0: allemande,
1: juive,
0: qui découvre le Christ à travers la vie de Thérèse d'Avila.
1: Tout à fait.
0: Et puis qui mourra dans les camps de concentration.
1: Voilà, c'est ça. Et il aura cette dernière parole, qui est peut-être apocryphe, mais en tout cas qui résume bien tout son itinéraire, c'est « Allons-y pour notre peuple ». C'est-à-dire qu'elle va, offrir sa vie, elle va s'offrir elle-même comme ultime sacrifice de louange, hein, pour le peuple juif, mais aussi pour le peuple allemand. De laquelle elle est fille et elle reste fille. Et donc, on sent bien que cette notion d'appartenance au peuple est prégnante chez elle, puisque dès le début de sa réflexion philosophique, elle va s'interroger sur le sens de la communauté, ses différents degrés d'appartenance et quelle est la responsabilité que cette appartenance implique, notamment une responsabilité de service.
0: Oui, parce que l'appartenance à un peuple n'est finalement qu'un des degrés dans les multiples appartenances d'une personne, de la famille, à la corporation, au peuple et aussi à l'humanité
1: tout entière.
0: Voilà, ce qui évite évidemment une idolâtrie du peuple.
1: Exactement. Et il me semble que toute prière, pour être juste, doit passer par la particularité d'un peuple, parce que sinon on pourrait entrer dans une sorte d'adoration abstraite de l'humanité en soi, qui n'a jamais existé. Donc on ne prie pas pour l'humanité, mais pour des frères bien concrets auxquels nous sommes liés d'une manière ou d'une autre. Et en même temps, cette particularité ne doit pas être un champ clos sur lui-même, mais doit évidemment s'épanouir dans une intercession qui concerne toute l'humanité pour ne pas entrer cette fois-ci dans une autre idolâtrie qui est celle de la nation, de la nation en tant que telle.
0: Vous me disiez que la sœur Cécile Rastan la rapproche d'Esther, de la figure d'Esther. Est-ce que vous pouvez m'en dire plus, rappeler qui était Esther et pourquoi ce rapprochement?
1: Esther est
0: donc
1: une
0: personnage
1: figure
0: biblique, oui.
1: Biblique, oui, très connue du monde juif, mais aussi chrétien, parce qu'elle est cette reine qui serait arrivée à son statut nouveau suite à la déchéance de Vashti. Alors, on est dans le royaume de Perse quelques siècles avant Jésus-Christ. Et,
0: où les Hébreux sont déportés.
1: Exactement. Et le terrible Aman, donc là c'est le méchant de l'histoire, veut faire périr l'ensemble de la nation juive parce qu'il est jaloux de Mardoché, l'oncle d'Esther. Et donc Esther va se retrouver devant ses responsabilités et devant Dieu à devoir franchir le pas de la chambre du roi pour lui demander grâce pour son peuple, tout en sachant que le roi, s'il ne vous a pas invité, peut vous faire périr d'avoir osé avoir une requête auprès de lui. Donc Esther va prendre ce risque, se présenter devant le roi et obtenir de lui la rédemption de tout Israël. Et donc pour la réflexion biblique, la réflexion spirituelle, Esther est évidemment la figure par excellence de l'intercession, celle qui obtient non seulement une rédemption au niveau temporel, mais aussi au niveau spirituel, c'est-à-dire le salut éternel. Et donc, Edith Stein, fort de ce double héritage qui est celui du peuple juif, mais aussi du peuple chrétien, va s'identifier à la figure d'Esther. Elle va d'ailleurs écrire une pièce qu'elle va jouer auprès de sa communauté. Elle va s'identifier donc à Esther pour se présenter devant Dieu. On l'a souvent vu en adoration, présupposant qu'elle intercédait vraiment pour sa nation, qu'elle voyait sur le bord de la faillite. Et donc, elle va se présenter devant Dieu pour obtenir le salut d'Israël, son peuple, et la réparation des péchés dans lesquels s'était engouffré une partie du peuple allemand à travers le national-socialisme.
0: Vous vous invitez aussi dans cette revue votre frère, l'excellent Philippe Raguis, qui,
1: oui,
0: lui part de Peggy et de Danielou, notamment d'un ouvrage de Danielou que certains connaissent peut-être, qui s'appelle « L'oraison comme problème politique ».
1: Tout à fait.
0: Alors, qu'est-ce qui nous apprend ce père Danielou qui est devenu cardinal?
1: L'idée est très simple, c'est que toute prière est incarnée, elle est donc nécessairement liée au souci du monde du priant, qui entoure le priant, pardon. Et donc, pour être authentique, cette prière doit présenter devant Dieu la clameur de ce peuple qui nous entoure. Et la prière en tant que telle va être génératrice d'une culture et d'une nouvelle vie au sein de la société.
0: Alors là, c'est Peggy, c'est ça, quand il parle de la de la mystique qui rapidement se transforme en politique.
1: Oui, c'est ça. En fait, dans l'article tel que le conçoit le père Philippe, donc Danielou arrive à la fin justement pour donner une lueur d'espoir en montrant que si la mystique dégénère en politique, la mystique peut aussi faire remonter la politique vers Dieu. Mais le début, c'est en effet ce constat de Peggy et cette phrase fameuse qui a été diversement interprétée, selon laquelle la mystique dégénère en politique, c'est-à-dire que la mystique, source d'une véritable vision de la société et de l'humanité, génératrice de culture et de vie, bien souvent peut être l'objet d'une récupération qui va profiter à ceux dont les ambitions ne sont que politiciennes et carriéristes d'une certaine manière. Et donc, le grand enjeu, c'est justement de sortir de cette vision utilitariste de la société et cette, comment dire, le recul que procure la prière et l'intercession va être une des pierres de touche de cette réponse.
0: Oui, pour maintenir aussi un espace de respiration dans
1: Exactement.
0: La société qui va nous happer Exactement. Dans des processus fonctionnels qui
1: étouffent
0: complètement la vie intérieure.
1: Exactement. On pense au portable, on pense à l'ordinateur, qui sont des moyens, normalement, au service de notre vie d'homme, mais qui rapidement deviennent des fins, et donc des lieux d'esclavage.
0: Et vous terminez, vous, ce numéro sur une belle figure, Sœur Marie Saint-Pierre, à laquelle Sainte Thérèse de Lisieux doit sa vénération de la Sainte Face.
1: Tout à fait, tout à fait. Alors, Sœur Marie de Saint-Pierre, on est cette fois-ci au milieu du 19e siècle, elle meurt en 1848, et Jésus va la travailler durant sa vie de carmélite, se manifester à elle sous la forme de sa sainte face qui est blessée par le péché des hommes. C'est-à-dire qu'il va lui apparaître en lui montrant son visage défiguré par le péché de ses concitoyens, des concitoyens de Sœur Marie de Saint-Pierre, notamment à l'époque, le péché à la mode, on pourrait dire, hein, c'était le blasphème. Alors Jésus va lui dire, eh bien écoute, je te donne ma face, offre-la à mon Père pour obtenir par ses mérites la réparation des péchés de la France. Et par cette dévotion, une nouvelle grâce va être accordée à ton pays.
0: Merci beaucoup, frère Baptiste de l'Assomption, de nous avoir dévoilé quelques richesses de ce numéro de la revue Carmel, Intercéder pour un peuple, que vous pouvez notamment commander www.editionducarmel.org.
1: Oui, je crois.
0: Voilà.
1: Ou comme.
0: Vous trouverez en tout cas en tapant Édition du Carmel sur Internet. Chers auditeurs, je vous remercie de votre attention. Je vous donne rendez-vous à la semaine prochaine. Et d'ici là, j'espère vous retrouver dans une autre revue qui nourrit votre prière, le magazine Prier mensuel, qui vous propose aussi Prier au quotidien, un petit supplément qui vous donne l'évangile commenté par les frères de Thésée chaque jour. Voilà. Et notre nouveau hors-série, 30 méthodes pour prier. À très bientôt, chers auditeurs. Au revoir.
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Tu es là, devant nous, Père, dans le visage de ton Fils bien-aimé. Tu es là, au sein de ton Église et dans le cœur de chacun. Par l'Esprit, tu y fais toutes choses nouvelles. Après avoir ouvert les oreilles du sourd, comme dans le secret, après avoir délié la langue du muet à l'écart, Jésus n'a pas voulu retenir pour lui les louanges spontanées de la foule devant tant de merveilles. Plus vraie, plus profonde, plus durable encore est la louange à laquelle il nous invite pour te rendre grâce, Père. Au matin de Pâques, après la croix, par ta miséricorde, nous sommes des blessés guéris, des pécheurs pardonnés, des morts ressuscités. Merveilleuses sont tes œuvres, Père. Gloire éternelle à ton nom.

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2: C'est une exposition XXL qui s'ouvrira après-demain à la Fondation Vuitton dans le Bois de Boulogne à Paris et s'y tiendra jusqu'au 8 mars 2027. Ça nous laisse le temps, direz-vous, sauf que les places risquent d'être prises d'assaut. Christophe, vous allez nous parler de Gustave Fayet, dont le nom semble peu connu.
3: Oui, Simon, c'est une exposition hors norme sur laquelle nous reviendrons sans doute plusieurs fois au cours de cette saison. La Fondation Vuitton y déploie sa force spectaculaire, son goût, sa force de frappe financière et son sens inné de l'élégance. Hors norme, j'insiste, jugez plutôt. 608 œuvres, 162 documents d'archives venus de 11 pays d'Europe, de 13 musées du monde et de 19 musées de France, du jamais vu. Et pour la scénographie, excusez du peu, l'immense metteur en scène d'opéra, Robert Carson, qui déploie son talent et son génie sur 3000 mètres carrés d'exposition.
2: Alors, qui était Gustave Fayet ?
3: Il est né à Béziers le 20 mai 1865. Il hérite du vignoble de son père, plus de 37 hectares, et du château Pinardier construit par son père. Vous savez, il y a une vingtaine de châteaux Pinardier autour de Béziers. Il apprend la peinture avec son grand-père et, tout en conduisant ses affaires, devient collectionneur d'art et obtient notamment des œuvres de Degas, Manet, Monet, Pissarro et surtout Odilon Redon et Paul Gauguin sur les conseils du critique Maurice Fabre. Il est l'un de leurs premiers collectionneurs avec Georges Daniel de Montfred. Est l'un des principaux prêteurs pour les rétrospectives de Paul Gauguin à Weimar en 1905 et à Paris en 1906. Il possède en particulier près d'une centaine d'œuvres de Gauguin. Alors l'exposition de la Fondation Vuitton traite autant du collectionneur qu'il fut que du peintre qu'il était. Avec moi pour en parler, Guillaume Dabadie, arrière petit-fils de Gustave Fayet. Bonjour Guillaume Dabadie. Et puis André-Marc de Locfourcault, petit-fils de Stouskin. Bonjour à tous les deux. La Fondation Vuitton avait fait une formidable exposition sur votre grand-père.
4: Merci.
3: Sur la collection de votre grand-père. Et c'était pratiquement jour pour jour il y a 10 ans.
4: Oui. C'était en octobre 2016. Et c'était un projet que j'avais apporté avec la Fondation en 2014. Donc ça s'est fait très très vite. Et j'ignorais l'existence de la Fondation parce que qui était en train de se construire, parce que j'étais plongé dans une tentative de faire l'exposition Stouskin. Sur un trottoir, je rencontre un ancien collègue du cabinet de Jacques Lang, dont j'avais fait partie. Et je lui dis, qu'est-ce que tu fais ? Il me dit, ben voilà, je suis conseiller du président de Vuitton, de M. Bernard Arnault, et on vient de construire une fondation. Voilà. Ben, je dis, ben écoute, moi, je suis en train d'essayer de faire une exposition Stouskin. Il dit, bon, ben écoute, on peut peut-être en discuter. Voilà.
3: Alors, il faut dire que vous êtes tous les deux administrateurs d'État au ministère de la Culture. Donc, comment ?
5: Oui.
3: Oui. Donc, vous connaissez très bien tous les rouages des expositions, de comment ça se passe, de comment ça se réussit, quelle mayonnaise il faut faire. Et là, on a quand même des choses tout à fait incroyables. Alors, cette exposition, Gustave Fayet, vous en revenez d'ailleurs, vous étiez ce matin.
4: Là, on regardait.
3: Vous avez été ébloui, comme tout le monde, j'imagine, Guillaume Dabadie.
5: Ah oui, c'est merveilleux. Merci de nous accueillir. Oui, on est dans le regard de mon arrière-grand-père, Gustave Fayet, du début à la fin des 3000 mètres carrés. C'est quelque chose de saisissant. Vous avez beaucoup insisté sur la scénographie de Robert Carson, qui a unifié effectivement le propos à la fois sur la collection et sur la création. C'est absolument vertigineux. Il faut prévoir du temps pour visiter cette exposition. Et surtout, il faut aller vraiment jusqu'au bout. Parce que jusqu'au bout, on est tenu en haleine, jusqu'à des effets waouh à la fin, absolument incroyables, autour de la création, et notamment autour de l'abbaye Fontfroide que mon grand-père achète en 1908 et qui est toujours entre les mains de notre famille.
3: Des 91 copropriétaires que représentent les descendants.
5: 250 descendants.
3: Et
5: on était presque 200 dimanche pour découvrir en avant-première l'exposition. Beaucoup de jeunes qui découvraient, moi je suis à la quatrième génération, qui découvraient, je crois, avec ébahissement ce nom. Voilà, même si Gustave Fayet est pour nous, j'en parle avec Robert Carson, quelqu'un de vivant, profondément vivant. C'est-à-dire qu'on vit avec lui, parce que très souvent on vit d'ailleurs dans ses demeures. Et là, il est partagé. Voilà, le biographe de Gustave Feillet, mon cousin Alexandre Dandor, qui vient de publier la biographie chez Gallimard, dit on est dans un moment où on passe, de la mémoire à l'histoire. Et donc Gustave Feillet est partagé désormais avec tout le monde, l'inconnu magistral de l'histoire de l'art moderne.
3: Qu'est-ce qui rassemble ces deux collectionneurs, Feillet et Stouskin, à votre avis ?
4: D'abord, déjà, l'exposition Feillet, elle vient très liée à Stouskin pour une raison simple. C'est que avant même que je fasse cette conclusion au colloque, je fais visiter l'exposition Stouskin plusieurs fois. Et je tombe, même de mon vernissage, je rencontre personne qui me dit, voilà, vous savez, je suis un descendant de Gustave Feillet. Je dis, ah bon, j'ai entendu parler de Gustave Feillet.
3: Mais vous connaissiez déjà ?
4: Non,
3: pas du tout. Non, absolument, oui, c'est assez formidable comme histoire.
4: Vous savez qu'il a acheté, que Stouskin a acheté deux œuvres
3: à Feillet.
4: Directement à Feillet. En réalité, d'ailleurs, dans la collection Stouskin, il y a quatre œuvres. Il y a six œuvres de Feillet, donc il y a quatre Gauguin et un Matisse et un Van Gogh. Et donc, je me suis j'ai écrit moi, je ne suis pas le général Dandot, moi, je suis le biographe, évidemment, de Stouskin. Et donc, j'avais écrit à l'époque une biographie de Stouskin, mais je n'avais pas vu ça, donc j'ai commencé à creuser. Et j'ai tiré un fil, et il y a un truc absolument fabuleux qui m'est tombé dessus. J'ai rencontré Guillaume très vite, en plus, c'était un collègue. Bon, tout ça s'est fait assez naturellement. Et vous savez, on a fait quand même 1 million d'entrées pour la première fois. On a passé percé le mur du
3: million
4: pour des expositions temporaires d'art avec Stouskin.
3: Avec votre grand-père.
4: Bon, on a recommencé avec Morozov. Bon, c'était pas trop compliqué, parce qu'en fait, tout ce qu'on dit, oui, d'accord, vous avez du pot, ok, mais enfin bon, évidemment, après Stouskin, vous avez fait Morozov. Et qui était le troisième ? Il est venu.
3: C'est Gustave Feillet. Alors, on rentre dans l'exposition par Feillet collectionneur. Quatre salles dédiées aux impressionnistes et aux contemporains de Feillet. Au rez-de-chaussée, on a 6 salles de Gauguin, 101 œuvres présentées. C'est énorme.
5: Oui.
4: Ah oui,
5: C'est un musée, une exposition Gauguin.
4: Mais vous avez un petit musée Gauguin dans l'exposition.
3: Absolument. Et Robert Carson évoque une personnalité généreuse et touchante. Et c'est vrai que l'unité de ce regard montre un regard touchant et généreux.
5: Oui, l'immense littérateur, je suis très heureux de citer son nom, grand ami de Gustave Feillet, à cette station de radio qui est André Suarez, personnage immensissime, a été très lié les deux dernières années de sa vie avec Gustave Feillet, mon arrière-grand-père. Et il a une phrase extraordinaire, très touchante, il dit, à propos de son ami qui est mort en 4 jours, très brutalement, il dit « Le connaître, c'était l'aimer ».
3: Oui.
5: Voilà, c'est très beau.
3: Oui.
5: Et c'est une amitié absolument magnifique. Et d'ailleurs, dans quelques jours, on publie, Antoine Doroni publie aux éditions du Condottière la correspondance inédite entre Gustave Feillet et André Suarez. Voilà une belle émission absolument extraordinaire de retrouver ces personnages.
3: Tout à fait.
5: Parce qu'on est sur des altitudes absolument incroyables.
3: Oui. Alors, il déménage souvent, Feillet, il déménage pas, mais il achète des maisons. Il y a l'hôtel familial de Béziers, il y a le 51 rue de Bellechasse à Paris, où il a créé un véritable musée Gauguin, il y a l'abbaye de Fontfroide, le château d'Igny, la villa Costebrune, et à chaque fois, il adapte la collection aux murs, comme si les murs étaient source d'inspiration pour le collectionneur. Est-ce que l'on retrouve dans l'exposition l'ambiance de ces maisons ?
5: Ah oui, je crois que Robert Carson y a vraiment tenu, effectivement, à un moment donné, avoir toute une partie où on voit Feillet dans ses demeures. Et ça, c'est très très beau. Il y a plusieurs lieux qui sont montrés au public, que ce soit le château d'Igny, évidemment Fontfroide, qui est en majesté de manière extraordinaire, le château de la Dragonne à Béziers, et puis l'extraordinaire Villa Costebrune au Cap Brun à Toulon. Et là, on voit les décors qu'il fait, puisqu'on est dans le moment très particulier de la création, à partir des années 20, où Feillet bascule aux arts décoratifs. Feillet est un phénomène. Hein. Il est dans l'ultra-symbolisme des années 99-1900, Redon, Gauguin, Van Gogh, et il est au moment de l'acmé des arts décoratifs avec l'exposition internationale des arts décoratifs et industriels de 1925.
3: En même temps, il va passer par les nabis que Redon va lui présenter. Oui. Il va rencontrer Bonnard, il va rencontrer... Villard.
5: Oui, Denis, bien sûr.
3: Et puis, bien sûr...
5: Bien sûr, Sylvie Patry, la curatrice de la partie collection, commissaire général, dit qu'à la fin de sa vie, il a 50 Bonnard dans sa collection. Extrêmement proche de Pierre Bonnard, par la filiation d'Odilon Redon.
3: Et oui, bien voilà. Sûr.
5: Et là, l'exposition vous donnera des clés là-dessus, sur ces filiations que l'histoire de l'art ne voit pas toujours, et qui est assez extraordinaire.
3: Alors, de Redon, il commande 3 panneaux pour l'abbaye de Fontfroide, la nuit, le jour et le silence, et
5: oui.
3: Des énormes
5: oui.
3: panneaux,
5: oui.
3: et qui sont là...
5: 6,50 mètres sur 2 mètres, oui.
3: 6,50 mètres sur 2 mètres.
5: 2 fois, oui.
3: Et ces panneaux sont là, dans l'exposition, oui. chez Louis Vuitton.
4: Classé oui. monument historique.
5: Classé monument historique.
4: Je ne vous dis pas de... Classé monument historique, je ne vous dis pas les démarches et les discussions avec le ministère de la Culture.
5: Hein, oui.
4: 6 mois, hein, presque un an.
5: Voilà, et elles sont en majesté, effectivement. Alors, les gens me disent, est-ce que c'est la première fois ? Non, c'est pas la première fois, c'est la dernière fois. Vraiment, précipitez-vous. Et puis après, vous pourrez les admirer, bien sûr, à l'abbaye de Fontfroide, dans la bibliothèque, qui est ouverte au public de temps en temps.
3: Non seulement c'est la dernière fois pour ces 3 panneaux, oui. Mais je crois pour l'ensemble de cette collection, on ne reverra jamais plus ça. Je reprends ce que je disais dans l'introduction. On a quand même des œuvres qui viennent de 13 musées du monde, de 19 musées de France, de 11 musées d'Europe.
5: Et de collections privées.
3: Et sans parler de toutes les collections privées.
5: Donc, privées.
3: C'est absolument incroyable. C'est hors norme.
5: Oui.

0: Sergueï Bortkiewicz sur RCF Notre-Dame, le Nocturne, il est 16h43.
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3: Je suis avec Guillaume Dabadie, arrière-petit-fils de Gustave Feillet, et André-Marc de Locfourcault, qui est le petit-fils de Stoutkin. Vous êtes tous les deux des descendants de collectionneurs immenses, et nous en parlons en l'occasion de l'exposition XXL qui se trouve à la Fondation Vuitton dans le Bois de Boulogne et qui est consacrée à Auguste Feillet. On y voit notamment l'homme à l'oreille coupée, cette toile archi connue qu'on a déjà tous vue.
4: On a tous vu, hein, c'est cet autoportrait de Van Gogh,
3: oui.
4: Bon, qui est à la fois un chef-d'œuvre, mais qui est aussi non seulement un chef-d'œuvre de
3: c'est
4: Van
3: iconique.
4: Gogh, mais c'est aussi c'est complètement iconique.
3: Et oui.
4: Ça raconte une histoire tellement violente que c'est vraiment c'est un symbole extraordinaire.
3: Et on relit les lettres à Théo, à ce moment-là.
4: C'est une Mona Lisa du XXe siècle,
3: oui.
4: du XIXe siècle.
3: Oui.
4: Et, bon, et ce qui est extraordinaire, c'est qu'on a tous vu. Bon, eh ben, figurez-vous que personne, bon, très très peu de monde, n'ont vu l'original, puisque l'original a été montré pour la dernière fois en France à l'exposition universelle de 1937. Bon, il est dans une collection ultra privée, hein, et le collectionneur ne le prête à personne, parce qu'il dit, comprenez, si je le prête à une personne, j'aurais 200 de demandes par an, c'est pas possible. Et il a fallu la magie à la fois de la Fondation Vuitton, le soutien résolu de la ministre de la Culture de l'époque, Madame Dati, il met un miracle.
3: Un coup de téléphone de Bernard Arnault.
4: Plus que ça, hein. plus que ça. Mais enfin, bon, Pilar Rachida était vraiment très bonne. Hein. Il est juste au bon moment, alors, il a été assez calme, j'ai dit, écoutez, vous ne pouvez pas ne pas prêter ça. Enfin, bon, elle a fait du Rachida Dati, ça a marché. Hein, et voilà, ben, on verra. Il repartira à Zurich où il est montré de temps en temps, hein, est en dépôt. Et vraiment, voilà, c'est une fois dans votre vie, hein, si vous voulez voir.
3: Je trouve que c'est formidable, ces entreprises de conjonction, à la fois de personnalités privées, publiques, qui se mettent en quatre par passion pour nous offrir un truc énorme. Moi, j'applaudis, enfin, et puis il faut foncer. Alors, parlons de Feillet peintre. Dans l'entre-deux-guerres, il est de toutes les expositions, au Salon d'automne de 1921, à la Galerie Durand-Ruel, à l'Exposition internationale des arts décoratifs de 1925, Durand-Ruel meurt en 22, il est reconnu comme peintre.
5: Ah oui, on peut dire que Gustave Feillet, à la suite de son oncle Léon et de son père Gabriel, est un artiste peintre provincial qui présente quand même ses œuvres dans les expositions, dans les salons régionaux, et puis dans les salons à Paris, où il découvre d'ailleurs la nouvelle peinture, ce qui n'est évidemment pas du tout anodin. Et quand il commence sa collection en 1900, il arrête de peindre parce qu'il est à l'acmé de sa collection. Et alors, il a tellement, évidemment, des immenses artistes dans sa collection qui posent ses pinceaux. Et il achète Fonfroide en 1908. Et grâce à Fonfroide, à l'imprégnation du milieu, parce que Feillet, c'est la redécouverte aussi d'un milieu très important. Et à partir de 1912, il se remet à la création et à une création tout à fait étonnante que beaucoup de gens vont découvrir, qui sont les aquarelles sur papier buvard, qui est une technique très particulière.
3: Qui l'a trouvé, lui ?
5: Ah oui.
3: Oui, oui.
5: Et c'est absolument merveilleux.
3: C'est ça qu'il faut dire.
5: Et
3: aussi.
5: À partir de là, il va le décliner sur différents supports. Et voilà. Et alors là, il devient, je dirais, un décorateur, un ensemblier hors norme à l'école de gens très importants comme Paul Poiret, par exemple. Vous verrez.
3: Oui, parce qu'il va y avoir des tapis.
5: Il va y avoir de la
3: tapisserie.
5: Il avait d'abord commencé par une manufacture de céramique,
3: oui.
5: En 1896 à Béziers. On verra ces céramiques Art Nouveau qui sont très belles. Et puis, donc l'art du feu. Et ensuite, à partir de 1912, il va créer une verrerie dans laquelle tous les vitraux modernes de Fonfroide vont être fondus par un artiste majeur qui est Richard Burstall, un grand ami d'Odilon Redon. Et puis, effectivement, à partir des années 20, il crée une manufacture de tapis modernes, qui a eu un succès fou. Tout le monde a acheté les tapis Feillet. Et alors là, c'est un feu d'artifice dans l'exposition. On a retrouvé évidemment les dessins au carreau, tout ça mis en relation avec les vitraux de Fontfroide. Et ces très très beaux tapis qui viennent, certains de très loin, admirablement restaurés. Parce qu'il faut quand même dire que la Fondation Louis Vuitton a mis des moyens considérables de restauration de ses archives. Voilà. Donc ça, c'est une découverte. Voilà, et on voit tout ce travail autour du vitrail, autour du décor, autour du tapis. André Sivarès a une formule extraordinaire dans les expositions de Fayet sur les tapis. Il dit que le tapis, c'est le frère statique du vitrail. Et cette filiation-là, vous la voyez de manière extraordinaire et vous rentrez dans ce tourbillon.
3: André-Marc Delacroco, comment vous pourriez caractériser cette peinture de Fayet ?
4: Alors, moi, j'ai un faible pour les débuts aussi. Hein. Mmh. D'ailleurs, c'est intéressant parce qu'il est quand même exposé au salon alors qu'on refusait les impressionnistes. Bon, bah, évidemment, c'est son père, son oncle, c'est un barbizonien, c'est les paysages du Midi qui sont tout à fait très, très jolis. Enfin, bon, c'est paysagiste. Et il est remarqué. Et il y a un article qui est passionnant et qui dit, ah oui, quand même, c'est vraiment, voilà, on a vu au Salon de Paris, au fameux salon, Gustave Fayet, quel dommage qu'il soit si riche, parce que comme il n'a pas besoin de vivre de sa peinture, peut-être que l'on passe à côté d'un artiste. Voilà. Bon, enfin, c'était à la fois bien vu, parce que c'était un artiste rentré, parce qu'il fallait qu'il gère ses

0: etc. Et il consacre, et on sent un homme d'une grande rigueur, d'une grande organisation.
1: Oui.
2: Alors, ce que vous vous posiez la question, qu'est-ce qu'il est vraiment ce créateur? Bon, vous verrez dans l'exposition, Fonfroide est une vraiment est un cap. D'ailleurs, on a vraiment bien mis au-dessus de Fonfroide, si vous voulez, Fayet créateur, parce que Fonfroide est vraiment une césure. Hein, et il comprend que la collection, d'ailleurs, va rester de plus en plus devenir uniquement décorative. Ça va être le décor de ses demeures. Et ils vendent sur plus, énormément, parce qu'il est vraiment passé à autre chose. Il décore Fonfroide avec un goût absolument incroyable. Et il va reprendre confiance en lui-même. Voilà. Et donc, évidemment, pendant ce temps, il travaille. Alors, il crée des mines de zinc en Espagne. Bon, voilà. Alors, on est en 1911-12. Bon. Alors, du coup, au Val d'Aran. Alors, du coup, il est entre Paris, le Val d'Aran, évidemment, Fonfroide. Bon, et il voit les paysages pyrénéens. Et je sais pas, il prend son carnet, hein, et il se met à faire les dessins du Val d'Aran. Et c'est comme ça, hein, parce qu'il a fait des mines. Hein, il est toujours là. Hein, et c'est parti. Comme ça. Bon, et effectivement, hein, il va imaginer cette incroyable aventure du Buvard, puisqu'en fait, il passe à la fois dans l'abstrait et en même temps dans un expressionnisme très proche de Redon. Parce que entre la vraie filiation entre les tapis et les papiers peints, et tout ça, c'est Redon. Parce que dans Redon, ce qu'on voit...
0: Il y a une fraternité.
2: Ah oui, complètement.
0: Il y a une incontestable fraternité entre les deux, et il y a une intimité aussi.
1: Ah, très forte. Ah,
2: hein, bien sûr. Bah, oui, l'amitié. L'amitié est très, très profonde. Mmh.
0: La foi est partagée.
1: Comment?
0: La foi est partagée. Parce qu'elle est importante chez Redon.
2: Oui,
1: oula,
0: la foi religieuse.
2: C'est un vrai sujet, parce que Fonfroide est quand même la Fonfroide de Fayet est une cathédrale laïque,
0: oui,
2: et spirituelle, très fortement, oui, spirituelle. Oui. Et elle est aussi quand même une cathédrale catholique de sa femme qui est vraiment de l'école catholique. Il y a cet ensemble. Mmh. Et il y a un côté iconoclaste, parce que vous arrivez à Fonfroide, vous avez le char d'Apollon avec Diane à côté, c'est-à-dire la métaphore, c'est Gustave et Madeleine, hein, sur le char, le soleil et la lune, hein, bon, et qui promettent et le soleil et la lune. Mmh. Et en même temps, il y a cette spiritualité, Guillaume en français en parle beaucoup mieux d'ailleurs.
1: Très, très court, Gustave Fayet, dans l'hommage qu'il a rendu à Odilon Redon après sa mort en 1916, il a dit à propos de son ami Odilon Redon, il a fait éclore en moi la notion du spirituel.
0: Voilà. Ah ben voilà.
1: Et ça, il l'a, voilà. Cette dette est parfaitement reconnue. Alors après...
0: Vous avez répondu à ma question.
1: Voilà, je crois.
0: Oui, oui. En une phrase, vous avez répondu à ma question.
1: Voilà, la suite, c'est dans l'exposition, vous verrez les noirs,
0: oui,
1: et la nuit, et tout d'un coup, les salles autour de la couleur, voilà. Parce que, Suarez le dit, quelle est la modernité de Fayet? C'est, et Suarez le dit très très bien, la couleur a tout pouvoir sur Fayet. C'est ça, là, la modernité essentielle, ce qui est en train de se passer à ce moment-là. Et ça se joue autour de la couleur. Et évidemment, ces artistes, vous verrez une salle des Matisse, parce que Gustave Fayet achète toute la production de Matisse en 1906. C'est vous cool. Verrez la suite des sept signats qu'il achète en 1905, pardon. C'est, tout ça est prodigieux, et donc la couleur a tout pouvoir sur Fayet.
0: C'est Fayet qui est le premier à acheter un Picasso?
1: Alors, je pense que c'est, il présente, on voit dans l'exposition, oui, un Picasso qui est probablement celui que Gustave Fayet présente en 1901 au Salon des Beaux-Arts de Béziers, dont il s'occupe, voilà.
0: Oui, parce qu'il a été, aussi conservateur
1: de musée.
0: Il a été le conservateur du musée de Béziers.
1: Oui, et puis quelque chose de très important, parce que ça ne serait pas juste de ne pas le dire, il a fondé la chambre musicale de Béziers. La musique est totalement essentielle dans ce milieu. Et dans les Fonfroidiens, il y a des personnages considérables, comme évidemment le compositeur Déodat Sévrac, qui est très important, et l'immense pianiste catalan qui est Ricardo Vignès, c'est-à-dire l'ami à la vie, à la mort de Maurice Ravel, de Debussy, voilà. Et quand Ricardo Vignès, cet immense pianiste, découvre Redon, Fayet, Fabre, il dit je suis arrivé dans le milieu dont j'ai toujours rêvé. Voilà, c'est une espèce de révélation.
0: On comprend
1: tellement
0: ça. Et
1: tous ces gens-là se retrouvent à Fonfroide.
0: On comprend tellement ça. Alors, il va y avoir un paquet d'événements, hein, autour de tout ça, parce qu'il y a un centenaire.
1: Ah oui, ça fait 2 ans qu'on a des expositions, une saison considérable.
0: Alors sur Arte, dimanche 18 à 17h30,
1: oui.
0: On peut voir un document de 52 minutes.
1: 52 minutes, oui.
0: Sur Fayet.
1: Ah oui, bien sûr. Bon. Sur Augustin Fayet.

0: sur Gustave Fayet. Voilà,
1: réalisé par Nadège de Péganoff et le co-scénariste Christian Dumais, 52 minutes. Je crois que c'est sur la plateforme d'Arte.
2: Bon, donc ça, c'est à voir avant de visiter l'exposition.
1: Ah oui, c'est l'introduction, bien sûr. Une très bonne introduction.
2: On peut lire la biographie Gustave Fayet, artiste et collectionneur d'Alexandre Dantoc.
1: Absolument, chez Gallimard.
2: Oui. Qui est votre cousin?
1: Cousin Germain.
2: Voilà, chez Gallimard. Il y a aussi le catalogue de l'exposition que publie Gallimard.
1: Deux catalogues.
2: Oui, le petit et le grand.
1: Oui, enfin, deux gros, si vous voulez. Ouais. Il y a un plus petit, effectivement. Une sur la partie collection, dirigée par Sylvie Patry. Le deuxième sur la partie création, dirigée par Angéline Scherf, les curatrices respectives de l'exposition.
2: Alors, il y aura aussi un hors-série qui va être remarquable de Télérama, qui sera en kiosque le 15 octobre, c'est-à-dire mercredi prochain.
1: Oh, il est déjà, on le trouve déjà.
3: Les abonnés l'ont reçu, en tout cas.
1: Ouais, on le trouve déjà.
2: Ah, je suis abonné, je ne l'ai pas reçu.
3: Moi, j'ai une amie abonnée qui l'a reçu.
2: Bon, ben alors, écoutez, ça, c'est les mystères.
3: J'ai fait des kiosques hier, d'ailleurs, mais alors, il paraît que...
2: Ce sont les mystères de La Poste, mais on m'a envoyé un message comme quoi il était en kiosque le 15, donc je l'annonce maintenant s'il l'est déjà. Alors ça c'est formidable. Il ne me reste plus que à vous remercier tous les deux. Merci Guillaume Dabadi, merci André-Marc de Locke-Foucault.
1: Merci à vous.
2: Je rappelle que l'exposition Gustave Fayet, collectionneur-créateur, icône de l'art moderne, ouvre ses portes après-demain et jusqu'au 8 mars 2027. J'ai envie de dire, précipitez-vous sur le site de la Fondation pour réserver vos places, parce que ça risque d'être très très vite, très très vite. Merci Jean-Paul Hérine pour la réalisation, merci également à Thierry Stenner, François Dieudonné, Philippe Malpeuche pour la qualité technique de notre rendez-vous. Grand merci à Catherine Ségouffin pour son aide à la préparation de l'émission. Demain jeudi, je recevrai Cécilia Duterre pour son dernier livre qui traite du souffle et des souffles de vie. Allez, soyez heureux, c'est très urgent. Je vous embrasse. Et vous, je vous laisse le micro.
4: Regardez, Christophe, on a un ordinateur dans le studio. Je suis sur le site de la Fondation Louis Vuitton et je clique sur l'onglet « Visiter ». Et voilà, je vais y aller. En plus, la Fondation est un lieu merveilleux.
2: Prenez votre place tout de suite.
4: Je me précipite. Merci, Christophe. À demain.
2: Je vous retrouve demain en direct dès 16h30 sur RCF Notre-Dame. Et vous avez maintenant rendez-vous avec Pierre Loiret pour Dimanche Grégorien.

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1: il est 3h.
2: Bonjour, aujourd'hui nous célébrons le 28e dimanche dans l'année, dont le thème est la miséricorde. Et ce sera d'ailleurs le thème de notre émission, dont vous verrez que la miséricorde irradie complètement le répertoire du chant grégorien. Commençons si vous voulez, nous entendrons ce dimanche également les moines de l'abbaye de Trieur. Commençons donc par le chant d'entrée de ce 28e dimanche, Si iniquitates observaveris domine, sur le psaume 129. Si tu regardes nos péchés, Seigneur, Seigneur, qui pourra subsister? Si iniquitates observaveris domine, domine quis sustinebit. Mais auprès de toi se trouve le pardon. Quia apud te propitiatio est, Deus Israël, Dieu d'Israël. Et le verset, toujours tiré du psaume 129, du fond de l'abîme, je crie vers toi, Seigneur, de profundis clamavi a te domine. Seigneur, écoute ma voix, domine exaudi vocem meam.

Le graduel Ecce quam bonum, sur le psaume 132, illustre le bonheur d'être ensemble. Ecce quam bonum et quam jucundum habitare fratres in unum. Qu'il est bon et qu'il est agréable pour des frères d'habiter ensemble. Et le verset est assez malicieux. Il dit la chose suivante. C'est comme un parfum qui, de la tête, descend sur la barbe d'Aaron. On savait effectivement que la barbe d'Aaron était très longue. Et la mélodie, eh bien, prend un malin plaisir à descendre le long de la barbe d'Aaron que vous allez entendre maintenant. Sicut unguentum in capite, quod descendit in barbam, barbam.

L'Alléluia reprend clairement le thème de la miséricorde et de la protection que Dieu nous offre. Qui timent dominum sperent in eo. Adiutor et protector eorum est. Que ceux qui craignent le Seigneur mettent en lui leur espérance, il est leur appui et leur protecteur.

L'offertoire de ce 28e dimanche est tiré du livre d'Esther. Cette histoire raconte comment Esther, une jeune juive parmi les déportés, devint reine de Perse. Comment son cousin et tuteur Mardochée découvrit un complot contre la vie du roi. Comment le grand vizir Aman essaya d'exterminer les juifs. Comment Esther intervint au risque de sa propre vie. Comment Aman fut pendu et les juifs autorisés à prendre une revanche dont ils célèbrent l'anniversaire à la fête des Pourim, c'est-à-dire des sorts, en mémoire du tirage au sort par lequel Aman lui-même avait choisi la date de l'extermination. On comprend mieux alors le texte de cet offertoire. « Souviens-toi de moi, Seigneur, toi qui exerces ta domination sur toute autorité. Mets sur mes lèvres les paroles convenables qui puissent plaire en présence du prince. »

La communion de ce 28e dimanche est tirée du psaume 118. Aufer a me opprobrium et contemptum, quia mandata tua exquisivi domine. Écarte de moi opprobre et mépris, parce que j'ai recherché tes commandements, Seigneur. Nam et testimonia tua, meditatio mea est. C'est ta loi que je médite. Eh bien, j'ai eu quelques difficultés à trouver des enregistrements de cette communion. Je vous signale quand même que vous pouvez en trouver sur YouTube. C'est une émission animée par des moines bénédictins de Chicago. C'est très intéressant, c'est bien sûr en anglais. Ils présentent la communion, la chantent plusieurs fois, font des comparaisons avec d'autres chants, d'autres communions, et expliquent un petit peu la provenance de cette communion qui était chantée à la messe des quatre temps de l'automne. Voilà, c'est une ancienne tradition qui a disparu maintenant. Il y avait 3 jours de jeûne au début de l'automne, mercredi, vendredi et samedi, d'une semaine de novembre, je ne sais plus très bien laquelle, peut-être la troisième, quelque chose comme ça, au moment où, si vous voulez, on arrive à l'équinoxe d'automne. Alors, comme je n'ai pas trouvé vraiment d'enregistrement que je peux vous passer comme ça, je vais vous la chanter, tout simplement.

Comme je vous le disais au début de cette émission, le thème de la miséricorde traverse tout le répertoire grégorien, depuis l'Avent jusqu'à Pâques, en passant par Noël, bien sûr, et le Carême. Je vais vous donner quelques exemples. Et là, je m'attache au mot strict miséricordia. Prenons, par exemple, l'Alléluia du premier dimanche de l'Avent, Ostende nobis Domine, sur le psaume 84, « Montre-nous, Seigneur, ta miséricorde, ostende nobis Domine, misericordiam tuam, et salutare tuum da nobis, et donne-nous ton salut. » Nous écoutons les moines de la Bible solemne dirigée par Don Jean-Clair.

Nous retrouvons ce verset du psaume 84 à l'offertoire du deuxième dimanche de l'Avent, « Domine tu convertens ». Ô Dieu, tu te tourneras vers nous pour nous rendre la vie, et ton peuple se réjouira en toi. Montre-nous, Seigneur, ta miséricorde, et donne-nous ton salut. Ostende nobis Domine, misericordiam tuam, et salutare tuum da nobis.

Si nous abordons maintenant le répertoire du carême, nous trouvons comme chant d'entrée au deuxième dimanche de carême, sur le psaume 24, « Reminiscere miserationum tuarum domine »« Souviens-toi, Seigneur, de tes tendresses et de ta miséricorde, qui date de toujours. » Nous écoutons ici l'ensemble Gilles Binchois, dirigé par Dominique Vélard.

Vous avez sans doute reconnu au passage le générique de l'émission Dimanche Grégorien. Eh bien, continuons avec le temps de Pâques, si vous voulez. Le sixième dimanche de Pâques, nous trouvons le chant d'offrande sur le psaume 65, Benedicite Gentes. Peuple, bénissez le Seigneur notre Dieu et faites retentir ses louanges. Il a donné la vie à mon âme et n'a pas laissé mes pieds trébucher. Béni soit le Seigneur qui n'a pas repoussé ma supplication, ni écarté de moi sa miséricorde. Benedictus Dominus, qui non amovit deprecationem meam, et misericordiam suam ame. Écoutons les mêmes interprètes, donc l'ensemble Gilles Binchois, dirigé par Dominique Vélard.

Pendant la deuxième partie de cette émission, je voudrais vous faire entendre de larges extraits d'un disque intitulé « Misericordia Domini, éternel est son amour » dans la série « Immortel grégorien » enregistrée par les moines de l'abbaye de Ligugé en 1993. Dans ce disque, on trouve toute une méditation sur la miséricorde de Dieu et je voudrais vous faire écouter à la suite l'un de l'autre deux extraits. Le premier, c'est une lecture de l'Évangile selon saint Luc sur le pharisien et le publicain. C'est universellement connu. Je vais vous dire quelques extraits. Jésus dit une parabole pour certains hommes qui étaient convaincus d'être justes et qui méprisaient tous les autres. Deux hommes montèrent au temple pour prier. L'un était pharisien et l'autre publicain. Alors vous savez, le pharisien, il se rengorge et le publicain, lui, il se fait tout petit. Et à la fin, Jésus dit, quand ce dernier rentra chez lui, le publicain, c'est lui, je vous le déclare, qui était devenu juste et non pas l'autre. Car tout homme qui s'élève sera abaissé, mais celui qui s'abaisse sera élevé. Autrement dit, la miséricorde de Dieu s'applique d'abord à ceux qui savent être humbles. Et c'est ce qui va être illustré par le chant d'entrée « In nomine Domini » du mercredi de la Semaine Sainte, qui est sur le texte, admirable texte de saint Paul aux Philippiens. Au nom du Seigneur, que tout genou fléchisse au ciel, sur la terre et dans les enfers. Car le Seigneur s'est fait obéissant jusqu'à la mort et à la mort de la croix. Voilà pourquoi Jésus-Christ est Seigneur dans la gloire de Dieu le Père. Nous écoutons ici donc les moines de l'abbaye de Ligugé.

Le sommet de la miséricorde de Dieu, c'est bien sûr la passion et le sacrifice du Christ pour sauver tout son peuple et sauver tous les gens de bonne volonté. Alors, je vais vous faire écouter quelque chose qui est magnifique, qui est chanté pendant la Semaine Sainte, le Vendredi Saint, qui est le Populemeus, accompagné de ce qu'on appelle le Trisagion, qui est une acclamation où le chœur chante trois fois saint en grec et en latin. Agios Oteos, Sanctus Deus, Agios Iscuros, Sanctus Fortis, Agios Athanatos, Eleison Imas. Ô Dieu Saint, Saint et fort, Saint et immortel, prends pitié de nous. Sanctus Immortalis, Miserere Nobis. Et donc, il va y avoir un dialogue entre le Christ en croix et son peuple. Populemeus quid feci tibi, autinquo contristavite, responde mihi. Ô mon peuple, que t'ai-je fait? En quoi t'ai-je contristé? Réponds-moi. Et des versets sont terribles. Quia eduxite de terra Egypti. Est-ce parce que je t'ai fait sortir d'Égypte que tu as préparé une croix pour ton sauveur? Je t'ai conduit 40 années dans le désert, je t'ai nourri de manne et t'ai fait entrer dans un pays merveilleux. Est-ce pour cela que tu as dressé la croix de ton sauveur? Pouvais-je te combler de plus de bienfaits que ceux dont je t'ai comblé? Je t'ai planté dans ce pays comme une vigne en fleurs. Tu n'as produit que des fruits verts. Tu m'as offert du vinaigre pour étancher ma soif et ta lance a percé le cœur de ton sauveur. Moi, à cause de toi, j'ai flagellé l'Égypte en faisant mourir ses premiers-nés. Toi, tu m'as flagellé et livré. Moi, je t'ai délivré de l'Égypte en noyant Pharaon dans la mer Rouge. Toi, tu m'as livré au grand prêtre. Moi, j'ai ouvert les flots de la mer devant toi. Toi, tu m'as ouvert le cœur d'un coup de lance. Moi, je t'ai donné le sceptre royal. Toi, tu as mis sur ma tête une couronne d'épée.

Le Christ a vaincu définitivement la mort, et la miséricorde de Dieu s'étend d'âge en âge, éternellement. C'est ce que proclame le psaume 135, Confite mini domino, avec lequel je vous propose de terminer cette émission. Rendez grâce au Seigneur, car il est bon, éternel est son amour. Quoniam in eternum misericordia eius. Rendez grâce au Seigneur, le Dieu des dieux. Rendez grâce au Seigneur des seigneurs. Lui seul accomplit des merveilles. Il fit le ciel, chef-d'œuvre d'intelligence. Il établit la terre sur les eaux. À toute chair, il donne le pain. Rendez grâce au Seigneur, le Dieu du ciel.

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1: Il est 4 heures.
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2: Résonance, une émission 100% radio sur RCF Notre-Dame et en partenariat avec le quotidien La Croix. À l'écoute du bruit du monde et des battements de cœur, des sons, des mots, des langues et des histoires. Aujourd'hui avec la voix de mon invité, quand l'histoire passée entre en résonance. Il s'intéresse à l'histoire, surtout celle des années pas si lointaines du siècle dernier, le 20e. C'est la grande histoire qu'il raconte volontiers à partir des événements personnels ou familiaux. Des récits qu'il met en scène avec un talent de romancier, alors même que ses livres sont le fruit de recherches acharnées. Bonjour Grégoire Kaufmann.
3: Bonjour.
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2: Très heureux de vous accueillir sur RCF Notre-Dame. On va parler de votre livre, La recluse de Saint-Flour, qui est publié chez Flammarion, une vieille histoire d'après-guerre que vous avez reconstituée dans ses moindres détails. Ces recherches, elles ont abouti à la réalisation d'un documentaire diffusé sur France 3 l'été dernier. Aujourd'hui, un livre. Pourquoi un livre ? Quelle différence ?
3: Initialement, je m'étais engagé dans ce travail de recherche dans l'idée de faire un livre. Il se trouve qu'en fait, j'ai eu aussi l'occasion de proposer le sujet à un producteur qui s'est emballé pour ma recluse. Et on a mis en route, parallèlement à mes recherches, la construction de ce film. Et c'est toujours un luxe pour un auteur que d'avoir... pour ses recherches aussi, une production derrière soi, ça facilite beaucoup de choses sur le plan logistique. Donc le livre en fait préexistait au film, mais le film a en quelque sorte enrichi le livre parce que grâce à ce film, j'ai pu aussi rencontrer des témoins que j'aurais probablement pas pu rencontrer tout seul de mon coin.
2: Alors on va commencer par la fin, octobre 1983, le GIGN intervient à Saint-Flour pour évacuer trois personnes recluses depuis près de 40 ans, Esther Albouy et ses deux frères, Hubert et Rémi. Or il se trouve que Rémi, on les retrouve trouvés morts. Racontez-nous un peu cette découverte surprenante 1983.
3: Alors le 20 octobre 83, donc il y a cette intervention du GIGN et ce qui est intéressant et ce que j'ai essayé de décrypter également, c'est l'incroyable emballement médiatique que va susciter ce fait divers de sous-préfecture. On assiste à une ruée de tous les journalistes vers Saint-Flour. Il y a la presse nationale, évidemment, mais également des journalistes étrangers, des Allemands, des Suisses, des Américains. Il y a même un journaliste japonais qui va prendre racine à Saint-Flour pendant plus d'une semaine pour couvrir le fait divers. Donc c'est un fait divers qui sidère l'opinion. Pourquoi ? Parce qu'il y a, comme dans tout fait divers, une énigme. Pourquoi est-ce qu'on a retrouvé un cadavre momifié à l'intérieur de la maison ? Qui sont ces gens ? Pourquoi sont-ils restés enfermés aussi longtemps ? Qui est Esther ? Esther, alors la presse de l'époque souligne qu'elle a été tondue à la libération de Saint-Flour en 1944. Il y a ces interrogations qui traversent en fait l'ensemble du champ journalistique. Et ce qui est intéressant, c'est que à la faveur de ce phénomène, on assiste à un renversement du regard sur la mémoire des femmes tondues. L'affaire Esther Albouy accompagne autant qu'elle y contribue. Un déplacement du regard, elle enregistre un trouble. Soudain, les fantômes de la guerre et de l'occupation refont surface et l'opinion se confronte au refoulé de la guerre et de la période de l'occupation. On est au début du ce que les historiens, notamment Henri Rousseau, pour le nommer, a appelé le syndrome de Vichy. On est au moment du début de l'instruction du procès Barbie. Il y a ce travail de mémoire qui agite le débat public. Il y a le retour de la guerre dans le débat public et le retour également de la mémoire des femmes tondues, et Esther Albouy va incarner entre toutes ces femmes tondues. Elle est un corps, elle est un visage. Il y a une photo d'elle prise immédiatement après l'expulsion par le GIGN où on la voit pieds nus, vêtue de haillons, le regard giflé par une impression de terreur. Et cette petite femme craintive, apeurée et en haillons, eh bien, va incarner la figure par excellence de la femme tondue. Et c'est une photo prise par un journaliste de la montagne qui va littéralement faire le tour du monde. Mais ce qui est intéressant aussi, c'est que très vite, la presse passe à l'autre chose. L'actualité, dans sa marche hâtive, entraîne les journalistes vers d'autres sujets. Et finalement, ce fait divers a été médiatisé, mais l'espace de quelques jours seulement, 3-4 jours. Mais en même temps, ces 3-4 jours... autorise une formidable coupe sombre sur les mentalités et les imaginaires de l'époque. Il dessine comme une incision sur tout ce que nous dit la société du retour de la guerre à travers le discours journalistique qui ne reflète pas fidèlement l'état des mentalités, mais qui donne quand même des éléments de connaissances assez intéressants. Et ce que j'ai voulu aussi analyser à travers ce fait divers, c'est encore une fois ce retour de la mémoire et le regard porté sur les femmes tondues.
2: Mais alors Grégoire Kaufmann, expliquez-nous comment une femme peut effectivement rester cloîtrée, enfermée, recluse pendant des années. Qu'est-ce qui s'est passé pour en arriver là?
3: Alors, c'est une affaire qui relève de la psychiatrie. Il faut quand même le marteler. C'est-à-dire qu'il y avait un problème dans cette famille. Le terrain était miné. Il y avait une forme de paranoïa qui s'était installée, préexistante d'ailleurs à la période de l'occupation, normalement. Esther était une jeune postière qui entrait au bureau des postes de Saint-Flour au printemps 1943. Elle est demoiselle du téléphone. Alors, les demoiselles du téléphone, c'était une figure importante dans la France de l'entre-deux-guerres, et jusqu'aux années 60 quasiment, c'est-à-dire que c'était ces jeunes filles souvent choisies au sein de familles honorablement connues de la ville, car il fallait pouvoir compter sur la discrétion, dans la mesure où ces demoiselles du téléphone, ces jeunes filles, souvent célibataires, étaient au carrefour de toutes les conversations, parce que elles avaient affaire à des abonnés qui appelaient, il fallait les mettre en relation les uns avec les autres, donc elles pouvaient écouter dans le casque, un peu comme vous actuellement quand vous écoutez la régie. Et en gros, ce qui se passe, c'est que très vite, il y a des crispations qui vont être suscitées par la conduite défiante d'Esther au sein du bureau de poste.
2: Elle n'est pas très souple.
3: Non, elle a un caractère bien trempé, difficile.
2: Elle se fait vite des ennemis, quoi, presque, pratiquement.
3: Ses collègues féminines l'ont dans le viseur. Et alors, ça pourrait rester simplement anecdotique, des rivalités de personnes et des petites mesquineries quotidiennes au sein du bureau de poste. Bon, toutes les villes connaissent un peu ce type de problème. Mais là, on va arriver dans une période à la fin de l'occupation où le visage de Saint-Flour change du tout au tout, car Saint-Flour, pendant longtemps, n'a pas vu l'ombre d'un quartier allemand.
2: Pratiquement tranquille, hein. C'était quand même le début de la guerre, vécu de façon assez distante.
3: Il y avait déjà des réseaux de résistance, il y avait la milice, il y avait aussi la Légion française des combattants, mais de manière générale, jusqu'au printemps 44, c'est assez calme. Même après l'invasion de la zone sud en novembre 1942, les Allemands ne s'intéressent pas à Saint-Flour. Il y a un petit détachement en ville basse qui est préposé à l'installation et à la surveillance d'un câble téléphonique. Il n'y a pas beaucoup d'Allemands, donc il n'y a pas véritablement de répression à l'échelle Saint-Flourenne. Ce n'est pas la même chose à l'échelle du département du Cantal, mais à Saint-Flour, c'est assez tranquille. Jusqu'en mai 44, tout d'un coup, les Saint-Flourens n'avaient jamais vu ça. On voit débarquer des centaines et des centaines de soldats allemands, des unités motorisées, des artilleurs, des tanks. Pourquoi est-ce que ces Allemands arrivent à Saint-Flour et en font un petit peu leur base arrière à ce moment-là? C'est qu'ils sont à Saint-Flour pour réduire les maquis, notamment le grand maquis mobilisateur du Montmouchet, qui leur pose un sérieux problème parce qu'ils risqueraient de couper leurs arrières. Donc les Allemands sont
2: très présents
3: sont à pour en découdre avec le maquis. Et à ce moment-là, la violence s'installe dans les gestes quotidiens, dans les comportements. Et c'est à ce moment-là que.
2: Et on en vient à reprocher à Esther de fréquenter les Allemands présents.
3: Alors oui, il y a des rumeurs qui circulent.
2: Est-ce qu'effectivement c'est vrai ou c'est simplement pour charger la personne?
3: En tout cas, moi, dans les archives que j'ai pu découvrir, j'ai vraiment pris la mesure du caractère inconsistant de ces accusations. Il s'agit essentiellement de on-dit, de témoignages de seconde main. On aurait vu Esther, boulevard de la gare, en train de discuter avec un soldat allemand, mais on ne sait plus trop quel jour, on ne sait pas exactement quel soldat, on n'est plus très sûr. Tiens, on aurait vu Esther rôder dans les couloirs de la poste et écouter aux portes. Elle est étrange, Esther, mais qu'est-ce qu'elle fait là, écouter aux portes? Et puis elle est assez imbuvable, insolente avec sa supérieure, hein, la chef téléphoniste, elle pose des problèmes. Et surtout, son attitude énigmatique va attirer sur sa tête de plus en plus de soupçons, dans une période où justement Saint-Flour est obsédé par les mouchards, la délation, parce qu'on sait qu'il y a des mouchards en ville qui fournissent des listes aux Allemands, des listes assez précises. Des arrestations sont opérées au sein de familles connues pour être liées à la résistance. Il y a des otages fusillés. La résistance paye aussi un très très lourd tribut à la répression allemande. Normande. Esther se retrouve dans cette configuration et l'orage va s'accumuler au-dessus d'elle jusqu'à la libération le 24 août 1944.
2: Tenue. Et vous montrez bien dans votre livre aussi que tout le monde, enfin, il n'y a pas blanc et noir, quoi. Les personnes cherchent un petit peu, se protègent, font un peu de marché noir. Enfin, vous montrez bien que toute la société est touchée malgré tout dans une situation où chacun essaie de mentir si c'est nécessaire. Enfin, expliquez-nous.
3: Alors, ce qui était pour moi d'une très grande richesse, eh bien, ce sont les archives que j'ai pu découvrir et qui m'ont autorisé à essayer de comprendre qu'est-ce que c'était que cette petite sous-préfecture pendant l'occupation. Et il y avait vraiment des archives très riches, notamment aux archives départementales. Donc j'ai essayé un peu, à travers cette histoire, de comprendre les comportements des Saint-Florins. C'est un petit échantillon de France. Ça ressemble à ce qui s'est passé dans plein de petites villes de province. Simplement, il faut aussi insister qu'il y a quand même la présence religieuse qui est très importante à Saint-Flour. Il y a une présence très marquée du catholicisme. Il y a beaucoup d'institutions, petits séminaires, grands séminaires, etc. Il y a aussi une alliance de fait entre le maréchalisme et les autorités catholiques de Saint-Flour. Et ce qui est intéressant, c'est que c'est pareil un peu partout en France, mais peut-être un petit peu plus à Saint-Flour, qui est considéré de l'extérieur comme un petit royaume clérical et pétiniste. Et donc, avec une population en 40 qui voue un culte à Pétain qui confine à l'idolâtrie. Et ce qui est intéressant, c'est qu'il va y avoir évidemment, comme un peu partout en France, une évolution des comportements. 41-42, la résistance commence à s'organiser, l'opinion commence à se détacher du pouvoir maréchaliste, il commence à y avoir des sabotages, et puis il y a des collaborateurs, les extrémistes, pour lesquels les tièdes sont vomis, il y a les pétinistes, et puis il y a la majorité qui est aussi entre attentisme et accommodement, et Esther, elle se retrouve dans ces à naviguer entre tous ces courants-là, au sein de la Poste, où on voit qu'il y a un peu toutes ces tendances, quoi. Et il est intéressant de souligner aussi que plus la répression allemande bat son plein et plus les Saint-Florins sont tentés par les trous du maquis et vont rejoindre en masse le Mont Mouchet.
2: Alors, on l'a dit, vous l'avez dit, elle est rejetée un peu par la société de Saint-Flour. Elle va être tondue donc à la libération. Qu'est-ce qui fait qu'elle devient recluse volontaire? Parce que c'est elle-même qui décide de se retirer du monde.
3: Alors, elle est tondue. D'ailleurs, c'est intéressant peut-être de revenir en deux mots sur la signification des tondes. Il y a eu quelques 20 000 femmes qui ont été soumises à l'opprobre des cheveux rasés à l'échelle du territoire national. Et ce qui est un fait que je ne l'invente pas, les souligner, beaucoup d'historiens l'avaient souligné avant moi, ces symboles d'expiation collective, de rituels, ces rituels très ritualisés. En fait, les femmes étaient exhibées. C'est un spectacle, en fait. C'est une exhibition. Et en fait, on va attenter au corps des femmes, on va attenter au symbole de leur féminité, leur chevelure, et cette mutilation signe en fait de la part des hommes, eh bien, une volonté de reconquête du territoire à travers le corps des femmes que l'on marque et que l'on va stigmatiser. C'est aussi une manière pour le pouvoir résistant qui tâtonne un petit peu à ce moment-là dans le brouillard, eh bien, de les rendre reconnaissables dans l'espace public. La tonte signe leur honte et il faut pouvoir aussi faire en sorte qu'elles se sentent exclues de la communauté à travers l'humiliation des cheveux tondus. C'est un peu la revanche des hommes et la revanche d'un patriarcat qui avait été humilié par la défaite de 40, qui avait subi l'humiliation également de l'occupation, la honte des prisonniers de guerre, un patronariat comme châtré, et qui, à travers les tondes des femmes, eh bien, va reprendre possession du territoire. C'est un phénomène un peu de reconquête à travers le corps des femmes. Et les femmes, bon, il y en a eu quelques 20 000 qui ont été donc tondues en place publique, et Esther est l'une d'elles.
2: Qu'est-ce qui la pousse justement à se replier, à s'enfermer?
3: Alors, d'abord, elle est enfermée en prison.
2: Oui,
3: et là, c'est pas son fait. Elle va passer quand même. Alors, elle est tondue et contrairement à d'autres suspects, elle va pas être emprisonnée tout de suite. On va attendre 2 mois avant d'aller la chercher. Et puis, on va passer quelques mois à la prison de Saint-Flour. Ensuite, elle va aller dans un abominable centre de séjour surveillé dans le nord du Cantal, là où il fait très très très très froid. Elle en ressortira mortifiée. Après sa libération. À la différence de beaucoup d'autres femmes qui, ayant été tondues, choisissent de ne pas revenir sur le lieu de la tonte, choisissent de ne plus revenir au village ou dans le quartier, sous le regard des voisins et de la communauté et des foules rassemblées qui s'étaient acharnées contre elle. Et Esther quitte la ville ou le village. Et Esther, en cela, elle est assez singulière, car elle revient dans la maison et elle se terre dans la maison. et elle se terre dans la maison durant 38 ans.
2: Et on va en parler, on va continuer à reprendre cette histoire d'Esther, la recluse.
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1: Grégoire Kaufmann, on revient sur cette histoire que vous racontez dans votre livre La recluse de Saint-Flour, publié chez Flammarion. Elle est donc, à la sortie de la guerre, tondue, mise en prison, puis elle s'emprisonne elle-même. Cette démarche de recluse dans la maison familiale.
2: Oui, c'est une claustration volontaire. C'est-à-dire que Esther revient dans la maison familiale pour retrouver la fratrie, ses parents. À ce moment-là, alors il est difficile, n'ayant pas la totalité du dossier des médecins et psychiatriques que j'ai pu retrouver pour d'autres membres de la famille, on pense qu'à ce moment-là, il y a déjà une fragilité psychiatrique qui se manifeste et une paranoïa latente qui l'a fait prendre en grippe l'ensemble de Saint-Florin et conforte en elle cette volonté de ne plus jamais sortir de la maison. Mais le phénomène sera progressif. Hein. Il faut attendre les années 70 pour que ça pose vraiment des problèmes à l'échelle de la ville. Mais Esther va donc rester chez elle. Elle se dit malade. Elle va recevoir une petite pension d'aide sociale. Les Saint-Florin finissent par l'oublier.
1: Mais tout le monde sait bien qu'elle vit, au moins dans les premières années, tout le monde sait qu'elle est là avec ses frères, même ses parents, avant qu'ils ne décèdent. Et pour autant, personne ne trouve à redire.
2: Oui, on sait qu'elle est là, cachée dans la maison. On sait également les frères, après la mort des parents, vont venir se séquestrer volontairement avec elle. Et c'est vraiment à ce moment-là que les problèmes vont commencer. Il y a des rumeurs aussi qui courent sur Esther. Certains habitants prétendent l'avoir vue la nuit promenée en laisse par son père ou attachée avec des chaînes dans les rues de Saint-Flour, avec évidemment cette manière de sacrifier une forme de folklore médiéval, puisque Saint-Flour est une ville... moi, je suis très ému par la beauté de cette ville, mais c'est une ville fortifiée, avec des gonds, de lourdes portes. Le décor se prête idéalement à la résurrection des vieux fantasmes issus du folklore médiéval. Et en 1983, ces journalistes parisiens débarqués à Saint-Flour iront tous de leur cliché.
1: En même temps, vous parlez de l'histoire du Moyen-Âge. Les recluses existaient aussi dans une sorte de démarche spirituelle, cette fois-ci, des recluses consentantes, expliquez-nous.
2: Oui, alors au Moyen-Âge, Saint-Flour était connu, parce que c'est assez bien documenté.
1: Carole Martinez a fait un très beau roman là-dessus.
2: Oui, voilà, ouais. Et en fait, il y a eu, mais c'était pas uniquement le cas de Saint-Flour, hein, beaucoup de villes de la chrétienté médiévale, une jeune fille de la cité, eh bien, allait s'enfermer volontairement dans une petite loge de pierre. Alors, à Saint-Flour, cette loge est située en ville basse, aménagée sur une pile du pont vieux, et elle allait s'enfermer volontairement dans cette loge pour y passer le reste de ses jours, consacrant désormais sa vie à la prière et à la pénitence. Elle était considérée par la cité comme une sorte de sentinelle sacrée, comme une forme d'intercession entre la cité et Dieu. Elle était là pour protéger la cité des guerres et des épidémies. La cité priait pour elle, elle priait pour la cité, selon cette approche très médiévale de la réversibilité des mérites. La recluse nourrissait un trésor de grâce par ses prières, trésor de grâce que recueillait la cité, qui s'enorgueillissait de la présence de cette sentinelle sacrée, de ce talisman vivant. La recluse était, à l'époque médiévale, considérée comme une fleur de sainteté. Elle était parfois vénérée vraiment à l'égal de ces saintes qui avaient marqué la chrétienté médiévale, sachant que cette cérémonie d'enfermement, la cérémonie d'enfermement de la recluse, réunissait toute la ville, hein, les consuls. Il y avait un faste autour de cet événement de l'enfermement de la recluse. Ce qui est aussi intéressant à souligner, c'est qu'en 1983, les journalistes arrivés à Saint-Flour vont faire le lien entre les deux. Ils vont dire, tiens, de tout temps à Saint-Flour, on enferme les femmes. Et c'est un raccourci totalement trompeur, puisque la recluse médiévale était là pour honorer la cité, pour la grandir, pour l'élever, et puis elle la protégeait également. C'était la protectrice de la cité par ses prières. Tandis que l'histoire de Esther Albouy raconte une histoire de renoncement collectif. Elle raconte cette affaire, raconte une histoire de mort, puisqu'il y a un mort dans la maison, de folie, de renoncement, de lâcheté aussi,
1: d'oubli du monde,
2: de silence. C'est un drame social issu, voilà, un drame familial et social en relation avec la folie. On est et surtout la recluse médiévale, comme je le disais, élevait l'image de la cité, tandis que l'histoire d'Esther Albi, au contraire, va fortement dégrader l'image de Saint-Flour, qui va être montrée du doigt de manière un peu caricaturale par toute cette presse parisienne débarquée dans cette ville en disant « Mais qu'est-ce que c'est que ça ? C'est le Moyen-Âge, c'est un drame d'un autre âge, ça n'aurait pu avoir lieu qu'à Saint-Flour. » Alors moi, voilà, c'est pour ça que j'ai intitulé aussi mon livre « La recluse de Saint-Flour », c'est en écho à la recluse médiévale, parce que finalement, on a fait le rapprochement entre les deux, alors qu'elles n'ont pas grand-chose à voir. Mm-hmm. Si ce n'est que l'une et l'autre encore s'enferment volontairement.
1: Voilà, il y a encore d'autres recluses volontaires aussi, consentantes. C'est les carmélites qui sont en plus propriétaires de la maison.
2: Voilà, ce qui est, là aussi, c'était une bonne manière aussi de décrypter le discours de la presse en 1983, parce que les carmélites sont juste en face de la maison. Alors la presse y va également de toutes ces caricatures en disant « Ah voilà, il y a les reclus de Dieu les recluses de Dieu face aux reclus du diable. Il y a deux histoires de réclusion qui se font face de part et d'autre de la ruelle dans une ville qui est l'une des plus enclavées de France, recluse entre toutes ces... un flou où il y a des murs partout, les gens, on a l'impression qu'ils vivent emmurés. Donc la presse y va vraiment de cette interprétation en 83. Ça en dit beaucoup sur les mentalités collectives aussi. Et voilà, la maison appartient, cette bâtisse où habite la famille Albi, appartient aux sœurs du couvent, les carmélites, qui essaient de récupérer leur maison, parce que non seulement les Albi ne payent plus leur loyer, mais ils vont commencer à poser un vrai problème au sein du voisinage. Ils sont armés, donc ils vont prier sur ces pauvres carmélites, sur ces pauvres carmélites qui vont prier dans la chapelle, ils vont insulter les touristes, jeter des immondices sur les murs du couvent, ils terrorisent les carmélites qui cherchent donc à faire expulser avec l'appui de l'évêque de Saint-Flour les mauvais payeurs. Et le maire, et également j'ai retrouvé la correspondance entre la mère supérieure du couvent et le maire qui essaie de trouver une solution, mais c'est compliqué, et les carmélites...
1: Jusqu'à Chirac et Giscard qui sont mis en jeu, à qui on demande d'agir aussi.
2: Alors dans les années 70, en effet, il y a une correspondance qui s'installe parce que la mère supérieure tente d'alerter les pouvoirs publics. Donc, elle écrit même Valéry Giscard d'Estaing, son secrétaire lui répond, on prend l'affaire en main, Chirac intervient, Poniatowski, ministre de l'Intérieur de Giscard, essaie de trouver des solutions aussi, mais finalement, il y a la valse des gouvernements, mais le problème reste le même, c'est-à-dire, quelle que soit la majorité politique, cette verrue, cet abcès, cette carie dans la pierre qui est là à Saint-Flour, là en Ville-Haute, devient un vrai problème à l'échelle municipale. Et il faut attendre 1983 pour qu'enfin les pouvoirs publics se décident à intervenir. Alors, on a beaucoup accablé les pouvoirs locaux en disant oui, c'est de la faute des Saint-Florins, ils savaient, ils ont laissé pourrir la situation, c'est une entorse au pacte social censé régir les principes de la vie commune à l'échelle locale. Mais en fait, les vrais responsables du pourrissement de la situation, eh bien, c'est le pouvoir politique qui aurait pu agir bien avant. Extraire ces pauvres gens de cette maison pour.
1: Et sans forcément avoir besoin de GIGN pour cela. Alors, vous avez l'impression que c'était, malgré tout, une émotion légitime ou une curiosité quand même un peu malsaine ?
2: De la part de la presse en 83, il y a une curiosité très très malsaine dont ont beaucoup souffert les Saint-Florins, montrés du doigt. Il y a également aussi cette forme de fascination révulsée pour le cadavre momifié. Enfin, il y a tous les ingrédients d'un bon fait divers. Le maire est vent debout par le maire Jean-Jules qui a tenté depuis 15 ans d'attirer les touristes dans la ville avec des slogans publicitaires tels que Saint-Flour, une ville à la campagne, il pense qu'il va pouvoir rivaliser avec Aurillac et installer Saint-Flour sur la grande dorsale européenne les flux autoroutiers qui va être tenté de développer entre la France et l'Espagne et qui passe par Saint-Flour. Il y a du point de vue du maire une volonté de moderniser Saint-Flour, d'en donner une image d'attirer les visiteurs, et en 1983 tous ces efforts sont ruinés par cette affaire de la recluse de Saint-Flour qui va faire en sorte que les habitants de la ville vont se retrouver à leur corps défendant et de manière très pénible sous les projecteurs, hein, parce que le jour même, il y a Christine Ockrent qui en parle au JT et encore une fois, il y a toute la presse qui débarque à Saint-Flour.
1: La recluse de Saint-Flour, c'est le livre de Grégoire Cofouane que je reçois aujourd'hui à Résonance. Eh bien, on continue, on parle de votre travail d'historien dans quelques minutes.
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2: Un énorme travail d'historien autour de cette affaire hein, de la recluse de Saint-Flour. Si on fait votre portrait radiophonique pour avancer un peu, vous connaître un peu mieux, vous êtes né le 25 décembre 1973, fils de Jean-Paul et Joël Kaufmann. Vous êtes historien spécialiste du XXe siècle et de l'extrême droite, ce qui vous a valu le prix du Sénat du livre d'histoire pour votre thèse sur Édouard Drumont. L'histoire, elle s'écrit avec des personnages, des événements, et vous la racontez comme un roman, même quand elle touche votre histoire personnelle. On va en parler juste après cet extrait.
3: À son arrivée, Jean-Paul Kaufmann a une hésitation. Une fraction de seconde, il ne reconnaît pas son fils Grégoire. Et 3 ans, c'est une éternité pour un enfant. Quand son père est parti en reportage au Liban, il avait 11 ans. Aujourd'hui, il en a 14. Les retrouvailles ont été très dignes, presque trop, comme si des amis se retrouvaient après une longue absence. La gêne peut-être d'avoir changé, vieilli, et de n'avoir plus qu'un passé lointain en commun.
2: C'est l'enregistrement du journal télévisé de le jour de la libération de Jean-Paul Kaufmann, détenu pendant plus de 3 ans au Liban. Je me suis permis de passer cet extrait simplement parce que vous en avez parlé dans un livre, L'Enlèvement, aussi de cet événement familial qui a aussi bouleversé la France et bien au-delà. Vous avez voulu aussi mettre les remerciements d'abord dans votre livre de Saint-Flour à votre père. Pourquoi ?
4: Parce que c'est par son intermédiaire que pour la première fois j'en ai entendu parler. En 1983, au moment du fait divers, mon père était journaliste au Matin de Paris. C'était typiquement l'affaire par excellence qui l'aurait intéressé. Un drame de sous-préfecture faisant remonter à la surface les fantômes de la guerre et de l'épuration. Donc il aurait été parfait, je pense, pour couvrir ce fait divers. Sauf que à ce moment-là, il était déjà au Liban et qu'il allait couvrir l'attentat du Drakkar, hein, qui arrive quelques jours après l'histoire de Saint-Flour, et qui contribue d'ailleurs à gommer cette histoire-là tout d'un coup. Et on, comme je le disais, la presse passe à autre chose. Mon père reviendra à Beyrouth en 1985 et il sera en effet enlevé puis détenu pendant 3 ans par le Hezbollah libanais. Et donc j'ai consacré un ouvrage, L'Enlèvement, donc c'est mon avant-dernier livre. Pourquoi ? Parce que c'était évidemment une histoire douloureuse, et en même temps, moi en tant qu'historien, j'avais envie un peu de remettre de l'ordre dans mes propres souvenirs et essayer de comprendre un petit peu quelles avaient été les forces à l'œuvre au moment de cette histoire-là, et qu'est-ce qu'elle nous disait aussi de ces années électriques, hein, les années 80, qu'est-ce que signifiait à l'échelle du pays cette affaire des otages français au Liban. Pour la première fois, il y a eu une médiatisation pour essayer de les faire sortir, et avec ce débat sans cesse posé entre est-ce que les médiatiser, c'est pas surenchérir auprès des ravisseurs, leur donner trop de valeur et retarder le jour de leur libération, ne pas en parler, au contraire, c'est au risque de les oublier. Et ma mère avait fait le choix de médiatiser donc cette affaire-là.
2: Alors moi,
4: j'ai essayé dans mon livre je ne parle pas de la détention de mon père, je parle de ce qui reste, c'est-à-dire de mon frère et moi et ma mère, et j'essaie de recomposer mes propres souvenirs en les confrontant aux archives d'une très grande richesse que j'ai trouvée, parce que ma mère avait tout conservé.
2: Qui était dans une maison familiale.
4: 8000 photos de toutes ces archives du fameux comité de soutien des amis de Jean-Paul Kaufmann. J'ai donc une richesse archivistique qui m'a permis, grâce aussi aux sources imprimées et audiovisuelles, de recomposer cette histoire en mettant en scène aussi l'adolescent que j'étais entre 11 et 14 ans. Et encore une fois, c'était une manière de faire pulser ces années 80 et de savoir comment cette histoire des otages aussi nous révélait ce qui s'est passé sur le plan politique, aussi sur le plan du pouvoir des images, hein, parce qu'on en est au début en fait de la mondialisation des images. Donc j'avais envie de m'intéresser à ces phénomènes, et donc et aussi sur le plan politique, c'était très très riche puisque c'était la cohabitation 85-88, c'était aussi les rivalités politiciennes et les instrumentalisations qui ont été faites au sujet des otages. Voilà. Donc mais ça a été un peu compliqué puisqu'au début ma ma famille était assez opposée à ce que je me lance dans cette aventure. Mon père n'a jamais écrit sur sa détention, ou bien de manière un peu métaphorique dans certains de ses ouvrages. Ma mère voulait plus entendre parler, puisque c'était trop douloureux ce souvenir pour elle, c'était trop cauchemardesque. Et finalement, moi j'avais très très envie d'y aller en tant qu'historien, et en même temps d'assumer le parti pris d'exprimer aussi ma subjectivité et mes émotions du fait de me replonger dans cette histoire qui restait évidemment un très très mauvais souvenir, qui heureusement finit bien. Et j'ai également tenté cette aventure de recherche-là aussi parce que mon livre précédent avait été consacré à mon grand-père maternel.
2: Alors là, on passe en Bretagne. Expliquez-nous un petit peu.
4: Voilà. Donc j'avais, en tant qu'historien, déjà réfléchi aux outils, aux méthodes qui étaient celles du chercheur qui commence à explorer les méandres de sa propre histoire familiale. Et j'étais pas le seul. Hein. J'avais été précédé par mon ancien directeur de recherche, Michel Vinoc, qui en 2004 a écrit un formidable ouvrage intitulé « Jeanne et les siens », consacré notamment à sa mère. D'autres historiens comme Stéphane Audouin-Rousseau, Yvon Jablonka ont écrit aussi sur l'histoire de leur famille. Et donc j'étais pas du tout le seul, mais j'avais envie de m'inscrire un peu dans cette sensibilité historiographique pour un peu retrousser mes manches et aller essayer de décrypter le destin familial. J'avais commencé par mon grand-père maternel qui avait été l'un des chefs de la résistance dans le canton de Quimperlé, Finistère Sud, et il y avait des histoires d'exécutions sommaires qui avaient été importantes au moment de la libération de Quimperlé, et mon grand-père en tant que chef de la résistance a cautionné, voire encouragé certains règlements de compte. J'avais aussi envie d'aller percer ce mystère-là, et là aussi j'ai eu la chance d'avoir beaucoup beaucoup d'archives. Donc, ayant écrit sur mon grand-père maternel, j'ai eu envie ensuite d'aller vers une histoire plus proche, à portée de mémoire vécue, de l'affaire des otages français au Liban entre 1985 et 1988.
2: Voilà, qui se termine bien, comme vous le dites. Le 5 mai 1988, sur le tarmac de Villacoublay, vous retrouvez votre père, vous avez 14 ans. C'est une image bouleversante, parce qu'il vous regarde, il vous reconnaît. Je vous cache pas que c'est une image très forte qui m'a toujours touché.
4: Alors je veux sans doute vous décevoir, mais en fait il y a une immense confusion.
2: C'est alors, qu'en fait, le petit garçon, la vérité.
4: La presse là, le JT de, c'est, vous avez, ouais. L'archive qu'on vient d'écouter, c'était celle du JT d'Antenne 2. Le commentateur dit c'est le petit Grégoire, mais en fait c'est mon frère
2: c'est
4: Alexandre.
2: C'est votre frère Alexandre.
4: C'est mon frère Alexandre.
2: Oui,
4: mon
2: parce que frère. Rien que pour l'âge effectivement, voilà. 14 ans.
4: Une confusion sur le prénom. En fait, c'est Alexandre, mon petit frère.
2: L'image n'en reste pas moins forte.
4: Tout à fait, elle a tout à fait marqué les imaginaires collectifs, cette image, comme le fameux décompte au début du journal télévisé. Cette espèce d'éphémérite de l'impuissance, sur comptant les jours de détention des otages, qui fait partie un petit peu aussi de l'ADN des années 80.
2: Et dire aussi que Jean-Paul Kaufmann n'était pas seul dans cette histoire, ils étaient quatre.
4: Oui, et surtout, il y a eu la mort en détention de Michel Seurat, ouais. qui a été très, très, très douloureuse pour nous, qui étions les familles qui étions sans nouvelles en France, et puis évidemment pour sa famille.
2: Il était aussi, d'une certaine manière, ils étaient reclus, forcés. Est-ce que cette manière d'aborder les choses correspond à ce travail que vous avez fait sur l'enlèvement ?
4: Alors, très sincèrement, je n'ai pas la réponse à cette question. Peut-être. Est-ce que cette longue période de séquestration d'Esther Elbouy inconsciemment faisait écho en moi à la détention vécue par mon père entre 85 et 88 ? J'en sais rien. Je ne crois pas. J'ai découvert cette histoire ensuite par la suite, parce que je la connaissais. Je l'ai retrouvée devenue historien dans les quelques ouvrages consacrés à la guerre et à l'épuration, et notamment aux violences faites aux femmes au moment de la libération en 1944. J'ai eu envie d'aller creuser cette affaire-là. Je me suis pas dit à ce moment-là, tiens, ça fait écho à mon histoire personnelle. Je ne crois pas.
2: Faut pas non plus. Comment va votre père, Jean-Paul Kaufmann, journaliste, voyageur, écrivain?
4: Il a encore toute son énergie et toute sa vivacité. Il continue à écrire plus que jamais. Il prépare d'ailleurs un nouveau livre consacré à celui qui fut son meilleur ami à la fin de sa vie, Gérard Rondeau. Donc ça sera son prochain livre. Et ce qui est intéressant dans la famille, c'est qu'on se lit beaucoup entre nous. Mon frère écrit également.
2: Alexandre aussi.
4: Donc on ne rend jamais à l'éditeur sans que les deux autres aient lu.
2: D'accord. Donc c'est une petite production collective. Cette idée de travailler sur la recluse, vous l'avez dit tout à l'heure, il y a le travail de l'historien, des documents que vous avez retrouvés. Est-ce qu'il y a cet aspect aussi critique à un moment où vous être manipulés ou en tout cas influencés par des documents qui ont pu être diffusés et qui pourraient aussi entretenir des rumeurs.
4: Justement, j'ai essayé un peu de... Il faut avoir une sorte de posture, un peu d'humilité par rapport aux archives qu'on a sous les yeux quand on commence une recherche. Mmh. Alors évidemment, l'historien doit toujours s'interroger sur le statut de l'archive, sur son contexte de production. Et surtout, l'historien, pour administrer la preuve de quelque chose, il essaie de croiser ses sources. Donc on a des archives, mais on les croise entre elles. J'ai également sollicité beaucoup de témoignages d'acteurs qui, à Saint-Flour, pouvaient retracer pour moi la manière dont ils avaient vécu le fait divers en 83. J'ai même eu la chance de pouvoir échanger avec Jacques Albisson, qui avait 94 ans à l'époque et qui était à Saint-Flour, qui était un ancien conseiller municipal, un médecin, et qui était le seul à Saint-Flour à pouvoir me parler d'Esther Elboui avant la séquestration volontaire. C'est-à-dire qu'il l'avait connue dans sa jeunesse à la fin de la guerre, quoi. Et donc, il a fallu faire la part des choses entre les rumeurs, les on-dit, notamment essayer de s'interroger aussi, c'est ce que j'ai voulu faire, sur une rumeur qui traînait à Saint-Flour sur la filiation du petit Hubert à l'état civil, le petit frère d'Esther, mais on n'a jamais su si c'était son frère ou si c'était son fils. Son donc fils. C'est une question qui reste ouverte, mais que je pose en tout cas dans mon ouvrage.
2: Mm-hmm. Est-ce qu'il n'y a pas aussi une certaine urgence à s'intéresser à toute cette histoire, notamment de la Seconde Guerre mondiale? Les témoins commencent à disparaître petit à petit, il y en a encore nombreux, mais c'est ce que vous dites à l'instant, il faut aller les chercher, il faut les trouver encore.
4: Tout à fait, les témoins disparaissent un à un, mais en même temps, parallèlement, en fait, au fait qu'il y en a de moins en moins, nous, les historiens, on a une chance incroyable, c'est qu'aujourd'hui, on a accès à ces documents sans dérogation. À l'époque où j'ai commencé à travailler sur cette période, il y a très longtemps, il fallait à chaque fois faire un courrier pour pouvoir accéder à tel ou tel fonds d'archives. C'était compliqué. Aujourd'hui, nous, les historiens, on a accès beaucoup plus facilement à tous ces fonds d'archives, donc c'est extrêmement précieux et on essaie d'en faire notre miel, et donc il y a à la fois, voilà, cette urgence et à la fois cette facilité qui cohabite et qui suscite une forme d'émulation aussi, je crois, au sein de la profession. Même si je trouve qu'il y a de moins en moins de travaux universitaires stricto sensu, hein, quand on voit les thèses de doctorat qui sont engagées, paradoxalement, alors que les ouvrages marchent assez bien en librairie, on en tire d'ailleurs parfois des films, hein, il suffit de voir De Gaulle, et en même temps, la recherche universitaire stricto sensu, il y a peu de travaux engagés sur la... Aujourd'hui, hein, je parle d'aujourd'hui sur les jeunes chercheurs et sur la résistance et sur la collaboration et même sur la place de la France dans le monde à ce moment-là. Il y a eu une vogue historiographique il y a une vingtaine d'années qui est paradoxalement un peu en train de s'essouffler et je me demande pourquoi et j'ai pas forcément la réponse à cette question.
2: Qu'est-ce que l'histoire de la recluse nous dit d'aujourd'hui, de notre époque? Quel est l'écho?
4: Moi, je pense simplement, immédiatement, lorsque j'ai tenté de comprendre le destin tragique d'Esther Elboui, j'ai essayé aussi de comprendre comment elle avait été une victime, non seulement de la fatalité, mais des hommes. C'est-à-dire, c'est une affaire d'hommes, tout ça. On a les résistants qui vont instruire contre elle une forme de dossier, et même au moment de l'occupation, etc., il y avait cette volonté aussi de la part du patriarcat, de, encore une fois, de reprendre le pouvoir. Et c'est aussi une manière aussi d'illustrer l'histoire des violences faites aux femmes dans des périodes de basculement comme celle de l'épuration, ça fait évidemment écho à beaucoup de choses aujourd'hui, je pense aussi, par rapport aux violences faites aux femmes.
2: Qu'est-ce qu'elle est devenue? Excusez-moi, je cherchais justement la question que je voulais vous poser, mais c'est ça qui m'importe, c'est de savoir qu'est-ce qu'elle est devenue après justement l'intervention du GIGN qui la met dehors d'une certaine manière.
4: Alors je crois qu'il y a une expression qui est en train d'entrer dans le Robert, si elle n'est pas déjà rentrée, c'est celle de divulgâcher. En gros, ça veut dire spoiler. Donc je vais pas vous raconter toute la fin.
2: Ah oui, nous
4: mais ce qui est intéressant,
2: alors,
4: c'est que en fait, Esther, à partir de 1983, ensuite elle et son frère sont internés dans un asile psychiatrique, mais elle meurt en 2004. Il va se passer beaucoup, beaucoup, beaucoup de choses. D'ici là, je peux simplement vous dire que l'histoire se finit pas bien.
2: On en pourra le lire dans votre ouvrage La recluse de Saint-Flour, Grégoire Kaufmann. Allez, une petite pause avant de reprendre.
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2: On est à la radio, on est sur RCF Notre-Dame. Dans la cacophonie du monde, quels sons, quels bruits vous parlent et qui résonnent en vous ? Grégoire Kaufmann, vous m'avez parlé du percolateur, d'un café, du café qu'on peut boire au café, au bistrot. Alors, j'ai pas trouvé le bruit du percolateur, mais il y a bien cette ambiance de café. C'est ce bruit-là qui résonne en vous ?
3: Oui, en fait, c'est un bruit qui, pour moi, signe le retour des vacances. Quand je reviens à Paris et que je vais me boire un petit crème dans un café parisien, ça signe le retour des vacances et j'aime beaucoup les cafés parisiens. J'y ai passé beaucoup de temps étudiant à travailler, j'y fixe souvent mes rendez-vous et ce percolateur comme ça résonne en moi comme une musique agréable et douce qui signe également le retour au travail mais sous un angle plutôt joyeux et entraînant.
2: Voilà, bah faudra qu'on se retrouve autour d'un café où on entendra vraiment le bruit de ce percolateur que je n'ai pas trouvé simplement. Êtes-vous inquiet, on parlait de la recherche historique, êtes-vous inquiet pour l'enseignement de l'histoire ?
3: Il y a des démarches tellement contradictoires qui sont prises par les pouvoirs politiques et les différents ministres de l'Éducation nationale par rapport à l'enseignement de l'histoire qu'il est souvent difficile de voir clair. En tout cas, il faut insister sur la valeur de cet enseignement, sur la volonté politique qui devrait être d'encourager l'éducation civique à travers l'histoire. Et donc, il faut que les historiens soient très attentifs à ce que l'on n'empiète pas sur le temps d'enseignement. Et il faut se mobiliser pour faire en sorte que les programmes d'histoire restent aussi copieux qu'ils le sont aujourd'hui dans l'avenir.
2: Vous écrivez, Grégoire Kaufmann, vos ouvrages, mais vous participez aussi à la recherche, à l'organisation peut-être un peu de recherche avec vos confrères. Expliquez-nous un petit peu, il y a des initiatives, me semble-t-il, que vous voulez évoquer.
3: Oui, voilà. Alors, comme je le disais, moi, j'ai commencé à travailler en tant qu'historien. J'ai fait ma thèse de doctorat sur Édouard Drumont, qui était le père fondateur de l'antisémitisme à la fin du 19e siècle. Et donc, j'étais à Sciences Po, et m'avait appris à l'époque qu'il fallait jamais se mettre en scène dans ses recherches, ne jamais oser l'usage du jeu, toujours parler au style impersonnel, et que l'historien devait s'effacer derrière ses sources. Et me suis un peu arraché à ce discours de la méthode en écrivant un livre sur mon grand-père maternel et ensuite sur l'histoire de la mobilisation consécutive à l'enlèvement de mon père au Liban dans les années 80. Et comme je le disais tout à l'heure, ça s'inscrit dans une sensibilité historiographique. D'autres historiens s'étaient mis au travail et surtout, on observe une immense demande sociale aujourd'hui de la part des Français qui souhaitent s'approprier leur histoire personnelle en résonance avec la grande histoire. Et simplement, regardons la rentrée littéraire d'il y a un an.
2: Et Laurent Mauvignier,
3: La Maison Vide.

0: organisée dans les locaux du groupe Le Monde, le Nouvel Obs, à partir de janvier. Il y a d'ailleurs une grande soirée de lancement qui est gratuite, qui aura lieu dans l'auditorium du Monde le 13 octobre. Je vous invite les éditeurs à aller regarder sur internet de quoi il s'agit. À chaque séance, il y aura donc un grand intervenant, romancier et historien. Par exemple, chez les historiens, il y aura Michel Vinoc ou Nedji Vorka. Chez le romancier, il y aura Camille Laurence, Marie-Hélène Lafont, Béaté Omieimérès ou encore Sonia De Villers. Il y a cette volonté de faire dialoguer historiens et écrivains pour essayer de réfléchir sur qu'est-ce que ça veut dire qu'écrire l'histoire familiale et comment elle résonne avec notre histoire commune. Et à la fin du cycle, en fait, les participants seront invités à produire un récit et nous, on les aidera aussi à composer les dossiers pour s'adresser aux éditeurs ou peut-être aussi pour aller se diriger vers des podcasts. Et donc, pour s'inscrire, il faut tout simplement aller sur la barre d'outils sur Internet, écrire l'histoire des siens et vous serez immédiatement renvoyé vers le site du Nouvel Obs qui est le site With Event pour s'inscrire et à commencer par la grande soirée du 13 octobre qui est encore une fois gratuite et il s'agit simplement de s'inscrire sur le site du Nouvel Obs pour venir à cette grande soirée qui sera une soirée de présentation et de lancement de la masterclass qui elle ne commencera qu'en janvier. Voilà. Tout ça est expliqué par le menu sur internet.
1: Une belle proposition. Historien, écrivain, l'histoire et la littérature ont des choses à voir ensemble. Justement, des grands écrivains ou en tout cas des livres de chevet pour vous?
0: Justement, j'ai lu cet été à la Maison Hyde des Mauvigné et j'ai adoré le livre. Alors simplement aussi parce qu'il y a une dimension saga familiale. J'étais entraîné dans ce récit sur trois générations et j'ai vibré à l'unisson des personnages à la fois dans la guerre, dans l'amour, dans le renoncement. Et ce qui est vraiment intéressant avec Mauvigné, c'est qu'il a assez peu de matériaux archivistiques quand il commence à travailler. Il a peu de choses, mais quand il a rien, il assume ce parti pris. Et il fictionne et il invente. Et encore une fois, c'est totalement assumé dans le livre. C'est comme un pacte de lecture. Il le dit au lecteur. Là, maintenant, je vais fictionner, j'invente. Hein. Je ne sais pas exactement comment. Alors, je ne sais pas, il y a l'histoire de la grand-mère qui a été tondue, justement, en place publique. Il n'y a pas grand-chose, mais il va recomposer la scène de la tonte. Parce qu'il s'est également beaucoup documenté. C'est simplement un livre qui m'a passionné, simplement parce qu'il est. Il est copieux, hein, il est gros. Hein, c'est 700 pages. Il est entraînant. Voilà. Nous, on a envie de vivre avec les personnages et c'est une très très belle aventure de lecture et c'est pour moi typiquement la lecture estivale par excellence parce que voilà on a le temps de s'y plonger
1: un livre qui prend son temps effectivement. Peut-être vous avez aussi d'autres activités, passions, curiosités que l'histoire, la littérature?
0: J'aime beaucoup la variété française. J'aime également enseigner, puisque j'enseigne à Sciences Po Paris, justement sur ces thématiques, écrire l'histoire des siens. Et puis, je suis également éditeur. Je m'occupe d'alimenter les collections chez Flammarion, notamment en histoire contemporaine. Donc, ça, c'est aussi une activité très prenante et très riche que celle d'accompagner les auteurs dans la gestation de leurs manuscrits et d'essayer de trouver des thématiques. Et quand on trouve une thématique, après on cherche l'auteur qui pourrait porter cette thématique et en faire un livre. Il y a quelque chose à la fois de ludique et de passionnant dans le fait d'exercer une activité d'éditeur d'histoire j'ai le sentiment que voilà, c'est une histoire jalonnée de rencontres et chaque livre est différent et quand on est éditeur, on ne s'ennuie jamais parce qu'à chaque fois, on bascule vers une autre histoire.
1: Vous auriez aimé vivre une autre époque, où celle d'aujourd'hui vous convient?
0: Moi, j'aurais adoré débarquer dans la France des années 1890 et me retrouver sur les grands boulevards et essayer de humer l'ambiance, de voir les camelots dans la rue, de voir les petits métiers. Pourquoi? Parce que c'est une période que je connais très bien pour l'avoir explorée très très en détail lorsque je faisais ma thèse de doctorat. Le Paris des années 1890 et plus généralement de la fin du 19e siècle m'intéresse beaucoup. J'ai notamment consacré il y a exactement un an un documentaire à Arthur Rimbaud à Paris quand il débarque de ses Ardennes en 1871 j'ai essayé de comprendre son compagnonnage avec Verlaine aussi parce que je pense que Paris est un personnage j'aime faire vivre Paris à la fois dans mes récits et à la fois à travers ce film documentaire sur Arthur Rimbaud et sa saison en enfer parisienne parce que là aussi ça va assez mal se finir parce que Verlaine va le renvoyer en ses Ardennes.
1: On est sur RCF Notre-Dame, vous n'allez pas y louper. Dieu dans tout ça.

0: À qui, à quoi peut-on croire ?
1: Personnellement, j'ai, contrairement à mon père qui a redécouvert en quelque sorte la foi en détention, j'en suis détaché. Faut savoir qu'en fait, il y a dans ma famille aussi quelque chose d'intéressant, c'est que mon père a toujours eu cette culture catholique a toujours revendiqué une forme de croyance. Ma mère est une anticléricale un peu à l'ancienne, ayant été élève chez les Ursulines, a pris en grippe et s'est révoltée contre son éducation religieuse. Et voilà. Et pourtant, souvent les couples sont formés de contraire, et c'est pas du tout un problème au sein de la famille. Voilà. Mmh.
0: S'il n'y avait qu'un mot à retenir, lequel, pour l'écrivain, l'historien que vous êtes, un seul mot ?
1: Compréhension.
0: Compréhension. Merci Grégoire Kaufmann. Je rappelle le titre de votre livre, La recluse de Saint-Flour, c'est publié chez Flammarion, et puis L'enlèvement, aussi publié chez Flammarion. Merci à Pierre-Henri Paget qui était à la réalisation. Résonance, c'est fini pour aujourd'hui. On se retrouve la semaine prochaine avec un nouvel invité. D'ici là, laissez résonner le bruit du monde.

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1: C'est une photo magnifique, elle a fait le tour du monde, celle du pape Léon XIV prenant dans ses bras sur les Champs-Élysées une petite fille polyhandicapée, Marie Garance. Dans les bras du pape, cet enfant est devenu le visage d'une fragilité que notre société ne sait pas toujours regarder. Mais derrière cette photo, il y a une petite fille, une famille, une histoire et surtout une maman, Clotilde Noël, qui, avec son mari, a choisi d'ouvrir grand sa famille à des enfants différents. Après avoir eu 6 enfants, eh bien, ils ont adopté 4 enfants porteurs de handicap. Je reçois cette semaine dans Témoin Clotilde Noël.
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1: Bonjour Clotilde.
3: Bonjour Pauline.
1: Alors vous êtes la maman de Marie Garance, vous avez d'ailleurs écrit « Risquer l'infini », c'est un livre dans lequel vous racontez son histoire et l'histoire de son adoption de cette petite fille. C'est aux éditions Salvator, ça a été publié en 2019. On va revenir sur votre histoire hors du commun, mais peut-être racontez-nous pour commencer comment Marie Garance est arrivée dans les bras du pape lors de la messe de la Concorde. Je crois que ce jour-là, de votre côté, rien n'avait été vraiment planifié.
3: Voilà, exactement, rien n'a été prévu. Et en relisant l'histoire, je me suis dit que vraiment, c'est justement parce que rien n'était prévu que l'imprévu a pu s'inviter. Donc, dans le début de votre question, vous me demandez comment c'est arrivé. Ben, je ne peux absolument pas vous dire comment c'est arrivé parce que pour moi, c'est un miracle. Au sens simple du terme, c'est-à-dire qu'on imagine toujours que les miracles, c'est très loin et que ça n'arrive pas ou que c'est arrivé il y a des années ou à d'autres. Mais en fait, tous les jours, nous avons sous nos yeux des miracles de vie à nous, de les voir ou non. Mais là où ça a été un énorme miracle, c'est que là, pour le coup, tout le monde l'a vu, ce miracle. Nous avions pris nos places au mois d'août, comme tout le monde. Mon mari avait coché qu'on avait 2 fauteuils, donc il fallait des places PMR. Mais contre toute attente, en fait, nos places nous mettaient dans un carré qui n'était pas PMR. Et c'est grâce à une amie qui était avec l'Ordre de Malte, qui s'occupait justement de ce carré-là, qui m'a dit « Mais attends, avec tes 2 fauteuils roulants, il faut absolument qu'on te fasse venir. » Et du coup, un bénévole est venu nous chercher à l'autre bout du pont d'Alexandre III. Enfin, c'était complètement improbable et c'était pas ce qu'on souhaitait en plus, mais les choses, elles se sont faites comme ça. Nos amis, en fait, qui étaient sur place, avaient envie de nous mettre au bon endroit. Mais après, une fois qu'on est arrivé au carré PMR, il y avait plein, vous imaginez, plein d'autres personnes porteurs de handicap et nous avions pas du tout une place plus particulière que ça, en fait.
1: Et donc là, les gardes suisses prennent Marie Garance dans leurs bras pour le porter dans les bras du pape. Comment ça s'est passé? Qu'est-ce que vous avez ressenti à ce moment-là?
3: Avant que les gardes suisses portent Marie Garance, il a fallu déjà qu'on l'élève, en fait, parce qu'elle est dans son fauteuil roulant et forcément avec la foule debout. On les voit pas, nos enfants, enfin les 2 petites filles, parce qu'il y a eu aussi Peppa qui a été pris dans les bras du pape. Et Peppa Teresa, exactement. Et donc, en fait, ce qui s'est passé, ce qui a été très beau, c'est que c'est les gens à côté de nous qui ont vu que j'avais un peu une hésitation, parce qu'on se dit toujours, en fait, il y a pas que pour nous qui doit s'arrêter, en fait. Il y a plein de gens qui espèrent ça. Il y avait des personnes, nous, porteuses de handicap adultes, qui, il y en a, ils attendent aussi une guérison pour leur enfant. Donc, en fait, c'est nos voisins et même des gens handicapés adultes en fauteuil qui disaient « Je pousse mon fauteuil, il faut que vous mettiez l'enfant dans… » Donc, Peppa étant moins lourde, on l'a mis dans les bras du bénévole. Et Marie Garance, c'est moi qui l'ai porté à bout de bras. Et en effet, après, voilà, les 2 gardes suisses. Donc ça m'a aussi très impressionnée de me dire que moi, je l'ai porté à bout de bras depuis 1/4 d'heure. Et qu'il a fallu 2 gardes suisses très costauds pour porter ma fille. J'ai vu la dichotomie entre la force d'une femme, d'une mère, qui porte des choses humainement qui sont peut-être pas à la mesure, mais elle a la force pour. Et j'ai vu donc ces 2 hommes avec une délicatesse incroyable. Et moi, j'ai appelé ça l'élévation, c'est-à-dire ils l'ont porté comme un bijou, comme un joyau, comme la pierre précieuse la plus magnifique pour l'amener jusqu'au pape. Et après est arrivé, voilà, ce qui est arrivé.
1: Ce fameux regard, et vous vous êtes quand même dit, bon, il porte ce bijou, mais vous aviez quand même un petit peu peur qu'il lui fasse mal, non? Parce qu'elle est fragile, c'est une petite brindille, Marie Garance.
3: Alors, Marie Garance, c'est pas une brindille, elle pèse quand même 25 kilos. Et en plus, elle a des appareillages qui rajoutent du poids. Mais en effet, elle est extrêmement fragile. Et c'est surtout que je savais qu'ils avaient les muscles nécessaires, on va dire, pour surélever 25 kilos. Mais le problème, c'est que Marie Garance, elle a aussi une atteinte qui fait que elle a des gestes brusques, qui fait que ça peut surprendre, en fait, les personnes qui la portent. Elle peut se contorsionner à un moment. Et elle a une tête qui marche pas. Donc moi, en tant que maman, vous voyez, je leur ai confié mon joyau, mais j'ai pas eu le temps de donner les petites instructions de attention à sa tête, attention, elle peut tordre le dos. Et du coup, c'est ça qui aurait pu être, qui m'a fait un peu peur, c'est qu'ils auraient pu être surpris, en fait, et dans cette surprise. Mais bon, c'est passé très vite, hein, ça s'est passé très vite.
1: C'est passé très vite, mais cet instant, évidemment, ce regard entre Marie Garance et Léon XIV, cette posture qui rappelle, qui nous fait penser à une Pietà du XXIe siècle, est immortalisée par le photographe Ludovic Marin. Qu'est-ce que vous ressentez à ce moment-là?
3: Je ressens en fait un cadeau pour l'humanité, en fait. Quand il y a une seule personne qui m'a dit... On est content pour toi et Marie Garance, et ça m'a interpellée. Je me suis dit, c'est marrant, c'est vraiment la seule personne qui a vu ça. Moi, j'ai pas du tout pris ça pour moi. J'ai pas du tout pris ça pour Marie Garance. J'ai pris ça pour un cadeau pour l'humanité. Marie Garance, ça permet en fait d'ouvrir et de permettre la lumière sur tellement de ténèbres. Les ténèbres sur ces enfants handicapés que notre société ne veut plus montrer. Après, il y a évidemment, de par l'histoire de Marie Garance, tous ces enfants porteurs du handicap qui sont bloqués à l'aide sociale à l'enfance. Donc ça met une lumière voilà, sur un ténèbre extrêmement profond. Et puis comme je l'ai dit dans certains médias, moi j'ai senti aussi très, très fortement et puissamment, pas sur le coup bien sûr, mais en relisant tout ça, que ça mettait en premier lieu la lumière pour toutes ces mères biologiques qui accouchent sous X, dont on ne parle jamais, souvent qui sont extrêmement jugés et qui, je dis, la mère biologique de Marie Garance, j'espère de tout cœur qu'elle a pu, là où elle était, je ne sais même pas si elle en vit, je ne sais pas, recevoir une consolation nécessaire parce que si elle n'avait pas donné la vie à Marie Garance il y a 11 ans, ce miracle, elle n'aurait pas pu l'offrir au monde entier. Donc, on oublie souvent de redonner... La lumière, là où elle doit commencer. Donc la lumière, elle n'est absolument pas sur moi, mais à aucun niveau, aucun niveau.
1: Comment vous expliquez finalement que ça ait ému le monde entier alors que justement ça va finalement à contre-courant d'une société qui a plutôt tendance à cacher le handicap?
3: Moi, je ne l'explique pas. C'est pour moi justement le miracle et la part du mystère. C'est-à-dire que moi, j'ai vu les choses en trois temps. Quand j'ai relu, j'ai dit, donc il y a eu l'élévation dont on vient de parler. Après, beaucoup, beaucoup, beaucoup de gens extrêmement différents à différents endroits. Il faut voir. Moi, j'ai vu une vision aérienne des champs. Ça m'a encore plus impressionnée sur ce qui s'est passé. Il y a eu un frisson qui s'est parce que. Quand Marie Garance a été prise dans les bras, il y a eu les écrans qui étaient sur les champs qui ont immédiatement relayé. Parce qu'en fait, il faut voir que Marie Garance, elle était dans le bon sens. Elle aurait pu être présentée dans l'autre sens et du coup, la vidéo qui filme aurait filmé ses cheveux. Donc en fait, il y a eu ce frisson dans la foule et c'est ce frisson qui a permis après que tout le monde à l'unisson a été touché. C'est-à-dire qu'en fait, c'est un miracle, c'est-à-dire un instant T aussi furtif qu'il soit, tous les cœurs ont été à l'unisson pour se dire que ce qu'ils étaient en train de voir était particulièrement beau. Alors qu'en fait, on a tous chacun notre perception de ce qui est beau, de ce qui est acceptable. Y a des gens qui vont dire ce n'est pas acceptable l'état de Marie Garance. Donc c'est ça la part du miracle, c'est qu'à l'unisson, plus de 600 000 personnes, sachant que il y en avait beaucoup plus parce qu'il y avait les gens devant leur télé, etc. Et puis après, on le voit aujourd'hui avec la force de réseau, a été connecté à ce mystère de la fragilité. Donc c'est un cadeau que la Sainte Vierge nous fait pour que nos cœurs puissent enfin s'attendrir et arriver à voir ce dont on doit s'émerveiller. et tout ce que la société doit construire autour de cette fragilité. Donc, pour moi, c'est réellement et pragmatiquement même un miracle.
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1: Et cette semaine, dans Témoins, je reçois Clotilde Noël, la maman de Marie Garance, cette petite fille polyhandicapée dont la photo dans les bras du pape a fait le tour du monde lors de la visite de Léon XIV en France. Et derrière cette image, il y a aussi une histoire hors du commun, Clotilde, parce que avec votre mari Nicolas, vous êtes parent de 10 enfants, dont 4 enfants handicapés. Vous aviez eu 6 enfants biologiques. Qu'est-ce qui vous a poussé? Pourquoi est-ce que vous avez choisi d'agrandir encore votre famille par l'adoption? Déjà, première question.
3: Alors, c'est très difficile pour moi de répondre à cette question parce que on a beaucoup tourné avec mon mari autour de cette question, en effet, que les services sociaux nous ont beaucoup posé, évidemment, pour la préparation de l'agrément. Et en fait, il n'y a pas de raison. C'est en fait, dans un premier temps, nous avons eu le souhait d'agrandir notre famille. Et dans ce souhait de devenir les parents d'un enfant, est arrivé le souhait, l'intuition de devenir les parents d'un enfant qui existait déjà. C'est comme ça que c'est arrivé. Donc, en effet, c'est arrivé par un canal spirituel. Mais c'est ensuite en parlant. En réfléchissant, en appelant des associations, parce qu'en fait, on ne connaissait absolument pas le système de l'adoption. Donc, on pensait dans un premier temps que ça n'avait vraiment pas lieu d'être, puisque comme nous avions des enfants naturellement, nous étions donc pratiquement certains que nous ne pouvions pas être sur le chemin de l'adoption, en fait. Mais comme c'est quelque chose qui est souvent revenu et qui paraissait tellement limpide, on s'est renseigné et là, on nous a dit que nous pouvions en effet être sur les chemins de l'adoption si nous allions chercher un enfant porteur du handicap.
1: Et alors là, c'est encore un autre... c'est aussi encore un autre chemin. Comment est-ce que vous allez choisir cette voie d'adoption? On en a adopté 4 enfants porteurs de handicap. J'imagine que aussi votre foi y est pour quelque chose.
3: Oui, en fait... Cette question, elle est compliquée parce que, évidemment, que c'est notre espérance, notre abandon. Ces derniers jours, je me disais le verbe abandonner. On a toujours peur et puis on a toujours un peu l'impression que c'est sans réflexion. Mais en fait, je me suis dit qu'il était lié au fait d'avoir confiance. Évidemment, c'est confiance qu'on a grâce à la foi et qui nous aide dans un monde où on veut tout contrôler. Évidemment que ça aide. Après, on ne va pas dire que c'est le facteur nécessaire et suffisant parce qu'on a beaucoup de gens qui ont la foi, une foi plus grande que la nôtre, et qui ne vont pas sur ce chemin. Il y a aussi la notion de comprendre que c'était aussi notre vocation, en fait. Moi, j'ai rencontré des gens qui n'étaient pas du tout croyants et qui avaient aussi été chercher des enfants porteurs de handicap et qui avaient adopté. Je pense que, voilà, évidemment, nous, dans notre histoire, sur le fait de pouvoir puiser, j'ai envie de dire, tous les jours dans notre foi pour continuer, pour remplir ce oui chaque jour, etc. Évidemment, la foi m'aide. Mais voilà, il y a aussi le fait que depuis toute éternité, nous étions en fait, on va dire, conçus, pétris dans cette glaise dans laquelle le Christ nous a fait pour aller sur ce chemin. Vous voyez ce que je veux dire? Donc, il y a aussi une part...
1: C'est une vocation, quelque part, on peut dire qu'il y a une forme de vocation aussi à cela.
3: Du coup, c'est intéressant de l'entendre parce que ça veut dire qu'il y a toute une part qui, pour les gens, ça paraît complètement fou. Enfin, vraiment, c'est le terme qu'on a dit. Alors qu'en fait, puisque c'est notre vocation, il y a quelque chose de très fluide pour nous, en fait. C'est pas... Ça s'est inscrit de façon... Nous, chez nous, il n'y a pas, c'est pas dans l'excitation, dans le volontarisme. C'est quelque chose de, nos amis qui nous côtoient le disent justement. Nous, notre histoire, elle est comme ceux qui choisissent d'avoir 2 enfants, de voyager. C'est une histoire qui, en fait, est assez simple, en fait, quand on le voit dans le concret. Parce que ça nous est donné de le faire. Ça veut pas dire que c'est facile tous les jours.
1: Alors justement.
3: Parce qu'aucune vie n'est facile, en fait.
1: Justement, Clotilde, vous adoptez en 2013 Marie, d'abord, hein, qui est porteuse de trisomie 21. Et puis ensuite, je crois que vous accueillez Marie Garance. Ensuite, ce sera Frédéric Moïse et Pepa Teresa. Ça se passe comment, le quotidien? Parce que vous le dites, c'est à la fois, vous l'avez choisi, mais voilà, c'est aussi un quotidien où il y a des joies et des contraintes.
3: Évidemment, parce qu'en fait, il ne faut pas oublier que dans ce chemin, moi, je suis humaine, donc j'ai toutes mes vertus à travailler, j'ai toutes mes désespérances, j'ai tous mes énervements, j'ai tous mes manques de patience, au même titre que je les avais pour mon premier enfant, deuxième enfant, quand il faut les faire travailler, quand il faut être patient la nuit, quand il faut supporter les émotions de chacun, etc. Donc, en fait, il ne faut pas nous sortir de ça. On aimerait, mais en fait, on est posé les deux pieds sur cette terre, en fait. On n'est pas au ciel, on n'est pas... des êtres virtueux, malheureusement. Donc, ce chemin, c'est une profonde joie de tous les jours, puisqu'en fait, c'est une vocation. C'est comme quand on se marie et qu'on aime profondément son mari, y a des jours où c'est plus compliqué. Mais donc, moi, c'est une profonde joie, parce que tous les jours, je remercie le ciel d'avoir ses enfants dans les bras, parce que c'est une chance immense. Et ça me nourrit et ça me construit et ça me voilà c'est voilà mais ça veut pas dire évidemment que il y a pas des phases où je tombe dans l'acidie, il y a pas des moments où je me dis que les vacances il y en a pas beaucoup, parce qu'il y a aussi le nombre qui fait ça. Il y a pas que le handicap, je suis quand même maman de petits enfants, j'ai des petits enfants, j'ai des belles filles, c'est merveilleux, mais voilà, je suis comme tout le monde, il y a des jours où on a envie de se dire qu'on va aller s'exporter sur la Lune, qu'on a envie de... Mais du coup, ça impose, évidemment, de travailler sur soi, de connaître ses ressources et de accepter en humilité, à certains moments, de prendre 2 jours pour se reposer. Voilà. Et après, voilà, c'est tout un travail. Mais quand je discute avec mes amis, parce que j'ai la chance d'avoir beaucoup d'amis, on se reconnecte, elles n'ont pas du tout... On n'a personne à la même vie. Mais en fait, en soi, on traverse les mêmes choses de femmes et on se retrouve en fait toujours sur les mêmes questions de la fatigue psychique, de est-ce qu'on fait assez pour nos enfants, est-ce qu'on prend dans le bon sens l'adolescence de l'un. Voilà, en fait, je suis exactement plantée dans la même humanité et vie que les femmes, en fait.
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1: Et cette semaine, le témoignage magnifique de Clotilde Noël, la maman de Marie Garance. Vous savez, Marie Garance qui a été prise en photo dans les bras du pape, une photo qui a fait le tour du monde. Clotilde Noël, vous nous racontez votre quotidien, parce que vous avez 6 enfants, vous en avez accueilli 4 autres, vous en avez adopté 4. 4 enfants porteurs de handicap, donc dont Marie Garance. Et voilà, vous l'assumez, le quotidien s'est fait de joie et de moments, on peut en avoir aussi un peu ras-le-bol. Et vous avez d'ailleurs, il y a quelques années, créé une association Tombée du Nid, justement, qui permet de changer le regard sur les personnes porteuses de handicap, et puis qui permet aussi d'accompagner les familles qui ont un enfant handicapé.
3: Oui, tout à fait. Cette association, elle a été créée après l'écriture de mon premier livre, Tombée du Nid. Et très vite, une communauté... De maman s'est mis en route pour raconter leur histoire. Donc j'ai trouvé déjà que c'était super qu'elles aient la possibilité d'avoir un tremplin et de enfin ouvrir leur cœur et leur histoire sans être jugées. Ce qui a été magnifique, c'est qu'en fait, évidemment, il y a de la souffrance, il y a des doutes, il y a des moments de désespoir, mais en fait, il y avait énormément de joie, énormément de rire, parce qu'à un moment donné, de toute façon... Si on veut que la vie continue, il faut aussi être consentir à ce qui se passe. Et puis, le handicap nous amène évidemment à des moments, des situations un peu ubuesques matériellement, et que sans l'humour. Et voilà. Donc, c'est une communauté qui s'est mise en route. Et très vite, en fait, il y a eu aussi beaucoup de gens qui ont écouté ces histoires et qui ont voulu aider. Et donc, on a mis en place... je parle au passé, parce que depuis presque 4 ans, j'ai quitté l'association.
1: Vous avez passé le flambeau.
3: Voilà, j'ai voulu passer la main pour revenir parce que l'association prenait énormément d'ampleur. Et du coup, j'étais ravie de pouvoir retrouver, enfin, d'être moins sollicitée, on va dire, et repartir. Et puis, en plus, après, on a adopté une autre enfant, Pépa Teresa. Donc, ouais. Et du coup, on a mis en place une application qui s'appelle Le Cœur du Nid et qui permet, en fait, de mettre en relation des bénévoles que nous formons, qui n'ont pas forcément dans leur environnement des enfants porteurs de handicap, mais qui ont envie de se mettre au service. Ça, c'est vraiment une sacrée réponse. Et donc, c'était l'idée de permettre à deux mondes de se rencontrer, qui souvent s'ignorent. Et c'est pour ça que les peurs sont là et qu'on sait que les peurs provoquent des violences, du rejet. Donc, les bénévoles formés se mettent en contact avec les familles qui sont en demande d'aide à tout niveau. Ça peut être aussi administratif. C'est des bénévoles. Donc, comme le nom l'indique, ça n'a... pour les familles, c'est gratuit. Et ça permet la rencontre, ça permet des bénévoles qui rentrent en fait dans ces familles, qui peuvent consoler la maman, qui peuvent boire un café. Bon, bref, il y a aussi des bénévoles qui aident à l'adoption de ces enfants porteurs de handicap, pupilles de l'État.
1: Est-ce que ça veut dire aussi, Clotilde Noël, vous l'évoquez à travers cette photo et ce regard parfois distant de notre société sur la fragilité, est-ce qu'il y a aussi un angle mort de notre société sur ces aides-là, sur la capacité à venir en aide aux aidants, à tous ceux qui ont des personnes fragiles ou handicapées autour d'eux ?
3: Alors, pour reprendre votre expression, quand vous l'avez dit angle mort, j'ai envie de dire vraiment borgne même. Enfin, c'est plus qu'un angle mort, c'est absolument...
1: De l'aveuglement ?
3: Affreux. Il y a plusieurs niveaux. Il y a tous ces enfants de l'aide sociale à l'enfance dont on ne parle pas et qui ne sont même pas recensés. Donc, en fait, ils sont totalement invisibles. Et j'ai envie de dire que la moitié n'ont même pas leur dossier d'adoption qui sont prêts. Parce qu'on se dit qu'il y aura tellement pas de familles qu'il ne faudrait pas trop se fatiguer pour mettre en place tout le circuit administratif. Donc, il y a tous ces enfants-là. Évidemment, c'est plus qu'un angle mort. Et puis après, évidemment, il y a tous les autres enfants. Mais la société a préféré en faire une responsabilité des parents. C'est pour ça qu'en fait, les enfants de l'ASE, on n'en parle pas. Parce que les enfants de l'ASE, ils appartiennent à l'État. Donc, dans ces cas-là, l'État est pris à son propre piège. Tandis que les parents qui souhaitent... Quoi. En gros, on leur dit, si vous l'avez gardé, en fait, c'est vous qui avez décidé. C'est votre choix. Donc, la société, en fait, est aussi, au lieu d'être une société qui protège, qui aide, en fait, elle décide de cloisonner et qu'il y a certaines parties de l'humanité, ce n'est pas son affaire. Donc, il y a des choses qui existent, évidemment, parce qu'il y a aussi des entités libres, on va dire, des gens... en dehors du circuit de l'État, qui, heureusement, construisent pour nos enfants. L'État fait certaines choses, c'est certain, mais aujourd'hui, c'est en train d'être démantelé. Parce que l'État considère que c'est toujours des questions d'argent, en fait. Considère qu'en fait, comme ils ne veulent pas voir, ils n'ont pas la sensibilité pour comprendre que nos enfants, plus que d'avoir une dignité, ils sont le socle de notre société. En fait, on considère qu'ils ne servent à rien à l'heure où tout est de la performance. Et du coup, ils coûtent quand même très, très cher pour ne servir à rien. Donc, vous voyez ce que je veux dire ? On ne peut pas construire et imaginer qu'une société va se mettre en marche si on ne prend pas d'abord conscience qu'ils sont les prioritaires, en fait. Et c'est pour ça que ça a été un miracle, ce qui s'est passé... dans l'élévation de Marie-Garance, c'est que, et j'espère que ce miracle ne va pas être juste rattrapé et transformé en une agitation et en une excitation, mais que moi je me dis, je voudrais que cette image en fait soit comme les socles d'une fondation, comme on dit dans la Bible, soyez des bâtisseurs de cathédrales, que Marie-Garance dans les bras du pape, ça soit le début des prémices d'un balbutiement. Une construction de quelque chose autre, prise de conscience qui fait que quand on réfléchit à nos lois, en fait, on se rappelle de cette image.
1: Donc vous appelez finalement, après cette magnifique photo de Marie-Garance dans les bras de Léon XIV, justement à cette prise de conscience, à la fois des institutions, de la société, sur justement le sort de ces enfants.
3: Bien sûr, en fait, tant qu'on n'arrivera pas à mettre ça au cœur de l'hémicycle, au cœur des réflexions, des lois, etc., en fait, on se prendra le mur. Parce qu'en fait, c'est eux qui nous éveillent, c'est eux qui nous rappellent, en fait, la force de l'humanité, c'est eux qui nous rappellent, en fait, dans quel sens on doit avancer. C'est incroyable, en fait. Moi, ça me paraît tellement évident, puisque j'ai la chance, en fait, de le vivre chaque jour de ma vie. Marie-Garance, il faudrait... maintenant, faire témoigner mes grands-enfants qui sont mariés, mais c'est le ciment de notre famille. Enfin, mes enfants disent, mais on ne serait pas ce qu'on est. Elle nous rend plus heureux au quotidien parce qu'en fait, on ne voit plus du tout le présent et le quotidien de la même façon. En fait, c'est ça, c'est, on n'est pas mieux que les autres, c'est juste qu'on vit les choses, mais de façon plus intense parce qu'elle nous apporte une présence d'être.
1: Justement, qu'est-ce que pour vous, justement, l'adoption de Marie-Garance, mais aussi de vos trois autres enfants porteurs de handicap, vous a appris sur la fragilité pour vous, pour vos enfants, pour votre mari?
3: En fait, c'est exactement ce que vous dites dans la fin de la phrase. C'est pour mon mari, pour mes autres enfants, c'est-à-dire que les gens ont pensé qu'en adoptant des enfants handicapés, et c'était un peu le risque, on allait se focaliser sur eux et les mettre sous cloche et les autres seraient oubliés. Et en fait, c'est ça toute la force de ces enfants handicapés, c'est qu'en fait, ils ne ramènent jamais à eux, c'est qu'en fait, ils développent une telle lumière, ils développent une telle connexion, même ils ouvrent notre cœur et notre intelligence. Et ben, en fait, par effet miroir, je me suis rendu compte que en allant trop vite, j'étais en train de passer à côté de mes enfants biologiques. On m'avait dit standard, en fait, sauf que ça ne veut rien dire. Et du coup, tout ce temps passé à faire les soins pour mes enfants handicapés, à comprendre certaines choses, en m'approchant du mystère de la vie, en prenant du temps, en apprivoisant, en fait, comme le dit le petit prince avec sa rose, j'ai compris qu'en fait, il fallait aussi que je déploie beaucoup plus. Bien sûr, je m'occupais de mes enfants, mais en fait, quand l'enfant... on a tendance à aller vite, en fait. Mets vite ton manteau, dépêche-toi, hop, va à l'école. Moi, je cours à droite, je cours à gauche. Avec les enfants handicapés, on ne peut pas faire ça. Parce que rien que de les habiller, si on va trop vite, on leur casse le bras. Donc, en fait, il n'y avait pas de raison que cette présence à l'autre que je faisais dans tous mes gestes, je ne le fasse pas à mes autres enfants. Donc, en fait, Marie d'abord, ensuite Marie-Garance, Frédéric Moïse et Pépa Teresa m'ont permis de beaucoup plus me tourner
1: vous recentrer
3: vers mes enfants, voilà, vis-à-vis de mon mari aussi, vis-à-vis de mes amis. En fait, mes relations, quelles qu'elles soient mes relations, même amicales, etc., il y a eu comme un bouchement, un séisme intérieur, en fait. On ne vit plus de la même façon. C'est un peu comme quelqu'un qui va voyager et qui découvre le désert, qui s'assoit sur une dune et qui découvre plein de choses qui va se passer en lui, il revient, il n'est pas le même. C'est pareil, en fait.
1: Un immense merci, Clotilde Noël, pour votre témoignage bouleversant. Vous pouvez évidemment retrouver cette émission sur rcfnotredame.fr et sur toutes les plateformes. Merci.
3: Merci, Pauline.

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2: Bonjour à tous. Faire un signe de croix en entrant dans une église, se mettre debout pour l'évangile, s'asseoir pendant les lectures, s'agenouiller au moment de la consécration, s'incliner devant l'autel. Pour beaucoup de chrétiens, ces gestes font partie de la pratique habituelle. D'autres les découvrent, les imitent, sans toujours en connaître vraiment le sens ou se demandent même s'ils sont vraiment obligatoires. Alors pourquoi la foi ? Eh bien, passe-t-elle aussi par le corps ? Ces attitudes sont-elles de simples traditions ou expriment-elles quelque chose de profond ? D'où viennent-elles ? Que disent-elles de notre relation à Dieu ? Et de la manière dont l'Église célèbre la liturgie, on en parle dans le béaba du christianisme sur RCF Notre-Dame avec Xavier Accard, rédacteur en chef culture à la vie, auteur du livre « Comprendre et vivre la liturgie ». C'est aux éditions Plomb.
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2: Xavier Accard, bonjour.
4: Bonjour Pauline.
2: Alors, quand on entre dans une église, Xavier, le premier geste que beaucoup font est le signe de croix, c'est un peu l'incontournable. D'où vient-il et pourquoi est-il devenu le geste chrétien par excellence ?
4: Au premier siècle de l'Église, on s'inscrivait un peu dans la continuité du livre d'Ézéchiel, où il était dit que on inscrirait sur le front des élus, Dieu inscrirait sur le front des élus un tav. Un tav, c'est une lettre hébreu qui a la forme du tau, vous savez, cette espèce de croix franciscaine. Donc ce signe a pris vraiment le sens de consécration au Christ, et plus tard est venu le grand signe de croix, puisqu'à l'origine c'est vraiment un signe de croix, notamment sur le front ou sur la bouche, comme d'ailleurs on le retrouve encore avant l'évangile ou lors du baptême. Et puis ensuite, d'abord en Orient, puis vers le XIe siècle en Occident, est apparu le grand signe de croix qui va du front au nombril et d'une épaule à l'autre. Et qui manifeste une sorte de oui au crucifié, de procession de foi, et qui a été associé à différentes invocations, mais notamment à l'invocation trinitaire, au nom du Père, du Fils et du Saint-Esprit. Et en fait, ce signe de croix qu'on fait en entrant dans une église nous rappelle notre baptême où on a été donc signé sur le front, mais aussi on a été plongé dans la mort et dans la résurrection du Christ, au nom du Père, du Fils et du Saint-Esprit. Et c'est pour ça qu'on fait ce signe de croix en entrant, avec un peu d'eau du bénitier, en fait. Ça nous rappelle l'entrée de l'Église, nous rappelle aussi notre entrée spirituelle dans l'Église lors de notre baptême.
2: C'est un geste d'adhésion, en quelque sorte ?
4: Oui, à la fois d'adhésion, un acte de foi, on peut dire, et en même temps une profession de foi, puisqu'on peut le faire aussi aux yeux du monde. C'est un acte qui a une grande force, certains spirituels disent que c'était quelque chose de très fort, notamment contre des attaques du démon, par exemple. Enfin, c'est une profession de foi par le geste, en fait.
2: Alors, sur RCF Notre-Dame, on parle justement avec vous, Xavier Accard, des gestes dans la foi chrétienne. Pourquoi, Xavier, dans le christianisme, on attache autant d'importance, finalement, au corps, dans la prière ? Après tout, ça pourrait être simplement intellectuel. Tout pourrait se passer dans la tête.
4: Eh bien, parce que tout simplement, le christianisme, c'est une religion, d'incarnation où la personne est vraiment complètement unifiée, âme, corps, esprit. Et dès les premiers pères de l'Église, on insistait beaucoup sur le fait que autant le corps, les mouvements du corps peuvent exprimer les mouvements de l'âme, autant les mouvements du corps peuvent aussi faire rentrer l'âme dans un mouvement de piété, d'adoration, de bénédiction. D'ailleurs, il y a à la fin des traités sur la prière d'Origène, par exemple, ou d'autres pères, il y a des petits, ou de Tertullien, je crois qu'il y a des petits annexes, en fait, qui nous disent le sens et l'importance de faire tel ou tel geste.
2: Alors, Xavier Accard, pendant la messe, je le disais en introduction, on alterne les positions, on est assis, parfois on est debout, à genoux. Qui a fixé ces attitudes, ces anciens, ces rites ?
4: Alors, ces attitudes, comme beaucoup de choses dans la liturgie, s'enracinent vraiment dans la Bible, où on parle de position de la prière. On voit des gens debout, à genoux, assis, et en fait c'est vrai que cette tradition biblique a été reprise par les premiers chrétiens, les pratiques de l'Église primitive, et très tôt on voit des consignes d'ailleurs qui sont dites parfois venir des apôtres eux-mêmes, donc on le trouve dans des textes comme les constitutions apostoliques. Et on voit que voilà, il est recommandé de se tenir debout, enfin on va en reparler, mais de se tenir debout le dimanche et dans le temps pascal, le passage de nuit, de se tourner vers l'Orient. Ça, c'est l'orientation rituelle, est aussi quelque chose de très important dans le christianisme ancien et qui est toujours d'ailleurs valable. Voilà, et pendant des siècles, en fait, ces mouvements ont eu peut-être plus d'importance. C'est vrai qu'avec l'introduction des bancs dans les églises au XVIIe siècle, on est devenu un peu plus passif, peut-être, en s'asseyant comme ça et en favorisant la position assise. Mais il y a énormément de gestes qui nous sont prescrits. D'ailleurs, la présentation générale du missel romain actuel harmonise nos positions et nous recommande d'être debout dans tel moment de la messe, d'être à genoux dans tel moment de la messe, voilà, et il appelle même un diacre ou une personne à donner des signaux finalement pour que tout le monde puisse être à l'unisson.
2: Alors justement, on va commencer par la position debout. Pourquoi on est quand même globalement debout pendant la messe? Pourquoi est-elle si présente, cette position debout? Je pense notamment à l'évangile, à la prière eucharistique.
4: Oui, alors la position debout, est, là aussi, on la retrouve dans la Bible, hein, c'est vraiment la grande position de la prière, peut-être parce que ça marque que l'homme est un trait d'union entre le ciel et la terre. C'est vrai que c'est une position qui marque la verticalité, qui est un peu le propre de l'homme, puisque les animaux ont tendance à marcher à quatre pattes et à être horizontal. Mais cette position, en fait, a pris un sens évidemment beaucoup plus profond avec la résurrection du Christ, puisque le terme qu'on traduit par résurrection pourrait se dire relèvement, en fait. Et d'ailleurs, le Christ lui-même, souvent, quand il guérit les impotents, disent « lève-toi, lève-toi et marche ». Donc, la position debout, c'est ça manifeste notre état de ressuscité avec le Christ. C'est aussi une position d'attente du retour du Christ, en fait, une position eschatologique d'attente du retour du Christ qui est vraiment très présent qui devrait être en tout cas très présent dans la liturgie. Alors on la retrouve, on se lève par exemple après les premières lectures et avant l'évangile pour aussi manifester cette espèce d'attention, on est prêt à répondre à la parole, on est attentif et on est prêt à y répondre. Voilà, une promptitude, ça symbolise à ce moment-là une promptitude à agir.
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2: Alors, sur RCF Notre-Dame, on évoque justement les gestes dans la foi chrétienne, notamment à la messe, avec vous, Xavier Accard. Vous êtes rédacteur en chef culture à La Vie. Vous avez écrit le livre « Comprendre et vivre la liturgie » aux éditions Plon, où vous décryptez justement tous ces gestes. On s'assoit aussi à la messe, c'est pour se reposer, c'est pas. Est-ce que ça a un sens au-delà de se reposer?
4: Alors peut-être que la posture assise, d'ailleurs, est la moins évidente des trois grandes postures. Elle est d'ailleurs même parfois un peu contestée, mais c'est vrai que elle peut revêtir un sens spirituel et peut-être même un sens spirituel, me semble-t-il, un peu différent à chaque moment de la messe. Lors de l'écoute de la parole, c'est la position de l'écoute par excellence, c'est la position de. Vous savez, dans l'épisode de Marthe et Marie dans l'Évangile. On dit que Marie se tenait assise au pied du Seigneur pour écouter sa parole. Donc vraiment, c'est vrai que c'est une position de détente et d'écoute. Ensuite, lors de l'offertoire, ça peut nous faire penser à une deuxième signification de l'assise, qui est très fort, notamment chez les Pères du désert. C'est l'idée de s'asseoir pour durer dans la prière, en fait. Il y a l'expression « faire le siège de Dieu ». D'ailleurs, le terme « ézikia », qui a donné l'ézikiasme, qui est la grande spiritualité orthodoxe, vient aussi de cette racine d'asseoir. Donc on s'assoit comme une montagne, on attend dans sa cellule et on prie, on attend voilà, on dure dans la prière.
2: La prière, la méditation.
4: Voilà, exactement, qu'on retrouve. Et puis la troisième signification, c'est en fait la dignité royale retrouvée. Saint Paul dit que Dieu nous a fait asseoir dans les cieux avec le Christ. Et c'est vrai que quand on a communié, quand on vient de communier au corps et au sang du Christ, on devient un tabernacle nous-mêmes, on est intimement uni au Christ, on est associé à sa vie en quelque sorte, et le fait d'être peut-être assis pour prendre un temps de silence, après que tout le monde ait fini de chanter, eh bien c'est aussi manifester voilà, qu'on est assis avec le Christ et qu'on se tient en sa présence, en silence.
2: Alors, il y a aussi le fait de se mettre à genoux pendant la consécration, et même pour certains, après la communion, certains s'assoient, mais certains se mettent à genoux. Quel est le sens spirituel de cette attitude ?
4: Alors là aussi, c'est une attitude très ancienne qu'on retrouve dans...
2: Qui revient en force aujourd'hui ?
4: Dans l'Ancien Testament, oui, qu'on voit même le Christ adopté à Gethsémani dans certains évangiles synoptiques. Mais c'est vrai que l'homme moderne a un peu de mal avec cette position. C'est la moins naturelle, en fait. Et puis, ça renvoie toujours à une idée de un peu de servilité. On dit, mais non, on est assez adulte, il faut se tenir debout. Mais je pense que c'est vraiment une mécompréhension de ce qu'est l'agenouillement que la présentation générale du Missel romain recommande, notamment au moment de la consécration. Benoît XVI disait que c'est d'abord une profession de liberté, parce qu'on ne s'agenouille que devant le Christ par adoration. En fait, s'agenouiller, c'est dans un premier sens, le genou chez les Hébreux, en fait, signifie la force. Donc, plier le genou, c'est reconnaître un plus haut que nous, un plus grand que nous, c'est reconnaître qu'on tient, en fait, toute notre vie, notre être de Dieu, en fait. Donc, c'est une position d'adoration. Mais celui qui s'agenouille devant Dieu refuse de s'agenouiller devant tout homme, en fait. Donc, en cela, c'est une profession de liberté. Et puis, surtout, je crois qu'il faut en avoir conscience, comme le dit là aussi Benoît XVI magnifiquement, on s'agenouille devant un Dieu qui s'est d'abord agenouillé devant nous pour laver nos pieds sales. Il fait bien entendu référence au lavement des pieds de Jésus, de ses disciples, au moment de la dernière scène. Et en fait, s'agenouiller, c'est finalement rentrer dans ce mouvement d'humilité, de kénose, comme on dit, c'est-à-dire un peu d'anéantissement du Christ qui s'est vidé de lui-même, enfin, qui est descendu, qui a pris notre condition d'esclave et accepté de mourir sur la croix pour nous sauver. Donc, c'est rentrer dans ce mouvement de don et d'abaissement.
2: J'ai une dernière question rapidement, Xavier Accart. Est-ce qu'il y a on vient d'évoquer pas mal de gestes ou d'attitudes, mais est-ce qu'il y a des attitudes qui sont obligatoires pendant la messe ou finalement chacun fait un petit peu comme il le sent, le ressent ?
4: Bah, disons qu'il est bon de manifester l'unité de la communauté chrétienne et de la prière par une certaine unité dans les gestes, mais évidemment la liturgie c'est pas un code de droit qui viserait à étouffer notre prière personnelle. Il y a aussi une tension entre ce qu'on est, ce que nous prescrit la liturgie. C'est vrai qu'elle nous appelle à rentrer dans un certain nombre de mouvements qui nous sont proposés par la présentation générale du Missel romain. Mais évidemment, puis il y a plein de raisons qui font que certaines personnes ne peuvent pas s'asseoir parce qu'ils ont mal aux genoux, parce qu'ils sont trop âgés. Voilà. Donc, il y a évidemment on est dans une religion de la liberté. Il ne s'agit pas du tout de caporalisme où on obligerait les gens à adopter des positions qui ne leur conviennent pas. Mais c'est vrai qu'on peut aussi écouter cette tradition qui nous est donnée pour nous aider à rentrer dans l'attitude juste, puisque, comme on le disait, la position du corps, l'attitude du corps aide l'âme à rentrer aussi dans une certaine mode de relation à Dieu.
2: Xavier Accart, merci beaucoup. Vous êtes rédacteur en chef Culture à la vie, vous êtes l'auteur du livre « Comprendre et vivre la liturgie » aux éditions Plon. Vous pouvez évidemment retrouver cette émission sur rcfnotredame.fr et sur toutes les plateformes. Merci.
4: Merci beaucoup. Au revoir, Pauline.

0: 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Écoutons le psaume 22, « J'habiterai la maison du Seigneur pour la durée de mes jours ».
1: Le Seigneur est mon berger, je ne manque de rien. Sur des prés d'herbes fraîches, il me fait reposer. Il me mène vers les eaux tranquilles et me fait revivre. Il me conduit par le juste chemin pour l'honneur de son nom. Si je traverse les ravins de la mort, je ne crains aucun mal, car tu es avec moi. Ton bâton me guide et me rassure. Tu prépares la table pour moi, devant mes ennemis, tu répands le parfum sur ma tête, ma coupe est débordante. Grâce et bonheur m'accompagnent tous les jours de ma vie. J'habiterai la maison du Seigneur pour la durée de mes jours. »

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2: Bonjour, en ce 11 octobre, nous fêtons les Firmins, prénom d'origine latine qui veut dire « solide, résistant ». Saint Firmin, ami de Saint Césaire d'Arles, fut évêque d'Uzès au VIe siècle. Mais nous fêtons surtout aujourd'hui Jean XXIII, le bon pape Jean, comme l'a surnommé l'affection populaire. Il fut canonisé en même temps que Jean-Paul II, le 27 avril 2014. C'est à 77 ans qu'il succéda à Pie XII. Avec ses origines paysannes du nord de l'Italie, il laissa l'image d'un homme humble et souriant, bon et visionnaire. C'est lui qui mit personnellement en œuvre l'ouverture du fameux Concile Vatican II en 1962, un an avant sa mort en plein concile. Il souhaitait ardemment que le discours de l'Église soit clair et compréhensible par tous, et que l'Église catholique soit ouverte sur le monde. C'est, selon le pape François, le pape de la docilité à l'Esprit Saint. Écoutons un extrait de sa prière, rien que pour aujourd'hui. Rien qu'aujourd'hui, j'essaierai de vivre ma journée sans chercher à résoudre le problème de toute ma vie. Rien que pour aujourd'hui, je prendrai le plus grand soin de me comporter et d'agir de manière courtoise. Je ne critiquerai pas, je ne prétendrai corriger qui que ce soit, excepté moi-même. Rien que pour aujourd'hui, je serai heureux grâce à la certitude d'avoir été créé pour le bonheur. Rien que pour aujourd'hui, je ferai une bonne action et n'en parlerai à personne. Rien que pour aujourd'hui, je n'aurai aucune crainte. Je peux le faire pendant 12 heures, ce qui ne saurait me décourager. Ainsi soit-il. »

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1: En ce temps-là, Jésus se mit de nouveau à parler aux grands prêtres et aux pharisiens, et il leur dit en parabole.

0: l'autre à son commerce. Les autres empoignèrent les serviteurs, les maltraitèrent et les tuèrent. Le roi se mit en colère. Il envoya ses troupes, fit périr les meurtriers et incendia leur ville. Alors il dit à ses serviteurs, « Le repas de noces est prêt, mais les invités n'en étaient pas dignes. Allez donc aux croisées des chemins, tous ceux que vous trouverez, invitez-les à la noce. » Les serviteurs allèrent sur les chemins, rassemblèrent tous ceux qu'ils trouvèrent, les mauvais comme les bons, et la salle de noces fut remplie de convives.
1: Cet évangile est une parabole dont on ne peut tenir au détail, mais dont les signifiants renvoient au signifié qui nous donne une leçon de foi. Dans ces textes, celui qui envoie, c'est Dieu lui-même. Et son fils qui se marie, c'est Jésus. Son épouse, c'est l'Église. Il énonce, c'est le salut éternel dont l'accomplissement sera à la parousie. L'envoi, c'est la mission. Et les envoyés, ce sont d'abord les apôtres, les disciples et ensuite tous les baptisés. Ceux à qui ils sont envoyés, c'est d'abord le peuple choisi, le peuple d'Israël, et ensuite toutes les nations. Le refus des premiers à qui l'invitation fut adressée permettra aux envoyés de se tourner vers les nations païennes, c'est-à-dire l'humanité tout entière. Car la volonté de Dieu est que tous soient sauvés. Mais on ne peut entrer à la fête sans montrer le papier d'invitation, sans se préparer ou sans habit présentable. Tout ça, c'est le signe du baptême et des conversions. Dans le cadre de la Semaine missionnaire mondiale, nous retenons que la mission est pour tous les baptisés et chacun doit y prendre part pour l'évangélisation du monde, c'est-à-dire s'impliquer à la mission de l'Église en proposant la foi à ceux que nous rencontrons. En cette année 2026, le thème choisi par le pape Léon XIV pour la journée missionnaire mondiale, c'est « Un dans le Christ, unis dans la mission ». Sans cette union au Christ, notre mission ne peut porter du fruit. De même, sans l'unité entre nous, le monde ne peut croire, car la division est un scandale pour Dieu et pour ceux qui ne croient pas encore. Et cette union se fait concrètement par le témoignage de charité et la prière pour les vocations.

Notre Père, qui es aux cieux, que ton nom soit sanctifié, que ton règne vienne, que ta volonté soit faite sur la terre comme au ciel. Donne-nous aujourd'hui notre pain de ce jour. Pardonne-nous nos offenses comme nous pardonnons aussi à ceux qui nous ont offensés. Et ne nous laisse pas entrer en tentation, mais délivre-nous du mal. Car c'est à toi qu'appartiennent le règne, la puissance et la gloire pour les siècles des siècles. Amen.

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2: Bonjour. Après une lecture du Cantique des Cantiques et son commentaire par Grégoire de Nyssa, lecture et commentaire que je me forcerai à mon tour de commenter au mieux, j'aurai le plaisir de recevoir à nouveau Julia Vidovitch et puis nous terminerons comme d'habitude notre émission par l'inspiration que nous donnent les magnifiques chants liturgiques byzantins.
3: La beauté sans défaut. Le roi Salomon s'est fait un lit royal en bois du Liban. Il a fait faire des colonnes d'argent et un siège en or, un baldaquin de pourpre et une mosaïque de l'amour des fiancés. Fille de Sion, venez voir le roi Salomon avec la couronne dont sa mère l'a ornée lors de ses noces. Au jour de la joie de son cœur, que tu es belle, ma bien-aimée, que tu es belle. Tes yeux sont des colombes, comme tes baisers. Tes cheveux sont des troupeaux de chèvres. Tes dents sont des troupeaux de brebis. Tes lèvres sont une tresse écarlate. Ta pommette est une écorce de grenade. Ton cou est comme la tour de David. Tes deux seins sont comme des fans qui passent parmi les lys. La montagne de la myrrhe et la colline de l'encens. Que tu es belle, ma bien-aimée. Tu es immaculée. Bâtisseur de temples, homme de paix, révélateur de la vraie sagesse, Salomon est l'image du roi. En se faisant faire un lit royal, un siège en or et un baldaquin, il devient le lieu de Dieu, son repos avec sa demeure, son trône et son marchepied. Toute l'Église est représentée par le siège en or qui incarne la tête, le marchepied qui incarne les pieds et le baldaquin qui incarne le corps. L'œil, c'est Samuel le voyant, Ézéchiel le guetteur, Moïse le contemplateur. Lorsque celui qui a reçu la grâce de voir ne voit rien de grossier, développant une vie spirituelle et immatérielle, il a des yeux purs de colombe. Les yeux sont porteurs de l'Esprit Saint. Ils sont calqués sur lui et l'Esprit est une colombe. Les lèvres sont comparées à une tresse écarlate. Les dents rehaussent la beauté des lèvres. Par les dents et les lèvres, c'est la bouche de l'Église qui est nommée. Plus les lèvres s'embellissent d'une couleur écarlate, plus elles symbolisent la symphonie de l'Église qui parle d'une seule voix. La tresse symbolise la communauté d'opinion qui a lieu quand l'Église devient une seule tresse. Quant à l'écarlate, il symbolise le sang du Christ, qui par son sang libère l'humanité. La myrrhe symbolise mystérieusement la passion. L'encens symbolise la divinité. À travers la myrrhe et l'encens, c'est toute la perfection de la mort et de la résurrection du Christ qui est symbolisée. Le fiancé qui s'exclame « Que tu es belle, ma bien-aimée » exprime toute la beauté qui vit le mystère de la passion du Christ et de sa divinité.
2: Dans le texte de Grégoire de Nyssa, il est question du trône de Salomon. Et il est également question de la bien-aimée qui est comparée à des colombes, des fans, des brebis, des chèvres, par sa beauté. Il y a un lien entre le trône de Salomon et la beauté de la bien-aimée. Ce lien donne l'impression d'être un lien charnel. En réalité, il est un lien totalement spirituel. Ce que découvre Grégoire de Nyssa en lisant le Cantique des Cantiques, c'est la présence invisible de l'Église qui est la bien-aimée. Et c'est cette relation à l'Église à travers le trône de Salomon qui est en jeu. Le but profond, c'est le royaume des cieux. Et derrière le royaume des cieux, la royauté de l'homme et de l'humanité. Cette royauté, elle est symbolisée par le trône de Salomon. Mais elle est symbolisée également par la beauté ardente de la bien-aimée et par la relation qu'il peut y avoir entre la royauté de Salomon, la royauté de la bien-aimée et la royauté de leur relation. Car c'est cela dont il est question. Qu'est-ce que nous pouvons appeler royauté ? Le rayonnement infini de l'Esprit-Saint lorsque l'homme vit sa communion intime avec Dieu et qu'étant embrassé et embrasé par l'amour divin, la lumière ne cesse de se développer en lui comme une cascade descendant d'une montagne. Et c'est cette ouverture à l'avenir inouï de l'humanité dans sa relation avec Dieu qui est préfigurée dans le Cantique des Cantiques et dans le commentaire qu'en donne Grégoire de Nyssa. D'où l'extraordinaire travail de la tradition à travers un texte qui commence dans la Bible, qui continue par les pères de l'Église et qui va jusqu'à nous dans l'actualité de l'Église comme trône royal afin de recevoir la noce infinie et invraisemblablement douce qui peut relier l'âme à Dieu et Dieu à l'âme.
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2: Chers amis, j'ai eu le plaisir de recevoir Julia Vidovitch qui nous a parlé de son parcours, qui nous a parlé de la thèse qu'elle a consacrée à Maxime le Confesseur, qui nous a parlé de l'un des enseignements qu'elle assure à Saint-Serge à côté de la patrologie et de l'histoire des conciles, à savoir la bioéthique. Aujourd'hui, Julia va nous parler d'un engagement qu'elle a à côté des enseignements qu'elle développe et à l'Institut Saint-Serge et à l'Institut catholique, à savoir son engagement au niveau européen, au Conseil œcuménique des Églises. Chère Julia, vous êtes effectivement engagée dans cette activité œcuménique et je crois qu'elle a beaucoup, elle participe du renouveau du christianisme mais aussi de ce qui se passe à Saint-Serge.
4: Je dirais que c'est très très lié. Alors en ce qui concerne mon engagement dans le dialogue œcuménique, il vient, je dirais, de manière substantielle s'incarner dans ma vie lorsque je suis arrivée en France, donc lorsque j'ai commencé à suivre les cours donc à l'Institut supérieur d'études œcuméniques à Paris. Vous savez, quand vous êtes en Serbie, où 99,9% de la population est orthodoxe, et lorsque même à la faculté de théologie, vous apprenez sur les autres, c'est une connaissance livresque. Donc, vous ne rencontrez pas forcément les chrétiens issus d'autres traditions. Vous les lisez à travers vos propres lunettes. Mais quand vous arrivez dans un pays, dans un institut qui est profondément divers, et quand je me suis retrouvée au sein de cet institut, ben, j'ai eu à mes côtés mes collègues, mais également mes professeurs venant de traditions différentes, ecclésiales également. Et c'est là que j'aimerais vraiment souligner ce point, cette spécificité de l'Institut supérieur d'études œcuméniques, que c'est l'unique endroit où vous choisissez des thématiques vraiment très variées du christianisme, où viennent, participent des enseignants issus de traditions confessionnelles ecclésiales différentes. Et vous avez l'occasion d'écouter comment un tel et tel enseignant venu de ces traditions témoigne de ce que cet héritage, cette question, représente dans leur propre milieu ecclésial. Et ça, ça me paraît fondamental. Parce que ça permet déjà de, si on écoute attentivement, mais écouter attentivement, c'est aussi savoir recevoir l'autre, ça vous permet d'enlever des préjugés.
2: Ça... Moi, je crois très important de se parler.
4: Bah, dans le monde dans lequel...
2: Je me suis rendu compte qu'à tous les niveaux, mais c'est... Tout change quand on se parle, quand on se rend compte. Rien ne remplace la relation humaine.
4: Absolument. Bah, dans le monde dans lequel on vit aujourd'hui, tellement polarisé, pour moi, l'ISERO et le dialogue œcuménique est une école de dialogue. Donc, apprendre comment dialoguer. Et clarifier les choses. Je me rappelle, on avait un cours de mariologie et on nous a demandé de parler de la Mère de Dieu. Alors, dans la tradition orthodoxe, on parle de la Mère de Dieu, mais à travers toute la personnalité du Christ. Parce que elle donne naissance à Dieu, et donc c'est là que il y a toute la splendeur qui fait que elle est vraiment mère de Dieu. Et on avait une amie, une collègue protestante, qui nous a dit mais vous parlez tout le temps du Christ et pourtant c'est un cours de mariologie. Et donc ça nous a fait tous rire. Mais on voit comment est-ce que dans nos traditions on va mettre l'accent plutôt sur tel ou tel terme. Et puis ce qu'on remarque également, c'est qu'on utilise les mêmes termes et on entend derrière des réalités totalement différentes. Et disons que c'est à ce moment-là que j'ai vraiment découvert la théologie œcuménique, l'engagement de dialogue œcuménique. Et en 2009 se réunit l'Assemblée de la Conférence des Églises européennes à Lyon. J'accompagne la délégation serbe à ce moment-là. Et à ce moment-là, j'intègre le Conseil des Églises européennes. Donc c'est un conseil œcuménique régional qui couvre l'Europe, où j'ai eu l'occasion d'être dans le conseil de direction pendant 10 ans. Et également, à ce moment-là aussi, j'ai intégré ce groupe de recherche de bioéthique qui était basé à Strasbourg et qui suivait les travaux au Conseil de l'Europe sur les questions de bioéthique. C'était formidable. Parce que là, vous venez aussi et vous voyez comment est-ce que des bioéthiciens, des philosophes, des éthiciens venant des pays différents de l'Europe traitent des questions différemment. Vous n'allez pas avoir le même discours, notamment de quelqu'un qui vient de l'Allemagne, marqué par le nazisme, et des pays anglo-saxons ou de France. Donc c'était un parcours très riche pour moi. Donc là, quand vous intégrez ce type de dialogue, vous êtes délégué de votre propre église. Donc dans ce corps, je représente l'église orthodoxe serbe. Après 10 années de service au sein du Conseil européen, j'ai intégré donc en 2022, lors de la réunion à Karlsruhe de l'Assemblée générale du Conseil œcuménique des églises, je représente donc l'église orthodoxe serbe dans ce conseil qui est un conseil œcuménique. Et il est tout aussi impressionnant parce que là, vous pouvez voir, rencontrer des chrétiens venus du monde entier et également les entendre parler de ce qui les préoccupe dans leur vie ecclésiale quotidienne. Donc en Pacifique, en Asie, aux États-Unis, dans des différents pays d'Afrique, Europe. Donc c'est merveilleux. C'est une expérience tellement enrichissante. Et en tout cas, elle me remplit beaucoup et je prends plaisir de prendre part dans ce type de travail. Effectivement, quand vous avez des casquettes de théologien, se disant, et puis d'enseignant, ben on va ponctuellement vous appeler pour intervenir dans une ou l'autre conférence. Donc en dehors du suivi de la direction de organisation de ces corps. Donc là, il y a très récemment, j'étais à Sibiu, en Roumanie, où il y a une consultation qui a été organisée par la Grande Commission de Foi et Constitution, donc qui est un corps œcuménique qui travaille sur le dialogue théologique et dans lequel participent toutes les communautés chrétiennes, notamment l'Église aussi catholique romaine, qui n'est pas part entière membre du Conseil œcuménique des Églises pour des raisons très différentes, mais elle participe à ce dialogue théologique et leur assemblée, 6e assemblée, a eu lieu l'année dernière en Égypte. Et donc maintenant, ils organisent des consultations pour voir comment est-ce qu'on peut avancer vers l'unité visible des Églises. Et qu'est-ce que cette unité visible comprend ? Et où sommes-nous par rapport au dialogue œcuménique ? Il est évident qu'après un siècle ou un temps d'émerveillement de dialogue œcuménique, après les grands conflits mondiaux qui ont aussi suscité la création de ces corps, il y a eu un essoufflement. Et j'étais très heureuse de lire récemment l'ouvrage de Père Alexandre Schmemann, Les lettres pastorales adressées à une jeune femme, lorsqu'il disait « Si l'Église était unie, il y aurait un problème ». En fait, le fait qu'elle soit désunie montre qu'il s'agit vraiment d'un corps divino-humain. Alors, c'est cette absurdité de l'orthodoxie où il y a la mort et la vie qui doivent aller ensemble. Alors, voilà, donc je participe dans les travaux du Conseil œcuménique des Églises aujourd'hui, donc dans le comité central, également dans un groupe de travail théologique sur le pèlerinage où on va aller visiter des lieux impactés par les conflits interchrétiens ou interreligieux, pour voir comment est-ce que sur les terrains, qu'est-ce qui existe ? Est-ce qu'il y a des voies de réconciliation possibles, de guérison des mémoires ? Ça me tient particulièrement à cœur, parce que je viens des régions qui ont été impactées par les conflits.
2: Vous connaissez le problème. Hein,
4: voilà, de l'intérieur, voilà. Et enfin, on ne peut jamais connaître toutes les...
2: Oui,
4: mais on voit combien est-ce que c'est...
2: Les déchirements de la guerre, bien
4: voilà.
2: Sûr.
4: Après, en France, je suis la co-secrétaire orthodoxe du comité mixte pour le dialogue entre catholiques et orthodoxes. Et puis, il y a une commission où je participe dans le corps de direction. C'est une commission pro-oriente, qui est aussi un dialogue entre catholiques et orthodoxes, qui couvre principalement l'Europe centrale. Et on a eu des travaux assez importants sur les questions, notamment de guérison des mémoires aussi, où on avait eu l'occasion de visiter 3 lieux, notamment donc l'ex-Yougoslavie, le Moyen-Orient et l'Ukraine, donc pour voir comment est-ce qu'on peut penser les voies de réconciliation. Aujourd'hui, on travaille beaucoup sur la réception des dialogues œcuméniques. Il y a beaucoup de choses qui ont été faites depuis des années 50, donc lorsqu'on parle de, je dirais, 48 ou même avant. Maintenant, ça dépend des dialogues qu'on a en tête, parce que ça me renvoie déjà vers les années 1927, lorsqu'il y avait eu un extraordinaire dialogue avec les églises anglicanes. Si on lit, par exemple, les travaux de Père Serge Bulgakov, qui se dispute avec Georges Florovski, faut-il déjà partager l'intercommunion avec les anglicans ? Donc, Père Serge Bulgakov était tout à fait pour, et Père Georges Florovski disait que ce n'était pas possible. Mais... donc, on est sur ce chemin qui est fondamental, nécessaire. Et donc, il faut bien le connaître. Parce que là encore, on a affaire à un héritage tellement riche que malheureusement, on ne connaît pas. Donc, un grand sujet, c'est la réception de ces dialogues. Comment cela ne doit plus rester un dialogue entre l'élite académique, je dirais les théologiens ou la hiérarchie ecclésiale, mais comment est-ce que cela peut réellement nourrir la vie des paroissiens, puisqu'on vit, on peut se promener dans une même rue et trouver...
2: C'est un vrai problème. Le problème de l'unité des chrétiens revient sans arrêt. Et sans arrêt, on entend des chrétiens dire « Mais quand est-ce que les églises vont se réunir et quand est-ce que les chrétiens vont pouvoir se rassembler ?»
4: Ça, Dieu seul le sait, mais à nous d'œuvrer. Bien sûr, il faut que ça reste un dialogue en vérité et dans l'amour. Pour moi, le plus important déjà, c'est qu'on dialogue, on ne s'entretue plus.
2: D'abord, on se parle. Ensuite, je pense, je ne sais pas si vous serez d'accord avec moi, que la réconciliation se fera quand il y a quelque chose de génial qui permettra de maintenir les différences dans l'unité et l'unité à travers les différences. Et là, ça demande véritablement un coup de génie.
4: Moi, je le vois déjà se réaliser. Vous savez où ?
2: Non.
4: Dans la sainteté.
2: Oui.
4: Les saints, alors, peu importe d'où ils viennent.
2: Je suis d'accord avec vous. J'ai remarqué une chose, c'est que les gens se disputent, croyants, non-croyants. Mais tout d'un coup, quand il y a des personnalités extraordinaires, il n'y a plus de croyants et de non-croyants, il n'y a que des gens passionnés.
4: Absolument.
2: Et j'ai l'impression qu'on peut dire la même chose au niveau chrétien. C'est-à-dire, on regarde nos différences tant qu'il n'y a pas quelque chose de passionnant qui vient nous inspirer. Et puis tout d'un coup, il y a des êtres extraordinaires qui transcendent tout.
4: Absolument. Bah, quand vous regardez, par exemple, François d'Assise.
2: Oui.
4: Ou Thérèse de Lisieux.
2: Oui, Thérèse de Lisieux a rassemblé beaucoup, beaucoup.
4: Ou bien Saint Patrick. Ou combien de saints plus modernes dans l'univers orthodoxe.
2: Oui, des personnalités
4: attirent aussi nos frères et sœurs dans la foi.
2: Dans lesquelles tout le monde se reconnaît.
4: Et puis vivent cette réalité tellement de manière lumineuse et profonde qu'on sent la présence du royaume
2: dans leur comté.
4: Et on ne
2: demande pas aux gens d'abolir leur spécificité. Non, on demande autre chose. C'est qu'il faut qu'il y ait l'esprit de division qui soit dissipé.
4: Absolument. Oui.
2: Et ça n'empêche pas les spécificités, mais au contraire.
4: Division est contraire à la reconnaissance de la diversité. Donc, mais alors, oui. Malheureusement, on associe cette diversité à une forme de division.
2: Oui. Et donc, vous travaillez à Saint-Serge aussi, et vous parlez d'un renouveau de Saint-Serge actuellement.
4: Absolument. Alors, en fait, Saint-Serge, c'est un lieu, une colline, avec un tel potentiel. Moi, je le vis quotidiennement avec tous les étudiants, les enseignants qui sont merveilleux, vraiment, qui se donnent entièrement, de manière vraiment passionnée, avec un amour, une soif de la parole vraie et donnent de leur meilleur. Vraiment, et les enseignants, et les étudiants, et puis tout le corps administratif aussi qui est là et souvent reste invisible.
2: On participe à une aventure extraordinaire qui était palpable lors du 100e anniversaire de la naissance de Saint-Serge. On sent qu'il y a une famille invisible qui s'est créée avec un esprit, un souffle tout à fait extraordinaire. Et je pense aussi ce souffle des Russes venant à Paris et voulant continuer leur tradition envers et contre tout, il est encore là.
4: Il est encore là et il est aujourd'hui très diversifié parce que parmi nos étudiants, parmi nos enseignants, on a vraiment une véritable panorthodoxie. Les personnes qui viennent de toutes les juridictions, qui se parlent, qui cheminent ensemble. Et donc, vous avez raison de mentionner le centenaire. On a tout simplement pu à nouveau découvrir la richesse d'héritage qui nous a été transmis et qui n'attend que des serviteurs
2: sur le champ de Dieu. Et puis, il y a des signes très positifs, hein, parce que des étudiants russes viennent étudier, il y a l'enseignement par correspondance, il y a les fondamentaux de l'orthodoxie, il y a des tas de gens, je dirais une galaxie Saint-Serge, avec des tas de gens passionnés par ce qui s'y passe.
4: Aujourd'hui, oui, on a environ 300 étudiants dans les programmes très différents.
2: Oui.
4: Vous avez raison de mentionner cette formation par correspondance en langue russe, mais sinon, à part cette formation, vous avez un parcours donc, de la pastorale, où on a besoin de former des prêtres, et chaque année, nous discutons ensemble pour faire une forme de mise à jour à des questions qui animent la vie pastorale. On a une formation des catéchètes, on a également une formation orthodoxie et communication,
2: oui.
4: Où on essaie de former des personnes pour justement pouvoir prendre la parole devant un microphone ou dans une presse écrite, et puis de traiter aussi de cette question fondamentale de la déontologie des journalistes.
2: Et puis qu'est-ce que veut dire transmettre l'orthodoxie?
4: Absolument, comment témoigner de la foi aujourd'hui?
2: Merci, cher Julien, on pourrait passer des jours et des jours à vous écouter. Merci pour la fluidité de votre parole, la clarté de votre intelligence et la beauté de votre cœur. Et pour terminer cette émission, je vous propose, exécuté par Divna dans le CD La gloire de Byzance, l'hymne des chérubins, si beau, si magnifique dans la liturgie.

0: 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Bon dimanche à tous.
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0: Bonjour, bon réveil en cette journée du 11 octobre, une journée dominée par la personnalité du pape Saint Jean XXIII que nous fêtons aujourd'hui. Le Saint du jour avec Isabelle Delaunay, c'est à 6h45. Le 11 octobre, c'est également l'anniversaire de l'ouverture du Concile Vatican II en 1962. Ce jour dans l'histoire à suivre à 6h40. Dans une poignée de secondes, Mgr Bernard Potvin reviendra sur la crise des lycées, c'est juste après la météo. C'est une journée automnale qui nous attend pour ce dimanche, avec des nuages étant de plus en plus nombreux en allant vers le nord. De petites ondées sont attendues près de la Manche. En Belgique, on retrouve une alternance de nuages et d'éclaircies. Une ou deux petites averses sont possibles au cours de l'après-midi. Les températures ce matin, de 4 à Aurillac jusqu'à 16 à Nice et Ajaccio. On relève ce matin 9 à Rennes et Lyon, 11 à Paris. Les températures pour votre dimanche après-midi, 14 degrés à Aurillac et Saint-Étienne, 15 à Lille, Rouen et Orléans. Il fera cet après-midi 16 à Rennes, Paris et Dijon, 17 à Lyon, 19 à Bordeaux et Marseille, 20 à Montpellier et 23 à Ajaccio. Pour la Belgique, on annonce pour l'après-midi 14 degrés à Namur et 15 à Bruxelles. Et pour débuter la matinale, nous revenons sur la crise dans les lycées avec Mgr Bernard Potvin. Voici Aujourd'hui pour aimer. Bonjour Mgr.
3: Bonjour Bruno, je reviens sur la crise dans les lycées. Pas en répétant ce que disent déjà tous les médias, mais en notant l'insistance du pape Léon XIV sur l'éducation depuis le début de son pontificat. C'est bien là un signe fort. Évidemment, on ne trouve pas dans ces messages la solution logistique à certaines revendications concrètes. Mais il me semble que ces affirmations donnent à l'éducation une dimension prioritaire beaucoup plus élevée à ce qu'elle a de fondamental. Les messages lycéens qui sont envoyés sont en effet à entendre, évidemment, dans une fonctionnalité des lycées, mais aussi dans leur dimension existentielle. Il est par exemple remarqué par les observateurs que les jeunes en formation qui est déjà professionnalisé sont moins inquiets car le débouché est comme inscrit dans le cursus. Il est aussi à noter que une suppression du portable, si nécessaire soit-elle, a soudainement privé le lycéen d'un univers relationnel et intime. La mesure qui a son fondement n'a sans doute pas été préparée psychologiquement. Le caractère grégaire de la manifestation lycéenne a pris aussi une toute autre signification dont les sociologues devraient en 2026 faire l'étude. Toutes les questions autour de l'instrumentalisation politique sont aussi à regarder. Qu'advient-il de la liberté d'un jeune en cours de préparation de sa vie ? Ces questions ne sont vraiment pas indifférentes. Il y va de la mission même de l'éducation. Apprendre, par exemple, en cette fin de semaine qu'un logiciel a fait découvrir soudainement des centaines de professeurs non affectés, a quand même quelque chose de glacial. Ce n'est ni par la violence instrumentalisée, ni par les logiciels que surgiront les réponses. Le pape, au Stade de France, a insisté sur la fraternité. Attention, dit-il, au risque de n'être plus personne et de recevoir quantité de « j'aime », mais de rester seul avec soi-même. Il a aussi employé le langage paulinien. Oh, certes, la laïcité du langage républicain dans la question lycéenne semblerait rendre étranger ce langage du pape. Il n'est pas sûr du tout que la tonalité des paroles du pape au Stade de France soit à considérer comme hermétique de ce que nous vivons. Relisez-les bien. La sollicitude du chrétien est envers tout sujet de société, rien n'est indifférent au regard de nos communautés, insiste Vatican II. Qui de vous, chers auditeurs, n'a pas le visage concret d'un enfant ou d'un petit enfant en ce moment qui est concerné ? Il est urgent que ne s'enlise pas ce conflit. La jeunesse mérite mieux que cela. Sans démagogie, le pape Léon XIV prend les jeunes très au sérieux. Faisons de même. Nous avons aujourd'hui pour aimer.
0: Et oui, merci Mgr Bernard Potvin. Nous vous retrouvons dimanche prochain pour aujourd'hui pour aimer. Dans un instant, ce jour dans l'histoire, on revient entre autres ce matin sur l'ouverture du Concile Vatican II. C'était le 11 octobre 1962. Très bon dimanche à toutes et à tous à l'écoute de RCF Notre-Dame.

0: Nous écoutions Marvin Laurent Berdaigne avec Tigre d'eau douce. Vous êtes sur RCF Notre-Dame, il est 6h39, on s'intéresse à présent à l'histoire.
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2: Aujourd'hui, nous sommes le 11 octobre. En 1899, en Afrique du Sud, les Britanniques, le 11 octobre, entrent en guerre contre les Boers après un ultimatum lancé à leur président, Paul Kruger. Les Boers, ce sont les descendants des Hollandais et des Français installés autour du Cap de Bonne-Espérance au XVIIe siècle. Ils veulent préserver leurs coutumes et leur religion calviniste. Cette guerre va durer 3 ans et restera comme la guerre coloniale la plus dure qu'aient connue les Anglais. Annoncée la grande surprise des observateurs par le pape Jean XXIII le 25 janvier 1959, le Concile Vatican II s'ouvre officiellement en ce 11 octobre 1962.
3: Pour 500 millions de catholiques, c'est l'événement du siècle qui a commencé à Rome avec la procession vers la basilique Saint-Pierre de 2400 pères de l'Église. Cette procession exceptionnelle préludait à l'ouverture par le pape Jean XXIII du Concile œcuménique. Un peu plus tard, la grande nef de Saint-Pierre offrait le spectacle du pape et des pères rassemblés pour débattre des questions qui intéressent tout le monde catholique. La journée devait s'achever par une procession du Colisée à Saint-Pierre. 10 000 flammes illuminèrent la place où s'était retrouvée une foule aussi dense qu'au matin. De sa fenêtre, Jean XXIII donna sa bénédiction aux fidèles. Ce fut là la première grande journée du Concile.
2: Jean XXIII mourra moins d'un an après le début du Concile. C'est Paul VI, son successeur, qui clôtura Vatican II le 8 décembre 1965. C'est un spectacle incroyable qui se déroule dans le port de Marseille le 11 octobre 1533. Les 18 galères du pape viennent en France à l'approche du mariage du fils cadet du roi François Ier avec une jeune parente du souverain pontife. La jeune fille, c'est Catherine de Médicis, le jeune prince, le futur Henri II.
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2: Côté culture, dur automne 1963. En effet, au lendemain de la mort d'Édith Piaf le 10 octobre, Jean Cocteau s'éteint à son tour le 11 à l'âge de 74 ans.
4: Il est mort d'un œdème du poumon, son cœur a flanché.
2: Jean Marais, comédien, proche de Jean Cocteau.
4: Il aimait beaucoup Edith, mais je ne pense pas que ce soit la mort d'Edith qui ait provoqué la mort de Jean.
2: Écrivain, poète, peintre, dessinateur, chorégraphe et cinéaste, Jean Cocteau était né en 1889. Et puis voyez le jour le 11 octobre 1951, Jean-Jacques Goldman, auteur, compositeur et interprète, mais aussi producteur et guitariste solo. Il a mis sa carrière entre parenthèses depuis le début des années 2000.

0: Ah, c'est toujours agréable de se réveiller en écoutant Jean-Jacques Goldman au bout de mes rêves sur RCF Notre-Dame pour refermer ce jour dans l'histoire. 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Dans un instant, le Saint du jour avec Isabelle Delaunay. On s'intéresse ce matin à un pape, le bon papa Jean.
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0: Très bon réveil à tous, à l'écoute de RCF Notre-Dame, il est 6h44.
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0: Et nous retrouvons Isabelle Delaunay. Bonjour Isabelle.
5: Bonjour. En ce 11 octobre, nous fêtons les Firmins, prénom d'origine latine qui veut dire « solide, résistant ». Saint Firmin, ami de Saint Césaire d'Arles, fut évêque d'Uzès au VIe siècle. Mais nous fêtons surtout aujourd'hui Jean XXIII, le bon pape Jean, comme l'a surnommé l'affection populaire. Il fut canonisé en même temps que Jean-Paul II, le 27 avril 2014. C'est à 77 ans qu'il succéda à Pie XII. Avec ses origines paysannes du nord de l'Italie, il laissa l'image d'un homme humble et souriant, bon et visionnaire. C'est lui qui mit personnellement en œuvre l'ouverture du fameux Concile Vatican II en 1962, un an avant sa mort en plein concile. Il souhaitait ardemment que le discours de l'Église soit clair et compréhensible par tous, et que l'Église catholique soit ouverte sur le monde. C'est, selon le pape François, le pape de la docilité à l'Esprit Saint. Écoutons un extrait de sa prière, rien que pour aujourd'hui. Rien qu'aujourd'hui, j'essaierai de vivre ma journée sans chercher à résoudre le problème de toute ma vie. Rien que pour aujourd'hui, je prendrai le plus grand soin de me comporter et d'agir de manière courtoise. Je ne critiquerai pas, je ne prétendrai corriger qui que ce soit, excepté moi-même. Rien que pour aujourd'hui, je serai heureux grâce à la certitude d'avoir été créé pour le bonheur. Rien que pour aujourd'hui, je ferai une bonne action et n'en parlerai à personne. Rien que pour aujourd'hui, je n'aurai aucune crainte. Je peux le faire pendant 12 heures, ce qui ne saurait me décourager. Ainsi soit-il.
0: Et oui, merci Isabelle Delaunay, c'était le Saint du jour. Je vous rappelle également qu'aujourd'hui, nous vivons le 28e dimanche du temps ordinaire. À suivre sur RCF Notre-Dame à 6h50, la prière du matin.

0: La musique à l'instant avec René Aubry, nous écoutions La Grande Cascade. À 6h50 sur RCF Notre-Dame, voici la prière du matin. Dans quelques instants, le Père Richard Engueli nous proposera sa méditation de l'Évangile pour ce 28e dimanche du temps ordinaire. L'Évangile selon saint Matthieu, chapitre 22, les versets 1 à 10. Tous ceux que vous trouverez, invitez-les à la noce.
1: En ce temps-là, Jésus se mit de nouveau à parler aux grands prêtres et aux pharisiens, et il leur dit en parabole. Le royaume des cieux est comparable à un roi qui célébra les noces de son fils. Il envoya ses serviteurs appeler à la noce les invités. Mais ceux-ci ne voulaient pas venir. Il envoya encore d'autres serviteurs dire aux invités « Voilà, j'ai préparé mon banquet. Mes bœufs et mes bêtes grasses sont égorgés. Tout est prêt. Venez à la noce. » Mais ils n'en tinrent aucun compte et s'en allèrent. L'un à son champ, l'autre à son commerce. Les autres empoignèrent les serviteurs, les maltraitèrent et les tuèrent. Le roi se mit en colère. Il envoya ses troupes, fit périr les meurtriers et incendia leur ville. Alors il dit à ses serviteurs, « Le repas de noces est prêt. » Mais les invités n'en étaient pas dignes. Allez donc aux croisées des chemins, tous ceux que vous trouverez, invitez-les.

Qui on voit, c'est Dieu lui-même. Et son fils qui s'est marié, c'est Jésus. Son épouse, c'est l'Église. Il énonce, c'est le salut éternel dont l'accomplissement sera à la parousie. L'envoi, c'est la mission. Et les envoyés, ce sont d'abord les apôtres, les disciples et ensuite tous les baptisés. Ceux à qui ils sont envoyés, c'est d'abord le peuple choisi, le peuple d'Israël, et ensuite toutes les nations. Le refus des premiers à qui l'invitation fut adressée permettra aux envoyés de se tourner vers les nations païennes, c'est-à-dire l'humanité tout entière, car la volonté de Dieu est que tous soient sauvés. Mais on ne peut entrer à la fête sans montrer le papier d'invitation, sans se préparer ou sans habit présentable. Tout ça, c'est le signe du baptême et des conversions. Dans les cadres de la Semaine missionnaire mondiale, nous retenons que la mission est pour tous les baptisés et chacun doit y prendre part pour l'évangélisation du monde, c'est-à-dire s'impliquer à la mission de l'Église en proposant la foi à ceux que nous rencontrons. En cette année 2026, le thème choisi par le pape Léon XIV pour la Journée missionnaire mondiale, c'est « Un dans le Christ ». Unis dans la mission. Sans cette union au Christ, notre mission ne peut porter du fruit. De même, sans l'unité entre nous, le monde ne peut croire, car la division est un scandale pour Dieu et pour ceux qui ne croient pas encore. Et cette union se fait concrètement par le témoignage de charité et la prière pour les vocations.

Notre Père, qui es aux cieux, que ton nom soit sanctifié, que ton règne vienne, que ta volonté soit faite sur la terre comme au ciel. Donne-nous aujourd'hui notre pain de ce jour. Pardonne-nous nos offenses comme nous pardonnons aussi à ceux qui nous ont offensés. Et ne nous laisse pas entrer en tentation, mais délivre-nous du mal. Car c'est à toi qu'appartiennent le règne, la puissance et la gloire pour les siècles des siècles. Amen.

0: Ce chant de la communauté de l'Emmanuel. Ô Jésus, tu es doux et humble de cœur pour refermer la prière du matin. C'est le Père Richard Nguyen-Willy qui avait préparé la méditation de l'Évangile pour ce 28e dimanche du temps ordinaire, l'Évangile selon saint Matthieu, au chapitre 22, les versets 1 à 10. Vous écoutez RCF Notre-Dame, voici à présent la prière de l'Angélus.
1: L'ange du Seigneur apporta l'annonce à Marie.
2: Et elle conçut du Saint-Esprit. Je vous salue Marie, pleine de grâce. Le Seigneur est avec vous. Vous êtes bénie entre toutes les femmes, et Jésus, le fruit de vos entrailles, est béni. Sainte Marie, Mère de Dieu, priez pour nous pauvres pécheurs, maintenant et à l'heure de notre mort.
1: Voici la servante du Seigneur.
2: Qu'il me soit fait selon votre parole. Je vous salue Marie, pleine de grâce. Le Seigneur est avec vous. Vous êtes bénie entre toutes les femmes, et Jésus, le fruit de vos entrailles, est béni. Sainte Marie, Mère de Dieu, priez pour nous pauvres pécheurs, maintenant et à l'heure de notre mort.

0: le Verbe s'est fait chair.
1: Et il a habité parmi nous. Je vous salue Marie, pleine de grâce. Le Seigneur est avec vous. Vous êtes bénie entre toutes les femmes, et Jésus, le fruit de vos entrailles, est béni. Sainte Marie, Mère de Dieu, priez pour nous pauvres pécheurs, maintenant et à l'heure de notre mort.
0: Priez pour nous, Sainte Marie, Mère de Dieu,
1: afin que nous soyons rendus dignes des promesses du Christ.
0: Daignez, Seigneur, répandre votre grâce dans nos âmes, afin qu'ayant connu par la voix de l'ange l'incarnation de votre Fils Jésus-Christ, nous puissions parvenir par sa passion et par sa croix à la gloire de sa résurrection, par le même Jésus-Christ, votre Fils, notre Seigneur. Amen.
2: C'était la prière de l'Angélus. Dans un instant, sur RCF Notre-Dame, nous ferons un nouveau point sur vos conditions météo pour ce dimanche.
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2: Dans cette nouvelle demi-heure, la semaine bleue, un temps d'attention à l'égard de nos aînés. Nous en parlons dans moins de 2 minutes avec le père Bernard Devers, le fondateur de l'association Habitat et Humanisme. Vous êtes Saint de France au cœur d'un air qui me rappelle, le rendez-vous musical de Robert Migliorini à partir de 7h05. Puis nous reviendrons sur l'histoire du calendrier grégorien avec le père Sylvain Gasser. Le rendez-vous liturgique du dimanche matin, c'est à 7h15. Mais pour l'heure, je vous propose de faire un nouveau point sur vos conditions météo pour ce dimanche. C'est une journée automnale qui nous attend, avec des nuages étant de plus en plus nombreux en allant vers le nord. De petites ondées sont attendues près de la Manche. On passe à la Belgique, on retrouve une alternance de nuages et d'éclaircies. Une ou deux petites averses sont possibles au cours de la journée. Les températures ce matin de 4 à Aurillac jusqu'à 16 à Nice et Ajaccio. On relève actuellement 9 à Rennes et Lyon, 11 à Paris. Les températures de ce dimanche après-midi, 14 degrés prévus à Aurillac et Saint-Étienne, 15 à Lille, Rouen et Orléans, 16 du côté de Rennes, de Paris et de Dijon, 17 à Lyon, 19 à Bordeaux et Marseille pour l'après-midi, 20 à Montpellier et 23 à Ajaccio. Côté Belgique, 14 degrés à Namur et 15 à Bruxelles.
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2: Et nous retrouvons le fondateur d'Habitat Humanisme, le père Bernard Devers. Bonjour père Devers.
8: Cher Bruno, chère auditrice et auditeur, je t'adresse mon salut le plus cordial. Cette semaine était celle de la semaine bleue, un temps d'attention à l'égard de nos grands aînés. Pourquoi bleu ? Cette couleur est timide si on la compare au rouge. N'est-il pas juste de s'avancer vers nos grands aînés avec timidité, par respect pour eux et la conscience de ce qu'il faudrait entreprendre pour qu'ils trouvent davantage leur place dans la cité ? Prenons le temps de les écouter. Nous avons quitté, il y a déjà bien longtemps, la vie professionnelle. La retraite est venue et la société nous a mis en retrait, d'où notre interrogation : pourquoi sommes-nous encore en vie ? Quelle est notre utilité sociale ? Le temps qui passe est imprimé dans nos corps, ajoutant à nos difficultés l'isolement qu'aggrave une mobilité plus réduite. Certes, des maisons ont été bâties. Alors attention, et l'intention est bonne. Mais sans doute avons-nous commis l'erreur qu'elle ne leur soit que dédiée, d'où le risque avéré d'une stigmatisation. La maison Villers-Accueil, inaugurée cette semaine à Moulins, témoignait d'une ouverture via ses 9 logements venant s'ajouter aux 78 chambres, outre des espaces communs, pensés pour faciliter les rencontres, dans cette conviction que l'échange est une des conditions premières pour que la vie le soit vraiment. L'objectif est de créer des liens. Quand ils sont au rendez-vous, alors le lieu est tout, sauf un non-lieu. Les maisons de nos aînés ne pourraient-elles pas se présenter comme un pont au sens d'une traversée? Venir dans un EHPAD, pardon pour l'acronyme, c'est prendre en compte la réalité de son existence, non pour s'arrêter de vivre, mais pour être soutenu, par là même mieux vivre, d'où l'image du pont avec le parapet qui protège. La traversée conduit vers un autre mont, ne parle-t-on pas de l'autre rive? Cette traversée est un passage avec de nombreux acteurs, des passeurs que sont les soignants. Vous, femmes et hommes en blanc, vous apportez à nos aînés de la lumière, sachant recueillir leurs secrets désarroi, comme leurs espoirs déçus, pour autant toujours attendus. Comme vous savez, de par vos mains, faire surgir des lendemains riches d'une confiance partagée. Ce partage, vous l'habitez. Il est même le cœur de ce soin, se révélant un humanisme. Bâtir est une chose, construire des liens est plus complexe. Il ne demande pas des ingénieurs, des techniciens dont l'âme n'a pas besoin, il nécessite, j'ose dire ce mot, une communion entre soignés et soignants afin que les premiers se sentent compris et les seconds investis d'une telle mission qu'il n'est pas possible de trahir ni davantage de réduire pour lui offrir ce déplacement qui transforme tout. Je voudrais avoir un mot pour les proches des résidents, leur dire que ces lieux où habitent leurs parents sont un domicile. À ce titre, nous entendons au sein d'Habitat Humaniste Soin effacer l'anonymat pour que la maison de nos aînés demeure un espace d'apprivoisement d'un futur qui sommeille dans toute vie. Laissons au petit prince nous exprimer son étonnement, sa surprise, le déjà-là d'un émerveillement, répétant « apprivoiser, c'est créer des liens ». Alors et alors seulement tout commence, recommence. Peut-être ici. Devinons-nous la raison pour laquelle cette semaine réservée à nos grands aînés est appelée la semaine bleue, celle d'un horizon dont le bleu azur est celui de la tendresse et de l'infini.
2: C'était le père Bernard Devers, le fondateur de l'association Habitat et Humanisme. 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
1: Vous êtes des Saints de France, c'est le thème que nous abordons ce matin avec Robert Migliorini. Bonjour Robert.
2: Oui, bonjour à toutes, bonjour à tous. Mon cher Bruno, nous allons nous permettre un petit retour sur un récent, grand événement en France qui a été la visite, le voyage, le pèlerinage de Léon XIV en France. Et au cours de la veillée au Stade de France, il a remercié tous ceux qui étaient là. Merci pour votre présence, pour votre courage, pour votre foi. Vous êtes les saints de France. Donc vous imaginez que en chanson, il y a beaucoup d'artistes qui ont essayé d'évoquer la sainteté dans des registres très différents. Nous, notre souci, c'est de faire dialoguer les sensibilités, si on veut. Et je pars de très loin pour revenir au plus proche dans les titres choisis aujourd'hui.
1: Il y aura entre autres Laurent Voulzy, Natacha Saint-Pierre, mais Robert, on commence avec Gilles Servat. Il est des êtres beaux.

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0: Il est des êtres beaux. C'était Gilles Servat, Robert.
1: Oui, comme je vous l'ai indiqué, au sujet de la sainteté, nous partons de très loin, parce qu'on ne peut pas estimer Gilles Servat comme un chanteur spécialiste des cantiques, mais plutôt le représentant de la culture bretonne et d'expression bretonne et française en général. Ce texte a évoqué pour moi ces figures de sainteté, figures ordinaires, que nous rencontrons et qui font le sel de la vie et de l'évangile.
0: Robert va poursuivre avec Laurent Voulzy, voici Jeanne sur RCF Notre-Dame.

0: Jeanne-Robert Migliorini, c'était Laurent Voulzy.
1: Oui, c'est la poursuite de notre petit parcours au sein de ces saints et saintes et saints de France. Laurent Voulzy, Jeanne, dans l'album « Lis et Love », Laurent Voulzy, qui a toujours évoqué sa passion pour la pucelle d'Orléans depuis sa tendre enfance, un engouement qu'il a essayé de mettre en musique également pour une sorte de comédie musicale, et il explique qu'il aime le détachement de Jeanne d'Arc et sa droiture. Voilà, en tout cas, une belle chanson qui poursuit sa carrière.
0: On va poursuivre, Robert, avec Natacha Saint-Pierre. Elle était aux côtés du pape Léon XIV au Stade de France. Voici « La Petite Voix ».

0: La petite voix, c'était Natacha Saint-Pierre.
1: Oui, la voix, la joie, il y a tout, RCF Notre-Dame, dans cette nouveauté, nouvelle chanson qui est sortie dans le nouvel album, donc Natacha Saint-Pierre, une chanson de Thomas Pouzin, de nos amis de Glorious. Et cet album qui justement trace la voix de Natacha Saint-Pierre, désormais franco-canadienne, et que nous avions évidemment écouté aux côtés du pape, devant le pape, à côté de Grégory Turpin, et qui entame une tournée dans divers lieux et églises, je crois, que vous signalerez dans vos agendas, donc vous pourrez la découvrir en direct, Natacha Saint-Pierre.
0: Merci.
1: La petite voix, c'est celle de Sainte Thérèse de l'Enfant Jésus, bien sûr.
0: Et oui, merci Robert Migliorini, on se retrouve dimanche prochain pour un air qui me rappelle. Et pour patienter, je rappelle votre blog au Cabaret du Bon Dieu sur le site de l'Assomption.

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1: Nous sommes le dimanche 11 octobre, vous écoutez RCF Notre-Dame et on va s'intéresser au calendrier avec le Père Sylvain Gasser. Bonjour Père Gasser.
2: Bonjour Bruno.
1: C'est le rendez-vous liturgique du dimanche matin, vous êtes rédacteur à la revue Prions. Père Gasser, nous ne sommes pas le 1er janvier, pourtant vous nous parlez du calendrier.
2: C'est vrai Bruno, mais si j'ai choisi cette semaine tout particulièrement pour vous parler de notre calendrier, c'est pour une raison particulière.
1: Laquelle ?
2: Notre calendrier, qui compte 365 jours, s'appelle le calendrier grégorien. Il a été créé en 1582 par le pape Grégoire XIII, d'où son nom, pour corriger le retard accumulé par l'ancien calendrier qui était alors en vigueur et qu'on appelait le calendrier julien, du nom de Jules César. Et cette correction a eu lieu le 15 octobre 1582.
1: Alors pourquoi ce nouveau calendrier ?
2: Eh bien le calendrier qui le précédait, comme je vous avais dit, s'appelait le calendrier julien. Il avait été instauré par Jules César en 46 avant Jésus-Christ et comptait 365 jours et un jour bissextile tous les 4 ans. Mais voilà, une année solaire dure un tout petit peu moins de 365,25 jours.
1: D'où un petit décalage.
2: Tout à fait, parce qu'au fil des siècles, ce petit écart a créé un gros retard. Et en 1582, l'équinoxe de printemps, c'est-à-dire le 21 mars, s'était déplacé de 10 jours, ce qui fait qu'on le fêtait le 10 mars, ce qui faussait complètement la date de la fête de Pâques. Je vous rappelle, Bruno, mais vous le savez évidemment, que la date de Pâques correspond au dimanche qui suit la pleine lune de printemps.
1: Alors Père Gasser, comment fait-on pour corriger le tir ?
2: Eh bien, pour assurer un nombre entier de jours à l'année, on y ajoute tous les 4 ans, année dont le millésime est divisible par 4, un jour intercalaire, c'est le 29 février, à l'exception des années séculaires, qui ne sont bissextiles que si leur millésime est divisible par 400. Est-ce que vous me suivez ? Ça veut dire qu'en 2000, on a eu le 29 février, mais en 1900, on n'avait pas le 29 février, parce que ce n'est pas divisible par 400.
1: Alors, quelle est la particularité de ce nouveau calendrier ?
2: Le calendrier grégorien est un calendrier solaire, et à la demande du pape Grégoire XIII, des mathématiciens et des astronomes jésuites, dont Christophorus Clavius, prépare les bases d'un nouveau calendrier. Et ça, il le faisait depuis plus de 3 ans. Adopté par le pape dans la bulle pontificale Inter Gravissimas du 24 février 1582, ce nouveau calendrier est mis en application dans les États catholiques quelques mois plus tard, c'est-à-dire à l'automne, durant le mois d'octobre.
1: Et de quelle manière il a été mis en place ?
2: Eh bien, de manière très simple, le lendemain du jeudi 4 octobre 1582 est devenu non pas le vendredi 5 octobre, mais le vendredi 15 octobre en Espagne et dans les États pontificaux. C'est là que l'on récupère les fameux 10 jours, 11 jours même de retard.
1: La Père Gasser est pour la France.
2: Dans le royaume de France, la datation de 1582 est passée du 9 décembre au 20 décembre. Il y a eu simplement 2 mois de décalage. Les pays protestants et les pays orthodoxes ont accepté ce changement dans un délai plus ou moins long, entre 1700 et 1923, de même que certains pays musulmans au 19e et au 20e siècle. Mais l'adoption du calendrier grégorien n'a pas entraîné nécessairement la disparition complète des calendriers qui étaient alors en usage dans chacun de ces pays. Parfois, on avait un double calendrier. Et d'une façon plus générale, le calendrier grégorien est aujourd'hui le calendrier international de référence. Les orthodoxes, eux, ont maintenu dans leur liturgie le calendrier julien, ce qui fait qu'aujourd'hui, la différence entre les deux calendriers est de 13 jours. C'est pour ça qu'on a parfois la fête de Pâques chez les catholiques et la fête de Pâques 13 jours plus tard chez les orthodoxes. Et en mars 2100, cette différence passera à 14 jours. Et pour conclure, je signale, et c'est une petite anecdote assez savoureuse, que c'est dans la nuit du 4 au 15 octobre 1582 que Sainte Thérèse d'Avila est décédée. Et c'est pour cela que l'on fête la Sainte le 15 octobre et non pas le 5 octobre. Eh bien, je le dis à tous nos amis auditeurs, on y pensera tous jeudi prochain quand on fêtera Sainte Thérèse d'Avila.
1: Ben merci Père Sylvain Gasser pour cette anecdote. On se retrouve la semaine prochaine pour continuer d'évoquer la liturgie sur RCF Notre-Dame.
2: Avec grand plaisir Bruno et bon dimanche à tous les auditeurs.
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1: Il est 7h25. Désormais, vous retrouvez chaque semaine sur RCF Notre-Dame le Padre Blog, retour en une minute sur une notion de la foi et ce matin, découvre le vrai sommet de l'amour.
3: Être amoureux, c'est beau, mais c'est fragile. Aimer, c'est autre chose. Être attiré par quelqu'un, c'est exaltant, mais on ne le choisit pas. Aimer, c'est choisir d'aimer. Avoir des sentiments pour quelqu'un, c'est agréable, mais c'est d'abord penser à soi. Aimer, c'est mettre l'autre en premier. Être séduit par les qualités d'une personne, c'est un bon début, mais ça n'est pas encore le sommet de l'amour. Aimer, c'est être fidèle quand la séduction s'efface. Le vrai modèle de tout amour humain, c'est l'amour de Dieu. Il nous a aimés parce qu'il nous a choisis. Il nous a aimés en préférant notre vie à la sienne. Il nous a aimés en restant fidèles malgré nos infidélités. Il n'y a pas d'amour sans preuve d'amour. La preuve suprême de l'amour de Dieu a été de donner sa vie pour nous. La croix du Christ est la plus belle lettre d'amour jamais écrite à toute l'humanité et à chacun d'entre nous.
1: Et d'autres notions de foi évoquées par le Padre Blog à retrouver sur leur chaîne YouTube. Vous écoutez RCF Notre-Dame. Dans un instant, nous ferons un point sur vos conditions météo. Et puis juste après, nous évoquerons la relation entre l'aide à l'Église en détresse, l'AED, et le pape Léon XIV. Et avec nous, Benoît de Blomprey, le directeur pour la France de l'AED.

0: C'était Xavier Cuga avec Perfidia sur RCF Notre-Dame. Dans un instant, notre rendez-vous avec l'AED, l'aide à l'église en détresse, et son directeur pour la France, Benoît Blompré. C'est juste après la météo. C'est une journée automnale qui nous attend pour ce dimanche, avec des nuages étant de plus en plus nombreux en allant vers le nord. De petites ondées sont attendues près de la Manche. En Belgique, on retrouve une alternance de nuages et d'éclaircies. Une ou deux petites averses sont possibles au cours de la journée. Les températures ce matin de 4 à Aurillac jusqu'à 16 à Nice et Ajaccio, avec ce matin 9 degrés à Rennes et Lyon, 11 à Paris. Les températures pour votre dimanche après-midi, 14 degrés à Saint-Étienne qui accueille sa fête du livre tout au long de ce week-end, 15 à Lille, Rouen et Orléans, 16 à Rennes, Paris et Dijon, 17 degrés cet après-midi à Lyon, 19 à Bordeaux et Marseille, 20 à Montpellier et 23 à Ajaccio. Pour la Belgique, 14 degrés pour l'après-midi à Namur et 15 à Bruxelles.
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0: C'est l'heure de notre rendez-vous avec l'AED, l'aide à l'église en détresse, et j'accueille son directeur pour la France, Benoît Blompré. Bonjour Benoît.
2: Bonjour cher Bruno.
0: Et aujourd'hui, vous voulez partager avec nous une grande joie pour l'AED.
2: Oui, une grande joie en effet, et j'ose le dire, une certaine fierté. En effet, lors de son magnifique voyage en France qui nous a tous beaucoup marqués, le pape Léon XIV a expressément cité notre association, l'aide à l'Église en détresse, dans son tout premier discours au Palais de l'Élysée, devant le président de la République, la représentation nationale, le corps diplomatique, les autorités religieuses, ainsi que des membres de la société civile. Le Saint-Père a parlé de nous et de nos amis de l'œuvre d'Orient pour saluer le travail que nous accomplissons et notamment au service des chrétiens du Moyen-Orient et qui porte des fruits d'espérance. Il y a là, a dit le Saint-Père, un témoignage éloquent où culture et foi se présentent comme les piliers qui favorisent l'harmonie entre différents peuples et religions pour le service de la paix. C'est un magnifique encouragement et une belle reconnaissance pour notre travail. Et je tiens, chers auditeurs et amis de l'AED, à partager avec chacun de vous ce message, car c'est grâce à vous que nous pouvons agir ainsi au service des chrétiens en détresse, non seulement en Orient, mais aussi partout ailleurs dans le monde. Et les paroles d'encouragement du pape Léon XIV vous sont donc adressées. Et nous sommes vraiment heureux, je veux le dire, de pouvoir soutenir ensemble tous ceux qui souffrent au nom de leur foi.
0: Et puis tout juste rentré de France, le 1er octobre, le pape a rejoint des centaines d'enfants dans les jardins du Vatican.
2: Oui, parce qu'en fait, il a récité avec ses enfants le rosaire pour la paix dans le cadre d'un événement qui s'appelle 1 million d'enfants pris le chapelet et qui est organisé par notre association. Et à l'issue de ce magnifique temps de prière, le pape a de nouveau parlé de l'aide à l'Église en détresse qu'il a remercié d'avoir promu cette initiative, je le cite, et pour tout le travail qu'elle accomplit. Ces nouvelles paroles de reconnaissance nous vont évidemment droit au cœur.
0: Benoît, le pape Léon XIV connaît donc bien votre association et apprécie votre travail.
2: Oui, lorsqu'il était évêque au Pérou, dans le diocèse de Chiclayo au nord du pays, de 2014 à 2023, il avait en effet pu constater concrètement l'importance des activités de l'AED au service de la communauté chrétienne locale, et dès lors, il ne nous a plus oubliés. Alors, chers auditeurs, prions donc pour le Saint-Père lui-même, pour tout ce qu'il a à accomplir, et puis prions à ses intentions, et tout spécialement, comme il l'a dit le 1er octobre, pour la paix, pour tous les enfants du monde, et en particulier pour ceux qui vivent là où il y a la guerre.
0: Merci Benoît Blompré, on se retrouve la semaine prochaine pour ce rendez-vous avec l'AED, l'aide à l'Église en détresse.
2: Merci beaucoup Bruno.
0: Bon dimanche à l'écoute de RCF Notre-Dame. Il est l'heure d'accueillir Didier Rance pour sa carte blanche. Bonjour Didier.
3: Bonjour Bruno.
0: Et ce matin, vous nous conduisez en Corée.
3: Oui, on peut le dire, en Corée. Et dans ce pays encore plus extraordinaire qu'est le pardon à la suite de Jésus. À vrai dire, c'est pas dans son pays, mais au monastère de Beauzée en Italie du Nord, que j'ai rencontré lors d'un colloque le pasteur Cha. Et il m'a raconté l'histoire de son confrère, Son Young-won. Je ne l'ai jamais oublié.
0: Alors racontez-la, Didier.
3: Durant l'occupation japonaise, Seconde Guerre mondiale, le pasteur, pour avoir refusé de sacrifier à l'empereur, avait été condamné à mort. La fin de la guerre a sauvé sa tête. Il revient dans sa ville en héros local et il poursuit un travail humanitaire pour les lépreux. En 1948, la Corée du Nord suscite une révolte dans sa région, exécution sommaire qui se multiplie. Ses deux fils, Mathieu et Jean, sont assassinés par un camarade, Han Jae-seon, pour avoir refusé d'abjurer leur foi chrétienne. Mais la révolte échoue. Les rebelles sont arrêtés, la plupart condamnés à mort.
0: L'assassin des fils du pasteur sonne aussi ?
3: Bien sûr. Mais le pasteur sonne, après avoir longuement prié, se présente au tribunal non pour réclamer vengeance, mais pour prêcher le pardon et sa force rédemptrice. Plus encore, il le met par écrit. Mes deux fils sont morts, j'adopte Han Jae-seon. Il est désormais un fils pour moi. Vous ne pouvez pas, il s'adresse au juge, quand même le condamner à mort et qu'un autre de mes fils meure. Je vous demande donc de le libérer. Cette demande est si inouïe que les autorités l'acceptent. Alors il célèbre les funérailles de ses fils. Le jeune Han Jae-seon, extrait de sa cellule, vient habiter chez le pasteur Son.
0: Alors Didier, on imagine l'ambiance quand le pasteur revient avec l'assassin de ses garçons.
3: Oui, les premiers mois sont plus que difficiles. La fille de Son est révoltée contre son père. Peu à peu, cependant, la certitude qu'à celui-ci qu'avec Dieu, l'amour est toujours plus fort que la haine se vérifie. Han Jae-seon est gagné par le Christ. Il sera baptisé. 2 ans plus tard, l'armée de Corée du Nord atteint Yeosu, leur ville. Le pasteur et Han Jae sont arrêtés et fusillés par l'envahisseur avant qu'ils ne battent en retraite. Le pasteur agonise 2 heures avant de mourir en pardonnant à ses bourreaux.
0: Jusqu'où peut aller le pardon, Didier ?
3: Le pardon, la suite de Jésus sur la croix, il ne peut avoir de limite.
0: Merci Didier Rance, on se retrouve la semaine prochaine sur RCF Notre-Dame pour votre carte blanche.
3: Merci.

0: Nous écoutons un extrait de la bande d'origine du film First Man qui revient sur l'épopée de Neil Armstrong et son voyage sur la Lune. 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Bon réveil à tous. Les mots de la Bible avec Roselyne Fayard. Bonjour Roselyne.
1: Bonjour Bruno.
0: Un rendez-vous réalisé en collaboration avec l'Alliance biblique française et coordonné par Anna Horouz. 108 chercheurs travaillent en ce moment même à la révision de la traduction œcuménique de la Bible. Et nous partons ce matin au cœur de la lettre aux Romains, Roselyne.
1: Au tout début du Nouveau Testament, avant même que les évangiles soient écrits, un homme, Paul de Tarse, juif du parti pharisien, appartenant à une grande famille de la ville de Tarse, devient chrétien à l'âge adulte, vers 33-34 de notre ère. Pendant une dizaine d'années, de 48 à 58 environ, il écrira 7 lettres aux communautés chrétiennes qu'il a fondées.
0: Et parmi ces lettres, il y en a une qui a une dimension particulière.
1: Oui, assurément, la dernière lettre, la plus longue, la plus riche, la plus débattue dans l'histoire, celle destinée aux chrétiens de Rome. Et elle n'est pas sans mystère. Le premier concerne ses destinataires. En effet, au moment où il l'écrit, sans doute de Corinthe en Grèce, Paul n'a jamais été à Rome, ville où il finira martyr. Et il n'y a pas fondé l'église qui s'y trouve. L'énigme s'accentue lorsqu'on y lit que Paul souhaite aller en Espagne en faisant escale à Rome, mais veut auparavant apporter à Jérusalem des fonds collectés par les chrétiens démunis de cette ville.
0: Si je comprends bien, Roselyne, Paul résume dans cette lettre toute sa théologie simplement pour demander une chambre d'hôte en chemin vers l'Espagne.
1: C'est exactement ça. Il mobilise autant d'énergie pour faire comme une synthèse de tout enseignement avant d'aller apporter de l'argent à Jérusalem. La leçon est claire. Le christianisme est mouvement perpétuel, itinérance, découverte de nouveaux rivages pour transmettre l'évangile au-delà des frontières.
0: Alors à part ça, n'y a-t-il pas d'autre chose dans cette lettre aux Romains ?
1: Sans doute, Paul veut désamorcer des critiques. Il sait que de nombreux chrétiens d'origine juive ne comprennent pas son enseignement selon lequel il n'est pas nécessaire d'être circoncis comme ils l'ont été pour être chrétien. Il a eu dans le passé des paroles rudes sur le sujet. Alors Paul se défend. Non, il n'est pas quelqu'un qui tourne le dos à son peuple d'Israël. Il n'a aucune hostilité envers les enfants d'Israël. Au contraire, dit-il dans les chapitres 9 à 11 de la lettre aux Romains, il les aime d'un amour absolu. Autre leçon fondamentale, christianisme et judaïsme viennent de la même matrice. Haïr Israël, c'est trahir le Christ. Dans tout le reste de la lettre, Paul expose ce qu'il a déjà dit dans les lettres précédentes, mais il ajoute une vraie nouveauté, le thème de l'amour. Il insiste sur le fait qu'en retournant à Jérusalem avant de partir pour l'Espagne, il se soucie de la solidarité fraternelle avec les églises de Judée. Il insiste sur la distinction à faire entre le nécessaire et le secondaire. Il faut tout faire pour que les chrétiens de toute origine demeurent vraiment unis dans le respect mutuel. Dernière leçon tout aussi fondamentale, il est impossible pour le christianisme d'oublier les plus pauvres.
0: Roselyne, je comprends un peu mieux la place de cette lettre dans le Nouveau Testament.
1: En soi, la lettre aux Romains demeure pour l'éternité un testament théologique et humain indépassable. Toute la théologie chrétienne ultérieure y puisera. Traduire la lettre aux Romains, c'est donner accès au cœur brûlant de l'Évangile. Les lecteurs de la nouvelle traduction se souviendront que cette grande aventure commença il y a quelque 60 ans par la lettre aux Romains. La nouvelle traduction œcuménique a pour ambition de perpétuer et de magnifier le même esprit d'unité dans le partage.
0: Merci Roselyne Fayard, merci également à l'Alliance biblique française. On se retrouve la semaine prochaine pour les mots de la Bible.
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0: Les facultés Loyola Paris proposent une nouvelle formation, l'école de la synodalité. Lucie Lafleur, bonjour.
3: Bonjour.
0: Vous êtes coordinatrice de cette formation. C'est quoi la synodalité ?
3: Alors, selon les mots du pape François, la synodalité, c'est le chemin que Dieu attend de l'Église du troisième millénaire. Si on parle autrement, c'est un chemin de renouveau spirituel en remettant Dieu au centre de toutes nos actions et de toutes nos actions pastorales, et aussi un chemin de réforme structurelle. Et le pape Léon, lorsqu'il est venu parler aux évêques à Lourdes, il y a quelque temps, il parle de style synodal pour porter la mission. Il invite à être audacieux, créatif, dans un style synodal, c'est-à-dire pour que l'Église soit plus participative, plus missionnaire et capable de marcher avec toute personne pour annoncer l'Évangile.
0: À qui s'adresse cette formation ?
3: Alors notre formation, elle s'adresse à des équipes qui sont sur le terrain, qu'elles soient à la fois des équipes paroissiales, des équipes diocésaines ou même des communautés religieuses ou des équipes d'associations et mouvements de fidèles. Notre idée, c'est de ne pas former peut-être des personnes isolées, mais des équipes qui peuvent directement apporter une transformation sur leur terrain de mission.
0: Lucie Lafleur, comment se déroule cette formation et qui la propose ?
3: Alors, qui la propose ? C'est un partenariat inédit entre quasiment l'ensemble des universités catholiques en France, des instituts de théologie en France, ainsi que le Collège des Bernardins et l'Institut de formation de la communauté Saint-Martin. Donc c'est ce partenariat inédit, c'est un signe fort et un appel à la conversion synodale. Et il se déroule à la fois en mêlant trois dimensions, une dimension théologique avec des enseignements de qualité universitaire, à la fois une dimension spirituelle en entrant dans une dynamique de relecture et de discernement communautaire, et à la fois une dimension pastorale où chaque équipe est invitée à venir avec une problématique, une initiative à déployer concrètement sur son lieu de mission. Et pour cela, chaque équipe sera accompagnée par un tuteur, parce qu'on a vraiment besoin que le style synodal demandé par le pape Léon s'incarne sur le terrain. Donc c'est un parcours de formation qui mêle à la fois une dimension théorique pour mieux comprendre et mieux être capable d'expliquer ce qu'est la synodalité, et à la fois une dimension pratique pour la vivre sur son lieu de mission.
0: Comment s'inscrire ?
3: Alors, c'est très simple, il faut s'inscrire sur le site internet des facultés Loyola. Vous pouvez taper « certificat universitaire de l'école de la synodalité » sur les facultés Loyola. Et il faut déposer un dossier de candidature parce qu'on demande que les équipes puissent répondre à trois critères. Le premier, c'est d'être une équipe, c'est à partir de trois personnes. La deuxième, c'est de venir avec un projet, une initiative, une problématique à déployer pour s'assurer qu'on puisse vraiment percevoir les fruits de ce parcours de formation. Et le troisième, c'est d'être envoyé par une autorité ecclésiale, par sa communauté.
0: Lucie Lafleur, merci. L'école de la synodalité, c'est la nouvelle formation des facultés Loyola Paris. <musique> 7h45 sur RCF Notre-Dame. Tous les matins, dans la matinale, à 7h35, c'est place à l'humour. Et lundi dernier, Clara Bébilacqua recevait Axel Ramponi. On les réécoute.
4: Bonjour Axel Ramponi.
5: Bonjour Clara Bébilacqua, bonjour à tous.
4: Alors vous êtes également en studio avec Yoann Gillet, député RN et directeur adjoint de la campagne présidentielle de Marine Le Pen. Axel, ce matin, vous vouliez nous parler de l'acharnement médiatique sur Jordan Bardella que vous ne comprenez pas.
5: Eh oui, je n'ai pas peur de le dire, je ne comprends pas ce qu'on reproche à Jordan Bardella. Voilà, Jordan Bardella aurait dit « les banques sont toutes détenues par des juifs ». C'est tout. On n'a pas un mot sur les cabinets de chirurgie dentaire. Moi, je suis client d'une banque en ligne, alors je ne me sens pas concerné. Je n'ai pas de conseiller, mais alors quand je vais chez le dentiste... D'ailleurs, j'en profite s'il nous écoute, mais 6000 euros la couronne, ça fait cher, docteur Benhamou. Hein. Même si votre cabinet donne sur l'Arc de Triomphe, comme vous me l'avez dit la dernière fois, ça reste une couronne en céramique.
4: Alors Axel, nous recevons, donc je l'ai dit dans la matinale, le député du groupe Rassemblement National, Yoann Gillet.
5: Alors monsieur Gillet, j'ai enquêté et je tenais à vous dire que j'admire votre courage. Ah bah vous, quand vous ne vous cachez pas derrière des messages, quand vous avez quelque chose à dire. Hein. En 2014, lors d'un conseil municipal, vous avez qualifié le maire de Nîmes de l'époque, Jean-Paul Fournier, de sous-maire, puis de sous-merde. Ça, c'est le Rassemblement National qui a de la poigne. Hein, moi, je suis stupéfait de la stratégie de défense de votre collègue Jordan Bardella, qui a conclu sur CNews « Ses propos ne sont pas les miens ». Mais quel dommage ! Pourquoi ne pas avoir tout de suite reconnu ? Vous, Yoann Gillet, vous ne vous seriez pas défilé. Une place va d'ailleurs bientôt se libérer. J'espère qu'avec votre franc-parler, vous serez sur le coup et que vous préparez déjà d'autres punchlines. Alors, un de vos collègues parlementaires anonymes du RN a ajouté « Qui n'a jamais tracé une croix gammée avec son compas sur une table au lycée ?» Et il a raison, mais c'est réel. Moi, dans ma classe de 4e B, nous les faisions directement dans le dos du petit Eli, les croix gammées. Et c'était OK. Hein, il nous arrivait même de jouer à une version 39-45 du pendu. Pour chaque mauvaise lettre, on faisait une petite barre de croix gammée comme ça. Qu'est-ce qu'on s'amusait à l'époque. Hein. On n'était pas là à manifester, à aller brûler des poubelles devant notre lycée. Quoi. On avait des idées pour s'amuser avec nos compas. Et puis Jordan Bardella n'est pas fou. Voilà, s'il avait voulu écrire ses propos, il ne l'aurait pas fait sur Facebook, le réseau social lui-même fondé par Mark Zuckerberg, qui est de confession juive. Non, ce serait schizophrène. C'est impossible, je vous dis. Alors je tiens à le dire sur RCF Notre-Dame, mais dommage que Jordan Bardella ne soit pas un fervent catholique. Il avait une défense toute trouvée, car nous, catholiques, nous ne pouvons pas être antisémites. Nous avons un ami juif, Jésus-Christ. Eh oui.
4: Et alors Axel Ramponi, quelles sont vos résolutions quand vous voyez ce qui arrive à Jordan Bardella?
5: Jordan Bardella et moi avons exactement le même âge. Je suis né 2 mois avant lui, alors je m'inquiète. Hein. Comment communiquer désormais alors que l'on sait que nos messages sont épiés? Désormais, pour communiquer avec mes amis, je vais privilégier la CJF. Alors non, Clara, pas la Confédération des Juifs de France, la communication joueur de foot. Vous savez, main devant la bouche, comme ça, à l'abri des caméras. Moi, je suis chaud. Et des Juifs qui veulent lire sur nos lèvres. Regardez, ils sont là. Ils sont dans les campagnes, dans les villes, ils sont sur les réseaux sociaux. Non, plus sérieusement, quand nos politiques auront-ils la sagesse de regarder avec lucidité leurs erreurs passées? Quand pourrons-nous reprendre confiance en nos politiques et débattre sur l'économie, l'éducation, l'écologie? Que cette immense télé-réalité cesse.
0: Axel Ramponi au micro de Clara Bébilacqua. Et vous le savez, Ramponi, c'est tous les lundis, c'est comme les raviolis. Rendez-vous demain matin dans la matinale, donc dès 7h35. À suivre sur RCF Notre-Dame, la prière du matin à 7h50.

0: C'était Sofiane Pamar avec Nara. Vous écoutez RCF Notre-Dame, il est 7h50, voici la prière du matin. Dans quelques instants, le Père Richard Ngwili nous proposera sa méditation de l'Évangile pour ce 28e dimanche du temps ordinaire, l'Évangile selon saint Matthieu, chapitre 22, les versets 1 à 10. Tous ceux que vous trouverez, invitez-les à la noce.
1: En ce temps-là, Jésus se mit de nouveau à parler aux grands prêtres et aux pharisiens, et il leur dit en parabole : Le royaume des cieux est comparable à un roi qui célébra les noces de son fils. Il envoya ses serviteurs appeler à la noce les invités, mais ceux-ci ne voulaient pas venir. Il envoya encore d'autres serviteurs dire aux invités : Voilà, j'ai préparé mon banquet. Mes bœufs et mes bêtes grasses sont égorgés. Tout est prêt. Venez à la noce. Mais ils n'en tinrent aucun compte et s'en allèrent. L'un à son champ, l'autre à son commerce. Les autres empoignèrent les serviteurs, les maltraitèrent et les tuèrent. Le roi se mit en colère. Il envoya ses troupes, fit périr les meurtriers et incendia leur ville. Alors il dit à ses serviteurs : Le repas de noces est prêt, mais les invités n'en étaient pas dignes. Allez donc aux croisées des chemins, tous ceux que vous trouverez, invitez-les à la noce. Les serviteurs allèrent sur les chemins, rassemblèrent tous ceux qu'ils trouvèrent, les mauvais comme les bons, et la salle de noces furent remplis de convives.
2: Cet évangile est une parabole dont on ne peut tenir au détail, mais dont les signifiants renvoient au signifié qui nous donne une leçon de foi. Dans ces textes, celui qui envoie, c'est Dieu lui-même. Et son fils qui se marie, c'est Jésus. Son épouse, c'est l'Église. Il énonce, c'est le salut éternel dont l'accomplissement sera à la parousie. L'envoi, c'est la mission. Et les envoyés, ce sont d'abord les apôtres, les disciples et ensuite tous les baptisés.

Nous retenons que la mission est pour tous les baptisés et chacun doit y prendre part pour l'évangélisation du monde, c'est-à-dire s'impliquer à la mission de l'Église en proposant la foi à ceux que nous rencontrons. En cette année 2026, le thème choisi par le pape Léon XIV pour la journée missionnaire mondiale, c'est « Un dans le Christ, uni dans la mission ». Sans cette union au Christ, notre mission ne peut porter du fruit. De même, sans l'unité entre nous, le monde ne peut croire, car la division est un scandale pour Dieu et pour ceux qui ne croient pas encore. Et cette union s'est faite concrètement par le témoignage de charité et la prière pour les vocations.

Notre Père, qui es aux cieux, que ton nom soit sanctifié, que ton règne vienne, que ta volonté soit faite sur la terre comme au ciel. Donne-nous aujourd'hui notre pain de ce jour. Pardonne-nous nos offenses comme nous pardonnons aussi à ceux qui nous ont offensés. Et ne nous laisse pas entrer en tentation, mais délivre-nous du mal. Car c'est à toi qu'appartiennent le règne, la puissance et la gloire pour les siècles des siècles. Amen.

0: C'est avec ce chant de la communauté de l'Emmanuel, « Ô Jésus, tu es doux et humble de cœur » que se referme la prière du matin. Le père Richard Engwelli avait préparé la méditation de l'Évangile pour ce 28e dimanche du temps ordinaire. L'Évangile selon saint Matthieu, chapitre 22, les versets 1 à 10. 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
1: Et nous retrouvons Isabelle Delaunay. Bonjour Isabelle.
2: Bonjour, en ce 11 octobre, nous fêtons les Firmin, prénom d'origine latine qui veut dire « solide, résistant ». Saint Firmin, ami de Saint Césaire d'Arles, fut évêque d'Uzès au VIe siècle. Mais nous fêtons surtout aujourd'hui Jean XXIII, le bon pape Jean, comme l'a surnommé l'affection populaire. Il fut canonisé en même temps que Jean-Paul II, le 27 avril 2014. C'est à 77 ans qu'il succéda à Pie XII. Avec ses origines paysannes du nord de l'Italie, il laissa l'image d'un homme humble et souriant, bon et visionnaire. C'est lui qui mit personnellement en œuvre l'ouverture du fameux Concile Vatican II en 1962, un an avant sa mort en plein concile. Il souhaitait ardemment que le discours de l'Église soit clair et compréhensible par tous, et que l'Église catholique soit ouverte sur le monde. C'est, selon le pape François, le pape de la docilité à l'Esprit Saint. Écoutons un extrait de sa prière, rien que pour aujourd'hui. Rien qu'aujourd'hui, j'essaierai de vivre ma journée sans chercher à résoudre le problème de toute ma vie. Rien que pour aujourd'hui, je prendrai le plus grand soin de me comporter et d'agir de manière courtoise. Je ne critiquerai pas, je ne prétendrai corriger qui que ce soit, excepté moi-même. Rien que pour aujourd'hui, je serai heureux grâce à la certitude d'avoir été créé pour le bonheur. Rien que pour aujourd'hui, je ferai une bonne action et n'en parlerai à personne. Rien que pour aujourd'hui, je n'aurai aucune crainte. Je peux le faire pendant 12 heures, ce qui ne saurait me décourager. Ainsi soit-il.
1: Merci Isabelle Delaunay, c'était le Saint du jour. 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
1: Aujourd'hui, 1917.
3: Bruno Fuma.
1: Mais que s'est-il passé pendant ces 12 mois? L'échec de l'offensive française du Chemin des Dames entraîne des mutineries. Le ministre de l'Intérieur, Louis Malvy, est mis en cause, provoquant la chute du gouvernement. Et Matahari est condamné à mort pour espionnage. Invité Philippe Collas, auteur d'une biographie de Matahari qui sort chez Texto.
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1: Cette année 1917 est encore largement marquée par la Première Guerre mondiale. Le 10 janvier, en réponse à une note du président américain Wilson, la Triple Entente, France, Grande-Bretagne et Russie, fait connaître ses buts de guerre. Évacuation des territoires occupés, retour de l'Alsace-Lorraine à la France, réparation des dommages subis, affranchissement des nationalités sous domination turque et enfin émancipation des Tchèques, Slovaques, Roumains et Yougoslaves. Le 16 avril débute l'offensive française du Chemin des Dames, une opération menée par le général Nivelle. Cette offensive se révèle très meurtrière avec 30 000 soldats français morts en 10 jours. Pendant cette bataille, les Français utilisent pour la première fois des chars d'assaut. Le Chemin des Dames entraîne des mutineries au sein de l'armée française dès le lendemain, 17 avril. Le paroxysme de ces mutineries sera atteint fin mai, début juin. 68 des 112 divisions françaises seront touchées, 629 soldats seront condamnés et 50 exécutés. Conséquence de l'échec de l'offensive du Chemin des Dames, le général Nivelle est remplacé par le général Pétain comme commandant en chef des armées françaises. Les États-Unis déclarent la guerre aux empires centraux, Allemagne, Autriche-Hongrie et Empire ottoman le 6 avril. Les premières troupes américaines seront envoyées sur le front le 21 octobre.
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1: Ministre de l'Intérieur depuis le début de la guerre en 1914, Louis Malvy est mis en difficulté par l'arrestation d'Émile Duval, l'administrateur du Bonnet Rouge, un journal longtemps subventionné par le ministère de l'Intérieur. Duval est trouvé à la frontière suisse porteur d'un chèque de 150 000 francs de provenance allemande. Dans le même temps, Louis Malvy est accusé par Léon Daudet, rédacteur en chef du journal d'extrême droite L'Action française, d'avoir été l'amant de Matahari. Daudet accuse Malvy d'avoir fourni des renseignements militaires à l'Allemagne et d'avoir fomenté les mutineries de 1917. Le ministre est mis en cause par Maurice Barrès au Sénat, puis par Georges Clémenceau à la Chambre des députés, qui conclut son intervention « Monsieur le ministre, je vous accuse d'avoir trahi les intérêts de la France ». Louis Malvy est obligé de démissionner le 31 août, entraînant la chute du gouvernement d'Alexandre Ribot. Louis Malvy est jugé par la haute cour, condamné pour avoir méconnu, violé et trahi les devoirs de sa charge, constituant une forfaiture. Il est banni pendant 5 ans et part en exil à Saint-Sébastien, mais garde ses mandats, n'ayant pas perdu ses droits civiques. Quant à Émile Duval, il est fusillé en 1918.
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1: 1917. En pleine Première Guerre mondiale, une femme, Matahari, est fusillée à Vincennes pour espionnage. Philippe Collas, bonjour.
4: Bonjour.
1: Vous publiez chez Texto « Matahari, courtisane et espionne. Une histoire qui vous touche de près via votre arrière-grand-père. Quel lien avait-il avec Mata Hari ?
0: D'un côté, c'est mon arrière-grand-père qui a instruit son procès au 3e Conseil de guerre. Donc, c'est lui, en fait, qui non seulement a instruit le procès, mais a fait carrément le procès parce que le rapport de l'instruction a absolument tout dominé. Donc, ils ont eu un rapport ensemble très fort pendant plus de 6 mois. Et donc, moi, j'ai hérité de cette histoire-là dans ma famille, dont on va parler à peu près toute mon enfance.
1: Et c'est donc ce personnage de légende que nous allons évoquer avec vous. Alors, elle est née, Mata Hari, aux Pays-Bas en 1876. Comment se déroulent ses premières années ?
0: Ben écoutez, en fait, elle a eu une très belle enfance parce que son père l'adorait. Il était assez riche, donc il la gâtait absolument. Elle allait à l'école dans un petit carrosse tiré par des chèvres. Elle avait des robes magnifiques. Elle était enviée par tout le monde. Et par contre, brutalement, son père va faire faillite et disparaître de sa vie quand elle a 13 ans. Donc en fait, ce qui caractérise avant tout Mata Hari, c'est qu'elle a eu un début de vie un peu comme une princesse de conte de fées. Du jour au lendemain, elle va se retrouver à la rue, avec sa mère qui va mourir très vite, et elle qui est toute seule face à la vie alors qu'elle est très très jeune. Donc en fait, elle a une sorte de rupture qui est fondamentale et qui va influencer en fait un peu toute son existence, parce que son père était un peu un mégalomane, et il passait son temps à raconter des tas d'histoires sur lui-même, et en fait, elle a beaucoup marqué, et je pense que pour la suite de son existence, ça va être très important.
1: Philippe Colas, vous écrivez que la jeune Margaret, hein, qui est le vrai prénom de Mata Hari, se sent dès son enfance différente des autres, un peu comme son père d'ailleurs. Quelle est cette différence ?
0: Alors d'abord, elle a une différence physique, parce que ça se voit d'ailleurs sur toutes les photos, parce qu'encore une fois, elle est hollandaise, c'est pas une blonde comme on pourrait s'y attendre. Elle est très brune, elle a plutôt la peau mate, donc on pense que ce sont des héritages qui viennent de sa mère, qui appartenait à une tribu qui s'appelait, enfin une tribu, oui, à l'origine, une tribu qui s'appelait les Woodkers, qui était une tribu nordique, mais qui avait la caractéristique d'être donc brun avec la peau mate. Et elle, Mata Hari en tant que telle, comme elle est adorée par son père et traitée comme une reine, bah, comme toute petite fille qui se respecte, elle a l'impression qu'elle est une reine et comme en plus elle ne ressemble pas du tout aux autres filles avec qui elle est à l'école, elle a l'impression, et je pense qu'elle a raison, qu'elle est différente d'elle.
1: Margaret va se marier en 1895 avec Rudolf MacLeod, un officier de l'armée coloniale. Elle va le suivre et s'installer en Indonésie. Comment va-t-elle vivre son arrivée sur l'île de Java ?
0: Ben, en fait, très bien et très mal. À l'origine, en fait, elle a épousé MacLeod, qui a 20 ans de plus qu'elle, parce qu'il est officier et qu'à l'époque, tout ce qui portait uniforme vous laissait croire que les gens avaient de l'argent, avaient un prestige social, etc. C'était souvent vrai, d'autant plus que MacLeod est un grand nom écossais. Mata Hari, ce qu'il faut savoir, c'est quand elle épouse MacLeod, elle est une orpheline qui est un peu sans le sou, et c'est un peu inespéré, parce qu'il ne demande pas de dot, et il la fait rêver avec des contes des mille et une nuits sur les Indes néerlandaises, etc. Alors, juste avant de partir, ils vont être reçus à un bal de la cour, et là, elle va être très impressionnée, justement, par la cour hollandaise, etc., et commencer à se demander, finalement, elle a tellement envie de partir dans les îles. Par contre, quand elle arrive immédiatement, bon, il y a le charme de l'exotisme, mais qui va vite faner, parce que comme la plupart des coloniaux de l'époque, au début tout est merveilleux et après on se rend compte qu'on vit dans un monde assez étroit, assez fermé, avec des tas de haine et de rivalité interne, et que c'est beaucoup moins drôle que ce qu'on pouvait imaginer.
1: Le couple va avoir 2 enfants, il va connaître un drame le 27 juin 1899. Avec l'empoisonnement de ses 2 enfants, l'une des filles va survivre, le couple est de retour en France en 1902. Comment cette histoire va-t-elle se terminer ?
0: L'histoire des 2 enfants ou l'histoire du couple ? Parce qu'en fait, ce qui se passe, c'est que l'histoire des 2 enfants, c'est un peu compliqué, parce qu'il y a eu des tas de versions. Et moi, j'ai réétudié ça récemment. Alors, on ne sait pas si les enfants ont été vraiment empoisonnés ou s'ils ont simplement attrapé la typhoïde. Ce qui est sûr, c'est que le fils qui était l'aîné va mourir à l'âge de 1 an et demi ou 2 ans. Et que le père va rendre Mata Hari responsable de la mort de cet enfant. On ne sait pas très bien pourquoi, parce que comme en fait, il avait déjà beaucoup de problèmes avec elle. Il l'a rendu responsable de tout, alors que on pensait à l'origine, et on a dit très longtemps, que l'enfant avait été empoisonné par la nounou, qui était la maîtresse du père et qui a voulu se venger parce que le père, donc Rudolf, avait fait arrêter son mari pour avoir de la liberté avec elle. Donc tout ça est très confus, mais ce qui va se passer, c'est que quand ce couple va rentrer en Hollande, c'est un couple qui est détruit. Rudolf, parce que d'abord, il a des tas de maladies qu'il a attrapées sur place, parce qu'il est alcoolique, c'est tout juste, il ne bat pas Mata Hari. Mais ce couple va divorcer très vite, enfin, va se séparer et divorcer très vite, parce qu'en fait, ils n'ont plus rien en commun, quoi.
1: Aujourd'hui, avec vous, Philippe Colas, nous parlons de Mata Hari. Nous nous retrouvons dans quelques instants.

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1: Matahari, courtisane et espionne, c'est le titre de votre livre, Philippe Culas, sorti chez Texto. Margaret n'est pas encore Matahari, elle arrive à Paris en 1903. Comment se passent ses premiers pas dans la capitale ?
2: Alors, en fait, elle a fait deux voyages, un en 1903 et un en 1904. Alors, en 1903, ça va se passer très mal parce que Matahari arrive, elle est hollandaise, puritaine, femme de la bonne bourgeoisie, elle n'a pas un sou, et en fait, il faut qu'elle gagne sa vie. Donc, elle va commencer par essayer d'être modèle pour les peintres, mais on va lui demander de poser nue. Elle va refuser, à la fois parce qu'elle est effectivement un peu prude encore à l'époque, et qu'on dit aussi, ben, je pense que c'est la vérité, qu'elle avait une poitrine qui n'était pas à la hauteur du reste de son physique, donc elle n'avait pas spécialement envie de se déshabiller devant les peintres. Donc, résultat, en fait, elle va se retrouver sans un sou, obligée de repartir pour la Hollande, et une fois revenue en Hollande, elle se rend compte que sa situation est impossible, parce que sa fille lui a été enlevée par son mari en même temps, donc elle est seule, et que, comme elle dira plus tard à mon arrière-grand-père, je pensais que le seul espoir d'une femme malheureuse était à Paris. Donc elle réunit son petit pécule, elle achète une très belle robe, et là du coup, elle se lance à la conquête de Paris avec un coup de bluff, et Matahari passera sa vie à faire des coups de bluff. Elle va se présenter au Grand Hôtel sous le nom de Lady MacLeod. Elle n'a pas de bagages, elle dit que ses bagages vont la suivre. Elle demande une très belle suite. Comme c'est une très belle femme, qu'elle a un assez grand nom, etc., on n'hésite pas, on lui donne une suite tout de suite. Et Matahari a très bien compris qu'elle n'avait pas un sou. Et elle a un peu compris aussi qu'il fallait qu'elle soit un peu plus agile mentalement, ce qui fait qu'elle repère son premier amant dans l'ascenseur. Il s'appelle Louis Castagnol. Et en fait, il va commencer à payer les factures. Voilà à peu près comment ça se passe. Donc sur un coup de bluff absolu.
1: Philippe Culas, dans son parcours à Paris, il y a un homme important, Ernest Mollier, qui tient une école d'équitation et qui va lui faire une proposition. Laquelle ?
2: Ben, c'est-à-dire que Mollier ne va pas tellement lui faire une proposition, c'est Matahari qui va aller au cirque Mollier. Alors à l'époque, il faut savoir que Paris était une ville très... Enfin, c'était la première ville du monde sur le plan artistique, culturel, etc., et qui avait entre autres des spectacles de femmes amazones, en particulier au cirque Mollier, pour soit conduire des chars, faire diverses exhibitions, et que Matahari va proposer à Mollier, parce que il faut qu'elle gagne sa vie, et c'est une des modernités de Matahari. Hein. Elle va absolument avoir un métier, elle va être autonome par rapport aux hommes, etc. Donc elle va voir Mollier, elle va lui proposer de monter à cheval, etc., et Mollier, ça ne l'intéresse pas du tout, parce qu'il a déjà beaucoup de candidates sur le sujet, ce qui fait que Matahari revient deux jours plus tard, et là, elle a un grand manteau, elle laisse tomber son manteau, et juste elle ne porte plus que, en fait, un costume de danseuse malaise, à savoir pas grand-chose, et elle commence à exécuter devant lui, en fait, ses premières danses sacrées indonésiennes. Et c'est comme ça, en fait, qu'elle va être lancée dans Paris.
1: Et c'est comme ça qu'elle devient Matahari, en fait.
2: Ben, c'est-à-dire qu'en fait, oui, en fait, elle va devenir vraiment Matahari, parce qu'elle va rencontrer un autre homme qui va être encore plus important, qui est Émile Guimet, qui est le fils du fondateur de Pechiney, qui est très riche, qui a fondé le musée Guimet, et qui, en fait, va s'enticher de Matahari, parce qu'il va trouver qu'elle est absolument extraordinaire, ses danses sont extraordinaires, et il va organiser à la bibliothèque de la rotonde du musée Guimet, à spectacle avec le tout Paris. Il n'y a pas grand monde, hein, il y a 85-100 places, donc vraiment tout le monde se bat pour avoir des places, et que Matahari va apporter cette chose absolument incroyable, c'est qu'elle, en fait, elle invente le striptease, mais surtout avec un alibi culturel, parce qu'en fait, sa danse, qui est un striptease, hein, et qu'elle est vraiment la première à inventer, et en fait, entre guillemets, une danse au dieu Shiva, ce qui fait que les hommes peuvent y aller tranquilles avec l'aval de leur femme, parce qu'il y a un alibi culturel, et c'est ça le génie de Matahari, c'est qu'en fait, elle s'est lancée dans Paris en faisant du nu, mais surtout avec un alibi qui était totalement révolutionnaire.
1: Philippe Culas, comment vont se dérouler pour Matahari les dernières années avant la guerre ?
2: Ben, les dernières années avant la guerre vont être un peu dures parce que Matahari a une chose que moi je trouve très sympathique, c'est qu'elle n'est pas si intéressée par l'argent que ça. Ben, elle est intéressée quand elle a besoin d'argent pour ses histoires d'amour. Et là, en fait, elle va rencontrer un officier allemand à Monaco qui va tomber très amoureux d'elle, très riche, qui va l'entretenir entièrement et elle va quasiment renoncer à sa carrière pendant un an ou deux. Lui, il va finir par être obligé de l'abandonner parce qu'il est marié et que, bon, il y a un scandale à Berlin, mais il va lui laisser une somme d'argent assez importante, de 300 000 euros. Et Matahari va vivre en femme du monde pendant 2-3 ans, puis essayer de refaire quelques galas, etc. Mais à l'époque, sont déjà arrivés Maud Allais, Lorraine, Isadora Duncan, donc la concurrence est énorme. Matahari, avec cette espèce de succès de scandale qu'elle a eu, n'est plus la star qu'elle était. Donc, elle va finir par tomber amoureuse d'un banquier qui s'appelle le banquier Rousseau. Elle va redisparaître avec lui pendant un an et demi à la campagne. Ce banquier va perdre quasiment toute la fortune de Matahari et elle va même pas porter plainte contre lui. Et elle va revenir à Paris avec très peu d'argent, obligée un peu de trouver tout ce qui est possible et imaginable pour en gagner. Et puis elle se prostitue dans des maisons closes. Donc, en 1914, c'est une ancienne star qui est quand même toujours très connue, qui vit assez grand train, mais qui en fait n'a plus d'argent et qui est un peu aux abois et qui est surtout exéguissante. Donc c'est une femme qui est, comme on dirait élégamment, sur le retour.
1: La Première Guerre mondiale éclate en août 1914. Le destin de Matahari va se jouer pendant ce conflit. Nous en parlons dans quelques instants avec vous, Philippe Collas.

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1: Philippe Collas, je rappelle le titre de votre livre, Matahari, courtisane et espionne. Nous sommes à présent en 1914, au moment où débute la guerre. Matahari est en Allemagne. Comment s'est-elle retrouvée dans ce pays ?
2: En fait, en 1914, avant la guerre, à Paris, elle a plus grand chose à faire. Donc, elle part à Milan parce que c'est une des villes où elle avait du succès. Et là, comme elle est assez amie avec le père de Luchino Visconti, je lui dis, mais ma chère amie, allez donc à Berlin, c'est la seule ville européenne où vous êtes jamais produite. Donc, Matahari va à Berlin en 1914, juste avant la guerre, avec l'intention de refaire son spectacle, etc. Mais comme Berlin est une ville très, très puritaine, on lui interdit de se produire nue sur la scène du théâtre de l'opéra. Et elle finit par trouver, en fait, un emploi dans une revue musicale au théâtre Métropole, où elle est payée quand même très correctement. Mais donc, elle va se retrouver à Berlin en 1914 à préparer un spectacle. Exactement où elle en est.
1: Après de nombreuses péripéties, Matahari revient aux Pays-Bas. C'est pendant ce séjour que le consul allemand Kramer s'intéresse à elle. Pourquoi cet intérêt ?
2: C'est très simple. Hein. Quand vous voyez une femme qui s'ennuie toute la journée, qui a quand même un grand nom, parce qu'il faut voir que Matahari, à l'époque, elle était célèbre comme Madonna aujourd'hui, à savoir une star qui a été très très connue, qui connaît du monde dans l'Europe entière, c'est évident que pour être espionne, c'est absolument extraordinaire. Donc les services secrets allemands se disent, cette femme est à notre portée, on va essayer de l'utiliser. Elle connaît très bien Paris, elle y a vécu pendant des années, elle connaît beaucoup de monde. Donc Kramer se dit, Matahari, ça va être formidable. Donc on va l'envoyer à Paris.
1: Matahari devient l'agent H21. Elle revient en France fin 1915 en passant par la mer. Et c'est pendant ce périple qu'elle va se faire remarquer, écrivez-vous. Comment se fait-elle remarquer ?
2: Matahari, son grand problème, c'est qu'elle n'aime pas ne pas être remarquée. Donc, en fait, elle va se faire remarquer de deux manières très différentes. La première, ce qu'elle ne pouvait pas savoir, c'est qu'en Hollande, il y avait les services secrets anglais qui étaient très actifs. Et surtout, quand elle va arriver en Angleterre, elle va raconter énormément d'histoires sur elle-même, sur son passé, sur sa vie, sur qui elle est, à la douane. Hein. Et c'est une femme, il faut savoir qu'elle faisait 1m72 ou 73, ce qui fait qu'avec son chapeau, ses talons, etc., elle devait dépasser 1m90. Donc vous voyez cette espèce d'embarcation hein, qui descend de son bateau et qui en fait commence à raconter qu'elle est une femme exceptionnelle, qu'elle vient préparer un spectacle à Londres, ce n'est même pas vrai. Donc ça alerte évidemment très rapidement les services secrets. Et les services secrets anglais vont prévenir les services secrets à Paris en leur disant il y a une femme qui nous paraît un peu suspecte, mais les services secrets français, qui sont dirigés par Ladoux, ne bougeront absolument pas.
1: Philippe Collas, Matahari en 1916 veut absolument se rendre à Vittel pour retrouver un jeune officier russe, Vadim de Maslov. Qui est-il et pourquoi se rendre à Vittel était-il difficile à l'époque ?
2: Alors d'abord, Vittel était dans la zone armée. Donc à partir de là, c'était interdit parce que à partir du moment où vous étiez à Vittel, vous pouviez observer énormément de choses sur les mouvements. Alors l'histoire de Vadim, elle est fondamentale dans l'histoire de Matahari. C'est la première fois qu'elle va tomber amoureuse d'un garçon de 22 ans alors qu'elle en a 40. Et surtout, il est russe. Ce qui fait que Matahari, en fait, elle arrive à Paris en 1915. C'est son deuxième voyage quand elle va le rencontrer. Quand elle tombe amoureuse de ses officiers russes, elle avait beau travailler pour les Allemands, elle se rend bien compte que comme les Russes sont alliés avec les Français, elle ne peut plus travailler pour les Allemands. Donc c'est là où tout bascule, où Matahari, en gros, jusqu'à sa rencontre avec Vadim de Maslov, travaillait pour les Allemands. Une fois qu'elle le rencontre, elle sait que c'est terminé. Et l'autre chose qu'il faut comprendre, c'est que Matahari, d'abord, était hollandaise, donc elle ne trahissait personne, ni les Français, ni les Anglais, ni les Allemands, parce qu'elle appartenait à un pays neutre. Mais que, surtout, en fait, elle a accepté d'être espionne avec Kramer et les Allemands, comme elle aurait pris un nouveau rôle. Hein. Tout ce qu'elle voyait, c'est qu'on trouvait qu'elle était importante, que les Allemands la voulaient comme espionne, elle est ravie. Et puis, brutalement, elle se rend compte que quand elle tombe amoureuse d'un officier russe, elle ne peut plus espionner pour eux. Donc, elle va en fait essayer de rentrer dans les services secrets français.
1: Matahari est arrêté le 17 février 1917. Comment les services français sont-ils amenés à prendre une telle décision ?
2: En fait, Matahari va être mis sous surveillance absolument en permanence. Ce qui se passe, si vous voulez, surtout, c'est que en 1917, on sort de la bataille de Verdun et de la bataille de la Somme, et c'est le chemin des dames. Donc, les services secrets français ont été absolument nuls de bout en bout. Ils ont absolument besoin d'un bouc émissaire. Mata arrive à, en fait, se griller toute seule. Les Allemands vont comprendre très vite qu'en fait, elle est passée du côté français. Donc, ils vont envoyer une quinzaine de télégrammes volontairement avec un chiffre, à savoir une codification qu'ils savent très bien éventer, pour dire que Matahari est un des plus grands agents allemands de tous les temps, qu'elle leur a donné énormément de renseignements. Donc en fait, pour se venger de Matahari qui les a trahis, elle les livre aux services secrets français, et des services secrets français qui sont absolument nuls, qui commencent à se réveiller tout juste à partir de 1915-1916, se disent là, on a une proie absolument extraordinaire, et on va pouvoir expliquer en fait que la France est vaincue par l'ennemi de l'intérieur, et que c'est pas seulement nos armées qui n'avancent pas, c'est que nous sommes trahis, en particulier par cette femme qui est une sardanapale. En gros, c'est un peu ça.
1: Après un procès, Matahari est condamnée à mort pour intelligence avec l'ennemi en temps de guerre. Elle est fusillée à Vincennes le 15 octobre 1917. Comment affronte-t-elle son destin ?
2: D'une façon assez extraordinaire, parce que déjà, c'est qu'elle va être enfermée dans des conditions assez épouvantables, parce que mon arrière-grand-père, obéissait aux ordres, mais enfin, c'est quand même lui qui a ordonné cela. Il l'a mis dans des conditions où, en gros, elle n'a pas eu de linge pendant 6 mois. Elle était dans un état épouvantable. Et surtout, elle va apprendre, alors qu'elle a tout fait, en fait, tout ça, pour vivre avec un homme, donc Evadim de Maslov, qui lui dit qu'en fait, elle n'a aucune importance pour lui, qu'il la quitte. Donc, sa vie s'est effondrée. Et la seule chose qui va rester à Mata face à cette horreur, c'est sa propre dignité. Elle va essayer de se battre jusqu'au bout parce qu'elle a une force de vie extraordinaire, mais en fait, une fois qu'elle comprend qu'elle est perdue, elle va se reconstruire complètement, et d'ailleurs, c'est pour ça qu'elle a tellement marqué au moment de son exécution. Elle se reconstruit complètement, elle a son plus beau tailleur qu'elle a pu récupérer, etc. Et en fait, la femme qui sort pour les faire exécuter est absolument magnifique. Et ça va. Et comme à l'époque, on invitait les gens comme une garden party pour voir exécuter, les gens qui vont la voir ne vont pas en venir. Et Matahari, en fait, ça va être sa dernière grande scène, à savoir que quand elle descend l'escalier de la cour de la prison, elle met ses gants, elle voit les 300 personnes qui sont un peu du tout Paris, qui sont là comme quand elle était au musée Guimet, et elle dit « Ah mon Dieu, que de monde, hein, c'est français !» En fait, elle saute dans la voiture pour se faire exécuter, et elle va être d'un courage absolu.
1: Matahari, courtisane et espionne, c'est le titre de votre livre, Philippe Collas, il est réédité chez Texto. Un grand merci à vous.
2: Merci à vous.
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1: Alors, outre Matahari, une autre artiste est fait remarquer pendant la Première Guerre mondiale. C'est Miss Tinguette, qui va devenir espionne au service de la France. Les explications de Bruno Fulini, auteur de Miss Tinguette, la danseuse qui sauve la France. Au début du conflit, Miss Tinguette a 40 ans.
3: Elle est née en fait en 1875 à Enghien. Elle est issue d'un milieu extrêmement modeste et elle s'est arrachée à la misère par le spectacle. Au début, il faut le dire, elle vivait plus de prostitution que de cachet. Et puis petit à petit, à force de travailler, eh bien, elle s'est fait un nom, hein, ce joli nom de Miss Tinguette, qui aujourd'hui est devenu un nom commun, hein, quasiment. On parle d'une Miss Tinguette, mais voilà, qui était vraiment son nom de scène et qui, lorsqu'en particulier elle a commencé à faire équipe avec Maurice Chevalier, eh bien, a fait d'elle une vedette. Le problème, c'est qu'en 1914, son compère, Maurice Chevalier, est mobilisé, évidemment. Il a 13 ans de moins qu'elle, c'est un jeune homme, donc il part au combat, il est blessé, on ne sait pas ce qu'il est devenu. On espère qu'il est pas mort, mais prisonnier, puisqu'on n'a pas retrouvé son corps. Donc elle, sa préoccupation numéro un, c'est de retrouver Maurice Chevalier, dont elle est très amoureuse. Elle prend attache avec les autorités militaires qui se disent qu'une jeune femme aussi belle, aussi fine, aussi maligne pourrait rendre des services au deuxième bureau, c'est-à-dire au service de renseignement. Et pour retrouver la trace d'un soldat disparu, le mieux c'est d'aller en Suisse, au siège de la Croix-Rouge, puisque la Suisse est en neutre, la Croix-Rouge est implantée là-bas et est en correspondance avec les différents belligérants pour essayer de retrouver trace des blessés, des prisonniers. Et ça fait une excellente couverture pour une mission clandestine.
1: Miss Tinguette restera très discrète sur cette partie de sa vie. Bruno Fulini est l'auteur de Miss Tinguette, la danseuse qui sauva la France.

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0: Jeudi dernier, c'était la journée mondiale de la vue. Amou Boisac nous explique ce que cela lui évoque. Il répond aux questions de Simon Tatrault.
2: Eh bien, ça m'inspire une petite injustice dont les voyants ne se rendent pas toujours compte. Vous bénéficiez tous les jours d'un service formidable et gratuit qui vous informe en permanence. Ça s'appelle la vue. Vous marchez dans la rue et sans y penser, vous savez qu'il y a une marche, une porte ouverte, qu'il y a un vélo sur le trottoir, ou qu'un génie de l'urbanisme a planté un poteau exactement là où personne ne l'attendait. Moi, ce service-là, ma foi, il est en panne. Alors, bien sûr, à l'occasion de la Journée mondiale de la vue, l'UNADEV parle de prévention, de dépistage, de malvoyance et de cécité. Et c'est super. Parce que la vue, voyez-vous, ça ressemble un peu à l'électricité. On mesure surtout son utilité quand elle commence à manquer. Mais être aveugle, ce n'est pas seulement manquer d'image, c'est devoir à tout instant faire confiance à la façon dont les autres ont organisé le monde autour de vous. Et quand quelqu'un vous dit « t'inquiète, c'est accessible », eh ben, la confiance devient parfois une activité à très très haut risque.
3: Vous pensez à quelque chose de précis ?
2: Oui, à la Conférence nationale du handicap par exemple. Le 4 septembre dernier, j'étais au Prisme avec plein d'autres à Bobigny pour une conférence qui avait justement pour ambition de nous faire passer, tenez-vous bien, de la société inclusive à la société pleinement accessible. Ça, les mots sont importants, hein. Très beau programme. Tout le monde s'extasiait sur le lieu, moderne, spectaculaire, accessible. Il y avait juste un petit détail. Pour un aveugle, certains endroits pouvaient devenir franchement dangereux. Une structure mal repérée, un changement de niveau, un espace mal matérialisé, et ce qui relève de l'architecture pour quelqu'un qui voit, devient pour moi une possibilité de chute. Et j'ai trouvé la scène assez parfaite. Je suis à une conférence consacrée à l'autonomie des personnes handicapées, et pour rester autonome, il faut parfois que quelqu'un à côté de moi me prévienne « Amou, attention, là tu risques de tomber !» Il y a quelque chose de presque poétique dans la contradiction. On réfléchit à la société pleinement accessible dans 10 ans, pendant que moi, très concrètement, j'essaie de vérifier qu'il y a toujours du sol sous mes pieds.
3: Pourtant, l'accessibilité avait été prise en compte dans l'organisation.
2: Bien sûr, et c'est là que l'histoire devient vraiment intéressante. Dans la salle, on nous explique très sérieusement qu'on va veiller à l'accessibilité des échanges, qu'on a prévu le sous-titrage, la boucle magnétique, et que tous les documents doivent être accessibles pour tout le monde. Tout cela est utile et il faut le saluer. Mais il y a quand même une ironie assez savoureuse à réussir l'accessibilité du document quand la personne qui doit le lire a déjà dû négocier son parcours pour arriver jusqu'à sa chaise. Au fond, une définition de l'accessibilité, c'est simplement la possibilité de mener sa vie sans que l'environnement vous rappelle en permanence que vous n'étiez pas vraiment prévu dans le plan. Et c'est là que la Journée mondiale de la vue recoupe la politique du handicap. La médecine peut prévenir, dépister, réparer de plus en plus de choses, et c'est heureux. Mais tant qu'il restera des malvoyants et des aveugles, la société aura une responsabilité assez simple, ne pas transformer leur environnement en parcours d'obstacles. Je ne demande pas qu'on me tienne la main tout le temps. Je demande surtout qu'on évite de mettre le vide sur mon chemin.
3: Là, vous parlez surtout de la forme. Sur le fond, la CNH vous a davantage convaincu ?
2: Alors là, on change de registre. Une fois que j'ai évité le trou physique, j'arrive au trou administratif. Et lui est beaucoup plus élégant, parce qu'il est rempli de vocabulaire. La CNH nous propose 16 engagements et 75 mesures, avec des feuilles de route, des calendriers, des agendas précis et des actions dont certaines doivent être rapides, tandis que d'autres, nous dit-on, s'inscrivent dans le temps. Et puis, apparaît cette merveille de la langue publique française, la stratégie nationale, territoriale pour l'accessibilité. Déjà, le titre donne confiance. Elle réussit à être nationale et territoriale tout à la fois. Elle sera unique, transversale et globale et devra s'accompagner d'axes thématiques, de pilotes, d'indicateurs, de calendriers, de moyens, de véhicules réglementaires ou législatifs, d'un tableau de bord national et de comités de pilotage. À un moment, j'ai cherché le mot « colcause ». Il n'y était pas. Mais franchement, il ne manquait plus grand-chose.
3: Vous trouvez vraiment que ça ressemble à un plan soviétique ?
2: Disons qu'il y a un petit parfum de plan quinquennal. On annonce des objectifs très précis, on leur donne des échéances, on fabrique les indicateurs qui permettront d'évaluer si ça a bien marché, et au terme du processus, si les résultats ne sont pas au rendez-vous, eh ben on ouvre une nouvelle phase destinée à consolider la précédente. Et le document contient lui-même un exemple paradigmatique de ces démarches. Pour les démarches numériques essentielles de l'État, l'objectif annoncé, c'est d'arriver à 100% des démarches accessibles à la fin 2026. Or, aujourd'hui, on est à peu près à 12%. Je ne suis pas mathématicien, je ne le suis plus, mais entre 12 et 100, il reste quand même un petit trottoir à parcourir. Et pourtant, la formule tombe, superbe. Tenez-vous bien, la dynamique est pleinement engagée. Je trouve cette phrase absolument formidable, parce qu'elle permet de transformer n'importe quel retard en début de succès. Je vais essayer ça avec mon banquier. S'il me dit « Monsieur Boiscaz, votre échéance n'a pas été payée ce mois-ci », je lui répondrai « Ah certes, elle n'a pas été payée, mais la dynamique de remboursement est pleinement engagée. » Je ne suis pas complètement certain qu'il va accepter cette novlangue administrative comme moyen de paiement.
3: Amou Boiscaz, en conclusion, les engagements sont tout de même datés et chiffrés, c'est déjà un progrès, non ?
2: Oui, mais le vrai sujet, il est ailleurs. On peut présenter une promesse avec une date, un chiffre, un copil, des indicateurs et une déclinaison territoriale. Si personne n'est réellement responsable lorsque ça n'aboutit pas, ça reste une promesse. La seule question qui vaille est « qu'est-ce qui se passe ?» Si on n'y arrive pas, qu'est-ce qui se passe ? Et là, le silence est beaucoup plus intéressant que tous les tableaux de bord. C'est à ce moment qu'apparaît cette langue administrative où rien n'échoue jamais, les actions sont poursuivies, les dispositifs renforcés, la gouvernance consolidée. Lorsque le retard devient trop abyssal, on explique que tout cela doit désormais s'inscrire dans le temps long. Le temps long, vu d'un ministère, c'est très très cool, c'est sympa. Vu de quelqu'un qui ne peut pas prendre le train, accéder à Internet ou entrer dans un bâtiment, c'est surtout très long.
0: Nous revenions sur la journée mondiale de la vue qui a eu lieu le 8 octobre dernier, jeudi dernier. Amou Boiscaz répondait aux questions de Simon Tatrou. Il est 8h34 sur RCF Notre-Dame. Très bon dimanche à toutes et à tous. Patrice Franceschi est maintenant à votre micro, Simon Tatrou.
3: Il est temps de retrouver le portrait du jour. Mon invité est passionné par l'écriture et surtout par l'aventure, les aventures et une vie qui l'a mené à surmonter bon nombre d'épreuves. Bonjour Patrice Franceschi.
4: Bonjour.
3: Tout surmonter, ou du moins essayer, c'est le titre de votre dernier ouvrage aux éditions Albin Michel. Dans votre parcours, vous avez multiplié les expéditions terrestres, maritimes, aériennes, à travers le monde. L'un de vos précédents livres avait pour titre « La vie que j'ai voulu ». Et là, en quatrième de couverture, vous dites « Ces récits laissent souvent de côté la part obscure de l'aventure. Échec, ratage, déconvenu, trahison. » Y a-t-il quelque forme de regret dans ce que vous avez vécu au fil de vos aventures ? Des moments, évidemment, dont vous vous seriez bien passé ?
4: Alors, évidemment, que ce soit les aventures elles-mêmes, les engagements, comme j'ai pu en avoir avec les Kurdes, les Afghans, etc. Quand on écrit des récits, les récits de ces engagements, de ces aventures, pas les romans ou les nouvelles ou la liberté totale, quand on écrit ces récits, il faut faire des choix. On va à l'essentiel et on oublie parfois, ou on se dit, il n'y a pas la place, la part obscure de tout ça. En fait, le dessous des cartes. Et là, je me suis dit, ça serait bien de revisiter un certain nombre d'épreuves en soulevant, justement, le paravent chinois pour voir ce qu'il y a derrière. Et puis de raconter la part un peu obscure de l'aventure, mais avec ses effets positifs. Tout surmonter, ou du moins essayer, le sous-titre est très important.
3: Très important, et on va en parler.
4: En fait, c'est un petit livre d'apprentissage, écrit pour moi d'abord. Finalement, qu'est-ce que les épreuves nous apprennent ? Comment peuvent-elles nous rendre, en fait, beaucoup plus forts qu'on ne l'était avant ? Parce qu'on arrive à les surmonter en tout ou partie, en tout cas on essaye. La tension vers le haut pour surmonter ces épreuves. Et de faire de ce livre d'apprentissage personnel quelque chose qui puisse être utile universellement à tout le monde pour montrer qu'en fin de compte, dans le pays où nous vivons, chacun connaissant ses épreuves du quotidien, quelle qu'elle soit, finalement, on n'est pas si malheureux que ça. Et donc c'est un livre que j'ai voulu extrêmement positif et joyeux, en dépit des épreuves à surmonter, les trahisons, la peur, la mort, la prison, tout ce qui m'est arrivé, pour arriver à un certain moment de ma maturité personnelle, les réfléchir et voir tout ce qu'elles peuvent avoir de positif. Voilà, c'était ça l'objet de ce petit livre d'apprentissage.
3: Vous me devancez, livre d'apprentissage, vous en tirez le positif de ces épreuves. On peut toujours, je vous cite encore, on peut toujours tirer de nos drames des enseignements positifs pour surmonter les épreuves de la vie.
4: Oui, parce que finalement, quand on regarde ce qu'est une vie humaine, pour nous tous, c'est finalement une succession d'épreuves à surmonter toute notre vie, l'essentiel étant de pouvoir dire à la fin, on a gagné. Et pour pouvoir dire cela à la fin, la manière de surmonter les épreuves du quotidien, tous nous allons connaître l'épreuve de la mort des proches, dans le travail d'une perte d'emploi, de tout ce que l'on veut, et il y a deux manières de les aborder, ces épreuves. Soit celle vraiment positive de dire « c'est pas grave, c'est un peu comme Zorba, danser après l'échec ». Rappelez-vous, dans le film, on le voit très bien, encore mieux peut-être que dans le livre, tout s'écroule, tous ses rêves se détruisent, et il danse sur la plage joyeux parce qu'il dit « c'est pas grave, je poursuis, je continue ». Les épreuves ne doivent pas nous abattre. Les grands stoïciens de l'Antiquité avaient très parfaitement théorisé le fait que la crainte des épreuves, ou plutôt la crainte de l'échec des épreuves, était quelque chose, c'était une prison qui nous empêchait parfois d'avoir la volonté de mener à bien la vie que l'on voulait avoir, par peur d'échouer. Et en fait, il ne faut jamais avoir peur d'échouer. On apprend dans chaque échec, et le rebond qu'il y a derrière peut nous permettre en fait d'atteindre ce que nous voulions. Donc voilà, ce petit livre d'apprentissage, c'est, qui a d'abord été écrit pour moi, pour me dire finalement qu'est-ce que je peux tirer de tous les échecs, de toutes les épreuves, comment j'ai pu ou non les surmonter. Je peux en faire quelque chose, une matière littéraire assez passionnante pour moi, et je l'espère pour le public.
3: Oui, c'est ça, le message est universel. Vous qui êtes aussi philosophe de formation, portez réflexion sur ces épreuves, sur ces échecs, en tirez l'essence positive. C'est ce qui a motivé l'écriture de cet ouvrage, pour en partager les fruits avec le plus grand nombre.
4: Voilà, c'était l'objectif, parce que finalement, un écrivain, c'est un passeur.
3: Transmission.
4: Une transmission. Qu'il écrive des romans, des essais, de la poésie, des nouvelles, de la philosophie, comme je le fais parce que j'aime balayer l'ensemble des possibilités de la littérature et de l'écriture, n'a de sens que quand on s'adresse au lecteur pour lui faire partager quelque chose. Un livre, c'est quoi ? C'est un dialogue, en réalité, entre deux personnes. Celui qui a écrit et celui qui lit. Même si ce dialogue semble éloigné, lointain et silencieux, en réalité, non, ça dialogue parce que vous ne savez pas forcément ce que le lecteur va tirer de ce que vous avez écrit, mais lui le sait. Et parfois, d'ailleurs, vous les rencontrez dans des salons de livres, des librairies, des choses comme ça. Et vous apercevez à ce moment-là que, surtout à l'heure de l'intelligence artificielle générative, le dialogue entre des humains doit être préservé, au-delà de toutes les conséquences que l'intelligence artificielle générative amène.
3: Et d'ailleurs, un livre garanti sans intelligence artificielle. Des humains parlent aux humains.
4: Alors, merci, parce que c'est quelque chose, pour moi, très important. J'ai réussi à convaincre mon éditeur, et c'est tout à fait innovant, je crois qu'on est les premiers à le faire, qu'il y ait derrière, écrit noir sur blanc dans le livre, cette phrase, effectivement, que vous venez de citer, « Livre garanti sans IA, des humains parlent aux humains », comme les Français parlent aux Français à l'époque de Londres, la Résistance. Je pense que c'est très important, on le voit dans les derniers effets de l'intelligence artificielle générative sur les textes, il faut bien se rendre compte d'une chose, c'est que quand ChatGPT est arrivé, et les modèles d'après, en 2022, le soupçon, depuis, le soupçon règne sur tous les écrits. qu'est-ce qui a été écrit véritablement par un homme ou par une machine en tout ou partie. Et ce soupçon, pour les écrivains, c'est absolument terrifiant. C'est la remise en cause, finalement, de tout notre travail. Demain, les textes sans auteur, écrits par des machines. Et ce soupçon doit être levé. Et je pense que cette initiative, on est les premiers à le faire, j'espère qu'elle fera école, que beaucoup d'autres écrivains et éditeurs le feront. Nous devons prendre l'engagement moral de dire, en l'écrivant sur les livres, comme une sorte de label bio, en quelque sorte, l'engagement moral auprès des lecteurs, que ce qu'ils vont lire, c'est un homme ou une femme qui l'a écrit, non pas une machine. Et ça, je pense que c'est très important. Je suis très content que mon éditeur ait suivi ça, et j'espère encore une fois que ça fera école.
3: Patrice Franceschi, vous avez été confronté à la trahison, la peur, la prison, la mort. Impossible de rester le même homme, mais en tirer des enseignements positifs, c'est aussi devenir plus grand, s'élever et voir plus loin.
4: Moi, je crois profondément à cette idée qu'il faut se donner comme objectif à minima pour soi-même de sortir de la vie meilleur qu'on y est entré. Et dans cet objectif, on peut en avoir plein d'autres, mais celui-ci, c'est une sorte d'objectif à minima. Dans cet objectif, la crainte des épreuves ne doit pas exister, la crainte de l'échec non plus, parce qu'elles permettront justement de sortir un petit peu plus grand de tout ça. Et l'objectif de ce livre, ça a été en me reposant cette question de cette part obscure, au départ, des aventures, des engagements que je n'avais pas écrites parce qu'il n'y avait pas la place souvent dans le livre, il faut faire des choix. En fait, elle puisse être d'un seul coup, dans un seul livre, être mise tout ensemble. Donc il y a 10 épreuves dans ce livre, la trahison, la mort, la prison, la peur, etc., où j'ai été pioché dans mes souvenirs, dans chacun de ces thèmes, ce qui avait pu m'arriver et comment j'avais pu ou pas m'en sortir. Parce que le sous-titre est quand même important, tout surmonter, mais ou du moins essayer. C'est une volonté de tension vers le haut pour faire mieux que quand il n'y a pas cette tension. J'aime la perfection, j'aime le travail, j'aime ces choses-là. Donc voilà, j'ai pris 10 exemples de trahison dans certaines aventures. Il y a aussi un chapitre surmonter la connerie, par exemple.
3: Oui.
4: Bon, ça c'est pour les engagements que j'avais en Syrie, etc. Voilà, il y a surmonté l'indifférence, il y a surmonté le conformisme, etc. Et je pense l'ensemble de ces 10, avec l'éditeur, on s'est dit, bon, les épreuves à surmonter, on en met combien? 5, 8, 10, 15, 20, on peut en mettre beaucoup. On s'est limité à 10, je ne sais plus très bien pourquoi, il ne faut pas non plus que le livre soit immense, mais en tout cas, 10 qui pouvaient, dans leur ensemble, leur totalité, symboliser cette idée de surmonter les épreuves. Voilà.
3: Il y a un mot qui revient souvent dans votre livre et qu'on devrait toujours écrire en lettres majuscules, c'est le mot « liberté ». Il y a même une citation de Sénèque en ouverture de votre troisième chapitre, « Le conformisme ». « Rien d'autre ne nous donnera l'issue vers la liberté que l'indifférence à la fortune ». La liberté, c'est presque votre philosophie à vous, votre principe de vie. Vous lui vouez un amour.
4: Plus que ça, peut-être, je ne sais pas comment, petit à petit, quand j'ai commencé mon existence par une fugue, voilà, pour vivre, m'approprier, être propriétaire de la vie que je voulais, non pas celle que l'on voulait m'imposer, dans le conformisme dans lequel j'étais, d'où surmonter le conformisme, je me suis rendu compte petit à petit que finalement, la liberté, et surtout quand après j'ai fait de longues études de philosophie, etc., que la liberté, c'était, qu'on le veuille ou non, la valeur suprême qui permet d'irriguer toutes les autres pour leur donner du sens. Il ne peut pas y avoir, dans notre devise française, liberté, égalité, fraternité, il ne peut pas y avoir une véritable égalité si on n'est pas libre. Il ne peut pas y avoir une véritable fraternité si on n'est pas libre. Et ainsi de suite. Et cette façon pour moi de placer la liberté au-dessus de tout le reste, à une époque, vous savez, la guerre d'Espagne, la liberté ou la mort, hein, c'était on ne peut pas vivre à moitié, on ne peut pas vivre au rabais. Si on n'est pas libre, on vit à moitié, on vit au rabais, on ne vit pas véritablement. Et c'est ce qui m'a poussé assez vite d'ailleurs, à me dire que défendre sa liberté était quelque chose de profondément égoïste, si on ne le et qui était une amputation de la façon de vivre libre, si on ne s'intéressait pas en réalité à la liberté commune pour tout le monde. D'où, il y en a deux chapitres sont consacrés à cela, d'où l'engagement pour la liberté aussi des autres, qui a fait que je me suis engagé auprès des Afghans, quand leur liberté, à l'époque de soviétique, a été réduite à néant, ou les Kurdes de Syrie, ces derniers temps. Et donc le fait, pour moi, d'avoir mis la liberté au sommet de toutes les autres valeurs, sans en faire une référence uniquement pour moi-même, bah, c'est une quête et un but que je poursuis toujours et jusqu'à mon dernier souffle. Et c'est ce qui me fait vivre. Sans liberté, franchement, la vie vaut pas grand-chose.
3: Je voudrais citer votre introduction également. Bien souvent, nos vies sont ponctuées d'épreuves dont nous aurions volontiers fait l'économie. Si, la plupart du temps, nous ne pouvons pas y échapper, il nous est toujours possible de les surmonter en leur opposant l'optimisme joyeux du combat. L'une de mes formules préférées, la puissance de notre libre arbitre et la force de nos âmes permettent bien des miracles. En les développant sans cesse, nous pouvons repousser l'infortune et tout surmonter, du moins presque tout. L'optimisme joyeux du combat, quelle belle philosophie. Et on y retrouve aussi le sous-titre de votre ouvrage, tout surmonter ou du moins Essayez. L'optimisme, c'est dans laisser la tentative.
4: Absolument. Puis parce qu'il faut être très modeste dans cette façon de tout surmonter, parce que parfois on n'y arrive pas. Mais le seul fait d'avoir essayé déjà nous a grandi. Et ça, c'est très important. Et l'optimisme positif du combat, oui, moi j'avais avec mes camarades kurdes, à l'époque du combat très difficile contre Daesh, quand tout a mal tourné, et ça renvoie au chapitre surmonter la connerie. Parce que parfois, tout le temps, il ne faut pas avoir peur des mots. Il y avait une formule qu'on avait trouvée et qui était le pessimisme du constat doit mener à l'optimisme du combat. C'est-à-dire que si l'on regarde par exemple aujourd'hui autour de nous, moi qui dans ma fonction de liberté et d'écrivain parcours le monde en permanence et surtout les endroits où ça va mal, la situation pour tout le monde, et chacun le sent bien, est extrêmement pessimiste. Rien ne va en ce moment. Mais deux solutions à ce moment-là. Soit on ne surmonte pas ce pessimisme et on se met dans son coin et on est perdu d'avance. Soit au contraire, on estime, parce qu'on est combatif, parce qu'on ne veut pas que les choses aillent mal, alors on arrive à un optimisme du combat, on décide de combattre comme on peut, là où on est, de quelque manière que ce soit, et l'optimisme nous porte en avant et finalement nous rend joyeux. Rien n'est jamais joué, surtout quand les orages de l'histoire se rapprochent, et là je parle de tout ce qui va nous arriver dans les années à venir. Je pense que tout peut être surmonté dans cette situation générale du monde, à partir du moment où on reste extrêmement optimiste, parce que finalement, quoi qu'il arrive, si on s'est battu, il y a de dignité que dans le combat, et si on s'est battu, on sortira quand même heureux, même d'un échec.
3: Merci Patrice Franceschi, tout surmonté, ou du moins essayé aux éditions Albin Michel, livre garanti sans IA des humains, par le taux humain. Quelle est belle cette formule, elle est
4: Merci.
3: Importante, il faut qu'elle soit sur tous les livres désormais.
4: Voilà, ça serait vraiment bien pour ce contrat moral à initier aujourd'hui avec nos lecteurs. Merci.
3: Et merci pour ce que vous avez partagé merci. Dans Portrait.
0: Patrice Franceschi au micro de Simon Tatro pour le portrait de la semaine. 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C'est la matinale. Nous sommes encore ensemble jusqu'à 9h pour débuter cette journée. Nous sommes le 11 octobre et à 8h50, vous retrouverez la prière du matin. Et puis juste avant 9h, Isabelle Delaunay nous rejoindra pour le Saint du jour. Aujourd'hui, nous fêtons un pape, le pape Saint Jean 23. Les explications tout à l'heure aux alentours de 9h05. Un petit mot également de vos conditions météo pour vous dire que c'est une journée automnale qui nous attend pour ce dimanche, aussi bien sur la France que pour la Belgique. Les températures de l'après-midi, de 14 à Aurillac et Saint-Étienne jusqu'à 23 degrés du côté d'Ajaccio. On prévoit pour l'après-midi 16 à Rennes, Paris et Dijon.
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0: Vous écoutez RCF Notre-Dame, il est 8h50, voici la prière du matin. Dans quelques instants, le Père Richard Engueli nous proposera sa méditation de l'Évangile. Pour ce 28e dimanche du temps ordinaire, l'Évangile selon saint Matthieu, chapitre 22, les versets 1 à 10. Tous ceux que vous trouverez, invitez-les à la noce.
1: En ce temps-là, Jésus se mit de nouveau à parler aux grands prêtres et aux pharisiens, et il leur dit en parabole : Le royaume des cieux est comparable à un roi qui célébra les noces de son fils. Il envoya ses serviteurs appeler à la noce les invités, mais ceux-ci ne voulaient pas venir. Il envoya encore d'autres serviteurs dire aux invités : Voilà, j'ai préparé mon banquet. Mes bœufs et mes bêtes grasses sont égorgés. Tout est prêt. Venez à la noce. Mais ils n'en tinrent aucun compte et s'en allèrent. L'un à son champ, l'autre à son commerce. Les autres empoignèrent les serviteurs, les maltraitèrent et les tuèrent. Le roi se mit en colère. Il envoya ses troupes, fit périr les meurtriers et incendia leur ville. Alors il dit à ses serviteurs : Le repas de noces est prêt, mais les invités n'en étaient pas dignes. Allez donc aux croisées des chemins, tous ceux que vous trouverez, invitez-les à la noce. Les serviteurs allèrent sur les chemins, rassemblèrent tous ceux qu'ils trouvèrent, les mauvais comme les bons, et la salle de noces fut remplie de convives.
2: Cet évangile est une parabole dont on ne peut tenir au détail, mais dont les signifiants renvoient au signifié qui nous donne une leçon de foi. Dans ces textes, celui qui envoie, c'est Dieu lui-même. Et son fils qui se marie, c'est Jésus. Son épouse, c'est l'Église. Il énonce, c'est le salut éternel dont l'accomplissement sera à la parousie. L'envoi, c'est la mission. Et les envoyés, ce sont d'abord les apôtres, les disciples et ensuite tous les baptisés. Ceux à qui ils sont envoyés, c'est d'abord le peuple choisi, le peuple d'Israël, et ensuite toutes les nations. Le refus des premiers à qui l'invitation fut adressée permettra aux envoyés de se tourner vers les nations païennes, c'est-à-dire l'humanité tout entière. Car

En comptant. En cette année 2026, le thème choisi par le pape Léon XIV pour la journée missionnaire mondiale, c'est Un dans le Christ, uni dans la mission. Sans cette union au Christ, notre mission ne peut porter du fruit. De même, sans l'unité entre nous, le monde ne peut croire, car la division est un scandale pour Dieu et pour ceux qui ne croient pas encore. Et cette union s'est faite concrètement par le témoignage de charité et la prière pour les vocations.

Notre Père, qui es aux cieux, que ton nom soit sanctifié, que ton règne vienne, que ta volonté soit faite sur la terre comme au ciel. Donne-nous aujourd'hui notre pain de ce jour. Pardonne-nous nos offenses comme nous pardonnons aussi à ceux qui nous ont offensés. Et ne nous laisse pas entrer en tentation, mais délivre-nous du mal. Car c'est à toi qu'appartiennent le règne, la puissance et la gloire pour les siècles des siècles. Amen.

0: Ce chant de la communauté de l'Emmanuel, « Ô Jésus, tu es doux et humble de cœur » pour refermer la prière du matin, c'est le Père Richard Engueli qui avait préparé la méditation de l'Évangile pour ce 28e dimanche du temps ordinaire, l'Évangile selon saint Matthieu, chapitre 22, les versets 1 à 10. « 8h56 sur RCF Notre-Dame, le temps de retrouver Isabelle Delaunay. Voici le Saint du jour. Bonjour Isabelle.
1: Bonjour, en ce 11 octobre, nous fêtons les Firmins, prénom d'origine latine qui veut dire « solide, résistant ». Saint Firmin, ami de Saint Césaire d'Arles, fut évêque d'Uzès au VIe siècle. Mais nous fêtons surtout aujourd'hui Jean XXIII, le bon pape Jean, comme l'a surnommé l'affection populaire. Il fut canonisé en même temps que Jean-Paul II, le 27 avril 2014. C'est à 77 ans qu'il succéda à Pie XII. Avec ses origines paysannes du nord de l'Italie, il laissa l'image d'un homme humble et souriant, bon et visionnaire. C'est lui qui mit personnellement en œuvre l'ouverture du fameux Concile Vatican II en 1962, un an avant sa mort en plein concile. Il souhaitait ardemment que le discours de l'Église soit clair et compréhensible par tous, et que l'Église catholique soit ouverte sur le monde. C'est, selon le pape François, le pape de la docilité à l'Esprit Saint. Écoutons un extrait de sa prière, rien que pour aujourd'hui. Rien qu'aujourd'hui, j'essaierai de vivre ma journée sans chercher à résoudre le problème de toute ma vie. Rien que pour aujourd'hui, je prendrai le plus grand soin de me comporter et d'agir de manière courtoise. Je ne critiquerai pas, je ne prétendrai corriger qui que ce soit, excepté moi-même. Rien que pour aujourd'hui, je serai heureux grâce à la certitude d'avoir été créé pour le bonheur. Rien que pour aujourd'hui, je ferai une bonne action et n'en parlerai à personne. Rien que pour aujourd'hui, je n'aurai aucune crainte. Je peux le faire pendant 12 heures, ce qui ne saurait me décourager. Ainsi soit-il.
0: Et oui, merci Isabelle Delaunay, c'était le Saint du jour. Je vous rappelle également qu'aujourd'hui, 11 octobre, nous marquons l'anniversaire de l'ouverture du Concile Vatican II. C'était le 11 octobre 1962. Aujourd'hui, dimanche 11 octobre, c'est également le 28e dimanche du temps ordinaire. Et bien voilà, pour moi, c'est l'heure de vous quitter. Un grand merci Nicolas Fournel pour la réalisation technique. Très belle semaine à toutes et à tous. On se retrouve samedi et dimanche prochain entre 6h30 et 9h sur l'antenne, bien évidemment, de RCF Notre-Dame. Très belle semaine à toutes et à tous avec nous.
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0: Chers amis, bonjour, bienvenue pour ce nouveau numéro d'Épiscorama sur RCF Cœur de Champagne en compagnie de Monseigneur Franck Javary, évêque de Châlons. Bonjour Monseigneur.
1: Oui, bonjour Christopher et bonjour à tous et toutes.
0: Merci d'être avec nous à distance cette semaine, puisque cette semaine, c'est la retraite des prêtres et diacres du diocèse de Châlons, c'est bien ça ?
1: Exactement, nous sommes pour 5 jours, du lundi au vendredi en Bourgogne, à l'abbaye bénédictine de la Pierre qui vire.
0: Comment se passe cette étape de retraite entre vous ?
1: Ah, mais ma foi, très bien, très bien. Nous sommes accueillis par une communauté bénédictine très priante. Et puis nous avons donc un évêque retraité, évêque émérite, Monseigneur Laglaise, ancien évêque de Metz, et bien qui nous donne une prédication sur la belle figure de Saint François de Sales.
0: Voilà, on vous embête aujourd'hui au téléphone quelques minutes afin de revenir dans l'Épiscorama sur cette assemblée diocésaine. Vous étiez le 3 octobre dernier à Lépine pour cette assemblée qui a réuni un peu plus de 210 personnes. Pourquoi avoir choisi de consacrer cette journée à la question des néophytes, dont le thème était « Transformer nos communautés avec les néophytes ».
1: Voilà, rappelez d'abord que néophyte, ce nom n'est pas si courant que ça. Néophyte, ça veut dire nouvelle plante en grec. Eh bien, ce sont nos frères et sœurs baptisés, communiés, confirmés récemment et qui donc sont appelés à prendre toute leur place dans l'Église. Mais justement, il faut que nous acceptions aussi non seulement de les accueillir, mais plus encore de leur donner place. D'où ce thème que nous avons choisi, transformer nos communautés, c'est-à-dire nos paroisses, avec les néophytes, non pas comme spectateurs, mais comme vraiment acteurs de la vie de l'Église.
0: Alors qu'est-ce que ces nouveaux baptisés peuvent apporter et changer dans nos communautés ?
1: Bah, d'abord, ils apportent leur jeunesse. Beaucoup sont de jeunes adultes, hein. La majorité sont entre 18 et 40 ans. Et puis, bah, ils apportent aussi un regard neuf, puisque bah, ce sont pas des anciens, voilà. Et puis ils apportent aussi la manière d'être de leur génération, ils apportent aussi, je crois, de la ferveur, de la nouveauté, un nouveau regard, et puis une soif d'apprendre, une soif de participer, donc à nous aussi d'accueillir toutes ces belles qualités.
0: Au cours de cette journée, Monseigneur, plusieurs catéchumènes ont témoigné de leur parcours, c'était le matin d'ailleurs. Qu'est-ce que leurs témoignages peuvent nous apporter à nous qui sommes déjà engagés dans la vie de l'Église ?
1: Alors justement, ils ne sont plus catéchumènes puisqu'ils ont reçu les sacrements de l'initiation, baptême, communion, confirmation. Alors on a eu une table ronde où vraiment dans la première partie de notre journée, ben justement, on a voulu les écouter. Donc on a eu le témoignage de Léa, Tiffany, Pierre, Mathéo, des âges, des styles, des parcours différents, mais qui ont en commun donc d'avoir été baptisés l'an dernier, ou il y a 2 ans. Et donc c'est tout à fait intéressant d'écouter leur témoignage, d'écouter aussi leur attente par rapport à la vie de l'Église.
0: Quel retour avez-vous justement de leur témoignage ? Qu'est-ce que vous retenez ?
1: Ah bah d'abord, l'Assemblée a écouté avec beaucoup d'attention. Et je pense que le fait même que c'est pas nous qui parlons d'eux, mais que nous les laissions nous parler de ce qu'ils vivent, était, je crois, déjà un renversement de perspective très très fort, très important. Et puis, bah, deuxièmement, évidemment, ils ont, comme chacun de nous, beaucoup à apprendre. On n'a jamais fait le tour de la question de Dieu. Mais ils ont aussi déjà une expérience de conversion, de découverte du Christ, de participation à la vie de l'Église. Et puis, ils nous retraduisent aussi les attentes de leur génération, les joies, mais aussi parfois les difficultés qu'ils ont pu vivre dans leur chemin vers le baptême, la communion et la confirmation. Et puis maintenant, comme jeunes pousses, eh ben, il faut les aider à grandir. Donc, ils nous ont aussi dit leurs attentes pour grandir dans la foi.
0: Juste après ces témoignages, Monseigneur, Catherine Lemoine, déléguée nationale pour le catéchuménat à la Conférence des évêques de France, est venue parler justement de la place des néophytes dans les communautés. Est-ce qu'aujourd'hui cette place est encore à construire ?
1: Oui, cette place est à construire pour 2 raisons. Ben, la première, bien sûr, on se réjouit d'un grand afflux de catéchumènes qui après deviennent néophytes. Il y a encore 10 ans, ils étaient très peu nombreux. C'est un peu des exceptions. Il y avait, on va dire, un adulte baptisé tous les 2-3 ans, peut-être un parent. Bon, on était très contents, évidemment, mais au fond, ça faisait pas nombre. Ce qui est nouveau, y compris dans nos villes et villages de la Marne, du diocèse, c'est que maintenant, ils sont plus nombreux. voilà, chaque année, parfois des petits groupes. Et donc, il y a un effet de groupe qui fait que ça les aide aussi, un, à prendre place dans l'Église, et puis ils sont aussi l'avant-garde de toute une génération qui se tourne vers l'Église, qui cherche Dieu, et ça, c'est nouveau. Donc, il y a un effet, je dirais, de levier qui n'existait pas il y a 10 ans et qui maintenant est vraiment présent. Alors, bien sûr, avec des variations d'une paroisse à l'autre, hein. Dans une petite paroisse, peut-être qu'il n'y a pas chaque année un baptême d'adultes, mais quand même dans beaucoup, nous en avons même plusieurs par an.
0: Monseigneur Franck Javary, évêque de Châlons, avec nous aujourd'hui sur RCF Cœur de Champagne dans l'émission Episcorama, afin de revenir notamment sur cette assemblée diocésaine qui s'est tenue le 3 octobre dernier à Lépine, sous le thème, je rappelle, transformer nos communautés avec les néophytes, en présence de Catherine Lemoine, déléguée nationale pour le catéchuménat à la Conférence des évêques de France, qui est venue faire un bilan, justement, vous le disiez quelques instants, Monseigneur, sur cette augmentation du nombre de catéchumènes depuis la période de Covid, pour être plus précis. D'ailleurs, l'interview de Catherine Lemoine est à retrouver sur notre site rcfnotredame.fr, puisqu'elle était notre invitée mardi dernier. Alors, Monseigneur, après le baptême, comment accompagner ces nouveaux chrétiens pour qu'ils trouvent vraiment leur place dans leur paroisse et dans leur vie de l'Église ?
1: Plusieurs points sont apparus. Le premier, c'est l'importance de la vie fraternelle, bien sûr. Il y a la messe qui rassemble toute la communauté, mais la messe n'est pas le lieu où on peut beaucoup prendre le temps de la discussion, un peu avant, un peu après, et puis on est nombreux. Voilà, donc une équipe fraternelle, c'est une petite équipe, 6, 7, 8 chrétiens, où on est connu, où on peut prendre la parole, où on peut grandir. Donc importance de s'insérer, de trouver place dans une petite équipe fraternelle. Ça peut être une équipe d'un mouvement d'action catholique, ou bien nos équipes Nicodème, que nous sommes en train de démarrer, de lancer sur le diocèse. Voilà, ça c'est un point important. Le deuxième aussi, évidemment, on est loin d'avoir tout appris après simplement 2 ans de catéchuménat. C'est au fond assez rapide. Donc il y a toute la question de l'approfondissement, de la formation. Et puis un point très important aussi, celui justement de prendre place, de contribuer à la communauté. Mais encore faut-il qu'on donne place à nos néophytes, pas un petit strapontin en disant bah, « tu vas faire comme tout le monde, on a toujours fait comme ça, et bah, t'es prié de faire pareil », mais d'accueillir leurs talents, leurs qualités, leurs désirs, leurs attentes. Et puis dernier point très important, bien sûr, la persévérance. C'est vrai que assez vite après le baptême, il peut y avoir déjà certains découragements. C'est pas toujours facile de passer de l'exaltation du baptême à la régularité de la vie chrétienne, de la vie catholique ordinaire. Ben là aussi, ça demande un accompagnement, une amitié, un suivi.
0: On est vraiment, je repense tout de suite à cette image, ce papillon qui apparaît sur votre lettre pastorale, Monseigneur. On est vraiment dans cette idée-là, dans cette perspective-là de créer de faire grandir ce papillon grâce justement à ces diocésains, ces paroissiens aujourd'hui.
1: Voilà, je dirais que les vieux chrétiens, comme je le suis moi-même, hein, ceux qui ont été baptisés petits, qui ont toujours été dans l'Église, et ben bravo pour leur fidélité. Après, il faut que cette fidélité soit ouverte et vraiment qu'on donne place et qu'on accepte aussi qu'il y ait des idées nouvelles, des manières de faire nouvelles. Voilà, donc il faut qu'on soit bienveillant, évidemment, et ouvert aussi à ces nouvelles figures, à ces nouveaux fidèles qui prennent place dans nos assemblées. Alors, tout le monde se réjouit de voir arriver des nouveaux, mais il faut aller plus loin que se réjouir. Il faut aussi laisser effectivement ces papillons, prenons cette image, être encouragés, voler de leurs propres ailes, être insérés dans nos communautés. Alors, ça passe bien sûr par des activités de la liturgie, du chant, de l'amitié, de la catéchèse, de la solidarité, et puis aussi sans doute avec des nouveaux projets, peut-être à l'image de cette génération qui est plus mobile, qui aime aussi les rassemblements, les pèlerinages, voilà, qui se soucie aussi d'une formation nourrissante.
0: Alors justement, pour leur donner place, pour faire place à ces nouveaux chrétiens, ben justement, vous avez, par la suite de cette journée, de cette assemblée diocésaine, à créer, à échanger en petits groupes autour de cette question. Qu'est-ce qui est ressorti, Monseigneur, de ces ateliers? Quelles sont les pistes qui ont été proposées?
1: Donc, en début d'après-midi, nous avons pris un temps synodal, c'est-à-dire un temps de réflexion ensemble, en essayant de se mettre ensemble à l'écoute de l'Esprit-Saint, en nous posant la question, qu'est-ce qui pourrait favoriser l'intégration des néophytes dans nos communautés paroissiales? Eh bien, mon cher Christopher, je ne peux pas vous répondre, parce que moi, j'étais présent dans une seule équipe, et que, bien sûr, toute l'équipe qui a animé la journée va dépouiller les comptes rendus qui ont été faits par les secrétaires de chacun des petits groupes. On va évidemment précieusement recenser toutes les idées qui ont été faites, et ça va être l'objet donc d'une relecture en conseil épiscopal, en conseil presbytéral, et puis on en reparlera aussi avec l'ensemble des diocésains dans une prochaine occasion. Voilà, donc désolé de garder un effet de suspense, mais pour l'instant je ne peux pas encore vous faire une synthèse des réponses. Ce que je peux vous dire par contre, c'est qu'il y a eu beaucoup d'échanges, beaucoup d'idées, on a vu des papiers très très remplis, donc le sujet intéresse, on en sent tous la nécessité, on voit tous aussi l'opportunité d'accepter de nous transformer pour insérer, donner place à nos frères et sœurs néophytes pour marcher ensemble et contribuer aussi ensemble au renouvellement de nos églises locales.
0: Donc un retour à suivre, on vous attend prochainement au micro pour nous donner ce retour, Monseigneur.
1: Et avec plaisir, avec plaisir.
0: Alors accueillir des néophytes, Monseigneur, c'est aussi peut-être accepter que nos communautés changent un petit peu leur regard, leur façon de faire au quotidien. Est-ce que cette assemblée, justement, invite finalement à regarder différemment les paroisses et les manières de faire?
1: Oui, certainement. Alors, bien sûr, toutes nos vies sont faites d'habitudes, de bonnes habitudes, nos vies paroissiales aussi, mais attention aussi à la sclérose. Et puis, il y a toujours cette question délicate, et je sais qu'elle n'est pas simple, pour des bénévoles très engagés, qui ont été très fidèles dans leur service, aussi de préparer la passation. Voilà, de pas chercher à rester absolument jusqu'au bout, d'accepter aussi de collaborer, d'accueillir de nouvelles personnes. Je sais que c'est pas toujours simple, tout ça est à réfléchir, aussi peut-être de pouvoir varier les missions. Voilà, si tout est figé, les nouveaux n'ont pas leur place. Voilà, si on a aussi une certaine mobilité, si on a une certaine ouverture, on va avec plaisir travailler avec de nouvelles têtes, de nouveaux venus, parce que nos néophytes ont besoin de beaucoup de bienveillance. Voilà, si nous sommes durs avec eux, on va les effaroucher. Voilà, donc j'insiste beaucoup sur cette notion de bienveillance, d'ouverture d'esprit, pas seulement nous réjouir qu'ils sont là, mais aussi vraiment leur donner place.
0: Un dernier petit mot, Monseigneur, avant de nous quitter dans ce rendez-vous Épiscorama sur RCF Cœur de Champagne. S'il y a un message que vous souhaiteriez adresser justement aux communautés du diocèse pour que cette réflexion ne reste pas justement simplement une réflexion, mais que ça puisse se traduire concrètement sur le terrain par la suite.
1: L'idée, c'est que là, c'était l'assemblée diocésaine. Mais là, ce qui est important après, c'est que la même réflexion puisse être menée à l'échelon paroissial direct. Donc, on va proposer, dans le cours de l'année pastorale, qu'il y ait aussi, dans chaque paroisse, une assemblée paroissiale qui puisse reprendre ces questions et les traiter maintenant vraiment à l'échelon local. Alors, ça sera aussi avec une rencontre intermédiaire importante qui aura lieu en janvier, où j'inviterai toutes les équipes pastorales de conduite. Ce sera une nouveauté, tous les membres de toutes les équipes pastorales de conduite du diocèse à une rencontre avec l'évêque. Et un des sujets, ce sera pas le seul, mais un des sujets sera justement de continuer, de concrétiser cette réflexion sur l'intégration des néophytes dans nos communautés. Et donc, en 2027, avant l'été, proposer que dans chaque paroisse, il puisse y avoir une assemblée locale qui porte cette réflexion et qui trouvera elle-même, c'est pas l'évêque qui va dire ce qu'il faut faire, les bonnes manières, les bonnes attitudes pour donner place à nos frères et sœurs néophytes.
0: Merci Monseigneur Franck Chavary d'avoir été avec nous par téléphone aujourd'hui sur RCF, et on vous souhaite une très bonne fin de retraite avec l'ensemble des prêtres et diacres du diocèse de Châlons. À très bientôt sur RCF Cœur de Champagne.
1: Bonne journée à tous.
0: Quant à vous, chers amis, on se retrouve la semaine prochaine, même jour, même heure, pour un nouveau numéro d'Épiscorama.

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1: Bonjour chers priants et priantes, bonjour Lucie, bonjour Yolande.
2: Bonjour Pascal.
3: Bonjour
2: Pascal,
3: bonjour Lucie.
4: Bonjour Yolande.
1: Alors après Sainte Marie, la fois dernière, Sainte Mère de Dieu, nous prions aujourd'hui...
2: Sainte Vierge des Vierges.
5: Marie attachait beaucoup d'importance à la virginité. Nous le découvrons à partir de cette réflexion qu'elle fait à l'ange Gabriel au jour de l'Annonciation, quand il lui annonce la nouvelle. Parole étonnée, comment cela se fera-t-il, car je ne connais point d'homme.
1: La virginité aux yeux de Dieu était la disposition la plus nécessaire et la qualité la rendant plus digne de l'élévation. Un pape disait « Un Dieu ne pouvait naître que d'une vierge et une vierge ne pouvait concevoir et enfanter qu'un Dieu ».
5: Je pense que cet amour extraordinaire pour la pureté virginale la présente comme le modèle et la protectrice de tous ceux et celles qui ont choisi la voie de la virginité. Le titre « Vierge des Vierges » signifie « Vierge entre les Vierges, bénie entre toutes les Vierges », parce que l'Esprit-Saint a rendu féconde la virginité de Marie.
2: Mais pourquoi dit-on « la Sainte Vierge » ?
5: Pour les églises catholiques et orthodoxes, la virginité de Marie est liée à la divinité de son Fils Jésus. Lorsque nous récitons le credo, le catholique affirme qu'il croit en Jésus-Christ, le Fils unique de Dieu, qui s'est fait homme, conçu du Saint-Esprit, né de la Vierge Marie.
1: Regardons Marie dans la Bible. La présence de Marie dans la vie de Jésus est relatée dans la Bible à travers plusieurs événements très marquants.
2: Alors, d'abord l'Annonciation. Les évangiles, selon saint Matthieu et saint Luc, 80 et 85, raconte le moment où l'ange Gabriel vient annoncer à Marie la conception virginale de Jésus. Voici de quelle manière arriva la naissance de Jésus-Christ. Marie, sa mère, était fiancée à Joseph. Or, avant qu'ils aient habité ensemble, elle se trouva enceinte par l'action du Saint-Esprit.
5: Dans Luc chapitre 1, nous pouvons lire « L'ange entra chez elle et dit « Je te salue, comblée de grâce, le Seigneur est avec toi. » À cette parole, elle fut toute bouleversée et elle se demandait ce que pouvait signifier cette salutation. L'ange lui dit alors « Sois sans crainte, Marie, car tu as trouvé grâce auprès de Dieu. Voici que tu vas concevoir et enfanter un fils. » Tu lui donneras le nom de Jésus. Il sera grand. Il sera appelé Fils du Très-Haut. Le Seigneur Dieu lui donnera le trône de David son père. Il régnera pour toujours sur la maison de Jacob, et son règne n'aura pas de fin. Marie dit à l'ange, « Comment cela va-t-il se faire, puisque je ne connais pas d'homme ?» L'ange lui répondit, « L'Esprit Saint viendra sur toi, et la puissance du Très-Haut te prendra sous son ombre. » C'est pourquoi celui qui va naître sera saint, il sera appelé Fils de Dieu.
2: Puis, lors de la visitation, Marie rend visite à sa cousine Élisabeth, à qui, dans le Magnificat, Luc chapitre 1, versets 39 à 55, elle exprime sa joie de porter l'enfant de Dieu.
5: Lisons une prière pour les vocations. Vierge Marie, demandez vous-même à Dieu le Père, les prêtres dont nous avons tous tant besoin, et puisque votre cœur a tout pouvoir sur lui, obtenez-nous, ô Marie, des prêtres qui soient des saints. Amen. Amen.
2: Mes chers amis, écoutons le chant « Je vous salue Marie ». Au revoir mes amis, au revoir Pascal, au revoir Lucie.
1: Au revoir à tous.
4: Au revoir Pascal, au revoir Yolande, au revoir à tous.

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2: Bonjour, Didier Berthion. La messe pour les nuls, ou plus exactement, nous allons suivre la catéchèse du pape François, la catéchèse du mercredi 8 novembre 2017 au 4 avril 2018. Dans ma première intervention, nous avions développé l'idée du désir de messe. Avons-nous faim d'aller à la messe ? Dans la deuxième intervention, c'était l'idée de communion. Je suis pas seul à la messe, et au contraire, je suis avec tout un peuple depuis 2000 ans et sur toute la terre. Et aujourd'hui, eh bien, dans cette troisième intervention, nous allons développer l'idée que la messe est la prière par excellence. La messe ? Une prière ? Voilà peut-être l'aspect de la célébration eucharistique à la fois le plus fondamental et le moins flagrant. Tant nous sommes habitués à considérer la prière dans sa dimension individuelle, sous forme d'oraison, de méditation, d'adoration. Le risque, ce serait de se dire que la messe, eh bien, je ne suis pas tout seul avec moi-même. Au contraire, je suis avec d'autres et surtout, je suis avec le Christ. La liturgie, prière commune des fidèles, est une prière qui sollicite tout le corps dans la rencontre avec le Christ. Dieu fait chair. La prière passe donc aussi par le chant, les gestes, par l'entente fraternelle. Que suffirait en effet une Eucharistie où l'on ne voudrait pas rencontrer les autres. L'intuition du pape est que pour vivre une vraie rencontre avec le Seigneur et avec le prochain, il convient de s'y préparer par une sorte de dépouillement intérieur, le silence. Alors je profiterai de cette intervention pour vous inviter à faire silence avant le début de la messe. Souvent, la tentation des chorales, c'est de faire des répétitions. C'est peut-être pas le meilleur moment. Souvent, la tentation de parler dans la joie de rencontrer, ça c'est excellent. Mais voilà, dans les 5 dernières minutes avant la messe, je vous invite au silence. Le silence qui nous prépare à une autre manière d'écouter et de parler. C'est un silence d'ouverture du cœur dans l'humilité qui nous dispose à nous laisser transformer au plus intime de soi-même. Il s'agit de nous rendre davantage présents à ce qui va être vécu ensemble. L'enjeu est de pouvoir vivre un véritable accueil de Dieu et de nos frères. La messe, une prière. La messe est même la prière par excellence, la plus élevée, la plus sublime, et dans le même temps, la plus concrète. En effet, il s'agit de la rencontre d'amour avec Dieu à travers sa parole, à travers le corps et le sang de Jésus, c'est une rencontre avec le Seigneur. Mais, pour bien intégrer cette réalité, encore faudrait-il savoir ce qu'est vraiment la prière. La prière est tout d'abord dialogue, relation personnelle avec Dieu. L'homme a été créé comme un être en relation personnelle avec Dieu, qui ne trouve sa pleine réalisation que dans la rencontre avec son Créateur. Nous avons donc été créés pour entrer en relation en parfait amour avec notre Créateur. Alors, rappelons-nous, le Seigneur, le Dieu de vos pères, le Dieu d'Abraham, le Dieu d'Isaac, le Dieu de Jacob, voilà ce Dieu que nous sommes invités à rencontrer à travers le Christ, à travers l'Eucharistie. Prier est également savoir demeurer en silence dans les dialogues. À la messe, nous le savons bien, il y a des moments de silence, le silence avec Jésus. Et le mystère du silence avec Jésus, elle jaillit de sa parole qui retentit dans notre cœur. Jésus lui-même nous enseigne comment il est réellement possible d'être avec le Père dans le silence de la prière, le silence de l'écoute, le silence de la demande. Les évangiles nous montrent Jésus qui se rend dans des lieux retirés pour prier. Les disciples, le voyant dans cette relation intime avec le Père, ils ressentent ce désir d'y participer et ils lui demandent « Seigneur, apprends-nous à prier » Luc 11, 1. Jésus répond que la première chose nécessaire pour prier est de savoir dire « Père ». Soyons attentifs. Si je ne suis pas capable de dire « Père » à Dieu, je ne suis pas capable de prier. Nous devons apprendre à dire « Père », c'est-à-dire à nous mettre en sa présence, dans une confiance filiale. Mais pour pouvoir apprendre à dire « Père », il faut humblement reconnaître que nous avons besoin d'être instruits et dire avec simplicité « Père, apprends-nous à prier ». Dans la prière, le premier point à intégrer, c'est l'humilité. Se reconnaître comme ses fils. Reposer dans le Père, avoir confiance en lui. Pour entrer dans le royaume des cieux, il est nécessaire de devenir petit, comme des enfants. C'est donc la première attitude, l'attitude d'un enfant qui a la foi et qui fait confiance. Cet enfant qui fait confiance à ses parents, savoir que Dieu se souvient de toi, savoir et être certain que Dieu prend soin de toi, savoir que Dieu et toi, nous sommes tous unis dans une seule et même grande famille. Alors, pour conclure cette troisième intervention, nous devons donc bien assimiler que l'Eucharistie est une prière, que la prière ne peut commencer qu'avec le silence et que ce silence nous introduit au plus grand du mystère de cette rencontre avec le Seigneur. À très bientôt, Didier.
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4: Bonjour les amis, je suis heureuse de vous retrouver autour du livre de Sœur Marianne Leroux, Sortir gagnant de nos luttes intérieures, paru aux éditions des Béatitudes. Nous terminons aujourd'hui le chapitre intitulé « Trouver la force de se battre ». Du bienfait des tentations. Le combat spirituel consiste à ce que la victoire du Christ se manifeste en nous. Pour cela, chaque tentation nous provoque à nous accrocher au Dieu des victoires, à implorer sa grâce. Quel bel entraînement ! Nous acquérons alors de bons réflexes spirituels, des réflexes gagnants et le moral de vainqueur se fortifie au fil des victoires. Le deuxième bénéfice est que ces tentations nous révèlent où nous en sommes dans la vie spirituelle et nous sortent de l'illusion ou de l'aveuglement sur nous-mêmes. Sommes-nous prêts à combattre, jusqu'au sang dirait saint Paul, ou sommes-nous encore un peu lâches? Troisième bénéfice. Dans la tentation, notre âme est amenée à franchir un nouveau cap. Et c'est bien la tentation qui nous y contraint. Voici maintenant une citation de l'Imitation de Jésus-Christ. Il n'est pas difficile d'être pieux et fervent lorsqu'on n'éprouve rien de pénible. Mais celui qui se soutient avec patience au temps de l'adversité donne l'espoir d'un grand avancement. Quelques-uns surmontent les grandes tentations et succombent tous les jours aux petites, afin qu'humiliés d'être si faibles dans les moindres occasions, ils ne présument jamais d'eux-mêmes dans les grandes. Une autre citation de l'Imitation de Jésus-Christ. Il ne suffit pas de fuir pour vaincre, mais la patience et la véritable humilité nous rendent plus forts que tous nos ennemis. Oui, ce n'est pas quand tout va bien que nous grandissons le plus intérieurement, mais c'est dans l'adversité. Si le combat spirituel est vaincu ainsi avec prudence et intelligence, il est source de grands progrès spirituels. Cependant, s'il nous arrive de perdre une bataille, Dieu a même prévu la séance de rattrapage. En effet, nos chutes nous invitent à faire de nouveaux actes de foi dans la miséricorde de Dieu. Dieu peut alors tirer un bien du mal. Mais attention, la miséricorde de Dieu ne doit pas faire de nous des mous et des lâches, car alors ce serait tomber dans le piège de l'ennemi. Qu'il est grand de pouvoir sans cesse se relever grâce à la miséricorde de Dieu. Lui seul a ce secret de pouvoir faire de nos retours vers lui des chemins nouveaux. Mais il est plus beau encore de lutter pour rester fidèle, grandir dans la pureté sans avoir lâché la grâce de Dieu.
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4: Le bon goût de cette bataille céleste. À chaque victoire, nous goûtons un fruit nouveau, un vin nouveau. Chaque victoire nous permet d'approcher un peu plus cet être accompli que nous sommes appelés à être. Un être unifié, pacifié. Nous le pressentons, nous sommes faits pour cette béatitude. Et par la foi, nous savons que ce que nous pressentons est encore bien pâle par rapport à ce que Dieu voit pour nous. Cela nous donne le goût de cette bataille céleste. Profitons de chaque instant de notre vie pour transformer nos peines en offrandes. Et par la grâce de Dieu, nos faiblesses en force. 2 Corinthiens chapitre 12 verset 9. Nos tentations en victoire, nos échecs en tremplin. Les pères du désert avaient confiance qu'à travers leurs ascèses, leurs combats et leurs victoires, le monde pouvait devenir plus lumineux et plus saint. Voilà qui nous encourage à combattre. Petit exercice personnel. Choisissez de prendre le temps pour cet exercice, accordez-vous au moins 20 minutes. Choisissez un lieu tranquille où vous pouvez vous retirer pour prier. Invoquez le Saint-Esprit, fermez les yeux. Remettez-vous entre les mains de votre Seigneur et puis faites les exercices suivants. Premièrement, choisissez votre coach. Faites mémoire des saints qui vous sont proches, que vous aimez ou qui vous attirent. Choisissez-en un pour l'année et demandez-lui de vous coacher. Attention, il prendra votre demande au sérieux. Deuxièmement, déposez vos échecs, vos défaites, vos lâchetés, vos découragements, vos lassitudes. Pour cela, prenez le temps d'en faire la liste en relisant votre vie ou votre année. Puis faites une démarche concrète de prière pour tout remettre à la croix de Jésus. Suivant l'importance de la liste, la démarche peut aller de la simple prière à genoux devant le crucifix jusqu'au pèlerinage à cette intention. Troisièmement, creusez votre désir de défendre la vie de Dieu en vous. Qu'est-ce qui vous fait courir dans la vie? Quelles sont vos valeurs? Quel est votre bien suprême? Quelle est aujourd'hui votre détermination pour l'acquérir? Si besoin, revenir au point 2. Revenez à la source de votre vocation. Rappelez-vous ou demandez au Saint-Esprit de vous rappeler ce qui vous a élancé dans votre vocation propre. Rechoisissez cet appel premier. Redonnez votre oui. Demandez ensuite de pouvoir avancer en eau profonde. Pas plus de choses, mais plus profondément. Demandez au Seigneur le désir renouvelé de la venue de son règne et du salut des âmes. Soyez patient et attentif. Il peut vous répondre à travers un événement qui vous touche, une personne qui vous dit quelque chose, etc. Quatrièmement, choisissez une citation de ce chapitre qui vous a particulièrement rejoint et repérez ce qu'elle éveille de bon en vous. Notez les fruits de cet exercice.
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4: Viens, Esprit Saint, en nos cœurs, et envoie du haut du ciel un rayon de ta lumière. Viens en nous, Père des pauvres. Viens, dispensateur des dons. Viens, lumière de nos cœurs. Consolateur souverain, hôte très doux de nos âmes, adoucissante fraîcheur. Dans le labeur, le repos. Dans la fièvre, la fraîcheur. Dans les pleurs, le réconfort. Ô lumière bienheureuse, viens remplir jusqu'à l'intime le cœur de tous tes fidèles. Avant de nous quitter, je vous propose d'écouter un chant de Jubilaté Pop Louange, chant intitulé « Viens, Esprit Saint, viens en nos cœurs ».

0: Bonjour à tous et à toutes. Nous sommes la paroisse Saint-Rémy qui englobe la ville d'Épernay et la couronne des villages environnants. Nous sommes rassemblés autour du prêtre référent, le père Denis Véju, tout nouvellement installé. Je me présente, Martine Desjardins, membre des équipes liturgiques.
1: Je me présente, Éric Champion, membre de l'équipe pastorale de conduite et accompagnateur de catéchumène.
0: Nous sommes le 28e dimanche du temps ordinaire de l'année A, qui débute la semaine missionnaire mondiale qui s'achèvera le dimanche 18 octobre avec le dimanche des missions. Ce dimanche est marqué sur notre paroisse par les premières communions et la brocante paroissiale. Évangile de Jésus-Christ selon saint Matthieu. En ce temps-là, Jésus se mit de nouveau à parler aux grands prêtres et aux pharisiens, et il leur dit en parabole : Le royaume des cieux est comparable à un roi qui célébra les noces de son fils. Il envoya ses serviteurs appeler à la noce les invités, mais ceux-ci ne voulaient pas venir. Il envoya encore d'autres serviteurs dire aux invités : Voilà, j'ai préparé mon banquet, mes bœufs et mes bêtes grasses sont égorgés. Tout est prêt, venez à la noce. Mais ils n'en tinrent pas aucun compte et s'en allèrent, l'un à son champ, l'autre à son commerce. Les autres empoignèrent les serviteurs, les maltraitèrent et les tuèrent.
1: Le roi se mit en colère. Il envoya ses troupes, fit périr les meurtriers et incendia leur ville. Alors il dit à ses serviteurs : Le repas de noces est prêt, mais les invités n'en étaient pas dignes. Allez donc aux croisées des chemins. Tous ceux que vous trouverez, invitez-les à la noce. Les serviteurs allèrent sur les chemins, rassemblèrent tous ceux qu'ils trouvèrent, les mauvais comme les bons, et la salle de noces fut remplie de convives. Le roi entra pour examiner les convives, et là il vit un homme qui ne portait pas le vêtement de noces. Il lui dit : Mon ami, comment es-tu entré ici sans avoir le vêtement de noces ? L'autre garda le silence. Alors le roi dit au serviteur : Jetez-le, pieds et poings liés, dans les ténèbres du dehors. Là, il y aura des pleurs et des grincements de dents. Car beaucoup sont appelés, mais peu sont élus.
2: La parabole des invités au festin de noces vient nous redire le but de la vie. L'union à Dieu, l'union au Christ, la vie éternelle, la communion avec Dieu et les uns avec les autres, présentée comme un festin de noces, auquel Dieu convie l'humanité entière, les mauvais comme les bons, chacune et chacun de nous. Déjà le baptême nous a programmés pour la vie avec Dieu, en nous unissant dès ici-bas au Christ dans sa mort et sa résurrection. Et la messe renforce cette union avec le Christ. De fait, le repas eucharistique annonce et prépare le festin des noces de l'agneau au ciel. Nous le redisons dans le dialogue avec le prêtre, juste avant de communier, heureux les invités au repas des noces de l'agneau. Seigneur, je ne suis pas digne de te recevoir, mais dis seulement une parole et je serai guéri. La réponse de l'assemblée fait penser aux vêtements de noces qu'il faut porter pour entrer dans la salle du festin. Nous avons besoin de la parole de Jésus. Nous avons besoin d'entrer dans ce dialogue d'amitié avec lui. Nous avons besoin d'accueillir sa vie donnée pour nous et son pardon pour nous préparer à la communion eucharistique et pour nous préparer aux noces éternelles qu'elles annoncent. Eh bien, nous rendons grâce pour la messe qui nous rassemble chaque dimanche et qui ravive en nous le désir de vivre avec Dieu toujours, qui ravive en nous l'appel au festin de noces que le Christ ne cesse de nous lancer. Sachons témoigner autour de nous de cet appel où rayonne la joie de l'Évangile, la joie du salut offerte à tous.
0: Nous avons choisi pour ce dimanche le chant Dieu nous accueille en sa maison. »

Il a été écrit par Jean-Paul Lécaud et s'inspire directement du psaume 121, chanté souvent lors des baptêmes, mariages, pour exprimer la joie du rassemblement. Le refrain proclame que l'Église n'est pas seulement un bâtiment, mais un lieu de fête, de communion. Dieu nous invite à son festin, jour d'allégresse et jour de joie. Entrer dans la maison de Dieu, c'est entrer dans la communauté des vivants et répondre à l'appel

0: Donne-nous aujourd'hui notre pain de ce jour. Pardonne-nous nos offenses, comme nous pardonnons aussi à ceux qui nous ont offensés. Et ne nous laisse pas entrer en tentation, mais délivre-nous du mal.
1: Prions pour les catéchumènes de notre diocèse, nouvellement baptisés. Seigneur, ouvre leur intelligence et leur cœur à l'écoute de ta parole pour devenir des néophytes totalement intégrés au sein d'une communauté paroissiale qui les aide et les soutienne à grandir dans la foi.
0: La récente venue du pape nous a rappelé le cœur même de l'Évangile, une église aux portes ouvertes, capable d'accueillir chacun avec joie et sans condition. Prions pour celles et ceux qui vont rejoindre la foi chrétienne et la vie de nos paroisses.
2: Dimanche prochain, dimanche d'émission, la messe sur Épernay sera animée par la chorale africaine et l'équipe diocésaine et locale de la pastorale des migrants. Prions pour que notre société, nos communautés, soient accueillantes aux migrants et aux étrangers, qu'elles soient engagées dans le respect de leur dignité, comme Jésus le demande.
1: Tous les paroissiens de la paroisse Saint-Rémy vous souhaitent un très bon dimanche. Et pour ceux qui le peuvent, nous vous attendons avec plaisir pour partager donc la journée de la brocante donc à Saint-Pierre, Saint-Paul.

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2: Bonjour père Versanger, bonjour à nos auditeurs et à nos auditrices.
3: Bonjour.
4: Bien le bonjour, chers auditeurs et chères auditrices.
2: Et bienvenue dans Cogitéo. Aujourd'hui avec Catherine, père Versanger, nous voulions vous entretenir sur la venue du pape, qui est toute récente.
4: Mm-hmm. Effectivement, à l'heure où nous parlons, c'est encore tout frais.
2: Voilà, c'est encore tout frais. Dès le début de ses interventions, le Saint-Père a employé des mots simples en exprimant ses priorités. Nous avons senti un pape attentif à notre époque et concerné par les questions sociétales de la France. Pour vous, quels sont les messages forts à retenir, les messages essentiels ?
4: Bon, c'est un peu compliqué de répondre parce que, par définition, quand le pape prend la parole, sauf exception, ses discours, ses homélies sont déjà bien préparés et vu le temps dont il dispose, il essaye d'aller à l'essentiel.
2: Oui. Hein.
4: Sans doute, ce à quoi j'ai été attentif, ça ne veut pas dire que c'est plus important parce que là encore, chacun reçoit selon ses attentes et sa sensibilité.
3: Mmh, donc, tout à fait.
4: Voilà. ce qui pour moi me semble important, c'est peut-être pas les mêmes choses que pour vous, pour nos auditeurs. Donc, et ça ne veut pas dire que c'est moi qui suis compétent pour dire l'essentiel de la pensée du pape. Oui. Hein. Faut bien voir. Simplement, il faut. C'est juste un petit préalable. Quand un pape parle, quand un pape, n'importe qui d'ailleurs, mais encore plus le pape, il ne faut pas avoir une petite liste en cochant, dire ah, là il a raison, il a bien parlé parce qu'il pense comme moi, ou il dit ce que j'aurais aimé entendre. Là franchement le pape il s'occupe de trucs, il ne devrait pas en parler parce que moi je ne veux pas en parler. Et quelquefois on a tendance à, un peu vous savez, comme les commentateurs sportifs, ou parfois comme les commentateurs tout court des voyages du Saint-Père ou l'autre, à cocher, bah, le pape là oui, c'est bien, là c'est pas bien, là il ne devrait pas, là il faudrait qu'il... Alors... Et du coup, ce qui précisément devrait nous interpeller, parce que là, justement, il met le point sur là où ça nous gratte, si je puis dire, ben ça, on l'éjecte pour n'en retenir que ce qui va dans notre sens. Alors, faut faire attention à ça. Alors, moi qui ai un peu tendance à... j'allais dire, à être un peu solitaire dans ma façon de fonctionner. Bon, c'est comme ça, il en faut probablement. Si Dieu a permis qu'il est solitaire, c'est qu'il y avait une raison. Mais moi qui fonctionne donc de façon un petit peu isolée à l'occasion, j'étais attentif notamment à ce qu'il disait dans son premier discours, hein, qui était à l'UNESCO. Alors, ce n'était pas la France, UNESCO, puisque c'est un territoire qui est pas réellement français, qui est un territoire international, mais où il soulignait l'importance d'une collaboration entre les diverses compétences, cultures, traditions, et ne pas simplement, j'allais dire, faire en fonction de notre force de frappe, pour faire vite. C'est pas, et ça, on a quelquefois tendance à... finalement à imposer nos idées quand on est un petit peu en capacité de les imposer, hein, sans tenir compte des voix peut-être moins fortes, moins structurées, etc. Et ça, faut faire attention. Ce n'est pas parce que l'Église catholique en France semble, se renouveler, peut-être retrouver un petit peu de dynamisme, de force, qu'on peut se dire, ça y est, on va peut-être, une majorité de Français se reconnaître. Faut faire attention parce que faudrait pas qu'on retombe dans ce travers qui consistait à évacuer un petit peu les pensées qui n'étaient pas les nôtres, quoi. Donc un pape qui insiste sur l'importance du dialogue et la complémentarité du travail ensemble. Ça, pour moi, ça a été important. On parle dans l'Église de la fameuse synodalité. Tout le monde en parle, tout le monde ne le fait pas. Mais, ouais. Mais bon, eh bien, j'ai l'impression que le pape étendait cette notion de synodalité, plutôt, y compris à nos relations interculturelles, interethniques. Peut-être qu'en France, et au niveau politique, en ce moment où on sait qu'il y a des tensions assez fortes, cette parole du pape sur l'importance de chacun et de chacun avec son originalité devrait peut-être résonner un peu plus fort.
3: J'allais justement vous poser la question en vous demandant, quand vous dites cela, est-ce que vous imaginez le dialogue au sein de l'Église ou plus largement interreligieux ? Il y a eu des choses très belles qui ont été dites à Metz à ce sujet-là.
4: Bien sûr. Alors, le dialogue, je vais dire une vérité première, pour dialoguer, il faut être deux. Bon, et ça fait partie des choses importantes. Il faut être deux et il faut penser sincèrement que le dialogue peut m'apporter. C'est-à-dire que si nous avons un dialogue de vendeurs d'aspirateurs, alors, mes excuses pour les vendeurs d'aspirateurs qui nous écoutent, mais ce que je veux dire, c'est que on enseigne des techniques parfois en école de commerce ou ailleurs. L'objectif n'est pas de dialoguer, mais d'amener l'autre à ce que moi je veux. Hein, c'est-à-dire que la technique consiste finalement à vendre mon produit d'une manière ou d'une autre. Alors ça peut être... Et tous les arguments dans une espèce de dialogue avec l'acheteur ne sont pas du dialogue, ce sont des techniques de vente.
3: Tout à fait.
4: Alors dans le dialogue interreligieux, dans le dialogue peut-être interpolitique, si on prend plus largement la France, il faut être convaincu que l'autre n'est pas simplement l'opposant, l'adversaire ou le différent.
3: Différencie.
4: Oui, non, mais pas simplement. Ce que je veux dire, pas simplement différent. Parce que si je devais dire, qu'est-ce que je suis contente de parler avec vous, Catherine, vous êtes différente. Oui, d'accord, vous êtes différente, clairement, mais si en plus j'ai l'impression que de toute façon, ça ne m'apportera rien du tout, parce que ça m'occupe, quoi. On discute pour passer le temps, mais il faut une certaine perméabilité. Donc, à la fois savoir qui je suis pour pouvoir dialoguer. Mais en même temps, accepter que de ne pas être d'avance le gars parfait qui a tout compris,
3: et qui
4: sait tout.
3: Qui détient la vérité.
4: Autrement, pourquoi voulez-vous que je dialogue avec vous si j'ai rien à en recevoir? C'est pas l'égoïsme, c'est simplement la conviction qu'on ne peut pas parler avec l'autre si c'est simplement du gibier de conversion, si je puis dire.
2: Donc il s'adresse, c'est sûr, il vient, il s'adresse au catholique que nous sommes, mais il s'adresse quand même aussi au monde, quoi. C'est-à-dire aux gens qui n'ont pas de croyance, qui ne croient pas, qui ne croient plus, et pour qui des messages de paix veulent parfois dire bon bah voilà, ils parlent, mais bon ça va faire flop, quoi.
4: Alors, ce qui est clair, c'est que le pape, quand le pape parlait en 1500, si je puis dire, bon, il parlait, c'est très simple, il y avait les catholiques et puis les autres qui n'étaient pas encore catholiques, qu'il fallait convertir d'une manière ou d'une autre, ou combattre. Bon. Aujourd'hui, on a bien conscience que quand on parle, c'est également pour un monde auquel on contribue. Même si les gens ne seront peut-être pas tous catholiques un jour, etc., on parle au monde. Alors, pas toujours. Enfin, quand je dis pas toujours, c'est pas qu'on ne veut pas parler au monde. Oui. C'est que de temps en temps, on se dit, attendez, ça c'est un petit peu des affaires internes. Si je ne peux pas dire à quelqu'un qui est musulman, ben, prends exemple sur le Christ, je peux lui dire, mais c'est pas ça qu'il attend, et puis ça n'a pas beaucoup de sens. Mais on veut parler au monde. Par contre, le pape n'est pas un homme politique. Vous allez me dire, ah si, il est politique.
2: Hein? Même si, voilà, le Vatican est un État.
4: Il est un État, mais c'est un État qui n'a aucun moyen d'action politique au sens où on l'entend habituellement. C'est-à-dire que le Vatican ne va pas voter des lois au niveau mondial. Le Vatican ne va pas, comme la fonction politique, servir à redistribuer de la manne financière, ou très très peu. Le Vatican n'a pas d'armée. C'est pas avec quel garde suisse qu'on va régler les problèmes mondiaux. Ce que je veux dire, c'est que le Vatican, et les prêtres en général d'ailleurs, nous sommes dans le registre de l'exhortation. Dans le registre de l'appel à la réflexion. Notre force, ou la force du pape, c'est précisément de n'avoir aucune force.
2: Il n'a que les moyens de rétorsion morale.
4: Oui, et encore, je veux dire, il y a la rétorsion morale par rapport précisément... je ne vais pas excommunier un non-catholique.
2: Non. Mmh,
4: donc, ouais, donc on ne peut faire appel qu'à la bonne volonté, mais la force du Vatican, la force du pape, c'est précisément que tout le monde, je veux dire, sauf si on est vraiment totalement aveugle, voit bien qu'il n'a pas d'intérêt personnel direct. Voilà. Quand le pape invite A, c'est pas pour étendre son territoire, c'est pas pour avoir plus d'argent, c'est pas pour asseoir un pouvoir politique. Donc, c'est le principe même d'une autorité morale. Hein? Voilà. Si quand un dirigeant politique invite à se calmer, à discuter, etc., on peut toujours imaginer, oui, mais c'est parce qu'il prépare les élections présidentielles, c'est parce que si, c'est parce que ça. C'est-à-dire qu'on est constamment, c'est d'ailleurs un petit peu ça en France en ce moment, constamment dans le soupçon que l'autre, quand il a des intérêts, et que du coup, son discours est disqualifié d'office. Mmh. Puisque quand il m'invite à faire la paix, l'autre, de toute façon, c'est parce que ça l'arrange, c'est parce qu'il n'a plus les moyens de faire la guerre. Mmh. Le pape, lui, n'a qu'un climat vide. C'est peut-être ça sa plus grande force. Voyez-vous. L'impact politique du Vatican tient à ce qu'il n'a pas d'intérêt direct.
2: Et il n'a rien à vendre.
4: Il n'a rien à vendre.
3: Et il n'a peur de personne.
4: Voilà, il n'a peur de personne. En plus, il reçoit des témoignages et des éléments de réflexion, etc., de catholiques qui sont un peu partout dans le monde. Et qui sont de toutes les sensibilités. Il ne faut pas imaginer qu'un catholique, je sais pas, chinois, est forcément automatiquement contre le régime chinois parce qu'il est catholique. Voilà, les catholiques sont précisément d'une grande variété de sensibilités. Et en même temps, en essayant de faire une unité.
3: C'est peut-être France, c'est pareil. Hein.
4: D'ailleurs, en France, c'est pareil. Ouais. Hein, donc, il faut certainement se rappeler que notre plus grande force, c'est quand on n'a rien à vendre.
3: C'est, oui. Ah, c'est beau. Ça.
4: C'est un peu paradoxal, mais j'y crois vraiment. Mm.
2: Mais c'est vrai que ce chinois catholique a intérêt à faire attention que lorsqu'il reçoit la parole du pape, à ce qu'il pense, comment peut-il réagir, quoi. Parce que lui, il est moins libre que nous.
4: Alors, c'est assez compliqué parce que bon, je suis pas chinois, et je suis catholique, mais je suis pas chinois.
2: Oui.
4: Et il est certain que le problème, mais c'est pas un problème chinois, c'est un problème général, c'est que l'articulation, ça c'est un peu un problème pour le pape, et c'est pour ça qu'il nous invite à aller plus loin, l'articulation entre la religion et politique a toujours été compliquée. On l'a déjà dit dans d'autres émissions, on le redira dans d'autres par la suite. Imaginez que d'un côté je puisse avoir des valeurs chrétiennes qui inspirent ma vie, et ma valeur chrétienne pour moi, pour d'autres ça sera d'autres valeurs, peu importe, et en même temps que dès lors qu'on s'occupe de la politique ça n'a rien à voir, et que tout à coup ce qui me nourrirait et serait le pilier central de ma vie dans ma vie personnelle, dès que je passe au niveau politique, il n'en est plus question, ça n'a rien à voir. C'est une vision de l'esprit, mais pas du Saint-Esprit. Quoi. C'est pratiquement impossible. Et en même temps, on a bien conscience que la politique ne consiste pas simplement à retranscrire immédiatement et directement les béatitudes dans les règles de fonctionnement de la société. Donc c'est une affaire complexe, et pas mal de pays ont cette crainte que les catholiques ou le Vatican ne se comportent comme une espèce d'État concurrent. Que les catholiques soient aux ordres du pape comme s'ils étaient aux ordres d'une puissance étrangère. Ça, on a du mal à le comprendre en France, mais il y a beaucoup de dirigeants dans les pays un peu fermés qui voient le Vatican comme une puissance d'ingérence. Alors, c'est très compliqué. Mais il n'y a pas que le Vatican. Hein. On voit bien comment en Amérique, M. le président Trump voit carrément l'ONU, l'UNESCO comme des puissances d'ingérence. Oui. Et lors qu'on interpelle, on est en ingérence. Mais on ne peut pas nous demander d'interpeller quand c'est tel ou tel État, on aurait dû interpeller Hitler, mais là, il ne faut pas interpeller. Alors, il faut savoir. Ou alors, il faut nous donner une liste des moments où on a le droit d'intervenir.
2: Bien sûr. Bien sûr. donc oui, les fruits en attendent. À en attendre de la venue du pape, est-ce que vous pourriez nous donner quelques pistes lorsqu'il est venu pour que tous ces messages ne soient pas qu'une parenthèse? Parce qu'on le voit bien là depuis 3-4 jours, à l'heure où nous parlons, depuis 3-4 jours, 5 jours depuis qu'il est parti, on sent quand même que l'enthousiasme n'est plus là et fait vite comme une pâte un peu qu'on a levée et puis qui redescend vite, quoi. Donc tout l'enthousiasme que l'on avait semble presque s'affaisser, quoi.
3: Et si je peux me permettre, pour aller dans ce sens-là, j'ai entendu Mgr Aveline qui disait une phrase qui m'a touchée: des graines ont été semées, maintenant c'est à l'Église de les arroser pour les faire pousser. J'ai trouvé ça très joli, cette image. Voilà, donc c'est ça. Comment on fait en sorte d'arroser toutes ces graines qui ont été semées pour que ça ne retombe pas, comme tu dis, Christophe? Et quelle est notre place à nous, chrétiens de base, j'ai envie de dire, pour porter ce message du pape, pour le faire fructifier?
4: Alors, on va avoir, là je parle pour le diocèse de Chalon et à l'heure où nous parlons, nous aurons demain une assemblée diocésaine où on va certainement se poser un peu ce genre de questions. Alors, l'enthousiasme des populations générales, la France, où tout le monde, ah, il y a le pape,
3: tout le monde
4: très
3: est
4: bien.
3: Uni.
4: Bon, ça, c'est un petit peu comme quand la France gagne la Coupe du Monde.
3: Ouais,
4: c'est-à-dire, bon, le lendemain, on passe à autre chose.
2: Ça, c'est
4: un phénomène un peu général. Mais par contre, la France en général, c'est une chose. Les catholiques en particulier, et encore plus spécifiquement ceux qui ont participé à tel ou tel événement, leur participer, ça peut être derrière leur télévision, ou ça peut être en direct, ça c'est autre chose. Mais l'enthousiasme initial, quelquefois, il nous, j'allais dire, comme la graine qui germe, le fruit, même si on arrose, je ne suis pas très jardinier, mais enfin, vous plantez une graine, vous arrosez, qu'est-ce qui se passe? Rien.
2: Il
4: ne se passe absolument rien, voilà. C'est-à-dire il se passe rien, donc on va retourner pour passer à autre chose, c'est pas la peine d'arroser. Si, c'est-à-dire que il va se passer quelque chose, à condition de continuer à arroser et d'être patient. Donc
3: mettre de l'engrais.
4: Voilà les fruits du voyage du pape, ça sera peut-être dans un an, deux ans, trois ans, des catéchumènes, des jeunes qui veulent s'engager dans la vie civile au titre de leur foi, des jeunes qui veulent peut-être rentrer dans la vie religieuse,
3: c'est ça.
2: Mais il faut un certain temps.
4: Il faut un certain temps, ne serait-ce que parce que, imaginons, moi je suis un jeune de 15 ans et j'ai entendu le pape où j'étais à Paris ou je ne sais pas quoi. Ça peut jouer sur, du coup j'ai envie de m'engager dans telle filière professionnelle.
2: Voilà.
4: Mais ça va prendre du temps. Si ce jeune se dit, du coup moi j'ai envie de m'engager dans la vie politique au nom de ma foi chrétienne, il a 15 ans. Pour en voir les fruits, il faudra attendre au moins
3: 10 ans.
4: Donc, ne pensons pas qu'il n'y aura pas de fruits, mais les fruits les plus intéressants sont des fruits plus sur le long terme. C'est ça que je veux dire. Donc, peut-être que demain, ou après-demain, à la messe de 11h, il y aura plus de catholiques dans l'église, ou plus de catéchumènes, mais c'est du long terme. Il faut que ça mûrisse, et même une fois que ça mûrit, que les gens prennent les moyens. Si vous voulez tout à coup dire je me lance dans telle logique chrétienne, je veux fonder une maison de retraite pour des nécessiteux qui vont véritablement être accompagnés jusqu'au bout, etc. C'est un projet qui peut prendre des années et des années et des années, et qui peut être le fruit de ce qu'a pu dire le pape il y a quelques jours. Alors nous, on ne peut qu'encourager. Mais là encore, il faut bien comprendre que le clergé, notre boulot, nous, on est des coachs. On n'est pas des joueurs. on ne peut qu'encourager la communauté chrétienne, et plus largement même la communauté humaine, j'allais dire, à chercher dans telle et telle direction, à éviter tel ou tel dérapage, etc. Mais je ne peux pas remplacer les gens. Je ne peux que les accompagner, éventuellement leur donner tel ou tel repère, mais c'est eux qui jouent. c'est vous.
3: Oui.
4: C'est, l'Église, c'est pas moi. J'en suis un tout petit bout.
3: C'est ça, d'où ma question. Nous, chrétiens de base, voilà, qu'est-ce qu'on va faire de tout ce qu'on a entendu, de tout ce qui nous a fait vivre pendant 4 jours, pour que ça ne retombe pas comme un soufflet, comme
2: voilà,
3: dit Christophe.
2: Exactement.
3: Pour transmettre.
4: Si vous êtes voisin, qu'allez-vous faire à la fête des voisins? Si vous êtes grand-mère, qu'allez-vous faire? Enfin, je veux dire,
3: qu'allons-nous dire à nos petits-enfants?
4: Voilà, si vous êtes parent, etc. Si vous êtes en activité d'entreprise, je veux dire, la question des retombées va dépendre énormément des situations. Mmh. Peut-être qu'il y a des choses à modifier dans ce que vous dites, ce que vous faites. Je dis modifier, pas forcément en plus ou en moins, mais parfois autrement. Bon. Après la parabole du semeur, elle est très claire. Hein. On sème, très bien, il faut arroser, mais je rappelle quand même que si ça tombe sur un terrain, si ça tombe sur les cailloux, vous pouvez toujours arroser. Il y a aussi l'autre en face. Mm. Alors, quelquefois, les situations font que les mentalités changent. Pourquoi est-ce que le pape a été bien reçu dans son message, dans ses messages, globalement? Il n'y a pratiquement eu aucune critique, y compris de gens pas spécialement piliers d'église. Pourquoi? C'est peut-être pas à cause de ce que disait le pape, mais c'est peut-être aussi parce que notre époque, avec ses fragilités, ses inquiétudes, ses tensions, nous rend aussi peut-être un peu plus perceptibles, plus perméables à ce qu'il peut nous dire. Mmh. Hein? Il y a 20 ans, peut-être qu'on voyait le pape que comme celui qui donne des interdits, c'est un truc pour les cathos. Mmh. Aujourd'hui, peut-être que, tiens, quand il nous a, il part de l'intelligence artificielle, ça tombe sur un public qui s'inquiète, etc. Donc on écoute plus facilement.
2: Alors, il ne parle pas qu'aux cathos, là.
4: Voilà, il ne parle pas qu'aux cathos.
3: Et puis je dirais qu'il dit les choses. Il va droit au but, mais tout en douceur, tout en délicatesse, plupart du temps.
4: Ça, il y a aussi le style.
3: Donc, c'est plus facile à entendre.
4: Oui, mais je me rappelle, puisque vous me parliez des discours du pape à Lourdes, il l'a dit gentiment.
3: Pas, mais ce qui est légal n'est pas forcément moral.
4: Ce qui est légal n'est pas moral, et convertissez-vous.
3: Convertissez-vous,
4: c'est-à-dire, le problème, c'est aussi un problème de conversion personnelle, et pas simplement Dieu est bon, Dieu est gentil. Donc, convertissez-vous. Hein, convertissez-vous, et ne vous contentez pas, effectivement, de piocher ce qui vous intéresse, et puis, effectivement, comme c'est légal, de toute façon, il n'y a plus de questions à se poser. Non. Non. Donc le pape n'est pas forcément, entre guillemets, gentil.
3: Il a une façon de dire les choses.
4: Voilà, bien sûr.
2: Tout à fait paisible.
4: Oui, ça c'est très bien. Oui, c'est pas parce qu'on hurle qu'on a raison.
3: Tout à fait.
2: Voilà.
3: Et puis, j'ai envie de dire, pour revenir sur ce que vous disiez au départ, ne pas penser qu'on a la vérité dans le convertissez-vous, qu'on se convertisse peut-être aussi en se disant... Moi, je ne détiens pas forcément la vérité. Celui qui est en face de moi, qui pense différemment, a une part de vérité. Enfin, voilà,
4: c'est
3: un sujet intéressant, je trouve.
4: Bien sûr. Mais ça peut être une tension parce que, vous avez une part de vérité en face de moi, mais en même temps, il faut que j'ai aussi conscience de ma part de vérité. Et du coup, le dialogue, il n'est pas toujours facile parce que vous n'êtes pas forcément prête à entendre ma part de vérité. Ou moi, je ne suis pas forcément prêt à dire ce que je pense être ma part de vérité parce que j'ai peur que vous le preniez mal et que ça rompe le dialogue. Donc c'est compliqué d'arriver à tenir l'échange sans mettre notre mouchou et notre drapeau dans notre poche et sans brandir la masse d'armes ou le goupillon, enfin peu importe, tout objet contendant.
2: Alors comme on arrive bientôt au terme de cette émission... je voulais m'entretenir, nous voulions vous entretenir sur le pape qui a un style différent de ses prédécesseurs. Comment expliquer la spiritualité de ce pape qui vient de l'ordre de Saint-Augustin?
3: Moi, j'avoue en quelques mots
2: en quelques mots parce que on a encore 5 minutes mais
4: Bon, Saint-Augustin est un penseur. Bon, ça, je ne l'apprends pas. Hein. C'est un philosophe et c'est un frère. C'est-à-dire qu'il a... c'est un évêque, mais il a voulu vivre notamment dans une communauté, dans le dialogue. Il n'est pas à l'époque, et c'est pas son tempérament, on dit « c'est comme ça parce que j'ai le pouvoir ». Il invite toujours à la réflexion. C'est-à-dire qu'il fait davantage appel à nos neurones qu'à autre chose. Mais il a bien conscience aussi que, fondamentalement, j'allais dire, même si j'ai raison, même si j'ai... etc., ce qui va être déterminant, c'est d'amener l'autre par la bonté, par la manière d'être, et pas simplement par le raisonnement. Hein, faut bien voir que c'est une dimension fondamentalement pastorale.
3: Vous nous décrivez le pape, là.
4: oui, c'est peut-être pour ça.
3: Voilà.
4: Bon, personnellement, j'aime beaucoup Augustin parce que il n'est pas dans l'argument d'autorité. C'est comme ça parce que je suis saint Augustin.
5: Ouais. Oui, non.
4: Bon, non, mais réfléchissons. Et je pense que cet appel à réfléchir un peu plus avant et de manière bienveillante, ça, on doit l'entendre, et n'importe qui doit pouvoir l'entendre, qu'on soit catholique, chrétien, ou une autre religion, même sans religion. Asseyons-nous et réfléchissons. La vérité est une. Donc si vraiment on réfléchit et sereinement, on peut arriver, j'irai, à des points de convergence. Mais dire que la vérité est une, ça ne veut pas dire que donc, moi, je l'ai totalement.
5: Oui.
4: Ça, c'est autre chose. C'est l'erreur, parfois, que font les intégristes. Puisque la vérité est une, et puisque moi, j'adhère au Christ qui est la vérité, donc moi, j'ai la vérité totale. Et quand on commence comme ça, bah, le dialogue s'arrête vite. Mmh. Et justement, notre pape, lui, ne le prend pas comme ça.
3: D'où la force des discours qu'il a pu avoir à Metz, justement, sur le dialogue interreligieux, où chacun a une part de vérité.
4: Tout
3: même si la vérité de l'autre n'est pas la mienne, je peux l'entendre.
4: Ça, c'est autre chose. Il faut d'abord entendre l'autre en tant qu'autre et non pas pointer tout ce qu'il... Il a raison puisqu'il pense comme moi. Là encore, c'est toujours le...
5: Ouais.
4: Ça,
5: ouais.
4: Ça, c'est la mort du dialogue.
3: Tout à fait.
5: Voilà. Eh bien, merci pour tous ces éclaircissements, Père Vercinger. Et à une prochaine fois, en espérant que... Oui, j'espère que nous pourrons reparler de ce voyage, car une demi-heure ne suffit pas à... je crois qu'il a fait 17 discours. Voilà, il y a matière quand même encore à...
4: Bien sûr.
3: Et rendez-vous dans quelques temps pour voir les fruits.
5: Voilà.
4: Comme je vous l'ai dit, il y a des fruits. Bon, c'est comme dans le jardin, il y a des choses qui poussent vite.
3: Les fruits de printemps et les
4: fruits d'automne. Voilà. Et puis il y a des plantes, ça pousse très vite. Puis il y en a, c'est des arbres. Alors là, il faut quelques temps pour... Si vous plantez un cocotier dans le jardin...
5: Merci Père Vercinger.
4: Je vous en prie.
5: Merci Catherine. Et à bientôt.
4: Au revoir Catherine, au revoir Christophe, au revoir chers auditeurs et auditrices. À bientôt.

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1: Le cinéma a beaucoup utilisé d'œuvres de musique classique pour constituer ou compléter la bande originale de nombreux films. Je vous propose donc aujourd'hui d'effectuer une balade musicale cinématographique qui nous rappellera combien de chefs-d'œuvre ont été rehaussés par des musiques inoubliables.

C'est avec Richard Wagner et sa célèbre chevauchée des Walkyries que nous entrons de plein pied dans l'univers musical cinématographique, et pas le moindre. Pour son film Apocalypse Now en 1979, Francis Ford Coppola rend essentielle cette chevauchée pour sonoriser un raid américain d'hélicoptères d'attaque de la guerre du Vietnam. Cette chevauchée des Walkyries demeure une des musiques de films les plus célèbres de l'histoire du cinéma. Indépendamment d'Apocalypse Now, l'œuvre de Wagner a été utilisée dans plus de 30 films, des Cousins de Claude Chabrol à 8 ennemis de Federico Fellini, en passant par The Blues Brothers ou même L'aile ou la cuisse de Claude Zidi. Avec beaucoup plus de calme et de plénitude, Sidney Pollack, lui, illustre en 1985 son sublime Out of Africa avec l'adagio du concerto pour clarinette K622 de Mozart.

Mozart est présent dans de nombreux films et, bien entendu, dans le chef-d'œuvre de Miloš Forman, Amadeus. Parmi les nombreux extraits musicaux qui illustrent cette vie de Mozart, figure le Dies Irae de son Requiem, interprété ici par le New York Philharmonic, dirigé par Bruno Walter.

Les grandes légendes filmées et les transcriptions historiques sont friandes d'œuvres symphoniques aux orchestrations imposantes, comme ce Chœur O Fortuna de l'œuvre de Karl Orff, Carmina Burana, qui illustre l'épopée du roi Arthur, Excalibur, réalisée par John Borman en 1981.

Pour illustrer les aventures de Paul Newman et de Robert Redford dans le savoureux film L'Arnaque, le réalisateur George Roy Hill met en relief la musique de Scott Joplin, The Entertainer. Le succès de ce film oscarisé et de sa superbe musique permettra la renaissance du style ragtime qui était tombé quelque peu en désuétude.

Et si on parle de cinéma et de ses bandes originales, comment ne pas une nouvelle fois évoquer West Side Story et la formidable musique de Leonard Bernstein?

On le voit, musique classique et cinéma sont liés pour que les chefs-d'œuvre soient encore plus inoubliables, comme ce grandiose Ainsi parlait Zarathoustra de Richard Strauss, qui a illuminé le film de Stanley Kubrick 2001, L'Odyssée de l'espace, qui achève brillamment mon coup de cœur d'aujourd'hui.

0: Abandonnons à regret toutes ces pages classiques qui ont porté tant de chefs-d'œuvre cinématographiques. 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
2: Il est 11h.
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3: Les temps de mémoire consacrés aux 80 ans de la libération des camps d'Auschwitz sont importants pour l'histoire, ils le sont aussi pour la théologie. Les horreurs des camps de concentration et d'extermination ont posé une question vertigineuse. Dieu peut-il exister et laisser faire de telles atrocités? Et c'est une question qui vous a particulièrement intéressé. Père Michel Denecken, bonjour.
4: Bonjour.
3: Vous êtes théologien à l'université de Strasbourg. Vous vous êtes penché sur cette question de vie et de mort et vous êtes président de l'université depuis deux mandats. La Shoah a bouleversé la théologie, on peut le dire. Peut-être pour commencer, dans quelle mesure le nazisme est venu heurter ce qu'il y avait de plus profond chez l'homme et de ce fait, qui vient proposer une théologie tout à fait différente des convictions chrétiennes. Qu'est-ce que vous diriez que c'est venu bouleverser ?
4: Auschwitz, ça, la Shoah en général, c'est une barbarie particulière. Il y a toujours eu dans l'histoire des génocides, des actes barbares. On pense au génocide de 1917 des Arméniens. Ce qui est nouveau et particulier dans la Shoah, c'est que l'on s'attaque de manière politique et idéologique au peuple juif. Et ça, c'est un programme, c'est une thèse que beaucoup soutiennent, j'en fais partie, que le programme d'Adolf Hitler et de ses idéologues était un programme, certes, qui visait les juifs parce que, soi-disant, ils avaient l'argent, le pouvoir, etc. Ça, c'est les ritournelles de l'antisémitisme qu'on connaît. Mais je crois que fondamentalement, notamment Rosenberg, qui a théorisé la politique religieuse, allait jusqu'à dire, hein, c'est un peuple. Alors, évidemment, déicide, mais ça, c'était les catholiques le disaient aussi. Mais c'était que ce peuple est un peuple qui, au monde, disait le nomadisme, disait l'inattendu de Dieu. Et pour quelqu'un qui veut faire un Reich de 1000 ans, c'est insupportable. Et le meurtre d'Abel par Caïn, par exemple, c'est la matrice de cette histoire-là. Caïn, en hébreu, ça veut dire construire, ça veut dire établir. Et l'histoire de Caïn et d'Abel, c'est l'histoire où le judaïsme passe du nomadisme à la vie pastorale sédentaire. Et Abel, ça veut dire la vapeur, celui qui est insaisissable, qui n'est pratiquement pas atteignable. Et donc, Caïn doit tuer Abel pour établir la civilisation. Et ce qui est formidable, c'est que Dieu interdit que l'on se venge de Caïn. Enfin oui, qu'on s'en prenne à Caïn pour se venger d'Abel. Donc il y a, depuis l'origine du monde, l'idée qu'une civilisation ne peut se construire qu'en tuant le nomade. D'ailleurs, le deuxième peuple massacré par les nazis, après les juifs, c'est les tziganes. C'est-à-dire qui sont eux aussi des nomades. Donc il y a un projet politique. Et donc la Shoah à cela de nouveau et de particulier, c'est que c'est bien sûr l'antisémitisme traditionnel, mais qui va jusqu'à la disparition même du peuple juif. Mmh. Israël n'existe pas encore à l'époque. Donc c'est vraiment le peuple juif qui est attaqué. Pour les chrétiens, ça va être un choc, parce que beaucoup de catholiques étaient quand même dans l'ambiance traditionnelle, des juifs déicides, ou en tout cas il y avait un antisémitisme culturel qui n'était pas forcément violent, mais qui était quand même reçu.
3: Les juifs étaient ceux qui avaient tué Jésus, et qui, voilà, alors, par extension, avaient tué Dieu.
4: Peut-être pas consciemment pour tout le monde, mais dans la liturgie, ça apparaissait. Hein, bon.
3: Aujourd'hui, ça c'est inaudible.
4: C'est inaudible, mais à l'époque, je pense que beaucoup de chrétiens ont pris conscience de cela. Je rappelle que Pie XI, dès les années 30, avait attiré l'attention sur le fait que la doctrine hitlérienne, prenant le pouvoir en 1933, Pie XI et d'autres avaient averti les chrétiens en disant « l'antisémitisme n'est autre qu'un antichristianisme, et nous sommes tous des sémites ». Donc la prise de conscience commence en 30, 31, 32, et 10 ans après, les juifs sont massacrés à Auschwitz. Donc beaucoup de chrétiens découvrent, au fond, que inconsciemment, un certain catholicisme a participé à cette banalisation du mal, comme dirait Hannah Arendt. Ne faisons pas d'erreur historique, les catholiques n'ont pas promu la Shoah. Il y a eu, contre Pie XII, énormément de calomnies. Les chrétiens n'ont pas promu la Shoah. En revanche, qu'ils aient par induction, par infusion culturelle, pendant des siècles, participé à l'antisémitisme, c'est clair.
3: Alors, on parle justement du paganisme nazi, on pourrait presque dire, mais dans ce qui existait dans le nazisme et qui a pu heurter l'homme et le chrétien. Il y a aussi la question du temps. Il y a cette accélération, cette production de l'homme par l'homme qui est proposée par le nazisme, là où la religion dit qu'il faut du temps, qu'il y a une maturation, qu'il y a une pédagogie, qu'il y a une lenteur.
4: Le judaïsme est une religion, c'est probablement la première religion au monde qui est une religion de l'histoire. Le récit biblique de la création affirme qu'il y a un début et une fin. Donc, la religion de l'histoire, c'est un Dieu qui crée, qui promet et qui donne rendez-vous dans l'histoire. L'extraordinaire invitation que Dieu fait à Moïse dans le buisson ardent, c'est « tu vas voir qui je suis ». On peut traduire la fameuse définition de Dieu comme ça. Va voir dans l'histoire, va chez Pharaon, va dans l'histoire. Et c'est insupportable pour un constructeur de Reich, pour un constructeur d'empire, d'avoir l'idée qu'il y a une histoire qui se termine. Parce que, par définition, les grands dictateurs, les grands fous qui dominent l'histoire, et il y en a encore aujourd'hui, considèrent qu'avec eux, l'histoire s'arrête. Et donc le judaïsme et le christianisme, nous en sommes les héritiers, nous sommes une religion historique, on est né dans l'histoire, mais on est aussi une religion qui a quelque chose à dire sur l'histoire. Et cela est insupportable à celles et ceux qui veulent établir des empires éternels.

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2: Père Michel Deneken, on parle avec vous du nazisme et de ce que cela a pu heurter dans l'anthropologie chrétienne, dans l'anthropologie juive aussi. Vous avez évoqué le nomadisme, vous avez évoqué le temps. Quand on parle aussi de la faute et du péché, dans le nazisme, le péché n'existe pas, le nazisme nie le péché, mais il parle de faute que l'homme pourrait lui-même réparer en étant en quelque sorte un surhomme. Ça aussi, c'est choquant.
3: Alors, dans la doctrine nazie, il y a du péché contre le peuple. C'est-à-dire qu'il n'y a plus de Dieu, il n'y a plus de Christ, puisque c'est le Führer qui remplace le Sauveur. En revanche, il y a eu dès les années 34-35 des tracts distribués à la sortie des universités, par exemple, hein, ou sur les chantiers, qui dit la nouvelle religion, c'est la religion du sang et du sol. Blut und Boden, hein, c'est une expression terrible. Et donc, le péché, c'est péché contre le sang. C'est tout le mythe de la pureté. C'est-à-dire, et pécheur, celui qui mélange le sang pur des Ariens au sang impur des non-ariens et encore pire des juifs. Donc d'où l'espèce de folie de rechercher des racines ariennes qui sont complètement bidons. On le sait qu'au niveau de la recherche ethno-historique, il n'y a pas d'ethnie arienne qui tienne à l'origine de l'Allemagne, par exemple. Mais c'est ce mythe de la pureté du sang et de l'appartenance au sol, et on sait qu'aujourd'hui on revient aux questions d'immigration sur le droit du sol, par exemple, hein, c'est pas innocent, mais l'idée c'est qu'effectivement le vrai péché, c'est de pécher contre la pureté de la race allemande.
2: Alors vous parlez de la pureté, finalement où est aussi le paradoxe, ou en tout cas ce qui ne va pas avec le christianisme,
3: le mythe de la pureté qui a beaucoup de résurgence, hein. Il y a une certaine idéalisation aujourd'hui de l'écologie, qui est un mythe de la pureté, hein. Il faut être propre, pur, pas pollué. Le christianisme est à l'encontre du mythe de la pureté, puisque là, par définition, le péché pour un chrétien, ce n'est pas l'impureté au sens racial ou ethnique, mais c'est au sens moral, hein. Donc, cette idée de pureté raciale est une importation païenne. En Europe. Mmh. Alors, il y a eu des théoriciens français, on peut penser à Gobineau, par exemple, hein, qui a théorisé aussi cette idée de pureté raciale, qui va contre notre histoire. Hein. On sait que la France ou d'autres pays sont marqués par la présence des Juifs depuis très longtemps. On a, depuis des décennies, des siècles, eu en France ce melting pot religieux qui n'est pas assimilable à une pureté. Le catholique, c'est pas une race. C'est pas une race. Le judaïsme, c'est autre chose, puisque l'appartenance au peuple juif vient entre autres d'une filiation maternelle. Mais il n'empêche que tout ce discours de la pureté, qui s'est tenu, encore une fois, bien avant le nazisme, a été répercuté dans les doctrines nazies jusqu'à la Shoah, jusqu'à « il faut éliminer l'impur ». Et on sait que le gaz Zyklon B, c'est un gaz qui a été utilisé pour les rats, c'est-à-dire on va jusqu'à nier l'humanité même des Juifs.
2: Alors, on nie aussi son salut par Dieu, puisque le salut vient chez les nazis de la nation du Vaterland, on pourrait dire. D'où vient le salut pour les nazis ?
3: Il n'y a pas de salut en dehors du nazisme qui a structuré la société du berceau, où tout le monde est pris en charge, jusqu'à la tombe. En éliminant donc les juifs, évidemment, on les a mis dans les camps de concentration, mais aussi les enfants trisomiques, mais aussi les tziganes, les femmes qui avaient accouché sans père, reconnaissant l'enfant. Et puis, on a fabriqué aussi, aussi choquant que ça paraisse, des usines à reproduire les nazis. C'est-à-dire que des femmes blondes aux yeux bleus étaient dédiées à la reproduction de la race. Donc on cherchait des jeunes gens blonds aux yeux bleus pour perpétuer la race allemande. On sait que beaucoup de femmes étaient obligées, notamment d'avoir des relations sexuelles avec des officiers, pour que ces enfants définitivement établissent le Reich des Ariens.

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1: Les atrocités perpétrées dans les camps de concentration et d'extermination au cours de la Seconde Guerre mondiale ont imposé d'abord le silence, et puis c'est la question du mal qui s'est dressée avec ce thème du silence, cette fois de Dieu. Auschwitz vous interpelle encore aujourd'hui, Père Michel Denecken.
2: Oui, ça reste un moment dans l'histoire. C'est les 80 ans de la libération d'Auschwitz cette année, qui interpelle et qui doit rester pour nous comme une plaie ouverte, hein, qui ne peut pas se refermer. Et il y a derrière cette question celle effectivement du silence de Dieu qui a beaucoup interpellé les gens qui étaient à Auschwitz ou ailleurs. La question aussi du silence de ceux qui sont revenus. Il y a des témoins qui ont mis très longtemps à écrire un livre ou à témoigner. Par exemple, Georges Semprún, qui a été ministre de la culture espagnole, il a mis 40 ans à écrire un livre sur son expérience dans les camps. Primo Levi s'est suicidé après avoir écrit. C'est-à-dire qu'il a attendu très longtemps, et puis quand il a fini son bouquin, il s'est suicidé. C'est-à-dire qu'il y a quelque chose qui est de l'ordre de l'indicible. Et beaucoup de témoins, bon, qui malheureusement maintenant sont la plupart d'entre eux morts, et je renvoie là aux interpellations qui avaient été faites au cardinal Lustiger, qui lui-même, donc juif, avec une famille qui a connu l'opprobre d'Auschwitz et qui a parfois dû se justifier dans la communauté juive de sa conversion au catholicisme, qui parlait que quand il est à Auschwitz, il est dans le silence des juifs. Hein, il est dans le silence du juif qui était Jésus, c'est-à-dire devant Dieu lui-même. Et là, je crois que c'est un élément important. Il ne faut pas trop vite dire des choses devant le scandale de la mort à Auschwitz. Mais il faut dire aussi que parmi les rescapés des camps en général, des femmes et des hommes sont revenus en nous disant qu'ils avaient gardé la foi, qu'ils avaient continué à prier. Elie Wiesel est un exemple caractéristique. Il a, lui, continué à être émerveillé par le fait que des gens priaient les prières juives, les psaumes, le Notre Père, et que, pour lui, c'était une résistance, non pas de Dieu lui-même, mais de ceux et celles qui croient en Dieu. Donc le mystère terrible du mal qui se déchaîne à Auschwitz a en face de lui le mystère de quelques-unes et de quelques-uns, finalement assez nombreux, qui ont gardé la foi.
1: Père Michel Denecken, on a beaucoup parlé du livre de Job, de l'Ancien Testament, donc, et de cette question du mal, de cet homme qui ne comprend pas pourquoi ça lui arrive, et de la permanence de Dieu en quelque sorte. Pourquoi on a fait ce rapprochement entre les deux ?
2: Parce que pour beaucoup de juifs ou d'autres incarcérés dans les camps, le livre de Job était l'actualité même. C'est-à-dire à la fois des femmes et des hommes qui avaient une vie parfois très belle, riche, et qui se retrouvent, rien que parce qu'ils étaient juifs ou tziganes ou homosexuels, dans un camp de concentration, et qui disent « Mais pourquoi ? Pourquoi y a-t-il des femmes et des hommes qui s'en prennent à nous simplement à cause de ce que nous sommes ?» Et très naturellement, en tout cas pour la culture juive et pour beaucoup de chrétiens, c'est le livre de Job qui vient, parce que Job est exactement dans la même situation. Dans la tradition biblique, avoir de l'argent, des enfants beaux et grands, un grand cheptel, beaucoup de blé à rentrer dans les granges, c'est une signe de bénédiction de Dieu. D'ailleurs, cette idée a perduré jusqu'à présent dans certaines traditions chrétiennes de la performance. Et donc, quand tout cela s'effondre, quand les enfants meurent, quand les bestiaux meurent, quand la récolte devient indigente, on se dit « Mais moi, j'ai toujours été un type bien avec toi, Seigneur. Et pourquoi ça ?» Et donc, on passe par la totale nudité, hein, c'est Job qui s'assied sur son fumier, qui convoque des gens comme moi, qui convoque quatre théologiens, qui ne racontent que des âneries, et à la fin, il les congédie en disant cette folle phrase « Je crois que mon Rédempteur est vivant. » Parce qu'à un moment donné, c'est l'acte de folie de la foi contre même les arguments des théologiens. On a la même chose dans le psaume 22, qui est repris donc par Jésus sur la croix. « Mon Dieu, pourquoi m'as-tu abandonné ?» On sait que quand quelqu'un cite les premiers mots d'un psaume, il faut comprendre qu'il cite tout le psaume. Dans ce psaume 22, il y a l'expérience donc, que Jésus fait sienne, d'un homme qui est mis au banc de l'humanité. « Je suis un ver, les chiens me mangent. » Bon, Et puis tout d'un coup, je rendrai grâce dans la grande assemblée. C'est-à-dire qu'à un moment donné, le psaume bascule vers l'action de grâce. On ne sait pas pourquoi. Mmh. Et c'est exactement ce mouvement qu'il y a dans Job et ce mouvement qu'il y a eu chez pas mal de témoins des camps de concentration.

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2: Père Michel Denecken, vous êtes l'un de ces théologiens qui se sont saisis de ce drame, de cette tragédie de la Shoah infligée à l'homme et de ce que ça pouvait interroger. Et dans la Genèse, il est écrit que Dieu créa l'homme à son image, à sa ressemblance. Alors, après tant d'horreurs, est-ce qu'on peut quand même dire que le soldat nazi est une créature de Dieu? Comment on a résolu cette question, j'allais dire, difficile à résoudre?
3: Elle reste ouverte, cette question. On ne peut pas la résoudre si facilement. Dire que les bourreaux sont de la même essence humaine que les victimes, ça tombe sous l'évidence. Enfin, imaginez un bourreau, ça va peut-être être un très beau bébé, aimé par ses parents. Un petit garçon adorable, que ses parents choyaient, qui a eu tous les cadeaux du monde, qui semblait épanoui, et puis qui, au secret de son cœur, pour des tas de raisons, psychologiquement, avait caché une violence, une haine, qui n'a demandé qu'à s'exprimer. Donc, oui, nous devons tenir de la part de notre révélation chrétienne, judéo-chrétienne, que nous sommes de la même pâte que les saints et que les bourreaux. Ça appartient à la même humanité. Et cela nous interroge certainement sur Dieu, mais encore plus sur l'impératif évangélique de reconnaître dans l'autre une créature de Dieu. Alors que nous avons nous-mêmes un mal de chien à le faire, et que je comprends que des gens qui ont été victimes d'atrocités puissent ne pas voir dans l'autre un humain. Mais le problème, c'est que justement, dans tous les génocides et le nazisme et la Shoah particulièrement, on a dénié à une partie de l'humanité d'être humain. Contre la preuve physiologique qu'entre l'ADN, entre l'ADN d'un Allemand et d'un Chinois, c'est la même humanité. Donc l'idéologie va contre l'ADN.
2: Père Michel Denecken, on voudrait vous entendre sur cet échec que peut présenter à Auschwitz quand on dit que le christianisme est venu libérer l'homme, est venu l'épanouir, est venu le rendre à lui-même, en quelque sorte. C'est un échec?
3: C'est un échec pour l'humanité, c'est clair. Mais ce que nous avons quand même perçu d'Auschwitz et d'autres drames de l'humanité, plus récents peut-être, c'est que là où les femmes et les hommes s'emparent du sérieux de l'Évangile, il y a un rempart contre cette barbarie. Et il y a tous les jours des témoignages de gens qui, par le pardon, en tout cas par leur engagement pour la réconciliation, pour la paix, montrent que le christianisme n'est pas toujours en échec et qu'il est, à mon avis, toujours gagnant lorsqu'effectivement il met l'homme du côté de Dieu et Dieu du côté de l'homme et qui met en œuvre cet adage médiéval « Homo capax Dei », l'homme est capable de donner vie à Dieu. La preuve, c'est que Marie a donné vie à Jésus. Donc, il y a toujours à jouer cette carte-là contre la barbarie. Elle n'est pas majoritaire. C'est-à-dire qu'il n'y aura jamais 6 millions de saints face à 6 millions de martyrs d'Auschwitz. C'est pas une arithmétique. Mais nous le voyons bien. Enfin, regardons les quelques femmes et hommes qui ont été canonisés autour d'Auschwitz. On parle beaucoup du père Kolb. C'est typique. Hein. Il y a aussi les 80 ans. Il y a 40 ans du décès d'Anne Frank. Hein. Pareil, il y a cette résistance de quelques-uns, qui est d'ailleurs dans la Bible, quand Abraham négocie, tel un bon marchand de tapis avec Dieu, le salut de Sodome et Gomorre. Bon, si on se sent, ok, est-ce que tu sauveras s'il n'y en a que 50, et s'il n'y en a que 20, est-ce que tu sauves Donc il y a une espèce de on refuse une arithmétique. Saint Augustin avait un peu fantasmé là-dessus en disant il y aura autant de sauvés que d'anges déchus. La comptabilité d'Abraham, elle est, il y a un juste qui peut sauver tout le reste. Et pour les chrétiens, ça se concentre dans la personne de Jésus.
2: Mais est-ce que ces actes de solidarité, ce qu'on pourrait dire comme parfois même des petits miracles, est-ce que c'est suffisant pour dire la présence de Dieu?
3: Alors, théologiquement et spirituellement, oui. Parce que le christianisme n'est pas la loi du nombre. Et on voit bien aujourd'hui, notamment en Europe, où nos églises se réduisent en termes de fidèles et de pratiques, on voit bien que dans des quartiers, dans des associations, ou dans des paroisses, on n'est plus dans la masse, mais on est dans, si prendre une métaphore médicale, on est dans le principe actif, dans un grand excipient. C'est-à-dire qu'il y a quelques témoins qui vont dans le sens de ce que Jésus avait prévu. Vous êtes le levain, vous êtes le sel, c'est-à-dire que vous n'êtes pas la majorité. Vous êtes juste dans la pâte.

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1: Et nous évoquons cette semaine ce que la Shoah est venue bouleverser dans la théologie et la question même de Dieu tel qu'il était pensé, tel qu'il était lu aussi dans les Écritures. Et cette tragédie a posé la question du mal, la question de l'homme comme créature de Dieu. Les camps d'extermination interrogent aussi la nature de Dieu. Des thèmes vertigineux sur lesquels vous vous êtes penché, Père Michel Denecken. Vous êtes théologien et vous enseignez à l'Université de Strasbourg. Alors c'est une grande question qui parcourt à la fois tout l'Ancien et le Nouveau Testament, à la fois à travers les prophètes et puis le Christ. Et cette question, c'est celle de l'intervention de Dieu dans l'histoire des hommes. C'est aussi une question qui traverse nos contemporains. Est-ce que Dieu intervient dans nos vies et comment ? De quelle manière ce qui s'est passé durant la Seconde Guerre mondiale, l'extermination des hommes à Auschwitz notamment, de quelle manière cela interroge la présence de Dieu à l'homme, mais aussi plus loin son intervention ?
2: L'intervention de Dieu dans l'histoire a toujours été, en tout cas du côté du récit biblique, donc du judaïsme et du christianisme, incarné, médiatisé par des femmes et des hommes. C'est-à-dire que la révélation judéo-chrétienne commence avec Abraham, et c'est toujours Dieu qui parle à des femmes et des hommes. Donc c'est jamais des choses qui viennent du ciel, c'est jamais un ovni qui descend, c'est pas E.T., c'est des femmes et des hommes qui entendent une voix. Alors, on s'est moqué de Jeanne d'Arc parce qu'elle a des voix, hein, c'est l'exemple type. Donc il y a des femmes et des hommes qui entendent Dieu et qui rendent cet appel crédible par leur engagement. Pour moi, la matrice, c'est vraiment Abraham et c'est Marie. Abraham, qui est au soir de sa vie, hein, on dit dans la Bible qu'il avait 700 ou 800 ans, vous connaissez ses comptabilités extraordinaires, il arrive au soir de sa vie, il est à l'âge des charentaises et du sonotone, donc de la retraite. Sarah, elle est à l'âge où on n'a plus d'enfants. Et voilà que Dieu lui dit, ben, mon vieux, tu vas prendre tes sandales, tu quittes tes charentaises, et puis tu m'entends bien. Non, c'est pas un sonotone, c'est bien moi qui te parle, tu vas y aller. Je te promets une descendance plus nombreuse que le sable de la mer. Et Sarah qui rigole, parce que tu vas avoir un enfant, mais enfin, tu te fous de moi, je suis quand même à l'âge que j'ai. Donc c'est impossible de Dieu qui s'incarne dans les vies. Et d'ailleurs, il se passe des choses pas très propres, parce que Sarah va répudier le premier enfant. Donc c'est des histoires extraordinaires, parce que c'est très humain, y compris des choses qui nous choquent, que finalement, il y a une infidélité d'Abraham pour avoir tout simplement l'enfant qu'il voulait, Sarah qui se moque, et toute l'histoire est pleine de ça. Et quitte à ce qu'on prenne les gens pour des fous. L'autre appel qui est formidable, c'est Moïse. Moïse qui garde le troupeau de son beau-père, qui voit un buisson, et qui entend Dieu. Et il dit, mais attends, moi je suis incapable. Mais non, mais tu vas voir qui je suis, va voir le pharaon, et tu vas voir... Je vais te donner la force de libérer le peuple. Et donc, on voit que dans l'histoire, Dieu parle à des hommes, et les hommes à qui il parle et qui relèvent le défi de Dieu, ce sont des libérateurs. Ce qui est fondamental dans la foi chrétienne, c'est que le salut se dit en termes de libération. Libération d'Égypte, et si je regarde du côté de Jésus, Jésus qui libère les hommes de la mort et du péché. Donc, il y a des femmes et des hommes qui entendent Dieu, qui sont suffisamment libres pour aller contre leur histoire. Jeanne d'Arc, on l'a quand même prise pour une folle. Elle va voir le roi de France, excusez du peu. Ces gens sont libres par rapport à leur famille, et en disant, ben, les enfants, ok, je dois être médecin ou avocat, ben non, je vais être Saint-Yves et je vais défendre les pauvres, ben non, je vais être Jeanne d'Arc, je vais être missionnaire, ou Sainte-Thérèse d'Avila, qui va dire au pape, ben, il faut réformer l'Église. Donc, pour moi, l'intervention de Dieu dans l'histoire, elle est avérée pour moi. Mais dès lors que je crois que les femmes et les hommes qui ont bousculé l'Église et qui ont écrit son histoire sont possédés par l'Esprit de Dieu. On sait très bien qu'au Moyen-Âge, l'Église institutionnelle était en danger de disparaître. On parle beaucoup aujourd'hui de Big Crunch de l'Église catholique en Europe. Au temps de Saint François d'Assise, on n'était pas loin de la catastrophe. Saint François, sur la place d'Assise, dit à son père, il fait un striptease en disant, « Je ne veux pas d'habits, je ne veux pas être marchand, je veux être moine. » Donc, il y a chaque fois eu des femmes et des hommes que Dieu a appelés, il les a libérés de leur famille, de leurs préjugés, de leur histoire, de leur maladie, et ils sont devenus libérateurs.
1: Alors, vous me dites que c'est affirmé, c'est avéré que Dieu est intervenu dans l'histoire. Et que dire à tous ceux qui vous diront, mais la Shoah a eu lieu, les camps de concentration ont été menés, comme le disait la solution finale. Quelle est cette part d'intervention ?
2: Ce que je viens de vous dire, des femmes et des hommes que j'appelle providentiels, où il y en a dans toute notre histoire, y compris aujourd'hui, je ne vois en eux des femmes et des hommes providentiels qu'aux yeux de la foi qui est la mienne. bien entendu, je ne peux pas obliger un incroyant d'y adhérer. En revanche, pour Auschwitz, laissant le mystère du côté de Job, qui, en dernier ressort, dit « J'avais entendu parler de Dieu par oui dire, maintenant je crois qu'il est vivant. Mon rédempteur est vivant. » Je pense que le mystère d'Auschwitz, c'est que Dieu a résisté, c'est qu'au retour d'Auschwitz, nous ne sommes pas tous devenus athées. C'est, pour moi, le mystère de la résistance de Dieu, il est là. Et je ne veux pas dire que c'était très bien ce qui s'est passé à Auschwitz. Bien entendu que non. Mais pour moi, le mystère absolu du mal n'est pas le fin mot de l'histoire, dès lors que je vois qu'après, on continue d'avoir des femmes et des hommes qui croient.

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2: Père Michel Deneken, est-ce que Dieu a pu souffrir pendant ces années d'extermination de centaines de milliers d'hommes?
3: C'est une question qui a beaucoup préoccupé les théologiens, qu'ils soient chrétiens ou juifs. En Europe chrétienne, on pense surtout à Jürgen Moltmann, à Eberhard Jüngel par exemple. Au Japon, il y a eu Kitamori. C'est la question fondamentale de la souffrance de Dieu. Dans nos racines juives, cette idée des larmes de Dieu, de la souffrance de Dieu, existe. Dans le judaïsme, il y a, dans la Bible, il y a une tradition qui, alors elle n'est pas majoritaire, mais elle envisage une souffrance de Dieu comme un père qui souffre de ses enfants qui ne sont pas fidèles à leur héritage. Vous avez le philosophe allemand Hans Jonas qui a beaucoup réfléchi au principe de responsabilité dans l'histoire, qui dit Dieu peut se retirer à un moment donné d'un des quatre qualificatifs qui sont les siens, tout puissant, éternel, etc., pour laisser la liberté de l'homme s'exprimer jusqu'à l'horreur. C'est-à-dire que la liberté que Dieu met dans notre ADN d'humain et d'humaine va jusqu'à être mise à l'épreuve dans les épreuves, y compris celle de la Shoah.
2: C'est-à-dire que Dieu se limite.
3: Une tradition mystique juive nous permet d'affirmer qu'il y a une auto-limitation de Dieu pour laisser à l'homme la chance, ou au contraire l'horreur, d'être complètement libre. La première liberté de l'homme étant de dire non à Dieu. Et ça, c'est un élément que nous avons redécouvert, je crois, dans le drame d'Auschwitz. Il y a eu, pendant des siècles, notamment à partir du XVIIe siècle, de Spinoza, mais on pense à Leibniz, par exemple, tout ce qu'on appelle la théodicée, c'est-à-dire ce discours sur la justice de Dieu par rapport au destin tragique des hommes. Il a toujours été répondu que cette théodicée, cette justice de Dieu mise à l'épreuve de ce que les hommes et les femmes vivent d'injustice, était cet interstice de liberté que nous avons d'être à l'image de Dieu ou pas. Et au Moyen-Âge, même déjà à Saint-Augustin, on s'écharpait pour savoir si le péché nous privait de la ressemblance ou de l'image de Dieu. Est-ce qu'on garde l'image mais on a perdu la ressemblance, etc. Bon, en tout cas, la mise à l'épreuve de l'humain suppose un retrait de Dieu de notre sphère pour que s'exprime cette liberté fondamentale des enfants de Dieu dont parle saint Paul.
2: Vous rappelez aussi dans un texte que vous avez écrit qu'on a beaucoup été finalement sous l'influence grecque d'un Dieu sans souffrance. Est-ce que c'est ça aussi le tournant que marqua Auschwitz, c'est-à-dire que désormais on ne peut plus affirmer un Dieu qui serait à l'écart de la vie des hommes et sans souffrance?
3: Dans l'histoire de la théologie chrétienne, nous avons résolu, si je puis dire ainsi, la question de la souffrance de Dieu en regardant Jésus comme fils de Dieu. Et là, évidemment, entre guillemets, je veux dire, c'est plus facile parce qu'il y a l'humanité de Jésus qui nous permet de comprendre qu'il peut souffrir et il a souffert, puisque la représentation traditionnelle de Jésus sur la croix, c'est un Jésus souffrant. Au cours de l'histoire, on a toujours mis en scène, en musique et en peinture, la souffrance du Christ comme évidemment étant aussi celle de Dieu. Puisque Dieu pleure un fils ou Dieu souffre lui-même dans son fils. On a eu au Moyen-Âge toute la tradition des beaux dieux, c'est-à-dire on pense à Amiens par exemple, ce Christ extrêmement à la fois hiératique et souffrant. Au moment des grandes pestes, va naître dans l'Est de l'Europe, en Alsace, en Allemagne, la tradition des Pietà. Les Pietà, ce sont des mères qui conduisent leurs garçons, leurs filles à la fosse commune, pour être brûlé dans la chaux vive pendant des grandes épidémies de peste. Mmh. On a pris la souffrance humaine comme modèle de la souffrance de Dieu. Et c'est souvent ça qui joue. Quand vous regardez le retable d'Isenheim, les portraits de Jésus ont été faits pour des malades, notamment du mal des ardents. On représente Jésus mourant de la peste bubonique. C'est-à-dire qu'on a toujours compris que ma souffrance
2: contemporaine.
3: Contemporaine était celle de Dieu. Et quand on voit les Christ de Rouault, un peu splineux là au XXe siècle, quand on voit Germaine Richier qui, autour des drames du XXe siècle, fait un Jésus extrêmement décomposé, quand on voit Anova Uta, le Christ que Jean-Paul II a inauguré, on voit que toute époque a représenté la souffrance de Dieu, mais certainement du côté de Jésus. Parce qu'on a plus de mal à la représenter du côté de Dieu. Mais le Dieu apathique, c'est fini depuis Auschwitz.
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2: La tragédie des camps de concentration et d'extermination ont posé une question à l'humanité. Peut-on affirmer que Dieu existe, qu'il est tout-puissant, alors que sous nos yeux, les plus grandes atrocités semblent dire le contraire? Père Michel Denecken, la pensée chrétienne a toujours cherché à comprendre qui était Dieu et comment il était présent à notre temps. Après la Shoah, il n'était plus possible de penser comme avant, et dans ce bouleversement, il y a la place de la croix, le sens du Christ crucifié. Pour vous, est-ce que ce temps post-guerre mondiale, on pourrait dire, est un temps aussi pour revenir aux Écritures et comprendre ce Christ crucifié autrement peut-être?
3: Dans la théologie chrétienne et particulièrement catholique, la fin de la guerre 39-45 a aussi marqué l'émergence de l'exégèse des sciences bibliques, qui était plutôt dans les églises protestantes, et de revenir effectivement au Jésus juif, parce qu'il y a eu ça comme reconnaissance que nous avons été pour quelque chose dans l'antisémitisme qui a produit lointainement le nazisme. Et donc, tous les efforts qui ont été faits, y compris sous Pie XII, qu'on a souvent mal jugé, et qu'on continue de mal juger, et puis qui s'est évidemment accéléré sous Paul VI et Jean-Paul II, a consisté à dire, d'abord, nous sommes un peuple dont la religion mère est le judaïsme. Nous sommes des juifs, amis de Jésus, est convaincu que Dieu est trois fois saint, Père, Fils, Esprit. Donc, de découvrir la judaïté ou la judéité de Jésus a été un événement salutaire qui a produit de magnifiques essais de christologie dans le monde entier et qui a permis aussi de travailler à la réconciliation des mémoires, notamment à la repentance de l'Église catholique quant à son antisémitisme endémique. Et que dans cette histoire, nous avions découvert que Jésus était à Auschwitz aussi sous la forme de juif. Je prends un exemple d'une sainte qui m'est proche pour des tas de raisons, qui est Edith Stein. Edith Stein est une juive, grande philosophe, et qui découvre au Carmel la foi chrétienne. Elle se convertit, elle devient religieuse, et elle est raflée par les nazis. Et en fait, elle l'est parce que les nazis ont considéré que, quelle que soit la conversion, son habit religieuse, pour eux, elle restait juive. Et pour moi, ce destin, et qu'on a aussi un peu vu à travers l'histoire extraordinaire de Jean-Marie Lustiger, c'est que on a découvert que notre christianisme était un terreau de la fécondité du mystère d'Israël. Et Paul, dans l'épître aux Romains, n'arrive pas à résoudre le problème. Vous savez que Paul, il se dit, mais est-ce que le peuple juif a été sourd, n'a pas reconnu le Messie? Et en même temps, lui, comme juif, il dit, mais non, mais la souche, c'est Israël. Et au jugement dernier, Israël gardera un sort privilégié. C'est-à-dire qu'on découvre avec stupeur que l'antisémitisme des chrétiens était à rebours de la foi chrétienne, et notamment de Paul, qui ne veut pas résoudre le problème. Paul ne dit pas le christianisme remplace, et ça a été le grand drame pendant des siècles, c'est que nous nous sommes compris comme religion de substitution.
2: Oui, alors l'idée c'était de convertir finalement le juif.
3: Et donc, nous découvrons, après Auschwitz, notre judéité, si je puis me permettre de dire ça, et nous refusons de considérer que le salut d'Israël est en dehors du plan de Dieu quand on est chrétien.
2: Et alors, dans quelle mesure on a réinterprété la croix, si on peut dire comme ça?
3: Alors, je ne vais pas dire que pendant des siècles, on l'a mal interprété, mais je pense qu'on l'a définitivement compris que le mystère de la mort de Jésus était non pas la source unique de la rédemption, parce qu'on a aussi eu tout un discours, il faut que Jésus est né pour mourir, point barre, on oublie ce qu'il a dit dans l'évangile. La croix de Jésus est le résultat de son enseignement. Elle n'est pas simplement un sacrifice qu'un dieu qui a besoin d'hémoglobine, hein, comme les dieux païens. La mort de Jésus, elle est la conséquence de son engagement. Et ce que j'aime dire quand on célèbre, et notamment le Vendredi Saint chez nous en Alsace qui est férié, j'aime dire aux paroissiens, il faut pas, parce qu'on aime embrasser la croix, on fait, il faut pas aimer la croix. La croix, c'est dégoûtant, c'est détestable, c'est un instrument de torture. Et il faut même pas aimer la croix comme telle. J'aime Jésus en tant que crucifié. C'est-à-dire que la croix est vénérable pour les chrétiens parce que c'est celle de Jésus. C'est-à-dire, elle est le prix, le résultat de son engagement. En faisant bon accueil à la femme adultère, à Zachée, aux prostituées, en renversant la logique pharisienne hypocrite. C'est-à-dire que la croix n'est pas aimable, elle est un résultat. Est-ce que toi, tu veux aller jusque-là, jusqu'où j'ai jusque été? Donc, pour moi, on a aussi réinterprété la croix comme celle du courage de celui qui s'engage au nom de Dieu.

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2: Père Michel Denecken, vous évoquiez la croix du Christ. La croix n'a pas de sens sans la résurrection. Ça veut dire quoi pour cette tragédie de la Shoah ?
3: La croix est un scandale, si je suis dans les pas de saint Paul. Elle est une folie. Mais, quitte à choquer ici, il y a une certaine paresse intellectuelle à se contenter de la mort de Jésus. Parce que ça, c'est compréhensible. Au fond, Jésus est comme moi, il souffre, il a été victime d'injustice comme moi, je peux m'identifier à lui, il s'est engagé pour les plus pauvres, et voilà le prix à payer d'une société capitaliste, injuste, etc. Mais le plus grand scandale n'est-il pas que Dieu d'abord s'identifie à ce repris de justice, crucifié, et qu'il le ressuscite. C'est-à-dire que pour moi, le plus grand scandale, c'est pas la souffrance de Dieu, c'est la résurrection de Jésus. C'est-à-dire que Dieu se dit définitivement solidaire de Jésus de Nazareth. Et que je suis convaincu, en essayant d'être le moins mal chrétien possible, que si je vais dans les pas de Jésus un tant soit peu, si je suis proche des plus pauvres, des malades, des exclus, si je prêche la justice, le pardon, la tolérance, la paix, ce qui me vaudra probablement d'être lapidé, d'être exclu de la société, mais ça me met du côté de la résurrection. L'autre mystère, c'est au matin de Pâques, Jésus aurait pu dire à Pierre et à sa bande, vous m'avez renié, allez en enfer. Il n'y a pas de parole de pardon. Je ne sais pas si beaucoup le savent, relisez les récits de Pâques, il n'y a pas de pardon. Jésus ne dit pas, Pierre, je te pardonne. Il dit, avant sa mort, quelqu'un va te mettre un vêtement, tu iras là où tu ne veux pas aller. C'est le martyr de Pierre. Et après la résurrection, il dit, paie mes brebis, m'aimes-tu. Il ne dit pas, t'as été un salopard, maintenant j'exige que tu me demandes pardon. Jésus ne veut pas expliciter le pardon. Il punit Jésus comme punit Dieu lui-même, c'est-à-dire en faisant confiance. Maintenant, tu es celui qui va porter l'Église, avec un autre, qui est Paul, qui est lui, qui a pourchassé les chrétiens. On a exagéré, il n'a tué aucun chrétien, hein, mais on en a rajouté, parce que Paul a aussi été une figure de l'antisémitisme, hein, on le sait. Donc Pierre et Paul sont deux piliers vacillants, ce sont deux hommes qui ont failli, à qui Dieu ne dit pas pardon, à qui Dieu, maintenant vous êtes mes piliers, piliers de mon Église. Et c'est comme ça que ça va marcher. Et je pense que ce mystère de la naissance de l'Église après la mort de Jésus, c'est le mystère du pardon. C'est le mystère de l'histoire qui peut continuer. Et quand Hannah Arendt va réfléchir sur la Shoah, elle a fait cet extraordinaire bouquin sur ce qu'elle appelle la banalité du mal. Elle dit au fond, elle est juive, hein, elle dit, au fond, face à Auschwitz, je découvre moi comme philosophe juive qu'il n'y a que deux manières de faire entrer dans l'histoire du nouveau. Sinon, l'histoire se répète. Il n'y a que deux actes de nouveauté dans l'histoire. Alors, en bonne philosophe juive, elle dit, un, la naissance d'un enfant. Parce que c'est toujours la possibilité que le Messie apparaisse, puisqu'elle est juive. Et deux, le pardon. Elle dit, c'est le seul événement qui peut changer l'histoire. Et qui peut apporter de la nouveauté. La naissance d'un enfant et le pardon. Et comme par hasard, dans le christianisme, on a la naissance d'un enfant et l'institution du pardon. On a Noël et on a Pâques. Je crois que c'est cette idée que nous sommes une religion née de l'histoire d'un prophète que nous confessons comme fils de Dieu qui s'appelle Jésus et qui, au fond, réalise, encore si je reste dans les catégories de Hannah Arendt, l'idéal historique du judaïsme, la naissance d'un enfant et la promesse du pardon.
2: Père Michel Denecken, vous interprétez la résurrection comme quelque chose de scandaleux. Qu'est-ce que vous en tirez comme conclusion pour ce qu'il en est d'Auschwitz, puisque c'est ça le thème de notre émission. Où est le scandale après Auschwitz?
3: Moi, je n'ai que le récit d'Ézéchiel. Quand on visite un camp, bon, je suis strasbourgeois, donc en Alsace, nous avons le seul camp de concentration qui a été construit en France, qui s'appelle Schutthof. Quand je suis là, ma famille a été touchée par ça. Je pense au magnifique texte du prophète Ézéchiel sur les ossements. Je n'ai que ça à dire. Je suis convaincu que sur ces ossements desséchés, Dieu va mettre des ligaments, de la chair et va insuffler une âme comme au premier jour de la création. On est dans la foi, on n'est pas dans la démonstration. Mais on est dans cette tradition dans laquelle je me situe. C'est-à-dire que je me dis, les pères dans la foi me donnent des raisons de croire que ce que je crois n'est pas complètement fou. Et donc, nous avons dans le christianisme un petit problème. Moi, je le vois. J'appelle ça le syndrome du vicaire du dimanche. J'ai fait un petit sondage, parce que je travaille aussi sur la prédication. 95% des prêtres ne prêchent pas sur l'Ancien Testament. Ou alors un petit bout. Parce que je suis chrétien, donc il faut que je parle de l'Évangile. Or, notre peuple a besoin d'être enraciné dans l'Ancien Testament. C'est ce que beaucoup d'évêques sous Hitler ont compris. Il y a des évêques qui ont parlé du Jésus juif, par résistance, je pense notamment à l'archevêque de Munich, qui a fait en 1933 une prédication que sur l'Ancien Testament, pour montrer que Jésus était juif. Et donc je pense qu'on a besoin, nous aussi, de retrouver notre magnifique terreau juif et biblique, parce que c'est là que se comprend le Nouveau Testament.
2: Père Michel Denecken. Il y a un enjeu fort qui est soulevé tout de suite après la Shoah et qui est déjà contenu dans l'écriture, c'est l'importance de la mémoire qui va inscrire l'homme dans une histoire, mais aussi dans une histoire sainte. Comment est-ce que cette articulation fait jour, ou en tout cas est à nouveau mise en avant après justement la Deuxième Guerre mondiale?
3: Puisqu'on évoque les 80 ans de la libération des camps, il y a, vous savez, deux maladies de la mémoire. Il y a l'amnésie, ceux qui oublient, et il y a l'hypermnésie, c'est-à-dire ceux qui restent complètement englués dans le passé et qui n'ont plus de mémoire présente. Nous essayons de vivre, depuis 80 ans, entre ces deux écueils. Ne pas oublier, mais ne pas oublier non plus tout ce qui s'est fait depuis 80 ans dans la réconciliation, dans la reconsidération, après, à partir de Vatican II, des chrétiens par rapport au judaïsme, à notre judaïté, comme j'aime à dire. Et ensuite, il y a l'autre élément, qui est une catégorie juive biblique qui s'appelle Zikaron, qui est la mémoire, celle qu'on met en œuvre pour l'Eucharistie. L'Eucharistie, nous appelons ça un mémorial en français, c'est les pères conciliaires ont redécouvert une catégorie juive qui s'appelle Zikaron. C'est-à-dire l'idée que l'événement que nous célébrons dans l'Eucharistie est éternellement présent. C'est-à-dire que Jésus continue de célébrer la scène au présent, c'est le Tzikaron. Donc, ça veut dire clairement que le passé émerge toujours dans le présent. Et j'ai une collègue qui est professeure aux États-Unis, qui est juive, et qui raconte que son grand-père, qui était rabbin, qui avait un pied beau, donc il boitait, il marchait très mal, mais quand il racontait la libération d'Auschwitz, il se mettait à danser sur la table, il avait oublié qu'il avait un pied beau. Et donc, cette théologienne dit, c'est le Zikaron, c'est-à-dire que la mémoire fait que, quelque part, quelque chose du passé se réveille et montre l'origine de la bénédiction dont nous sommes l'objet, de par notre naissance, de par le salut de Dieu. Et donc, le mémorial n'est pas un ressassement du passé pour les chrétiens et les juifs, c'est une mise au présent d'un passé, mais qui ne passe pas, mais dans le bon sens du terme. C'est-à-dire, c'est pas le passé de la vengeance, où je veux absolument la peau de celui qui m'a agressé. C'est le drame de Roméo et Juliette. C'est-à-dire, on ne veut enfermer nos enfants que dans leur passé. Ils n'ont pas le droit d'aller l'un vers l'autre. Et donc, cette maladie de la mémoire, on la dépasse, entre juifs et chrétiens, par cette modalité du Zikaron juif, qui est une catégorie mentale propre à un peuple qui est le peuple de l'histoire. Le judaïsme, et donc nous les chrétiens, c'est un peuple qui est né d'une promesse faite à Abraham vers un accomplissement. Et c'est toute l'histoire du christianisme. J'ai promis et j'accomplis. Et donc, c'est pour ça que saint Paul, par exemple, a parlé de Jésus comme du nouvel Adam, de Marie comme d'un nouvel Ève. C'est-à-dire qu'il y a des catégories de l'Ancien Testament qui ne vont pas être abolies, mais qui vont être accomplies dans l'histoire. Donc, nous devons assumer l'histoire. Nous devons assumer ce que nous avons fait pendant l'Inquisition, par rapport au programme juif, mais aussi par rapport à ce que nous avons été capables de faire dans la réconciliation des peuples, dans la doctrine sociale de l'Église. Donc ce n'est pas une mémoire qui ressasse. Oui. C'est une mémoire du présent qui rend l'acte de salut. C'est-à-dire, pour nous, la libération du peuple d'Israël, elle est d'aujourd'hui. Quand les Juifs célèbrent la Pâque, le père de famille ou le patriarche dit le récit du salut, notamment la mer Rouge, les psaumes de la sortie d'Égypte. Et à la fin, il y a un petit garçon, le plus jeune de la famille, qui dit « Mes pères, quand est-ce que c'est arrivé ?» Donc il dit « Il y a 5600 ans, mais c'est aujourd'hui. » Et dans la liturgie chrétienne, les antiennes de la liturgie commencent par « Houdier ». À Noël, nous chantons Hodie Christus Natus Est. Le Christ, on sait bien qu'il n'est pas né aujourd'hui, mais nous disons Hodie. Hodie Christus Factus Est. Aujourd'hui, le Christ est mort. Donc nous actualisons, non pas comme des anciens combattants, mais comme étant éternellement contemporains de l'acte de salut. C'est la matrice du salut. Et c'est pour cela que Auschwitz a libéré la haine, mais a peut-être aussi libéré les forces de libération. Et aujourd'hui, nous ne pouvons plus accepter que des évêques ou des patriarches bénissent la guerre au nom de l'âme russe ou de l'âme je sais pas quoi. Donc aujourd'hui, nous avons passé un cap. Nous ne pouvons plus accepter qu'une religion, et encore moins les chrétiens, prônent la guerre, quelle qu'elle soit, pour faire triompher, soi-disant, l'évangile.

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2: Père Michel de Necken, quel était le rapport des nazis à l'histoire? Est-ce qu'en voulant exterminer les juifs, ils ont aussi voulu exterminer cette part de l'histoire sainte, celle des chrétiens, mais aussi celle des juifs, évidemment? Est-ce que c'était aussi une manière d'ôter Dieu de l'histoire des hommes?
3: Comme tous les totalitarismes, que ce soit Staline, Pol Pot, Mao, dans une certaine mesure, Hitler, c'était la fin de l'histoire. C'est-à-dire que l'histoire est finie. Le Reich va être établi sur 1000 ans, sur le sang des juifs, des tziganes, des homosexuels, des anormaux, des attardés, enfin tous les noms dont on a affublé les personnes handicapées. Et donc on va construire ce Reich, et donc il n'y a plus d'histoire. Et on trafique l'histoire, évidemment, puisque le peuple de Dieu, ce n'est pas les juifs, c'est les Aryens. Voilà. Et donc, oui.
2: Ça a été dit comme tel, le peuple de Dieu, ce sont les Aryens.
3: Le peuple élu, ce sont les Aryens.
2: Est-ce qu'il disait le peuple de Dieu?
3: Non,
2: le peuple
3: élu. Le peuple élu, le peuple qui doit construire le monde nouveau. Ouais. Et regardez toutes les statues nazies, notamment aux Jeux Olympiques de Munich, de Berlin. Ça a été des statues d'hommes et de femmes fantasmées, athlétiques, blonds aux yeux bleus. C'est-à-dire la nouvelle race. Donc on parle de race, on parle de peuple choisi, mais évidemment pas de Dieu. On parle du peuple des Aryens, dont Hitler d'ailleurs n'était pas, puisqu'il avait une ascendance juive, il faut le savoir. Mais c'était la matrice de tous les génocidaires. Pol Pot, faut pas l'oublier, on a un peu oublié ce dictateur. Staline, qui a quand même massacré 4 millions d'Ukrainiens en les faisant mourir de faim. Qui est la vieille revendication de Moscou contre Kiev, qui se reproduit aujourd'hui, d'ailleurs.
2: Bon. Et qui est formulée comme telle.
3: Bien sûr. Et aujourd'hui, visiblement, par Donald Trump. C'est l'éternelle tentation du Messie avec son peuple messianique. Et qui est un peuple qui exclut la rencontre, qui exclut le métissage, qui exclut l'interculturalité, qui exclut le dialogue.
2: L'altérité n'est pas possible, finalement.
3: Non, l'altérité est une mise en danger de la pureté doctrinale, raciale, ethnique, tout ce qu'on veut.
2: Alors, qu'est-ce qu'il en est, justement, de la parole chez les nazis, et en quoi elle n'est pas du tout la même telle qu'elle est vue par les chrétiens, en quelque sorte? C'est-à-dire cette parole hypnotique, cette emprise aussi par les mots, et en quoi, à l'inverse, je dirais, même si on peut tenter une comparaison, mais et en quoi est-ce que, justement, chez les chrétiens, la parole est libératrice?
3: Alors, le nazisme, notamment avec la théorisation par Rosenberg de la nouvelle religion, c'est une religion païenne, un néopaganisme avec des rituels qui remontaient soi-disant à la nuit des temps.
2: On réinvente l'histoire.
3: Pseudo-celtisme, les runes, enfin

0: parce que nous ne sommes qu'une seule race. Et donc le racisme est impossible pour celles et ceux qui croient, comme les juifs et les chrétiens, que nous sommes enfants de Dieu. Donc,
1: Et c'est pour autant pas une lecture littérale de la Bible.
0: Non, ouais. La lecture, elle est utilisée entre guillemets pour expliquer qu'il n'y a pas de différence raciale qu'on pourrait instituer sur la Bible.
1: Ouais.
0: Et la Pentecôte, c'est cette formidable histoire. La Pentecôte, c'est pas l'invention du latin ou de l'anglais aujourd'hui. C'est l'invention de l'inculturation. Chaque peuple, dans sa langue, entend Dieu lui parler. C'est-à-dire, c'est l'inverse du mondialisme, l'inverse de l'unification par l'anglais ou par le latin ou par tout rouleau compresseur idéologique. C'est la joie d'être différent, d'entendre chacun Dieu parler dans sa propre langue. Et Saint-Pierre est obligé d'expliquer, il est 9h du matin, j'ai pas bu. Hein, parce que le premier sermon de l'histoire est suspect d'ébriété. Non, je ne suis pas saoul, je suis rempli d'Esprit Saint. Et ce que je raconte, ben, les Mèdes, les Parthes, les Élamides, enfin tous les peuples qui sont présents le comprennent dans leur langue. Et c'est cela qu'un nazi ne peut pas accepter. La tour de Babel, Dieu la refuse. Pourquoi ? Un seul peuple, une seule langue, un seul Dieu. Ben, un peuple, une langue, un fureur, ça donne le nazisme. Tous les totalitarismes, c'est le 1. Et la tour de Babel, Dieu met le joyeux foutoir dans nos langues. Dieu nous demande de continuer à faire de l'histoire, parce que la tentation de la tour de Babel, c'est on arrête l'histoire. Dès lors qu'on monte au ciel, qu'on parle qu'une langue et qu'on n'est qu'un seul peuple, il y a une fusion, et la fusion, c'est la mort. Donc la punition, elle est positive. On doit essayer de s'entendre jusqu'à la fin de l'histoire.
1: Et c'est bien de le réentendre aujourd'hui particulièrement. Merci beaucoup, Père Michel Denecken. Je rappelle que vous êtes théologien à l'Université de Strasbourg. Et je rappelle que vous êtes président de l'Université de Strasbourg. Merci beaucoup.

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2: Jeudi, jour des livres de spiritualité dans votre émission, Christophe. Aujourd'hui, vous recevez, j'espère.
3: Nous attendons.
2: Cécilia.

0: Duterre, bien connue des auditeurs d'Aix Radio Notre-Dame pour avoir été chroniqueuse dans votre émission du mardi, puis La Voix de la Nuit. Laisse la vie respirer en toi, publié chez Salvatore et son 20e livre.
1: Bonjour Jean-François Rode.
2: Bonjour Christophe.
1: Vous allez nous présenter des livres nécessaires et d'actualité. Vous connaissez Cécilia Duterre que nous avions reçue ici même pour son éloge spirituel de l'abandon. Son nouveau livre, Laisse la vie respirer en toi, chez Salvatore, en le lisant, j'ai eu le sentiment qu'elle poursuivait l'éloge spirituel de l'abandon comme finalement un deuxième volet de cette réflexion sur la relation intime à Dieu. Alors, ce livre est d'abord sur le souffle de vie, présence de l'Esprit-Saint. Et d'abord, je dirais que c'est un grand cri parce qu'il est plus que temps de s'arrêter un jour, je la cite. Dans nos existences à 100 à l'heure, remplies d'engagements et d'obligations de tous ordres, livrées au stress, combien de fois nous sentons-nous à bout de souffle, face à la montagne de choses à faire ou à régler ? Asphyxiés par les contraintes et les soucis, nous nous étiolons. De l'air, vite, il nous faut de l'air. Pourquoi ne pas arrêter quelques instants notre course effrénée pour demander à Dieu, dans une grande inspiration, d'agrandir et d'amplifier notre souffle devenu trop court, en venant habiter et respirer en nous ? En caricaturant cet ouvrage, je dirais que on passe d'un certain manichéisme, et là, je la cite, « Nous pouvons choisir de faire droit à la vie en collaborant par nos actions avec le dynamisme suprême qui la gouverne, ou à la mort, en nous enfermant dans une illusion de toute puissance et le refus de communier avec plus grand que soi. » Donc au départ, on part d'un certain manichéisme, il faut le dire, et pour arriver à la fin, puisqu'on va parler de la mort, de la douleur et de la souffrance, à un certain dolorisme, je cite. « Cette attitude intérieure la transforme en offrande. Féconde est la souffrance, quand offerte à Dieu, elle devient prière. Elle n'est plus alors simple douleur, mais participation au processus rédempteur. Elle qui n'avait aucun sens devient voie de salut. » Le chrétien, confronté à l'épreuve, peut choisir de ne pas se replier sur lui-même et d'unir sa douleur à celle du Christ. Cette attitude intérieure la transforme en offrande, ouvrant à une plus grande compassion envers les autres, une prière plus ajustée, un cœur dilaté par l'amour. Par la souffrance, nous pouvons porter les autres, intercéder pour eux, les consoler. Donc vous voyez, on commence par une certaine forme de manichéisme, et on termine par une certaine forme de dolorisme. Et j'avoue que le livre, parfois, nous tombe un peu des mains. Et elle repart de l'esprit d'enfance pour terminer sur le trépas avec de vigoureuses pages contre l'euthanasie telle qu'elle est présentée dans la loi sur la fin de vie, préférant s'arrêter à la loi Leonetti, qui faisait très bien le job. Mais aujourd'hui, la loi sur la fin de vie donne une espèce de procédure administrative absolument insupportable qui fait que la fin de vie devient une espèce d'exécution. Et ça, elle le dit de façon extrêmement forte, s'opposant donc à cette nouvelle loi. Alors, à l'image de la vie de Jésus, elle nous explique que le cœur... la vie est résumée en 173 pages dans son livre, avec en son cœur le souffle, et le souffle que l'on acquiert dans la prière. À l'image de la vie de Jésus, les lieux de prière sont le désert, la montagne, la mer de Galilée. Mais en même temps, et ça est assez contradictoire, Jésus nous enseigne que lorsque tu pries, retire-toi au secret de ta chambre. Alors, elle montre combien le Christ toujours se sépare de l'événement, de la foule, de l'humanité, se retranche du monde pour aller dans le désert au début du carême, sur la montagne, et c'est sur les montagnes que seront les grandes révélations, comme sur le mont Tabor, mais aussi ça va être le mont des Oliviers, et ça va être aussi le mont qu'est Jérusalem, finalement, et le mont du Golgotha. Donc, ces différents lieux sont peut-être des lieux de respiration, des lieux où on va essayer de retrouver le souffle. Laisse la vie respirer en toi parce que la prière est vivifiante. À travers ces lignes et ces pages, Cécilia Duterre semble transmettre l'idéal, finalement, d'une vie monacale, qui est l'idée de prier sans cesse. Alors, elle est épouse, elle est mère, elle est écrivain, elle est infatigable conférencière, présidente de l'association Eti Ilsoum, qu'elle cite souvent, Eti Ilsoum, mais ce n'est pas une vie monastique. La prière serait moins un rite qu'un souffle, finalement. La brise inspiratrice de l'Esprit-Saint nous appelle à ne pas rendre vaine la résurrection du Christ et le salut qu'elle porte au monde. Même si le Seigneur semble incognito, il est présent en toutes circonstances. Il nous indique le chemin pour sortir de la violence, aimer Dieu et aimer l'autre, ce qui révèle d'un seul et même commandement, ce qui relève d'un seul et même commandement.

0: Extrait du Gloria de Vivaldi en ré majeur. Le concert spirituel était sous la direction de son chef Hervé Niquet. 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
3: Alors Simon, avec Jean-François Roth, nous continuons cette lecture de « Laisse la vie respirer en toi » de Cécilia Duterte, qui est publiée aux éditions Salvator. Cécilia Duterte, quand on la lit, on comprend que ce monde en apnée ne tourne pas rond. Alors elle appelle à la prière, au repos de l'âme, à l'unité de l'être dans l'inspiration, expiration. Comment travailler sur le souffle pour joindre le grand souffle de l'esprit ? Elle écrit « Notre souffle humain devient ainsi un lieu de communion avec le souffle divin ». Et un autre point sur lequel elle insiste, c'est la fraternité. Je la cite. « L'amour du prochain, comme celui de Dieu, implique donc un engagement total envers ce frère, un amour actif qui se traduit par des gestes de miséricorde, de justice et de solidarité mus par la charité ». Jésus ne dit-il pas à ses disciples « Aimez-vous les uns les autres comme je vous ai aimé ?» C'est lui qui fixe l'étendue de cette fraternité. Or, comme son amour est infini, la fraternité se doit d'être, elle aussi, sans limite. Alors on a l'impression que cette fraternité est presque ontologique. En tout cas, elle est une condition de l'être, selon ce que j'ai compris, en tout cas du livre. Et elle ne dissocie pas la fraternité des vertus théologale. Je la cite encore. Lorsque nous sommes unis à celui qui est lui-même la vie, nous laissons respirer cette vie en nous. Nous sommes la vie. Impossible alors de ne pas être centré sur l'essentiel, c'est-à-dire sur les valeurs éternelles que sont l'espérance, appel et mise en garde vers Dieu, la foi, confiance dans le Seigneur, et la charité, amour agapé, énergie de l'esprit qui nous fait participer au royaume dès maintenant. C'est pourquoi celles-ci constituent les trois vertus théologales, intimement liées, se conjuguant pour permettre aux croyants d'avancer malgré les épreuves, avec patience et persévérance. Deux mots cruciaux, sans se décourager, sûr que chaque événement de sa trajectoire, même néfaste, transcendé en Christ, débouche sur une promesse de vie qui mène au Père, puisque par sa résurrection, Jésus nous a ouvert le chemin. C'est intéressant de voir comment, à travers cette réflexion, cette déambulation dans la foi, Cécilia Duterte essaye de redonner souffle, de transmettre le souffle et de montrer comment, finalement, comme lorsqu'on marche, et je sais que c'est une grande marcheuse, comme lorsqu'on marche, on a son souffle qui rythme la marche, qui prend le corps, et le corps qui finalement prend le souffle et prend la respiration. Et donc, il y a une espèce d'unité qui se passe et d'unité qui va créer mouvement. C'est peut-être ça, ce qu'elle cherche à nous faire comprendre dans « Laisse la vie respirer en toi ». Jean-François, sur l'Esprit Saint, souffle de vie, il y a des livres incontournables. On vient de parler de « Laisse la vie respirer en toi » de Cécilia Duterte, publié chez Salvator. Et vous avez des livres qui peuvent prolonger notre réflexion.
4: Absolument. J'ai cherché à prendre quatre livres qui sont tout à fait intéressants et importants pour mieux comprendre l'Esprit Saint et mieux en vivre. Alors, en théologie, l'ouvrage de référence sur la question, c'est celui de Yves Congar,
3: ah oui,
4: qui s'appelle « Je crois en l'Esprit Saint », qui est publié au CERF. Et c'est vraiment l'ouvrage de référence pour comprendre quelle est la place de l'Esprit Saint dans la Trinité, comment est-ce qu'on peut vraiment, du fond du cœur, j'allais dire, dire « Je crois en l'Esprit Saint ». Alors c'est un gros livre, et c'est fait par un savant. Yves Congar est un grand théologien dominicain du siècle dernier. Il a eu un rôle tout à fait important pour le Concile Vatican II. Et ce gros livre pourrait être un peu intimidant, parce que de fait, c'est un livre de théologie. Eh bien, justement, je voudrais dire aux auditeurs qu'il ne faut pas se laisser intimider. Et même au contraire, parce que les grands esprits ont cette qualité d'être des esprits clairs. En tout cas, Yves Congar l'est. Mm-hmm. Il est érudit,
3: Ce livre à quel moment de sa vie? Vers la fin. Oui,
4: vers la fin. C'est un spécialiste de l'Église. Mm-hmm. Il a fait des grands textes là-dessus.
3: Il participait à Vatican II.
4: C'est après Vatican II qu'il a fait ce livre, sur lequel d'ailleurs il est revenu plusieurs fois. Et je veux dire, le gros avantage de ces livres-là, lorsqu'on a affaire à des grands savants comme ceux-là, qui sont en plus des grands spirituels, c'est qu'ils ont tout lu. Ils ont lu tous les livres. Et je ne veux pas dire qu'ils nous dispensent de le faire, mais ils nous font gagner un temps fou. Mmh. Quand on voit la bibliographie de cet ouvrage, il y en a des pages et des pages. Mais précisément, Yves Congar a passé sa vie à réfléchir à ça. Et donc, on a un peu la quintessence de sa réflexion. Donc, un livre comme celui-là, donc, « Je crois en l'Esprit Saint », c'est un livre, effectivement, fondamental, solide, théologique, et c'est un livre vraiment que tout le monde peut prendre.
3: Et qui est souvent réédité.
4: Qui est toujours réédité, oui. Qui est toujours vendu, qui est toujours présent sur les tables des libraires, parce que c'est une référence. Donc Yves Congar, « Je crois en l'Esprit Saint » au CERF. Ensuite, alors, plus aussi fondamental, mais plus accessible, je signale qu'on a rassemblé les homélies et les enseignements du pape François sur l'Esprit Saint.
3: Ça s'appelle. Alors, Cécile Duterte le cite souvent, le pape François.
4: Vivre avec l'Esprit Saint, c'est un recueil il a pris ça comme ligne directrice de ses enseignements pendant longtemps, pendant plusieurs mois. Et donc, c'est publié aux éditions de l'Emmanuel. Vivre avec l'Esprit Saint. Alors, ça, c'est le pape François. C'est pareil, c'est extrêmement solide. Avec un côté toujours. Il essaie toujours de bien rejoindre les gens. Il essaie de sortir du vocabulaire un peu compassé, quelquefois, qu'on a dans ce genre de littérature. Il a le grand sens des images, il est très vivant, et donc on a une notion, alors pour le coup, de l'Esprit-Saint, qui est peut-être un petit peu plus facilement accessible encore que Congar, mais voilà, même profondeur, peut-être un petit peu plus accessible et aussi extrêmement solide. Et puis c'est le pape François, donc même si on aime beaucoup Léon XIV, ça ne nous empêche pas d'aimer encore toujours le pape François.
3: Le pape François avec sa bonhomie et ses colères.
4: Et oui, c'est bon, très différent. Voilà. C'est bien qu'on ait des papes différents les uns des autres. En tout cas, là, on a quelque chose de solide aussi que je peux recommander à tout le monde. Donc il s'appelle Vivre avec l'Esprit Saint, c'est aux éditions de l'Emmanuel.
3: Alors, le pape François était un homme de vigueur, de discernement et de vigueur, vraiment, comme à la façon d'Ignace de Loyola, qui était un peu son mentor, il faut le dire. Est-ce que le souffle de l'Esprit Saint, ce souffle est aussi vigoureux? Parce que là, on a quand même deux personnalités qui s'affrontent.
4: Oui, justement. Il sait très bien. Il a aussi l'expérience du discernement. Et le troisième livre que je voulais présenter. Oui. C'est justement sur cette notion de discernement spirituel, le discernement selon l'esprit. Et là, il y a un petit bijou qui est publié depuis longtemps d'un vieux jésuite qui est mort malheureusement d'ailleurs maintenant, Jean Gouverneur. Ça s'appelle mener sa vie selon l'esprit.
3: Ah oui.
4: Et c'est précisément un petit livre qui est publié aux éditions Vie chrétienne, qui est très pratique. Jean Gouverneur a passé sa vie à accompagner les gens, à donner des exercices spirituels, des retraites, mais aussi à accompagner les gens personnellement. Et donc, lorsqu'on est dans une phase où on a de grandes décisions à prendre, lorsqu'on est dans une situation un peu de conflit, lorsqu'on a des choix, lorsqu'on est même peut-être dans une situation dans laquelle on ne sort pas facilement, eh bien voilà un livre qui peut être vraiment très utile, parce que c'est un livre pratique. Il donne des conseils pour discerner vraiment, selon l'esprit, dans la vie réelle qui est la nôtre. Pas, ça n'est pas un traité, je vais dire, de simplement comme ça, en général, spirituel. C'est vraiment, à la manière jésuite, comment est-ce que dans la vie qui est la mienne, je peux laisser parler l'Esprit-Saint et conduire ma vie selon l'Esprit-Saint. Voilà. C'est alors, un magnifique petit livre qui s'appelle donc « Mener sa vie selon l'esprit », Jean Gouverneur, aux éditions Vie chrétienne. Il avait fait d'ailleurs un premier volume qui était épuisé, il en a fait un deuxième, mais qui est toujours disponible, lui, et qui est formidable.
3: Alors, Congar, François, et ce.
4: Alors, je prends un autre dominicain, je termine. Bon, en tout cas, on pourrait en citer beaucoup plus, mais j'ai choisi quatre titres sur l'Esprit Saint, et il y en a un qui vient de paraître, de Louis Dérouville, qui s'appelle « La joie de l'esprit », et qui est sous-titré « Découvrir les sept dons qui illuminent notre vie ». Louis Dérouville donc est un dominicain, il est présenté comme ça par l'éditeur. Il a étudié la Bible à l'université de Fribourg, avant de rejoindre Marseille, puis Haïti, où il a vécu une expérience apostolique fondatrice auprès des plus démunis. Et il est aujourd'hui prieur du couvent des dominicains de Toulouse. Mmh. Et là, si vous voulez un livre, j'allais dire tout simple, mais très profond, prenez ce livre donc de Louis d'Hérouville, La joie de l'esprit, parce que tout simplement, il prend les dons de l'Esprit-Saint. On les connaît plus ou moins, c'est pas si facile que ça de citer les sept.
3: Les sept, oui. Hein,
4: la crainte, la force, la piété, la science, le conseil, l'intelligence, la sagesse. Bon, de temps en temps, on se dit, ça se recoupe un peu, forcément. Mais voilà, à chaque
3: fois... C'est au Concile de Trente qu'on a défini les sept...
4: Eh bien, là, c'est
3: avant,
4: je ne sais pas.
3: C'est
4: très traditionnel, c'est très... Ouais. Je ne sais pas quand est-ce que ça a été fait, par qui ça a été fait. C'est probablement expliqué dans le livre. En tout cas, c'est des mots qu'on emploie. Par exemple, la force. Comment est-ce que la force peut être une vertu? C'est pas si simple que ça, finalement. Donc, c'est très intéressant d'avoir une réflexion sur ce sujet.
3: Est-ce que l'espérance est une des vertus?
4: Non. C'est une vertu théologale. Donc, l'espérance avec la foi et la charité, c'est encore au-dessus.
3: Justement, Cécilia Duterte, dans son livre « Laisse la vie respirer en toi », chez Salvator, pose la question de la différence entre l'espoir et l'espérance.
4: Ah bah oui.
3: Et là, elle a deux pages qui sont très, très claires, justement, et qui...
4: L'espérance s'impose quand, justement, il n'y a plus d'espoir.
3: Voilà.
4: Non, mais bien sûr, c'est très bien la raison de bien souligner la différence.
3: Oui, et c'est important de souligner la question. Alors ça, c'était donc les...
4: Juste encore un mot. Moi, j'ai souvent eu des personnes qui me disaient, mais comment est-ce qu'on peut croire en Dieu, un Dieu amour, un Dieu qui prend soin de nous, qui nous appelle à communier avec lui, et parler de la crainte de Dieu?
3: Oui,
4: ça vaut le coup d'être réfléchi, ça, cette idée de... Moi, j'ai connu plusieurs personnes pour qui c'était un obstacle à la foi, que de dire, mais moi, je n'ai pas envie d'être dans la crainte. Et alors, la crainte de Dieu, c'est évidemment autre chose que la peur.
3: Bien sûr. De Dieu.
4: Donc, ce livre-là est très bien fait, donc, par Louis d'Hérouville, hein, La joie de l'esprit. C'est une réflexion simple, mais lumineuse sur les différents... les différents dons de l'Esprit, et il culmine évidemment dans le fait que cela donne évidemment la joie. L'Esprit-Saint embrasse nos cœurs.
3: Évidemment. Et comment prier l'Esprit-Saint comme on peut prier le Christ en tant que personne, comme on peut prier le Créateur en tant que personne, et comment prier l'Esprit-Saint en dehors du Vénité Créateur, c'est une vraie question. Parce que il y a dans toute la Bible des moments de grand souffle de l'Esprit-Saint. Évidemment dans les Actes des Apôtres, évidemment dans l'Évangile, évidemment au moment du baptême, évidemment au moment de l'Annonciation. Le Dieu te prendra sous son ombre, hein, et le souffle de l'Esprit qui passe. Mais comment se dissocier l'Esprit-Saint de la Trinité pour se mettre en prière devant l'Esprit-Saint? Ça, c'est une question... qu'on garde doit nous en parler.
4: Oui, bien sûr. Et le gouverneur aussi. Tous ceux que j'ai cités, on parle bien. Précisément, peut-être qu'on ne prie pas assez l'Esprit Saint comme tel. Évidemment, Dieu est unique, même s'il y a trois personnes, évidemment. Et on peut prier chacune des personnes de la Trinité. Et c'est vrai qu'on peut prier l'Esprit Saint en particulier. Je ne peux pas ne pas penser au texte d'Évangile d'aujourd'hui, puisque quand Jésus dit, vous rappelez que si un père de famille donne un pain à son enfant et non pas un serpent ou un scorpion, s'il lui donne non pas une pierre mais l'œuf qu'il demande, si vous, tel que vous êtes, vous savez donner de bonnes choses à vos enfants, combien plus votre père vous donnera l'Esprit Saint si vous lui demandez. Donc ça vaut le coup.
3: Bon, et bien donc c'est le texte d'aujourd'hui. Alors ça, c'était les livres sur l'Esprit Saint, et maintenant des nouveautés.
4: Alors, nouveautés. Là, je commence par un grand livre, un chef-d'œuvre, comme le sait les faire Adrien Candia, encore un Dominicain.
3: Un Dominicain, encore.
4: Ou toujours aux éditions UCF, ça s'appelle « Réussir à vivre ». Non pas réussir sa vie, mais réussir à vivre. Et Adrien Candia, vous le savez, il est...
3: jeune, hein ?
4: Très jeune, oui, on commence à être dans le milieu de l'âge, je pense, maintenant. Enfin, il a déjà fait beaucoup de choses dans sa vie, il a déjà écrit beaucoup. Vous savez qu'il a été d'abord... il a tous les diplômes de la Terre, du moins en tout cas en France. Et puis, il a été pendant longtemps la plume d'un grand personnage de la République. Il est rentré chez les Dominicains. Il est maintenant spécialiste, il a fait des études sur l'islam. Il fait partie du couvent du Caire. Et il travaille moins sur l'islam contemporain, qu'il connaît bien évidemment, parce qu'il vit au milieu des musulmans du Caire. Mais il travaille plutôt quand même les sources du Coran. Enfin, c'est un véritable érudit. Mais par ailleurs, il prêche en bon dominicain, évidemment, et il a un talent extraordinaire pour décortiquer les textes de l'Évangile et en faire voir toute la richesse. Par exemple, moi, je trouve que son petit livre « Quand tu étais sous le figuier », donc commentaire du texte de Jean avec Nathanaël et Philippe, hein, quand je t'ai vu sous le figuier, et Jésus lui dit « On a vraiment affaire là à un vrai fils d'Israël », et il y a une citation de Jacob qui voit l'échelle qui monte jusqu'au ciel. Et il a c'est un petit livre, mais on est absolument transporté par son analyse. On voit des choses dans le texte qu'on n'avait absolument pas vues. Il écrit toujours formidablement bien. Là, par exemple, j'ai le temps de lire un petit exemple. Il dit à un moment, bon, dans la vie, il y a toujours des moments de malheur. Les catastrophes ne sont pas évitées. les malheurs se produisent, quelques précautions qu'on ait prises pour s'en prémunir. Et donc, évaluer la réussite de sa vie, puisque le livre s'appelle « Réussir à vivre », sur la capacité à éviter les malheurs, c'est conclure nécessairement à l'échec. En fait, il faut trouver donc une solution. Et ceux qui nous promettent de nous mettre à l'abri n'ont généralement pas mieux à offrir que des formules à répéter, qui font comme si le malheur n'existait pas, comme si tout n'était qu'une question de point de vue. Rien n'est plus éloigné de la foi chrétienne. Mais surtout, il dit, ce n'est pas la catastrophe avec laquelle nous devons bien apprendre à composer qui est le contraire du bonheur. Le véritable contraire du bonheur, ce n'est pas le malheur, c'est l'amertume. Et là, les pages sur l'amertume qui sont renversantes, en disant l'amertume, c'est la souffrance, oui, mais la souffrance ruminée, remâchée, mastiquée, jusqu'à devenir infecte. Elle naît du ressentiment, mais d'un ressentiment accepté, installé, enkysté, qui a su peu à peu prendre le pouvoir en nous. Elle trouve en nous, en notre cœur, l'hospitalité en se présentant sous le masque flatteur du refus de l'injustice subie. Et c'est sa force la plus grande. Elle nous rappelle d'abord que nous avons de bonnes raisons de nous plaindre. Mais finalement, après, on reste enkysté dans cette amertume et ça nous piège absolument. C'est un très, très... Je ne peux pas tout lire. Et en plus,
5: j'espère qu'à l'occasion d'un passage à Paris, il viendra nous voir.
4: Mais la difficulté, c'est ça. Il faut trouver le bon moment.
5: Il est OK.
4: Mais je peux vraiment conseiller ce livre-là. D'ailleurs, tous les livres d'Adrien Candiard. Hein. Je considère que c'est vraiment aujourd'hui un de nos premiers, nos plus grands écrivains spirituels. Et celui-là ne fait pas exception. Donc ça s'appelle « Réussir à vivre ». C'est aux éditions du Cerf et c'est Adrien Candiard.
5: Et j'insiste pour les auditeurs que tous ces livres sont courts.
4: Ah oui, ça se lit pas en un instant, mais on a envie d'ailleurs d'y revenir, en fait, c'est souvent.
5: On passe un bon week-end. Voilà. Alors, je viens de recevoir ce matin ce livre, c'est Anne Lécu, vous savez que c'est ma chouchoute.
4: La mienne aussi, si je puis me permettre.
5: Oui.
4: Mais non, mais je veux dire, c'est une grande dame.
5: Énorme.
4: Oui. Une dominicaine aussi.
5: Oui. Hein, visiteuse de prison, théologienne.
4: Nous avons reçu ici.
5: Nous avons reçu. C'est vraiment une personne d'une grande force et très attachante.
4: Alors, elle est médecin, elle a été aumônière de prison
5: pendant
4: des années, aumônière d'hôpital. Une grande expérience de l'humanitaire.
5: De la souffrance.
4: Une grande expérience d'écoute des gens. Elle parle magnifiquement de ses rencontres. Elle parle magnifiquement de la Bible. On l'avait reçue pour son dernier livre.
5: Dans son avant-dernier, malheureusement, on l'a pas reçu pour son dernier qui se dévore.
4: Bibliquement vôtre.
5: Oui.
4: Et là, elle écrit un livre avec un autre médecin, Bertrand Leboucher. Et le titre, c'est « Où es-tu quand j'ai mal ?» Voici comment ça, on peut le présenter. « La souffrance ne prévient pas. Un jour, elle fait irruption dans nos vies et tout vacille. Notre rapport à nous-mêmes, aux autres, au monde et même parfois à Dieu. Avec elle viennent désarroi, révolte, incompréhension. Alors souvent monte cette question lancinante adressée à Dieu, comme à ceux que nous aimons, « Où es-tu quand j'ai mal ?»
5: Merci Jean-François Rode. Je rappelle le livre de Cécilia Duterte, « Laisse la vie respirer en toi » chez Salvatore, que nous avons commenté aujourd'hui. Merci Jean-Paul Lérine pour la réalisation. Merci également à Thierry Stenner, François Dieudonné, Philippe Malpeuch pour la qualité technique de notre entretien. Grand merci à Catherine Ségouffin pour l'aide précieuse à la préparation de nos rendez-vous demain. Je vous emmènerai au cinéma pour voir ou ne pas voir Le Salut français, Diguerre et Fausse Note. D'ici là, soyez heureux, c'est urgent. Et Simon, je vous laisse l'antenne et le studio. Je vous dis à demain. Il y a des livres que vous voulez emporter avec vous?
0: Bah écoutez, vous avez tellement bien présenté le livre de Cécilia Duterte qui avait l'air d'ailleurs d'accord avec tout ce que vous avez dit, que moi je vais le potasser, le travailler, le découvrir durant tout le week-end entre les films que vous nous présenterez demain. Merci Christophe.

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2: Bonjour, bonjour à toutes et à tous et bienvenue dans le téléphone du dimanche. La toute première difficulté rencontrée par les familles de détenus est l'obtention du numéro d'écrou de leurs proches. Cette donnée indispensable pour lui envoyer de l'argent, réserver un parloir ou encore pour lui envoyer des lettres en prison est particulièrement difficile à recevoir et ce, même lorsque la personne écrouée est un parent. En France, les familles de détenus sont exposées à de très nombreuses formalités administratives pour pouvoir accéder rapidement à leurs droits et soutenir au mieux un proche en détention. Le téléphone du dimanche est là pour ces familles, pour relayer leur message d'espérance à l'antenne chaque semaine. (04) 28 29 04 17 est le numéro que compose Philippe depuis la rentrée pour déposer un message de soutien à l'attention de Christina au centre pénitentiaire de Versailles.
3: Oui, bonjour, c'est Philippe. Je m'adresse à Christina qui est à la prison de Versailles actuellement. Christina, je pense bien à vous. J'espère que vous allez bien sur le plan du moral. Vos parents ont eu des nouvelles par votre ami qui a été libéré. J'espère que vous tenez le choc, vous tenez le coup. Je pense toujours à vous tous les jours. J'espère qu'on pourra se voir bientôt. À bientôt. Tenez bon. Tout le monde pense à vous. Au revoir.
2: Et voici le message de Laurence pour son frère Gérard en détention à Caen-If.
4: Oui, bonjour, c'est pour son pénitencier de Caen. Bonjour mon frère, bonjour Jean-Luc. Mais j'espère que vous allez bien. Bon, ben voilà, ça y est, on arrive tout doucement vers l'automne, bientôt l'hiver. Donc ça fait deux jours qu'il pleut, là. Mais bon, c'est pas grave. Hein. On a eu du beau temps, on va pas se plaindre. Hein. Maintenant, faut accepter les mauvais jours qui vont arriver. On prend avec. Hein. Voilà. Ben, j'espère que tu prends soin de toi, mon frère. Tu vas bien. Tu me manques beaucoup, tu me manques beaucoup d'enfants, tu sais. Voilà. J'espère pouvoir venir te voir dans le mois de novembre. Autrement, je t'enverrai à Dite. Pour qu'il y ait un peu de visite quand même. Si moi, je peux pas venir par rapport à ma santé. Voilà. Je suis un peu fatigué, vraiment. Mais bon, je vais mieux, mais je suis un peu fatigué. Voilà. Donc, je te fais plein de gros bisous. Je t'aime très, très fort. Et je te dis de prendre très soin de toi parce que tu me manques beaucoup. D'accord ? Allez, bisous, au revoir.
2: Les deux prochains messages nous sont parvenus sur l'adresse courriel de l'émission le téléphone du dimanche @rcf.fr. Voici celui de Mélissa pour Anthony, lu par Camille.
5: Bonjour. Je souhaiterais faire passer un petit message à mon frère Anthony, incarcéré à la maison d'arrêt de Rouen depuis presque une semaine. J'espère qu'il aura la possibilité d'écouter votre émission et d'entendre ces quelques mots. Voici mon message. Anthony, j'espère de tout cœur que tu entendras ce message. Ça fait presque une semaine maintenant et je voulais simplement te dire qu'on pense très fort à toi. On fait tout ce qu'on peut pour pouvoir venir te voir rapidement. Tout le monde pense à toi et surtout Ezio. Tiens le coup, mon frère, on est là et on ne t'oublie pas. Je t'embrasse très fort, ta sœur Mélissa. Merci beaucoup à la radio RCF Notre-Dame de permettre aux familles de détenus de transmettre ces quelques mots à leurs proches. Bien cordialement, Mélissa.
2: Et puis on a reçu aussi ce message de CC pour Auré, lu par Aude.
6: Mon chat, deux samedis d'affilée à t'avoir tout près de moi. Des instants de bonheur qui m'ont fait extrêmement plaisir. Si cela était possible, je viendrais te voir bien plus. Vite le prochain. Je ne peux te voir le 10, mais tu es dans mon cœur, dans ma tête. Tu es ma vie. Je t'aime à l'infini et pour toujours. Bisous, mon cœur.

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2: Peu de messages dans la boîte vocale du téléphone de dimanche, c'est l'occasion de réécouter celui de Rosa pour Christiane, incarcérée au centre pénitentiaire de Valence.
3: Bonjour, c'est un message de Rosa pour Christiane à la maison d'arrêt du centre pénitentiaire de Valence. J'espère que Christiane, tu nous entends, et si tu ne nous entends pas, j'espère qu'il y a des garçons qui pourront te donner le message, te dire qu'on t'a appelé. Donc, Christiane, on pense très, très fort à toi. Tous les jours, tout le temps. On espère que tu vas bien. Autant que c'est possible là-bas. Voilà. T'as entendu. Il va bien. Il commence à s'accrocher au meuble pour marcher. Donc, il fait des grands progrès de ce côté-là. Il n'arrête pas de vouloir marcher, même quand il est fatigué, il veut toujours être parti sur le marché. Il s'accroche à tout, il commence à faire ses pas. Il parle beaucoup aussi. Il a deux nouvelles dents qui commencent à sortir. Voilà, je lui parle de toi tous les jours. Je lui dis qu'on se verra bientôt, que si tu as disparu comme ça, c'est pas parce que tu as laissé tomber, c'est parce que, bah, voilà, tu t'es fait arrêter. Merci le petit, je pense. Voilà, je voulais juste te dire que je pensais à toi en ce dimanche, comme tous les jours. Donc, toi-même, tu sais. Hein. Voilà, donc je vais finir là ce message pour que ce soit pas trop long, pour qu'il passe. J'espère vraiment qu'il passera à la radio aujourd'hui. Voilà.
2: Le téléphone du dimanche reçoit aussi des messages solidaires à faire passer à l'antenne. C'est le cas du message de Lily.
4: Coucou, je suis Lily de Paris. Je voulais laisser des messages à tout le monde par solidarité. Bisous beaucoup.
2: Lorsqu'on a choisi le silence, on voit mieux. Cela va sans dire. Et on cesse d'accorder aux choses plus d'envergure et d'importance qu'elles n'en recèlent. Véronique Ovaldé, RCF Notre-Dame, remercie les auteurs des messages que l'on vient d'écouter.

À 31 ans, Elizabeth Gilbert possède tout ce dont une Américaine ambitieuse peut rêver. Son divorce l'entraîne cependant à tout plaquer et à partir seule à travers le monde. En Italie, elle goûte aux délices de la Dolce Vita et prend les 12 kilos les plus heureux de sa vie. En Inde, ashram et rigueur ascétique l'aident à discipliner son esprit. Levée à 4 heures du matin, méditation et nettoyage des sols. Et en Indonésie, elle cherche à réconcilier son corps et son âme pour trouver l'équilibre. Mange, prie, aime est le titre de son récit. Les gens pensent qu'une âme sœur est leur association parfaite et tout le monde lui court après. En fait, l'âme sœur, la vraie, est un miroir. C'est la personne qui te montre ce qui t'entrave, qui t'amène à te contempler toi-même afin que tu puisses changer des choses dans ta vie. Une véritable âme sœur est probablement la personne la plus importante que tu rencontreras jamais, parce qu'elle abat tes murs et te réveille d'une claque. Mais de là à passer sa vie avec une âme sœur, quelle idée ! C'est trop douloureux. L'âme sœur, elle ne débarque dans ta vie que pour te révéler une autre strate de toi-même. Et ensuite, elle se casse. Quand je me sens seule ces temps-ci, je me dis, eh bien, sens-toi seule. Apprends à apprivoiser la solitude. Tiens-lui compagnie pour une fois dans ta vie. Et bienvenue dans le monde de l'expérience humaine.

Et voilà, de nouveaux messages dimanche prochain à 12h30 et 22h45. Il est possible de les déposer dès maintenant au 04 28 29 04 17. En effet, pourquoi remettre au lendemain ce qu'on peut faire aujourd'hui même? L'équipe du téléphone du dimanche vous envoie toute sa meilleure énergie pour cette prochaine semaine. Merci à Nicolas à la technique, merci à tous pour votre écoute et haut les cœurs.

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3: Je puis tout en celui qui me donne la force. Depuis ma rencontre avec Dieu, dans le silence d'un monastère il y a près de 20 ans maintenant, j'ai noué une amitié très forte avec l'apôtre Paul. Cet homme, si complexe, au tempérament explosif et à la parole parfois excessive, a ce talent, ce don de venir me consoler quand je suis dans l'affliction, me rassurer quand je suis dans la crainte, me bousculer quand je m'endors ou me secouer quand je m'enferme dans telle habitude ou certitude. Et parmi ces paroles de feu qui me sont le plus précieuses, il y a celle-ci qu'il adresse à la communauté de Philippe. « Je puis tout en celui qui me donne la force, en celui qui me fortifie. » C'est rassurant, ça me donne du courage. J'entends Paul et donc le Christ me dire que ben c'est très bien qu'aujourd'hui tu sois par terre parce que à ce moment-là, tu fais confiance à Dieu et non plus à tes petites forces humaines et tu laisses le champ libre à l'action de Dieu en toi. On veut toujours reprendre la main, on croit toujours qu'on est capable de s'en sortir tout seul. Donc ça demande quand même une sacrée dose d'humilité, de reconnaître que voilà, bah en fait, je ne suis pas capable de grand-chose toute seule. Et d'oser aussi se montrer tel que nous sommes à Dieu, avec toute notre misère, notre pauvreté, notre impuissance. Et c'est ça qui permet à Dieu de déployer la puissance de sa miséricorde en nous, parce qu'il n'y a plus rien qui fait obstacle à son action. Et je crois que Paul connaissait le secret de la sainteté, qui est de savoir profondément qu'en dehors de Dieu, rien n'est possible, mais qu'avec lui, en lui, alors tout devient possible. Et même dans les situations les plus désespérées et désespérantes, même dans ces situations où on a l'impression d'être englué, un bien peut nous surprendre et ouvrir des horizons nouveaux. Et cette conviction d'une présence, d'un amour sur lequel je peux m'appuyer, est, je pense, ce moteur qui me permet d'avancer et de me relever, surtout après chacune de mes chutes. Merci beaucoup pour cette conversation et bon dimanche.
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6: Une création radio de Martin Ferron.
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6: et Martin Ferron. Le fil rouge de ce numéro, s'inspirer des fragiles pour remusicaliser le monde. L'édito en paroles et musique de Martin Ferron.

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1: Peu de gens en parlent.
2: Voici une initiative originale et universelle venue d'Égypte. Ce projet se nomme El Nada, Association pour la renaissance scientifique et culturelle. Basé au Caire, El Nada propose des actions d'éducation informelle à l'aide notamment d'un théâtre itinérant issu de l'imaginaire populaire ou encore par la production de films à thèmes sociaux. Le projet de théâtre itinérant met en scène des enjeux de société dans des quartiers d'Égypte ou des villages reculés. El Nada utilise aussi des marionnettes et des formes de théâtre davantage proches du cirque, en particulier les clowns, pour aborder sous l'angle humoristique des questions sensibles. El Nada a été créé en 1998 à l'initiative de musulmans et de chrétiens qui cherchaient à améliorer leur société. Le projet s'inspire directement d'un mouvement de renaissance arabe né à la fin du 19e siècle, mouvement lui-même appelé Nada. Ce mouvement était à la fois littéraire, politique, culturel et a tenté un pont entre l'Occident et le monde arabe. Il prônait entre autres une modernisation des écoles arabes et la libération féminine. Khalil Gibran, l'auteur du recueil Le Prophète, est le plus célèbre représentant de cette mouvance. Favoriser théâtre, citoyenneté, désaliénation et monde meilleur.
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3: Initiative inspirante.
2: La ville de Ho Chi Minh, au Vietnam, est construite dans une ancienne forêt tropicale. Pourtant, la verdure occupe aujourd'hui moins de 1% de la ville. La nouvelle génération grandit complètement déconnectée de liens avec la nature. Les maisons sont construites les unes sur les autres et le problème de pollution de l'air est préoccupant. Dans ce contexte, l'architecte Vo Trong Nha a eu une idée. Dans un des quartiers les plus densément peuplés de la ville, il a décidé de construire dans un lotissement ce qu'il appelle des maisons pour les arbres. Il a pensé à 5 grandes boîtes sur les toits des appartements qui accueillent des arbres matures. De loin, on dirait presque que les appartements sont des pots et que dessus pousse la plante. Les 5 boîtes sont disposées pour former une cour centrale et des petits jardins autour où les habitants peuvent se mettre les pieds dans la verdure. Comme les toits sont à différentes hauteurs, certaines fenêtres d'appartements donnent sur les arbres. Les appartements sont construits avec des matériaux naturels et locaux. Les murs extérieurs sont en béton avec un coffrage en bambou et l'intérieur est fini en briques locales. L'objectif est de ramener des arbres en ville, mais aussi de contrer les inondations. Comme les boîtes sont assez profondes, elles retiennent les eaux pluviales et contribuent à la réduction du risque d'inondation. Vo Trong Nha n'a pas inventé le jardin sur les toits. Ce concept existe depuis longtemps avec les plantes et les fleurs. Ce qu'il propose, c'est une véritable cohabitation arbre et humain. Les arbres et les végétaux sont au cœur de la plupart des projets de construction de l'architecte. Avec ce projet, il pose 2 questions. Si les arbres avaient des maisons, est-ce que nous en prendrions soin davantage? Et est-ce que nous les respecterions comme s'ils étaient de véritables voisins?
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4: L'heure de changer, comme l'appelle passionnément cette chanson nommée Libertango. Texte et voix du Suisse Grégoire Gachet sur une musique d'Astor Piazzolla.
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1: 8 ans après l'attentat suicide qui a coûté la vie à son compagnon, la franco-israélienne Yael Armaneh décide de rencontrer la famille palestinienne du jeune homme responsable de son deuil. Son livre nommé « Haïfa Jenin, après le silence » montre la force du pardon, de la résilience et de la créativité culturelle ou sociale comme outil de développement. Trois jours plus tard, j'étais à Bled,

0: de rencontrer le regard de l'autre, de promouvoir des signes d'espérance. Je les écoutais, encore assommés par l'émotion de ce samedi. Je savais que ta famille était divisée par rapport à notre film documentaire sur ma démarche de reconstruction et de rencontre avec les parents de celui qui t'a volé la vie. J'ai hérité de ta solitude et pas seulement de ta vision de la paix. Quand tu te battais contre vents et marées à organiser des rencontres avec les Palestiniens, il ne manquait pas de proches et de moins proches pour ricaner. Combien de fois je t'ai entendu expliquer aux tiens qu'il fallait arriver à ce que les ennemis se parlent, se connaissent, aient des intérêts communs et que nous devions continuer à marcher dans ses pas. Devant le légendaire lac Bled, je n'ai cessé de t'imaginer pendant la guerre des six jours. Je te vois en train de donner à boire à des colonnes entières de Palestiniens, femmes, vieillards, blessés et enfants marchant sur les routes, épuisés et fuyant leur village. Tu as donné à boire de ta propre initiative à des Palestiniens, toi, le réserviste, toi, le soldat juif.
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Qui que vous soyez, vous êtes bienvenus dans ce temple ou dans ce lieu, dans ce moment que nous partageons. C'est le Seigneur lui-même qui nous réunit et nous sommes là pour écouter, méditer sa parole. La grâce et la paix vous sont données de la part de Dieu notre Père et de Jésus-Christ notre Seigneur. Nous nous présentons devant Dieu, je vous invite à vous lever. Me voici Seigneur. Mes bien-aimés, nous dit l'apôtre Jean, aimons-nous les uns les autres, car l'amour est de Dieu et quiconque aime est né de Dieu et connaît Dieu. Voici comment l'amour de Dieu a été manifesté envers nous. Dieu a envoyé son Fils unique dans le monde afin que nous vivions par lui. Et cet amour consiste non pas en ce que nous ayons aimé Dieu, mais en ce qu'il nous a aimés en premier et qu'il a envoyé son Fils comme pardon pour nos péchés. Bien-aimés, si Dieu nous a tant aimés, nous devons nous aussi nous aimer les uns les autres. Nous nous unissons devant Dieu. Oui Seigneur, cet idéal d'amour est bien grand pour nous et nous savons que souvent nous n'aimons pas suffisamment ni notre prochain et nous t'oublions toi. Et pourtant nous avons besoin d'aimer et d'être aimés. Aussi nous te demandons Seigneur de nous donner ton pardon. Tu connais notre faiblesse et notre imperfection et tu nous comprends. Libère-nous de tout sentiment de culpabilité qui n'avancerait à rien. Et rappelle à notre cœur que toi, tu nous aimes, que nous sommes aimés, que nous pouvons être confiants pour à notre tour aimer et pardonner. Oui, ô notre Dieu, remplis-nous de ta grâce pour que nous vivions de cette grâce. Amen. Mais voici les belles paroles que nous donne le psaume 116. J'aime l'Éternel, il entend le cri de ma prière. Il incline son oreille vers moi, toute ma vie je l'invoquerai. Quand je suis pris dans les filets de la mort, quand je suis comme retenu dans les liens de l'abîme, si j'éprouve tristesse et angoisse, j'invoque l'Éternel. Ô Éternel, je t'en prie, libère-moi. L'Éternel est justice et pitié, notre Dieu est plein de tendresse. L'Éternel défend les petits, j'étais faible, il m'a sauvé. Retrouve ton repos, ô mon âme, car l'Éternel t'a fait du bien. Oui, il a délivré ton âme de la mort, il a gardé tes yeux des larmes et tes pieds de la chute. Et moi, désormais, je marche en présence de l'Éternel sur la terre des vivants. Oui, mes amis, frères et sœurs, je le crois, Dieu nous pardonne en Jésus-Christ. Il nous accueille, nous reçoit, nous aime et nous comprend. Et nous maintient toujours dans sa grâce. Nous rendons grâce à Dieu en confessant notre foi. Je vous invite à vous lever. Et parmi les différentes manières de confesser notre foi, toute imparfaite, je vous invite aujourd'hui à vous unir, comme vous le voudrez, à cette vieille confession de foi des chrétiens du IVe siècle, connue sous le nom impropre de symbole des apôtres, parce que les apôtres n'ont jamais écrit ce texte. Mais c'était la confession de foi de notre Église il y a 1600 ans, et que nous partageons, dont nous partageons l'histoire avec l'ensemble des autres chrétiens. Je crois en Dieu, le Père Tout-Puissant, Créateur du ciel et de la terre. Je crois en Jésus-Christ, son Fils unique, notre Seigneur, qui a été conçu du Saint-Esprit et qui est né de la Vierge Marie. Il a souffert sous Ponce Pilate, il a été crucifié, il est mort, il a été enseveli, il est descendu aux enfers. Le troisième jour, il est ressuscité des morts. Il est monté au ciel, il siège à la droite de Dieu, le Père Tout-Puissant. De là, il reviendra pour juger les vivants et les morts. Je crois au Saint-Esprit, je crois à la Sainte Église universelle, la communion des saints, la rémission des péchés, la résurrection de la chair et la vie éternelle. Amen.

Nous avons entendu dans ce vieux credo, je crois à la Sainte Église universelle. Universelle se dit en grec catholicon. Donc, ce que certains disent, je crois à la Sainte Église catholique, peu importe. Et donc aujourd'hui, je voudrais vous parler de l'Église. Pour cela, je vous lirai d'abord un texte un peu compliqué. Il faut que vous fassiez abstraction de ce que Paul dit, puisqu'il fait une comparaison de ce qu'était les rôles entre les époux, l'homme et la femme de son temps, pour essayer de comprendre ce qu'est l'Église par rapport au Christ. Alors, écoutez ce que Paul dit sur l'Église, n'écoutez pas forcément ce qu'il dit sur le couple, parce que je suis pas certain que ça s'applique à nous aujourd'hui. Enfin, les hommes seront peut-être d'accord, « Femmes, soyez soumises à vos maris », ça plaît à la moitié de l'humanité, mais pas à tout le monde. Donc c'est en tout cas en Éphésiens 5, au verset 22. « Femmes, dit Paul, donc soyez soumises chacune à votre mari comme au Seigneur, car le mari est le chef de la femme, comme Christ est le chef de l'Église, qui est son corps et dont il est le Sauveur. » Et comme l'Église se soumet au Christ, que les femmes se soumettent en tout, chacune à son mari. Marie, aimez chacun votre femme, comme le Christ a aimé l'Église et s'est livré lui-même pour elle, afin de la sanctifier après l'avoir purifiée par l'eau et la parole, pour la faire paraître devant lui, cette Église glorieuse, sans tache, ni ride, ni rien de semblable, mais sainte et sans défaut. De même, les maris doivent aimer leur femme comme leur propre corps. Celui qui aime sa femme s'aime lui-même. Jamais personne, en effet, n'a haï sa propre chair. Mais il la nourrit et en prend soin comme le Christ le fait pour l'Église, parce que nous sommes membres de son corps. C'est pourquoi l'homme quittera son père et sa mère et s'attachera à sa femme, et les deux deviendront une seule chair. Ce secret est grand, et je dis cela par rapport au Christ et à l'Église. Du reste, que chacun de vous aime sa femme comme lui-même, et que la femme respecte son mari. Voilà. Bon. Alors, maintenant, dans l'évangile de Matthieu, au chapitre 16, à partir du verset 13... à peu près le seul endroit dans l'évangile où le mot « église » apparaît. Jésus, arrivé sur le territoire de Césarée de Philippe, posa cette question à ses disciples, « Au dire des gens, qui suis-je, moi, le Fils de l'homme ?» Bon, il donne un peu la réponse, mais pose la question quand même. Ils répondirent, « Les uns disent que tu es Jean-Baptiste, d'autres Élie, d'autres Jérémie ou l'un des prophètes. » Oui, mais vous, leur dit-il, « Qui dites-vous que je suis ?» Simon-Pierre répondit, « Tu es le Christ, le Fils du Dieu vivant. » Jésus reprit la parole et lui dit, « Tu es heureux, Simon, fils de Jonas, car ce ne sont pas là chair et sang qui t'ont révélé cela, mais mon Père qui est dans les cieux. Et moi je te dis que tu es Pierre, et sur cette pierre je bâtirai mon Église. » Et les portes du séjour des morts ne prévaudront point contre elles. Je te donnerai les clés du royaume des cieux, ce que tu liras sur la terre sera lié dans les cieux, ce que tu déliras sur terre sera délié dans les cieux. Alors il recommanda sévèrement aux disciples de ne dire à personne qu'il était le Christ. Et Jésus commença dès lors à montrer à ses disciples qu'il lui fallait aller à Jérusalem, qu'il lui fallait souffrir de la part des anciens, des grands prêtres et des scribes, et d'être mis à mort, et qu'il ressusciterait le troisième jour. Pierre le prit à part et se mit à lui faire des reproches, en disant, « À Dieu te plaise, Seigneur, cela ne t'arrivera pas. » Mais Jésus se retourna à Pierre et lui dit, « Arrière de moi, Satan, tu es pour moi un scandale. Tes pensées ne sont pas celles de Dieu, mais celles des hommes. » Et après cette douche froide théologique, un beau texte qui est le psaume 133. Cantique pour monter de David. Ô qu'il est bon, qu'il est agréable, pour des frères d'être unis ensemble. C'est comme l'huile la meilleure qui versée sur la tête
descend sur la barbe d'Aaron, qui descend sur le bord de son vêtement. C'est comme la rosée de l'Hermon qui descend sur les montagnes de Sion. C'est là que l'Éternel donne la bénédiction et la vie pour l'éternité. Mes amis, je voudrais vous parler de l'Église. En réaction à cet événement qu'il y a eu lieu hier devant chez nous ici, où 700 000 personnes se sont réunies pour la messe célébrée par le pape Léon XIV. Et je suis dans une situation embarrassante parce que je vais forcément me fâcher avec les deux tiers de l'assistance, puisqu'il y a forcément, comme d'habitude, un tiers de l'assistance qui est catholique et qui n'a pas du tout envie de ne pas l'être. Un tiers de l'assistance qui déteste les catholiques parce que, voilà, ça là, ils n'aiment pas. Donc, je suis déjà fâché que les deux tiers des gens. Mais, vous le savez, je n'ai aucune prétention à dire ce qu'il faut penser. Sujet de réflexion, pensez ce que vous voulez, gardez vos opinions, mais je voulais juste vous livrer quelques réactions que je peux avoir. Donc, ce grand événement qu'il y a eu dans Paris, cette messe Place de la Concorde avec le pape, a priori ma sensibilité me fait prendre un peu de recul. Démonstration de puissance de l'Église, ma sensibilité est plutôt que l'Église, j'aime bien quand l'Église reste humble, j'avoue, plutôt modeste que trop brillante, et donc quand l'Église prend trop de place, je suis toujours un peu méfiant, en quelque sorte. De ce côté-là, je suis plutôt dans la tradition de Saint François d'Assise, qui voulait une église pauvre et modeste, où, vous savez, Pierre Valdo, l'initiateur des Vaudois, les pauvres de Lyon, donc toujours un peu peur quand l'église devient trop riche, trop forte, trop puissante. Et j'aime l'expression de Calvin, qui parlait de l'église en disant « la pauvrette église ». Et c'est vrai que la pauvrette église, cette église qui doit se faire humble derrière le Christ, qui doit avoir la première place, donc ça c'est plutôt ma sensibilité. Et puis bon, je déballe déjà mes problèmes, après je dirai autre chose. J'avoue que j'ai des doutes sur le fait que notre foi ait besoin d'une autre incarnation que celle du Christ. Donc finalement les gens sont venus voir qui? Le pape. Et s'il n'y avait pas eu le pape, il y aurait eu 600 000 personnes? Ben non, donc ça me pose quand même un problème. J'ai pas besoin d'une autre incarnation du religieux, qu'il faille vénérer avec ferveur ou je ne sais quoi, c'est pas ma sensibilité. Mais, je dois vous dire que j'ai été franchement admiratif de cette journée et très heureux de ce rassemblement qui a eu lieu devant notre porte. D'abord, je dois dire que c'est une réussite extraordinaire. Je suis belle organisation, c'était un beau moment, un grand coup. Franchement, l'Église catholique française a réussi quelque chose d'exceptionnel. Et ce succès de l'Église catholique française me réjouit, parce que ce sont mes frères, et que je me réjouis du succès de mes frères. Voilà, tout simplement. Et je dois avouer très humblement que les protestants auraient été absolument incapables de faire une chose pareille. Donc je m'en réjouis parce que quand mon frère a un succès, je suis content et c'est tout à fait une joie que je partage. Et je m'en réjouis aussi pour une autre raison, c'est que je crois très sincèrement que nous chrétiens, nous sommes tous liés. C'est-à-dire qu'on est dans le même bain, si vous voulez. Il n'y a pas de concurrence entre catholiques et protestants. Et c'est pas si les catholiques baissent alors les protestants vont monter, si les protestants baissent il y aura plus de catholiques, ça se passe pas du tout comme ça. On est exactement dans le même mouvement. Et je crois que pour l'ensemble, la plupart des gens qui savent pas trop la différence entre l'un et l'autre, en fait, nous sommes absolument dans le, je dirais, liés par une sorte de destin commun qui est celui des chrétiens en Europe, des chrétiens en France, sous une forme ou sous une autre. Bon, ce que je dis, c'est vrai pour nous, c'est pas vrai pour les intégristes. Les intégristes catholiques détestent les protestants. Les intégristes évangéliques détestent les catholiques. Et c'est pitoyable, je dirais, si vous suivez les réseaux sociaux, ce que je ne souhaite pas entièrement, ils ne font que s'insulter.
Alors je vois les influenceurs cathos intégristes qui n'arrêtent pas de dire les protestants c'est pas la vraie église et puis la Bible c'est pas la parole de Dieu, nous sommes avant la vérité, enfin c'est totalement insupportable. Les intégristes évangéliques qui n'arrêtent pas de dire vous êtes des idolâtres, vous adorez la Vierge Marie, vous adorez le pape. Enfin, franchement c'est très pénible. Mais pour les gens sensés que nous sommes, on n'en est pas là. Il n'y a pas de concurrence. Il y a des différences de sensibilité, de tradition, de liturgie. Il n'y a pas de quoi en faire un plat de discorde. Voilà. Et en tout cas, je dois dire que cette journée a été une belle démonstration d'une présence de la puissance du christianisme dans notre pays. C'est bien de renforcer la fierté d'être chrétien dans notre société. C'est vrai que les chrétiens, protestants et même catholiques aujourd'hui, ont un peu tendance finalement à être invisibilisés, et la laïcité en remet une couche. Donc on n'ose plus exister, on n'ose plus porter une croix, on n'ose plus rien faire, et finalement on ne parle plus des chrétiens. Voilà. Et tout à coup, renforcer cette fierté d'être chrétien, franchement, c'est merveilleux. Alors nous, on a la même chose, moins grandiose, mais on va à l'Assemblée du désert, là, dans les Cévennes, on dit « Ah, je suis pas tout seul protestant, il y en a d'autres, il y en a plein, ben là, je suis pas tout seul chrétien, il y a des millions de chrétiens partout, et je suis fier d'être chrétien, je suis fier de ce peuple. » C'est bien ça, parce qu'on finit par avoir honte d'être minoritaire, de ne plus compter. Donc finalement, c'était une sorte de, le mot est peut-être pas bien choisi, une sorte de catho pride. Bah écoutez, bah oui, bah pourquoi pas, bravo, voilà, je vous sais très bien. Et puis ça rappelle, franchement, ça rappelle à soi, mais aussi au monde, que les questions spirituelles ont encore une importance dans notre société. Bah c'est bien de le rappeler, quoi. C'est bien que les chrétiens et que les gens qui ont une foi, qui ont une conviction, qui ont une pratique, qui ont arrêtent de raser les murs pour montrer qu'ils existent et qu'ils comptent. Donc voilà, ça a été réussi. Une foi qui ose être visible dans la société. On nous dit tout le temps, gardez ça pour vous, faut pas que ça dépasse dans la ville. Bah là, c'est un peu dépassé. Désolé, mais en tout cas, si, ma foi est importante. Voilà. Et elle compte dans la société. Ça vous chagrine peut-être, mais oui, elle compte dans la société. Et dans notre société, eh ben, il y a des chrétiens. Et on les a vus. Bah écoutez, merci. Bravo à ceux qui ont permis ça. Franchement, c'est remarquable. Et en plus, je dois dire que quand je vois comment ça s'est passé, eh bien, je suis fier d'être chrétien. Parce que, d'abord, bon, le rassemblement de jeunes, 80 000 jeunes qui viennent de toute la France pour témoigner de leur foi, de leur valeur là-bas, au Stade de France, bah, c'est bien de montrer qu'il y a des jeunes qui croient en quelque chose. On nous dit, les jeunesses est foutue, ils croient plus en rien, ils sont tous perdus, ils sont tous délinquants ou pratiquement. Ben non, il y a des jeunes qui ont la foi, des jeunes qui croient, des jeunes qui ont des idéaux, des jeunes qui veulent s'engager, qui ont des projets. Et ça montre que les jeunes peuvent aussi avoir des aspirations spirituelles et qu'il faut les prendre en compte. Ben écoutez, oui, évidemment. Et puis la Concorde, on continue. Pas que des jeunes, mais un public extrêmement varié. Je vous dis, je les ai vus, ils étaient là. Des blancs, des pas blancs, des Français, des gens des îles ou d'ailleurs, de toute nationalité. Et surtout, attendez, moi j'ai l'habitude, avenue de la Grande Armée, dès qu'il y a une manifestation, ils passent là. Et à chaque fois, tout est pété. Les types, ils volent les magasins de moto, ils pillent les pharmacies, ils pissent devant ma porte, ils cassent les carreaux, les abribus. Là, 700 000 personnes, pas un papier par terre. Ben écoutez, c'est peut-être rien. Ben moi, je suis fier du peuple chrétien. Voilà. Je trouve que c'est bien. Ce sont mes valeurs, le respect de l'autre, la paix des familles, des enfants. Ben, ça montre que voilà, la société est pas foutue. C'est pas parce que les gens se rassemblent qu'ils sont obligés de tout casser. Les gens ne se rassemblent pas forcément pour grâler, pour gueuler, pour détruire, parce qu'ils sont contre, parce qu'ils sont haineux, parce qu'ils ont pas assez d'argent, parce que ceci, cela. Des gens qui se rassemblent pour la joie, pour l'espérance, pour la paix, pacifiquement, respectueusement, les uns des autres. Vous connaissez une manifestation où vous pouvez aller avec vos enfants? Ben là oui. Ben écoutez,
c'est mes valeurs. Et ces valeurs ont été défendues hier, elles ont été démontrées, donc je dis bravo et merci, c'est tout. Alors, c'est vrai que c'est remarquable. Et finalement, je suis très, comme je vous disais, je suis très reconnaissant de ce qui s'est passé. Je vous disais, la joie de l'Église catholique est finalement au-delà du catholicisme romain qu'il défendait là, et une joie pour l'ensemble du christianisme. Et je m'en réjouis parce que tout succès de l'Église du Christ, quelle que soit sa forme, est un succès du Christ et de l'Évangile. Je me réjouis de ce succès parce que c'est une chance pour l'Église du Christ. En effet, nous sommes tous la même Église. Et cette Église, elle a un chef qui est le Christ. Et elle a différentes confessions. Donc moi, ma religion, c'est pas protestant, ma religion, c'est chrétien. Après, ma façon d'être chrétien aujourd'hui, bon, c'est d'être protestant, mais ma religion, c'est chrétien. Protestant, catholique, c'est sa façon d'être dans sa religion chrétienne. Alors c'est vrai qu'en France, on a une vision faussée parce que dans le christianisme, le catholicisme romain représente 90% des chrétiens. Donc, quand les gens, l'église était ouverte hier, ici, les gens passent en disant « Ah bon, protestant, vous êtes chrétien, vous ?»« Bah oui, c'est bon, ça va. » Et puis, dans les grandes écoles où je suis aumônier, on dit « Il y a la communauté chrétienne. » Communauté chrétienne, ben, c'est pas moi. Moi, je suis en communauté protestante. Communauté chrétienne, c'est les cathos. Bon, c'est agaçant. Mais c'est comme ça, on est dans un pays quasi-totalité catholique, donc les gens associent les deux. Bon, c'est comme ça, pas très grave. Mais en fait, dans le monde, évidemment, les choses sont pas ainsi. Le catholicisme romain dans le monde représente 51% des chrétiens. Plus de la moitié, donc c'est quand même très bien, c'est remarquable, mais c'est pas tout. Et donc il y a quand même près de la moitié des chrétiens dans le monde qui ne sont pas catholiques romains. Bon, c'est bien de le dire. Et donc parfois, du coup, parce qu'on est dans un pays à grande dominante romaine, on entend dire, c'est ça, je vous dénonçais dans les réseaux sociaux et de plus en plus on vient de me dire, on me dit, ah, mais attendez, l'Église catholique c'est celle qui est fondée par Jésus. Et vous, vous êtes dans une Église protestante fondée par Luther en 1517. Donc choisissez une église fondée par le Christ ou une église fondée par un homme. Ah ah. C'est une grande violence. Et en fait, c'est évidemment totalement faux. Totalement faux parce que le mot église n'a pas le même sens aujourd'hui que ce qu'il avait dans la bouche du Christ. Par exemple, quand il dit à Pierre, tu es Pierre, sur cette église, je bâtirai, sur cette pierre, je bâtirai mon église, au moment où Jésus dit ça, bah, il n'y a pas de pape, il n'y a pas de synode, il n'y a pas de liturgie, il n'y a pas de concile, il n'y a pas de pasteur, il n'y a pas de commission des ministères, il n'y a pas de paroisse, il n'y a rien. Donc, il n'y a pas d'institution. Et le danger aujourd'hui, c'est de confondre l'église avec l'institution, quelle qu'elle soit. Et en fait, dans l'Évangile, le mot « église » traduit le mot hébreu « keila » qui veut dire « l'assemblée », c'est-à-dire la réunion de croyants. Le mot « ecclésia » d'ailleurs, « église », se trouve dans l'Ancien Testament, plus de 100 fois. Il désigne l'assemblée des croyants, l'assemblée de l'Éternel, l'assemblée d'Israël qui se réunit autour de Dieu pour adorer. Donc « église », le mot « église » dans la Bible veut dire l'ensemble des personnes qui se rassemblent pour adorer Dieu. Donc je vous disais, Jésus n'a fondé aucune église, ça va de soi, il n'a rien organisé du tout. Simplement, historiquement, ou plutôt il a dit simplement une chose, que je redirai sûrement, « Là où deux ou trois sont réunis en mon nom, je suis au milieu d'eux. » Donc voilà ce que c'est pour lui. L'église, c'est dès que deux ou trois chrétiens se réunissent en son nom, il y a église. C'est comme ça que les temps apostoliques ont commencé. Au départ, il y avait des églises qui se créaient dans différentes villes. Et il y avait donc,
comme on le voit dans les épîtres de Paul, l'église de Rome, l'église de Laodicée, l'église de Thessalonique, l'église de Philippe, l'église de Corinthe, l'église d'Alexandrie, l'église de Jérusalem, évidemment, qui avait une très grande importance. Donc il y avait des églises dans différentes églises dans chaque ville, et chaque ville, par acclamation, nommait son propre évêque, mais il y avait évidemment aucune unité là-dedans. Chaque église était en fait indépendante, pourrais-je dire. Alors rapidement, ça a généré des grands débats entre les différentes églises dans différentes villes, et on le sait, c'est Constantin, l'empereur, qui réunit à Nicée à peu près toutes les églises qui se trouvaient à ce moment-là partout dans le monde, pour essayer de se dire, on va essayer de se mettre d'accord sur des choses les plus essentielles. Donc c'est Constantin qui fait ce concile de Nicée, qui n'est donc pas à Rome, et qui ne réunit pas que les gens de Rome. Donc c'est pas le Rome qui fait le concile de Nicée, c'est l'ensemble de la chrétienté. Et d'ailleurs aujourd'hui encore, je vous l'ai dit, il y a de très nombreuses églises qui ne sont pas romaines. Il y a des églises chrétiennes coptes, il y a des églises nestoriennes, il y a des églises d'Orient, des églises assyriennes, des syriaques, des églises éthiopiennes, toutes sortes d'églises qui remontent à l'Antiquité et qui remontent jusqu'aux temps apostoliques. Et donc Paul, quand il parle dans son épître aux Thessaloniciens, il dit « l'Église est pure et sans tache », il parle de quelle Église ? Il parle pas de l'église de Rome ni de celle de Thessalonique. D'ailleurs, en fait, il parle d'ailleurs aux Éphésiens. Mais il dit d'ailleurs à ce moment-là que le chef de cette église, il dit pas c'est l'évêque de Rome, c'est le Christ. C'est le Christ. Et il dit c'est le Christ qui s'est livré pour cette église. Et quand il dit Christ s'est livré pour cette église, quand Christ est mort, il y avait pas d'église à Rome, figurez-vous. Donc c'est pas pour l'église de Rome que Christ est mort. Pour l'Église universelle, qui trouve différentes formes locales, ici ou là. Et d'ailleurs, c'est, vous savez, un texte qu'on utilise souvent pour les baptêmes, dans Éphésiens, je crois encore. Quand Paul dit, il y a une seule foi, un seul baptême, un seul Dieu, on a tendance à penser, ah, c'était le bon temps, à l'époque, il y avait une seule foi, maintenant les gens se disputent sur la transsubstantiation. Ben non, pas du tout. On voit les épîtres, Pierre et Paul, qui se disputent comme des chiffonniers, ils sont absolument pas d'accord, ils sont obligés d'aller à Jérusalem, ils demandent à Jacques, dit le frère du Seigneur, de trancher la question, on fait une réunion, un concile, ce que vous voulez, un synode, pour trancher la question. Donc il y avait effectivement énormément de discussions où ils n'étaient pas d'accord. Mais Paul a raison. Dans le fond, il y a un seul Seigneur, un seul baptême, qui est le signe de la grâce de Dieu que nous avons, dont nous sommes tous au bénéfice, et une seule foi, qui est la foi dans la grâce première de Dieu et la foi en Jésus-Christ. Et c'est ça qui nous rassemble. Donc bon, écoutez, on n'est pas obligé de se battre sur savoir s'il faut dire le credo en latin ou en français. Hein. Franchement, faut arrêter un peu, quoi. Et quant au credo, justement, tiens, ce credo. Je crois à la Sainte Église catholique. Oui, alors ça, ce que j'avais mis comme titre pour ce sermon, ça fait réagir beaucoup. Certains disent « Mais comment ? C'est quelle horreur ! Le pasteur Pernaud devient papiste. » Bon, la réponse, elle est simple. D'abord, elle est simple, mais elle va plus loin que vous pensez. Vous savez que « catholicon » en grec veut dire « universel ». Donc, laisser catholique, c'est juste ne pas traduire le mot grec. Donc, pour ça que quand j'ai dit tout à l'heure le symbole des apôtres, j'ai dit « Je crois la Sainte Église universelle ». D'ailleurs, une fois où je faisais un service ici même, un mariage, je ne sais pas si les mariés sont là, avec un prêtre, je me suis dit, bon, on dit le credo, pourquoi pas? Alors, pour être poli pour le prêtre, au moment, j'ai dit très fort, je crois à la Sainte Église catholique. Ça ne me dérange pas, catholique, ça veut dire universel. Je ne dis pas catholique romain. Catholique, j'ai dit très fort catholique. Et lui, pour faire plaisir au pasteur, très fort, a dit universel. Bon, on aurait dû se mettre d'accord avant. Donc bref, il y a aucune discussion là-dessus, c'est pas un problème. Mais par contre, c'est très intéressant, pourquoi est-ce que dès les premiers siècles de l'Église, ils ont ressenti le besoin de dire explicitement « je crois que l'Église est universelle ». Mais c'est justement que, comme je vous l'ai dit, l'Église était tellement éclatée qu'il y avait l'Église de Corinthe, d'Éphèse, d'Alexandrie, de Jérusalem, de Rome, etc.,
Ils ont dit, je crois que l'Église dépasse ses particularités locales et que l'Église, c'est pas l'Église de Corinthe, de Paul, de Barnabas, de Jean-Paul II, de Léon XIV, de Louis Pernod, de Gene Bercier, de Calvin, de Luther. Je crois l'Église universelle. L'Église transcende, dépasse ses particularités, ses personnalités locales, historiques, qui ne sont que des détails de l'histoire. Et je crois que l'Église transcende toutes ces divisions et toutes ces appartenances et toutes ces limites que mettent les institutions et les hommes dans l'Église du Christ. Eh ben, franchement, c'est une des plus belles affirmations qui soit. Et je la maintiens. Je crois que l'Église est universelle et que l'Église, c'est pas l'Église ni de Rome, ni de protestants, ni de Luther, ni de Calvin, mais que l'Église du Christ a quelque chose, une mission infiniment au-delà de nos institutions. Du coup, d'ailleurs, petit cours de théologie. Qu'est-ce que l'Église? Cette Église universelle, c'est quoi? Alors, les théologiens, très astucieusement, aujourd'hui, disent qu'il faut faire une distinction entre ce qu'on appelle l'Église visible et l'Église invisible. Les églises visibles, on sait ce que c'est. C'est les églises sous les différentes formes. Il y en a une ici, il y en avait l'église de catholique romaine qui est ailleurs, il y en a plein partout. Et l'église invisible, ben c'est l'ensemble des croyants, et Dieu seul les connaît, parce que Dieu seul connaît les cœurs. Donc je suis incapable, moi, de dire qui est chrétien, qui ne l'est pas. Qui peut le dire? Quel critère? Qui a suffisamment la foi pour que je puisse dire « Oui, lui, il est dans l'Église ou lui, il ne l'est pas. Lui, il est chrétien ou lui, il ne l'est pas. » Franchement, impossible à dire. Ça, c'est l'Église invisible du Christ. Et cette Église invisible du Christ, cette Église universelle, s'incarne localement dans des églises visibles qui ne sont que, je dirais, les incarnations locales, partielles, humaines et temporelles, d'une Église éternelle et invisible, qui est celle du Christ et de Dieu, et que Dieu seul connaît. Donc oui, il y a des églises visibles et des églises invisibles. Alors maintenant, oui, alors quels critères? Alors ceux qui prétendent donner des critères, je ne veux pas dire que j'évite de leur parler, mais c'est pas très bon signe. Parce que ceux qui prétendent se mettre à la place de Dieu pour savoir ce que Dieu pense, je m'en méfie beaucoup. Et en gros, les seuls qui donnent des critères pour l'appartenance à l'Église, ce sont des intégristes. Mais de tous bords, hein, protestants, catholiques, on a les mêmes. Hein. C'est-à-dire ceux qui vont dire, pour être dans l'Église, il faut croire ceci ou cela. Tu ne crois pas dans la Trinité, t'es pas chrétien. Tu crois pas dans la transsubstantiation, t'es pas hors de l'Église. T'as ceux qui pensent que l'important pour appartenir à l'Église, c'est la pratique. Si j'ai un paroissien qui met jamais les pieds au temple, est-ce que je considère qu'il est quand même paroissien? Alors vous me direz, oui, s'il cotise. Bon. C'est vrai que, jusqu'il y a quelques années, le plus gros cotisant de la paroisse de l'Étoile n'avait jamais mis les pieds dans le temple de l'Étoile. C'est pas mal, ça. Hein? Donc j'ai dit, bon, je le prends quand même. Mais, et celui qui ne vient jamais et qui cotise jamais, mais qui est content de recevoir des nouvelles parce qu'il reçoit la lettre de l'Étoile et parfois il envoie un mail en disant qu'il aime bien ou qu'il écoute les vidéos. Bah écoutez, moi j'en sais rien, il fait partie de l'Église, c'est pas la question. Certains vont dire, faut être baptisé. Bon alors, je sais pas, moi, j'aurais Trotsky été baptisé. Mélenchon, enfin, je ne sais pas pour qui vous allez voter, mais je pense qu'il est baptisé, je ne sais pas s'il aime beaucoup l'Église. Et inversement, il y a peut-être même ici, je ne vais pas leur demander de se lever, mais des gens très authentiquement chrétiens et qui n'ont jamais été baptisés. Et alors? Et alors? Tous les apôtres ont été baptisés, bébé? Bon. Donc le baptême, non, ce n'est pas un critère, à mon avis. Ou alors... Ça, c'est nos charismatiques ou alors nos évangéliques pentecôtistes. Ils vont dire, c'est l'expérience religieuse. Faut avoir la foi. Avoir expérimenté le baptême du Saint-Esprit. Bon, écoutez, c'est compliqué. Des gens qui expérimentent, d'autres qui expérimentent différemment.
Et donc voilà, je pense que tous ceux qui prétendent mettre des critères sont des gens dangereux. Et je pense que ça marche pas. D'ailleurs, je pense que beaucoup de nos églises veulent absolument mettre des règles. Il faut être baptisé, il faut croire, il faut ceci, cela, mais en fait, la plupart des gens qui sont dans les églises valent beaucoup mieux que les églises où ils sont. Et même mes amis catholiques, je suis pas sûr qu'ils ratifient tous les décrets du Concile de Trente, hein, franchement. Ni même qui, pour obéir au pape, soit absolument d'accord de ne jamais utiliser la moindre contraception, et tous les catholiques que je connais ont tous une vingtaine d'enfants. Donc, même mon fils qui est protestant, je crois qu'il va communier à la messe. Alors bon, le curé l'a jamais mis dehors. Donc voilà, je pense que j'ai confiance dans les chrétiens qui sont souvent plus intelligents que leurs églises. Donc, vous avez compris, je me méfie des églises, mais j'aime les croyants. Ça dit les églises, mais font quand même des trucs qui sont pas mal. Donc en fait, voilà, cette église, dans le fond, c'est simplement la communion des croyants, ceux qui mettent leur foi en Dieu et en Jésus-Christ, et ceux qui se réunissent autour du Christ. Après, on vit cette foi comme on peut, et où on se trouve bien, et puis c'est tout. Dieu n'a pas besoin d'étiquette. Il y a juste une promesse. Il nous dit, je suis avec vous tous les jours jusqu'à la fin du monde. Je crois qu'en Jésus-Christ, nous sommes tous frères et sœurs pour aimer Dieu, pour nous aimer les uns les autres et pour donner ce témoignage au monde. Voyez comme ils s'aiment. Ça, c'est ce que dit Tertullien. Il dit que les païens admiraient les chrétiens parce qu'ils disaient, voyez comme ils s'aiment. Aimer quelqu'un, c'est pas être d'accord sur tout et trouver que tout ce qu'il fait est parfait. Mais aimer l'autre, c'est simplement lui dire « Mon frère, je t'aime ». Eh bien, c'est là vraiment, je crois, l'essentiel de, je dirais même de tout le travail écuménique qu'on fait depuis un siècle en France, hein, de pas se dire « Il faudrait que tout le monde croit la même chose et marche de la même manière ». On peut avoir de très bonnes raisons d'être protestant plutôt que de pas être catholique ou d'être catholique plutôt que d'être protestant. Chacun ses raisons. Mais l'essentiel, c'est que nous sommes tous absolument frères et sœurs par une foi unique qui nous rassemble en Jésus-Christ. Et je suis très reconnaissant de cette présence spirituelle de montrer que dans notre pays, il y a des gens qui croient en Jésus-Christ. C'est un beau message et je suis reconnaissant à ceux qui ont réussi à le porter. Et avec en conclusion, évidemment, cette belle parole du Christ qui nous rappelle, c'est à l'amour que vous avez les uns pour les autres, que tous verront que vous êtes mes disciples. Pas de dogme, hein, pas de pratique, pas de baptême. À l'amour que vous avez les uns pour les autres, c'est là que tous verront que vous êtes mes disciples. Amen.

0: Vous étiez à l'église protestante unie de l'Étoile, à Paris. Le culte était présidé par le pasteur Louis Pernod.
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3: Bonjour à tous. Faire un signe de croix en entrant dans une église, se mettre debout pour l'évangile, s'asseoir pendant les lectures, s'agenouiller au moment de la consécration, s'incliner devant l'autel. Pour beaucoup de chrétiens, ces gestes font partie de la pratique habituelle. D'autres les découvrent, les imitent, sans toujours en connaître vraiment le sens ou se demandent même s'ils sont vraiment obligatoires. Alors pourquoi la foi ? Eh bien, passe-t-elle aussi par le corps ? Ces attitudes sont-elles de simples traditions ou expriment-elles quelque chose de profond ? D'où viennent-elles ? Que disent-elles de notre relation à Dieu ? Et de la manière dont l'Église célèbre la liturgie, on en parle dans le béaba du christianisme sur RCF Notre-Dame avec Xavier Accard, rédacteur en chef Culture à la vie, auteur du livre « Comprendre et vivre la liturgie ». C'est aux éditions Plon.
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3: Xavier Accard, bonjour.
5: Bonjour Pauline.
3: Alors quand on entre dans une église, Xavier, le premier geste que beaucoup font est le signe de croix, c'est un peu l'incontournable. D'où vient-il et pourquoi est-il devenu le geste chrétien par excellence ?
5: Au premier siècle de l'Église, on s'inscrivait un peu dans la continuité du livre d'Ézéchiel, où il était dit qu'on inscrirait sur le front des élus, Dieu inscrirait sur le front des élus un tav. Un tav, c'est une lettre hébreu qui a la forme du tau, vous savez, cette espèce de croix franciscaine. Donc ce signe a pris vraiment le sens de consécration au Christ, et plus tard est venu le grand signe de croix, puisqu'à l'origine, c'est vraiment un signe de croix, notamment sur le front ou sur la bouche, comme d'ailleurs on le retrouve encore avant l'évangile ou lors du baptême. Et puis ensuite, d'abord en Orient, puis vers le XIe siècle en Occident, est apparu le grand signe de croix qui va du front au nombril et d'une épaule à l'autre, et qui manifeste une sorte de oui au crucifié, de procession de foi, et qui a été associé à différentes invocations, mais notamment à l'invocation trinitaire, au nom du Père, du Fils et du Saint-Esprit. Et en fait, ce signe de croix qu'on fait en entrant dans une église nous rappelle notre baptême où on a été donc signé sur le front, mais aussi on a été plongé dans la mort et dans la résurrection du Christ, au nom du Père, du Fils et du Saint-Esprit. Et c'est pour ça qu'on fait ce signe de croix en entrant, avec un peu d'eau du bénitier, en fait. Ça nous rappelle l'entrée de l'Église, nous rappelle aussi notre entrée spirituelle dans l'Église lors de notre baptême.
3: C'est un geste d'adhésion, en quelque sorte ?
5: Oui, à la fois d'adhésion, un acte de foi, on peut dire, et en même temps une profession de foi, puisqu'on peut le faire aussi aux yeux du monde. C'est un acte qui a une grande force, certains spirituels disent que c'était quelque chose de très fort, notamment contre des attaques du démon, par exemple. Enfin, c'est une profession de foi par le geste, en fait.
3: Alors, sur RCF Notre-Dame, on parle justement avec vous, Xavier Accard, des gestes dans la foi chrétienne. Pourquoi, Xavier, dans le christianisme, on attache autant d'importance, finalement, au corps, dans la prière ? Après tout, ça pourrait être simplement intellectuel. Tout pourrait se passer dans la tête.
5: Eh bien, parce que, tout simplement, le christianisme, c'est une religion, d'incarnation où la personne est vraiment complètement unifiée, âme, corps, esprit. Et dès les premiers pères de l'Église, on insistait beaucoup sur le fait que, autant le corps, les mouvements du corps peuvent exprimer les mouvements de l'âme, autant les mouvements du corps peuvent aussi faire rentrer l'âme dans un mouvement de piété, d'adoration, de bénédiction. D'ailleurs, il y a à la fin des traités sur la prière d'Origène, par exemple, ou d'autres pères, il y a des petits, ou de Tertullien, je crois qu'il y a des petits annexes, en fait, qui nous disent le sens et l'importance de faire tel ou tel geste.
3: Alors, Xavier Accard, pendant la messe, je le disais en introduction, on alterne les positions, on est assis, parfois on est debout, à genoux. Qui a fixé ces attitudes, ces anciens, ces rites ?
5: Alors, ces attitudes, comme beaucoup de choses dans la liturgie, s'enracinent vraiment dans la Bible, où on parle de position de la prière. On voit des gens debout, à genoux, assis. Et en fait, c'est vrai que cette tradition biblique a été reprise par les premiers chrétiens, les pratiques de l'Église primitive. Et très tôt, on voit des consignes, d'ailleurs, qui sont dites parfois venir des apôtres eux-mêmes. Donc, on le trouve dans des textes comme les constitutions apostoliques. Et on voit que voilà, il est recommandé de se tenir debout. Enfin, on va en reparler, mais de se tenir debout le dimanche et dans le temps pascal, le passage jeûnier, de se tourner vers l'Orient. Ça, c'est l'orientation rituelle est aussi quelque chose de très important dans le christianisme ancien et qui est toujours d'ailleurs valable. Voilà, et pendant des siècles, en fait, ces mouvements ont eu peut-être plus d'importance. C'est vrai qu'avec l'introduction des bancs dans les églises au XVIIe siècle, on est devenu un peu plus passif, peut-être, en s'asseyant comme ça et en favorisant la position assise. Mais il y a énormément de gestes qui nous sont prescrits. D'ailleurs, la présentation générale du missel romain actuel harmonise nos positions et nous recommande d'être debout dans tel moment de la messe, d'être à genoux dans tel moment de la messe, voilà, et il appelle même un diacre ou une personne à donner des signaux, finalement, pour que tout le monde puisse être à l'unisson.
3: Alors justement, on va commencer par la position debout. Pourquoi on est quand même globalement debout pendant la messe? Pourquoi est-elle si présente, cette position debout? Je pense notamment à l'évangile, à la prière eucharistique.
5: Oui, alors la position debout, est, là aussi, on la retrouve dans la Bible, hein, c'est vraiment la grande position de la prière, peut-être parce que ça marque que l'homme est un trait d'union entre le ciel et la terre. C'est vrai que c'est une position qui marque la verticalité, qui est un peu le propre de l'homme, puisque les animaux ont tendance à marcher à quatre pattes et à être horizontal. Mais cette position, en fait, a pris un sens évidemment beaucoup plus profond avec la résurrection du Christ, puisque le terme qu'on traduit par résurrection pourrait se dire relèvement, en fait. Et d'ailleurs, le Christ lui-même, souvent, quand il guérit les impotents, dit « Lève-toi, lève-toi et marche ». Donc, la position debout, ça manifeste notre état de ressuscité avec le Christ. C'est aussi une position d'attente du retour du Christ, en fait, une position eschatologique d'attente du retour du Christ qui est vraiment très présent qui devrait être en tout cas très présent dans la liturgie. Alors on la retrouve, on se lève par exemple après les premières lectures et avant l'évangile pour aussi manifester cette espèce d'attention, on est prêt à répondre à la parole, on est attentif et on est prêt à y répondre. Voilà, une promptitude, ça symbolise à ce moment-là une promptitude à agir.
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3: Alors, sur RCF Notre-Dame, on évoque justement les gestes dans la foi chrétienne, notamment à la messe, avec vous, Xavier Accard. Vous êtes rédacteur en chef culture à La Vie. Vous avez écrit le livre « Comprendre et vivre la liturgie » aux éditions Plon, où vous décryptez justement tous ces gestes. On s'assoit aussi à la messe, c'est pour se reposer, c'est pas. Est-ce que ça a un sens au-delà de se reposer?
5: Alors peut-être que la posture assise, d'ailleurs, est la moins évidente des trois grandes postures. Elle est d'ailleurs même parfois un peu contestée, mais c'est vrai que elle peut revêtir un sens spirituel et peut-être même un sens spirituel, me semble-t-il, un peu différent à chaque moment de la messe. Lors de l'écoute de la parole, c'est la position de l'écoute par excellence. C'est la position de, vous savez, dans l'épisode de Marthe et Marie dans l'Évangile. On dit que Marie se tenait assise au pied du Seigneur pour écouter sa parole. Donc vraiment, c'est vrai que c'est une position de détente et d'écoute. Ensuite, lors de l'offertoire, ça peut nous faire penser à une deuxième signification de l'assise, qui est très fort, notamment chez les pères du désert. C'est l'idée de s'asseoir pour durer dans la prière, en fait. Il y a l'expression « faire le siège de Dieu ». D'ailleurs, le terme « ézikia », qui a donné l'ézikiasme, qui est la grande spiritualité orthodoxe, vient aussi de cette racine d'asseoir. Donc on s'assoit comme une montagne, on attend dans sa cellule et on prie, on attend voilà, on dure dans la prière.
3: La prière, la méditation.
5: Voilà, exactement, qu'on retrouve. Et puis la troisième signification, c'est en fait la dignité royale retrouvée. Saint Paul dit que Dieu nous a fait asseoir dans les cieux avec le Christ. Et c'est vrai que quand on a communié, quand on vient de communier au corps et au sang du Christ, on devient un tabernacle nous-mêmes, on est intimement uni au Christ, on est associé à sa vie en quelque sorte, et le fait d'être peut-être assis pour prendre un temps de silence, après que tout le monde ait fini de chanter, eh bien c'est aussi manifester voilà, qu'on est assis avec le Christ et qu'on se tient en sa présence, en silence.
3: Alors, il y a aussi le fait de se mettre à genoux pendant la consécration, et même pour certains, après la communion, certains s'assoient, mais certains se mettent à genoux. Quel est le sens spirituel de cette attitude ?
5: Alors là aussi, c'est une attitude très ancienne qu'on retrouve dans...
3: Qui revient en force aujourd'hui ?
5: Dans l'Ancien Testament, oui, qu'on voit même le Christ adopté à Gethsémani dans certains évangiles synoptiques. Mais c'est vrai que l'homme moderne a un peu de mal avec cette position, c'est la moins naturelle en fait, et puis ça renvoie toujours à une idée de un peu de servilité, on dit mais non, on est assez adulte, il faut se tenir debout, mais je pense que c'est vraiment une mécompréhension de ce qu'est l'agenouillement que la présentation générale du missel romain recommande, notamment au moment de la consécration. Benoît XVI disait que c'est d'abord une profession de liberté, parce qu'on ne s'agenouille que devant le Christ par adoration. En fait, s'agenouiller, c'est dans un premier sens, le genou chez les Hébreux en fait signifie la force. Donc plier le genou, c'est reconnaître un plus haut que nous, un plus grand que nous, c'est reconnaître qu'on tient en fait toute notre vie, notre être de Dieu en fait. Donc c'est une position d'adoration, mais celui qui s'agenouille devant Dieu refuse de s'agenouiller devant tout homme en fait. Donc en cela, c'est une profession de liberté. Et puis surtout, je crois qu'il faut en avoir conscience, comme le dit là aussi Benoît XVI magnifiquement. On s'agenouille devant un Dieu qui s'est d'abord agenouillé devant nous pour laver nos pieds sales. Il fait bien entendu référence au lavement des pieds de Jésus, de ses disciples au moment de la dernière scène. Et en fait, s'agenouiller, c'est finalement rentrer dans ce mouvement d'humilité, de kénose, comme on dit, c'est-à-dire un peu d'anéantissement du Christ qui s'est vidé de lui-même, enfin qui est descendu, qui a pris notre condition d'esclave et accepté de mourir sur la croix pour nous sauver. Donc c'est rentrer dans ce mouvement de don et d'abaissement.
3: J'ai une dernière question rapidement, Xavier Accart. Est-ce qu'il y a des... On vient d'évoquer pas mal de gestes ou d'attitudes, mais est-ce qu'il y a des attitudes qui sont obligatoires pendant la messe ou finalement chacun fait un petit peu comme il le sent, le ressent ?
5: Bah, disons qu'il est bon de manifester l'unité de la communauté chrétienne et de la prière par une certaine unité dans les gestes, mais évidemment la liturgie c'est pas un code de droit qui viserait à étouffer notre prière personnelle. Il y a aussi une tension entre ce qu'on est, ce que nous prescrit la liturgie. C'est vrai qu'elle nous appelle à rentrer dans un certain nombre de mouvements qui nous sont proposés par la présentation générale du missel romain, mais évidemment, puis il y a plein de

0: édition Plomb. 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Merci.
1: Merci beaucoup. Au revoir, Pauline.
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2: Le philosophe et théologien Jacques Maritain expliquait qu'il y a trois sujets interdits ou peu audibles aujourd'hui. L'autre vie, la croix et la sainteté. N'est-ce pas finalement la question du salut qui n'a plus sa place à notre époque? Et comment ne pas le comprendre si nous pensons à tous ceux qui sont éprouvés, emportés dans le fracas du monde? Avant tout, c'est à notre expérience concrète et incarnée à laquelle nous devons donner du sens. Comment être et comment se maintenir pleinement vivant? N'est-ce pas une exigence première? Se sauver, fuir le danger, résister, se protéger, échapper à ce qui nous menace, mais aussi tenir bon, aimer, prendre soin. Exister, être vivant, ou tout simplement être, n'est-ce pas d'abord se sauver? Ce sont les questions que nous allons aborder aujourd'hui avec notre invité Paul Colera. Bonjour.
3: Bonjour Sarah, bonjour à tous.
2: Bienvenue à vous Paul Colera, vous êtes agrégé, docteur en philosophie, auteur de plusieurs ouvrages dont La communion qui vient, cette parole engagée à plusieurs voix et nous vous avions reçu déjà dans Dialogue pour présenter ce livre. Et l'émission est toujours disponible en podcast. Ou encore, vous avez publié Platon, sauver la cité par la philosophie ou enfin le mythe du philosophe roi. Alors, vous venez de publier Salvation aux éditions du Cerf en 2026. C'est un livre dense qui mobilise une grande

0: culture philosophique et qui déploie une pensée personnelle, singulière, un moment dans un cheminement de pensée qui ancré dans la réalité et dans les épreuves du monde. Alors parlons tout d'abord du titre de votre livre avec ce mot peu utilisé dans la langue française, salvation. Qu'est-ce que ça signifie et pourquoi ce pluriel aussi ?
1: Eh bien, le mot salvation n'est plus utilisé en français, mais il existait en français. J'ai essayé de le réhabiliter, de le sortir un peu de disons, du trésor de notre langue. Et l'objectif de ce réinvestissement de ce vieux mot, c'est de le distinguer d'un autre mot qu'on utilise beaucoup plus, qui est le salut. Et l'objet du livre, c'est de distinguer, voire d'opposer la salvation ou les salvations et le salut. Le salut, ça serait l'idée de, disons, d'une survivance, d'une survie de l'âme, de notre être après la mort. Le salut, il a quelque chose de complet, il a quelque chose de simple et il a quelque chose d'éternel. Alors que les salvations, ce sont tous ces moments dont on peut faire l'expérience immanente, dès ici-bas, où nous sentons, ou même sans le sentir d'ailleurs, nous savons que nous avons échappé à la destruction, nous avons échappé à la maladie, nous avons échappé à la mort, nous avons échappé en général à un mal. Or, ces expériences de salvation, elles sont multiples, elles sont fréquentes, voire elles sont permanentes.
0: Salvation, c'est un mot que vous prenez le temps et que vous allez interroger durant tout votre travail dans ce livre. Il y a, on va dire, une dimension non théologique de la salvation par rapport au salut. Alors il y a un autre mot que vous employez qui peut-être n'est pas très courant non plus, plus technique on va dire, c'est le mot de sotériologie. Alors quel sens donnez-vous aussi à ce terme sotériologie qui repose aussi sur l'idée de, a priori, on va dire, de ce qui est sauvé?
1: Oui, tout à fait. Donc c'est un mot qu'on a plus l'habitude de voir dans les études théologiques, mais il me semble que souvent on confond deux choses qui sont la sotériologie et l'eschatologie. Donc c'est un peu deux énormes mots, mais en fait on pourrait dire que l'eschatologie c'est la science ou le discours sur les fins dernières, sur ce qui se passe, disons à la fin des temps. Et donc ça, l'eschatologie, elle a une dimension proprement théologique, alors que la sotériologie c'est simplement le discours ou les discours qui parlent de ce que signifie la sotéria, c'est-à-dire ce que signifie se sauver en général. Or, par conséquent, il est tout à fait possible, et c'est la proposition du livre, de bâtir une sotériologie rationnelle, une sotériologie philosophique, qui ne s'intéresse pas à la question de la fin des temps ou de la survivance de l'âme post-mortem, mais qui s'intéresse à toutes ces expériences immanentes, qui sont multiples, contrairement au salut qui est un, qui sont incomplètes, contrairement au salut qui est complet, et qui sont immanentes, alors que le salut, disons, viendrait d'une grâce transcendante, pour le dire vite.
0: Alors cette distinction et ces éléments de définition que vous proposez, salvation ou salut, c'est le point de départ de votre réflexion, et on pourrait se poser cette question, mais pourquoi ce livre, hein? Et c'est plutôt vers la fin que personnellement j'ai trouvé quelque chose qui pouvait être une porte finalement pour entrer dans votre réflexion. Je relis vos propres termes. Que signifie se sauver quand il n'y a plus de terre ferme? Et vous évoquez ces situations extrêmes et réelles et de plus en plus peut-être courantes, celles de la guerre, celles des bombes qui peuvent tomber dans différents lieux du monde, des épidémies, et peut-être cet ouvrage est-il ancré dans ce qui est votre propre expérience. Vous avez vécu plusieurs années au Liban, vous venez de rentrer en France. Est-ce que vous pourriez nous parler de ça?
1: Oui, alors, effectivement, les trois dernières années au Liban ont été des années de guerre. Et en fait, ce qui m'a frappé, si je puis dire, c'est que l'expérience de la guerre a quelque chose d'impossible. C'est-à-dire qu'on est toujours à une certaine distance de ce qui fait le cœur de la guerre, qui est la destruction pure. Par exemple, nous, on habitait dans un quartier de Beyrouth, le quartier Zarif, et qui est un quartier qui a été frappé par l'armée israélienne. Mais ce qui était, disons, très perturbant, c'est que d'un côté, on voyait quelque chose de la guerre, de la destruction, des bombes qui frappent, et d'un autre côté, on se sentait à distance, en sursis, pas à l'abri, mais quand même sauf, mais pas sauvé de cette destruction. Et donc ça a nourri, disons, la réflexion sur la différence entre la salvation et le salut. C'est que dans ces expériences de guerre, on sent qu'on est en danger, on sent que la destruction est proche, qu'elle est possible, qu'elle peut nous arriver. On aurait pu être à la place où les bombes sont tombées, c'est ce qu'on se dit souvent quand on est dans un pays en guerre ou quand on la fuit. Néanmoins, on a été sauf de ces destructions, et donc on n'a pas été sauvé, mais pourtant on a été sauf. Et donc ça, c'est une expérience de salvation. Et donc de plus, dans une guerre, on sent que tout, pas seulement nos vies, mais l'ensemble de notre environnement est comme suspendu et qu'il pourrait s'effondrer. On sent que ce qui nous paraissait solide est en fait potentiellement en instance d'être détruit. Les immeubles qui sont autour de nous, la rue sur laquelle on marchait comme sur une terre ferme, effectivement, on sent qu'elle pourrait que tout ça pourrait disparaître en quelques instants. Et donc la guerre nous fait aussi sentir que les choses la solidité des choses ne va pas d'elle-même et que précisément elle bénéficie d'une salvation immanente.
0: Oui, ce qui paraissait nécessaire et durable apparaît finalement assez contingent et peut-être fragile et destructible, donc, comme vous l'expliquez. Et c'est ce moment de sursis aussi que vous analysez. Qu'est-ce qui se passe quand on fait l'expérience de ce basculement, quand on fait l'expérience de la souffrance, du mal, de quelque chose qui va s'effondrer? Et en quel sens est-ce une véritable question philosophique?
1: C'est une véritable question philosophique parce que on peut en faire une description rationnelle. C'est-à-dire que la différence aussi entre la salvation et le salut, c'est que le salut, si on s'en tient à ce qui est donné dans la foi chrétienne, c'est aussi quelque chose qu'on espère, quelque chose qu'on attend, quelque chose qu'on nous a promis, et donc quelque chose en quoi on a confiance. Et donc ça relève de la foi. Alors que les salvations sont un ensemble de phénomènes qui sont parfaitement descriptibles par l'analyse rationnelle. Dans le livre, j'essaie de mobiliser des outils issus de la phénoménologie pour décrire certains phénomènes de salvation, et sans avoir absolument recours à quelconque révélation. Et donc la sotériologie philosophique, donc le discours sur les salvations, peut être intégralement rationnel et par conséquent mérite la dignité de discipline philosophique.
0: Alors je reviens à ce terme que vous avez employé tout à l'heure, être sauf, être sauvé. Alors est-ce qu'il y a une différence, et laquelle entre les deux, puisque vous l'avez un peu dissocié
1: Eh bien, être sauf, donc ça serait la salvation, et alors qu'être sauvé, ça serait le salut. Et donc je pense que quand on fait l'expérience d'un mal, par exemple une maladie, par exemple la perte d'un proche, par exemple soi-même un accident, une agression, on fait l'expérience de cette disjonction entre le être sauf et le être sauvé. Je me suis fait agresser, je me suis fait bombarder, par exemple. Je ne suis donc pas sauvé, je suis toujours en danger. Mais pourtant, il y a bien quelque chose qui peut dire que j'ai subi un mal. Et ce quelque chose qui peut dire que j'ai subi un mal, qui peut témoigner de ce mal subi, c'est ce qui reste, c'est ce qui est encore là, qui est donc sauf de la destruction. Et donc la sotériologie philosophique ne s'intéresse pas à l'être sauvé, à la promesse qui peut être faite dans la religion du salut, mais elle s'intéresse à toutes ces expériences où l'on se sent, ou alors où l'on se sait, sauf.
0: Être sauf, c'est une expérience qui parle particulièrement aujourd'hui. Mais alors pourquoi est-il pour nous si difficile de parler de ce qui relève du salut ? Pourquoi ce discours est-il un peu susceptible d'être soupçonné ou parfois même inaudible ? J'évoquais Jacques Maritain au départ.
1: Il y a, semble-t-il, une crise du salut, une forme de difficulté à parler du salut, précisément parce que on confond, à mon avis, la salvation et le salut. On n'arrive pas à parler de ce que ça veut dire le salut parce que il y a une forme de délégitimation du discours théologique de manière générale. Et moi, mon objet n'est pas du tout de réhabiliter la dignité philosophique d'un discours théologique, mais au contraire de montrer que il est possible de séparer deux sens de ce que veut dire se sauver et par conséquent de clarifier aussi peut-être ce que la théologie pourrait dire sur ce que signifie se sauver.
0: Mais il y a quand même quelque chose de paradoxal et de très intéressant, c'est qu'en fait, vous montrez que les grandes instances salvatrices sont elles-mêmes en crise. Et dans ces grandes instances, alors vous évoquez la technique, vous évoquez aussi l'histoire ou la vision qu'on peut avoir de l'histoire, mais aussi la religion. Alors, si la religion pourvoyeuse de salut est elle-même une instance à laquelle on va dire qui est frappée par cette crise, qui est traversée par cette crise, est-ce que vous pouvez expliquer ce que ça peut signifier pour vous ?
1: Oui, en fait, on peut dire qu'il y a une crise du salut parce que ce qui était censé nous sauver se montre de plus en plus ou se montre à bien des égards comme corrupteur ou comme abîmant ceux qu'il prétendait sauver. Donc évidemment, le premier exemple, ça serait l'exemple de la technique. La technique, en fait, elle est ce qui nous promet de nous assurer une maîtrise de notre environnement et donc ce qui nous permet de ne plus subir, disons, les affres de la nature. Mais ce que dit la crise écologique aujourd'hui, c'est que ce qui nous assurait une subsistance, donc une forme de salvation, à savoir la maîtrise technique, est en même temps ce qui nous promet, et c'est de moins en moins une promesse et de plus en plus une réalité,
0: une menace,
1: ce qui nous menace à chaque instant. Et donc cette grande instance, disons, pour la découper un peu dans le réel, qu'est la technique, est en crise sotériologique, on pourrait dire, puisque d'un côté, elle maintient nos existences, elle nous donne de subsister, mais d'un autre, elle pollue, elle détruit la nature, elle produit le réchauffement, l'instabilité climatique, et donc elle abîme autant nos corps qu'elle les sauvegarde. Et la religion, ce qu'on peut dire sur ce point, c'est que la religion chrétienne, elle est une grande promesse de salut, mais les différentes crises qu'elle traverse, par exemple la crise des abus, c'est aussi une crise dans laquelle on voit que des pratiques qui sont structurelles dans la religion sont des pratiques qui corrompent les corps et les âmes, qui les abîment précisément dans le geste même où elles prétendaient les sauver. Et donc, à mon avis, c'est un enjeu pour la religion que de réussir à séparer ce qui en elle est salvateur et ce qui est nuisible.

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2: Paul Colra, nous venons d'entendre un extrait Salvation, une chanson portée par un groupe irlandais, The Cranberries, dont la chanteuse a été, on va dire, aussi une sorte d'icône qui a porté beaucoup de on va dire, d'énergie et d'intensité assez fulgurante, qui a été particulièrement, on va dire, remarquée aussi par le pape Jean-Paul II, avec qui elle a eu une certaine proximité. Ici, c'est la question de la drogue et d'une jeunesse emportée par la drogue.
3: Oui, on voit dans ce magnifique refrain une chose très belle, je trouve. Donc la salvation est fouie et donc elle est à la fois gratuite et libre. Et c'est ce qu'elle oppose à une fausse salvation qui serait celle de la drogue. Et donc effectivement, la drogue porte en elle, elle est ce pharmacon, on pourrait dire, comme le relevait Derrida à la suite de Platon. Elle a cette ambiguïté que elle promet un remède, alors que subrepticement, elle empoisonne ceux ou celles qui la consomment. Et donc elle oppose à cette salvation factice une salvation qui, elle, serait la vraie salvation. À mon avis, elle parle plutôt du salut, mais il n'y a pas la distinction en anglais. Et ce qui est intéressant, me semble-t-il, c'est qu'elle dit qu'elle est fouille. Donc elle est à la fois libre et gratuite. Et précisément, c'est ce qui m'intéresse dans le livre, c'est que le salut, il a quelque chose soit de donné d'en haut, soit de construit par soi-même, par ses propres efforts. Alors que les salvations, en fait, elles se donnent à nous sans même qu'on s'en rende compte. Par exemple, actuellement, dans ce studio, nous respirons et heureusement, il y fait bon, donc nous respirons bien. Et donc, cette respiration, à chaque instant, elle nous donne de vivre et de nous maintenir dans l'existence. Et donc elle est un vecteur de salvation dans notre propre corps. Et nous avons senti cet été, à l'occasion du réchauffement climatique, des fortes chaleurs, combien cette salvation, elle était fragile quand nous suffoquions sous la canicule. Et donc cette salvation qui passe par exemple par la respiration, effectivement, elle se donne à nous, jusqu'à nouvel ordre du moins, librement et gratuitement.
2: Mais cette salvation, si nous reprenons le phénomène de la respiration, elle peut, comme vous venez de le dire, finalement être aussi difficile, parfois menacée. On peut penser à tous les phénomènes de pollution aussi, qui rendent l'air irrespirable dans certains lieux. Est-ce que ça veut dire que elle peut être non seulement menacée, mais que finalement elle est toujours incomplète ou toujours partielle, finalement, et sur la brèche, non ?
3: Oui, sur la brèche, c'est très beau. Je pense que c'est une grande différence entre la salvation ou les salvations et le salut, c'est que le salut, il a un aspect complet et définitif. Alors que les salvations dont nous bénéficions pour subsister, pour continuer à exister, ces salvations, elles sont contingentes, elles sont fragiles et elles sont toujours menacées. Et même les salvations qui nous paraissaient les plus libres, les plus gratuites, les plus stables, comme par exemple de respirer, qui aurait pu penser qu'on manquerait d'air un jour, elles se manifestent de plus en plus comme étant elles aussi en sursis. Donc ce qui nous donne ce sursis permanent, cette existence, disons, continue, et soi-même dans un sursis, puisque effectivement la respiration n'est plus aussi facile et simple qu'elle a pu l'être, étant donné que l'air contient d'innombrables polluants et c'est ça qui est intéressant, ce qui veut dire que l'air tout à la fois nous sauve à chaque instant du trépas, de l'étouffement, et en même temps nous étouffe aussi. Et donc ça, c'est l'aspect, disons, complexe et ambigu de ce que sont les salvations. C'est que les salvations ne font pas que nous sauver, elles peuvent aussi nous abîmer en même temps qu'elles nous sauvent.
2: C'est un peu un fait qui a aussi sa brutalité, finalement, que nous soyons contraints, on va dire, d'être dans cette position de sursis, et on le voit en particulièrement avec les végétaux qui peuvent déployer des sortes de stratégies, on va dire, pour arriver à se maintenir malgré les effets, par exemple, de fortes chaleurs. Mais ce sursis, c'est aussi quelque chose qui peut être très éprouvant, enfin, qui peut... Parce que c'est peut-être une chose, on va dire, d'avoir une salvation pour se maintenir, mais quand la salvation, on va dire, place face à un état d'urgence dans lequel qui peut se prolonger, c'est plus difficile, non, à défendre.
3: Oui, tout à fait. Les salvations, elles sont fragiles et elles sont pas toutes données facilement. Elles sont pas toutes simples. Et peut-être que justement la tâche politique, c'est de réussir à construire des structures de salvation. Peut-être que le combat écologique aujourd'hui, disons son sens sotériologique, ça serait de réussir à reconstruire des structures qui nous sauvent au lieu de nous détruire à chaque instant.
2: Et ce serait aussi un des enjeux, finalement, de la distinction que vous avez établie au départ entre le salut et la salvation, c'est-à-dire de penser ce qui, dans la salvation, avec un peu la métaphore de la naissance, hein, cette analyse de la naissance que vous déployez, nous oblige à bouger, à nous transformer, à changer, alors que le salut peut nous inciter finalement à penser quelque chose comme une permanence, une identité, une stabilité.
3: Oui, tout à fait. Je crois que c'est très important ce point, c'est que le salut, c'est l'idée d'une identité stable et définitive, alors que les salvations, elles peuvent passer par des mouvements, notamment par exemple par la fuite. Le salut, c'est de parvenir à se maintenir dans son identité, alors que il est bien des salvations qui consistent à parvenir à différer, à échapper à la situation dans laquelle on se trouve. Par exemple, un mouvement révolutionnaire, c'est un mouvement qui pense que on se sauve en mettant fin à la situation présente et pas en la maintenant. C'est-à-dire que le maintien de la situation présente serait au contraire la pire des corruptions. Et un révolutionnaire ou une révolutionnaire, c'est quelqu'un qui pense que non, on se sauve en terminant, en mettant fin à la situation de domination, à la situation d'oppression actuelle. Et donc évidemment, du point de vue de, et on le voit d'ailleurs un peu en ce moment, du point de vue de ceux qui voudraient maintenir l'ordre établi, qui voudraient maintenir les dominations ou les oppressions présentes, ceux qui s'efforcent de se sauver ou de sauver la justice paraissent toujours violents, paraissent toujours agités, on les traite comme des agitateurs, mais en réalité ce qu'ils cherchent c'est bien à se sauver.
2: Et alors quels sont selon vous les moyens que nous pouvons avoir aujourd'hui pour maintenir vivante cette possibilité de la salvation, d'être sauf, de se sauver et pas simplement seul, puisque c'est aussi l'enjeu de votre réflexion. Vous venez de parler de politique, de l'impact écologique par exemple, de la question sociale aussi.
3: Il me semble que si on revient par exemple à la question du Liban, au Liban, on a vu par exemple quand nous sommes arrivés en 2019 dans ce pays, on a vu des grandes manifestations. Et en fait, après, il y avait toujours ce discours assez habituel sur oui, mais à quoi servent les manifestations ? Finalement, on s'est pas sauvé de la situation précédente, du confessionnalisme, de la corruption, etc. Mais en fait, ce qu'on pourrait dire, justement, à partir de la distinction entre le salut et la salvation, c'est que le simple fait de parvenir à manifester pour une partie du corps politique, c'est déjà une salvation. C'est-à-dire que le fait que des gens réussissent à s'assembler et donc à sortir des divisions, par exemple, confessionnelles, à sortir de l'individualisme, à sortir des multiples séparations qu'on voudrait installer entre les gens, c'est déjà une salvation. Et donc le geste même de manifester, sous quelque forme que ce soit, c'est déjà une salvation minimale.
2: C'est pour terminer, dans cette salvation, vous pensez ce qui sauve à chaque instant, ce qui est, peut-être ce qui sera. Donc il y a aussi cette dimension de l'avenir qui est ouverte. Dans la salvation, c'est-à-dire on s'appuie pas simplement sur quelque chose qui demeure, qui se conserve, mais il y a ce potentiel-là, de l'ouverture.
3: Oui, effectivement, c'est-à-dire que le paradoxe peut-être de la salvation, c'est que d'une part, on peut dire qu'elle est déjà là. C'est-à-dire que même quand le mal est là, en fait, il y a déjà quelque chose de la salvation qui se donne à nous. Même quand je subis une maladie, en fait, je ne peux la subir que si je suis encore, et donc que si je suis sauvé. Et en même temps, la salvation, elle installe, elle crée dans l'immanence l'ouverture de quelque chose d'autre de possible, ce que Deleuze appelait une ligne de fuite. Et donc la salvation, c'est cette possibilité qui est ouverte dans l'état de choses réelles et qui effectivement donne l'occasion de le transformer.
2: Merci infiniment, Paul Colra. Votre livre « Salvation » est paru aux éditions du CERF et je le recommande vivement à nos auditeurs. Merci également à Hugo Vincent à la réalisation technique.

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2: 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À l'écoute du bruit du monde et des battements de cœur, des sons, des mots, des langues et des histoires. Aujourd'hui avec la voix de mon invité, quand l'histoire passée entre en résonance. Il s'intéresse à l'histoire, surtout celle des années pas si lointaines du siècle dernier, le 20e. C'est la grande histoire qu'il raconte volontiers à partir des événements personnels ou familiaux, des récits qu'il met en scène avec un talent de romancier, alors même que ses livres sont le fruit de recherches acharnées. Bonjour Grégoire Kaufmann.
3: Bonjour.
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2: Très heureux de vous accueillir sur RCF Notre-Dame. On va parler de votre livre, La recluse de Saint-Flour, qui est publié chez Flammarion, une vieille histoire d'après-guerre que vous avez reconstituée dans ses moindres détails. Ces recherches, elles ont abouti à la réalisation d'un documentaire diffusé sur France 3 l'été dernier. Aujourd'hui, un livre. Pourquoi un livre? Quelle différence?
3: Initialement, je m'étais engagé dans ce travail de recherche dans l'idée de faire un livre. Il se trouve qu'en fait, j'ai eu aussi l'occasion de proposer le sujet à un producteur qui s'est emballé pour ma recluse. Et on a mis en route, parallèlement à mes recherches, la construction de ce film. Et c'est toujours un luxe pour un auteur que d'avoir... pour ses recherches aussi, une production derrière soi, ça facilite beaucoup de choses sur le plan logistique. Donc le livre en fait préexistait au film, mais le film a en quelque sorte enrichi le livre, parce que grâce à ce film, j'ai pu aussi rencontrer des témoins que j'aurais probablement pas pu rencontrer tout seul de mon coin.
2: Alors on va commencer par la fin, octobre 1983, le GIGN intervient à Saint-Flour pour évacuer trois personnes recluses depuis près de 40 ans, Esther Albouy et ses deux frères, Hubert et Rémi. Or il se trouve que Rémi, on les retrouve trouvés morts. Racontez-nous un peu cette découverte surprenante 1983.
3: Alors le 20 octobre 83, donc il y a cette intervention du GIGN, et ce qui est intéressant et ce que j'ai essayé de décrypter également, l'incroyable emballement médiatique que va susciter ce fait divers de sous-préfecture. On assiste à une ruée de tous les journalistes vers Saint-Flour. Il y a la presse nationale, évidemment, mais également des journalistes étrangers, des Allemands, des Suisses, des Américains. Il y a même un journaliste japonais qui va prendre racine à Saint-Flour pendant plus d'une semaine pour couvrir le fait divers. Donc c'est un fait divers qui sidère l'opinion. Pourquoi? Parce qu'il y a, comme dans tout fait divers, une énigme. Pourquoi est-ce qu'on a retrouvé un cadavre momifié à l'intérieur de la maison? Qui sont ces gens? Pourquoi sont-ils restés enfermés aussi longtemps? Qui est Esther? Esther, alors la presse de l'époque souligne qu'elle a été tondue à la libération de Saint-Flour en 1944. Il y a ces interrogations qui traversent en fait l'ensemble du champ journalistique. Et ce qui est intéressant, c'est que à la faveur de ce phénomène, on assiste à un renversement du regard sur la mémoire des femmes tondues. L'affaire Esther Albouy accompagne autant qu'elle y contribue un déplacement du regard, elle enregistre un trouble. Soudain, les fantômes de la guerre et de l'occupation refont surface et l'opinion se confronte au reflet de la guerre et de la période de l'occupation. On est au début du ce que les historiens, notamment Henri Rousseau, pour le nommer, a appelé le syndrome de Vichy. On est au moment du début de l'instruction du procès Barbie. Il y a ce travail de mémoire qui agite le débat public. Il y a le retour de la guerre dans le débat public et le retour également de la mémoire des femmes tondues, et Esther Albouy va incarner entre toutes ces femmes tondues. Elle est un corps, elle est un visage. Il y a une photo d'elle prise immédiatement après l'expulsion par le GIGN, où on la voit pieds nus, vêtue de haillons, le regard giflé par une impression de terreur. Et cette petite femme craintive, apeurée et en haillons, eh bien, va incarner la figure par excellence de la femme tondue. Et c'est une photo prise par un journaliste de la montagne qui va littéralement faire le tour du monde. Mais ce qui est intéressant aussi, c'est que très vite, la presse passe à l'autre chose. L'actualité, dans sa marche hâtive, entraîne les journalistes vers d'autres sujets. Et finalement, ce fait divers a été médiatisé, mais l'espace de quelques jours seulement, 3-4 jours. Mais en même temps, ces 3-4 jours autorise une formidable coupe sombre sur les mentalités et les imaginaires de l'époque. Il dessine comme une incision sur tout ce que nous dit la société du retour de la guerre à travers le discours journalistique qui ne reflète pas fidèlement l'état des mentalités, mais qui donne quand même des éléments de connaissance assez intéressants. Et ce que j'ai voulu aussi analyser à travers ce fait divers, c'est encore une fois ce retour de la mémoire et le regard porté sur les femmes tondues.
2: Mais alors Grégoire Kaufmann, expliquez-nous comment une femme peut effectivement rester cloîtrée, enfermée, recluse pendant des années. Qu'est-ce qui s'est passé pour en arriver là?
3: Alors, c'est une affaire qui relève de la psychiatrie. Il faut quand même le marteler. C'est-à-dire qu'il y avait un problème dans cette famille. Le terrain était miné. Il y avait une forme de paranoïa qui s'était installée, préexistante d'ailleurs à la période de l'occupation, normalement. Esther était une jeune postière qui entrait au bureau des postes de Saint-Flour au printemps 1943. Elle est demoiselle du téléphone. Alors, les demoiselles du téléphone, c'était une figure importante dans la France de l'entre-deux-guerres, et jusqu'aux années 60 quasiment, c'est-à-dire que c'était ces jeunes filles souvent choisies au sein de familles honorablement connues de la ville, car il fallait pouvoir compter sur la discrétion, dans la mesure où ces demoiselles du téléphone, ces jeunes filles, souvent célibataires, étaient au carrefour de toutes les conversations, parce que elles avaient affaire à des abonnés qui appelaient, il fallait les mettre en relation les uns avec les autres, donc elles pouvaient écouter dans le casque, un peu comme vous actuellement quand vous écoutez la régie. Et en gros, ce qui se passe, c'est que très vite, il y a des crispations qui vont être suscitées par la conduite défiante d'Esther au sein du bureau de poste.
2: Elle est pas très souple.
3: Non, elle a un caractère bien trempé, difficile.
2: Elle se fait vite des ennemis, quoi, presque, pratiquement.
3: Ses collègues féminines l'ont dans le viseur. Et alors, ça pourrait rester simplement anecdotique, des rivalités de personnes et des petites mesquineries quotidiennes au sein du bureau de poste. Bon, toutes les villes connaissent un peu ce type de problème. Mais là, on va arriver dans une période à la fin de l'occupation où le visage de Saint-Flour change du tout au tout, car Saint-Flour, pendant longtemps, n'a pas vu l'ombre d'un quartier allemand.
2: Pratiquement tranquille, hein. C'était quand même le début de la guerre vécue de façon assez distante.
3: Il y avait déjà des réseaux de résistance, il y avait la milice, il y avait aussi la Légion française des combattants, mais de manière générale, jusqu'au printemps 44, c'est assez calme. Même après l'invasion de la zone sud en novembre 1942, les Allemands ne s'intéressent pas à Saint-Flour. Il y a un petit détachement en ville basse qui est préposé à l'installation et à la surveillance d'un câble téléphonique. Il n'y a pas beaucoup d'Allemands, donc il n'y a pas véritablement de répression à l'échelle Saint-Flourenne. Ce n'est pas la même chose à l'échelle du département du Cantal, mais à Saint-Flour, c'est assez tranquille. Jusqu'en mai 44, tout d'un coup, les Saint-Flourens n'avaient jamais vu ça. On voit débarquer des centaines et des centaines de soldats allemands, des unités motorisées, des artilleurs, des tanks. Pourquoi est-ce que ces Allemands arrivent à Saint-Flour et en font un petit peu leur base arrière à ce moment-là? C'est qu'ils sont à Saint-Flour pour réduire les maquis, notamment le grand maquis mobilisateur du Montmouchet, qui leur pose un sérieux problème parce qu'ils risqueraient de couper leurs arrières, donc les Allemands sont
2: très présents
3: pour en découdre avec le maquis. Et à ce moment-là, la violence s'installe dans les gestes quotidiens, dans les comportements, et c'est à ce moment-là que...
2: Et on en vient à reprocher à Esther de fréquenter les Allemands présents.
3: Alors oui, il y a des rumeurs qui circulent.
2: Est-ce qu'effectivement c'est vrai, ou c'est simplement pour charger la personne?
3: En tout cas, moi, dans les archives que j'ai pu découvrir, j'ai vraiment pris la mesure du caractère inconsistant de ces accusations. Il s'agit essentiellement de on-dit, de témoignages de seconde main. On aurait vu Esther, boulevard de la gare, en train de discuter avec un soldat allemand, mais on ne sait plus trop quel jour, on ne sait pas exactement quel soldat, on n'est plus très sûr. Tiens, on aurait vu Esther rôder dans les couloirs de la poste, et écouter aux portes. Elle est étrange, Esther, mais qu'est-ce qu'elle fait là, écouter aux portes? Et puis elle est assez imbuvable, insolente avec sa supérieure, hein, la chef téléphoniste, elle pose des problèmes. Et surtout, son attitude énigmatique va attirer sur sa tête de plus en plus de soupçons, dans une période où justement Saint-Flour est obsédé par les mouchards, la délation, parce qu'on sait qu'il y a des mouchards en ville qui fournissent des listes aux Allemands, des listes assez précises, bêtises. Des arrestations sont opérées au sein de familles connues pour être liées à la résistance. Il y a des otages fusillés. La résistance paye aussi un très très lourd tribut à la répression allemande. Esther se retrouve dans cette configuration et l'orage va s'accumuler au-dessus d'elle jusqu'à la libération le 24 août 1944.
2: Tombée. Et vous montrez bien dans votre livre aussi que tout le monde, enfin, il n'y a pas blanc et noir, quoi. Les personnes cherchent un petit peu, se protègent, font un peu de marché noir. Enfin, vous montrez bien que toute la société est touchée malgré tout dans une situation où chacun essaie de mentir si c'est nécessaire. Enfin, expliquez-nous.
3: Alors, ce qui était pour moi d'une très grande richesse, eh bien, ce sont les archives que j'ai pu découvrir et qui m'ont autorisé à essayer de comprendre qu'est-ce que c'était que cette petite sous-préfecture pendant l'occupation. Et il y avait vraiment des archives très riches, notamment aux archives départementales. Donc j'ai essayé un peu, à travers cette histoire, de comprendre les comportements des Saint-Florins. C'est un petit échantillon de France. Hein. Ça ressemble à ce qui s'est passé dans plein de petites villes de province. Ailleurs, oui. Simplement, il faut aussi insister qu'il y a quand même la présence religieuse qui est très importante à Saint-Flour. Il y a une présence très marquée du catholicisme. Il y a beaucoup d'institutions, petits séminaires, grands séminaires, etc. Il y a aussi une alliance de fait entre le maréchalisme et les autorités catholiques de Saint-Flour. Et ce qui est intéressant, c'est que c'est pareil un peu partout en France, mais peut-être un petit peu plus à Saint-Flour, qui est considéré de l'extérieur comme un petit royaume clérical et pétiniste. Et donc, avec une population en 40 qui voue un culte à Pétain qui confine à l'idolâtrie. Et ce qui est intéressant, c'est qu'il va y avoir évidemment, comme un peu partout en France, une évolution des comportements. 41-42, la résistance commence à s'organiser, l'opinion commence à se détacher du pouvoir maréchaliste, il commence à y avoir des sabotages, et puis il y a des collaborateurs, les extrémistes, hein, pour lesquels les tièdes sont vomis, il y a les pétinistes, et puis il y a la majorité qui est aussi entre attentisme et accommodement, et Esther, elle se retrouve dans ces à naviguer entre tous ces courants-là, au sein de la Poste, où on voit qu'il y a un peu toutes ces tendances, quoi. Et il est intéressant de souligner aussi que plus la répression allemande bat son plein et plus les Saint-Florins sont tentés par les trous du maquis et vont rejoindre en masse le Mont-Mouchet.
2: Alors, on l'a dit, vous l'avez dit, elle est rejetée un peu par la société de Saint-Flour. Elle va être tondue donc à la libération. Qu'est-ce qui fait qu'elle devient recluse volontaire? Parce que c'est elle-même qui décide de se retirer du monde.
3: Alors, elle est tondue. Déjà, c'est intéressant peut-être de revenir en deux mots sur la signification des tontes. Il y a eu quelques 20 000 femmes qui ont été soumises à l'opprobre des cheveux rasés à l'échelle du territoire national. Et ce qui est un fait que je ne l'invente pas, les souligner, beaucoup d'historiens l'avaient souligné avant moi, ces symboles d'expiation collective, de rituels, ces rituels très ritualisés. En fait, les femmes étaient exhibées. C'est un spectacle, en fait. C'est une exhibition. Et en fait, on va attenter au corps des femmes, on va attenter au symbole de leur féminité, leur chevelure, et cette mutilation signe en fait de la part des hommes, eh bien, une volonté de reconquête du territoire à travers le corps des femmes que l'on marque et que l'on va stigmatiser. C'est aussi une manière pour le pouvoir résistant qui tâtonne un petit peu à ce moment-là dans le brouillard, eh bien, de les rendre reconnaissables dans l'espace public. La tonte signe leur honte et il faut pouvoir aussi faire en sorte qu'elles se sentent exclues de la communauté à travers l'humiliation des cheveux tondus. C'est un peu la revanche des hommes et la revanche d'un patriarcat qui avait été humilié par la défaite de 40, qui avait subi l'humiliation également de l'occupation, la honte des prisonniers de guerre, un patronariat comme châtré, et qui, à travers les tontes des femmes, eh bien, va reprendre possession du territoire. C'est un phénomène un peu de reconquête à travers le corps des femmes. Et les femmes, bon, il y en a eu quelques 20 000 qui ont été donc tondues en place publique, et Esther est l'une d'elles.
2: Qu'est-ce qui la pousse justement à se replier, à s'enfermer?
3: Alors, d'abord, elle est enfermée en prison.
2: Oui,
3: Et là, c'est pas son fait. Elle va passer quand même. Alors, elle est tondue et contrairement à d'autres suspects, elle va pas être emprisonnée tout de suite. On va attendre 2 mois avant d'aller la chercher. Et puis, on va passer quelques mois à la prison Saint-Flour. Ensuite, elle va aller dans un abominable centre de séjour surveillé dans le nord du Cantal, là où il fait très très très très froid. Elle en ressortira mortifiée. Après sa libération. À la différence de beaucoup d'autres femmes qui, ayant été tondus, choisissent de ne pas revenir sur le lieu de la tonte, choisissent de ne plus revenir au village ou dans le quartier, sous le regard des voisins et de la communauté et des foules rassemblées qui s'étaient acharnées contre elle. Et Esther quitte la ville ou le village. Et Esther, en cela, elle est assez singulière, car elle revient dans la maison et elle se terre dans la maison. Et elle se terre dans la maison durant 38 ans.
2: Et on va en parler, on va continuer à reprendre cette histoire d'Esther, la recluse.
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2: Grégoire Kaufmann, on revient sur cette histoire que vous racontez dans votre livre La recluse de Saint-Flour, publié chez Flammarion. Elle est donc à la sortie de la guerre tondue, mise en prison, puis elle s'emprisonne elle-même. Cette démarche de recluse dans la maison familiale.
3: Oui, c'est une claustration volontaire. C'est-à-dire que Esther revient dans la maison familiale pour retrouver la fratrie, ses parents. À ce moment-là, alors il est difficile, n'ayant pas la totalité du dossier des médecins et psychiatriques que j'ai pu retrouver pour d'autres membres de la famille, on pense qu'à ce moment-là, il y a déjà une fragilité psychiatrique qui se manifeste et une paranoïa latente qui l'a fait prendre en grippe l'ensemble de Saint-Florin et conforte en elle cette volonté de ne plus jamais sortir de la maison. Mais le phénomène sera progressif. Hein. Il faut attendre les années 70 pour que ça pose vraiment des problèmes à l'échelle de la ville. Mais Esther va donc rester chez elle. Elle se dit malade. Elle va recevoir une petite pension, d'aide, d'aide sociale. Les Saint-Florin finissent par l'oublier.
2: Mais tout le monde sait bien qu'elle vit, au moins dans les premières années, tout le monde sait qu'elle est là avec ses frères, même ses parents, avant qu'ils ne décèdent. Et pour autant, personne ne trouve à redire.
3: Oui, on sait qu'elle est là, cachée dans la maison. On sait également les frères, après la mort des parents, vont venir se séquestrer volontairement avec elle. Et c'est vraiment à ce moment-là que les problèmes vont commencer. Il y a des rumeurs aussi qui courent sur Esther. Certains habitants prétendent l'avoir vue la nuit promenée en laisse par son père ou attachée avec des chaînes dans les rues de Saint-Flour, avec évidemment cette manière de sacrifier une forme de folklore médiéval, puisque Saint-Flour est une ville... moi, je suis très ému par la beauté de cette ville, mais c'est une ville fortifiée, avec des gonds, de lourdes portes. Le décor se prête idéalement à la résurrection des vieux fantasmes issus du folklore médiéval. Et en 1983, ces journalistes parisiens débarqués à Saint-Flour y iront tous de leurs clichés.
2: En même temps, vous parlez de l'histoire du Moyen-Âge. Les recluses existaient aussi dans une sorte de démarche spirituelle, cette fois-ci, des recluses consentantes, expliquez-nous.
3: Oui, alors au Moyen-Âge, Saint-Flour était connu, parce que c'est assez bien documenté.
2: Carole Martinez a fait un très beau roman là-dessus.
3: Oui, voilà, ouais. Et en fait, il y a eu, mais c'était pas uniquement le cas de Saint-Flour, hein, beaucoup de villes de la chrétienté médiévale, une jeune fille de la cité, allait s'enfermer volontairement dans une petite loge de pierre. Alors, à Saint-Flour, cette loge est située en ville basse, aménagée sur une pile du pont vieux, et elle allait s'enfermer volontairement dans cette loge pour y passer le reste de ses jours, consacrant désormais sa vie à la prière et à la pénitence. Elle était considérée par la cité comme une sorte de sentinelle sacrée, comme une forme d'intercession entre la cité et Dieu. Elle était là pour protéger la cité des guerres et des épidémies. La cité priait pour elle, elle priait pour la cité, selon cette approche très médiévale de la réversibilité des mérites. La recluse nourrissait un trésor de grâce par ses prières, trésor de grâce que recueillait la cité, qui s'enorgueillissait de la présence de cette sentinelle sacrée, de ce talisman vivant. La recluse était, à l'époque médiévale, considérée comme une fleur de sainteté. Elle était parfois vénérée vraiment à l'égal de ces saintes qui avaient marqué la chrétienté médiévale, sachant que cette cérémonie d'enfermement, la cérémonie d'enfermement de la recluse, réunissait toute la ville, hein, les consuls. Il y avait un faste autour de cet événement de l'enfermement de la recluse. Ce qui est aussi intéressant à souligner, c'est qu'en 1983, les journalistes arrivés à Saint-Flour vont faire le lien entre les deux. Ils vont dire, tiens, de tout temps à Saint-Flour, on enferme les femmes. Et c'est un raccourci totalement trompeur, puisque la recluse médiévale était là pour honorer la cité, pour la grandir, pour l'élever. Et puis elle la protégeait également. C'était la protectrice de la cité par ses prières. Hein. Tandis que l'histoire de Esther Albouy raconte une histoire de renoncement collectif. Elle raconte cette affaire, raconte une histoire de mort, puisqu'il y a mort dans la maison, de folie, de renoncement, de lâcheté aussi,
2: d'oubli du monde,
3: de silence.
2: C'est
3: un drame social issu, voilà, un drame familial et social en relation avec la folie. On est et surtout la recluse médiévale, comme je le disais, élevait l'image de la cité, tandis que l'histoire d'Esther Albi, au contraire, va fortement dégrader l'image de Saint-Flour, qui va être montrée du doigt de manière un peu caricaturale par toute cette presse parisienne débarquée dans cette ville en disant qu'est-ce que c'est que ça, c'est le Moyen-Âge, c'est un drame d'un autre âge, ça n'aurait pu avoir lieu qu'à Saint-Flour. Alors moi, voilà, c'est pour ça que j'ai intitulé aussi mon livre La recluse de Saint-Flour, c'est en écho à la recluse médiévale, que finalement, on a fait le rapprochement entre les deux, alors qu'elles n'ont pas grand-chose à voir. Si ce n'est que l'une et l'autre s'enferment volontairement.
2: Voilà, il y a encore d'autres recluses volontaires aussi, consentantes. C'est les carmélites qui sont en plus propriétaires de la maison.
3: Voilà, alors ce qui est là aussi... C'était une bonne manière aussi de décrypter le discours de la presse en 1983, parce que les carmélites sont juste en face de la maison. Alors la presse y va également de toutes ces caricatures en disant « Ah voilà, il y a les reclus de Dieu les recluses de Dieu face aux reclus du diable. Il y a deux histoires de réclusion qui se font face de part et d'autre de la ruelle dans une ville qui est l'une des plus enclavées de France, recluse entre toute Saint-Flour, où il y a des murs partout, les gens, on a l'impression qu'ils vivent emmurés. » Donc la presse y va vraiment de cette interprétation en 83. Ça en dit beaucoup sur les mentalités collectives aussi. Et voilà, la maison appartient, cette bâtisse où habite la famille Albi appartient aux sœurs du couvent, les carmélites, qui essaient de récupérer leur maison, parce que non seulement les Albi ne payent plus leur loyer, mais ils vont commencer à poser un vrai problème au sein du voisinage. Ils sont armés, donc ils vont prier sur ces pauvres carmélites, qui vont prier dans la chapelle, ils vont insulter les touristes, jeter des immondices sur les murs du couvent, ils terrorisent les carmélites, qui cherche donc à faire expulser, avec l'appui de l'évêque de Saint-Flour, les mauvais payeurs. Et le maire, et également, j'ai retrouvé la correspondance entre la mère supérieure du couvent et le maire, qui essaie de trouver une solution, mais c'est compliqué. Et les carmélites...
2: Jusqu'à Chirac et Giscard, qui sont mis en jeu, à qui on demande d'agir aussi.
3: Alors dans les années 70, en effet, il y a une correspondance qui s'installe, parce que la mère supérieure tente d'alerter les pouvoirs publics. Donc elle écrit même... Valéry Giscard d'Estaing, son secrétaire lui répond, on prend l'affaire en main, Chirac intervient, Poniatowski, ministre de l'Intérieur de Giscard, essaie de trouver des solutions aussi, mais finalement il y a la valse des gouvernements, mais le problème reste le même, c'est-à-dire quelle que soit la majorité politique, cette verrue, cet abcès, cette carie dans la pierre qui est là à Saint-Flour, là en Ville-Haute, devient un vrai problème à l'échelle municipale, et il faut attendre 1983 pour qu'enfin les pouvoirs publics se décident à intervenir. Alors, on a beaucoup accablé les pouvoirs locaux en disant « Oui, c'est de la faute des Saint-Florins, ils savaient, ils ont laissé pourrir la situation, c'est une entorse au pacte social censé régir les principes de la vie commune à l'échelle locale. » Mais en fait, les vrais responsables du pourrissement de la situation, eh bien, c'est le pouvoir politique qui aurait pu agir bien avant, extraire ces pauvres gens de cette maison pour...
2: Et sans forcément avoir besoin de GIGN pour cela. Alors, vous avez l'impression que c'était malgré tout une émotion légitime ou une curiosité quand même un peu malsaine ?
3: De la part de la presse en 83, il y a une curiosité très très malsaine dont ont beaucoup souffert les Saint-Florins, montrés du doigt, il y a également aussi cette forme de fascination révulsée pour le cadavre momifié, enfin il y a tous les ingrédients d'un bon fait divers, le maire est vent debout par le maire Jean-Jules, qui a tenté depuis 15 ans d'attirer les touristes dans la ville avec des slogans publicitaires tels que Saint-Flour, une ville à la campagne. Il pense qu'il va pouvoir rivaliser avec Aurillac et installer Saint-Flour sur la grande dorsale européenne les flux autoroutiers qui va être tenté de développer entre la France et l'Espagne et qui passe par Saint-Flour. Il y a du point de vue du maire une volonté de moderniser Saint-Flour, d'en donner une image d'attirer les visiteurs, et en 1983 tous ces efforts sont ruinés par cette affaire de la recluse de Saint-Flour qui va faire en sorte que les habitants de la ville vont se retrouver à leur corps défendant et de manière très pénible sous les projecteurs, hein, parce que le jour même, il y a Christine Ockrent qui en parle au JT, et encore une fois, il y a toute la presse qui débarque à Saint-Flour.
2: La recluse de Saint-Flour, c'est le livre de Grégoire Cofouane que je reçois aujourd'hui à Résonance. Eh bien, on continue, on parle de votre travail d'historien dans quelques minutes.
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2: Un énorme travail d'historien autour de cette affaire hein, de la recluse de Saint-Flour. Si on fait votre portrait radiophonique pour avancer un peu, vous connaître un peu mieux, vous êtes né le 25 décembre 1973, fils de Jean-Paul et Joël Kaufmann. Vous êtes historien spécialiste du XXe siècle et de l'extrême droite, ce qui vous a valu le prix du Sénat du livre d'histoire pour votre thèse sur Édouard Drumont. L'histoire, elle s'écrit avec des personnages, des événements, et vous la racontez comme un roman, même quand elle touche votre histoire personnelle. On va en parler juste après cet extrait.
3: À son arrivée, Jean-Paul Kaufmann a une hésitation. Une fraction de seconde, il ne reconnaît pas son fils Grégoire. Et 3 ans, c'est une éternité pour un enfant. Quand son père est parti en reportage au Liban, il avait 11 ans. Aujourd'hui, il en a 14. Les retrouvailles ont été très dignes, presque trop, comme si des amis se retrouvaient après une longue absence. La gêne peut-être d'avoir changé, vieilli, et de n'avoir plus qu'un passé lointain en commun.
2: C'est l'enregistrement du journal télévisé de le jour de la libération de Jean-Paul Kaufmann, détenu pendant plus de 3 ans au Liban. Je me suis permis de passer cet extrait simplement parce que vous en avez parlé dans un livre, L'Enlèvement, aussi de cet événement familial qui a aussi bouleversé la France et bien au-delà. Vous avez voulu aussi mettre les remerciements d'abord dans votre livre de Saint-Flour à votre père. Pourquoi ?
4: Parce que c'est par son intermédiaire que pour la première fois j'en ai entendu parler. En 1983, au moment du fait divers, mon père était journaliste au Matin de Paris. C'était typiquement l'affaire par excellence qui l'aurait intéressé. Un drame de sous-préfecture faisant remonter à la surface les fantômes de la guerre et de l'épuration. Donc il aurait été parfait, je pense, pour couvrir ce fait divers. Sauf que à ce moment-là, il était déjà au Liban et qu'il allait couvrir l'attentat du Drakkar hein, qui arrive quelques jours après l'histoire de Saint-Flour et qui contribue d'ailleurs à gommer cette histoire-là tout d'un coup et comme je le disais la presse passe à autre chose. Mon père reviendra à Beyrouth en 1985 et il sera en effet enlevé puis détenu pendant 3 ans par le Hezbollah libanais et donc j'y ai consacré un ouvrage, L'Enlèvement, donc c'est mon avant-dernier livre. Pourquoi ? Parce que c'était évidemment une histoire douloureuse et en même temps, moi en tant qu'historien, j'avais envie un peu de remettre de l'ordre dans mes propres souvenirs et essayer de comprendre un petit peu quelles avaient été les forces à l'œuvre au moment de cette histoire-là et qu'est-ce qu'elle nous disait aussi de ces années électriques, hein, les années 80. Qu'est-ce que signifiait à l'échelle du pays cette affaire des otages français au Liban, pour la première fois, il y a eu une médiatisation pour essayer de les faire sortir et avec ce débat sans cesse posé entre eux, est-ce que les médiatiser, c'est pas surenchérir auprès des ravisseurs, leur donner trop de valeur et retarder le jour de leur libération ne pas en parler, au contraire, c'est au risque de les oublier. Et ma mère avait fait le choix de médiatiser donc cette affaire-là.
2: Alors
4: moi, j'ai essayé dans mon livre je ne parle pas de la détention de mon père, je parle de ce qui reste, c'est-à-dire de mon frère et moi et ma mère, et j'essaie de recomposer mes propres souvenirs en les confrontant aux archives d'une très grande richesse que j'ai trouvée, parce que ma mère avait tout conservé.
2: Qui était dans une maison familiale.
4: 8000 photos de toutes ces archives du fameux comité de soutien des amis de Jean-Paul Kaufmann. J'ai donc une richesse archivistique qui m'a permis, grâce aussi aux sources imprimées et audiovisuelles, de recomposer cette histoire en mettant en scène aussi l'adolescent que j'étais entre 11 et 14 ans. Et encore une fois, c'était une manière...

0: de faire pulser ces années 80 et de savoir comment cette histoire des otages aussi nous révélait ce qui s'est passé sur le plan politique, aussi sur le plan du pouvoir des images, hein, parce qu'on en est au début en fait de la mondialisation des images. Donc j'avais envie de m'intéresser à ces phénomènes et donc et aussi sur le plan politique, c'était très très riche puisque c'était la cohabitation 85-88, c'était aussi les rivalités politiciennes et les instrumentalisations qui ont été faites au sujet des otages. Voilà, donc, mais ça a été un peu compliqué puisqu'au début ma famille était assez opposée à ce que je me lance dans cette aventure. Mon père n'a jamais écrit sur sa détention ou bien de manière un peu métaphorique dans certains de ses ouvrages. Ma mère voulait plus entendre parler puisque c'était trop douloureux ce souvenir pour elle, c'était trop cauchemardesque. Et finalement, moi j'avais très très envie d'y aller en tant qu'historien et en même temps d'assumer le parti pris d'exprimer aussi ma subjectivité et mes émotions du fait de me replonger dans cette histoire qui est restée évidemment un très très mauvais souvenir qui heureusement finit bien et j'ai également tenté cette aventure de recherche là aussi parce que mon livre précédent avait été consacré à mon grand-père maternel.
1: Alors là on passe en Bretagne, expliquez-nous un petit peu.
0: Voilà. Donc j'avais en tant qu'historien déjà réfléchi aux outils, aux méthodes qui étaient celles du chercheur qui commence à explorer les méandres de sa propre histoire familiale et j'étais pas le seul, hein, j'avais été précédé par à commencer par mon ancien directeur de recherche, Michel Vinocq, qui en 2004 a écrit un formidable ouvrage intitulé « Jeanne et les siens », consacré notamment à sa mère. D'autres historiens comme Stéphane Audouin-Rouzeau, Yvan Jablonka ont écrit aussi sur l'histoire de leur famille. Et donc, j'étais pas du tout le seul, mais j'avais envie de m'inscrire un peu dans cette sensibilité historiographique pour un peu retrousser mes manches et aller essayer de décrypter le destin familial. J'avais commencé par mon grand-père maternel qui avait été l'un des chefs de la résistance dans le canton de Quimperlé, Finistère Sud, et il y avait des histoires d'exécutions sommaires qui avaient été importantes au moment de la libération de Quimperlé, et mon grand-père en tant que chef de la résistance a cautionné, voire encouragé certains règlements de compte. J'avais aussi envie d'aller percer ce mystère-là, et là aussi j'ai eu la chance d'avoir beaucoup beaucoup d'archives. Donc, ayant écrit sur mon grand-père maternel, j'ai eu envie ensuite d'aller vers une histoire plus proche, à portée de mémoire vécue, de l'affaire des otages français au Liban entre 1985 et 1988.
1: Voilà, qui se termine bien, comme vous le dites. Le 5 mai 1988, sur le tarmac de Villacoublay, vous retrouvez votre père, vous avez 14 ans. C'est une image bouleversante, parce qu'il vous regarde, il vous reconnaît. Je vous cache pas que c'est une image très forte qui m'a toujours touché.
0: Alors je veux sans doute décevoir, mais en fait il y a une immense confusion.
1: C'est alors, qu'en fait le petit garçon, la vérité.
0: La presse là, le JT de, c'est, vous avez, ouais. L'archive qu'on vient d'écouter, c'était celle du JT de d'Antenne 2. Le commentateur dit c'est le petit Grégoire, mais en fait c'est mon frère
1: c'est
0: Alexandre.
1: C'est votre frère Alexandre.
0: C'est mon frère Alexandre.
1: Oui,
0: mon
1: parce que frère. Rien que pour l'âge effectivement, voilà. À 14 ans.
0: Il y a une confusion sur le prénom. En fait, c'est Alexandre, mon petit frère.
1: L'image n'en reste pas moins forte.
0: Tout à fait, elle a tout à fait marqué les imaginaires collectifs, cette image. Comme le fameux décompte au début du journal télévisé, cette espèce avec d'éphémérite photos, de l'impuissance, voilà. Sur comptant les jours de détention des otages, qui fait partie un petit peu aussi de l'ADN des années 80.
1: Et dire aussi que Jean-Paul Kaufmann n'était pas seul dans cette histoire, ils étaient quatre.
0: Oui, et surtout, il y a eu la mort en détention de Michel Seurat, qui a été très, très, très douloureuse pour nous, qui étions les familles, qui étions sans nouvelles en France, et puis évidemment pour sa famille.
1: Il était aussi, d'une certaine manière, ils étaient reclus, forcés. Est-ce que cette manière d'aborder les choses correspond à ce travail que vous avez fait sur l'enlèvement ?
0: Alors, très sincèrement, j'ai pas la réponse à cette question. Peut-être. Est-ce que cette longue période de séquestration d'Esther Albouy inconsciemment faisait écho en moi à la détention vécue par mon père entre 85 et 88 ? J'en sais rien. Je ne crois pas. J'ai découvert cette histoire ensuite par la suite parce que je la connaissais. Je l'ai retrouvée devenue historien dans les quelques ouvrages consacrés à la guerre et à l'épuration et notamment aux violences faites aux femmes au moment de la libération et en 1944. Et j'ai eu envie d'aller creuser cette affaire-là. Je me suis pas dit à ce moment-là, tiens, ça fait écho à mon histoire personnelle. Je ne crois pas.
1: Faut pas non plus. Comment va votre père, Jean-Paul Kaufmann, journaliste, voyageur, écrivain,
0: Il a encore toute son énergie et toute sa vivacité. Il continue à écrire plus que jamais. Il prépare d'ailleurs un nouveau livre consacré à celui qui fut son meilleur ami à la fin de sa vie, Gérard Rondeau. Donc ça sera son prochain livre. Et ce qui est intéressant dans la famille, c'est qu'on se lit beaucoup entre nous. Mon frère écrit également.
1: Alexandre aussi.
0: Donc on ne rend jamais à l'éditeur sans que les deux autres aient lu.
1: D'accord, donc c'est une petite production collective. Cette idée de travailler sur la Rucluse, vous l'avez dit tout à l'heure, il y a le travail de l'historien, des documents que vous avez retrouvés. Est-ce que il y a cet aspect aussi critique à un moment où vous êtes manipulé ou en tout cas influencé par des documents qui ont pu être diffusés et qui pourraient aussi entretenir des rumeurs?
0: Justement, j'ai essayé un peu de... il faut avoir une sorte de posture, un peu d'humilité par rapport aux archives qu'on a sous les yeux quand on commence une recherche. Mmh. Alors évidemment, l'historien doit toujours s'interroger sur le statut de l'archive, sur son contexte de production. Et surtout, l'historien, pour administrer la preuve de quelque chose, il essaie de croiser ses sources. Donc on a des archives, mais on les croise entre elles. J'ai également sollicité beaucoup de témoignages d'acteurs qui, à Saint-Flour, pouvaient retracer pour moi la manière dont ils avaient vécu le fait divers en 83. J'ai même eu la chance de pouvoir échanger avec Jacques Albisson, qui avait 94 ans à l'époque et qui était à Saint-Flour, qui était un ancien conseiller municipal, un médecin, et qui était le seul à Saint-Flour à pouvoir me parler d'Esther Elbouy avant la séquestration volontaire. C'est-à-dire qu'il l'avait connue dans sa jeunesse à la fin de la guerre, quoi. Et donc, il a fallu faire la part des choses entre les rumeurs, les on-dits, notamment essayer de s'interroger aussi, c'est ce que j'ai voulu faire, sur une rumeur qui traînait à Saint-Flour, sur la filiation du petit Hubert à l'état civil, le petit frère d'Esther, mais on n'a jamais su si c'était son frère ou si c'était son fils. Donc c'est une question qui reste ouverte, mais que je pose en tout cas dans mon ouvrage.
1: Mm-hmm. Est-ce qu'il n'y a pas aussi une certaine urgence à s'intéresser à toute cette histoire, notamment de la Seconde Guerre mondiale? Les témoins commencent à disparaître petit à petit. Il y en a encore nombreux, mais c'est ce que vous dites à l'instant. Il faut aller les chercher, il faut les trouver encore.
0: Tout à fait, les témoins disparaissent un à un, mais en même temps, parallèlement, en fait, au fait qu'il y en a de moins en moins, nous, les historiens, on a une chance incroyable, c'est qu'aujourd'hui, on a accès à ces documents sans dérogation. À l'époque où j'ai commencé à travailler sur cette période, il y a très longtemps, il fallait à chaque fois faire un courrier pour pouvoir accéder à tel ou tel fonds d'archives. C'était compliqué. Aujourd'hui, nous, les historiens, on a accès beaucoup plus facilement à tous ces fonds d'archives, donc c'est extrêmement précieux, et on essaie d'en faire notre miel, et donc il y a à la fois cette urgence et à la fois cette facilité qui cohabite et qui suscite une forme d'émulation aussi, je crois, au sein de la profession. Même si je trouve qu'il y a de moins en moins de travaux universitaires stricto sensu, hein, quand on voit les thèses de doctorat qui sont engagées, paradoxalement, alors que les ouvrages marchent assez bien en librairie, on en tire d'ailleurs parfois des films, hein, il suffit de voir De Gaulle, et en même temps, la recherche universitaire stricto sensu, il y a peu de travaux engagés sur la... Aujourd'hui, hein, je parle d'aujourd'hui, sur les jeunes chercheurs et sur la résistance et sur la collaboration et même sur la place de la France dans le monde à ce moment-là. Il y a eu une vogue historiographique il y a une vingtaine d'années qui est paradoxalement un peu en train de s'essouffler et je me demande pourquoi et j'ai pas forcément la réponse à cette question.
1: Qu'est-ce que l'histoire de la Rucluse nous dit d'aujourd'hui, de notre époque? Quel est l'écho?
0: Moi, je pense simplement, immédiatement, lorsque j'ai tenté de comprendre le destin tragique d'Esther Elbouy, j'ai essayé aussi de comprendre comment elle avait été une victime, non seulement de la fatalité, mais des hommes. C'est-à-dire, c'est une affaire d'hommes, tout ça. On a les résistants qui vont instruire contre elle une forme de dossier, et même au moment de l'occupation, etc., il y avait cette volonté aussi de la part du patriarcat, de, encore une fois, de reprendre le pouvoir. C'est aussi une manière aussi d'illustrer l'histoire des violences faites aux femmes dans des périodes de basculement comme celle de l'épuration. Ça fait évidemment écho à beaucoup de choses aujourd'hui, je pense aussi, par rapport aux violences faites aux femmes.
1: Qu'est-ce qu'elle est devenue? Excusez-moi, je cherchais justement la question que je voulais vous poser, mais c'est ça qui m'importe, c'est de savoir qu'est-ce qu'elle est devenue après, justement, l'intervention du GIGN qui la met dehors, d'une certaine manière.
0: Alors, je crois qu'il y a une expression qui est en train d'entrer dans le Robert, si elle n'est pas déjà rentrée, c'est celle de divulgâcher. En gros, ça veut dire spoiler. Donc, je ne vais pas vous raconter toute la fin.
1: Ah oui, nous
0: mais ce qui
1: pas,
0: est intéressant,
1: alors,
0: c'est raison. Que, en fait, Esther, à partir de 1983, ensuite, elle et son frère sont internés en asile psychiatrique, mais elle meurt en 2004. Il va se passer beaucoup, beaucoup, beaucoup de choses. D'ici là, je peux simplement vous dire que l'histoire ne se finit pas bien.
1: On en pourra le lire dans votre ouvrage La recluse de Saint-Flour, Grégoire Kaufmann. Allez, une petite pause avant de reprendre.
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1: On est à la radio, on est sur RCF Notre-Dame. Dans la cacophonie du monde, quel son, quel bruit vous parle et qui résonne en vous ? Grégoire Kaufmann, vous m'avez parlé du percolateur, d'un café, du café qu'on peut boire au café, au bistrot. Alors, j'ai pas trouvé le bruit du percolateur, mais il y a bien cette ambiance de café. C'est ce bruit-là qui résonne en vous ?
2: Oui, en fait, c'est un bruit qui, pour moi, signe le retour des vacances. Quand je reviens à Paris et que je vais me boire un petit crème dans un café parisien, ça signe le retour des vacances et j'aime beaucoup les cafés parisiens. J'y ai passé beaucoup de temps étudiant à travailler, j'y fixe souvent mes rendez-vous et ce percolateur comme ça résonne en moi comme une musique agréable et douce qui signe également le retour au travail, mais sous un angle plutôt joyeux et entraînant.
1: Voilà, bah faudra qu'on se retrouve autour d'un café où on entendra vraiment le bruit de ce percolateur que je n'ai pas trouvé simplement. Êtes-vous inquiet, vous, on parlait de la recherche historique, êtes-vous inquiet pour l'enseignement de l'histoire ?
2: Il y a des démarches tellement contradictoires qui sont prises par les pouvoirs politiques et les différents ministres de l'Éducation nationale par rapport à l'enseignement de l'histoire qu'il est souvent difficile d'y voir clair. En tout cas, il faut insister sur la valeur de cet enseignement, sur la volonté politique qui devrait être d'encourager l'éducation civique à travers l'histoire. Et donc, il faut que les historiens soient très attentifs à ce que l'on n'empiète pas sur le temps d'enseignement. Et il faut se mobiliser pour faire en sorte que les programmes d'histoire restent aussi copieux qu'ils le sont aujourd'hui dans l'avenir.
1: Vous écrivez, Grégoire Kaufmann, vos ouvrages, mais vous participez aussi à la recherche, à l'organisation peut-être un peu de recherche avec vos confrères. Expliquez-nous un petit peu, il y a des initiatives, me semble-t-il, que vous voulez évoquer.
2: Oui, voilà. Alors, comme je le disais, moi, j'ai commencé à travailler en tant qu'historien. J'ai fait ma thèse de doctorat sur Édouard Drumont, qui était le père fondateur de l'antisémitisme à la fin du 19e siècle. Et donc, j'étais à Sciences Po et m'avait appris à l'époque qu'il fallait jamais se mettre en scène dans ses recherches, ne jamais oser l'usage du jeu, toujours parler au style impersonnel, et que l'historien devait s'effacer derrière ses sources. Et me suis un peu arraché à ce discours de la méthode en écrivant un livre sur mon grand-père maternel, et ensuite sur l'histoire de la mobilisation consécutive à l'enlèvement de mon père au Liban dans les années 80. Et comme je le disais tout à l'heure, ça s'inscrit dans une sensibilité historiographique. D'autres historiens s'étaient mis au travail, et surtout, on observe une immense demande sociale aujourd'hui de la part des Français qui souhaitent s'approprier leur histoire personnelle en résonance avec la grande histoire. Et simplement, regardons la rentrée littéraire d'il y a un an. Avec Laurent Mauvignier, La Maison Vide, il y avait quantité d'ouvrages de romanciers qui tentaient de s'approprier aussi les outils de l'historien pour aller essayer de comprendre l'histoire de leur propre famille. Et donc nous, avec la fondation Pierre Laffut et le Nouvel Obs, on tente d'accompagner cet élan, et on est en train de lancer des masterclass, les masterclass écrire l'histoire des siens. On va accompagner les participants dans leur recherche, on va leur donner les outils, les méthodes, on va partager les questionnements pour les accompagner justement dans la construction de leur propre récit familial. Ça sera des séances de 15 personnes à chaque fois, il y a également des séances en distanciel. Ces séances seront organisées dans les locaux du groupe Le Monde, le Nouvel Obs, à partir de janvier. Il y a d'ailleurs une grande soirée de lancement qui est gratuite, qui aura lieu dans l'auditorium du Monde le 13 octobre. Je vous invite les éditeurs à aller regarder sur internet de quoi il s'agit.
1: Pour les Parisiens.
2: À chaque séance, il y aura donc un grand intervenant, romancier et historien. Par exemple, chez les historiens, il y aura Michel Vinocq ou Enedji Vorka. Chez les romanciers, il y aura Camille Laurence, Marie-Hélène Lafon, Beata Omieimeres ou encore Sonia De Villers. Il y a cette volonté de faire dialoguer historiens et écrivains pour essayer de réfléchir sur qu'est-ce que ça veut dire qu'écrire l'histoire familiale et comment elle résonne avec notre histoire histoire commune. Et à la fin du cycle, en fait, les participants seront invités à produire un récit. Et nous, on les aidera aussi à composer les dossiers pour s'adresser aux éditeurs ou peut-être aussi pour aller se diriger vers des podcasts. Et donc, pour s'inscrire, il faut tout simplement aller sur la barre d'outils sur Internet, écrire l'histoire des siens et vous serez immédiatement renvoyé vers le site du Nouvel Obs qui est le site With Event pour s'inscrire et à commencer par la grande soirée du 13 octobre qui est encore une fois gratuite et il s'agit simplement de s'inscrire sur le site du Nouvel Obs pour venir à cette grande soirée qui sera une soirée de présentation et de lancement de la masterclass qui elle ne commencera qu'en janvier. Voilà. Tout ça est expliqué par le menu sur Internet.
1: Une belle proposition. Historien, écrivain, l'histoire et la littérature ont des choses à voir ensemble. Justement, des grands écrivains ou en tout cas des livres de chevet pour vous?
2: Justement, j'ai lu cet été à la Maison des Mauvigné et j'ai adoré le livre. Alors simplement aussi parce qu'il y a une dimension saga familiale. J'étais entraîné dans ce récit sur trois générations et j'ai vibré à l'unisson des personnages à la fois dans la guerre, dans l'amour, dans le renoncement. Et ce qui est vraiment intéressant avec Mauvigné, c'est qu'il a assez peu de matériaux archivistiques quand il commence à travailler. Il a peu de choses, mais quand il a rien, il assume ce parti pris. Et il fictionne, et il invente. Et encore une fois, c'est totalement assumé dans le livre. C'est comme un pacte de lecture. Il le dit au lecteur. Là, maintenant, je vais fictionner, j'invente. Hein. Je sais pas exactement comment. Alors, je sais pas, il y a l'histoire de la grand-mère qui a été tondue, justement, en place publique. Il n'y a pas grand-chose, mais il va recomposer la scène de la tonte. Parce qu'il s'est également beaucoup documenté. C'est simplement un livre qui m'a passionné, simplement parce qu'il est... Il est copieux, hein, il est gros, hein, c'est 700 pages. Il est entraînant. Voilà, nous, on a envie de vivre avec les personnages, et c'est une très très belle aventure de lecture et c'est pour moi typiquement la lecture estivale par excellence parce que voilà on a le temps d'y plonger
1: un livre qui prend son temps effectivement. Peut-être vous avez aussi d'autres activités, passions, curiosités que l'histoire, la littérature?
2: J'aime beaucoup la variété française. J'aime également enseigner, puisque j'enseigne à Sciences Po Paris justement sur ces thématiques, écrire l'histoire des siens. Et puis je suis également éditeur. Je m'occupe d'alimenter les collections chez Flammarion, notamment en histoire contemporaine. Donc ça, c'est aussi une activité très prenante et très riche que celle d'accompagner les auteurs dans la gestation de leurs manuscrits et d'essayer de trouver des thématiques. Quand on trouve une thématique, après on cherche l'auteur qui pourrait porter cette thématique et en faire un livre. Il y a quelque chose à la fois de ludique et de passionnant dans le fait d'exercer une activité d'éditeur d'histoire j'ai le sentiment que voilà, c'est une histoire jalonnée de rencontres et chaque livre est différent et quand on est éditeur on ne s'ennuie jamais parce qu'à chaque fois on bascule vers une autre histoire.
1: Vous auriez aimé vivre une autre époque, ou celle d'aujourd'hui vous convient?
2: Moi j'aurais adoré débarquer dans la France des années 1890 et me retrouver sur les grands boulevards et essayer de humer l'ambiance, de voir les camelots dans la rue, de voir les petits métiers. Pourquoi? Parce que c'est une période que je connais très bien pour l'avoir explorée très très en détail lorsque je faisais ma thèse de doctorat. Le Paris des années 1890 et plus généralement de la fin du 19e siècle m'intéresse beaucoup. J'ai notamment consacré il y a exactement un an un documentaire à Arthur Rimbaud à Paris quand il débarque de ses Ardennes en 1871 j'ai essayé de comprendre son compagnonnage avec Verlaine aussi parce que je pense que Paris est un personnage j'aime faire vivre Paris à la fois dans mes récits et à la fois à travers ce film documentaire sur Arthur Rimbaud et sa saison en enfer parisienne parce que là aussi ça va assez mal se finir parce que Verlaine va le renvoyer en ses Ardennes.
1: On est sur RCF Notre-Dame, vous n'allez pas y louper. Dieu dans tout ça, à qui, à quoi peut-on croire?
2: Personnellement, contrairement à mon père qui a redécouvert en quelque sorte la foi en détention, j'en suis détaché. Faut savoir qu'en fait, il y a dans ma famille aussi quelque chose d'intéressant, c'est que mon père a toujours eu cette culture catholique a toujours revendiqué une forme de croyance. Ma mère est une anticléricale un peu à l'ancienne, ayant été élève chez les Ursulines, a pris en grippe et s'est révoltée contre son éducation religieuse. Et pourtant, souvent les couples sont formés de contraires. faire, et c'est pas du tout un problème au sein de la famille. Voilà. Mm-hmm.
1: S'il n'y avait qu'un mot à retenir, lequel pour l'écrivain, l'historien que vous êtes, un seul mot?
2: Compréhension.
1: Compréhension. Merci Grégoire Kaufmann. Je rappelle le titre de votre livre, La recluse de Saint-Flour, c'est publié chez Flammarion, et puis L'enlèvement, aussi publié chez Flammarion. Merci à Pierre-Henri Paget qui était à la réalisation. Résonance, c'est fini pour aujourd'hui. On se retrouve la semaine prochaine avec un nouvel invité. D'ici là, laissez résonner le bruit du monde.

0: comme chaque jour, rejoignons à présent Lourdes pour y vivre la prière du chapelet en union avec les catholiques du monde entier.
1: 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Nous la présenterons pour vous à la grotte de Massabielle.
2: Je vous confie Armanda, qui a une forte suspicion de cancer du sein. Je vous confie tous les examens qu'elle va devoir passer. Merci Marie.
3: Notre-Dame de Lourdes, je vous demande la guérison d'Elisabeth qui a eu un problème cardiaque et qui est à l'hôpital et qui est dans le coma actuellement. Pour son réveil, ça se passe très bien et guérison. Merci beaucoup. Je confie aussi Chantal et moi-même. Merci, Madame de Lourdes et notre chère France. Merci beaucoup.
4: Marie, je vous demande tout particulièrement de prier pour Lucie, une jeune maman atteinte d'une tumeur au cerveau inopérable et qui évolue très vite. Elle a des petits-enfants. Merci Marie, de bien vouloir veiller sur elle, de bien vouloir prier pour elle, de prier notre Dieu. Merci beaucoup.
5: Saint-Esprit,
6: amen.
5: Proclamons ensemble notre foi. Je crois en Dieu,
6: le Père tout-puissant, créateur du ciel et de la terre,
5: et en Jésus-Christ, son Fils unique, notre Seigneur, qui a été conçu du Saint-Esprit, et né de la Vierge Marie, a souffert sous Ponce Pilate, a été crucifié, est mort, a été enseveli,
6: est descendu aux enfers,
5: le troisième jour est ressuscité des morts, est monté aux cieux, est assis à la droite de Dieu, le Père tout-puissant, d'où il viendra juger les vivants et les morts. Je crois en l'Esprit Saint, à la Sainte Église catholique, à la communion des saints, à la rémission des péchés, à la résurrection de la chair, à la vie éternelle. Amen. Frères et sœurs, nous confions à Notre-Dame de Lourdes la santé du pape Léon. Au terme de la prière de l'Angélus, il vient d'annoncer qu'il souffre d'un nodule pulmonaire et qu'il sera prochainement opéré. Notre Père qui es aux cieux, que ton nom soit sanctifié, que ton règne vienne, que ta volonté soit faite sur la terre comme au ciel.
6: Donne-nous aujourd'hui notre pain de ce jour. Pardonne-nous nos offenses, comme nous pardonnons aussi à ceux qui nous ont offensés, et ne nous laisse pas entrer en tentation, mais délivre-nous du mal.
5: Je vous salue, Marie, pleine de grâce, le Seigneur est avec vous. Vous êtes bénie entre toutes les femmes, et Jésus, le fruit de vos entrailles, est béni.
6: Sainte Marie, Mère de Dieu, priez pour nous pauvres pécheurs, maintenant et à l'heure de notre mort. Amen.
5: Je vous salue, Marie, pleine de grâce, le Seigneur est avec vous. Vous êtes bénie entre toutes les femmes, et Jésus, le fruit de vos entrailles, est béni.
6: Sainte Marie, Mère de Dieu, priez pour nous pauvres pécheurs, maintenant et à l'heure de notre mort. Amen.
5: Je vous salue, Marie, pleine de grâce, le Seigneur est avec vous. Vous êtes bénie entre toutes les femmes, et Jésus, le fruit de vos entrailles, est béni.
6: Sainte Marie, Mère de Dieu, priez pour nous pauvres pécheurs, maintenant et à l'heure de notre mort. Amen.

Premier mystère glorieux, la résurrection du Seigneur. Jésus dit à Marthe, si tu crois, tu verras la gloire de Dieu. Prions pour nos frères et sœurs baptisés, chrétiens de vieille date, tout nouveau convertis. Eux aussi sont tous invités au festin du royaume.

0: et soit faite sur la terre comme au ciel.
1: Donne-nous aujourd'hui notre pain de ce jour. Pardonne-nous nos offenses, comme nous pardonnons aussi à ceux qui nous ont offensés. Et ne nous laisse pas entrer en tentation, mais délivre-nous du mal.
2: Je vous salue, Marie, pleine de grâce. Le Seigneur est avec vous. Vous êtes bénie entre toutes les femmes, et Jésus, le fruit de vos entrailles, est béni.
1: Sainte Marie, Mère de Dieu, priez pour nous pauvres pécheurs, maintenant et à l'heure de notre mort. Amen.
2: Je vous salue, Marie, pleine de grâce. Le Seigneur est avec vous. Vous êtes bénie entre toutes les femmes, et Jésus, le fruit de vos entrailles, est béni.
1: Sainte Marie, Mère de Dieu, priez pour nous pauvres pécheurs, maintenant et à l'heure de notre mort.
2: Je vous salue, Marie, pleine de grâce. Le Seigneur est avec vous. Vous êtes bénie entre toutes les femmes, et Jésus, le fruit de vos entrailles, est béni.
1: Sainte Marie, Mère de Dieu, priez pour nous pauvres pécheurs, maintenant et à l'heure de notre mort. Amen.
2: Je vous salue, Marie, pleine de grâce. Le Seigneur est avec vous. Vous êtes bénie entre toutes les femmes, et Jésus, le fruit de vos entrailles, est béni.
1: Sainte Marie, Mère de Dieu, priez pour nous pauvres pécheurs, maintenant et à l'heure de notre mort. Amen.
2: Je vous salue, Marie, pleine de grâce. Le Seigneur est avec vous. Vous êtes bénie entre toutes les femmes, et Jésus, le fruit de vos entrailles, est béni.
1: Sainte Marie, Mère de Dieu, priez pour nous pauvres pécheurs, maintenant et à l'heure de notre mort.
2: Je vous salue, Marie, pleine de grâce. Le Seigneur est avec vous. Vous êtes bénie entre toutes les femmes, et Jésus, le fruit de vos entrailles, est béni.
1: Sainte Marie, Mère de Dieu, priez pour nous pauvres pécheurs, maintenant et à l'heure de notre mort.
2: Je vous salue, Marie, pleine de grâce. Le Seigneur est avec vous. Vous êtes bénie entre toutes les femmes, et Jésus, le fruit de vos entrailles, est béni.
1: Sainte Marie, Mère de Dieu, priez pour nous pauvres pécheurs, maintenant et à l'heure de notre mort. Amen.
2: Je vous salue, Marie, pleine de grâce. Le Seigneur est avec vous. Vous êtes bénie entre toutes les femmes, et Jésus, le fruit de vos entrailles, est béni.
1: Sainte Marie, Mère de Dieu, priez pour nous pauvres pécheurs, maintenant et à l'heure de notre mort. Amen.
2: Je vous salue, Marie, pleine de grâce. Le Seigneur est avec vous. Vous êtes bénie entre toutes les femmes, et Jésus, le fruit de vos entrailles, est béni.
1: Sainte Marie, Mère de Dieu, priez pour nous pauvres pécheurs, maintenant et à l'heure de notre mort. Amen.
2: Je vous salue, Marie, pleine de grâce. Le Seigneur est avec vous. Vous êtes bénie entre toutes les femmes, et Jésus, le fruit de vos entrailles, est béni.
1: Sainte Marie, Mère de Dieu, priez pour nous pauvres pécheurs, maintenant et à l'heure de notre mort.
2: Amen. Gloria.

0: Ô Marie conçue sans péché,
1: priez pour nous qui avons recours à vous.
0: Deuxième mystère glorieux, l'Ascension. Prions pour ceux qui n'ont pas encore entendu la parole du Seigneur et pour ceux qui ferment leurs oreilles et leurs cœurs à son appel.

0: ta volonté soit faite sur la terre comme au ciel.
1: Donne-nous aujourd'hui notre pain de ce jour. Pardonne-nous nos offenses, comme nous pardonnons aussi à ceux qui nous ont offensés. Et ne nous laisse pas entrer en tentation, mais délivre-nous du mal.
2: Je vous salue Marie, pleine de grâce, le Seigneur est avec vous. Vous êtes bénie entre toutes les femmes, et Jésus, le fruit de vos entrailles, est béni.
1: Sainte Marie, Mère de Dieu, priez pour nous pauvres pécheurs, maintenant et à l'heure de notre mort. Amen.
2: Je vous salue Marie, pleine de grâce, le Seigneur est avec vous. Vous êtes bénie entre toutes les femmes, et Jésus, le fruit de vos entrailles, est béni.
1: Sainte Marie, Mère de Dieu, priez pour nous pauvres pécheurs, maintenant et à l'heure de notre mort. Amen.
2: Je vous salue Marie, pleine de grâce, le Seigneur est avec vous. Vous êtes bénie entre toutes les femmes, et Jésus, le fruit de vos entrailles, est béni.
1: Sainte Marie, Mère de Dieu, priez pour nous pauvres pécheurs, maintenant et à l'heure de notre mort. Amen.
2: Je vous salue Marie, pleine de grâce, le Seigneur est avec vous. Vous êtes bénie entre toutes les femmes, et Jésus, le fruit de vos entrailles, est béni.
3: Sainte Marie, Mère de
1: Dieu, priez pour nous pauvres pécheurs, maintenant et à l'heure de notre mort. Amen.
2: Je vous salue Marie, pleine de grâce, le Seigneur est avec vous. Vous êtes bénie entre toutes les femmes, et Jésus, le fruit de vos entrailles, est béni.
1: Sainte Marie, Mère de Dieu, priez pour nous pauvres pécheurs, maintenant et à l'heure de notre mort. Amen.
2: Je vous salue Marie, pleine de grâce, le Seigneur est avec vous. Vous êtes bénie entre toutes les femmes, et Jésus, le fruit de vos entrailles, est béni.
1: Sainte Marie, Mère de Dieu, priez pour nous pauvres pécheurs, maintenant et à l'heure de notre mort. Amen.
2: Je vous salue Marie, pleine de grâce, le Seigneur est avec vous. Vous êtes bénie entre toutes les femmes, et Jésus, le fruit de vos entrailles, est béni.
1: Sainte Marie, Mère de Dieu, priez pour nous pauvres pécheurs, maintenant et à l'heure de notre mort. Amen.
2: Je vous salue Marie, pleine de grâce, le Seigneur est avec vous. Vous êtes bénie entre toutes les femmes, et Jésus, le fruit de vos entrailles, est béni.
1: Sainte Marie, Mère de Dieu, priez pour nous pauvres pécheurs, maintenant et à l'heure de notre mort. Amen.
2: Je vous salue Marie, pleine de grâce, le Seigneur est avec vous. Vous êtes bénie entre toutes les femmes, et Jésus, le fruit de vos entrailles, est béni.
1: Sainte Marie, Mère de Dieu, priez pour nous pauvres pécheurs, maintenant et à l'heure de notre mort. Amen.
2: Je vous salue Marie, pleine de grâce, le Seigneur est avec vous. Vous êtes bénie entre toutes les femmes, et Jésus, le fruit de vos entrailles, est béni.
1: Sainte Marie, Mère de Dieu, priez pour nous pauvres pécheurs, maintenant et à l'heure de notre mort. Amen.
2: Gloria.

0: et in secula seculorum. Amen.
1: Ô Marie conçue sans péché,
0: priez pour nous qui avons recours à vous.
1: Troisième mystère glorieux, la Pentecôte. Prions pour ceux qui n'osent plus franchir la porte de l'Église, pour ceux que nous oublions parce qu'ils sont trop différents.

0: Comment est-ce?
1: Donne-nous aujourd'hui notre pain de ce jour. Pardonne-nous nos offenses, comme nous pardonnons aussi à ceux qui nous ont offensés. Et ne nous laisse pas entrer en tentation, mais délivre-nous du mal.
2: Je vous salue, Marie, pleine de grâce. Le Seigneur est avec vous. Vous êtes bénie entre toutes les femmes, et Jésus, le fruit de vos entrailles, est béni.
1: Sainte Marie, Mère de Dieu, priez pour nous pauvres pécheurs, maintenant et à l'heure de notre mort. Amen.
2: Je vous salue, Marie, pleine de grâce. Le Seigneur est avec vous. Vous êtes bénie entre toutes les femmes, et Jésus, le fruit de vos entrailles, est béni.
1: Sainte Marie, Mère de Dieu, priez pour nous pauvres pécheurs, maintenant et à l'heure de notre mort. Amen.
2: Je vous salue, Marie, pleine de grâce. Le Seigneur est avec vous. Vous êtes bénie entre toutes les femmes, et Jésus, le fruit de vos entrailles, est béni.
1: Sainte Marie, Mère de Dieu, priez pour nous pauvres pécheurs, maintenant et à l'heure de notre mort. Amen.
2: Je vous salue, Marie, pleine de grâce. Le Seigneur est avec vous. Vous êtes bénie entre toutes les femmes, et Jésus, le fruit de vos entrailles, est béni.
1: Sainte Marie, Mère de Dieu, priez pour nous pauvres pécheurs, maintenant et à l'heure de notre mort. Amen.
2: Je vous salue, Marie, pleine de grâce. Le Seigneur est avec vous. Vous êtes bénie entre toutes les femmes, et Jésus, le fruit de vos entrailles, est béni.
1: Sainte Marie, Mère de Dieu, priez pour nous pauvres pécheurs, maintenant et à l'heure de notre mort. Amen.
2: Je vous salue, Marie, pleine de grâce. Le Seigneur est avec vous. Vous êtes bénie entre toutes les femmes, et Jésus, le fruit de vos entrailles, est béni.
1: Sainte Marie, Mère de Dieu, priez pour nous pauvres pécheurs, maintenant et à l'heure de notre mort. Amen.
2: Je vous salue, Marie, pleine de grâce. Le Seigneur est avec vous. Vous êtes bénie entre toutes les femmes, et Jésus, le fruit de vos entrailles, est béni.
1: Sainte Marie, Mère de Dieu, priez pour nous pauvres pécheurs, maintenant et à l'heure de notre mort. Amen.
2: Je vous salue, Marie, pleine de grâce. Le Seigneur est avec vous. Vous êtes bénie entre toutes les femmes, et Jésus, le fruit de vos entrailles, est béni.
1: Sainte Marie, Mère de Dieu, priez pour nous pauvres pécheurs, maintenant et à l'heure de notre mort. Amen.
2: Je vous salue, Marie, comblée de grâce. Le Seigneur est avec vous. Vous êtes bénie entre toutes les femmes, et Jésus, le fruit de vos entrailles, est béni.
1: Sainte Marie, Mère de Dieu, priez pour nous pauvres pécheurs, maintenant et à l'heure de notre mort. Amen.
2: Je vous salue, Marie, pleine de grâce. Le Seigneur est avec vous. Vous êtes bénie entre toutes les femmes, et Jésus, le fruit de vos entrailles, est béni.
1: Sainte Marie, Mère de Dieu, priez pour nous pauvres pécheurs, maintenant et à l'heure de notre mort. Amen.

0: Ô Marie conçue sans péché,
1: priez pour nous qui avons recours à vous.
0: Quatrième mystère glorieux, l'Assomption. En ce dimanche de l'ouverture de la semaine missionnaire mondiale, que nos cœurs deviennent brûlants et nous poussent aux croisées des chemins pour annoncer la bonne nouvelle du Christ ressuscité.
2: Notre Père qui es aux

0: terre comme au ciel.
1: Donne-nous aujourd'hui notre pain de ce jour. Pardonne-nous nos offenses, comme nous pardonnons aussi à ceux qui nous ont offensés. Et ne nous laisse pas entrer en tentation, mais délivre-nous du mal.
2: Je vous salue, Marie, pleine de grâce. Le Seigneur est avec vous. Vous êtes bénie entre toutes les femmes, et Jésus, le fruit de vos entrailles, est béni.
1: Sainte Marie, Mère de Dieu, priez pour nous pauvres pécheurs, maintenant et à l'heure de notre mort. Amen.
2: Je vous salue, Marie, pleine de grâce. Le Seigneur est avec vous. Vous êtes bénie entre toutes les femmes, et Jésus, le fruit de vos entrailles, est béni.
1: Sainte Marie, Mère de Dieu, priez pour nous pauvres pécheurs, maintenant et à l'heure de notre mort. Amen.
2: Je vous salue, Marie, pleine de grâce. Le Seigneur est avec vous. Vous êtes bénie entre toutes les femmes, et Jésus, le fruit de vos entrailles, est béni.
1: Sainte Marie, Mère de Dieu, priez pour nous pauvres pécheurs, maintenant et à l'heure de notre mort. Amen.
2: Je vous salue, Marie, pleine de grâce. Le Seigneur est avec vous. Vous êtes bénie entre toutes les femmes, et Jésus, le fruit de vos entrailles, est béni.
1: Sainte Marie, Mère de Dieu, priez pour nous pauvres pécheurs, maintenant et à l'heure de notre mort. Amen.
2: Je vous salue, Marie, pleine de grâce. Le Seigneur est avec vous. Vous êtes bénie entre toutes les femmes, et Jésus, le fruit de vos entrailles, est béni.
1: Sainte Marie, Mère de Dieu, priez pour nous pauvres pécheurs, maintenant et à l'heure de notre mort. Amen.
2: Je vous salue, Marie, pleine de grâce. Le Seigneur est avec vous. Vous êtes bénie entre toutes les femmes, et Jésus, le fruit de vos entrailles, est béni.
1: Sainte Marie, Mère de Dieu, priez pour nous pauvres pécheurs, maintenant et à l'heure de notre mort. Amen.
2: Je vous salue, Marie, pleine de grâce. Le Seigneur est avec vous. Vous êtes bénie entre toutes les femmes, et Jésus, le fruit de vos entrailles, est béni.
1: Sainte Marie, Mère de Dieu, priez pour nous pauvres pécheurs, maintenant et à l'heure de notre mort. Amen.
2: Je vous salue, Marie, pleine de grâce. Le Seigneur est avec vous. Vous êtes bénie entre toutes les femmes, et Jésus, le fruit de vos entrailles, est béni.
1: Sainte Marie, Mère de Dieu, priez pour nous pauvres pécheurs, maintenant et à l'heure de notre mort. Amen.
2: Je vous salue, Marie, pleine de grâce. Le Seigneur est avec vous. Vous êtes bénie entre toutes les femmes, et Jésus, le fruit de vos entrailles, est béni.
1: Sainte Marie, Mère de Dieu, priez pour nous pauvres pécheurs, maintenant et à l'heure de notre mort. Amen.
2: Je vous salue, Marie, pleine de grâce. Le Seigneur est avec vous. Vous êtes bénie entre toutes les femmes, et Jésus, le fruit de vos entrailles, est béni.
1: Sainte Marie, Mère de Dieu, priez pour nous pauvres pécheurs, maintenant et à l'heure de notre mort. Amen.
2: Gloria Patri et Filio et Spiritui Sancto.
3: Sicut erat in principio et nunc et semper et in saecula saeculorum. Amen.
4: Ô Marie conçue sans péché,
1: priez pour nous qui avons recours à vous.
4: Cinquième mystère glorieux, le couronnement de la Vierge Marie. Avec le pape Léon, prions pour que la pastorale de la santé mentale se développe dans toute l'Église et aide à surmonter la stigmatisation et la discrimination à l'égard des personnes atteintes de maladies mentales.

0: comme au ciel.
1: Donne-nous aujourd'hui notre pain de ce jour. Pardonne-nous nos offenses, comme nous pardonnons aussi à ceux qui nous ont offensés. Et ne nous laisse pas entrer en tentation, mais délivre-nous du mal.
2: Je vous salue Marie, pleine de grâce, le Seigneur est avec vous. Vous êtes bénie entre toutes les femmes, et Jésus, le fruit de vos entrailles, est béni.
1: Sainte Marie, Mère de Dieu, priez pour nous pauvres pécheurs, maintenant et à l'heure de notre mort. Amen.
2: Je vous salue Marie, pleine de grâce, le Seigneur est avec vous. Vous êtes bénie entre toutes les femmes, et Jésus, le fruit de vos entrailles, est béni.
1: Sainte Marie, Mère de Dieu, priez pour nous pauvres pécheurs, maintenant et à l'heure de notre mort. Amen.
2: Je vous salue Marie, pleine de grâce, le Seigneur est avec vous. Vous êtes bénie entre toutes les femmes, et Jésus, le fruit de vos entrailles, est béni.
1: Sainte Marie, Mère de Dieu, priez pour nous pauvres pécheurs, maintenant et à l'heure de notre mort. Amen.
2: Je vous salue Marie, pleine de grâce, le Seigneur est avec vous. Vous êtes bénie entre toutes les femmes, et Jésus, le fruit de vos entrailles, est béni.
1: Sainte Marie, Mère de Dieu, priez pour nous pauvres pécheurs, maintenant et à l'heure de notre mort. Amen.
2: Je vous salue Marie, pleine de grâce, le Seigneur est avec vous. Vous êtes bénie entre toutes les femmes, et Jésus, le fruit de vos entrailles, est béni.
1: Sainte Marie, Mère de Dieu, priez pour nous pauvres pécheurs, maintenant et à l'heure de notre mort. Amen.
2: Je vous salue Marie, pleine de grâce, le Seigneur est avec vous. Vous êtes bénie entre toutes les femmes, et Jésus, le fruit de vos entrailles, est béni.
1: Sainte Marie, Mère de Dieu, priez pour nous pauvres pécheurs, maintenant et à l'heure de notre mort. Amen.
2: Je vous salue Marie, pleine de grâce, le Seigneur est avec vous. Vous êtes bénie entre toutes les femmes, et Jésus, le fruit de vos entrailles, est béni.
1: Sainte Marie, Mère de Dieu, priez pour nous pauvres pécheurs, maintenant et à l'heure de notre mort. Amen.
2: Je vous salue Marie, pleine de grâce, le Seigneur est avec vous. Vous êtes bénie entre toutes les femmes, et Jésus, le fruit de vos entrailles, est béni.
1: Sainte Marie, Mère de Dieu, priez pour nous pauvres pécheurs, maintenant et à l'heure de notre mort. Amen.
2: Je vous salue Marie, pleine de grâce, le Seigneur est avec vous. Vous êtes bénie entre toutes les femmes, et Jésus, le fruit de vos entrailles, est béni.
1: Sainte Marie, Mère de Dieu, priez pour nous pauvres pécheurs, maintenant et à l'heure de notre mort. Amen.
2: Je vous salue Marie, pleine de grâce, le Seigneur est avec vous. Vous êtes bénie entre toutes les femmes, et Jésus, le fruit de vos entrailles, est béni.
1: Sainte Marie, Mère de Dieu, priez pour nous pauvres pécheurs, maintenant et à l'heure de notre mort. Amen.
2: Gloria.

0: Ô Marie conçue sans péché,
1: priez pour nous qui avons recours à vous.
0: Frères et sœurs, du récit abracadabrantesque que rapporte Matthieu dans l'évangile de ce jour. Un mariage qui ne dit mot de la mariée, des invités qui se débinent au dernier moment, une fête gâchée par un bain de sang. De ce récit et de sa conclusion, sinon déraisonnable, du moins peu encourageante, beaucoup sont appelés, mais peu sont élus. Retenons une vérité consolante et une recommandation. Une vérité consolante, les réactions hostiles essuyées par le roi n'entament en rien sa générosité. Loin de se laisser décourager par le refus des premiers invités, il envoie ses serviteurs en chercher d'autres, beaucoup d'autres, non seulement ceux qui n'ont pas de champ ou de commerce, mais aussi des mauvais comme des bons. Frères et sœurs, aucun refus ne saurait contrecarrer le projet de salut de Dieu. Faire disparaître la mort pour toujours, essuyer les larmes sur tous les visages, écrit le prophète Isaïe. Nous mener vers les eaux tranquilles et nous faire revivre, dit le psalmiste. Dieu nous désire, Dieu nous cherche, Dieu nous invite. Avec lui, rien n'est désespéré, personne n'est irrécupérable. Dieu trouve toujours le moyen de nous rejoindre dans nos égarements, nos déserts spirituels, dans l'abîme de nos fautes. Même si la vie d'une personne est un champ plein d'épines et de mauvaises herbes, disait le pape François, il y a toujours un coin de terre où la bonne semence peut croître. Ce coin de terre, le pape Jean XXIII, dont nous célébrons aujourd'hui la fête, n'a cessé de le chercher. Parler avec tous, y compris avec ceux qui se comportent comme des ennemis de l'Église, était pour lui un impératif, un devoir. Une caresse vaut toujours mieux qu'une gifle, disait-il à son plus proche collaborateur, qui venait de lui remettre le premier message de vœux que Khrouchtchev, secrétaire général du Parti communiste soviétique, lui adressa pour son 80e anniversaire. C'était en 1961, en pleine guerre froide. Le geste brisait une longue période de silence haineux dont le pape sut dégager la signification. « À ma pauvre fontaine, écrivait Jean XXIII, viennent boire des animaux de toutes sortes. Ma fonction est de donner de l'eau à chacun. » Faire bonne impression, fût-ce dans le cœur d'un vaurien, est à mes yeux une action charitable qui, à son heure, portera bénédiction. Parole d'or. Frères et sœurs, ne soyons pas de ceux qui voudraient réduire le royaume aux limites de notre petite église. Là où Dieu construit, il n'y a point de barrière. N'en dressons pas nous-mêmes pour nous et entre nous. Veillons à ne jamais transformer une parole qui libère en une parole qui a servi. La triste réalité des réponses négatives, de places restées vides, évoquées par Jésus dans l'Évangile, nous la connaissons aujourd'hui. Ce n'est plus une parabole, c'est un constat. Les déserteurs abondent pour différentes raisons. Les uns par suite de combats perdus, de rêves brisés, de projets avortés. D'autres pour des jérémiades. La messe ne m'apporte rien, on s'y ennuie, elle dure trop longtemps. Parmi ceux qui viennent encore, il en est qui refusent de revêtir l'habit nuptial. Ce vêtement qui, en Orient, au temps de Jésus, était offert à l'invité. Il leur manque ce que saint Grégoire le Grand appelait la grâce de la charité. Or, une foi sans amour est une foi morte sans souffle. Elle trahit l'inconsistance de nos comportements, calqués sur le commun des mortels,

0: du bout des lèvres. Évitons de tomber dans une croyance routinière, une ritualité d'habitude, un train-train amollissant. La routine étiole la foi, fait barrière à l'esprit qui pousse vers des chemins innovants. Se rendre à la messe et en sortir la mine confite, le cœur en berne, est une contradiction. On ne rend pas grâce dans la tristesse. Oui, frères et sœurs, ceux qui ne partagent pas ou ne partagent plus notre foi attendent de nous une saveur nouvelle, une nouvelle manière de vivre ce que nous croyons. Non pas des pratiques ostentatoires, mais des actes qui nous engagent dans la construction de notre vie et celle des autres. Il ne nous est pas demandé de faire plus, il nous est demandé de faire autrement et mieux, de rendre le Christ présent dans un geste d'amour et de fraternité. Amen.
1: Amen.
0: Prions le Seigneur. Père Saint, accorde-nous d'être un dans le Christ, enraciné dans son amour qui unit et renouvelle. Fais que tous les membres de l'Église soient unis dans la mission, dociles à l'Esprit Saint, courageux dans le témoignage de l'Évangile, annonçant et incarnant chaque jour ton amour fidèle pour toute créature. Bénis les missionnaires, soutiens-les dans leurs efforts, garde-les dans l'espérance. Marie, reine des missions, accompagne notre œuvre d'évangélisation aux quatre coins de la terre. Fais de nous des instruments de paix et fais que le monde entier reconnaisse en ton Fils la lumière qui sauve par Jésus le Christ notre Seigneur.
1: Amen.
0: Le Seigneur soit avec vous.
1: Et avec votre esprit.
0: Que Dieu Tout-Puissant vous bénisse. Le Père, le Fils et le Saint-Esprit.
1: Amen.
0: Notre-Dame de...
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4: Quelques semaines après la rentrée, les établissements de l'enseignement catholique de Reims, Ardennes et de Châlons ont repris leur rythme. Et avec cette nouvelle année scolaire viennent aussi de nouveaux projets, travaux, rénovations, équipements ou encore transition énergétique. Pour accompagner financièrement ces projets, la Fondation Saint-Mathieu fait appel notamment à la générosité des donateurs. Pour nous en parler, nous recevons aujourd'hui en ligne Éric Raffin, président de la Fondation Saint-Mathieu pour la Champagne-Ardenne. Bonjour Éric Raffin.
5: Bonjour monsieur.
4: Merci d'avoir accepté notre invitation Éric Raffin. Pour commencer concrètement, quel est le rôle de la Fondation Saint-Mathieu auprès des établissements de l'enseignement catholique?
5: On peut dire que c'est une vocation ou une fonction dans deux directions. D'abord, cerner les besoins.
4: Oui.
5: Et ensuite, recueillir les financements qui sont la plupart du temps des dons.
4: Une fondation qui existe déjà depuis un certain temps.
5: Oui, mais elle n'est pas très ancienne, la Fondation Saint-Mathieu. Elle a une quinzaine d'années et elle est construite sur les bases d'une association parisienne qui était à peu près de la même vocation, qui relevait à peu près des mêmes exigences. Et il est apparu à un moment donné à l'enseignement catholique qu'il serait bien que cette fondation strictement parisienne devienne une fondation à vocation nationale. Et puis ensuite, s'est constitué un réseau de fondations dites sous égide, c'est-à-dire qu'elles sont à l'intérieur de la Fondation Saint-Mathieu, en région, dont celle de Reims-Ardennes-Châlons-en-Champagne, que je préside.
4: Et donc, dans les diocèses de Châlons et de Reims-Ardennes, quels sont aujourd'hui, Éric Raffin, les principaux besoins des établissements que vous accompagnez?
5: Alors, nous sommes surtout tournés vers les établissements de taille petite et moyenne en effectif. Ce sont souvent ces établissements qui ne disposent pas de ressources financières suffisantes pour faire face aux travaux. Les grands établissements, assez souvent, sont mieux dotés. Ils ont des ressources plus importantes, mais il arrive aussi que nous contribuions, même pour une part un peu modeste, à des projets d'envergure. C'est ainsi que, par exemple, en ce moment, nous travaillons avec le cours Saint-François, l'ancien collège Saint-Étienne de Châlons-en-Champagne, qui a entrepris

0: vaste programme de transformation immobilière.
1: La Fondation soutient des projets très concrets. Vous avez donné un exemple, Éric Raffin, quelques instants avec le cours Saint-François. On développera bien sûr d'autres exemples dans quelques instants. Donc des travaux, des rénovations, des équipements. Comment sont choisis les projets qui vont bénéficier d'une aide ?
0: Les connaissons en général au travers de la direction diocésaine ou interdiocésaine de l'enseignement catholique qui nous fait remonter les projets. Ensuite, ces projets sont étudiés localement. Nous regardons avec les OGEC et avec la direction diocésaine de quelle solidarité l'établissement bénéficie et nous essayons de venir en complément de ces solidarités. Lorsque le dossier est monté, il est soumis pour validation à la Fondation Saint-Mathieu au niveau national.
1: Cette année encore, Éric Raffin, la question de la transition énergétique prend une place importante. Quel projet pouvez-vous accompagner dans ce domaine ?
0: Cette année, en ce qui concerne la transition énergétique, nous continuons l'action qui avait été lancée par mon prédécesseur, c'est-à-dire que nous proposons aux établissements de réaliser un bilan énergétique et qu'au besoin, nous finançons. Nous l'avons fait d'ores et déjà pour un certain nombre d'établissements primaire la plupart du temps. Et puis, dans les Ardennes, a eu lieu récemment une rencontre entre le représentant de la Fondation, un représentant de l'ADEME, qui est une agence pour les économies d'énergie, et un certain nombre de chefs d'établissement pour les sensibiliser à ce sujet.
1: Alors, on vient de parler il y a quelques instants avec Raffin de la manière dont vous acceptez un projet justement de soutien avec la Fondation Saint-Mathieu. Derrière chaque projet, il y a aussi des donateurs. Comment fonctionne cette collecte ? Comment les particuliers ou même les entreprises, hein, parce que les entreprises sont aussi concernées, peuvent-ils participer ?
0: C'est l'enjeu auquel nous nous sommes attachés parce que aujourd'hui, ceux qui donnent sont la plupart du temps des personnes qui sont dans l'enseignement catholique, en ce sens qu'elles y ont leurs enfants en scolarité, ou sympathisantes de l'enseignement catholique. Et sous la direction de Daniel Hurstel, notre président national, nous avons la ferme intention de nous tourner vers les personnes extérieures à l'enseignement catholique, c'est-à-dire le grand public, personnes physiques, mais aussi les entreprises. C'est un programme d'action extrêmement ample. J'ai soumis tout récemment, puisque c'est il y a deux jours, un certain nombre de propositions au président Hurstel. Il faut que la Fondation Saint-Mathieu s'en empare, qu'elle regarde ce qu'elle veut en faire, ce qu'elle peut en faire, mais nous n'échapperons pas et nous en sommes tous conscients, nous n'échapperons pas au fait de communiquer très largement maintenant en direction d'un public qui ne soit pas seulement à l'intérieur de l'enseignement catholique. D'ailleurs, c'est le vœu d'une fondation, c'est sa vocation. Une fondation doit être tournée vers le maximum de donateurs. La Fondation Saint-Mathieu au niveau national a entrepris dans ce cadre une campagne en direction des donateurs qui lèguent avec une équipe de notaires pour améliorer notre action dans ce domaine et obtenir un nombre de legs plus important que nous n'en avons actuellement.
1: On parle de dons, on parle de legs, Éric Raffin. Est-ce que vous constatez de façon générale, comme c'est le cas de beaucoup d'associations, est-ce que les dons baissent ?
0: Oui, il y a au moins une stagnation et vraisemblablement une restriction du nombre de donateurs et du montant de la collecte. Ça n'est pas un effondrement au niveau national, en tout cas, ça n'est pas un effondrement, mais une stagnation, c'est certain. Et c'est un impératif d'autant plus fort pour nous tourner vers d'autres sources de financement qui sont celles que je viens de citer.
1: Donc vous n'êtes pas spécialement inquiet de cette stagnation, comme vous le disiez, puisque vous essayez d'ouvrir un peu plus largement la cible ?
0: Alors, nous sommes inquiets. Nous sommes préoccupés parce que s'inquiéter, ça ne sert pas à grand-chose. Ce qu'il faut, c'est s'occuper des affaires. Nous sommes préoccupés par deux phénomènes. Un premier phénomène qui est celui de quelques attaques assez ciblées contre l'enseignement catholique venant du monde politique ces temps derniers. Et nous nous félicitons à cet égard du message que le pape a délivré ces jours derniers lorsqu'il est venu à Paris, soulignant l'importance de l'enseignement catholique. C'est un premier sujet de préoccupation. Le deuxième sujet de préoccupation, c'est le fait que les besoins en financement s'accroissent et que le niveau des dons actuels ne permet pas d'envisager une politique d'ampleur sur le plan immobilier, notamment pour l'enseignement catholique. Or, vous le savez, nous sommes confrontés à des diminutions d'effectifs qui sont consécutives à la baisse de la natalité. Nous aurons à faire face à des opérations de regroupement et par conséquent, nous aurons des besoins plus importants que par le passé. D'autant que les familles sont au maximum de leur effort en termes de scolarité, mais surtout en termes de demi-pension. Il faut savoir que le coût de la demi-pension pour un élève dans l'enseignement catholique revient à peu près à doubler le prix de la scolarité. Nos scolarités ne sont pas élevées, mais nos demi-pensions sont proportionnellement beaucoup plus chères parce que nous ne bénéficions pas des aides des communes d'une manière générale. Et donc on ne peut plus solliciter les familles de manière intense et c'est ce qui est notre préoccupation, trouver un volume financier suffisant pour faire face aux besoins de développement, mais d'abord de restructuration de l'enseignement catholique.
1: Une grande préoccupation, malgré tout, la Fondation Saint-Mathieu reste mobilisée depuis déjà de nombreuses années et c'est le cas notamment du côté de la Fondation Saint-Mathieu Champagne-Ardenne qui regroupe les diocèses de Reims et des Ardennes et le diocèse de Châlons. On a expliqué un petit peu le contexte. Malgré tout, la Fondation est là, soutient des projets. Est-ce qu'on veut justement donner quelques exemples récents de projets soutenus dans notre territoire, nous expliquer un petit peu concrètement ce que ces aides ont permis de réaliser? Vous avez présenté il y a quelques instants, Éric Raffin, du cours Saint-François. Est-ce qu'il y a d'autres exemples?
0: Oui, nous avons remis un chèque à une école lors de la foire de Châlons en Champagne, oui. Un chèque de 10 000 euros, puisque nous étions présents sur la foire de Châlons en Champagne. Nous avons deux actions de communication ce trimestre, la présence à la foire de Châlons en Champagne et la présence à la course de Luxelles qui rassemble tous les établissements catholiques du diocèse de Reims. Nous y serons également présents. Donc à l'occasion de la foire de Châlons en Champagne, nous avons remis un chèque à une école d'un montant de 10 000 euros.
1: Voilà, un très beau soutien donc de la Fondation Saint-Mathieu. Est-ce qu'on peut présenter avant de nous quitter, Éric Raffin, les prochains projets justement de la Fondation Saint-Mathieu et les besoins auxquels vous souhaitez répondre dans les prochains mois?
0: Alors je n'ai pas actuellement à vous présenter de projets précis. Il y a des projets qui sont en cours d'étude, mais je ne peux pas m'avancer sur leur aboutissement. Nous sommes attentifs à ce que les établissements nous parlent. Certains établissements ignorent notre existence et ne pensent pas à nous. Donc, c'est à nous d'aller vers eux au travers des liens habituels de l'enseignement catholique. D'autres pensent à nous solliciter. Et là, bien sûr, nous les écoutons et nous travaillons à monter leur dossier. Il existe aussi une campagne très active et qui fonctionne très bien, qui est pilotée par le National avec notre concours qui s'appelle « J'aide mon école ».
1: Oui.
0: Il s'agit de cagnottes en ligne, si l'on veut bien, qui sont mises en place par les établissements lorsque un besoin se fait sentir. Et c'est en général un beau succès parce que les parents participent à une action qui concerne leur établissement. Et les gens sont toujours plus sensibles à ce qui les touche de près, c'est bien naturel.
1: Et c'est bien...
0: Cette action-là est très profitable et fonctionne de manière tout à fait performante. Pour le reste, nous sommes dans une phase, à mon sens, de mutation. La Fondation s'est construite depuis une quinzaine d'années. Il faut maintenant qu'elle passe à une échelle différente. Vous avez en tête, bien entendu, le nom de grandes fondations qui sont proches du monde catholique. On peut citer la Fondation des Orphelins Apprentis d'Auteuil, par exemple. Ces fondations réussissent parce qu'elles ont réussi à prendre place dans le paysage pas forcément médiatique, mais dans le paysage de la société. Leur nom est connu. Leur communication, immédiatement, évoque leur action. Et la Fondation Saint-Mathieu doit, je crois maintenant, mais je n'en suis pas le président, doit, je crois maintenant, franchir cette étape et Ici, nous essayons de stimuler cette mutation.
1: D'ailleurs, en parlant de la plateforme Gène Monde École, le projet porté par le cours Saint-François a été notamment mis en avant grâce à cette plateforme Gène Monde École.
0: Absolument.
1: Merci beaucoup Eric Raffin d'avoir été notre invité aujourd'hui et de nous avoir présenté les actions de la Fondation Saint-Mathieu en Champagne-Ardenne. Merci beaucoup et à très bientôt sur RCF.
0: Et merci à RCF de l'intérêt qu'elle nous porte.
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1: Bonjour à tous, bienvenue dans notre émission Le patrimoine en question. Bonjour Marie-Laure Aucourt.
2: Bonjour Hubert.
1: Marie-Laure, qui nous accompagne dans cette émission et qui nous apporte plein de réponses pertinentes. Et nous rappelons que nous sommes dans la saga de Roméo et Juliette. Roméo et Juliette qui ont décidé de vivre leur vie ensemble pour toujours. Mais qui ont un appel de leurs parents qui leur disent « Attendez, c'est pas certain ». Donc il faut prévoir ce qui se passera si jamais ça se passe mal entre vous. Alors bien évidemment, Roméo et Juliette n'y croient pas trop, mais ce sont des enfants bien élevés et obéissants, et donc ils ont engagé une réflexion, et cette réflexion, elle passe un peu par toutes les étapes qu'on a essayées avec Marie-Laure de vous expliquer, et qu'on va continuer à vous expliquer. Alors ces étapes, vous allez, si vous les avez manquées dans les semaines précédentes, vous avez la possibilité de rattraper le coup, comme on dit. Et rattraper le coup, c'est aller sur le site internet de RCF. Donc vous allumez votre ordinateur, vous allez sur votre écran. Dans la zone où on fait le moteur de recherche, vous tapez rcf.fr et vous allez tomber sur la page de RCF. Et là, je vous invite à rentrer sur le site. Sur le site, vous allez avoir une bande noire tout en haut. Et sur la partie gauche, vous avez la possibilité de choisir le RCF de votre région, la RCF de votre région. Il va apparaître une carte en cliquant là. Et sur la carte, c'est le Grand Est. Et dans le Grand Est, vous allez pouvoir cliquer sur Cœur de Champagne. C'est nous. Et quand vous êtes sur Cœur de Champagne, vous allez avoir l'écran. Et sur cet écran, vous aurez à descendre dans l'écran en faisant différents clics avec votre souris. Et à un moment donné, vous arriverez sur la rubrique Économie et Société RCF Cœur de Champagne. Vous verrez apparaître un certain nombre de panneaux. Et sur les panneaux en question, vous verrez Patrimoine en question. Et en cliquant sur Patrimoine en question, vous allez pouvoir remonter et écoutez tranquillement, quand vous aurez le temps, les émissions que nous avons déjà diffusées dans les semaines passées. C'est extraordinaire, et notamment pour Roméo et Juliette, ça leur fera plaisir, parce que vous allez pouvoir remonter depuis l'origine de nos réflexions, et nos réflexions c'était, nous voulons vivre en couple, mais nous voulons être libres, pas de contrat, ça s'appelle concubinage, ou union libre, ça fait pas trop plaisir aux parents. Deuxième solution, nous voulons vivre ensemble, nous marier sans contrat, et là la loi règle la question, puisqu'il y a ce qu'on appelle un régime primaire. Troisième option, nous voulons vivre en couple sans nous marier, mais quand même organiser notre vie commune. Et là il y a un outil qui s'appelle le PACS, on a parlé du PACS. Et enfin, la quatrième émission que nous avons consacrée au cours des semaines passées, c'est « Nous sommes prêts à nous marier, mais nous allons organiser avec un contrat les règles de gestion de notre communauté. » Et là, il faut aller chez le notaire, n'est-ce pas Marie-Laure ?
2: Tout à fait.
1: Avant le mariage, pas de blague.
2: Sinon, on est en changement de régime matrimonial.
1: Et on verra que c'est possible, oui. Mais pas tout de suite. Et donc, nous allons aujourd'hui aborder la question du mariage avec contrat et un mariage de séparation de biens.
2: Tout à fait. C'est l'un des contrats possibles, le contrat de mariage.
1: Alors, c'est un peu l'anti-mariage ?
2: Non.
1: Non ?
2: Non.
1: Quand même, quand on se marie, c'est pour le meilleur et pour le pire, et on met tout ensemble dans la philosophie d'origine.
2: On peut s'aimer et pas partager son portefeuille, Hubert.
1: Alors, c'est ça dont nous allons parler, et dont vous allez nous parler, Marie-Laure, c'est-à-dire se marier sous un régime signé, avec un contrat signé avant le mariage, qui s'appelle le régime de la séparation des biens.
2: Tout à fait. Donc effectivement, Roméo et Juliette, donc, ont choisi de se marier. On rappellera qu'à partir du moment où on se marie, quel que soit le régime matrimonial qu'on va prendre, eh bien, il y a des règles qu'on appelle le régime primaire qui vont s'appliquer à tous nos époux, qui sont dans les articles du Code civil, 214 à 226, pour les citer. Et ces règles d'ordre public du régime primaire vont fixer les droits, les obligations minimales qui sont applicables donc, entre nos époux ou entre les époux et les tiers. Je les cite dans les grandes catégories. On va retrouver des règles qui vont régir les pouvoirs des époux sur les biens, les pouvoirs et les droits des époux pour l'exercice de leur profession, sur la gestion des comptes bancaires. On va retrouver la protection du logement familial dans toutes ces règles obligatoires. Donc ça, c'est le régime primaire des
1: Alors,
2: règles.
1: Le régime primaire, ce sont les articles que monsieur le maire ou l'adjoint au maire prononce, rappelle devant les futurs mariés, avant qu'ils ne disent oui.
2: Tout à fait.
1: En mairie.
2: Oui. Tout à fait. C'est des règles obligatoires d'ordre public, c'est-à-dire que je n'ai pas le droit d'écrire dans un contrat une règle qui viendrait être contraire à l'un de mes articles entre le 214 et le 226 du Code civil.
1: Régime primaire ou régime de base.
2: Voilà, obligation. Et puis après, on fait ou on ne fait pas un contrat. Donc là, on est dans l'hypothèse où on va faire un contrat de mariage. Et dans la famille des contrats de mariage, eh bien, il y a soit des contrats dits séparatistes, et on va étudier le premier, la séparation de biens, soit des contrats communautaires où on partage. Donc le régime de séparation de biens. Donc si je veux me marier sous un régime de séparation de biens, je vais voir le notaire, enfin, avec mon futur époux ou ma future épouse, je vais voir le notaire pour faire un contrat de séparation de biens et ce contrat sera signé avant la célébration en mairie du mariage.
1: Alors ce contrat, d'emblée, on décide, Roméo et Juliette, que chacun va gérer ses affaires de son côté.
2: Tout à fait, chacun va garder...
1: Est-ce qu'il y a un inventaire de ce que possèdent les futurs époux?
2: Pas forcément,
1: non,
2: très rarement.
1: C'est simplement des principes.
2: C'est des principes, on va expliquer que chacun des époux va rester personnellement propriétaire de ses biens. Alors si je prends un achat d'un bien immobilier, une maison, une parcelle de terre, de bois, de vigne, de tout ce que je veux, ce qui va faire foi en termes de preuve, ça va être la personne qui sera nommée dans l'acte d'acquisition. Ce sera le titre de propriété qui va déterminer si le bien il appartient à monsieur ou à madame.
1: Et chacun gère avec les mêmes droits exactement un patrimoine personnel.
2: Exactement. Et ce régime de séparation de biens fait que chacun est propriétaire des biens qu'il achète, des biens qu'il reçoit en donation, etc. Et puis une grosse différence avec le régime notamment de communauté, c'est que les revenus des biens personnels de nos époux restent personnels à chacun des époux. Monsieur est propriétaire d'un appartement, l'appartement est loué, les loyers qu'il économise sont sa propriété. Madame est propriétaire, je ne sais pas moi, de parts de société, elle reçoit des dividendes, ces dividendes lui sont personnels. Contrairement au régime de communauté où les revenus tombent dans un patrimoine commun et un
1: Mais
2: pot commun.
1: Mais dites-moi, ils sont quand même obligés à la vie commune.
2: Alors ça, c'est ce qu'on appelle la contribution aux charges du mariage.
1: Par exemple, pour le logement.
2: Pour le logement, et ça fait partie quelque part de nos règles du régime primaire, c'est-à-dire que chacun des époux doit contribuer à proportion de ses facultés, à proportion de ses revenus, de son salaire, de ses revenus de biens, au train de vie du ménage.
1: Est-ce que ça impose pour autant qu'ils aient un compte bancaire commun?
2: Pas du tout.
1: Ils peuvent avoir chacun un compte individuel et il y en a un qui fait les courses une fois, un autre qui les
2: Exactement.
1: Fait une autre fois.
2: Ou madame, elle paye les courses, monsieur paye la facture d'électricité, d'autres téléphones, enfin j'en sais rien, on peut s'arranger comme on veut, mais on peut très bien être marié sous un régime de séparation ou autre et avoir que des comptes personnel et puis la contribution aux charges du mariage, aux dépenses du ménage, de la vie commune, des enfants, eh bien, on se répartit le paiement de telle et telle dépense.
1: Sous forme d'une contribution aux charges du ménage.
2: Tout à fait.
1: Et la charge de l'éducation des enfants également.
2: Tout à fait.
1: Bon, en ce qui concerne le nom des enfants, etc., ils sont mariés. C'est monsieur et madame Roméo et Juliette.
2: Ouais, alors après, là, on va tomber dans les règles des noms de famille, où aujourd'hui, on a des choses un peu plus souples, où on peut avoir les deux noms, etc.
1: Alors, on dit souvent, je ne sais pas si c'est vrai, que quand on a des métiers séparés, ou des métiers qui engendrent des risques dans leur exercice, c'est un régime qui est parfait.
2: En tout cas, c'est un des avantages du régime de la séparation de biens. C'est que quand on a l'un des époux, voire les deux, qui ont des professions à risque, des professions indépendantes, pas salariées, eh bien, si jamais cet époux qui a cette profession indépendante fait de mauvaises affaires, hein, il tombe en faillite, eh bien, les créanciers de l'époux ne pourront pas aller saisir les biens personnels de l'autre conjoint. Ça permet de protéger l'autre conjoint.
1: Donc, il y a une protection des patrimoines du seul fait qu'il y a une cloison entre le patrimoine de Roméo et le patrimoine de Juliette.
2: Tout à fait.
1: Vice-versa. Donc, c'est une des raisons pour lesquelles, effectivement, quand on a des époux qui sont en activité professionnelle, ce régime est recommandé.
2: Tout à fait.
1: Est-ce que la fiscalité est impactée par ce régime-là? Est-ce qu'il y a des choses particulières que ce régime impose ou permet en matière fiscale?
2: Très, très, très peu de particularités. Nos époux qui sont mariés, alors sauf s'ils vivent sous un toit séparé, ils vont faire une déclaration de revenus commune. Ont déclaré sur leur même feuille d'impôt leurs différents revenus. On va avoir le même principe d'un seul patrimoine au regard des règles de l'IFI. Si je regarde les droits de succession entre conjoints, on va être exonéré de tout droit de succession, mais la règle est la même pour des époux mariés sous un régime de communauté.
1: Parce que fiscalement, ce qui prime, c'est la notion de foyer fiscal.
2: Et de mariage, là, pour le coup.
1: Et de mariage, donc le mariage présuppose qu'il y ait un foyer fiscal.
2: Exactement.
1: Et c'est vrai qu'on l'avait évoqué avec la vie en concubinage ou en union libre, le seul fait de vivre ensemble sous le même toit, avoir des intérêts communs, fait qu'il y a un foyer fiscal.
2: Alors, pas si je suis que en concubinage. Le foyer fiscal unique...
1: C'est la PACS.
2: C'est le PACS et le mariage.
1: Et le mariage.
2: Tout à fait. Sauf à l'IFI, où là, avec les concubins notoires, ils ont une seule déclaration IFI et on agglomère le patrimoine.
1: Alors, donc là, on avance bien sur ce régime. Alors, qu'est-ce qui se passe à la fin du régime, notamment en cas de décès?
2: Alors, en cas de décès, le défunt, celui qui est décédé en premier, ben, il a ses biens personnels qui vont tomber en succession. Et le conjoint va hériter certainement d'une partie des biens du premier qui est décédé. Et là encore, les règles qu'on rappelle souvent où le conjoint hérite soit de l'usufruit, soit d'un quart du patrimoine en pleine propriété, sont exactement les mêmes que je sois marié en communauté, en séparation
1: et
2: de biens.
1: Et on peut faire une donation entre époux sous ce régime-là.
2: On peut faire exactement une donation entre époux. Simplement, c'est l'assiette ou la composition du patrimoine de chacun des époux qui va être différente. Si je suis en séparation de biens, j'ai deux patrimoines, celui de monsieur, celui de madame, alors que quand je suis en communauté, j'en ai trois. J'ai celui de monsieur, celui de madame, et puis j'ai ma communauté qui appartient à moitié-moitié à mes époux. C'est juste la composition qui change.
1: Donc ça ne change rien, sauf quand même peut-être le fait que les deux patrimoines étant indépendants l'un de l'autre, ils ont pu prospérer de façon très différente l'un et l'autre, ce qui fait que les enfants hériteront d'un patrimoine peut-être plus important pour un des parents que pour l'autre.
2: Tout à fait.
1: Et ça peut être pénalisant en matière de progressivité des droits de succession.
2: Oui, on peut avoir effectivement plus de droits de succession à payer par rapport au patrimoine de l'un des parents. Et aussi en fonction de l'ordre des décès, ça peut jouer. Si c'est entre guillemets le patrimoine le plus pauvre qui décède en premier, si le conjoint survivant prend l'usufruit, il va prendre un usufruit sur un faible patrimoine. Et quand le dernier va décéder, c'est le plus gros patrimoine, pas de réserve d'usufruit, plus coûteux.
1: Donc voilà, schématiquement, Marie-Laure, on a fait le tour de ce régime matrimonial qu'on signe chez le notaire sous forme d'un contrat avant le mariage, qu'on appelle la séparation de biens.
2: Tout à fait.
1: Rendez-vous la semaine prochaine pour parler d'un autre régime. À très bientôt sur RCF.
2: Au revoir.
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2: Bonjour à toutes et à tous, bienvenue sur RCF Cœur de Champagne, dans notre émission Parole de Jeunes. Ce matin, on reçoit un visage que vous connaissez. Tous les matins, il réveille la France sur LCI depuis 2023. Et depuis octobre 2024, il est aussi le joker du 20h de TF1, le journal le plus regardé de France.
3: Il a commencé la radio sur Chérie FM et France Bleu, puis TV Tour, ITL en 2009, 10 ans sur BFM TV et aujourd'hui LCI et TF1.
4: Il est au cœur de l'actualité, il sera au cœur de l'année présidentielle qui arrive. Il vient nous raconter les coulisses de son métier.
5: Bonjour à tous les 4, tous les 5, bonjour à tous.
2: Merci d'avoir accepté cette interview.
4: Vous avez commencé votre carrière à la radio avant de passer à la télévision. Qu'est-ce qui vous a donné envie à l'origine de devenir journaliste ?
5: En fait, j'ai adoré faire de la radio surtout. Et la télévision est arrivée par hasard et le journalisme est arrivé par hasard. Au début, j'étais plus un animateur de radio. D'ailleurs, j'adore voir avec les casques sur les oreilles, devant les micros. Ça me rappelle beaucoup de très, très bons souvenirs. C'est vraiment un plaisir à chaque fois que j'ai l'occasion d'entrer dans un studio de radio. Donc, je suis venu un peu à tout ça par hasard. J'ai fini par faire de la radio dans un endroit où il y avait une chaîne de télévision locale qui m'a proposé de faire de la télé. C'est comme ça que je suis arrivé à la télé et ensuite au journalisme.
2: Vos débuts sont faits dans les médias locaux. Avec le recul, qu'est-ce que ces premières expériences vous ont appris et qu'utilisez-vous encore aujourd'hui ?
5: Beaucoup de choses, ça m'a appris énormément. Je vois d'ailleurs qu'il y a un panneau ici, juste derrière vous. J'ai beaucoup travaillé sur le réseau France Bleu, qui est l'ancien nom de ici. Ça m'a appris à me rendre auprès des gens, à écouter les Français, à passer du temps avec eux, à réaliser qu'une problématique, un problème local pouvait se traduire nationalement. Ça m'a appris à beaucoup de choses, à aimer le reportage, à aimer le terrain et la notion de proximité que j'ai pu comme ça développer très très vite.
2: Vous avez ensuite rejoint des chaînes d'information en continu et présenté de nombreuses émissions. Quel a été le moment de votre carrière où vous vous êtes dit « là, je suis vraiment devenu journaliste
5: » C'est une très très bonne question. Je sais pas s'il y a un moment précis, mais c'est plutôt fait de beaucoup de petits moments. C'est-à-dire, à chaque fois qu'il m'a été donné la chance d'assister à quelque chose et de pouvoir le raconter aux gens qui me regardaient, à chaque fois que j'ai eu la chance de pouvoir interroger quelqu'un dont la place dans l'actualité était importante et lui donner la parole pour que les gens l'écoutent et donc puissent se projeter, se poser des questions ou je puisse poser les questions que les gens se posent. C'est fait plutôt de tous ces petits moments. Alors après, dans ma carrière, j'ai eu la chance de vivre des moments plus marquants que d'autres, de faire des rencontres plus marquantes que d'autres, mais à la fin, vraiment, chaque jour, je me dis ce métier est chouette et chaque jour, je me dis tiens, j'ai de la chance d'être journaliste et je suis content de faire ce métier.
6: Vous avez couvert des événements très différents, du sport à l'actualité politique internationale. Y a-t-il un événement que vous avez couvert et qui vous a particulièrement marqué humainement ?
5: Oui, humainement, j'ai, comme beaucoup de mes confrères et de mes consoeurs, été marqué par des moments qui ont été assez difficiles. Les attentats qui ont touché la ville de Paris m'ont beaucoup marqué parce qu'il se trouve qu'il s'agissait de lieux que je connaissais très bien, où j'étais moi-même passé peu de temps avant, où des gens que j'aimais étaient passés peu de temps avant, parce que j'ai eu l'opportunité dans ces moments-là d'interroger des acteurs directs de ce drame. J'ai aussi été beaucoup marqué ces dernières années par un voyage en Israël juste après les attaques du 7 octobre. J'étais là-bas le 8 ou le 9, je crois. Et de pouvoir me retrouver dans ces lieux-là, dans ces moments-là, j'ai beaucoup été marqué par mes voyages en Ukraine où j'ai pu rencontrer des gens qui avaient vécu des choses extrêmement difficiles. Mais je ne voudrais pas non plus laisser penser que ce métier n'est fait que de moments tristes ou douloureux. Il y a aussi des rencontres qui sont à la fois jubilatoire, belle, heureuse. Vous avez fait allusion au sport. C'est vrai que j'ai eu la chance de rencontrer quelques-unes de mes idoles sur des terrains de football. J'ai eu la chance aussi de rencontrer des artistes qui m'ont fait rêver et avec lesquels j'ai pu échanger. Donc, il y a beaucoup de choses, et je reviens à ce qu'on se disait précédemment, qui font que ce métier est un beau métier et que je me dis que j'ai la chance de le pratiquer.
4: Donc, il y a des moments de joie et certains moments de tristesse.
5: Exactement. Mais à chacun de ces moments, pour moi, l'objectif est le même. Il faut que je réussisse à transmettre quelque chose ou à répondre, enfin, que l'invité réponde à des questions que vous vous posez, que les gens qui m'écoutent ou me regardent se posent.
4: Vous présentez aujourd'hui une matinale sur LCI. Une matinale d'information commence très tôt et l'actualité peut changer à tout moment. Comment se prépare-t-on à une émission dont on ne connaît jamais finalement exactement le contenu au moment où elle commence ?
5: Alors, il y a plusieurs éléments. Il y a premièrement l'aspect très pratique, qui est que nous sommes une équipe nombreuse et qui travaille en continu. Donc, il y a toujours, 24 heures sur 24, quelqu'un de la matinale à la rédaction, en permanence. C'est-à-dire que quand moi, je dors le matin ou la journée, j'ai une équipe qui travaille. Quand j'arrive à la rédaction à 2h45, il y a déjà des gens sur place de mon équipe qui sont arrivés les premiers à 1h du matin. Donc ça, c'est en permanence un travail de préparation, de suivi d'actualité. Et puis, l'autre point important pour répondre à cette question, c'est... la curiosité. En fait, ça peut vous paraître étrange, mais ce que vous faites, vous, maintenant, la façon dont vous avez préparé cet entretien, ce que vous ferez avec votre professeur ensuite ou demain, les livres que vous allez lire, les films que vous allez regarder, la musique que vous écoutez, les lieux que vous allez visiter, en fait, tout dans votre vie va vous servir à être de meilleurs journalistes. Tout va vous servir à avoir un avis plus éclairé. Et plus vous serez curieux, plus vous serez nourri de tous ces éléments-là, bah, plus vous serez en capacité de vous adapter. Et en fait, c'est ça que je fais également. C'est grâce à tout ce bagage accumulé au fil des années et des années et des années que je me sens plus à même d'affronter une situation qui parfois n'est pas prévue.
2: Lorsqu'une information importante arrive en plein direct, comment faites-vous pour rester concentré, vérifier ce que vous pouvez et en même temps continuer à faire vivre l'antenne ?
5: Il y a une partie de confiance en soi liée à l'expérience et au temps passé au travail, ça c'est important. Et puis il y a une partie qui est au moins égale de confiance en mon équipe. En fait, pendant que moi je vais être à l'antenne et que je vais essayer d'éclaircir un peu ce qui est en train de se passer, de mettre de l'ordre à la fois dans mes pensées et dans l'actualité, ben j'ai une équipe qui est en coulisses, qui est en train de travailler pour proposer les meilleurs interlocuteurs, pour essayer de montrer les meilleures images à l'antenne, faire le tri avec quelque chose qui est particulier au groupe TF1, mais qui est vraiment un élément incontournable de notre travail, c'est qu'on a un service de vérification des images. Donc, toutes les images qui sont mises à l'antenne sont des images qui ont été vérifiées par un service précis. Et c'est très, très important dans la période actuelle. Donc, mon équipe travaille, moi aussi, on travaille de manière différente, mais avec le même objectif qui est d'informer.
3: Aujourd'hui, une information peut circuler sur les réseaux sociaux avant même que les journalistes aient eu le temps de la vérifier. Comment fait-on la différence entre une information, une rumeur et une fake news ?
5: C'est une très bonne question et j'ai commencé un peu à y répondre juste avant. C'est vraiment un sujet qui est central dans mon métier. Je l'ai vu évoluer en 20 ans. C'est devenu une préoccupation quotidienne. Alors, chez TF1, nous avons donc ce service qui est une chance exceptionnelle. C'est ces gens dont le métier est de vérifier que les images qu'on va diffuser, que les informations que l'on va donner sont correctes, sont vraies. On a par ailleurs un réseau en région et de gens sur le terrain qui nous permettent aussi de corroborer des informations, parfois même de révéler des informations. Et puis ensuite, ça fait partie de notre travail c'est ça le cœur de notre travail de journaliste, se cantonner aux faits, prendre les faits, les regarder, les interroger.
1: Quand vous interviewez une personnalité politique, comment préparez-vous vos questions ? Est-ce que vous écrivez tout à l'avance ou faut-il savoir écouter pour pouvoir rebondir ?
5: Alors, cette dernière partie de la question est centrale, en tout cas de mon point de vue. J'ai toujours travaillé de la même manière. Alors, au journal de 20h, c'est particulier. J'ai la chance de le présenter parfois depuis 2 ans. Au journal de 20h, tout est écrit à la virgule. Mais pas les interviews. Les interviews, j'aime bien avoir des grandes lignes directrices. Ensuite, j'écoute avec beaucoup d'attention mon interlocuteur. Pour ce qui est de la matinale et de ce que j'ai fait avant depuis une vingtaine d'années, j'ai jamais trop écrit parce que justement, je préfère me concentrer sur l'écoute. En fait, dans un silence, on entend des choses, dans la façon dont quelqu'un va regarder à côté, en l'air, hésiter sur un mot qu'il va utiliser. Et c'est pour ça que je veux pas écrire dans le détail mon interview parce que j'ai peur de rater quelque chose. Donc, j'essaie toujours de me concentrer et d'écouter. Et je trouve que le fait que tu poses cette question est très intéressante. Il faut écouter dans l'interview. C'est vraiment capital.
2: Certains invités peuvent éviter une question ou répondre à côté. Comment fait-on pour revenir sur sa question, obtenir une réponse sans paraître agressif ?
5: Jamais hausser le ton. Je pense que c'est extrêmement important. Moi, je suis très partisan de ce qu'on appelle une interview bienveillante. Ça n'empêche pas l'exigence. Il n'y a pas besoin d'agresser quelqu'un ou de lui parler mal ou d'être extrêmement sec pour obtenir quelque chose de lui. En revanche, il ne faut pas lâcher. Il faut reposer la question. Et il faut la reposer 2 fois, 3 fois. Et si au bout de plusieurs fois, votre interlocuteur souhaite ne pas répondre, vous avez mis en évidence le fait qu'il ne souhaitait pas le faire. Et ça, en un sens, évidemment, c'est moins satisfaisant que d'obtenir la réponse, mais c'est déjà un élément de réponse important. Vous avez contraint l'invité à montrer très explicitement qu'il ne voulait pas répondre et donc que votre question l'a dérangé.
6: Les jeunes s'informent de plus en plus sur TikTok, Instagram, YouTube ou Snapchat. Est-ce que cela oblige les journalistes à changer leur manière de raconter l'actualité ?
5: En tout cas, il faut s'adapter. Ça, c'est sûr et certain. On ne peut pas continuer à faire de l'information aujourd'hui comme on la faisait il y a 10 ans, il y a 20 ans, il y a 50 ans encore plus. Il faut déjà être curieux de ces réseaux sociaux, y aller, ne serait-ce que pour s'informer, pour être curieux, pour voir ce qui s'y passe. C'est important aussi, je pense, pour nos médias d'arriver sur ces réseaux sociaux parce que même si vous quatre, par exemple, vous n'allez pas regarder LCI, pourtant LCI est une garantie d'une information fiable. Et je pense que le challenge pour nous, c'est d'arriver à faire en sorte que vous ayez envie de consommer l'information racontée par LCI. Et donc, c'est indispensable qu'on s'adapte, qu'on regarde comment ça se passe et que petit à petit, on vienne aussi sur ces supports parce que moi, je ne veux pas raconter l'actualité à un certain type de personne. J'ai envie que demain, vous ayez, vous, envie de nous regarder et que d'autres le fassent également.
4: À l'approche de la prochaine élection présidentielle, comment une chaîne d'information doit-elle expliquer les enjeux d'une présidentielle à des jeunes qui, pour certains, voteront pour la première fois ?
5: En donnant des perspectives et en s'attachant aux faits à nouveau. Et en étant concret aussi, je pense que c'est très très important. Je vais essayer de prendre un exemple. D'ailleurs, le Premier ministre l'a fait lui-même. Il a dit au cours des premières pistes qu'il a dévoilées sur le nouveau budget qui va être présenté mercredi et jeudi, les retraités, alors c'est très loin de vous, mais je prends cet exemple, seront mis à contribution à hauteur de 6 milliards d'euros. Bon, je vous ai dit ça, je pense que vous n'avez rien compris. Ben, moi non plus. Parce que c'est pas concret. Quand on dit aux gens, vous serez mis à contribution à hauteur de 6 milliards d'euros, on ne comprend pas ce que ça veut dire. En revanche, si on dit à quelqu'un, bah, si vous gagnez 2000 euros, vous êtes concerné. Ça change absolument tout. Et je pense que pour ce qui est d'un public plus jeune, bah, il faut vraiment qu'on fasse ça. Ça veut dire quoi si demain on a le droit de vote à 16 ans? Ça change quoi pour vous? Quand on a avancé l'âge du permis de conduire à 16 ans, concrètement, ça signifie quoi pour vous? Si on réforme l'enseignement supérieur, le collège, le lycée, le bac, le brevet, concrètement, ça changera quoi pour vous? Et en fait, je pense que pour que les jeunes puissent s'intéresser à ce qu'est la politique, aient envie d'aller voter, se pencher sur les programmes, il faut que nous, on pose des questions qui sont attachées à votre quotidien.
4: Pour terminer, si vous deviez donner un seul conseil à un jeune qui souhaite comprendre la prochaine élection présidentielle sans se laisser influencer par les réseaux sociaux, quel serait-il ?
5: Toujours important, et je pense que c'est valable dans toute chose, c'est d'essayer au maximum de prendre des informations, c'est-à-dire de lire, de regarder. Alors, pas de regarder les programmes entiers, parce qu'ils sont souvent, ce sont des livres, hein, les programmes présidentiels, mais il y a toujours une version un peu allégée. Vous savez que vous avez dans la boîte aux lettres chez vos parents. On vous dit, moi, pour la droite, je veux faire ça. Moi, pour la gauche, je veux faire ça, etc., etc. Vous avez des grandes propositions. Moi, ce que je vous encourage à faire, c'est à lire ces propositions. Et s'il y en a une qui vous pose question, c'est de poser vous-même des questions, d'entrer dans le détail, de demander à vos parents, à un ami, à quelqu'un, à votre professeur, « Tiens, mais il dit ça, est-ce que c'est réalisable ? Est-ce que c'est possible ? Comment est-ce qu'il compte le faire ?» Et je pense que vous intéresser, évidemment, vous ne pourrez pas tout lire, à part nous, parce que c'est notre métier, personne ne le fait, mais je pense que c'est le meilleur moyen d'entrer dans cette élection présidentielle. Et ensuite, c'est très très compliqué, surtout quand on est jeune, mais essayez de vous dire que ça vous concernera. Que les choix que font aujourd'hui les responsables politiques, ils auront un impact sur vous. J'ai des filleules, des nièces, des enfants, et je sais que c'est compliqué, mais parfois j'essaie de leur dire, tu sais, il faut bosser à l'école, c'est pour toi. Quand tu vas à l'école, c'est pour toi que tu travailles. C'est pas pour faire plaisir à tes parents, à ton oncle, à ta tante, à papy, à mamie, c'est pour toi parce que tu te donnes la chance désormais d'avoir des options demain. C'est un peu la même chose. Essayez de prendre conscience que ce que vous faites désormais, et les choses que vous allez lire et les gens pour lesquels vous allez voter, ils auront un impact sur votre vie demain. Je sais que c'est très compliqué parce que c'est très lointain. Et faire ce petit effort, ça peut changer beaucoup de choses.
3: Merci Jean-Baptiste Boursier. On a rencontré aujourd'hui un journaliste qui a commencé à la radio à Bordeaux, qui a fait le tour des chaînes d'info, qui se lève très tôt pour nous réveiller.
2: On a compris qu'avec vous, le journalisme, ce n'est pas seulement lire un prompteur à 20h. C'est écouter, préparer, rester calme quand tout le monde s'agite. Dans une année où tout le monde va crier plus fort, vous nous rappelez que le plus important, c'est de poser la bonne question.
4: Merci de nous avoir écoutés.
5: Merci beaucoup. Merci mille fois à vous. C'était un bonheur de passer ces quelques minutes en votre compagnie. Et félicitations.
4: Merci beaucoup.

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1: Bonjour à tous, bienvenue dans notre émission L'Agriculture en question. Dans cette émission, j'ai le plaisir d'accueillir Jean-Marie Lette. Bonjour Jean-Marie.
2: Bonjour Hubert, bonjour aux auditeurs.
1: Jean-Marie, dans une précédente émission, on a fait le bilan pour les grandes cultures 2026, avec cette caractéristique de notre région qui sont les grandes cultures, mais on ne peut pas oublier ce qu'on appelle les régions périphériques où il y a de l'élevage. Il y a de l'élevage et nos auditeurs peuvent être intéressés, et je pense qu'ils sont intéressés par un bilan de cette campagne qui arrive à son terme de l'année 2026 concernant l'élevage. Alors, qu'est-ce qu'on peut dire pour les éleveurs dans cette période extrêmement chaude qu'on vient de connaître?
2: Écoutez, bien sûr, les éleveurs ont subi la même chose que les agriculteurs de grandes cultures. Hein. L'année a été également difficile avec ce manque d'eau et cette sécheresse et ces chaleurs. Hein. Donc on a un double effet négatif pour les éleveurs. C'est à la fois le manque de fourrage et puis le stress thermique qu'ont subi les animaux.
1: Oui, parce que les animaux sont comme nous.
2: Exactement.
1: La chaleur, ça les fatigue.
2: Exactement. Alors, si on développe un petit peu ces deux aspects-là, effectivement, le manque de fourrage, vous savez que il y a un indice qui est mis en place déjà depuis de nombreuses années, qui mesure en fait la pousse dans les prairies. Et au 15 août, on était inférieur à 50% de la normale.
1: Donc, il manquait tout simplement 50% de biomasse, de quantité de fourrage.
2: Exactement. Il manquait 50% du fourrage au 15 août, et ça ne s'est pas amélioré depuis le 15 août.
1: Alors la première conséquence, c'est qu'il faut quand même donner à manger aux animaux quand les pâtures sont comme des tapis, quoi.
2: Exactement. Hein? Donc les éleveurs, eh bien, ils sont contraints, en fait, d'entamer leur stock qu'ils avaient prévu pour l'hiver.
1: Et qui était plutôt d'un bon niveau, ces stocks récoltés au printemps, puisqu'on avait eu quand même une assez bonne pousse pour le foin.
2: Oui, bien sûr. Et
1: les ensilages d'herbe.
2: C'était plutôt bien, sauf que, bien évidemment, c'était prévu pour l'hiver et non pas pour l'été.
1: Bien sûr, bien sûr.
2: Donc, obligés d'entamer déjà leur stock. Et l'autre point important, c'est que les stocks, normalement, qui continuent à se faire à l'automne, avec notamment les maïs ensilages, eh bien là, ils ne sont pas au rendez-vous, hein, puisque les maïs sont très faible en quantité et de mauvaise qualité. Hein. Donc on va avoir en fait des stocks qui ne vont pas se reconstituer pour l'hiver, avec des pulpes surpressées ou des pulpes qui seront également manquantes, hein, puisque la récolte de betteraves va être mauvaise. Donc il va y avoir des tensions en fait sur les besoins en pulpes. Également.
1: Elle se manifeste déjà, ces tensions-là, puisque les éleveurs réclament que les pulpes leur reviennent plutôt qu'à y a d'autres destinations.
2: Tout à fait.
1: Et on rappelle qu'on peut mettre des pulpes dans les méthaniseurs, notamment.
2: Exactement. Ce qui veut dire, la plupart des éleveurs vont devoir acheter du fourrage pour l'hiver. Hein, et bien évidemment, le prix de ce fourrage sera relativement élevé, puisque le fourrage sera rare.
1: Donc ça, c'est la question de l'alimentation des animaux, avec un déficit en quantité pour nourrir les bêtes pour l'hiver qui arrive. Maintenant, il y a le deuxième phénomène qu'on a évoqué au début, c'est la baisse des performances animales du fait de la chaleur. Alors, comment ça s'est manifesté, ça?
2: C'est une baisse des performances. Hein. Au-delà de 30 degrés, en fait, les animaux y mangent moins, ils boivent davantage. Ils consacrent leur énergie à réguler leur température, hein, si bien que ça se joue sur les productions. Les vaches laitières font en fait moins de lait, et puis les porcs, les jeunes bovins, les volailles prennent moins de poids.
1: Donc ça, c'est surtout ce qu'on a évoqué, là, ce sont les animaux qui sont dehors, mais c'est vrai, là, il y a les volailles et les porcs, ceux qui sont dans les bâtiments. Comment ont-ils passé cette période de forte chaleur?
2: Bah là aussi, il y a des baisses de performance. Il y a, ça peut jouer aussi sur des problèmes de reproduction et aussi des cas de mortalité dans les cas extrêmes, notamment en volaille, mais aussi il y a un éleveur de porc qui me disait avoir perdu un certain nombre de truies, parce que effectivement, les truies, quand elles sont en fin de gestation, c'est là où elles sont le plus sensibles aux températures élevées. Donc on a à la fois moins de performance pour ces animaux-là, mais aussi quelques cas de décès.
1: Alors, est-ce que quand il y a moins de quantité apportée sur les marchés, les prix, l'offre étant réduite, la demande étant constante, on peut penser que les prix vont être revalorisés?
2: Alors, c'est pas tout à fait le cas, malheureusement, puisque le prix du lait, qui était quand même, faut le dire, très élevé en 2025, supérieur à 500 euros les 1000 litres, eh bien, il a plutôt baissé sur l'année 2026, où on va être probablement autour de 450 euros les 1000 litres.
1: Et le marché du lait, la France se suffit elle-même pour sa consommation ou on importe?
2: Alors, on importe un peu, on en exporte également un petit peu.
1: Parce que le prix libre, à un moment donné, le marché libre, le prix était très bas là ces derniers mois.
2: Oui, effectivement, on a baissé en fait sur les derniers. On a un début d'année qui était plutôt pas mal. Ensuite, on a baissé et il semble qu'on remonte un petit peu sur les dernières semaines.
1: Oui, parce qu'il y a une tendance lourde à moindre de quantité de lait sur le marché.
2: Oui, tout à fait.
1: Et la demande étant relativement constante.
2: Alors, on aura donc un prix qui sera plus faible que celui de l'année passée, mais qui reste quand même à un niveau relativement élevé. Et la préoccupation des éleveurs aujourd'hui, c'est plutôt le manque de fourrage. Et la qualité des fourrages.
1: Manque de fourrage et manque de quantité de production laitière, tout simplement. Et pour la viande bovine, là aussi, il y avait eu une tendance avec des prix qui s'étaient bien améliorés ces dernières années. Est-ce qu'on constate que cet effet sécheresse a un impact sur le prix?
2: Alors là aussi, pour la viande bovine, les prix ont plutôt baissé. On est passé de plus de 7 euros à, on va dire, 6 euros, un peu plus de 6 euros cette année le kilo de viande.
1: Alors mais c'est lié à une baisse de la consommation.
2: Voilà,
1: il faut le dire.
2: On a une baisse de production, mais on a aussi une baisse de la consommation.
1: Avec le pouvoir d'achat qui est quand même touché en France, et donc on consomme moins de viande bovine.
2: On consomme moins de viande bovine, et même si les prix restent corrects, la grosse préoccupation des éleveurs, ça va être le manque de fourrage. Avec aussi un autre problème qui risque d'arriver, c'est que on a un certain nombre d'éleveurs, plutôt que d'acheter des fourrages à prix élevé, qui vont peut-être avoir tendance à décapitaliser, c'est-à-dire à vendre une partie de leur cheptel pour avoir moins de besoin de fourrage au cours de l'hiver.
1: Oui, ce qui fait que c'est de la viande, si c'est par exemple des vaches allaitantes qu'on supprime pour couvrir des besoins de trésorerie et acheter du fourrage, c'est des quantités de viande qui n'étaient pas prévues en arrivée sur le marché et qui vont avoir une tendance à faire baisser les prix.
2: Voilà, ça a à la fois un problème d'arrivée importante de viande sur le marché qui risque de faire baisser les prix, mais c'est aussi une décapitalisation qui va peser sur les années suivantes pour l'éleveur, puisque il aura sans doute moins de vaches ou moins de genisses et un troupeau qui sera affaibli pour les années prochaines.
1: Donc ça réduit son potentiel de production, tout simplement.
2: Oui.
1: Si on parle du porc, est-ce que pour le porc, 2026 sera une année correcte ou mauvaise ou bonne?
2: Oui, alors pour le porc, par contre, ce sera plutôt une bonne année pour les éleveurs parce que on a connu une chute de prix en début d'année, mais les cours se sont bien redressés et on est proche de 2 euros le kilo, ce qui est plutôt un bon prix. Donc on devrait avoir cette année des marges en production porcine correctes. Ça devrait plutôt bien se passer, même si là aussi les performances seront sans doute un petit peu affaibli.
1: Donc en fait, moins de consommation de viande bovine, plus de consommation de viande blanche, le porc en bénéficie, une augmentation de la consommation. Et je pense que pour les volailles, on doit avoir une tendance de même nature.
2: Pour les volailles, oui. Alors, en sachant que pour la volaille, on a des prix qui sont là aussi bons. Mais en général, en volaille, on a beaucoup d'éleveurs qui sont... qui contractualise avec des prix basés sur l'alimentation. Hein, donc on a plutôt des marges, quel que soit, on va dire, le cours instantané, des marges qui restent assez constantes avec le temps pour les volailles.
1: Donc c'est un système qui sécurise quand même le revenu pour les producteurs de volailles. Bon, rappelons quand même que la France est fortement importatrice. Pratiquement un poulet sur deux n'est pas élevé en France. Et ça vient d'où ?
2: Alors ça vient beaucoup de nos voisins, notamment la Pologne, hein, mais ça vient aussi du marché de l'Amérique du Sud, Brésil et d'Ukraine également. Hein, donc on a effectivement tous ces marchés-là avec de l'importation surtout de découpes. Sur lequel on est.
1: Oui, c'est pas le poulet qu'on achète à l'étal dans un supermarché, c'est du poulet qui rentre dans les fabrications industrielles, dans l'ultra transformé notamment, tout ce qui est en fait industriel, quoi.
2: Tout ce qui est industriel
1: et plats préparés, etc.
2: Et puis aussi dans tout ce qui concerne les cantines, par exemple, hein, où c'est presque exclusivement du poulet importé qui est consommé dans les cantines.
1: Alors c'est quand même un peu paradoxal, quoi. Quand un pays comme la France importe un poulet sur deux, et quand on veut faire un poulailler, en fait, c'est très compliqué.
2: Voilà. C'est d'autant plus gênant que, on l'a dit, nos principaux concurrents, finalement, sont aussi dans l'Union européenne. Ce sont les Polonais, chez qui on importe le plus de volailles, qui ont normalement les mêmes contraintes, entre guillemets, que nous, ici en France. Sauf que la France, eh bien, elle a plutôt tendance à remettre une couche par rapport à ce que décide Bruxelles en matière de réglementation, ce qui complique pour les éleveurs la mise en place de nouveaux poulaillers.
1: Eh bien voilà le tour d'horizon qu'il fallait faire pour faire un bilan de la campagne élevage 2026, avec globalement une difficulté majeure qui est celle de l'approvisionnement des animaux pour l'hiver qui se présente, avec des prix qui vont être très élevés, des coûts d'approche, parce qu'en fait, cette sécheresse a quand même été assez généralisée en Europe.

0: Bonjour à tous et à toutes. Nous sommes la paroisse Saint-Rémy qui englobe la ville d'Épernay et la couronne des villages environnants. Nous sommes rassemblés autour du prêtre référent, le père Denis Véjou, tout nouvellement installé. Je me présente, Martine Desjardins, membre des équipes liturgiques.
1: Je me présente, Éric Champion, membre de l'équipe pastorale de conduite et accompagnateur de catéchumène.
0: Nous sommes le 28e dimanche du temps ordinaire de l'année A, qui débute la semaine missionnaire mondiale qui s'achèvera le dimanche 18 octobre avec le dimanche des missions. Ce dimanche est marqué sur notre paroisse par les premières communions et la brocante paroissiale. Évangile de Jésus-Christ selon saint Matthieu. En ce temps-là, Jésus se mit de nouveau à parler aux grands prêtres et aux pharisiens, et il leur dit en parabole : Le royaume des cieux est comparable à un roi qui célébra les noces de son fils. Il envoya ses serviteurs appeler à la noce les invités, mais ceux-ci ne voulaient pas venir. Il envoya encore d'autres serviteurs dire aux invités : Voilà, j'ai préparé mon banquet, mes bœufs et mes bêtes grasses sont égorgés. Tout est prêt. Venez à la noce. Mais s'ils n'en tinrent pas aucun compte et s'en allèrent, l'un à son champ, l'autre à son commerce. Les autres empoignèrent les serviteurs, les maltraitèrent et les tuèrent.
1: Le roi se mit en colère. Il envoya ses troupes, fit périr les meurtriers et incendia leur ville. Alors il dit à ses serviteurs : Le repas de noces est prêt, mais les invités n'en étaient pas dignes. Allez donc aux croisées des chemins. Tous ceux que vous trouverez, invitez-les à la noce. Les serviteurs allèrent sur les chemins, rassemblèrent tous ceux qu'ils trouvèrent, les mauvais comme les bons, et la salle de noces fut remplie de convives. Le roi entra pour examiner les convives, et là il vit un homme qui ne portait pas le vêtement de noces. Il lui dit : Mon ami, comment es-tu entré ici sans avoir le vêtement de noces ? L'autre garda le silence. Alors le roi dit au serviteur : Jetez-le, pieds et poings liés, dans les ténèbres du dehors. Là, il y aura des pleurs et des grincements de dents. Car beaucoup sont appelés, mais peu sont élus.
2: La parabole des invités au festival.

0: festin de noces vient nous redire le but de la vie. L'union à Dieu, l'union au Christ, la vie éternelle, la communion avec Dieu et les uns avec les autres, présenté comme un festin de noces auquel Dieu convie l'humanité entière, les mauvais comme les bons, chacune et chacun de nous. Déjà le baptême nous a programmés pour la vie avec Dieu, en nous unissant dès ici-bas au Christ dans sa mort et sa résurrection. Et la messe renforce cette union avec le Christ. De fait, le repas eucharistique annonce et prépare le festin des noces de l'agneau au ciel. Nous le redisons dans le dialogue avec le prêtre, juste avant de communier. Heureux les invités au repas des noces de l'agneau. Seigneur, je ne suis pas digne de te recevoir, mais dis seulement une parole et je serai guéri. La réponse de l'assemblée fait penser aux vêtements de noces qu'il faut porter pour entrer dans la salle du festin. Nous avons besoin de la parole de Jésus. Nous avons besoin d'entrer dans ce dialogue d'amitié avec lui. Nous avons besoin d'accueillir sa vie donnée pour nous et son pardon pour nous préparer à la communion eucharistique et pour nous préparer aux noces éternelles qu'elles annoncent. Eh bien, nous rendons grâce pour la messe qui nous rassemble chaque dimanche et qui ravive en nous le désir de vivre avec Dieu toujours, qui ravive en nous l'appel au festin de noces que le Christ ne cesse de nous lancer. Sachons témoigner autour de nous de cet appel où rayonne la joie de l'Évangile, la joie du salut offerte à tous.
1: Nous avons choisi pour ce dimanche le chant « Dieu nous accueille en sa maison ».

0: Il a été écrit par Jean-Paul Lécaud et s'inspire directement du psaume 121, chanté souvent lors des baptêmes, mariages, pour exprimer la joie du rassemblement. Le refrain proclame que l'Église n'est pas seulement un bâtiment, mais un lieu de fête, de communion. Dieu nous invite à son festin, jour d'allégresse et jour de joie. Entrer dans la maison de Dieu, c'est entrer dans la communauté des vivants et répondre à l'appel de son amour. Les couplets font référence au mystère pascal. Avec Jésus, nous étions morts. Avec Jésus, nous revivons. Ainsi que le partage du pain de vie et l'appel à former un seul corps dans l'esprit. Mangeons le pain qui donne vie. Notre Père, qui es aux cieux, que ton nom soit sanctifié, que ton règne vienne, que ta volonté soit faite sur la terre comme au ciel. Donne-nous aujourd'hui notre pain de ce jour. Pardonne-nous nos offenses, comme nous pardonnons aussi à ceux qui nous ont offensés. Et ne nous laisse pas entrer en tentation, mais délivre-nous du mal.
1: Prions pour les catéchumènes de notre diocèse, nouvellement baptisés. Seigneur, ouvre leur intelligence et leur cœur à l'écoute de ta parole pour devenir des néophytes totalement intégrés au sein d'une communauté paroissiale qui les aide et les soutienne à grandir dans la foi.
0: La récente venue du pape nous a rappelé le cœur même de l'Évangile. Une église aux portes ouvertes, capable d'accueillir chacun avec joie et sans condition. Prions pour celles et ceux qui vont rejoindre la foi chrétienne et la vie de nos paroisses.
2: Dimanche prochain, dimanche d'émission, la messe sur Épernay sera animée par la chorale africaine et l'équipe diocésaine et locale de la pastorale des migrants. Prions pour que notre société, nos communautés, soient accueillantes aux migrants et aux étrangers, qu'elles soient engagées dans le respect de leur dignité, comme Jésus le demande.
1: Tous les paroissiens de la paroisse Saint-Rémy vous souhaitent un très bon dimanche. Et pour ceux qui le peuvent, nous attendons avec plaisir pour partager donc la journée de la brocante donc à Saint-Pierre, Saint-Paul.

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1: Bonjour à toutes et à tous. Nous recevons aujourd'hui le père Didier Berthion, curé de la paroisse Saint-Charles à Sainte-Menoux. Bonjour père Didier. Si vous êtes aujourd'hui à notre micro, c'est pour nous parler de votre implication au sein de la pastorale de la santé.
2: Bonjour à tous, merci de votre invitation. Je m'appelle donc Didier Berthion, j'ai 73 ans, voilà, 30 années d'ordination que j'ai célébrées il y a peu de temps. J'ai donc été ordonné le 9 juin 1996 en la cathédrale de Châlons-en-Champagne, le jour où le père Marc Aymard a été ordonné diacre. Après l'ordination par notre évêque de l'époque, Lucien Bardonne, j'ai été nommé curé solidaire à Vitry-le-François. J'y suis resté 10 ans, 96-2006. Après, j'ai été nommé curé à Cézanne, de 2006 à 2017, donc ça fait 11 ans. Après, j'ai été nommé à Châlons, je croyais y terminer ma carrière, et au bout de 6 ans, donc le père Touvet m'a demandé de venir à Sainte-Menehould. Ça a été une surprise pour moi, je ne m'y attendais pas du tout. Et depuis 3 ans, donc je termine la 3e année pastorale à Sainte-Menehould, dans l'Argonne, avec beaucoup de plaisir, avec des gens, je le dis à tout le monde, hein, voilà, donc c'est une des paroisses très agréables.
1: Mais père, dites-moi, de quelle façon la pastorale de la santé peut-elle impliquer l'ensemble des paroisses ?
2: Oui, cette question est intéressante, d'autant plus que c'est vrai, dans la pastorale de la santé, on pense tout de suite à l'aumônerie, à tout ce que l'aumônerie peut apporter sur un espace missionnaire, mais il y a aussi tout ce qui est fait par l'ensemble des trois paroisses qui nous concernent dans l'Argonne. Et en disant cela, je pense tout particulièrement à les visites à domicile que tout baptisé, hein, toute personne, même non baptisée, peuvent faire et doivent faire. Hein. Et puis, il y a aussi pour nous les chrétiens, eh bien, la communion à domicile. Et tous les dimanches, alors je dois reconnaître que cela est bien organisé dans notre espace missionnaire. Donc avant la messe, les personnes qui vont apporter la communion déposent sur l'autel, sur un plateau, une custode. Et voilà, dans chaque custode, il est indiqué le nombre d'hosties nécessaires. Et à la fin de la célébration, le diacre appelle les personnes qui vont au cours de la semaine apporter la communion à des personnes handicapées, malades, qui ne viennent plus. Et je crois que la présence des custodes sur l'autel, l'appel des bénévoles à la fin de l'Eucharistie, est un rappel pour toute la communauté que les personnes qui ont la première place dans notre communauté, ce sont les absents. Ce sont les malades. Et à travers ce ministère, eh bien, on va au cœur même de notre ordination, nous prêtres. Hein, si nous avons été ordonnés prêtres, c'est pour les plus petits. C'est pour ceux qui sont loin de nous, ceux qui ne peuvent plus revenir rejoindre la communauté priante de la messe dominicale. Et donc, effectivement, là, ta question est tout à fait judicieuse, c'est toute la communauté qui, d'une manière ou d'une autre, est invité à participer à la vie de la pastorale de la santé.
1: Maintenant, père, au niveau national, que pensez-vous ? Quel est votre rôle au sein de l'Église en France ?
2: Alors, elle est beaucoup plus simple, parce que je n'ai aucun mandat national, etc. Donc, de ce côté-là, c'est simple. Par contre, je profite de la documentation. Hein, donc voilà. Donc tous les ans, il y a donc cette semaine de la santé. Et donc c'est la pastorale diocésaine qui nous communique les documents nationaux. Donc il y a toujours un thème. Hein, il y a toujours la préparation de la messe du dimanche de la pastorale de la santé. Et c'est toujours des documents de grande valeur. il y a quelques années, ce document était la reprise du sacrement des malades. Donc, c'est un document que j'utilise régulièrement. Hein, encore cette semaine, là, recevant quelqu'un, je lui ai donné une photocopie de ce document. Et c'est une bonne préparation au sacrement des malades.
1: Hein. Les documents dont vous nous parlez, ce sont des documents de quel genre ?
2: Alors, c'est comme une publication écrite, donc c'est un recueil. Voilà. Donc,
1: Mais est-ce qu'ils viennent de Rome, ces documents, ou est-ce que ce sont des...
2: Alors, non, les documents qui peuvent venir de Rome, c'est un peu différent. Ça peut être une déclaration du pape, ça peut être d'un dicastère, etc. Donc ça, on est encore à un niveau supérieur, si vous voulez. Il peut y avoir une attention qui nous est donnée. On nous attire sur un certain nombre de points. Bon, par exemple, moi, j'ai toujours été un peu intéressé par... la catéchèse du mercredi du pape, hein, donc voilà, qui, par exemple, le pape François a parlé longuement du pardon de Dieu, parce qu'on est tout de même ministre du sacrement de la réconciliation et du pardon. Donc là aussi, on a à s'enrichir de tout ce que peut nous dire le pape, les dicastères, pour, dans notre pastoral, être au plus près de la réalité.
1: Alors, dans votre ministère de la pastorale de la santé, quelles sont vos joies, vos difficultés, votre espérance ?
2: Alors, les joies, les difficultés, alors tout ça, c'est un peu, ça ne fait qu'un tout. C'est-à-dire que la joie, c'est de travailler avec des laïcs. Hein, parce qu'autrefois, c'était monsieur le curé, il faisait tout, etc. Là, c'est exactement le contraire. Ça veut dire que moi, je suis un peu aux ordres. De l'équipe, hein, de la pastorale de la santé. Alors, ça peut faire sourire certains, mais c'est comme ça, hein, si vous voulez. Hein. Voilà, j'aime beaucoup quand il faut aller, même à domicile, ne pas y aller seul. Hein. Donc, je pense que, voilà, on a besoin de bien marquer que c'est l'Église, hein, qui vient, hein, qui se déplace. Et puis aussi, donc, ceux qui sont à la source de l'information, eh bien, ce sont les équipes d'aumônerie, si vous voulez. Hein. Donc, nous, on est là un peu à être attentif, à répondre le plus rapidement possible. Alors, il faut bien reconnaître que les équipes fatiguent. Il faut bien reconnaître aussi que les membres des équipes, eh bien, comme tout le monde, hein, prennent de l'âge, etc. Et donc, le renouvellement est toujours difficile. Mais ça, on entend ça dans toute l'Église, si vous voulez. Hein. Donc, il n'y a rien de particulier. Mais c'est un bon ministère, parce que moi je considère qu'effectivement, qu'on soit prêtre ou laïque, c'est un service d'église, c'est un ministère. Et voilà, j'encourage tout le monde à venir nous rejoindre, j'encourage tout le monde aussi à aller à Lourdes. Hein, donc voilà, c'est une belle expérience spirituelle à prendre part. Alors actuellement, on voit bien qu'il y a un renouveau dans l'hospitalité, avec la venue de très jeunes femmes. Et là, ça fait énormément plaisir. À l'hospitalité, on s'aperçoit aussi qu'il y a les pages. Là aussi, ça fait plaisir parce que ça donne du sang neuf. Hein. Hein, venez voir un peu leur activité, leur animation. Cela, oui, c'est pas un quart, hein, je peux vous le dire.
1: Hein. Alors, nous parlons des pages et des scouts, mais qui sont les pages, finalement ?
2: Alors, autrefois, il y avait l'aumônerie des jeunes, la pastorale des jeunes, qui passait une journée, une demi-journée avec l'hospitalité. Et puis tout doucement, on s'est aperçu que on ne devient pas hospitalier ou hospitalière comme ça. Et donc, et puis il y avait des très jeunes qui voulaient être hospitaliers, hospitalières. Donc il y a cette étape qu'on appelle les pages. Donc ils sont accompagnés par les responsables de la pastorale des jeunes. Et donc, dans le respect de la réglementation, parce que c'est très compliqué, donc ils sont là un peu au service des malades, des pèlerins handicapés et âgés. Et tout doucement, donc, ils pourront devenir à terme hospitaliers ou hospitalières. Donc, et on s'aperçoit que la demande des jeunes pour devenir page est importante. Hein, donc de ce côté-là, c'est assez prisé. Effectivement, il y a l'action des scouts. Alors, pour nous, ce n'est pas des scouts du diocèse. Donc, on est en travail avec les scouts de Lille. Et donc, ils viennent. Alors, eux, ils viennent avec leur structure, leurs habitudes, etc. Mais là aussi, ça donne un certain tonus à l'hospitalité. Oui.
1: Pouvez-vous nous raconter, Père, comment en êtes-vous arrivé à ce stade de votre sacerdoce et pour vous, ce cheminement coulait-il de source ?
2: Alors, coulait de source, oui, parce qu'en fait, je crois que le cheminement, on est appelé dans notre vie à ne pas toujours faire la même chose. Il ne faut pas croire qu'on est jeune toute notre vie, si vous voulez. Donc, on vit avec son âge. Quand j'étais jeune, j'étais dans la pastorale des jeunes. C'est la pastorale des adultes, la pastorale de la santé. Ça correspond un peu à mon état d'esprit. Et surtout, ça me permet aussi d'accompagner, parce que on se connaît tous dans le diocèse, c'est un tout petit diocèse. Alors, on retrouve des gens qui étaient à l'hospitalité, on retrouve des gens qui étaient pèlerins. Et on passe même, on voit bien que il y avait des hospitaliers, des hospitalières, puis maintenant, c'est eux qui sont à l'hospitalité en tant que malades, si vous voulez. Donc c'est dans la logique des choses, c'est-à-dire qu'on ne fait pas toujours tous la même chose. Alors l'appel, effectivement, il y a eu l'appel de mon évêque, ça c'est sûr, l'appel aussi de nos amis, parce que je pense aussi qu'il faut, on forme une équipe, si vous voulez, que ce soit au niveau de la paroisse, au niveau du diocèse, au niveau avec les responsables des pèlerinages aussi, avec Michel Babel, etc. Donc là, il y a une bonne osmose, on travaille en confiance. Et puis, il y a cet attrait commun à travers la prière, à travers la découverte de Notre-Dame de Lourdes, de Bernadette. Et puis, au niveau de nos paroisses, c'est accompagner ceux qui, toute leur vie, souvent étaient des acteurs importants de la paroisse, et puis à cause de la maladie, à cause d'un accident, à cause d'un handicap, ne peuvent plus venir. Et je pense que là, nous avons à faire très très très attention pour ne pas les oublier.
1: Pour conclure notre entretien, quels sont les besoins que vous ressentez ?
2: Alors, les besoins, c'est, c'est effectivement le renouvellement, ça c'est sûr. Et puis peut-être aussi, mais ça existe déjà, donc il n'y a pas de reproche comme ça. Je pense qu'il y a un approfondissement, parce que ce n'est pas uniquement des techniques, ce n'est pas uniquement de la sympathie. En fait, c'est parler de Jésus, si vous voulez, c'est à l'écoute de Dieu. Je crois que notre approfondissement, il doit être avant tout spirituel. Et c'est pour ça que je trouve le temps de la prière, le temps de l'Eucharistie, le temps de la célébration des sacrements, c'est vraiment l'essentiel. On n'est pas une association, on est là au cœur de la vie des gens pour leur apporter non pas quelque chose, mais pour leur permettre de rencontrer quelqu'un. C'est-à-dire qu'on est vraiment serviteur. C'est le Christ pour qu'ils puissent effectivement écouter ce que le Christ a à leur dire. Parce que je crois fermement que Jésus a quelque chose à nous dire.
1: Père Didier, je vous remercie de votre témoignage. Et je vous dis à plus tard. Merci beaucoup.
2: Merci, à bientôt. Au revoir.
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2: Bonjour à tous et bienvenue sur RCF Cœur de Champagne, un plaisir de vous retrouver. Et aujourd'hui, nous recevons un jeune auteur de 25 ans, Maximilien Machuré, qui vient de publier son premier roman, L'affrontement des couleurs du monde, aux éditions Les Trois Colonnes. Nous allons donc découvrir l'homme derrière l'auteur, son parcours, ses inspirations, son envie d'écrire, mais aussi son univers et ce premier roman qui nous emmène entre fantaisie, magie, technologie et aventure. Maximilien Machuré, bonjour et bienvenue dans le grand micro.
3: Bonjour à vous, merci beaucoup de m'avoir invité aujourd'hui, ça me fait très plaisir d'être là avec vous.
2: Merci, à tout de suite. À tout de suite sur RCF Cœur de Champagne.
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2: Comment ça va ?
3: Bah ça va bien, écoutez-vous.
2: Ça va, merci. Maximilien, avant de parler de votre livre, j'aimerais que les auditeurs découvrent qui vous êtes. Comment vous présenterez-vous ?
3: Bah, je me présenterai assez simplement. Je suis un homme de 25 ans, enfin 26 ans maintenant, né en 2000, qui vit une petite vie quotidienne assez classique, comme tout le monde les voit.
2: Ouais.
3: Et mine de rien, dans cette vie classique, je me suis mis à la passion pour l'écriture. Et depuis cette écriture-là, ça m'a permis d'aller vers un livre que j'ai créé dans mon temps libre. Malgré les études que j'ai faites, de nombreuses études un petit peu diverses et variées, c'est l'écriture qui est revenue le plus souvent, car l'imagination était quelque chose d'assez complète et qui me définissait énormément.
2: Vous avez fait quoi comme études ?
3: J'ai fait d'abord un bac économique et social, j'ai ensuite prolongé sur un IUT génie industriel et maintenance, un BTS bac plus 2 en transport et logistique associé, une année en viticulture œnologie en alternance, et j'ai fini par faire le BAFA avec une année en service civique.
2: D'accord.
3: Dans une association des petits débrouillards.
2: Vous avez donc 26 ans. Est-ce que vous avez déjà l'envie d'écrire lorsque vous étiez petit ?
3: Quand j'étais petit, oui, j'avais déjà cette envie, j'aurais pas dit d'écrire directement, plus de lire des histoires. C'est les histoires qui m'ont permis de développer mon imagination. Je lisais beaucoup d'histoires, beaucoup de petits livres. J'en ai un en tête, La Grotte des Dinosaures, que j'aimais beaucoup quand j'étais petit.
2: Oui.
3: Parce que j'aimais beaucoup tout ce qui était fantastique, tout ce qui était dinosaure, tout ce qui était un peu ancien, un peu surnaturel, si j'ose dire, même si les dinosaures, c'est pas tout à fait surnaturel, c'est plus le passé, comme on le voit plus aujourd'hui. Et tous ces petits moments fantastiques font que, à force de lire et d'avoir un petit peu cette imagination qui s'est développée, je me suis mis à l'écriture en me disant que ça pourrait être sympa de partager un petit peu ce que je pense sans avoir à le dire, parce que j'arrivais pas trop à le dire et à le parler. Donc le mieux, c'était pour moi, c'était d'écrire.
2: Écrire. D'où vient cette imagination qui vous a finalement conduit vers l'écriture ?
3: Je pense que ça me vient de tout ce qui est un petit peu pop culture, les animés, les dessins animés, les mangas, les shows télévisés, etc. Tout ce qui est un peu télévision, tout ce qui est un petit peu télévision japonaise, c'est des univers qui m'ont beaucoup marqué, autant petit que maintenant. Je me suis beaucoup inspiré de toutes ces inspirations que j'ai eues. Et ça a permis de mettre des références, mine de rien, à l'histoire dans mon livre, qui m'ont permis, du coup, de développer cette imagination.
2: Oui, les références. À quel moment l'idée de devenir auteur est-elle devenue quelque chose de concret pour vous ?
3: Je pense que devenir auteur, c'est quelque chose qui, au début, n'était pas dans mon idée. C'est devenu concret quand j'ai une histoire un peu vraie finie qui s'est développée petit à petit. Parce que j'avais commencé cette histoire vers 2018 environ,
2: oui.
3: Donc il y a maintenant 8 ans. C'était un début assez difficile, je écrivais juste pour moi, juste pour mes amis. C'était le petit moment où on se disait « Oh, c'est cool, on écrit ensemble, on se partage quelque chose ». Et petit à petit, à force d'écrire, j'ai refait mon histoire une fois, deux fois, trois fois. Et au bout d'un moment, à force de refaire cette histoire, de la construire et de la développer, ça est arrivé à une histoire un peu complète, qui a amené directement des chapitres, des personnages, une affection particulière. Et cette affection particulière m'a donné envie, du coup, d'en être l'auteur.
2: Et qu'est-ce que l'écriture vous apporte personnellement ?
3: Je pense que ça m'apporte un développement personnel plutôt positif, parce que j'ai beaucoup d'imagination et je suis pas très calé, on va dire, dans les situations réelles, mais j'ai beaucoup de chance dans les situations imaginaires et ça m'a permis de développer cet imaginaire très présent en moi et donc de pouvoir m'épanouir dans cet imaginaire où je peux faire un petit peu ce que je veux, je peux aller un petit peu dans tous les endroits et avoir cette liberté qu'on n'a pas toujours dans le monde réel.
2: Est-ce que vous écrivez d'abord pour vous ou pour les lecteurs ?
3: Je pense que j'écris d'abord pour moi, parce que je considère que cette histoire, elle est faite pour avoir une suite, elle est faite pour être écrite, et je l'ai d'abord écrite dans cette optique, l'optique vraiment de l'écrire, de la lire, de la partager un peu avec les amis. Et suite à ça, le fait de la partager, le fait de la montrer à des amis et d'avoir des retours positifs, c'est ce qui m'a donné envie de la partager avec plus de lecteurs.
2: On va parler maintenant donc de votre livre. Comment est née l'idée de l'affrontement des couleurs du monde ?
3: L'idée principale, c'est née de ma situation, on va dire, personnelle, dans laquelle j'étais un petit peu dans ma petite grotte, dans mon petit chez moi, et je me demandais un petit peu comment en sortir. Et à partir de là, j'ai commencé du coup à créer une histoire où j'ai pu commencer dans cette grotte et en sortir petit à petit pour aller dans un monde imaginaire fantastique, où vraiment je pouvais faire ce que je voulais, avoir cette liberté d'action qui me plaisait énormément. Et du coup, cette liberté, elle m'a permis d'aller à droite, à gauche et de créer une histoire petit à petit. Au début, c'était un petit peu bancal, j'ose le dire. C'était des petits trucs à droite, des petits trucs à gauche qui n'étaient pas conformes, on va dire, à une véritable lecture ou une véritable histoire. Mais il y avait beaucoup de références personnelles, beaucoup de références que j'aimais bien. Et même si c'était brouillon, c'était, on va dire, comme ça que ça a commencé. C'est le brouillon qui a commencé par l'imaginaire.
2: Qu'est-ce qui est venu en premier ? Akeo ou l'univers ou les...
3: Je pense que ce qui est venu en premier... C'est Akeo, c'est le personnage principal. Parce que le personnage principal, c'est un peu, on va dire, la figure qui me représente particulièrement. Donc c'était un peu moi le héros de cette histoire dans ma tête. Et ça me permettait du coup de développer l'histoire à partir de mes humeurs, de la manière dont je me comportais, de savoir comment est-ce que j'étudiais les choses. Et du coup, j'avais entre guillemets une base solide sur moi-même pour savoir comment est-ce que le personnage allait se développer dans l'histoire.
2: Donc l'intrigue est arrivée par la suite.
3: Oui.
2: Quand vous commencez à écrire une histoire comme celle-ci, est-ce que vous avez déjà tout prévu ou est-ce que l'histoire évolue au fil de l'écriture ?
3: L'histoire, elle évolue au fil de l'écriture. Ça, c'est une chose qui se fait petit à petit. C'est-à-dire que je sais que j'écrivais un petit peu par chapitre et chaque chapitre s'écrivait petit à petit. Et du coup, on évoluait petit à petit en fonction des jours, en fonction des mois. Des fois, il n'y avait pas de page qui s'écrivait pendant quelques jours, des fois pendant quelques semaines, des fois voire un mois ou deux. Et du coup, j'étais obligé d'attendre, de me dire qu'est-ce que je pourrais faire, est-ce que je pourrais plus aller vers un monde technologique, vers un monde fantastique, rencontrer un personnage, mettre une dynamique différente. Et petit à petit, en évoluant dans mes idées, et en évoluant moi-même, en grandissant, ça m'a permis de développer des idées différentes. Et ces idées différentes, ensuite, je les imbrique un peu comme une ligne directrice.
2: Combien de temps avez-vous mis pour écrire ce magnifique livre ?
3: Je dirais environ 2-3 ans.
2: 2-3 ans ?
3: Parce que même si je l'ai commencé il y a 8 ans, j'ai arrêté beaucoup de fois. Je n'ai pas fait du non-stop pendant 8 ans. Donc je dirais quand même 2-3 ans quand même, où j'ai travaillé sur les étapes du livre.
2: Vous avez beaucoup baissé les bras ?
3: J'ai un petit peu baissé les bras de temps en temps parce que j'avais une dynamique, on va dire, assez décourageante où je lisais pour moi et tout. Je lisais au début, par exemple, pour ma copine, mais à cette époque-là, j'en avais une différente d'aujourd'hui. Donc malheureusement, quand elle est partie, j'avais moins de motivation à écrire. Et c'était les petits trucs de la vie comme ça qui font que j'avais ajouté des personnages qui reprenaient un peu ma vie. Donc du coup, elle était un peu dedans. Et comme elle n'était plus là, et ben j'ai dû tout changer. Il fallait tout remanier. C'était compliqué. Et du coup, je me suis dit, bon, je vais laisser ça de côté un petit peu. Je reprendrai plus tard quand j'aurai les idées plus claires. Et c'est ce que j'ai fait.
2: Et quelle était la partie la plus difficile dans l'écriture de ce livre ?
3: Je pense que la partie la plus difficile, c'est de manier un univers imaginaire qui peut aller dans tous les sens, mais qui a quand même une cohérence scénaristique. Ça, c'est quelque chose d'assez difficile, parce que j'aime l'idée d'avoir un peu de tout et de rien dans mon monde, même si c'est des choses très différentes, comme la technologie et la magie, qui sont un peu les deux opposés. Mais d'un autre côté, il faut réussir à les mettre ensemble sans qu'il y ait un gros déséquilibre des forces, ou sinon que ça soit justement quelque chose de cité dans le livre.
2: Et à l'inverse, quelle a été la partie que vous avez pris le plus de plaisir à écrire ?
3: La partie qui a eu le plus de plaisir à écrire, je dirais que c'est un peu les moments où je combats, où il y a une dynamique vraiment d'effort, de surpuissance, où on développe des pouvoirs. C'est vraiment le moment où on est entre le désespoir du personnage qui se dit « j'ai tout à perdre » et l'espoir du « puisque j'ai tout à perdre, j'ai aussi tout à gagner ».
2: On va maintenant rentrer dans l'univers de votre roman. Pour quelqu'un qui n'a pas encore lu le livre, qui est Akeo ?
3: Akeo, c'est le personnage principal du livre, celui qui vit directement à l'intérieur de nous. C'est un petit bonhomme de 25 ans qui a une petite vie tranquille, qui vit comme nous au quotidien, et qui va avoir du coup une chance extraordinaire que certains d'entre nous adoreraient avoir, mine de rien, pour s'échapper un peu du monde réel. C'est d'avoir une porte directement qui s'ouvre vers un autre monde.
2: Au début de l'histoire, Akeo mène une vie qui lui paraît grise et sans saveur. Pourquoi avoir choisi de commencer son histoire dans cette situation ?
3: Je pense que la vie actuelle de beaucoup de jeunes est assez triste. On a beaucoup d'informations, de guerres, de JT télévisés qui commencent et qui sont souvent sur des mauvaises nouvelles. Et mine de rien, la jeunesse actuelle, on se demande si elle n'a pas cette tristesse profonde qui reste en elle, ancrée, et on ne sait pas comment s'en débarrasser. Et c'est pour ça que, bah, même pour moi, qui ai un peu cette tristesse au quotidien, je l'ai utilisée pour commencer l'histoire avec.
2: Il va avoir la possibilité de recommencer dans un autre monde. Qu'est-ce que cette seconde chance représente pour lui ?
3: Pour lui, c'est un peu une redécouverte du monde réel. C'est se dire, il existait quelque chose avant que je perde toutes mes couleurs, avant que je me devienne morose, avant que je devienne un petit peu triste dans la vie. Et en fait, cette redécouverte, parce qu'il va redécouvrir le monde, il va devoir réapprendre, il va devoir reprendre du début, et ça va être un peu un renouveau directement dans sa vie.
2: On va faire une petite pause musicale et on va faire un lien avec ma deuxième émission que je suis producteur, qui s'appelle donc Parole de Jeunes, diffusée sur RCF. La semaine dernière, on écoutait Hugo Frey, qu'on a le plaisir de recevoir à RCF. Et là, on va passer par Thomas Dutronc, qu'on va recevoir également dans quelques jours sur RCF Cœur de Champagne. C'est tout de suite avec Thomas Dutronc.

0: Allez, de retour dans le grand micro sur RCF Cœur de Champagne. Merci de nous suivre cette nouvelle émission. Et je suis aujourd'hui avec un auteur. Comment ça va ?
1: Ça va toujours bien, et vous ?
0: Ça va, toujours un plaisir de vous écouter. Vraiment très très passionnant. Votre livre est magnifique, la couverture, elle est... Parlez-nous de votre couverture de ce magnifique livre.
1: La couverture, c'est vraiment la représentation du passage dans le renouveau. Il y a un côté sombre, un côté de départ, et vraiment le personnage qui va vers la lumière, vers le côté fantaisiste. C'est vraiment le but principal du départ que veut montrer ce monde. C'est la différence entre le monde noir et le monde coloré, qui vraiment représente le renouveau dans la vie du personnage.
0: C'est vous qui l'avez créé ou c'est la maison de production ?
1: C'est la maison de production qui l'a créé avec un graphiste de choix. Moi, j'ai juste donné des informations pour essayer d'avoir, une base.
0: Oui.
1: Et cette base, ensuite, je l'ai améliorée petit à petit pour avoir cette couverture.
0: Donc, rappelez-nous le titre de votre livre.
1: L'affrontement des couleurs du monde.
0: Donc, votre univers mélange magie et technologie. Pourquoi avoir choisi de faire cohabiter ces deux éléments ?
1: J'ai choisi de faire cohabiter ces deux éléments parce que ça aurait été dommage pour moi d'en oublier un,
0: oui,
1: ou d'en choisir un, et j'ai tendance à être très indécis dans mes choix, ou pas savoir comment choisir, un peu la fameuse métaphore de l'ascenseur ou de l'escalier, où on se demande toujours laquelle il faut choisir, et au final on n'en choisit aucun. Et moi je me suis dit, pour une fois, plutôt qu'en choisir aucun ou d'en choisir un seul, je vais essayer de manier les deux, et de voir si je peux réussir à les imbriquer un peu comme un défi. Si je peux réussir à les imbriquer dans une histoire et en faire quelque chose de cohérent.
0: Donc l'affrontement des couleurs du monde, que signifie ce titre ?
1: Pour moi, l'affrontement des couleurs du monde, ça signifie... les couleurs, pour moi, c'est la représentation des émotions. Clairement, c'est quelque chose d'assez concret. On représente souvent les couleurs avec les émotions.
0: Oui.
1: Et si on commence dans un monde assez sombre, assez noir, c'est justement parce que ces émotions ne sont plus là, que quelque chose a disparu. Et ce côté renouveau dans un monde plein de lumière, plein de nouveautés, plein de familles, plein de possibilités, c'est ces couleurs, ces émotions qui reviennent petit à petit.
0: Justement, derrière l'aventure et la fantaisie, votre roman aborde aussi la solitude, le mal-être, la quête de sens et la reconstruction. Est-ce que c'était important pour vous de parler de ces sujets ?
1: Pour moi, c'était très important de parler de ces sujets parce que c'est quelque chose qui me signifie personnellement. J'ai un peu du mal à me construire personnellement, je ne sais pas vraiment où est-ce que je peux me mettre un petit peu dans la société, et ce besoin de savoir où est-ce que je peux me mettre se reporte à mon personnage directement par ses biais cognitifs.
0: Est-ce qu'on peut finalement voir le voyage d'Akeo comme une aventure fantastique, mais aussi comme une manière de se reconstruire ?
1: Je pense qu'on peut le voir ainsi.
0: On peut le voir comme ça. Vous présentez un monde rempli de créatures, de magie, d'aventuriers. Comment avez-vous construit cet univers ?
1: Je l'ai construit petit à petit autour de mes amis, pour commencer. J'avais des amis qui étaient autour de moi, qui me soutenaient, qui étaient ici avec eux. Et je voulais que ces amis reviennent un petit peu dans ce monde et de leur donner un petit côté fantaisiste, de leur donner un côté un petit peu nouveau, de les redesigner finalement. Et le fait de les redesigner, de les implanter dans mon monde, petit à petit, ça a créé une histoire et ça a créé une vie commune où j'étais pas tout seul, j'étais pas le seul héros dans une histoire plate qui allait à un seul endroit, mais j'étais le héros qui était en train de redécouvrir ses propres amis et ses propres compagnons.
0: Quel personnage après Akeo occupe une place particulière pour vous ?
1: Pour moi, le personnage qui occupe un point particulier, je dirais que... C'est quand même Brod Grook qui occupe un lien particulier pour moi, parce que c'est l'un des premiers personnages qu'on va rencontrer, oui, qui va devenir très vite le mentor du personnage, un peu la phase paternelle directement du personnage, parce qu'il va avoir tout perdu, il va devoir tout recommencer, et c'est lui le premier à prendre soin de lui et à venir. Donc c'est cette famille finalement qui est le premier pas dans ce nouveau monde, et c'est un point très important pour moi parce que c'est des personnages assez importants.
0: Dans l'extrait du dossier de presse, on découvre notamment le tyran et les difficultés rencontrées par un village qui n'a pas les moyens de se défendre. Pourquoi avoir voulu introduire également cette dimension sociale dans votre univers ?
1: J'ai considéré que même si c'est des détails qu'on peut oublier facilement, c'est des détails qui peuvent quand même être importants à mettre en place parce que la suite de l'histoire, petit à petit, pourrait s'étendre plus loin que dans un simple village. Et dans le cas où la ville s'étendrait et on devrait voir d'autres paysages, j'avais besoin de mettre ce début social, de voir un peu où est-ce que je commençais, de savoir un peu où est-ce que je mettais les pieds.
0: Et est-ce que vos personnages vous ressemblent parfois, même un petit peu ?
1: Oui, ça m'arrive tous. Parfois que, peut-être pas tous, ils ont tous un petit peu leur personnalité et tout. Après, je sais que j'ai beaucoup d'imagination, donc ça m'arrive parfois d'avoir des personnages qui ont des représentations sur des amis, moi ou quelqu'un d'autre. Mais du coup, chaque personnage a un petit peu sa propre personnalité qui revient petit à petit.
0: Quel retour de lecteur vous ferait particulièrement plaisir ?
1: Je pense que le mieux pour moi, si un lecteur venait et me disait quelque chose, ça serait d'avoir son avis sincère directement sur l'histoire, de savoir comment il en a pensé, de savoir est-ce que ça l'a emporté directement ou est-ce que ça lui a pas plu tout simplement, et savoir pourquoi ça lui aurait pas plu. C'est quelque chose qui pour moi serait l'essentiel parce que ça me permettrait de m'améliorer et si j'écrivais une suite, ce que j'ai déjà commencé à faire, je pourrais m'améliorer en continuant à écrire et en améliorant directement l'histoire.
0: Ma prochaine question, c'était est-ce que vous imaginez déjà une suite aux aventures d'Akeo ou préférez-vous garder encore un peu le mystère ?
1: Eh bien justement, j'ai préparé une suite, mais maintenant la grande question c'est, je ne sais pas encore la qualité, on va dire, de la vente du livre. Donc tant que je ne sais pas la qualité de la vente du livre, je ne sais pas si j'en ferai une suite ou non, mais j'ai commencé à l'écrire.
0: Si vous devez donner envie à quelqu'un qui nous écoute de découvrir votre livre, qu'est-ce que vous lui direz ?
1: Je lui dirais que c'est un petit livre fantastique dans lequel on va beaucoup reconnaître le personnage comme soi-même et que s'il y a un début d'envie de lire, de se plonger dans un monde imaginaire et d'aller vers quelque chose de fantastique, c'est une bonne idée de tester mon livre. Il est directement disponible.
0: Maximilien, dans quelques années, quel auteur aimeriez-vous être devenu ?
1: Dans quelques années, quel auteur je rêverais d'être ? C'est une question assez difficile parce que ça me demande de voir en moi l'avenir que j'ai du mal à percevoir. Et personnellement, si je devais espérer devenir un auteur, j'aimerais bien devenir entre guillemets un auteur connu, mais connu parce que j'ai écrit une bonne histoire et que les gens ont vraiment apprécié ce que j'ai fait et que grâce à l'appréciation des gens, j'ai pu écrire davantage.
0: Votre livre, on peut le retrouver où ?
1: On peut le retrouver à plusieurs endroits, sur Amazon, la Fnac, dans les librairies directement communautaires, j'allais dire, mais c'est plus les librairies de proximité.
0: Oui.
1: Et on peut le retrouver facilement sur commande en allant le chercher à Carrefour, à Leclerc ou ce genre de choses. Il suffit de le demander et normalement, il devrait pouvoir le trouver.
0: Vous avez des réseaux sociaux pour vous suivre, un site internet ?
1: J'ai un TikTok où je me permets de faire quelques vidéos de temps en temps, même si j'en fais pas beaucoup. Et après, je m'amuse surtout sur YouTube ou sur Twitch, où je m'amuse, entre guillemets, sur les réseaux, à jouer et à discuter. Ça peut me permettre de parler un petit peu de mon livre, mais aussi de jouer et de simplement avoir un petit peu d'avis de la communauté.
0: Combien de pages le livre ?
1: 150 environ,
0: 150,
1: un peu moins.
0: Ouais, un peu moins. Et le prix ?
1: Le prix 14,50€.
0: Donc n'hésitez pas à découvrir ce livre dans les librairies sur Internet. Si vous avez envie de dire merci à quelqu'un, ce serait à qui ?
1: Si j'avais envie de remercier quelqu'un, je pense que je remercierais mes amis qui m'ont aidé chaque jour à développer un petit peu mon imagination et à me soutenir. Parce que sans eux, je serais resté tout seul. Et cette solitude, elle m'aurait pesé plus que ce que je peux l'admettre. Je sais qu'il y a des personnages dans la suite de l'histoire que je me suis personnellement entre guillemets teasé. Par exemple, le tyran. C'est un grand personnage que j'ai commencé à teaser et dont on a parlé aujourd'hui. Mais c'est un personnage qui peut ne pas. Qui fait une grosse pression, justement un peu sociale, et qu'on va pas voir tout de suite dans l'histoire. Parce que justement, il est là un petit peu comme une ombre menaçante. Qui plus elle est mystérieuse et plus elle fait son effet.
0: Je vous propose de lire le résumé de ce livre.
1: Oui, il n'y a pas de souci. La vie, rouage impitoyable d'une société sans pitié, pèse comme un fardeau sur les épaules de notre héros. Pourtant, une porte s'ouvre, celle d'un univers où magie et technologie dansent en harmonie étincelante. Dans ce monde inconnu aux couleurs vibrantes, parviendra-t-il à tracer sa voie et à trouver sa place ?
0: Alors n'hésitez pas à retrouver donc ce magnifique livre, L'affrontement des couleurs du monde, Maximilien Machuré, les trois colonnes. Donc n'hésitez pas à l'acheter, 14,50 sur bien entendu les plateformes, les3colonnes.com. Donc n'hésitez pas à découvrir ce magnifique livre. C'était vraiment un plaisir de vous recevoir aujourd'hui dans notre émission.
1: Bah moi aussi, ça m'a fait très plaisir. Merci à vous.
0: Merci beaucoup Maximilien Machuré d'avoir été avec nous dans le grand micro. Nous avons découvert votre parcours, votre univers et votre premier roman, L'affrontement des couleurs du monde, publié aux éditions Les Trois Colonnes. Je vous souhaite beaucoup de succès pour cette première aventure littéraire et surtout beaucoup d'autres histoires à suivre.
1: Merci beaucoup.
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3: Il est 18h.
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4: En ce dimanche 11 octobre, nous nous retrouvons pour la messe en la cathédrale Notre-Dame de Paris. Messe qui sera célébrée par Mgr Michel Guéguin, vicaire général du diocèse. Aujourd'hui, 11 octobre, c'est un double anniversaire. D'abord, c'est l'ouverture de la semaine missionnaire mondiale jusqu'à dimanche prochain. Et puis, autre anniversaire important, c'est le 64e anniversaire de l'ouverture du Concile Vatican II par le pape Saint Jean XXIII. En cette messe, nous entendrons tout d'abord un passage du livre du prophète Isaïe au chapitre 25. Le Seigneur de l'univers préparera pour tous les peuples sur sa montagne un festin de viande grasse et de vin capiteux. Il fera disparaître le voile de deuil qui enveloppe tous les peuples et le linceul qui couvre toutes les nations. Il fera disparaître la mort pour toujours. Un texte qui est particulièrement émouvant en ces temps de guerre, de violence, où tant de peuples, tant de pays sont marqués par la mort, la blessure et la violence. Ensuite, nous entendrons un passage de l'épître de Paul aux Philippiens au chapitre 4. « Frères, je sais vivre de peu, je sais aussi être dans l'abondance, j'ai été formé à tout et pour tout, et mon Dieu comblera tous vos besoins selon sa richesse, magnifiquement dans le Christ Jésus. » Quant à l'Évangile, il est en Saint Matthieu, chapitre 22, et c'est encore une parabole de festin, puisque la comparaison du royaume des cieux est faite à ce roi qui célèbre les noces de son fils. Nous entrons dans cette célébration en confiant toutes nos intentions, toutes les intentions du monde, et puis particulièrement celles de tous ceux qui œuvrent à la mission.

Au nom du Père et du Fils et du Saint-Esprit, le Seigneur soit avec vous. Dieu nous invite à son festin, avons-nous chanté pour entrer dans cette Eucharistie. C'est déjà l'Évangile que nous entendons. Donc ce chant nous a préparé à entendre la parole de Dieu et à convertir nos cœurs. Et moi-même, je reviens d'un week-end complet de l'Assemblée ecclésiale provinciale. Vous savez, cette réunion de tous les diocèses de la province qui réfléchissent en particulier à l'accueil et à l'accompagnement des catéchumènes et des néophytes, comment notre Église peut se montrer davantage attentif à ce signe de Dieu, puisque nous voyons en France une croissance du nombre de catéchumènes. Voilà, que le Seigneur, dans cette célébration, nous donne un cœur accueillant, attentif à ceux qui frappent à la porte, que ce soit d'ailleurs des catéchumènes ou bien sûr tous ces gens qui viennent visiter la cathédrale et qui peuvent, en entrant dans ce bâtiment élevé à la gloire de Dieu, être touchés au cœur précisément par non seulement la présence de Dieu, mais par la ferveur qui anime le peuple chrétien. Entrons dans cette Eucharistie pour nous préparer, comme je le disais, à cet Évangile, à entendre la parole de Dieu, à être touchés, mais aussi en demandant à Dieu la grâce d'être davantage attentif à ceux qui frappent à la porte. Je confesse à Dieu Tout-Puissant, je reconnais devant vous, frères et sœurs, que j'ai péché en pensée, en parole, par action et par omission. Oui, j'ai vraiment péché, c'est pourquoi je supplie la bienheureuse Vierge Marie, les anges et tous les saints, et vous aussi, frères et sœurs, de prier pour moi, le Seigneur notre Dieu. Que Dieu Tout-Puissant nous fasse miséricorde, qu'il nous pardonne nos péchés, et nous conduisent à la vie éternelle.

Nous t'en prions, Seigneur, que ta grâce nous devance et qu'elle nous accompagne toujours pour nous rendre attentifs à faire le bien sans relâche. Par Jésus-Christ, ton Fils, notre Seigneur, qui vit et règne avec toi dans l'unité du Saint-Esprit, Dieu pour les siècles des siècles. Amen.

Lecture du livre du prophète Isaïe. Le Seigneur de l'univers préparera pour tous les peuples, sur sa montagne, un festin de viande grasse et de vin capiteux. Un festin de viande succulente et de vin décanté. Sur cette montagne, il fera disparaître le voile de deuil qui enveloppe tous les peuples et le linceul qui couvre toutes les nations. Il fera disparaître la mort pour toujours. Le Seigneur Dieu essuiera les larmes sur tous les visages et par toute la terre, il effacera l'humiliation de son peuple. Le Seigneur a parlé. Et ce jour-là, on dira « Voici notre Dieu. En lui nous espérions et il nous a sauvés. C'est lui le Seigneur. En lui nous espérions. Exultons, réjouissons-nous. Il nous a sauvés. Car la main du Seigneur reposera sur cette montagne. » Parole du Seigneur.

0: Lecture de la lettre de Saint Paul apôtre aux Philippiens. Frères, je sais vivre de peu, je sais aussi être dans l'abondance. J'ai été formé à tout et pour tout, à être rassasié et à souffrir la faim, à être dans l'abondance et dans les privations. Je peux tout en celui qui me donne la force. Cependant, vous avez bien fait de vous montrer solidaire quand j'étais dans la gêne. Et mon Dieu comblera tous vos besoins selon sa richesse, magnifiquement dans le Christ Jésus. Gloire à Dieu notre Père pour les siècles des siècles. Amen. Parole du Seigneur.
1: Rendons grâce à

0: Le Seigneur soit avec vous.
1: Et avec votre esprit.
0: Évangile de Jésus-Christ selon saint Matthieu.
1: Gloire à toi, Seigneur.

En ce temps-là, Jésus se mit de nouveau à parler aux grands prêtres et aux pharisiens. Et il leur dit en parabole : Le royaume des cieux est comparable à un roi qui célébra les noces de son fils. Il envoya ses serviteurs appeler à la noce les invités, mais ceux-ci ne voulaient pas venir. Il envoya encore d'autres serviteurs dire aux invités : Voilà, j'ai préparé mon banquet, mes bœufs et mes bêtes grasses sont égorgés, tout est prêt, venez à la noce. Mais ils n'en tinrent aucun compte et s'en allèrent, l'un à son champ, l'autre à son commerce. Les autres empoignèrent les serviteurs, les maltraitèrent et les tuèrent. Le roi se mit en colère, il envoya ses troupes, fit périr les meurtriers et incendia leur ville. Alors il dit à ses serviteurs : Leur repas de noces est prêt, mais les invités n'en étaient pas dignes. Allez donc aux croisées des chemins, tous ceux que vous trouverez, invitez-les à la noce. Les serviteurs allèrent sur les chemins, rassemblèrent tous ceux qu'ils trouvèrent, les mauvais comme les bons, et la salle de noce fut remplie de convives. Le roi entra pour examiner les convives, et là, il vit un homme qui ne portait pas le vêtement de noce. Il lui dit : Mon ami, comment es-tu entré ici sans avoir le vêtement de noce ? L'autre garda le silence. Alors le roi dit aux serviteurs : Jetez-le, pieds et poings liés, dans les ténèbres du dehors. Là, il y aura des pleurs et des grincements de dents, car beaucoup sont appelés, mais peu sont élus.

Beaucoup sont appelés, peu sont élus. Voilà une finale qui devrait nous interpeller. Jointe à l'image de ce roi qui réagit par la violence, à la violence qui est faite à ses serviteurs, nous penserions peut-être que cela ne correspond pas à l'image que nous nous faisons de Dieu. Un Dieu aimant, un Dieu accueillant et qui accueille sans réserve. Mais j'ai envie de dire, heureusement, que cela ne correspond pas. Car si l'Évangile ne disait pas autre chose que ce que nous savons déjà, il n'aurait aucun intérêt. Beaucoup d'appelés, peu d'élus. Qu'est-ce que cela veut dire? Beaucoup, ça veut dire tous. Même si le refus des uns entraîne l'accueil des autres, tous sont appelés. Je me souviens de ce mot que martelait le pape François, « tutti, tutti, tutti ». Tous sont appelés, qu'ils soient bons ou mauvais. Le roi veut que la salle des noces soit remplie. Dieu n'est pas chiche du salut, car c'est bien de cela dont il est question, vous l'avez entendu dans la finale de la première lecture. Dieu n'est pas chiche du salut, il appelle tous les hommes au salut. Et si tous sont appelés, pourquoi peu sont élus? Ça veut dire que si l'appel n'est pas discriminant, notre réponse l'est. Autrement dit, ce jugement sans appel du Christ nous interroge sur notre propre réponse, car nous pouvons refuser de venir. Alors, je sais bien que la cathédrale est pleine ce soir, presque pleine, mais est-ce que les églises sont toujours remplies? Est-ce que la salle des noces est pleine? Le roi a pourtant tout préparé, la parabole ne rapporte que les bêtes grasses, mais l'oracle d'Isaïe vient utilement compléter le festin. Un festin de viande grasse et de vin capiteux, un festin de viande succulente et de vin décanté, comme ça fait envie. Alors c'est vrai que l'hostie consacrée ne donne pas le sentiment d'un festin bien riche. Et pourtant, c'en est un, car nous ne consommons pas une image, mais la réalité. C'est au Fils de Dieu, Dieu lui-même, que nous communions. Nous pouvons aussi venir, mais sans nous disposer à des noces. Ainsi, on peut refuser de s'habiller en conséquence, ne pas porter un vêtement de noces. Est-ce que vous imaginez un instant un mariage avec des invités qui porteraient une tenue ordinaire, comme s'il ne se passait rien? Quelle image cela donnerait-il de l'estime qu'ils ont pour ce roi et son fils? Mais quel est ce vêtement que nous devons porter? Est-ce le baptême qui nous fait revêtir un vêtement blanc, nous fait revêtir le Christ? A priori, je ne pense pas. Les églises sont ouvertes à tous. Et nous espérons que de cette ouverture, que ceux qui ne connaissent pas le Christ soient touchés par ce qui s'y passe. Tous ceux qui, par exemple, marchent dans cette cathédrale. Savez-vous qu'un certain nombre de catéchumènes ont commencé par suivre la messe incognito avant de demander le baptême, quelquefois bien longtemps après? Non, il ne s'agit pas, à mon sens, de baptême, comme je le disais un peu avant, de l'accord de nos dispositions avec ce qui se joue dans cette salle de noces. Est-ce que nous y communions? Je prends le mot « communion » à dessein. Je ne parle pas de la communion au corps et au sang du Christ. Je parle de l'union du cœur avec ce que cela signifie, de notre désir de nous nourrir du Christ, que nous communions concrètement à l'hostie consacrée ou non. Il n'y a pas si longtemps, le Covid nous a empêchés de recevoir l'hostie consacrée. Ça a été l'occasion de mettre en valeur la communion spirituelle qui devrait être le fondement de toutes nos communions. Sans elle, nos communions ne sont qu'une routine sans effet. Aujourd'hui, alors que nous avons retrouvé la possibilité de communier à l'hostie consacrée, sommes-nous en communion de cœur et d'esprit avec ce qui se joue sur l'autel? Notre foi et notre charité que nous avons à déployer au sortir de l'Eucharistie en sont-elles nourries? Est-ce que d'être présent à la messe, ça change quelque chose à nos vies?
La messe est un festin de noces. Cela nous est rappelé à chaque célébration. Heureux les invités au repas des noces de l'agneau. Vous savez que cette béatitude accompagne l'élévation de l'hostie par le prêtre. L'Église est l'épouse du Christ, qui s'entend inviter à chaque Eucharistie à participer au festin, à se nourrir non pas de viande grasse, mais de son Seigneur. Le Christ se donne à nous, allons-nous nous donner à lui? Alors il est vrai que dans cet évangile, il y a un résumé en quelque sorte de l'histoire du salut. Dieu est ce roi qui invite aux noces de son Fils, et les premiers invités, ce sont les Juifs. Tous n'ont pas refusé de venir, mais ils sont peu nombreux à avoir accepté l'invitation, c'est-à-dire à avoir reconnu en Jésus le Fils de Dieu. Et du coup, ceux qui vont bénéficier sans préparation de ce festin, c'est le tout venant, les bons et les mauvais, c'est-à-dire les païens. Comme l'écrit saint Paul dans la lettre aux Romains, leur faux pas, il s'agit des Juifs, a procuré le salut aux païens. Ne jugeons pas ce refus. Saint Paul dit « Ne va pas t'en enorgueillir » en pensant à ceux qui ont bénéficié de cette grâce imméritée. Car Dieu ne se réjouit pas de ce refus. Il ne se réjouira que quand tous seront dans la salle des noces, qu'ils soient païens ou juifs. Saint Paul d'ailleurs termine ainsi « Si leur mise à l'écart, c'est-à-dire les celles des juifs, fut une réconciliation pour le monde, que sera leur admission, sinon une résurrection d'entre les morts, touchant au cœur de la foi chrétienne ?» Qu'est-ce que cela signifie pour nous? D'abord, ça doit susciter une immense action de grâce pour bénéficier d'un repas auquel nous ne pouvions prétendre. C'est cela le vêtement de noces que nous avons apporté, cette disposition de cœur dont je parlais tout à l'heure. Mais cette action de grâce et la joie qui en est consécutive, allons-nous les garder pour nous? N'avons-nous pas un devoir, une exigence de faire connaître cette joie? En réalité, dans cette parabole, il n'y a pas que les invités auxquels nous pouvons nous identifier. Il y a aussi les serviteurs que le roi envoie aux croisées des chemins pour inviter à la noce tous ceux qu'ils trouveront. Comment les gens seront ce que nous vivons si nous n'en témoignons pas? Je parlais tout à l'instant des catéchumènes qui viennent le plus souvent demander le baptême de manière inattendue. Ben, tant mieux. Ils sont un signe que Dieu nous donne pour nous inviter davantage à témoigner. Prendre conscience de la gratuité du salut ne nous interdit pas d'en témoigner, bien au contraire.

0: Frères et sœurs, assemblés pour la prière commune, faisons monter vers le Seigneur les prières qui habitent nos cœurs et celles de toute l'Église.
1: Tout est prêt. Venez au banquet de noces. Prions pour répondre avec joie à l'invitation de Dieu, sans nous laisser absorber par nos affaires et nos soucis. Seigneur, nous te prions.

Saint Paul savait vivre dans l'abondance comme dans le besoin. Prions pour que nous puissions porter l'habit des noces, une foi vivante et une vie de charité. Seigneur, nous te prions.

Le prophète Isaïe annonce un festin pour tous les peuples. Prions pour être un parmi ces serviteurs que Dieu envoie à la croisée des chemins pour inviter tous les hommes. Seigneur, nous te prions.

Seigneur, nous te présentons toutes les prières que nous avons exprimées. Regarde aussi celles qui, dans le cœur, n'ont pas trouvé de mots pour se dire. Et exauce-les selon ton amour, toi qui vis et règnes pour les siècles des siècles.

priez, frères et sœurs, que mon sacrifice, qui est aussi le vôtre, soit agréable à Dieu le Père Tout-Puissant. Que le Seigneur reçoive de vos mains ce sacrifice, que la louange et la gloire de son nom, pour notre bien et celui de toute l'Église. Avec l'offrande de ce sacrifice, accueille, Seigneur, les prières de tes fidèles, que cette liturgie célébrée avec ferveur nous fasse parvenir à la gloire du ciel, par le Christ notre Seigneur.

Vraiment, il est juste et bon pour ta gloire et notre salut de t'offrir notre action de grâce, toujours et en tout lieu, Seigneur Père très saint, Dieu éternel et tout-puissant. Par le sang de ton Fils et la force de l'Esprit, tu as voulu réunir auprès de toi tes enfants que le péché avait éloignés. Et ce peuple qui tient son unité de la Trinité sainte, à la louange de ta sagesse infinie, c'est l'Église, corps du Christ et temple de l'Esprit. C'est pourquoi, unissant nos voix à celles des anges, nous te louons dans la joie en proclamant.

tu es vraiment saint, Dieu de l'univers, et il est juste que toute la création proclame ta louange, car c'est toi qui donnes la vie, c'est toi qui sanctifies toutes choses, par ton Fils, Jésus-Christ, notre Sauveur, avec la puissance de l'Esprit-Saint. Et tu ne cesses de rassembler ton peuple, afin que du levant au couchant du soleil, une offrande pure soit présentée à ton nom. C'est pourquoi nous voici rassemblés devant toi, Dieu notre Père, et dans la communion de toute l'Église, en ce premier jour de la semaine, nous célébrons le jour où le Christ est ressuscité d'entre les morts. Par lui que tu as élevé à ta droite, nous te supplions de consacrer toi-même les offrandes que nous apportons. Sanctifie-les par ton Esprit pour qu'elles deviennent le corps et le sang de ton Fils, Jésus-Christ, notre Seigneur, qui nous a dit de célébrer ce mystère. La nuit même où il fut livré, il prit le pain. En te rendant grâce, il dit la bénédiction, il rompit le pain et le donna à ses disciples en disant « Prenez et mangez-en tous, ceci est mon corps livré pour vous. »

De même, après le repas, il prit la coupe. En te rendant grâce, il dit la bénédiction et donna la coupe à ses disciples en disant « Prenez et buvez-en tous, car ceci est la coupe de mon sang, le sang de l'Alliance nouvelle et éternelle, qui sera versée pour vous et pour la multitude en rémission des péchés. Vous ferez cela en mémoire de moi. »

0: faisant ainsi mémoire de ton Fils, de sa passion qui nous sauve, de sa glorieuse résurrection et de son ascension dans le ciel, alors que nous attendons son dernier avènement, nous t'offrons, Seigneur, en action de grâce, ce sacrifice vivant et saint. Regarde, nous t'en prions, l'oblation de ton Église, et daigne y reconnaître ton Fils, qui, selon ta volonté, s'est offert en sacrifice pour nous réconcilier avec toi, quand nous serons nourris de son corps et de son sang, et remplis de l'Esprit Saint. Accorde-nous d'être un seul corps et un seul esprit dans le Christ.
1: May he make of us an eternal offering to you, so that we may obtain an inheritance with your elect, especially with the most blessed Virgin Mary, Mother of God, blessed Joseph, her spouse, and with your blessed apostles and glorious martyrs, with all the saints on whose constant intercession in your presence we rely for unfailing help.
2: Et maintenant, nous te supplions, Seigneur, par le sacrifice qu'il nous réconcilie avec toi, étends au monde entier le salut et la paix. Affermis ton Église en pèlerinage sur la terre, dans la foi et la charité, en union avec ton serviteur, notre pape Léon, notre archevêque Laurent, l'ensemble des évêques, les prêtres, les diacres, et tout le peuple que tu as racheté. Écoute en ta bonté les prières de ta famille que tu as voulu rassembler devant toi. Dans ta miséricorde, ramène à toi, Père très aimant, tous tes enfants dispersés, pour nos frères et sœurs défunts, et pour tous ceux qui ont quitté ce monde et trouvent grâce devant toi, nous te prions. En ta bienveillance, accueille-les dans ton royaume. Nous espérons être comblés de ta gloire tous ensemble et pour l'éternité, par le Christ notre Seigneur, par qui tu donnes au monde toute grâce et tout louange.

0: Délivre-nous de tout mal, Seigneur, et donne la paix à notre temps. Soutenus par ta miséricorde, nous serons libérés de tout péché, à l'abri de toute épreuve, nous qui attendons que se réalise cette bienheureuse espérance, l'avènement de Jésus-Christ, notre Sauveur, car c'est à toi qu'appartiennent le règne, la puissance et la gloire pour les siècles des siècles. Seigneur Jésus-Christ, tu as dit à tes apôtres, je vous laisse la paix, je vous donne ma paix. Ne regarde pas nos péchés, mais la foi de ton Église, pour que ta volonté s'accomplisse, donne-lui toujours cette paix et conduis-la vers l'unité parfaite, toi qui vis et règnes pour les siècles des siècles. Que la paix du Seigneur soit toujours avec vous.
1: Frères et sœurs, dans la charité du Christ, donnez-vous la paix.

0: Voici l'agneau de Dieu, voici celui qui enlève les péchés du monde. Heureux les invités au repas des noces de l'agneau.
1: Seigneur, je ne suis pas digne de recevoir ce repas, mais dis-moi une parole de charité.
2: Frères et sœurs, c'est le moment de la communion. Ceux d'entre nous qui ne sont pas baptisés, qui n'ont pas fait leur première communion, ou qui ne communient pas pour une raison qu'ils connaissent, peuvent s'avancer en croisant les bras pour recevoir la bénédiction du Seigneur. This is the Holy Communion. If it is your first time, just come and cross your arms over your chest to receive a blessing.

Prions encore le Seigneur. Seigneur Dieu de majesté, nous t'en supplions humblement, puisque tu nous as nourris du corps et du sang très saint, rends-nous participants de la nature divine, par le Christ notre Seigneur. Amen. Nous continuons à rendre grâce pour le voyage du Saint-Père. Nous prions aussi pour lui, parce que nous avons appris récemment qu'il devait se faire opérer un nodule au poumon. Sur vos feuilles, vous avez aussi, voilà, pour aider le diocèse de Paris qui a largement participé financièrement à l'accueil du Saint-Père, vous trouverez aussi un QR code pour aider à ce voyage. Le Seigneur soit avec vous. Que Dieu Tout-Puissant vous bénisse, le Père et le Fils et le Saint-Esprit.

0: C'était la messe du 28e dimanche du temps ordinaire en la cathédrale Notre-Dame de Paris, célébrée par Mgr Michel Guéguin, vicaire général. C'était aussi l'ouverture aujourd'hui de la semaine missionnaire mondiale et nous allons continuer à la célébrer jusqu'à dimanche prochain. Et puis, comme je vous le disais tout à l'heure, c'était aussi aujourd'hui l'anniversaire, le 64e anniversaire de l'ouverture du Concile Vatican II par le Saint-Pape Jean XXIII. Et nous pouvons prier tout spécialement pour que les fruits de ce Concile et tout ce qu'il a apporté à l'Église continuent et se multiplient. Nous continuons aussi avec cette très belle encyclique du pape Léon XIV, Magnifique Humanité, qui nous rappelle justement que la doctrine sociale de l'Église est une réalité vivante, en dialogue avec l'histoire, les cultures et les sciences, tout en conservant un noyau de vérité qui ne passe pas. Et, dit Léon XIV, en proposant ces réflexions, « Je désire avant tout aider les fidèles laïcs, tous les hommes et toutes les femmes de bonne volonté, à redécouvrir leur mission, mettre en pratique dans la vie quotidienne, dans les relations familiales, au travail et dans la vie sociale, les principes que je m'apprête à rappeler en se laissant animer par l'intention d'incarner l'amour de Dieu dans le cours concret de l'histoire. Et en même temps, je voudrais encourager les académies, les universités à donner un nouvel élan à ces principes en les repensant d'une manière adaptée à notre époque et efficace pour faire face à la révolution numérique. De cette manière, la recherche théologique et philosophique pourra approfondir et soutenir le cheminement pastoral de l'Église en contribuant à la mission du magistère qui consiste à éclairer la conscience des croyants et à orienter leur engagement pour rendre plus juste et plus fraternelle la vie de nos sociétés. Belle soirée, belle semaine à chacune et chacun d'entre vous.
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2: La France peut-elle encore se réformer avant que le FMI s'en mêle ou qu'il faille mendier auprès de nos partenaires européens? Peut-on échapper au duel entre la France insoumise et le Rassemblement national? Et surtout, quel chef d'État pour la France de demain? Oui, chef d'État, car s'il est une réforme qu'Emmanuel Macron a omis de faire, c'est peut-être sans doute celle de l'État. Certains disent que la France va bien, mais que c'est l'État qui va mal, qui joue contre son camp. Je reçois Jean-Pierre Raffarin, retiré depuis 9 ans de la vie politique, ancien Premier ministre de Jacques Chirac de 2002 à 2005. Il gouverne après le 21 avril, après que Jean-Marie Le Pen fut arrivé au second tour, au moment où la France rejette par référendum le traité constitutionnel européen, ou la réforme des retraites qui est contestée à l'époque. Les banlieues s'embraseront, mais un petit peu après lui. Connu pour ses petites phrases qui lui valurent en 2012 le grand prix spécial de l'humour, humour et politique, décerné par le Presse Club pour l'ensemble de son œuvre, les fameuses raffarinades. Hélas, la politique ne fait plus rire et des nuages noirs s'accumulent sur la paix sociale. Comment gouverner et réformer ce pays, donc, qui doute à ce point de lui-même? Jean-Pierre Raffarin soutient Édouard Philippe, ancien Premier ministre comme lui et président d'Horizon. L'ambition est de réunir la droite et le centre. Serait-il capable de rassembler au-delà du camp macroniste et d'incarner une alternance? Vaste question. C'est parti pour une heure avec Jean-Pierre Raffarin. Une heure avec un politique.
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2: Bonjour Jean-Pierre Raffarin.
3: Bonjour, bonjour à tous.
2: Et le pape dans tout ça, avec lequel vous étiez à l'Élysée?
3: Un grand moment de bonheur, un moment extraordinaire. D'abord, on l'a découvert, enfin, personnellement je l'ai découvert à l'Élysée, où là j'ai vu un peu la panoplie un peu de son charme, de ses capacités,
2: ah oui.
3: À la fois amicale, cordiale, et puis ferme, rigoureux et sévère. Donc, suivant les sujets évoqués, on a vu les variations de ton et les variations de fermeté, on a vu du caractère, on a vu quelqu'un de bienveillant, d'attentif, qui s'est attardé à parler avec les uns et avec les autres. Je vais d'ailleurs le revoir bientôt au Vatican avec une association, une fondation que j'ai créée, qui s'appelle Leader pour la paix. Donc, sur les questions de paix, il était très motivé. Donc, un charme extraordinaire. Et puis, surtout, le lendemain, à la messe à la Concorde, où là, dans les rues de Paris, à 11h le matin, les rues étaient pleines. Des rues, d'abord, avec beaucoup, beaucoup de jeunes, extraordinairement bienveillantes, étaient vraiment incroyables. En sortant de la messe de la Concorde, il y avait les enfants de chœur qui sortaient vers le boulevard Malesherbes. Là, ils étaient nombreux et ils étaient un peu en file indienne. Ils sont mis à chanter un « Je vous salue Marie » et la rue a repris le « Je vous salue Marie ». C'était incroyable de voir une foule pour reprendre une prière comme ça dans cette occasion. Donc en fait, c'était un moment assez extraordinaire. En bon catho, je dirais que c'était un moment de grâce.
2: Un moment suspendu un peu pour la politique aussi, parce qu'on se dit, bah voilà, les politiques aujourd'hui sont beaucoup désavoués, ils suscitent une défiance considérable et le pape arrive sans discours politique, enfin quand même. Il a dit des choses.
3: Oui, oui. C'est
2: sur la fin de vie en particulier.
3: Sur la fin de vie, sur l'évolution du monde, notamment sur le désarmement, sur la course aux armements, les mobilisations guerrières, la négociation permanente nécessaire face à cette négation de l'autre. Et donc, c'était souvent politique, mais c'était... D'abord, on sentait que c'était incarné. C'est-à-dire qu'il y avait une cohérence entre la pensée et les mots, entre l'attitude, le comportement. Il y avait une forme d'exemplarité qu'on n'a pas pris en défaut 4 jours durant.
2: Jean-Pierre Raffarin, quand le pape dit sur la laïcité, par exemple, une juste laïcité ne consiste pas à exclure la religion de l'espace public ou de l'éducation, vous acquiescez entièrement à ce type de définition?
3: Non, moi, je pense que la laïcité, c'est la liberté des religions. C'est-à-dire que c'est absolument pas d'hostilité entre la République et les religions. Mais c'est naturellement le fait que la religion ne devient pas un projet politique. Et ce n'est pas à la religion de gouverner, mais la liberté doit naturellement s'exprimer, et la liberté religieuse doit s'exprimer, y compris dans l'espace public, quand on peut et on veut l'exprimer. Je pense qu'il ne s'agit pas de faire aujourd'hui une sorte de hold-up sur la politique, mais devoir exprimer ses propres convictions dans un pays de liberté, ça me paraît normal.
2: Mais y a-t-il un paradoxe à être si bien reçu avec une foule immense dans un pays qui met tout à la disposition de l'Église catholique, et de faire la morale en quelque sorte à la République pour lui rappeler ce qu'est la bonne laïcité, comme s'il y avait besoin de le faire. S'il juge utile de le faire, c'est que ça ne va pas si bien que ça, non ?
3: Bah ça ne va pas très bien, parce qu'il y a naturellement, on le voit bien, un certain nombre de comportements religieux qui veulent quelquefois imposer des attitudes, des comportements à la société. Donc c'est vrai que ce qu'on appelle l'islamisme aujourd'hui prétend influencer la société, la gouverner, la maîtriser. Et donc là, il y a naturellement une réaction nécessaire du politique pour remettre les choses à leur place. Mais je pense que la religion, elle n'est pas un adversaire de la République. Elle doit être au contraire un des alliés de la République, parce que c'est aussi la façon qu'ont les citoyens de jardiner le spirituel, mais de jardiner, disons, le sens. On dit, je lisais encore dans les journaux ce matin que les manifestations de jeunes lycéens, c'était la recherche du sens. Eh bien, il faut aussi parler du sens. Et le sens, ça fait partie aussi de la préoccupation religieuse dans une société.
2: Vous tronçonnez la laïcité entre laïcité de combat, laïcisme, laïcité positive à la Sarkozy ?
3: Non, je veux pas. Enfin, la laïcité positive, c'est naturellement ma vision des choses, c'est-à-dire pas une laïcité hostile aux religions. Donc, je crois que la liberté religieuse est très importante. Et puis, la conviction quand même qu'on respecte l'histoire et qu'on respecte. Donc, quand on voit qu'on s'en prend quelquefois à des sculptures qui sont religieuses, mais qui révèlent et qui réveillent aussi notre histoire, je ne vois pas en quoi la République est aujourd'hui menacée par tout ça. Donc, je vois bien qu'il y a aussi des extrémismes. Il y en a partout. Je vous parle d'islamisme d'un côté, mais il y a aussi des laïcars qui en font trop.
2: Quand vous irez au Vatican pour reparler, donc parler au pape Léon XIV, pour lui parler de la paix, il y a un message particulier ?
3: Oui, c'est de voir comment est-ce qu'on peut, avec le pape et avec l'Église aussi, penser une pédagogie de la paix. Car je crois que c'est un sujet quand même très très important. Comment un peu enseigner la paix pour que les plus jeunes savent que la paix, elle ne tombe pas du ciel, que la paix c'est un travail, que la paix c'est un effort, que la paix c'est aussi des programmes stratégiques et que ça demande une réflexion approfondie. Et je pense que la pédagogie de la paix, c'est quelque chose de très important. Vous savez, la guerre et la violence sont des sœurs jumelles, puisque toutes les deux sont aujourd'hui finalement dirigées pour la destruction de l'autre. Et c'est ce qui est inquiétant, je trouve, dans nos sociétés. C'est cette montée de la violence qui, à un moment ou à un autre, a tendance à banaliser la guerre. Or, la guerre ne doit jamais être banale. Et ça, je crois que le message du pape, il est fort, il est important. Je vous comprends bien que c'est très difficile pour un politique, quelquefois, de tenir ce langage, mais je crois qu'il faut quand même admettre cette idée qu'il faut une forme d'intégrisme contre la guerre. Alors, bien sûr, il y a la légitime défense, bien sûr, il y a un certain nombre de sujets qu'il nous faut étudier avec nuance, mais globalement, on voit bien que partout où la violence s'installe, quelque part, la guerre menace.
2: Y a-t-il une manière de désavouer Emmanuel Macron et ses accents bellicistes, Jean-Pierre Raffarin ?
3: Non, je ne vois pas chez Emmanuel Macron des accents bellicistes. Je le vois déterminé. Et quand il reconnaît même le peuple palestinien, c'est pour plutôt essayer de faire la paix. Quant à l'Ukraine, je pense que les choses sont très importantes. Moi, j'ai toujours réfléchi, depuis le début, je fais de la politique. Quand est-ce qu'on parle avec quelqu'un, y compris un adversaire, quand on veut avoir le compromis, quand on veut avoir la compréhension, quand on veut négocier. Mais il y a un moment où parler à l'adversaire, c'est le syndrome de Stockholm, c'est-à-dire c'est le tolérer, le renforcer, et donc c'est la complicité. Et donc c'est quelque chose qui est proche de la collaboration. Donc quand est-ce qu'on passe de l'un à l'autre ? Pour moi, il y a une ligne. Quand on est attaqué dans son identité, dans son intégrité territoriale, personnelle, c'est là où on doit être non pas négociateur, mais qu'on doit être résistant. Nous sommes attaqués, la Russie a attaqué l'identité européenne. Ils ne sont pas membres de l'Union, mais ils sont membres de l'Europe, les Ukrainiens. C'est notre identité qui est attaquée. Et après, on voit les menaces sur les Pays-Baltes, tout ça. Et donc, à partir du moment où notre intégrité est attaquée, nous devons être des résistants. Et de ce point de vue-là, je ne trouve pas Macron belliciste, je le trouve résistant. Et nous devons être avec lui comme des résistants, car notre intérêt, l'intérêt de la France, c'est de faire en sorte qu'on ait l'Ukraine qui puisse être une nation qui, au contact de la Russie, est une nation apaisée c'est pour nous des relations avec la Russie qui pourraient être apaisées.
2: Le pape, qui avait envoyé un émissaire à Moscou d'ailleurs, au moment, il n'y a pas très longtemps, a plaidé pour la paix, le dialogue, etc. Comment interprétez-vous cet appel à la paix de la part du pape dans ce contexte de la guerre en Ukraine ? Ça veut dire qu'il faut parler à Vladimir Poutine, qu'il faut trouver les moyens de parler parce que l'Ukraine est exténuée et qu'il faut mettre fin à cette guerre d'une manière ou d'une autre. Comment l'interprétez-vous ?
3: Ouais, je l'interprète comme le fait que le pape cherche une sortie à cette affaire. Et je pense qu'il a raison parce que c'est très difficile. Du point de vue européen, on ne voit pas Poutine gagner cette guerre. Il ne peut pas la gagner. Mais on ne voit pas Poutine la perdre non plus. Et donc, comment on sort d'une guerre où il ne peut pas y avoir de vainqueur, pas de perdant? C'est quelque chose de très difficile. Et là, nous sommes dans une impasse dans cette affaire d'Ukraine. Et nous devons éviter ce à quoi on assiste actuellement, une forme d'accélération de la guerre, une forme de spirale dangereuse qui fait que de plus en plus on envoie des drones loin des objectifs, de plus en plus il y a des menaces qui font que le continent peut se trouver à un moment ou à un autre bouleversé. Donc dans cette affaire-là, il faut trouver une porte de sortie. Je trouve que c'est bien que le pape rappelle cette exigence de paix sur cette affaire. Bien sûr, la politique rend les choses quelquefois difficiles. Mais vous savez, c'est très difficile, par exemple, sur les migrants, de pouvoir accueillir tous les migrants de la Terre. Mais c'est bien qu'il y ait quelqu'un qui dise que les migrants sont des gens malheureux et qu'il faut porter une attention bienveillante aux migrants. Donc je trouve que dans une société, dans des sociétés internationales aussi bouleversées que les nôtres, la voix du pape fait réfléchir tout le monde et ramène un certain nombre de valeurs qui sont plus grandes que nous, qui sont au-dessus de nous. Et on a bien besoin de regarder de temps en temps les étoiles pour éviter de tomber dans les pulsions les plus néfastes pour l'humanité.
2: Alors Jean-Pierre Raffarin, la paix, c'est aussi la paix sociale, la paix entre les personnes. Vous êtes président du Conseil national des archives depuis à peu près un an, me semble-t-il, hein, oui. de mémoire. Comment appréhendez-vous cette fonction, sachant que il y a un certain nombre de doléances des Français qui devaient être publiées. C'est un petit peu complexe, semble-t-il, aussi, de ce point de vue-là.
3: Oui, enfin, les archives, c'est très intéressant parce que, au fond, c'est notre histoire. Et puis, c'est, au fond, la confiance que nous faisons aux historiens en leur donnant des éléments de vérité, puisque nous recherchons toujours la vérité. Et donc, la vérité, il faut s'en méfier, elle n'est pas toujours dans la politique, parce que forcément, éthique de conviction, éthique de responsabilité. Donc on peut avoir des convictions qui, quelquefois, nous engagent sur des chemins qui s'éloignent un peu, si ce n'est de la vérité, en tout cas d'un certain nombre de réalités. On voit bien qu'il y a beaucoup de gens qui deviennent dévorés par leur idéologie et qui perdent le sens des réalités. Donc, on voit bien qu'on a besoin d'archives, qu'on a besoin de connaître le passé, qu'on a besoin de cette lecture la plus objective possible et qu'on a besoin donc des historiens. Mais c'est vrai que quand on interroge les gens, ils sont toujours très marqués par d'abord les circonstances quelquefois tordre un peu les vérités. Et puis il y a aussi quelquefois dans notre histoire des éléments de nos tempéraments, je dirais pas de tempérament national, mais d'attitude. Par exemple, notre pays, dans le passé, de temps en temps, a toujours été assez envieux, quelquefois a été très tourné vers la dénonciation, et que quand on écoute des doléances, quelquefois, on voit que on ne peut pas tout publier parce qu'on peut remettre en cause des personnes et que notre droit protège les personnes. Donc il y a des subtilités qu'on voit dans les archives, parce qu'on voit au travers des archives aussi, on voit le tempérament national. Et donc on voit à ce moment-là un peu la grandeur de la politique. Nous sommes pas forcément que des gens bien, nous sommes en partie bien et en partie mal. La pensée asiatique, de ce point de vue-là, pourrait nous faire progresser. Il y a du yin en nous et il y a du yang en nous. La grande force du général de Gaulle, c'est de nous avoir fait passer tous pour des résistants. On n'a plus de collabos, on n'a que des résistants. Et nous sommes grandis de cette France qui avait vaincu par sa résistance. La réalité n'est pas tout à fait celle-là, même si nous avons été de grands résistants et que des grands résistants nous ont conduits au succès. Mais c'est aussi la politique de regarder les étoiles, de lever la tête et de regarder un peu plus haut que nous. Et donc, il faut essayer de trouver, à partir des archives qui sont la réalité, d'essayer de retrouver un petit peu ce qu'est la grandeur d'une nation.
2: Donc, il y aura une partie de ces cahiers de doléances qui seront publiés, des gilets jaunes, par exemple.
3: Oui, bien sûr, oui, mais je pense que ce qu'il faut, c'est rendre les choses anonymes. pour qu'on puisse pas retrouver le pharmacien du coin qui fait ceci ou qui fait cela, ou la femme de ménage de tel endroit. Bon, il y a toujours un certain nombre de petites choses sur lesquelles il faudra faire un travail. Mais les archives sont très spécialisées maintenant pour anonymiser l'ensemble de ces déclarations.
2: On l'a compris, vous avez prononcé le mot chinois, Jean-Pierre Raffarin. J'aimerais que vous êtes cinéphile, mais j'aimerais savoir jusqu'où vous poussez cette cinéphilie qui, me semble-t-il, parfois un petit peu fait grincer des dents.
3: Ça fait toujours grincer des dents, vous savez, depuis toujours, depuis les jésuites. Hein, Matteo Ricci a traduit en chinois la Bible. Matteo Ricci, prêtre jésuite, a traduit Confucius en latin. Et il a été très proche de l'empereur à un moment où il a failli lui-même convertir au catholicisme la cour de l'empereur chinois. Et puis, il a été attaqué. Il a été attaqué par qui ? Par les franciscains, qui l'ont reproché d'être trop proche du pouvoir chinois. Donc, moi, je trouve qu'il faut toujours parler avec les gens.
2: Mais c'est votre cas ?
3: Sauf, je parle avec les gens, je parle avec les Chinois.
2: Vous êtes médaillé par les Chinois.
3: Je suis, oui, vous savez, quand vous êtes Premier ministre, vous êtes médaillé, je suis médaillé de plus de 30 pays maintenant. À chaque fois qu'on va dans un pays, on est décoré par le pays. Donc,
2: mais c'est la plus haute distinction du régime chinois, quoi.
3: Oui, mais je suis décoré, la plus haute distinction du régime tunisien, et je pourrais vous faire une collection aussi comme ça. Mais le fond de l'affaire, c'est que moi, je suis comme De Gaulle. Et de ce point de vue-là, je fais la ligne entre la négociation quand je suis diplomate et quand je suis résistant. J'y suis vis-à-vis de Poutine, je suis résistant parce que je suis attaqué dans mon identité européenne aujourd'hui, donc je suis résistant, donc je ne parle pas avec Poutine. Je ne suis pas intégré par les Chinois aujourd'hui dans mon intégrité, donc je pense qu'il faut négocier. Et vous savez, les bons diplomates, les négociateurs, c'est ceux qui savent négocier aussi avec les adversaires. Et donc je pense que la diplomatie, c'est l'art justement d'avoir ses propres convictions, de défendre son pays, d'être attaché à son identité. Je suis attaché à mon identité nationale, mon identité poitevine, je suis attaché à ce que je suis. Mais naturellement, je suis capable d'envisager l'avenir pour éviter les tensions et éviter les querelles et éviter, au fond, la violence. Et donc, je pense qu'il faut parler avec les uns et avec les autres. Donc, quand vous voyez des manifestations, moi, j'ai toujours été pour parler avec les manifestants. Il faut aller toujours au dialogue. Et donc, c'est important. Je crois qu'aujourd'hui, avec la Chine se durcit. Je suis très lucide sur la Chine, je la connais bien. J'y suis allé plus de 100 fois, ça fait plus de 50 ans que je vais en Chine. Donc je la connais, je connais la réalité chinoise. Je vois bien les dérives, je vois bien aujourd'hui les tendances autoritaires qui se développent et qui s'accélèrent. Donc il y a des préoccupations qui sont réelles. Mais je vois bien aussi qu'il est absurde de ne pas connaître la Chine aujourd'hui, dans ce monde où c'est la deuxième puissance mondiale et où ça va devenir le premier marché. On voit cette civilisation chinoise très importante qui aujourd'hui rayonne dans le monde entier. Et voyez aujourd'hui comme un certain nombre de pays se rapprochent de la Chine et s'éloignent des États-Unis. Vous voyez bien que notre G7 est quelquefois replié sur lui-même, alors que les BRICS chinois se développent et que les deux grandes démocraties, l'Inde et le Brésil, ont rejoint la Chine au sein des BRICS. Donc on voit bien qu'il y a des préoccupations là qui sont importantes et il ne faut pas rester inactif à cette situation du monde.
2: Mais Jean-Pierre Raffarin, peut-on considérer que la guerre commerciale faite par les Chinois n'est pas une forme d'attaque de notre identité, en tout cas de notre tissu industriel ?
3: Écoutez, les attaques commerciales, nous en faisons également les uns et les autres. Et vous croyez que les Américains ne nous attaquent pas avec
2: ce n'est pas le contraire.
3: Non, donc, il est évident que c'est un champ de bataille, l'économie. Mais ce n'est pas un champ de bataille sur ce qu'est notre identité profonde. Et donc, je fais une identité différente. Quand on attaque la liberté d'un peuple, quand on envoie des armes contre un peuple, quand on est dans l'état de guerre, je pense que c'est l'état de guerre qu'il faut condamner. Autrement, qu'il y ait des rivalités. Mais bien sûr qu'il y a des rivalités commerciales, bien sûr, qu'il y a même des rivalités culturelles aussi dans un certain nombre de domaines. Donc les rivalités font partie de la vie, il faut pouvoir les organiser. Mais la politique, c'est quoi ? C'est l'organisation des rivalités. C'est justement, on est allé chercher le droit, pourquoi ? On est allé chercher le droit pour qu'il y ait des règles, pour que les gens ne se battent pas. Et donc, parce que naturellement, la compétition, elle est souvent, la concurrence, elle est souvent dans les propres sociétés. Donc il faut essayer d'injecter des règles, il faut une gouvernance mondiale, la fragilité de l'ONU aujourd'hui est quelque chose de très important. Mais vous croyez qu'on sera capable de réformer l'ONU sans la concours de la Chine ? Mais bien sûr que non. Donc aujourd'hui, ils disent qu'ils sont multilatéralistes. Nous sommes multilatéralistes. Et donc comment pourrions-nous négocier ensemble ? une évolution du multilatéralisme. Il faut changer les règles internationales. Le monde n'est plus ce qu'il était en 1945. Il est évident que le Global Sud a une situation aujourd'hui très différente de ce qu'elle fut. Et donc, il y a à discuter. Mais on ne le fera pas sans les Chinois, comme on ne le fera pas sans les Américains.
2: Jean-Pierre Raffarin.
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2: Ancien Premier ministre, ancien vice-président du Sénat aussi, une longue carrière politique qui a commencé, je crois, en 1978 à Poitiers, vos attaches poitevines, ainsi que vous l'avez rappelé, Jean-Pierre Raffarin. Vous avez été Premier ministre de Jacques Chirac à un moment particulier de la vie politique française, puisque Jean-Marie Le Pen avait fait son fameux second tour le 21 avril 2002. Vous êtes arrivé après. Aujourd'hui, on se dit que ça sera peut-être bis repetita avec sa fille, sait-on jamais. C'est en tout cas une perspective que les sondages n'excluent pas. 20 ans séparent ces deux périodes. Vous avez dit une phrase qui est célèbre chez vous, « Notre route est droite, mais la pente est forte ». Est-ce que notre route est extrême droite avec une pente hyper forte ? Est-ce que c'est ça qui va arriver ?
3: Notre route ne doit pas être l'extrême droite. Pas plus qu'elle doit être l'extrême gauche. Moi, mon combat, c'est vraiment d'éviter cette vraiment une tragédie nationale qui opposerait au deuxième tour l'extrême gauche et l'extrême droite. C'est ça qui créerait la violence. Les gens, au début, vous savez, quand on a beaucoup d'expérience politique, on sait bien que la radicalisation, souvent, elle existe en politique. Au départ, vous voyez quelqu'un qui vient vous soutenir dans une campagne, et puis qui dit qu'il ne veut pas être vu, qui fait ça discrètement, qui va venir le soir, coller des enveloppes, comme on faisait autrefois. Et puis, à la fin de la campagne, vous le voyez monter sur les tréteaux, quelquefois, vouloir aller faire le coup de poing avec les autres colleurs d'affiches. La radicalisation, elle est souvent dans la nature même de l'engagement politique. Et donc, on voit bien que des gens qui sont aujourd'hui extrémistes, mais des extrémistes de surface, qui sont des protestataires, mais progressivement, si on oppose aux extrémistes, ça génère de la violence et globalement, ça finit par l'affrontement. Et donc notre pays peut être dévoré par la violence. Et donc il faut empêcher à tout prix qu'il y ait cet affrontement au second tour. Donc d'abord, il nous faut un candidat capable de dépasser les 20% pour être au second tour. Et ça, c'est, je crois, ce qui est de plus important aujourd'hui.
2: Alors trouver là, il faut sortir la calculette.
3: Un candidat. Et donc, il faut regarder un peu les choses. Il faut regarder aussi les tempéraments des gens. Il faut regarder un peu la nature des choses. Moi, je crois qu'il y a deux priorités aujourd'hui qu'il faut qu'un candidat puisse incarner pour être celui qui peut avoir accès au second tour. Il faut de la carrure et il faut de la rupture. La carrure, c'est quelque chose de très important qui s'appelle l'expérience, qui s'appelle l'épaisseur. C'est pour ça que je crois qu'il faut qu'il y ait des gens qui aient de l'expérience du terrain. Sans doute que le manque d'expérience de maire a fait souffrir Emmanuel Macron. Je crois qu'un maire, c'est celui qui connaît les bonheurs des gens, il est au mariage, mais il connaît aussi les malheurs.
2: Édouard Philippe fait du rugby ?
3: Il fait de la boxe, c'est pas si éloigné que ça. Je pense qu'il faut cette carrure, quelqu'un qui a été Premier ministre, vous prenez Édouard Philippe, c'est en effet un bon exemple de carrure politique. Mais il faut la deuxième valeur. Aujourd'hui, les gens veulent une rupture parce que nous sommes au bout d'une forme de société fatiguée, des institutions qui ne tournent pas bien, et cette forme de choses qui nécessitent des ruptures. Et donc, il faut que le candidat monte un projet et soit capable d'annoncer un certain nombre de réformes qu'il doit être capable de faire. J'ai bien aimé dans l'émission qu'a faite jeudi soir Édouard Philippe, justement, le fait qu'il voulait diriger par ordonnance, au moins dans les tout premiers mois de l'action. Ce qui n'est pas fait dans les 18 premiers mois n'est pas fait dans un quinquennat. Je peux vous le dire d'expérience, c'est un moment, vous êtes sur une lancée électorale, vous avez une légitimité populaire, mais tout ça s'use, parce que forcément, vous n'avez pas que des décisions populaires à prendre.
2: Que faut-il passer par ordonnance, Jean-Pierre Raffarin ?
3: Je pense qu'il faut qu'on sorte de nos impasses. Moi, je vois trois impasses principales. Hein. On a une impasse des retraites que tout le monde connaît, de plus en plus pensions à payer, et de moins en moins de cotisants. Donc là, on est dans une impasse, on va dans un mur. Je pense qu'on a le même sujet, même impasse, sur le financement du social. Le social va en augmentant, on a toujours des nouvelles préoccupations sociales, et il faut soutenir tous ceux qui souffrent, mais on a assis le financement du social sur l'emploi. Ce sont les charges sociales. C'est-à-dire qu'on a besoin de l'emploi. Et on dit que c'est le travail qui est l'intégration, qui est la force, la valeur d'une société, mais on taxe ce qu'on veut développer comme valeur. Donc là, on est aussi dans une impasse, parce que l'emploi est en train de se rétrécir, et les dépenses sociales sont en train d'augmenter. Donc c'est une deuxième impasse. Et puis troisième impasse, c'est une impasse globale sur la responsabilité, mais je prends l'exemple de la décentralisation. On a supprimé les impôts du maire, donc le maire dépense l'argent de l'État. Quand celui qui dépense n'est pas celui qui paie, le système est à la dérive. Et donc aujourd'hui, moi j'ai toujours été pour qu'il y ait
2: plus de subsidiarité,
3: un impôt par échelon territorial. La dignité d'un élu, c'est de lever l'impôt et de bien le dépenser. Et si tu le dépenses mal, t'es viré le coup d'après. C'est ça la responsabilité.
2: Donc ça, c'est vraiment un rebours du macronisme.
3: Et je pense qu'aujourd'hui, mais c'est à la rebours d'une période, parce que la taxe professionnelle, c'est Sarko qui l'a supprimée. Donc ça a été une tendance générale. Je crois que c'est une tendance trop jacobine. Un échelon territorial a son impôt qui doit être clair. Vous savez, quand j'étais président de région, j'étais 18 ans à la tête de l'exécutif de Poitou-Charentes, j'ai augmenté les impôts une fois, je crois, mais quand j'avais augmenté les impôts, j'avais senti, le jour où je le vote, personne ne m'en parle dans la rue, personne ne le savait, même si les journaux en avaient un peu parlé. Mais le fond de l'affaire, c'est quand la fiche de paye arrive, et que vous voyez l'impôt de la région, l'impôt de la commune, l'impôt de la ville, et que vous pouvez comparer, là vous entendez les gens qui vous disent, non, vous faites trop les impôts. Et donc, je pense qu'on a besoin de cette transparence. T'as une collectivité, t'as des responsabilités, t'as un programme, pour le financer, t'as un impôt, et cet impôt, tu t'en rends compte vis-à-vis des électeurs. Et ça, je crois que c'est quand même quelque chose de très important. La responsabilité. Vous savez, dans notre société, tout se passe comme on chassait la responsabilité. Vous allez chez le pharmacien, vous donnez votre petite carte verte, là, verte et jaune, et puis vous ne savez pas ce que vous achetez. Vous ne savez pas combien ça vaut, vous savez pas, il y a des médicaments à 3 euros, il y en a d'autres à 250 euros, vous ne savez pas lesquels sont les uns les autres. On va sans responsabilité. Vous allez, aujourd'hui, vous construisez un lycée, par exemple, dans une ville. Le président de la région, il ne va pas être le président la commission d'appel d'offres, parce qu'il y a tellement d'ennuis quand vous êtes président d'une commission d'appel d'offres avec les marchés publics aujourd'hui, que vous, pour protéger le président, ce n'est pas lui qui est président. Donc, vous allez dans une région, les gens vous disent « Ah, il est beau ce lycée !» ou « Ah, il est moche ce lycée !» Mais il n'y a pas de responsable. Il n'y a pas de responsable, parce que le responsable du financement n'est pas celui qui a pris la décision. Séparer la décision du financement, c'est quelque chose de très déresponsabilisant. Il faut que celui qui paie soit responsable. Et donc, on a un certain nombre de choses à changer aujourd'hui. Dans notre administration, tout le monde ouvre son parapluie, tout le monde veut se protéger. Il faut que ça soit la responsabilité. Oh, il faut qu'elle soit ou au-dessous, ou au-dessus, mais pas sur moi. Donc, on est quand même dans une société où la responsabilité n'est plus la priorité. Eh bien, je crois que c'est très important. Je vois qu'on sort prochainement une nouvelle édition du livre de Giscard qui s'appelait « Démocratie française » il y a 50 ans. Et je l'ai relu 50 ans après. Et il faisait du projet de société des hommes libres et responsables. Tant que la responsabilité, on la chasse du terrain, de la réalité des hommes, on va vers une société qui finalement n'a pas de boussole.
2: Jean-Pierre Raffarin, est-ce que la responsabilité, c'est une manière de dire moins de solidarité, moins de transferts sociaux? Et donc moins d'État-providence. Et est-ce qu'on peut gagner avec un programme comme ça ? Aujourd'hui, c'est synonyme d'austérité. Si Édouard Philippe arrive devant les Français en disant « Voilà, c'est du moins, en fait, que je vous propose, ça va être dur d'être élu. »
3: Mais c'est pas de l'austérité, quand même. C'est pas parce qu'on dépense trop qu'on est forcément de bons gestionnaires. Et je crois qu'aujourd'hui, il y a beaucoup de choses qui sont inacceptables dans notre système. Et donc, faire des économies, c'est vertueux.
2: Et faire mais sur le social, par exemple, ou la santé, où les faites-vous, les économies?
3: Par exemple, si on arrive à faire en sorte qu'il y ait moins de charges sociales et que les salaires puissent être plus importants, la société va y gagner. Aujourd'hui, la charge sociale, elle est contre le salaire, puisque vous taxez le salaire par la charge sociale. Donc,
2: la charge sociale finance aussi services publics.
3: Mais oui, mais c'est bien pour ça. Qu'est-ce que vous voulez? Vous voulez de l'argent? Eh bien, si vous voulez de l'argent, il faut que votre salaire net soit le plus près possible de votre salaire brut et qu'on vous enlève le moins possible de charges sociales. Donc, les économies que vous faites sur le social peuvent revenir en salaire. C'est là, je crois, quelque chose de très important pour notre raisonnement économique. Et donc, au fond, la générosité avec l'argent des autres, on voit bien où ça conduit. Ça conduit au déficit, tout ça. Parce que de toute façon, il y a un moment ou un autre où on va aller dans le mur. Et un jour où c'est le FMI, où on sera en situation de la Grèce. Et vous savez, aujourd'hui, on est dans une situation quand même très dangereuse. La montée des taux d'intérêt fait qu'à un moment ou un autre, on dépense plus pour payer nos emprunts que pour faire l'éducation de nos enfants. Donc ça doit quand même faire réfléchir le pays.
2: Jean-Pierre Raffarin, vous seriez favorable à l'introduction de la capitalisation pour les retraites, sachant que de l'argent placé peut générer aussi beaucoup d'argent et que le système aujourd'hui par répartition est un système vraiment à somme nulle, où c'est un transfert pur qui en fait est peut-être à réviser. Qu'en pensez-vous ?
3: Moi, je pense que la réforme qu'a présentée Édouard Philippe jeudi soir est une

0: répartition pour l'essentiel de la retraite, mais d'avoir des possibilités de capitalisation, comme on fait préfonds pour les fonctionnaires aujourd'hui. Hein. Donc, on peut imaginer que les salariés privés peuvent aussi avoir les mêmes droits que les fonctionnaires, donc d'avoir des fonds qui permettent d'avoir des compléments de retraite.
1: Jean-Pierre Raffarin, invité d'une heure avec un politique. On marque une pause.
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2: Je reçois Jean-Pierre Raffarin, ancien Premier ministre, qui est avec nous pendant une heure avec un politique. Jean-Pierre Raffarin, vous êtes soutien d'Édouard Philippe. Vous avez expliqué une partie de son programme, en particulier sur les retraites. Je reviens un petit peu à de la cuisine politicienne, parce qu'il y a quand même beaucoup de candidats à l'heure où nous parlons.
3: Je suis un gastronome.
2: Voilà, vous êtes un gastronome. Alors on va voir comment vous faites mijoter tout ça dans la marmite de la campagne présidentielle. Pourquoi aurait-il plus de chances que les autres ?
3: Parce que pour le moment, il est en avance. Moi, je vais vous dire... Vous avez compris, je veux à tout prix éviter la tragédie d'un affrontement des deux extrêmes qui conduit à la violence. Donc je cherche un candidat qui pourra rassembler un électorat au cœur de la société française, éloigné des deux extrêmes. Donc ce candidat, aujourd'hui, il semble que les sondages désignent Édouard Philippe. Nous verrons le moment venu. Mais moi, je suis tout à fait capable de voter pour un autre candidat si quelqu'un est mieux placé. Je crois qu'aujourd'hui... Celui qui a l'expérience et cette forme d'humanité, parce qu'il est maire du Havre et que c'est, je crois beaucoup que le maire, c'est la plus belle des écoles de la politique, je pense qu'il est le mieux placé. Mais si un autre devait être mieux placé, je choisirais l'autre et je ferai campagne pour l'autre et je ferai campagne pour le rassemblement autour de celui qui est le mieux placé. Vous savez, pour être au second tour, assurément, il faut faire plus de 20%, hein, donc au premier tour. Donc, on va voir qu'est-ce qui va se trouver à 20% aujourd'hui.
2: Quelle est son amplitude, en fait ?
3: Je ne sais pas, ça dépendra du candidat, mais je pense que...
2: L'amplitude d'Édouard Philippe, quelle est-elle, si vous faites le pari que ça peut être lui, jusqu'où peut-il aller ? Allez, vous connaissez par cœur ce milieu politique, Jean-Pierre Raffarin.
3: Je pense que si, c'est quelqu'un qui peut être aux alentours de 25% au premier tour.
2: Donc, il peut aller jusqu'aux marges de LFI, englober toute la gauche réformiste ?
3: Pas forcément toute la gauche, mais une partie d'une gauche centrale. On va voir ce que donnent les résultats de la primaire. Mais franchement, vous savez, la primaire socialiste, ça ne m'a pas convaincu que la primaire, c'est la meilleure méthode

0: de rassembler les électeurs. Hein. Quand je vois la violence des échanges entre Madame Royal et Monsieur Glucksmann, je me dis vraiment que pour rassembler, il y a d'autres méthodes.
1: Hein. Que peut-elle changer cette primaire socialiste dans la configuration de ce grand centre qui se cherche?
0: Je pense que soit elle dégage un leader, soit elle prépare un chemin pour Monsieur Hollande. Donc nous allons voir un peu ce qu'il en est. Hein, mais où il y a un leader, et ce leader, ça ne peut être que Monsieur Glucksmann. Et je vois bien que c'était d'ailleurs l'objectif numéro un de Madame Royal, qui était de démolir Monsieur Glucksmann, semble-t-il. Donc je vois bien que si Monsieur Glucksmann arrivait à des scores importants, il pourrait sans doute rassembler un peu la gauche et le centre-gauche. Mais s'il fait un score moyen et s'il y a des séquelles à cette primaire, je pense que certains socialistes seront tentés de refaire venir M. Hollande, ce qui ne satisfera pas forcément l'électorat de droite. Mais enfin, l'objectif de la gauche, c'est pas de satisfaire l'électorat de droite.
1: Édouard Philippe est le seul qui peut en fait embrasser suffisamment d'électorat. C'est-à-dire aussi bien la droite que la gauche, vous estimez que...
0: Je pense qu'il est issu de l'UMP comme Bruno Retailleau, qu'il a été dans les mêmes équipes que Gabriel Attal. Donc, il y a des moments dans leur passé où ils ont su travailler ensemble. Donc, ça veut dire qu'on ne part pas sur des gens qui sont une incompatibilité générale. Alors que maintenant... Retailleau disent que c'est pas possible, je le comprends, que Attal dise aussi que c'est pas envisageable, c'est tout à fait dans la logique de leur candidature. On peut pas être candidat pour dire et je vais négocier pour me retirer. Donc pour le moment c'est encore un peu tôt, mais je ne voudrais pas que les choses viennent trop tard, parce que la radicalisation des électorats existe aussi, et je crois qu'après il est difficile, si on dépasse le 1er janvier, que je crois que quand on rentrera dans l'année 2027, les électorats commenceront à s'intéresser profondément à la campagne électorale. Les débuts de radicalisation viendront. Il faudra qu'on ait un seul candidat, à mon avis.
1: Si François Hollande se dégageait, vous le soutiendriez?
0: Écoutez, s'il était le mieux placé, c'est quelque chose que je n'exclurais pas, parce que je ne me vois pas voter Rassemblement National et je ne me vois pas voter Extrême-Gauche. Donc je voterai pour le mieux placé dans ce milieu. Mais quand je fais campagne pour Édouard Philippe, c'est parce que je pense qu'un, qu'il est le meilleur, et que deux, c'est quelqu'un qui va avoir la capacité de faire une bonne campagne, car il a ce qu'il faut de nouveauté, ce qu'il a d'expérience. Et je pense qu'aujourd'hui, il est plus dans la rupture que ne l'est Monsieur Hollande, qui reviendra à des mots que nous avons déjà connus.
1: Comment expliquer, Jean-Pierre Raffarin? Je rappelle, en 2002, vous arrivez au pouvoir après sous Jacques Chirac. Aujourd'hui, on a ce risque de duel LFI-RN. Comment expliquez-vous qui représentez cette droite européenne, réformiste, finalement assez classique? Et vous faites l'éloge des notables aussi, des notables que sont les maires, ce pôle de stabilité. Comment expliquer qu'il y a un tel désaveu, en fait, et que le centre soit si mal en point, alors qu'on gagnait avant une élection présidentielle, à ma connaissance, on l'a gagné plutôt au centre? Ça rassurait les Français de pouvoir élire quelqu'un qui représente un centre de gravité. Et aujourd'hui, c'est les extrêmes vraiment qui préemptent tout. Comment l'expliquez-vous?
0: Je ne veux pas vous décevoir, mais à mon avis, l'arrêt comme quoi l'élection se joue au centre reste valable. Et la preuve, c'est que s'il y a un candidat unique, il peut être au second tour, il peut gagner, et s'il existe, il viendra du centre. Donc, il aura le centre avec lui. Donc, je pense que c'est au centre de gravité de la vie politique que les choses s'articulent. Et donc, je pense que c'est quelque chose qui viendra. Ce qu'il faut, c'est qu'il y ait ce soutien du centre, mais il faudra un programme de rupture. Il faudra un programme de changement. Changement sur la décentralisation, changement sur le financement social, changement sur les retraites, changement évidemment sur l'éducation, qui est le levier numéro un du changement, l'éducation. Et donc, je pense que si nous en sommes là aujourd'hui, c'est parce que d'abord la société est une société très fracturée, parce qu'on a tué en grande partie les corps intermédiaires. Vous savez, moi je crois vraiment que aujourd'hui, on a une société qui se regarde tous les jours dans les réseaux sociaux et dans les chaînes d'information continue. C'est la société de l'immédiat et au fond... On n'a plus, je vous parlais tout à l'heure de Giscard, mais à l'époque Mitterrand et quelques autres, on discutait beaucoup à l'époque de projets de société. c'est-à-dire de vision, c'est-à-dire de perspective. Vous savez, au fond, qu'un leader apparaisse, il faut qu'il ait un horizon, une vision, il faut qu'il ait un chemin, et il faut qu'il ait un groupe. C'est-à-dire qu'il y ait une adhésion de son groupe. Et je crois qu'au fond, le pèlerin, moi je suis un pèlerin, le pèlerin est un bon exemple de leader. Le pèlerin, il a une vision. Si vous allez à Saint-Jacques-de-Compostelle, vous allez à Saint-Jacques-de-Compostelle. Et dans chacun de vos pas, vous avez Saint-Jacques en tête. Mais le chemin, il compte autant que la destination. Donc vous avez, la destination aide à faire le chemin, et le chemin conduit à la destination. Donc séparer chemin et destination, c'est une erreur. Aujourd'hui, plus personne ne parle de destination. On ne parle que du chemin. Vous savez, on dit que quand le sage montre la lune avec son doigt, le sage voit la lune, et celui qui est moins sage regarde le doigt. Bien, aujourd'hui, dans notre société, on regarde comment M. Macron gouverne. On ne parle pas du projet de société de M. Macron. Lui-même n'a pas fait comme Giscard, c'est de définir et de le présenter, voir ce que Giscard a fait, de l'écrire comme il l'a fait avec Démocratie française, ou comme d'autres, comme Chirac l'a fait lui aussi. Et donc, il y a vraiment, je crois, aujourd'hui, le manque de profondeur de notre vie politique. Nous sommes dévorés par les médias. Si je défends le maire, c'est parce que le maire, il a de la continuité. Le maire, le jour où il crée quelque chose, il sait que ça va durer au-delà de lui-même. Et donc, au fond, on est dans une société que... C'est Edgar Morin qui disait « Quand l'immédiat dévore, l'esprit dérive ». Eh bien, aujourd'hui, notre esprit est en train de dériver parce que notre immédiat nous dévore.
1: Si on fait juste une petite incursion par ce mouvement lycéen et le fait que LFI semble capitaliser, si on peut dire ce mot concernant LFI, semble capitaliser sur ce mouvement, comment expliquez-vous que, vous allez peut-être trouver ma critique un peu sévère, mais que la droite soit constamment à la ramasse sur les espérances sociales? C'est-à-dire qu'on a l'impression que là, LFI n'a qu'à se baisser pour ramasser les dividendes d'une mobilisation et que la droite arrive toujours pour avoir un slogan type de l'ordre, l'ordre public, le pragmatisme, les retraites, les finances, etc. Enfin, ça fait rêver personne, tout ça. Et surtout pas les jeunes. Hein.
0: Oui, mais alors attention, hein, parce que faire rêver...
1: Vous trouvez ça dangereux?
0: Oui, c'est très dangereux. Et vous savez, si on prend la religion catholique, mais même les juifs ne font pas cette erreur. Car... notre Dieu nous montre un chemin, il nous montre une destination, mais il nous laisse libres et responsables. Et donc, c'est là où je crois qu'il faut bien mesurer les choses. Et en fait, ce qui nous manque aujourd'hui, c'est de savoir où nous allons, où nous voulons aller. Et la droite, comme les autres d'ailleurs, ne parle pas de son projet de société globalement. Il faut dire qu'il n'y a plus de débat d'idées en France. Quand j'étais
1: mais
0: tout
1: oui, mais
0: jeune,
1: est-ce qu'il y a des idées à droite, en fait?
0: Mais bien sûr qu'il y, a des, il y aura toujours des idées. Mais naturellement, mais des idées, elles sont quelquefois des idées un peu de spiritualité. Si nous parlons de l'égalité, on peut faire des débats sur l'égalité. L'égalité de physique, l'égalité d'argent, l'égalité d'intelligence, l'égalité de sexe, tout ça, ce sont des débats qui peuvent animer des discussions. Mais la vraie égalité, elle n'est pas là, il n'y a que des différences. Où elle est l'égalité? L'égalité, elle est dans la dignité. Nous sommes un égal un en matière de dignité. Votre dignité est égale à ma dignité, parce que nous sommes des êtres humains. C'est là où on a besoin un peu de spirituel ou de sagesse. D'où vient notre dignité? C'est là que se trouve notre égalité. Et c'est là qu'il faut bien comprendre que l'inégalité, c'est pas de vouloir être à la place de l'autre. C'est simplement vouloir avoir la même source que l'autre. C'était l'idée de la fraternité, ceux qui ont le même père. C'est cette source de la dignité qui est importante. Et ça, il faut pouvoir en parler. Et il y a un certain nombre d'injustices qui sont des injustices de dignité. Et là, on touche à l'essentiel. Mais ce n'est pas la même chose que des injustices, par exemple, des inégalités, par exemple, salariales, où on peut avoir, par l'impôt, des corrections, on peut avoir un certain nombre de sujets qu'on peut progressivement corriger. Donc, le débat d'idées, c'est quelque chose de très important. Et la droite, elle a ses idées. Mais il y a une sorte de consensus social aujourd'hui où c'est le kilomètre de trottoir qui compte. Quelle est la mesure que je vais prendre aujourd'hui? Mais la mesure, elle sert une idée, elle sert quelque chose. Et donc, aujourd'hui, on ne se préoccupe pas suffisamment, à mon avis, de la dignité de la personne. Et cette dignité-là, c'est là où il y a l'égalité fondamentale. Et quand vous voyez des gens qui sont maltraités, quelquefois, on voit même dans certaines circonstances de la vie quotidienne, des gens qui sont maltraités. En général, on est très bien traités dans les hôpitaux. Mais on voit aussi des situations qui ne sont pas dignes, quelquefois. Et donc, il y a des éléments comme ça qu'il faut, je crois, pouvoir discuter. Vous savez, dans les réunions publiques, je fais beaucoup de réunions publiques, et je crapahute beaucoup encore dans toute la France. Quand vous parlez de spiritualité, les gens sont très intéressés, le silence se fait dans la salle, mais on n'en parle jamais. On parle de la durée de l'âge de la retraite, on parle de tout ça, mais on ne parle pas. Qu'est-ce que c'est qu'une retraite vivante ? Qu'est-ce que c'est qu'aujourd'hui, qu'est-ce qu'on fait de son temps dans la retraite ?
1: On ne parle pas de la vie, en fait.
0: Et qu'est-ce que c'est que la retraite ? La retraite, est-ce que c'est quelque chose qu'on donne après avoir donné ? Ou qu'on reçoit si on a moins donné ? Ça, c'est peut-être une partie de l'équilibre de la vie. À la retraite, c'est là où, finalement, on arrive à une sorte de bilan qui doit se trouver équilibré. Il y a plein de choses à dire sur ces conditions de retraite. Alors, bien sûr, après, il faudra mettre en place le concret, l'opérationnel. Mais il ne faut pas négliger les débats de l'amont, les débats de la pensée. Et je trouve qu'aujourd'hui, la droite, elle a de la pensée. Quelqu'un comme M. Retailleau, c'est quelqu'un qui a une vraie culture de pensée. Il a une vision de ce que doit être la droite. Bon, mais il n'en parle pas parce que, ou il en parle peu, parce qu'il est pris dans un débat politique où les questions, il faut répondre aux questions. Je vous félicite parce que vous laissez du temps à celui qui vous répond.
1: Exactement.
0: Ça vous permet de
1: mais j'en avais une pour M. Retailleau, puisque vous citez son nom. Est-ce qu'il n'est pas pris un petit peu au piège d'un positionnement politique où il devra peut-être, pardonnez-moi l'expression, se vendre un petit peu au plus offrant entre d'un côté ce qui va se dégager du centre et de l'autre ce qui va se dégager du côté d'Éric Ciotti et de Marine Le Pen ?
0: C'est pas,
1: est-ce
0: c'est
1: que ça n'oblige pas à des transactions et à des concessions sur le fond ? Est-ce que ça ne tue pas le débat d'idées,
0: ça oblige au rassemblement. Vous savez, le grand débat aujourd'hui, il est entre ceux qui veulent rassembler et ceux qui veulent radicaliser. Parce qu'il y a deux façons de pouvoir gouverner. On gouverne en rassemblant les uns et les autres, en ayant une majorité, en ayant une légitimité qui est celle du plus grand nombre. Mais il y a aussi, comme le faisait M. Trump, à prendre le Capitole et dire « Écoutez, on va attaquer le Capitole, on n'a pas besoin d'être 50%, il suffit qu'on soit plus fort et tout ça, et venez avec moi, et même si je vous dis que c'est en buvant de l'oxygéné que vous pourrez guérir le Covid, vous savez que ce n'est pas forcément moi, mais vous me suivez quand même. » Donc c'est cette logique-là de la radicalisation. Et donc, il faut chercher le compromis, il faut pouvoir discuter. Et donc, je trouve que ce qui est intéressant, c'est que si vous mettez M. Philippe et M. Retailleau à discuter de ce qu'est aujourd'hui la dignité humaine, ce que sont les vraies valeurs qui doivent être celles de l'humanisme moderne, ils seront d'accord. La droite, elle est d'accord là-dessus. La droite, elle est pour l'homme libre et responsable.
1: Mais pourtant, il y a une ambivalence, Jean-Pierre Raffarin, sur le mot dignité, parce qu'on sait très bien que dans le débat, par exemple, sur la fin de vie, aussi bien les partisans échevelés de l'euthanasie, enfin la mort dans la dignité, justement, se prévalent de la dignité, et les opposants à cette loi se prévalent aussi de la dignité. Tout le monde se prévaut de ce mot de la dignité, donc vous ne prenez pas beaucoup de risques en l'énonçant.
0: Ah ben, je prends quand même un risque, c'est parce que c'est quand même l'égalité fondamentale, et c'est de mettre l'égalité sur ce terrain-là. Et donc là, je pense que ce qui est très important, c'est qu'il n'y ait pas d'inégalité sur ces questions-là. Et donc, mais que vous soyez pour la protection de la vie jusqu'au bout, comme le dit le pape, ou l'hostilité, comme le dit Édouard Philippe, à la GPA, ce sont des convictions qui sont très importantes, qu'il faut pouvoir expliquer, et à ce moment-là, on est d'accord, on n'est pas d'accord, mais il faut avoir naturellement des convictions. Mais vous devez voir, Max Weber l'a dit bien avant nous, il faut avoir l'éthique de conviction et l'éthique de responsabilité. L'éthique de responsabilité, c'est de gouverner. Vous gouvernez qu'en rassemblant. Et donc, vous n'allez pas gouverner avec 100% de vos idées. Quelles sont les idées les plus importantes que vous ? Et qu'est-ce que vous allez apporter dans le panier commun ? Et qu'est-ce que vous allez céder aux autres ? Mais de toute façon, il faut que les autres existent. Et au fond, le bon chrétien, quand même, il tient compte des autres. Et donc, c'est pas un intégriste, le bon chrétien. C'est forcément quelqu'un qui tient compte des autres. Et j'ai besoin, en moi, d'avoir quelque chose de l'autre.
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1: Jean-Pierre Raffarin, ancien Premier ministre avec nous et soutien d'Édouard Philippe. Je voulais avoir un petit peu votre avis, Jean-Pierre Raffarin, sur ce fossé entre le peuple et les élites, mine de rien, qui ne cesse de se creuser. Parce que vous faites l'apologie, effectivement, du centre de la raison, j'allais dire du cercle de la raison, de cette vision modérée des choses qui peut rassembler, et peut-être que les Français d'ailleurs vont y souscrire, et de se dire il faut absolument éviter cette polarisation que nous connaissons et l'affrontement des deux extrêmes. Mais partout en Europe, et là on sort des passions françaises, ce qui est peut-être un petit peu rassurant d'ailleurs, rassurant je ne sais pas, mais en tout cas c'est un trait distinctif de l'Europe, partout en Europe on assiste quand même à ce phénomène où il y a d'un côté des élites mondialisées qui sont passées dans une ère post-nationale, qui profitent largement de la mondialisation, et puis de l'autre, on a des peuples qui sont relégués ou qui s'estiment relégués, méprisés par ces élites. Il y a cette déconnexion totale entre les deux. Qu'en pensez-vous ? Est-ce que ce n'est pas ça la source de nos problèmes ?
0: C'est un des
1: problèmes. Vous avez été député européen.
0: C'est un des problèmes, mais oui, je crois qu'en effet, nous sommes en train de créer des systèmes qui s'éloignent de l'individu, de la personne humaine, avec une distance beaucoup trop importante. C'est vrai des très grandes entreprises, c'est vrai des très grandes métropoles, c'est vrai de tout ce qui est très très grand, ce gigantisme, c'est ce qui va être le cas du big data et quelquefois de l'intelligence artificielle, où finalement l'individu à un moment se révolte parce que dit et moi, on ne me calcule plus, comme disent les jeunes aujourd'hui. Mmh. Or, on veut être calculé par ceux qui nous dirigent. Mais je pense que si il y a cette poussée du radicalisme en Europe, mais pas seulement en Europe, parce qu'on voit que au Brésil, c'est Bolsonaro qui est peut-être en train de gagner. On voit que dans tous les pays, il y a cette poussée un peu de la radicalisation. Je crois que ça vient probablement du matérialisme de nos sociétés. C'est que ce matérialisme-là qui nous conduit à faire que c'est l'argent qui domine, que c'est la course à la puissance. Si vous parlez de géopolitique, on voit bien aujourd'hui que le droit recule et que c'est la force qui avance. Donc on a une forme de matérialisme qui est en train de se développer et au fond qui fait reculer l'humanisme et qui fait reculer la place de la personne dans nos sociétés. Et qu'on s'occupe de plein de choses, sauf vraiment du bonheur de la personne. Et donc il faut que nos philosophes repartent un peu sur des sujets. Il ne faut pas laisser l'antenne toujours aux géopolitologues.
1: Mais quand vous assistez au fait que, par exemple, en Allemagne, vous ayez l'AFD qui obtient des scores faramineux et que l'Allemagne a représenté aussi ce pôle de stabilité centriste, par excellence quand même, avec un équilibre des institutions qui est quand même en train de quasiment s'effacer, ça appelle quel type de remise en cause, en fait, Jean-Pierre Raffarin, à l'échelle européenne ? Si on prend le cas européen, il n'y a pas que la France, en fait, qui est dans cette situation.
0: Non, bien sûr, mais ça, mais il n'y a pas que l'Europe, hein, parce que je vous dis, c'est la même chose.
1: Oui, il n'y a pas que l'Europe.
0: C'est pas la possible. Mais regardez Modi, c'est aussi une évolution en Inde. Toute ton démocratie ont le même type d'évolution, qui est une évolution vers la radicalisation. Donc, je crois
1: que... Mais c'est un cri de détresse des gens ? Comment l'interprétez-vous ?
0: Je pense que c'est un cri humaniste, c'est un cri de détresse. Et au fond, c'est les algorithmes qui sont en train de prendre le pouvoir. Mais c'est les grandes métropoles par rapport à la ruralité. C'est les grands hôpitaux par rapport aux petites cliniques. C'est tout ce gigantisme et cette distance qu'on crée avec la personne humaine. Et donc, c'est de remettre l'individu au cœur même du système. Et en Allemagne, on a aujourd'hui cette volonté-là, parce que au fond, l'Allemagne est un pays, par exemple, que son territoire était beaucoup mieux urbanisé que le nôtre, avec plus grande dispersion de la démographie. Mais aujourd'hui, c'est devenu, entre les très grandes villes et le monde rural et des petites villes, c'est devenu aussi des sources d'inégalités. On a l'impression que les services sont plus nombreux dans certains types de centres. Mais aujourd'hui, il est évident que le Parisien, il a des transports en commun et le point de fin, il paie son essence pour aller travailler. Donc,
1: c'est une inégalité.
0: C'est au fond des inégalités qui apparaissent aujourd'hui et qui sont exploitées par aussi la fluidité de la communication. Donc moi, ce que je crois, c'est qu'il faut revenir à placer au cœur même de nos débats politiques la place de la personne. Mais justement, il faut éviter que ce soit simplement la personne matérielle, la personne qui est dans des conditions arithmétiques identifiables, y compris de salaire, d'âge, etc. Il faut parler aussi de dignité, de conscience, de responsabilité. Et au fond... c'est la déresponsabilisation de l'individu qui est en cause dans tout ça. C'est parce que l'individu n'est plus pilote de la société. Mais pourquoi ? Parce qu'il est plus responsable. Il est plus responsable parce que ça se passe au-dessus de lui. Et donc, si on revient à des sujets de responsabilité, la société n'est pas responsable de tout. Oh, ce pauvre petit délinquant, c'est la société, il a été tout malheureux toute sa vie, c'est pas de sa faute s'il a fait tout ça. Non, on n'est pas innocent de soi-même. On est responsable de soi-même. Et donc que la société, après, aide les gens qui sont tombés par terre à se relever. Bien sûr qu'il faut le faire. Et bien sûr qu'il faut tendre la main, y compris aux condamnés qui a payé sa peine. Bien sûr, il faut... Mais il y a un moment ou un autre où tout ceci ne doit pas chasser la responsabilité. Il y en a un moment, on est responsable de rien. C'est notre classe sociale, c'est notre formation, c'est ceci, c'est cela. C'est pas nous qui sommes responsables. Non, nous sommes responsables. Et tant qu'on déresponsabilise l'individu, on aura des sociétés qui sont contestées. La seule façon d'avoir une société partagée, c'est que les individus se sentent responsables de l'avenir de la société.
1: Jean-Pierre Raffarin, est-ce que soumettre la question de l'immigration à un référendum, ce serait un moyen de couper l'herbe sous le pied du RN ?
0: Je ne crois pas forcément. Je crois qu'il faut traiter les questions
1: d'immigration. Est-ce que ce serait une bonne idée tactique si j'essaie de me mettre à votre place et à la place du centre ?
0: Ça dépend. Je pense que l'immigration, ce n'est pas une question tactique. Et ceux qui la feront tactique perdront. C'est une question très difficile. Il y a un certain nombre de jobs que les Français ne veulent plus faire. Et donc, c'est quand même une question très difficile.
1: Ça fait longtemps
0: difficile.
1: Qu'on dit ça, quand même.
0: Oui, mais enfin, vous savez ça.
1: L'immigration de travail, c'est quoi, 10%
0: je
1: à peu
0: fais,
1: près
0: je le fais, oui, mais un peu plus, sans doute. Enfin, dans la société, ça se voit et ça pèse plus. Hein. Prenez le métro à 6h du matin, vous verrez la part de travail.
1: Oui, c'est ce que je fais d'ailleurs. Même.
0: Donc, vous voyez quand même qu'il y a quand même...
1: Je l'atteste. Vous avez raison.
0: C'est quand même des choses que l'on voit.
1: Mais est-ce
0: que
1: ça serait une idée force ? Est-ce que ça serait quelque chose d'un peu cinglant, vous voyez, qui claque un petit peu dans la campagne du centre ?
0: C'est pas là. Ce serait pour poser quelle question ?
1: Je vous pose la question, justement.
0: Moi, je me méfie des référendums, parce que je me méfie du manichéisme, oui, non. Je pense qu'il y a d'autres choses. Donc, je crois qu'il y a des choses qui sont à faire. Je crois qu'il faut limiter, en effet, l'immigration. On a d'un côté le droit d'asile, on a d'autre côté l'immigration professionnelle. Il y a un certain nombre de... Il y a des immigrations qu'il nous faut complètement ralentir, d'autres complètement supprimer, d'autres qu'il nous faut continuer à accompagner. Donc, l'immigré au sens global, pour moi, ça n'existe pas. Il n'y a que des cas qui sont vraiment individuels. Donc, je pense que c'est pas forcément le référendum qui est la meilleure solution. À moins que ce soit un moment ou un autre, un référendum pour autoriser à des ordonnances ou pour rendre les choses plus faciles pour le gouvernement. Mais au total, je pense que l'immigration doit être traitée parce qu'on est dans une situation... J'arrive de Marseille, là où j'étais hier et avant-hier. On voit bien que beaucoup de gens, j'ai discuté avec un ami italien qui était dans un quartier italien, qui me disait, mais ce quartier n'est plus italien. On voit bien qu'il y a des normes qui sont aujourd'hui dépassées. Donc il faut traiter la question de l'immigration. C'est une affaire sérieuse. On verra la manière.
1: Merci.
0: Ce n'est pas la manière qui compte, c'est le fond qui comptera, quelles mesures on prendra.
1: Merci beaucoup Jean-Pierre Raffarin, ancien Premier ministre, d'avoir été des nôtres ce matin. L'invité d'une heure avec un politique. À bientôt.

de l'Épître aux Éphésiens. Béni soit Dieu, le Père de notre Seigneur Jésus-Christ. Il nous a bénis par toutes sortes de bénédictions spirituelles dans les cieux, en Christ. Il nous a choisis en lui, avant la fondation du monde, pour que nous soyons saints et irréprochables sous son regard, dans l'amour, nous prédestinant à être pour lui des fils adoptifs par Jésus-Christ. Ainsi il a voulu sa bienveillance à la louange de sa gloire et de la grâce dont il nous a comblés en son bien-aimé. En lui, par son sang, nous sommes délivrés. En lui, nos fautes sont pardonnées selon la richesse de sa grâce. »

Ô Dieu, source de la charité, donne à tes serviteurs cette paix que le monde ne peut donner, afin que nos cœurs s'appliquent à suivre ta volonté, et qu'étant délivrés par toi de l'ennemi, nous passions notre vie dans la confiance et le repos en toi, par Jésus-Christ, ton Fils, notre Seigneur. Amen.

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2: Amis auditeurs des Dialogues sur la mort et donc sur la vie, bonjour. Notre invité aujourd'hui est un professeur d'histoire-géographie de Quimper qui consacre l'essentiel de son temps libre à briser le silence qui entoure les accidents du travail graves ou mortels qui surviennent chaque année en France. Alors avec lui, nous allons nous intéresser à ces drames si profondément injustes qui plongent l'entourage des victimes dans des deuils particulièrement douloureux. Mathieu Lépine, bonjour. Alors, Mathieu Lépine, bonjour. Depuis Quimper, vous avez publié en 2023 aux éditions du Seuil un ouvrage intitulé « L'hécatombe invisible ». Et on y prend, j'y ai pris conscience de la réalité des drames qui frappent les ouvriers. J'ai aussi mesuré le chemin qui a été parcouru depuis les tragédies que vous évoquez, qui sont survenues souvent dans des mines et qui ont malheureusement tué aussi à l'époque des enfants. Mais on s'arrête toutefois sur un premier constat, c'est qu'en France, eh bien, on est plutôt mal placé par rapport à nos voisins européens quant au taux d'accidents mortels du travail. Et bien évidemment, on s'interroge sur le pourquoi.
3: En effet, depuis un certain nombre d'années maintenant, les données européennes montrent que la France fait partie d'un trio, d'un quatuor de pays parmi lesquels la fréquence de la mort au travail est la plus fréquente. Pour avoir un ordre d'idée, rien que sur l'année dernière dans les personnes qui relèvent du régime général de la fonction, enfin de la sécurité sociale, ce sont 783 personnes qui sont mortes au travail. À cela doivent être ajoutés les agriculteurs, les indépendants, la fonction publique et les personnes victimes de maladies professionnelles aussi. Et donc, on se dit, à travers ces chiffres, que la mort au travail, c'est plutôt 1000 à 1200, voire 1300 personnes chaque année en France. Ce sont des chiffres qui augmentent d'année en année, malheureusement. Pour comprendre cela, évidemment, il y a différents leviers de réflexion, mais l'un de ceux, moi, qui m'interpelle le plus, c'est cette banalisation que l'on a en France de ce sujet, parce que lorsque la mort au travail survient, on a toujours l'impression que c'est un peu un grand malheur sans cause, c'est la faute à pas de chance, ce sont les risques du métier, on nous dit que le risque zéro n'existe pas, mais tout ça n'est pas entendable. Pas entendable, notamment quand on est ceux qui sont amenés à prendre les risques, c'est-à-dire essentiellement des ouvriers du BTP, de l'industrie, des ouvriers de façon générale, et d'autant moins entendable lorsqu'on est les proches de ces personnes-là. Ces accidents, s'ils surviennent, c'est dans un contexte aussi où le travail s'accélère, on a une intensification du travail en France, une accélération, une externalisation aussi de plus en plus forte de la main-d'œuvre, et une main-d'œuvre aussi qui est de plus en plus précaire, et tout ça participe à expliquer, en partie en tout cas, le fait que ces accidents touchent de plus en plus de monde et tuent malheureusement de plus en plus de monde.
2: La précarisation, vous l'illustrez malheureusement à travers l'ubérisation, et vous évoquez ces jeunes, évidemment, issus de l'immigration, qui sur leur vélo, en train de livrer un repas à une famille, eh bien, ont un accident mortel de la route. Et là, dans le cadre de ce contexte-là, il n'y a pas de recours, en fait, c'est ça ? C'est des gens qui sont sans lien contractuel ?
3: Ouais, c'est très très compliqué. Là, on arrive vraiment à l'aboutissement finalement d'un système de déresponsabilisation où finalement le travailleur est responsable de lui-même puisqu'il est auto-entrepreneur, même si dans les faits, on a des plateformes en fait qui donnent les missions à ces travailleurs qui, pour aujourd'hui, c'est quelque chose comme 75% sont des travailleurs sans papier. Donc là, on entre vraiment dans les précaires parmi les plus précaires. Hein. Et finalement, le pire dans cette histoire, c'est qu'on pousse toutes ces personnes à prendre des risques. La preuve en est, c'est que lorsqu'il y a des intempéries, par exemple, les courses coûtent beaucoup plus cher. Donc on pousse finalement ces travailleurs-là à prendre des risques pour gagner un petit peu plus d'argent. Et derrière, en revanche, lorsque l'accident survient, ils sont tout seuls.
2: Alors Mathieu Lépine, dans votre ouvrage, vous êtes aussi attentif à la dimension de la mémoire de ces victimes. Et d'abord, et surtout, je dirais, la démarche de justice, au fond. Faire reconnaître la réalité de ce qui s'est passé, les responsabilités. Et alors là, vous dites, c'est vraiment, même si c'est incontournable, c'est un chemin de croix, quoi. Enfin, c'est extrêmement compliqué pour les familles.
3: Oui, c'est extrêmement compliqué parce que déjà au-delà de la douleur d'avoir perdu un être cher, on se retrouve face à des démarches administratives, judiciaires qui sont très complexes, avec de multiples finalement recours à déposer. Et puis c'est aussi le pot de terre contre le pot de fer, parce qu'en réalité on a des familles qui sont assez démunies, ne connaissent pas bien les démarches à accomplir, et elles se retrouvent face à des entreprises qui souvent elles sont très bien armées, ont des avocats très spécialisés, ont même parfois pour certaines d'entre elles l'habitude de se retrouver devant les tribunaux pour ce genre de drame, et derrière ce sont des recours judiciaires, des démarches qui peuvent prendre des années, on a vu jusqu'à 10, 15, même 19 ans certaines affaires aboutir, et c'est un chemin de croix, c'est toutes ces familles qui sont démunies et qui sont souvent très seules en réalité.
2: La mémoire de ces victimes, c'est une réalité qui remonte à l'histoire, la triste histoire de cette hécatombe invisible. Moi je vous ai lu, parce que ce sujet m'intéresse et depuis longtemps, en me disant, est-ce que à propos des disparus en mer, par exemple, il connaît ces traditions bretonnes assez... Et ben oui, gagner, ça prouve l'intérêt vraiment que vous avez porté à ce sujet et la façon dont vous avez enquêté, parce que la fameuse pro est là, enfin fameuse pour moi, c'est-à-dire une tradition que vous allez nous décrire, eh bien vous la nommez. Alors qu'est-ce qu'on faisait à Ouessant il y a encore pas si longtemps que ça?
3: C'est vrai, quand on est sur une île comme Ouessant, où l'essentiel des hommes travaillent dans des métiers de la mer, hein, marins, marine marchande, marins pêcheurs, lorsque les personnes disparaissent, dans beaucoup de cas, on ne retrouve pas leur corps. Ils sont disparus en mer. Et donc, pour faire office de symboliser. Pour symboliser, voilà, merci, un petit peu le corps de ces disparus, eh bien on utilise donc la proella, c'est une bougie que l'on va utiliser, mettre dans une petite urne pour symboliser en fait le disparu et organiser la célébration mémorielle et toutes les cérémonies religieuses, notamment autour de ces disparus. Cette proella, aujourd'hui, on la retrouve toujours à Ouessant, du côté de l'église, hein, dans le centre du bourg, Lampol, si je ne me trompe pas. Mais c'est vrai que pour ce qui est de la Bretagne, voilà, il suffit d'aller dans n'importe quel port de Bretagne pour voir que la mémoire des marins pêcheurs disparus en mer, elle est très encore présente, à la fois dans les cimetières, évidemment, mais pas uniquement dans les cimetières. Parfois, on a des mémorials, des monuments, un petit peu partout sur la côte, qui rappellent aussi ces disparus. Et comme on peut le voir aussi dans les régions minières, où là, la mémoire des disparus des mines dont vous parliez tout à l'heure est encore aujourd'hui très, très présente.
2: Et dans votre livre, vous faites droit à cette réalité humaine. Vous auriez pu vous contenter de chiffres, de statistiques. Non, on voit des photos de ces personnes de tous âges, de tous horizons, de tous métiers qui ont perdu la vie au travail. Alors, pourquoi avoir fait ça? Et du coup, qu'est-ce que vous avez perçu? Parce que j'imagine que vous êtes rentré en contact avec leurs proches. Qu'est-ce que vous avez perçu de leur deuil?
3: Alors, ça me paraissait évidemment important, parce que c'est l'un des objectifs que je me suis fixé depuis le début, c'était de lutter contre l'invisibilisation qui est faite de toutes ces victimes. Et je me suis rendu compte que lorsqu'on voit le visage des victimes, on ne perçoit pas leur histoire de la même façon. Tout est très différent. Notamment sur ce qu'on voit à la fin du livre, parce qu'il y a beaucoup de jeunes, en fait, de très jeunes, hein, des mineurs parfois. Et c'est vrai que quand on se plonge dans leur histoire et qu'on a ces images, ça rend quand même les choses tout à fait différentes. Et évidemment, toutes ces images, elles ont été publiées avec l'accord des familles qui, pour la plupart d'entre elles, sont entrées en fait en contact avec moi à l'origine, parce que elles, ce qu'elles voulaient, c'était que leur fils, parce que c'est beaucoup de fils, hein, mais pas uniquement, mais beaucoup de fils ou beaucoup de maris, ne tombent pas dans l'oubli. Parce qu'elles me disent, voilà, mon enfant, mon mari, mon frère, il est parti un jour au travail, il est mort, et depuis personne n'en parle, comme s'il ne s'était rien passé, il a été remplacé dans l'entreprise, et puis voilà. Et parfois même, les médias n'en ont même pas parlé, et ils trouvent ça particulièrement injuste. Et en parallèle de la démarche judiciaire, il y a aussi cette démarche mémorielle qui est très importante pour les familles, qui, elles, vivent un deuil particulièrement douloureux, d'autant plus que ces accidents du travail sont la plupart du temps des accidents particulièrement violents. Et ça rend quand même le deuil encore plus difficile, d'autant que sur le plan judiciaire, On est sur des démarches très très longues. Et donc ça paraissait important de raconter l'histoire de tous ces jeunes, de tous ces moins jeunes aussi parfois, de raconter que derrière les statistiques, bah, il y a des vies, il y a des parcours de vie, il y a des histoires, il y a des familles, il y a des histoires douloureuses parfois, il y a des histoires plus joyeuses aussi. Et c'est toutes ces histoires-là malheureusement qui se retrouve finalement dans cette mort au travail. Et sur cette question juste de la mémoire, cet été, j'étais en balade du côté de Lectour et je suis allé dans la cathédrale de Lectour et je me suis rendu compte, c'était la première fois que je voyais ça, que dans la cathédrale de Lectour, il y a des petites chapelles à l'intérieur et dans l'une de ces petites chapelles, les ouvriers qui ont bâti la cathédrale ont décidé de rendre hommage à leurs collègues qui sont morts pendant la construction et notamment ceux qui sont tombés. Et donc, dans l'une de ces petites chapelles, on a gravé sur deux colonnes des personnages qui sont tournés à l'envers, en fait, qui donnent l'impression que qu'ils sont à l'envers par rapport aux autres, parce que ce sont ces bâtisseurs de cathédrales qui sont morts en construisant ces églises. Et moi, c'était la première fois que je voyais ça aussi dans un édifice religieux et dans un lieu de culte. Et je pense que peut-être que ça existe ailleurs, en tout cas ça serait intéressant si ça existe ailleurs d'en avoir connaissance.
2: Mathieu Lépine, on comprend bien l'hécatombe invisible, enquête sur les morts au travail, combien c'est un combat pour vous, j'allais dire politique aussi, enfin pour dire voilà, le droit du travail ça existe et dans notre société il s'agit de le faire respecter. Est-ce que pour autant vous aviez mesuré que vous touchiez à travers ce sujet à la question du deuil, comme vous venez de l'exprimer avec beaucoup d'humanité, et si oui, qu'est-ce que ça change pour vous, qu'est-ce que ça vous apporte, quoi, personnellement ?
3: Moi, tout ce que ce travail-là m'apporte personnellement, c'est d'avoir déjà l'impression d'être utile à quelque chose, d'être utile pour ces familles, d'être utile aussi pour peut-être tous ces ouvriers qui échapperont, je l'espère, à la mort au travail grâce au fait qu'on en parle, parce que le fait qu'on en parle, ça permet justement d'en prendre conscience. Et la question de la conscience aussi de ces morts et de ces accidents, elle est très importante. Donc il y a l'enjeu mémoriel, mais il y a aussi l'enjeu que se fixent les familles de victimes, c'est de faire en sorte que ça ne se répète pas.
2: Merci Mathieu Lépine, L'Hécatombe invisible, c'est un livre qui est paru au Seuil.

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1: Il est 21h.
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2: Les temps de mémoire consacrés aux 80 ans de la libération des camps d'Auschwitz sont importants pour l'histoire. Ils le sont aussi.

0: que vous diriez que c'est venu bouleverser ?
1: Auschwitz, ça, la Shoah en général, c'est une barbarie particulière. Il y a toujours eu dans l'histoire des génocides, des actes barbares. On pense au génocide de 1917 des Arméniens. Ce qui est nouveau et particulier dans la Shoah, c'est que l'on s'attaque de manière politique et idéologique au peuple juif. Et ça, c'est un programme, c'est une thèse que beaucoup soutiennent, j'en fais partie, que le programme d'Adolf Hitler et de ses idéologues était un programme, certes, qui visait les juifs parce que, soi-disant, ils avaient l'argent, le pouvoir, etc. Ça, c'est les ritournelles d'antisémitisme qu'on connaît. Mais je crois que fondamentalement, notamment Rosenberg, qui a théorisé la politique religieuse, allait jusqu'à dire, hein, c'est un peuple. Alors, évidemment, déicide, mais ça, c'était les catholiques le disaient aussi. Mais c'était que ce peuple est un peuple qui, au monde, disait le nomadisme, disait l'inattendu de Dieu. Et pour quelqu'un qui veut faire un Reich de 1000 ans, c'est insupportable. Et le meurtre d'Abel par Caïn, par exemple, c'est la matrice de cette histoire-là. Caïn, en hébreu, ça veut dire construire, ça veut dire établir. Et l'histoire de Caïn et d'Abel, c'est l'histoire où le judaïsme passe du nomadisme à la vie pastorale sédentaire. Et Abel, ça veut dire la vapeur, celui qui est insaisissable, qui n'est pratiquement pas atteignable. Et donc, Caïn doit tuer Abel pour établir la civilisation. Et ce qui est formidable, c'est que Dieu interdit que l'on se venge de Caïn. Enfin oui, qu'on s'en prenne à Caïn pour se venger d'Abel. Donc il y a, depuis l'origine du monde, l'idée qu'une civilisation ne peut se construire qu'en tuant le nomade. D'ailleurs, le deuxième peuple massacré par les nazis, après les juifs, c'est les tziganes. C'est-à-dire qui sont eux aussi des nomades. Donc il y a un projet politique. Et donc la Shoah à cela de nouveau et de particulier, c'est que c'est bien sûr l'antisémitisme traditionnel, mais qui va jusqu'à la disparition même du peuple juif. Mmh. Israël n'existe pas encore à l'époque. Donc c'est vraiment le peuple juif qui est attaqué. Pour les chrétiens, ça va être un choc, parce que beaucoup de catholiques étaient quand même dans l'ambiance traditionnelle, des juifs déicides, ou en tout cas il y avait un antisémitisme culturel qui n'était pas forcément violent, mais qui était quand même reçu. Ouais,
0: les juifs étaient ceux qui avaient tué Jésus, et qui, voilà, alors, par extension, avaient tué Dieu.
1: Peut-être pas consciemment pour tout le monde, mais dans la liturgie, ça apparaissait. Hein, bon.
0: Aujourd'hui, ça c'est inaudible.
1: C'est inaudible, mais à l'époque, je pense que beaucoup de chrétiens ont pris conscience de cela. Je rappelle que Pie XI, dès les années 30, avait attiré l'attention sur le fait que la doctrine hitlérienne, prenant le pouvoir en 1933, Pie XI et d'autres avaient averti les chrétiens en disant « l'antisémitisme n'est autre qu'un antichristianisme, et nous sommes tous des sémites ». Donc la prise de conscience commence en 30, 31, 32, et 10 ans après, les juifs sont massacrés à Auschwitz. Donc beaucoup de chrétiens découvrent, au fond, que inconsciemment, un certain catholicisme a participé à cette banalisation du mal, comme dirait Hannah Arendt. Ne faisons pas d'erreur historique, les catholiques n'ont pas promu la Shoah. Il y a eu, contre Pie XII, énormément de calomnies. Les chrétiens n'ont pas promu la Shoah. En revanche, qu'ils aient par induction, par infusion culturelle, pendant des siècles, participé à l'antisémitisme, c'est clair.
0: Alors, on parle justement du paganisme nazi, on pourrait presque dire, mais dans ce qui existait dans le nazisme et qui a pu heurter l'homme et le chrétien, il y a aussi la question du temps. Il y a cette accélération, cette production de l'homme par l'homme qui est proposée par le nazisme, là où la religion dit qu'il faut du temps, qu'il y a une maturation, qu'il y a une pédagogie, qu'il y a une lenteur.
1: Le judaïsme est une religion, c'est probablement la première religion au monde qui est une religion de l'histoire. Le récit biblique de la création affirme qu'il y a un début et une fin. Donc, la religion de l'histoire, c'est un Dieu qui crée, qui promet et qui donne rendez-vous dans l'histoire. L'extraordinaire invitation que Dieu fait à Moïse dans le buisson ardent, c'est « tu vas voir qui je suis ». Hein, on peut traduire la fameuse définition de Dieu comme ça. Va voir dans l'histoire, va chez Pharaon, va dans l'histoire. Et c'est insupportable pour un constructeur de Reich, pour un constructeur d'empire, d'avoir l'idée qu'il y a une histoire qui se termine. Parce que, par définition, les grands dictateurs, les grands fous qui dominent l'histoire...

il y en a encore aujourd'hui, considèrent qu'avec eux, l'histoire s'arrête. Et donc le judaïsme et le christianisme, nous en sommes les héritiers, nous sommes une religion historique, on est né dans l'histoire, mais on est aussi une religion qui a quelque chose à dire sur l'histoire. Et cela est insupportable à celles et ceux qui veulent établir des empires éternels.

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2: Père Michel de Necken, on parle avec vous du nazisme et de ce que cela a pu heurter dans l'anthropologie chrétienne, dans l'anthropologie juive aussi. Vous avez évoqué le nomadisme, vous avez évoqué le temps. Quand on parle aussi de la faute et du péché, dans le nazisme, le péché n'existe pas, le nazisme nie le péché, mais il parle de faute que l'homme pourrait lui-même réparer en étant en quelque sorte un surhomme. Ça aussi, c'est choquant.
3: Alors, dans la doctrine nazie, il y a du péché contre le peuple. C'est-à-dire qu'il n'y a plus de Dieu, il n'y a plus de Christ, puisque c'est le Führer qui remplace le Sauveur. En revanche, il y a eu dès les années 34-35 des tracts distribués à la sortie des universités, par exemple, hein, ou sur les chantiers, qui dit la nouvelle religion, c'est la religion du sang et du sol. Blut und Boden, hein, c'est une expression terrible. Et donc, le péché, c'est péché contre le sang. C'est tout le mythe de la pureté. C'est-à-dire, les pécheurs, celui qui mélange le sang pur des Ariens au sang impur des non-ariens et encore pire des juifs. Donc, d'où l'espèce de folie de rechercher des racines ariennes qui sont complètement bidons. On le sait qu'au niveau de la recherche ethno-historique, il n'y a pas d'ethnie arienne qui tienne à l'origine de l'Allemagne, par exemple. Mais c'est ce mythe de la pureté du sang et de l'appartenance au sol, et on sait qu'aujourd'hui on revient aux questions d'immigration sur le droit du sol, par exemple, hein, c'est pas innocent, mais l'idée c'est qu'effectivement le vrai péché, c'est de pécher contre la pureté de la race allemande.
2: Alors vous parlez de la pureté, finalement où est aussi le paradoxe, ou en tout cas ce qui ne va pas avec le christianisme,
3: le mythe de la pureté qui a beaucoup de résurgence, hein. Il y a une certaine idéalisation aujourd'hui de l'écologie, qui est un mythe de la pureté, hein. Il faut être propre, pur, pas polluer. Le christianisme est à l'encontre du mythe de la pureté, puisque là, par définition, le péché pour un chrétien, ce n'est pas l'impureté au sens racial ou ethnique, mais c'est au sens moral, hein. Et donc, cette idée de pureté raciale est une importation païenne. En Europe. Mmh. Alors, il y a eu des théoriciens français, on peut penser à Gobineau, par exemple, hein, qui a théorisé aussi cette idée de pureté raciale, qui va contre notre histoire. Hein. On sait que la France ou d'autres pays sont marqués par la présence des Juifs depuis très longtemps. On a, depuis des décennies, des siècles, eu en France ce melting pot religieux qui n'est pas assimilable à une pureté. Le catholique, c'est pas une race. C'est pas une race. Le judaïsme, c'est autre chose, puisque l'appartenance au peuple juif vient entre autres d'une filiation maternelle. Mais il n'empêche que tout ce discours de la pureté, qui s'est tenu, encore une fois, bien avant le nazisme, a été répercuté dans les doctrines nazies jusqu'à la Shoah, jusqu'à « il faut éliminer l'impur ». Et on sait que le gaz Zyklon B, c'est un gaz qui a été utilisé pour les rats, c'est-à-dire on va jusqu'à nier l'humanité même des Juifs.
2: Alors, on nie aussi son salut par Dieu, puisque le salut vient chez les nazis de la nation du Vaterland, on pourrait dire. D'où vient le salut pour les nazis ?
3: Il n'y a pas de salut en dehors du nazisme qui a structuré la société du berceau, où tout le monde est pris en charge, jusqu'à la tombe. En éliminant donc les juifs, évidemment, on les a mis dans les camps de concentration, mais aussi les enfants trisomiques, mais aussi les tziganes, les femmes qui avaient accouché sans père, reconnaissant l'enfant. Et puis, on a fabriqué aussi, aussi choquant que ça paraisse, des usines à reproduire les nazis. C'est-à-dire que des femmes blondes aux yeux bleus étaient dédiées à la reproduction de la race. Donc on cherchait des jeunes gens blonds aux yeux bleus pour perpétuer la race allemande. On sait que beaucoup de femmes étaient obligées, notamment d'avoir des relations sexuelles avec des officiers, pour que ces enfants définitivement établissent le Reich des Ariens.

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1: Les atrocités perpétrées dans les camps de concentration et d'extermination au cours de la Seconde Guerre mondiale ont imposé d'abord le silence, et puis c'est la question du mal qui s'est dressée avec ce thème du silence, cette fois de Dieu. Auschwitz vous interpelle encore aujourd'hui, Père Michel Denecken.
2: Oui, ça reste un moment dans l'histoire. C'est les 80 ans de la libération d'Auschwitz cette année, qui interpelle et qui doit rester pour nous comme une plaie ouverte, hein, qui ne peut pas se refermer. Et il y a derrière cette question celle effectivement du silence de Dieu qui a beaucoup interpellé les gens qui étaient à Auschwitz ou ailleurs. La question aussi du silence de ceux qui sont revenus. Il y a des témoins qui ont mis très longtemps à écrire un livre ou à témoigner. Par exemple, Georges Semprún, qui a été ministre de la culture espagnole, il a mis 40 ans à écrire un livre sur son expérience dans les camps. Primo Levi s'est suicidé après avoir écrit. C'est-à-dire qu'il a attendu très longtemps, et puis quand il a fini son bouquin, il s'est suicidé. C'est-à-dire qu'il y a quelque chose qui est de l'ordre de l'indicible. Et beaucoup de témoins, bon, qui malheureusement maintenant sont la plupart d'entre eux morts, et je renvoie là aux interpellations qui avaient été faites au cardinal Lustiger, qui lui-même, donc juif, avec une famille qui a connu l'opprobre d'Auschwitz et qui a parfois dû se justifier dans la communauté juive de sa conversion au catholicisme, qui parlait que quand il est à Auschwitz, il est dans le silence des juifs. Hein, il est dans le silence du juif qui était Jésus, c'est-à-dire devant Dieu lui-même. Et là, je crois que c'est un élément important. Il ne faut pas trop vite dire des choses devant le scandale de la mort à Auschwitz. Mais il faut dire aussi que parmi les rescapés des camps en général, des femmes et des hommes sont revenus en nous disant qu'ils avaient gardé la foi, qu'ils avaient continué à prier. Elie Wiesel est un exemple caractéristique. Il a, lui, continué à être émerveillé par le fait que des gens priaient les prières juives, les psaumes, le Notre Père, et que, pour lui, c'était une résistance, non pas de Dieu lui-même, mais de ceux et celles qui croient en Dieu. Donc le mystère terrible du mal qui se déchaîna à Auschwitz a en face de lui le mystère de quelques-unes et de quelques-uns, finalement assez nombreux, qui ont gardé la foi.
1: Père Michel Denecken, on a beaucoup parlé du livre de Job, de l'Ancien Testament, donc, et de cette question du mal, de cet homme qui ne comprend pas pourquoi ça lui arrive, et de la permanence de Dieu en quelque sorte. Pourquoi on a fait ce rapprochement entre les deux ?
2: Parce que pour beaucoup de juifs ou d'autres incarcérés dans les camps, le livre de Job était l'actualité même. C'est-à-dire à la fois des femmes et des hommes qui avaient une vie parfois très belle, riche, et qui se retrouvent, rien que parce qu'ils étaient juifs, ou tziganes, ou homosexuels, dans un camp de concentration, et qui disent « Mais pourquoi ? Pourquoi y a-t-il des femmes et des hommes qui s'en prennent à nous, simplement à cause de ce que nous sommes ?» Et très naturellement, en tout cas, pour la culture juive et pour beaucoup de chrétiens, c'est le livre de Job qui vient, parce que Job est exactement dans la même situation. Dans la tradition biblique, avoir de l'argent, des enfants beaux et grands, un grand cheptel, beaucoup de blé à rentrer dans les granges, c'est un signe de bénédiction de Dieu. D'ailleurs, cette idée a perturbé jusqu'à présent dans certaines traditions chrétiennes de la performance. Et donc, quand tout cela s'effondre, quand les enfants meurent, quand les bestiaux meurent, quand la récolte devient indigente, on se dit « Mais moi j'ai toujours été un type bien avec toi, Seigneur, et pourquoi ça ?» Et donc on passe par la totale nudité, hein, c'est Job qui s'assied sur son fumier, qui convoque des gens comme moi, qui convoque quatre théologiens, qui ne racontent que des âneries, et à la fin il les congédie en disant cette folle phrase: je crois que mon Rédempteur est vivant. Parce qu'à un moment donné, c'est l'acte de folie de la foi contre même les arguments des théologiens. On a la même chose dans le psaume 22, qui est repris donc par Jésus sur la croix. Mon Dieu, pourquoi m'as-tu abandonné ? On sait que quand quelqu'un cite les premiers mots d'un psaume, il faut comprendre qu'il cite tout le psaume. Dans ce psaume 22, il y a l'expérience donc, que Jésus fait sienne d'un homme qui est mis au banc de l'humanité. Je suis un ver, les chiens me mangent. Bon, et puis tout d'un coup, je rendrai grâce dans la grande assemblée. C'est-à-dire qu'à un moment donné, le psaume bascule vers l'action de grâce, on ne sait pas pourquoi. On ne sait pas pourquoi. Mmh. Et c'est exactement ce mouvement qu'il y a dans Job, et ce mouvement qu'il y a eu chez pas mal de témoins des camps de concentration.

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2: Père Michel Deneken, vous êtes l'un de ces théologiens qui se sont saisis de ce drame, de cette tragédie de la Shoah infligée à l'homme et de ce que ça pouvait interroger. Et dans la Genèse, il est écrit que Dieu créa l'homme à son image, à sa ressemblance. Alors, après tant d'horreurs, est-ce qu'on peut quand même dire que le soldat nazi est une créature de Dieu? Comment on a résolu cette question, j'allais dire, difficile à résoudre?
3: Elle reste ouverte, cette question. On ne peut pas la résoudre si facilement. Dire que les bourreaux sont de la même essence humaine que les victimes, ça tombe sous l'évidence. Enfin, imaginez un bourreau, ça va peut-être être un très beau bébé, aimé par ses parents. Un petit garçon adorable, que ses parents choyaient, qui a eu tous les cadeaux du monde, qui semblait épanoui, et puis qui, au secret de son cœur, pour des tas de raisons, psychologiquement, avait caché une violence, une haine, qui n'a demandé qu'à s'exprimer. Donc, oui, nous devons tenir de la part de notre révélation chrétienne, judéo-chrétienne, que nous sommes de la même pâte que les saints et que les bourreaux. Ça appartient à la même humanité. Et cela nous interroge certainement sur Dieu, mais encore plus sur l'impératif évangélique de reconnaître dans l'autre une créature de Dieu. Alors que nous avons nous-mêmes un mal de chien à le faire, et que je comprends que des gens qui ont été victimes d'atrocités puissent ne pas voir dans l'autre un humain. Mais le problème, c'est que justement, dans tous les génocides et le nazisme et la Shoah particulièrement, on a dénié à une partie de l'humanité d'être humain. Contre la preuve physiologique qu'entre l'ADN, entre l'ADN d'un Allemand et d'un Chinois, c'est la même humanité. Donc l'idéologie va contre l'ADN.
2: Père Michel Deneken, on voudrait vous entendre sur cet échec que peut présenter Auschwitz quand on dit que le christianisme est venu libérer l'homme, est venu l'épanouir, est venu le rendre à lui-même, en quelque sorte. C'est un échec?
3: C'est un échec pour l'humanité, c'est clair. Mais ce que nous avons quand même perçu d'Auschwitz et d'autres drames de l'humanité, plus récents peut-être, c'est que là où les femmes et les hommes s'emparent du sérieux de l'Évangile, il y a un rempart contre cette barbarie. Et il y a tous les jours des témoignages de gens qui, par le pardon, en tout cas par leur engagement pour la réconciliation, pour la paix, montrent que le christianisme n'est pas toujours en échec et qu'il est, à mon avis, toujours gagnant lorsqu'effectivement il met l'homme du côté de Dieu et Dieu du côté de l'homme et qui met en œuvre cet adage médiéval « Homo capax Dei », l'homme est capable de donner vie à Dieu. La preuve, c'est que Marie a donné vie à Jésus. Donc, il y a toujours à jouer cette carte-là contre la barbarie. Mmh. Elle n'est pas majoritaire, c'est-à-dire qu'il n'y aura jamais 6 millions de saints face à 6 millions de martyrs d'Auschwitz. C'est pas une arithmétique. Mais nous le voyons bien, enfin, regardons les quelques femmes et hommes qui ont été canonisés autour d'Auschwitz. On parle beaucoup du père Kolb, c'est typique. Hein. Il y a aussi les 80 ans. Il y a un anniversaire, non, il y a 40 ans du décès d'Anne Frank. Hein. Pareil, il y a cette résistance de quelques-uns, qui est d'ailleurs dans la Bible, quand Abraham négocie, tel un bon marchand de tapis avec Dieu, le salut de Sodome et Gomorrhe. Bon, si on se dit, ok, est-ce que tu sauveras s'il n'y en a que 50, et s'il n'y en a que 20, est-ce que tu sauves Donc il y a une espèce de on refuse une arithmétique. Saint Augustin avait un peu fantasmé là-dessus en disant, il y aura autant de sauvés que d'anges déchus. La comptabilité d'Abraham, elle est, il y a un juste qui peut sauver tout le reste. Et pour les chrétiens, ça se concentre dans la personne de Jésus.
2: Mais est-ce que ces actes de solidarité, ce qu'on pourrait dire comme parfois même des petits miracles, est-ce que c'est suffisant pour dire la présence de Dieu?
3: Alors, théologiquement et spirituellement, oui. Parce que le christianisme n'est pas la loi du nombre. Et on voit bien aujourd'hui, notamment en Europe, où nos églises se réduisent en termes de fidèles et de pratiques, on voit bien que dans des quartiers, dans des associations, ou dans des paroisses, on n'est plus dans la masse, mais on est dans, si prendre une métaphore médicale, on est dans le principe actif, dans un grand excipient. C'est-à-dire qu'il y a quelques témoins qui vont dans le sens de ce que Jésus avait prévu. Vous êtes le levain, vous êtes le sel, c'est-à-dire que vous n'êtes pas la majorité. Vous êtes juste dans la pâte.

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1: Et nous évoquons cette semaine ce que la Shoah est venue bouleverser dans la théologie et la question même de Dieu tel qu'il était pensé, tel qu'il était lu aussi dans les Écritures. Et cette tragédie a posé la question du mal, la question de l'homme comme créature de Dieu. Les camps d'extermination interrogent aussi la nature de Dieu. Des thèmes vertigineux sur lesquels vous vous êtes penché, Père Michel Denecken. Vous êtes théologien et vous enseignez à l'Université de Strasbourg. Alors c'est une grande question qui parcourt à la fois tout l'Ancien et le Nouveau Testament, à la fois à travers les prophètes, et puis le Christ. Et cette question, c'est celle de l'intervention de Dieu dans l'histoire des hommes. C'est aussi une question qui traverse nos contemporains. Est-ce que Dieu intervient dans nos vies et comment ? De quelle manière ce qui s'est passé durant la Seconde Guerre mondiale, l'extermination des hommes à Auschwitz notamment, de quelle manière cela interroge la présence de Dieu à l'homme, mais aussi plus loin son intervention ?
2: L'intervention de Dieu dans l'histoire a toujours été, en tout cas du côté du récit biblique, donc du judaïsme et du christianisme, incarné, médiatisé par des femmes et des hommes. C'est-à-dire que la révélation judéo-chrétienne commence avec Abraham, et c'est toujours Dieu qui parle à des femmes et des hommes. Donc c'est jamais des choses qui viennent du ciel, c'est jamais un ovni qui descend, c'est pas E.T., c'est des femmes et des hommes qui entendent une voix. Alors, on s'est moqué de Jeanne d'Arc parce qu'elle a des voix, hein, c'est l'exemple type. Donc il y a des femmes et des hommes qui entendent Dieu et qui rendent cet appel crédible par leur engagement. Pour moi, la matrice, c'est vraiment Abraham et c'est Marie. Abraham, qui est au soir de sa vie, hein, on dit dans la Bible qu'il avait 700 ou 800 ans, vous connaissez ses comptabilités extraordinaires, il arrive au soir de sa vie, il est à l'âge des charentaises et du sonotone, donc de la retraite. Sarah, elle est à l'âge où on n'a plus d'enfants. Et voilà que Dieu lui dit, ben, mon vieux, tu vas prendre tes sandales, tu quittes tes charentaises, et puis tu m'entends bien. Non, c'est pas un sonotone, c'est bien moi qui te parle, tu vas y aller. Je te promets une descendance plus nombreuse que le sable de la mer. Et Sarah qui rigole, parce que tu vas avoir un enfant, mais enfin, tu te fous de moi, je suis quand même à l'âge que j'ai. Donc c'est impossible de Dieu qui s'incarne dans des vies. Et d'ailleurs, il se passe des choses pas très propres, parce que Sarah va répudier le premier enfant. Donc c'est des histoires extraordinaires, parce que c'est très humain, y compris des choses qui nous choquent, que finalement, il y a une infidélité d'Abraham pour avoir tout simplement l'enfant qu'il voulait, Sarah qui se moque, et toute l'histoire est pleine de ça. Et quitte à ce qu'on prenne les gens pour des fous. L'autre appel qui est formidable, c'est Moïse. Moïse qui garde le troupeau de son beau-père, qui voit un buisson, et qui entend Dieu. Et il dit, mais attends, moi je suis incapable. Mais non, mais tu vas voir qui je suis, va voir le Pharaon, et tu vas voir... Je vais te donner la force de libérer le peuple. Et donc, on voit que dans l'histoire, Dieu parle à des hommes, et les hommes à qui il parle et qui relèvent le défi de Dieu, ce sont des libérateurs. Ce qui est fondamental dans la foi chrétienne, c'est que le salut se dit en termes de libération. Libération d'Égypte, et si je regarde du côté de Jésus, Jésus qui libère les hommes de la mort et du péché. Donc, il y a des femmes et des hommes qui entendent Dieu, qui sont suffisamment libres pour aller contre leur histoire. Jeanne d'Arc, on l'a quand même prise pour une folle. Elle va voir le roi de France, excusez du peu. Ces gens sont libres par rapport à leur famille, et en disant, ben, les enfants, ok, je dois être médecin ou avocat, ben non, je vais être Saint-Yves et je vais défendre les pauvres, ben non, je vais être Jeanne d'Arc, je vais être missionnaire, ou Sainte-Thérèse d'Avila, qui va dire au pape, ben, il faut réformer l'Église. Donc, pour moi, l'intervention de Dieu dans l'histoire, elle est avérée pour moi. Mais dès lors que je crois que les femmes et les hommes qui ont bousculé l'Église et qui ont écrit son histoire sont possédés par l'Esprit de Dieu. On sait très bien qu'au Moyen-Âge, l'Église institutionnelle était en danger de disparaître. On parle beaucoup aujourd'hui de Big Crunch de l'Église catholique en Europe. Au temps de Saint-François d'Assise, on n'était pas loin de la catastrophe. Saint-François, sur la place d'Assise, dit à son père, il fait un striptease en disant, je ne veux pas d'habits, je ne veux pas être marchand, je veux être moine. Donc, il y a à chaque fois eu des femmes et des hommes que Dieu a appelés, il les a libérés de leur famille, de leurs préjugés, de leur histoire, de leur maladie, et ils sont devenus libérateurs.
1: Alors, vous me dites que c'est affirmé, c'est avéré que Dieu est intervenu dans l'histoire. Et que dire à tous ceux qui vous diront, mais la Shoah a eu lieu, les camps de concentration ont été menés, comme le disait la solution finale. Quelle est cette part d'intervention ?
2: Ce que je viens de vous dire, des femmes et des hommes que j'appelle providentiels, où il y en a dans toute notre histoire, y compris aujourd'hui, je ne vois en eux des femmes et des hommes providentiels qu'aux yeux de la foi qui est la mienne. Bien entendu, je ne peux pas obliger un incroyant d'y adhérer. En revanche, pour Auschwitz, laissons le mystère du côté de Job, qui, en dernier ressort, dit « J'avais entendu parler de Dieu par oui dire, maintenant je crois qu'il est vivant. Mon rédempteur est vivant. » Je pense que le mystère d'Auschwitz, c'est que Dieu a résisté, c'est qu'au retour d'Auschwitz, nous ne sommes pas tous devenus athées. C'est, pour moi, le mystère de la résistance de Dieu, il est là. Et je ne veux pas dire que c'était très bien ce qui s'est passé à Auschwitz. Bien entendu que non. Mais pour moi, le mystère absolu du mal n'est pas le fin mot de l'histoire, dès lors que je vois qu'après, on continue d'avoir des femmes et des hommes qui croient.

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2: Père Michel de Necken, est-ce que Dieu a pu souffrir pendant ces années d'extermination de centaines de milliers d'hommes?
3: C'est une question qui a beaucoup préoccupé les théologiens, qu'ils soient chrétiens ou juifs. En Europe chrétienne, on pense surtout à Jürgen Moltmann, à Eberhard Jüngel par exemple. Au Japon, il y a eu Kitamori. C'est la question fondamentale de la souffrance de Dieu. Dans nos racines juives, cette idée des larmes de Dieu, de la souffrance de Dieu, existe. Dans le judaïsme, il y a, dans la Bible, il y a une tradition qui, alors elle n'est pas majoritaire, mais elle envisage une souffrance de Dieu comme un père qui souffre de ses enfants qui ne sont pas fidèles à leur héritage. Vous avez le philosophe allemand Hans Jonas qui a beaucoup réfléchi au principe de responsabilité dans l'histoire, qui dit Dieu peut se retirer à un moment donné d'un des quatre qualificatifs qui sont les siens, tout puissant, éternel, etc., pour laisser la liberté de l'homme s'exprimer jusqu'à l'horreur. C'est-à-dire que la liberté que Dieu met dans notre ADN d'humain et d'humaine va jusqu'à être mise à l'épreuve dans les épreuves, y compris celle de la Shoah.
2: C'est-à-dire que Dieu se limite.
3: Une tradition mystique juive nous permet d'affirmer qu'il y a une autolimitation de Dieu pour laisser à l'homme la chance, ou au contraire l'horreur, d'être complètement libre. La première liberté de l'homme étant de dire non à Dieu. Et ça, c'est un élément que nous avons redécouvert, je crois, dans le drame d'Auschwitz. Il y a eu, pendant des siècles, notamment à partir du XVIIe siècle, de Spinoza, mais on pense à Leibniz, par exemple, tout ce qu'on appelle la théodicée, c'est-à-dire ce discours sur la justice de Dieu par rapport au destin tragique des hommes. Il a toujours été répondu que cette théodicée, cette justice de Dieu mise à l'épreuve de ce que les hommes et les femmes vivent d'injustice, était cet interstice de liberté que nous avons d'être à l'image de Dieu ou pas. Et au Moyen-Âge, même déjà à Saint-Augustin, on s'écharpait pour savoir si le péché nous privait de la ressemblance ou de l'image de Dieu. Est-ce qu'on garde l'image mais on a perdu la ressemblance, etc. Bon, en tout cas, la mise à l'épreuve de l'humain suppose un retrait de Dieu de notre sphère pour que s'exprime cette liberté fondamentale des enfants de Dieu dont parle saint Paul.
2: Vous rappelez aussi dans un texte que vous avez écrit qu'on a beaucoup été finalement sous l'influence grecque d'un Dieu sans souffrance. Est-ce que c'est ça aussi le tournant que marque à Auschwitz, c'est-à-dire que désormais on ne peut plus affirmer un Dieu qui serait à l'écart de la vie des hommes et sans souffrance?
3: Dans l'histoire de la théologie chrétienne, nous avons résolu, si je puis dire ainsi, la question de la souffrance de Dieu en regardant Jésus comme fils de Dieu. Et là, évidemment, entre guillemets, je veux dire, c'est plus facile parce qu'il y a l'humanité de Jésus qui nous permet de comprendre qu'il peut souffrir, et il a souffert, puisque la représentation traditionnelle de Jésus sur la croix, c'est un Jésus souffrant. Au cours de l'histoire, on a toujours mis en scène, en musique et en peinture, la souffrance du Christ, comme évidemment étant aussi celle de Dieu, puisque Dieu pleure un fils, ou Dieu souffre lui-même dans son fils. On a eu au Moyen-Âge toute la tradition des beaux dieux, c'est-à-dire, on pense à Amiens par exemple, ce Christ extrêmement à la fois hiératique et souffrant. Au moment des grandes pestes, va naître dans l'Est de l'Europe, en Alsace, en Allemagne, la tradition des Pietà. Les Pietà, ce sont des mères qui conduisent leurs garçons, leurs filles à la fosse commune, pour être brûlé dans la chaux vive pendant des grandes épidémies de peste. Mmh. On a pris la souffrance humaine comme modèle de la souffrance de Dieu. Et c'est souvent ça qui joue. Quand vous regardez le retable d'Isenheim, les portraits de Jésus ont été faits pour des malades, notamment du mal des ardents. On représente Jésus mourant de la peste bubonique. C'est-à-dire qu'on a toujours compris que ma souffrance
2: contemporaine,
3: était celle de Dieu. Et quand on voit les Christ de Rouault, un peu splineux, là, au XXe siècle, quand on voit Germaine Richier, autour des drames du XXe siècle, fait un Jésus extrêmement décomposé, quand on voit Nova Uta, le Christ que Jean-Paul II a inauguré, on voit que toute époque a représenté la souffrance de Dieu, mais certainement du côté de Jésus. Parce qu'on a plus de mal à la représenter du côté de Dieu. Mais le Dieu apathique, c'est fini depuis Auschwitz.
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2: La tragédie des camps de concentration et d'extermination ont posé une question à l'humanité. Peut-on affirmer que Dieu existe, qu'il est tout-puissant, alors que sous nos yeux, les plus grandes atrocités semblent dire le contraire? Père Michel Denecken, la pensée chrétienne a toujours cherché à comprendre qui était Dieu et comment il était présent à notre temps. Après la Shoah, il n'était plus possible de penser comme avant, et dans ce bouleversement, il y a la place de la croix, le sens du Christ crucifié. Pour vous, est-ce que ce temps post-guerre mondiale, on pourrait dire, est un temps aussi pour revenir aux Écritures et comprendre ce Christ crucifié autrement peut-être?
3: Dans la théologie chrétienne et particulièrement catholique, la fin de la guerre 39-45 a aussi marqué l'émergence de l'exégèse des sciences bibliques, qui était plutôt dans les églises protestantes, et de revenir effectivement au Jésus juif, parce qu'il y a eu ça comme reconnaissance que nous avons été pour quelque chose dans l'antisémitisme qui a produit lointainement le nazisme. Et donc tous les efforts qui ont été faits, y compris sous Pie XII, qu'on a souvent mal jugé et qu'on continue de mal juger, et puis qui s'est évidemment accéléré sous Paul VI et Jean-Paul II, a consisté à dire d'abord: nous sommes un peuple dont la religion mère est le judaïsme. Nous sommes des juifs amis de Jésus et convaincu que Dieu est trois fois saint, Père, Fils, Esprit. Donc, de découvrir la judaïté ou la judéité de Jésus a été un événement salutaire qui a produit de magnifiques essais de christologie dans le monde entier et qui a permis aussi de travailler à la réconciliation des mémoires, notamment à la repentance de l'Église catholique quant à son antisémitisme endémique. Et que dans cette histoire, nous avions découvert que Jésus était à Auschwitz aussi sous la forme du juif. Je prends un exemple d'une sainte qui m'est proche pour des tas de raisons, qui est Edith Stein. Edith Stein est une juive, grande philosophe, et qui découvre au Carmel la foi chrétienne. Elle se convertit, elle devient religieuse, et elle est raflée par les nazis. Et en fait, elle l'est parce que les nazis ont considéré que, quelle que soit la conversion, son habit religieuse, pour eux, elle restait juive. Et pour moi, ce destin, et qu'on a aussi un peu vu à travers l'histoire extraordinaire de Jean-Marie Lustiger, c'est que on a découvert que notre christianisme était un terreau de la fécondité du mystère d'Israël. Et Paul, dans l'épître aux Romains, n'arrive pas à résoudre le problème. Vous savez que Paul, il se dit, mais est-ce que le peuple juif a été sourd, n'a pas reconnu le Messie? Et en même temps, lui, comme juif, il dit, mais non, mais la souche, c'est Israël. Et au jugement dernier, Israël gardera un sort privilégié. C'est-à-dire qu'on découvre avec stupeur que l'antisémitisme des chrétiens était à rebours de la foi chrétienne, et notamment de Paul, qui ne veut pas résoudre le problème. Paul ne dit pas le christianisme remplace, et ça a été le grand drame pendant des siècles, c'est que nous nous sommes compris comme religion de substitution.
2: Oui, alors l'idée c'était de convertir finalement le juif.
3: Et donc, nous découvrons, après Auschwitz, notre judéité, si je puis me permettre de dire ça, et nous refusons de considérer que le salut d'Israël est en dehors du plan de Dieu quand on est chrétien.
2: Et alors, dans quelle mesure on a réinterprété la croix, si on peut dire comme ça?
3: Alors, je ne vais pas dire que pendant des siècles on l'a mal interprété, mais je pense qu'on l'a définitivement compris que le mystère de la mort de Jésus était non pas la source unique de la rédemption, parce qu'on a aussi eu tout un discours, il faut que Jésus est né pour mourir, point barre, on oublie ce qu'il a dit dans l'évangile. La croix de Jésus est le résultat de son enseignement. Elle n'est pas simplement un sacrifice qu'un dieu qui a besoin d'hémoglobine, hein, comme les dieux païens. La mort de Jésus, elle est la conséquence de son engagement. Et ce que j'aime dire quand on célèbre, et notamment le Vendredi Saint chez nous en Alsace qui est férié, j'aime dire aux paroissiens, il faut pas, parce qu'on aime embrasser la croix, on fait, il faut pas aimer la croix c'est dégoûtant, c'est détestable, c'est un instrument de torture. Et il faut même pas aimer la croix comme telle. J'aime Jésus en tant que crucifié. C'est-à-dire que la croix est vénérable pour les chrétiens parce que c'est celle de Jésus. C'est-à-dire, elle est le prix, le résultat de son engagement. En faisant bon accueil à la femme adultère, à Zachée, aux prostituées, en renversant la logique pharisienne hypocrite. C'est-à-dire que la croix n'est pas aimable, elle est un résultat. Est-ce que toi, tu veux aller jusque-là, jusqu'où j'ai jusque été? Donc, pour moi, on a aussi réinterprété la croix comme celle du courage de celui qui s'engage au nom de Dieu.

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2: Père Michel Denecken, vous évoquiez la croix du Christ. La croix n'a pas de sens sans la résurrection. Ça veut dire quoi pour cette tragédie de la Shoah?
3: La croix est un scandale, si je suis dans les pas de saint Paul. Elle est une folie. Mais, quitte à choquer ici, il y a une certaine paresse intellectuelle à se contenter de la mort de Jésus. Parce que ça, c'est compréhensible. Au fond, Jésus est comme moi, il souffre, il a été victime d'injustice comme moi, je peux m'identifier à lui, il s'est engagé pour les plus pauvres, et voilà le prix à payer d'une société capitaliste, injuste, etc. Mais le plus grand scandale n'est-il pas que Dieu d'abord s'identifie à ce repris de justice, crucifié, et qu'il le ressuscite. C'est-à-dire que pour moi, le plus grand scandale, c'est pas la souffrance de Dieu, c'est la résurrection de Jésus. C'est-à-dire que Dieu se dit définitivement solidaire de Jésus de Nazareth. Et que je suis convaincu, en essayant d'être le moins mal chrétien possible, que si je vais dans les pas de Jésus un tant soit peu, si je suis proche des plus pauvres, des malades, des exclus, si je prêche la justice, le pardon, la tolérance, la paix, ce qui me vaudra probablement d'être lapidé, d'être exclu de la société, mais ça me met du côté de la résurrection. L'autre mystère, c'est au matin de Pâques, Jésus aurait pu dire à Pierre et à sa bande, vous m'avez renié, allez en enfer. Il n'y a pas de parole de pardon. Je ne sais pas si beaucoup le savent, relisez les récits de Pâques, il n'y a pas de pardon. Jésus ne dit pas, Pierre, je te pardonne. Il dit, avant sa mort, quelqu'un va te mettre un vêtement, tu iras là où tu ne veux pas aller. C'est le martyr de Pierre. Et après la résurrection, il dit, peine et brebis, m'aimes-tu? Il ne dit pas, t'as été un salopard, maintenant j'exige que tu me demandes pardon. Jésus ne veut pas expliciter le pardon. Il punit Jésus comme punit Dieu lui-même, c'est-à-dire en faisant confiance. Maintenant, tu es celui qui va porter l'Église, avec un autre, qui est Paul, qui est lui, qui a pourchassé les chrétiens. On a exagéré, il n'a tué aucun chrétien, hein, mais on en a rajouté, parce que Paul a aussi été une figure de l'antisémitisme, hein, on le sait. Donc Pierre et Paul sont deux piliers vacillants, ce sont deux hommes qui ont failli, à qui Dieu ne dit pas pardon, à qui Dieu, maintenant vous êtes mes piliers, piliers de mon Église. Et c'est comme ça que ça va marcher. Et je pense que ce mystère de la naissance de l'Église après la mort de Jésus, c'est le mystère du pardon, c'est le mystère de l'histoire qui peut continuer. Et quand Hannah Arendt va réfléchir sur la Shoah, elle a fait cet extraordinaire bouquin sur ce qu'elle appelle la banalité du mal. Elle dit au fond, elle est juive, hein, elle dit, au fond, face à Auschwitz, je découvre moi comme philosophe juive qu'il n'y a que deux manières de faire entrer dans l'histoire du nouveau. Sinon, l'histoire se répète. Il n'y a que deux actes de nouveauté dans l'histoire. Alors, en bonne philosophe juive, elle dit, un, la naissance d'un enfant. Parce que c'est toujours la possibilité que le Messie apparaisse, puisqu'elle est juive. Et deux, le pardon. Elle dit, c'est le seul événement qui peut changer l'histoire et qui peut apporter de la nouveauté. La naissance d'un enfant et le pardon. Et comme par hasard, dans le christianisme, on a la naissance d'un enfant et l'institution du pardon. On a Noël et on a Pâques. Je crois que c'est cette idée que nous sommes une religion née de l'histoire d'un prophète que nous confessons comme fils de Dieu qui s'appelle Jésus et qui, au fond, réalise, encore si je reste dans les catégories de Hannah Arendt, l'idéal historique du judaïsme, la naissance d'un enfant et la promesse du pardon.
2: Père Michel Denecken, vous interprétez la résurrection comme quelque chose de scandaleux. Qu'est-ce que vous en tirez comme conclusion pour ce qu'il en est d'Auschwitz, puisque c'est ça le thème de notre émission? Où est le scandale après Auschwitz?
3: Moi, je n'ai que le récit d'Ézéchiel. Quand on visite un camp, bon, je suis strasbourgeois, donc en Alsace, nous avons le seul camp de concentration qui a été construit en France, qui s'appelle Schutzhof. Quand je suis là, ma famille a été touchée par ça. Je pense au magnifique texte du prophète Ézéchiel sur les ossements. Je n'ai que ça à dire. Je suis convaincu que sur ces ossements desséchés, Dieu va mettre des ligaments, de la chair, et va insuffler une âme, comme au premier jour de la création. On est dans la foi, on n'est pas dans la démonstration. Mais on est dans cette tradition dans laquelle je me situe. C'est-à-dire que je me dis, les pères dans la foi me donnent des raisons de croire que ce que je crois n'est pas complètement fou. Et donc, nous avons dans le christianisme un petit problème. Moi, je le vois, j'appelle ça le syndrome du vicaire du dimanche. J'ai fait un petit sondage, parce que je travaille aussi sur la prédication. 95% des prêtres ne prêchent pas sur l'Ancien Testament. Ou alors un petit bout. Parce que je suis chrétien, donc il faut que je parle de l'Évangile. Or, notre peuple a besoin d'être enraciné dans l'Ancien Testament. C'est ce que beaucoup d'évêques sous Hitler ont compris. Il y a des évêques qui ont parlé du Jésus juif, par résistance, je pense notamment à l'archevêque de Munich, qui a fait, en 1933, une prédication que sur l'Ancien Testament, pour montrer que Jésus était juif. Et donc je pense qu'on a besoin, nous aussi, de retrouver notre magnifique terreau juif et biblique, parce que c'est là que se comprend le Nouveau Testament.
2: Michel Denecken. Il y a un enjeu fort qui est soulevé tout de suite après la Shoah et qui est déjà contenu dans l'écriture, c'est l'importance de la mémoire qui va inscrire l'homme dans une histoire, mais aussi dans une histoire sainte. Comment est-ce que cette articulation fait jour, ou en tout cas est à nouveau mise en avant après justement la Deuxième Guerre mondiale ?
3: Puisqu'on évoque les 80 ans de la libération des camps, il y a, vous savez, deux maladies de la mémoire. Il y a l'amnésie, ceux qui oublient, et il y a l'hypermnésie, c'est-à-dire ceux qui restent complètement englués dans le passé et qui n'ont plus de mémoire présente. Nous essayons de vivre, depuis 80 ans, entre ces deux écueils. Ne pas oublier, mais ne pas oublier non plus tout ce qui s'est fait depuis 80 ans dans la réconciliation, dans la reconsidération, à partir de Vatican II, des chrétiens par rapport au judaïsme, à notre judaïté, comme j'aime à dire. Et ensuite, il y a l'autre élément, qui est une catégorie juive biblique qui s'appelle Zikaron, qui est la mémoire, celle qu'on met en œuvre pour l'Eucharistie. L'Eucharistie, nous appelons ça un mémorial en français, c'est les pères conciliaires ont redécouvert une catégorie juive qui s'appelle Zikaron. C'est-à-dire l'idée que l'événement que nous célébrons dans l'Eucharistie est éternellement présent. C'est-à-dire que Jésus continue de célébrer la scène au présent, c'est le Tzikaron. Donc, ça veut dire clairement que le passé émerge toujours dans le présent. Et j'ai une collègue qui est professeure aux États-Unis, qui est juive, et qui raconte que son grand-père, qui était rabbin, qui avait un pied beau, donc il boitait, il marchait très mal, mais quand il racontait la libération d'Auschwitz, il se mettait à danser sur la table. Il avait oublié qu'il avait un pied beau. Et donc, cette théologienne dit, mais c'est le Zikaron. C'est-à-dire que la mémoire fait que, quelque part, quelque chose du passé se réveille et montre l'origine de la bénédiction dont nous sommes l'objet, de par notre naissance, de par le salut de Dieu. Et donc, le mémorial n'est pas un ressassement du passé pour les chrétiens et les juifs. C'est une mise au présent d'un passé, mais qui ne passe pas, mais dans le bon sens du terme. C'est-à-dire que ce n'est pas le passé de la vengeance, où je veux absolument la peau de celui qui m'a agressé. C'est le drame de Roméo et Juliette. C'est-à-dire on ne veut enfermer nos enfants que dans leur passé. Ils n'ont pas le droit d'aller l'un vers l'autre. Et donc, cette maladie de la mémoire, on la dépasse entre juifs et chrétiens par cette modalité du Zikaron juif, qui est une catégorie mentale propre à un peuple qui est le peuple de l'histoire. Le judaïsme, et donc nous les chrétiens, c'est un peuple qui est né d'une promesse faite à Abraham vers un accomplissement. Et c'est toute l'histoire du christianisme. J'ai promis et j'accomplis. Et donc, c'est pour ça que saint Paul, par exemple, a parlé de Jésus comme du nouvel Adam, de Marie comme d'un nouvel Ève. C'est-à-dire qu'il y a des catégories de l'Ancien Testament qui ne vont pas être abolies, mais qui vont être accomplies dans l'histoire. Donc, nous devons assumer l'histoire. Nous devons assumer ce que nous avons fait pendant l'Inquisition, par rapport au programme juif, mais aussi par rapport à ce que nous avons été capables de faire dans la réconciliation des peuples, dans la doctrine sociale de l'Église. Donc ce n'est pas une mémoire qui ressasse. Oui. C'est une mémoire du présent qui rend l'acte de salut. C'est-à-dire, pour nous, la libération du peuple d'Israël, elle est d'aujourd'hui. Quand les Juifs célèbrent la Pâque, le père de famille ou le patriarche dit le récit du salut, notamment la mer Rouge, les psaumes de la sortie d'Égypte. Et à la fin, il y a un petit garçon, enfin le plus jeune de la famille, qui dit « Mes pères, quand est-ce que c'est arrivé ?» Donc il dit « Il y a 5600 ans, mais c'est aujourd'hui. » Et dans la liturgie chrétienne, les antiennes de la liturgie commencent par « Hodier ». À Noël, nous chantons Hodie Christus Natus Est. Le Christ est. On sait bien qu'il n'est pas né aujourd'hui, mais nous disons Hodie. Hodie Christus Factus Est. Aujourd'hui, le Christ est mort. Donc nous actualisons, non pas comme des anciens combattants, mais comme étant éternellement contemporains de l'acte de salut. C'est la matrice du salut. Et c'est pour cela que Auschwitz a libéré la haine, mais a peut-être aussi libéré les forces de libération. Et aujourd'hui, nous ne pouvons plus accepter que des évêques ou des patriarches bénissent la guerre au nom de l'âme russe ou de l'âme je sais pas quoi. Donc aujourd'hui, nous avons passé un cap. Nous ne pouvons plus accepter qu'une religion, et encore moins les chrétiens, prônent la guerre, quelle qu'elle soit, pour faire triompher, soi-disant, l'évangile.

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2: Père Michel de Necken, quel était le rapport des nazis à l'histoire? Est-ce qu'en voulant exterminer les juifs, ils ont aussi voulu exterminer cette part de l'histoire sainte, celle des chrétiens, mais aussi celle des juifs, évidemment? Est-ce que c'était aussi une manière d'ôter Dieu de l'histoire des hommes?
3: Comme tous les totalitarismes, que ce soit Staline, Pol Pot, Mao, dans une certaine mesure, Hitler, c'était la fin de l'histoire. C'est-à-dire que l'histoire est finie. Le Reich va être établi sur 1000 ans, sur le sang des juifs, des tziganes, des homosexuels, des anormaux, des attardés, enfin tous les noms dont on a affublé les personnes handicapées. Et donc on va construire ce Reich, et donc il n'y a plus d'histoire. Et on trafique l'histoire, évidemment, puisque le peuple de Dieu, ce n'est pas les juifs, c'est les Aryens. Voilà. Et donc, oui.
2: Ça a été dit comme tel, le peuple de Dieu, ce sont les Aryens.
3: Le peuple élu, ce sont les Aryens.
2: Est-ce qu'il disait le peuple de Dieu?
3: Non,
2: le peuple élu.
3: Le peuple élu, le peuple qui doit construire le monde nouveau. Ouais. Et regardez toutes les statues nazies, notamment aux Jeux Olympiques de Munich, de Berlin. Ça a été des statues d'hommes et de femmes fantasmées, athlétiques, blonds aux yeux bleus. C'est-à-dire la nouvelle race. Donc on parle de race, on parle de peuple choisi, mais évidemment pas de Dieu. On parle du peuple des Aryens, dont Hitler d'ailleurs n'était pas, puisqu'il avait une ascendance juive, il faut le savoir. Mais c'était la matrice de tous les génocidaires. Pol Pot, il ne faut pas l'oublier, on a un peu oublié ce dictateur. Staline, qui a quand même massacré 4 millions d'Ukrainiens en les faisant mourir de faim, qui a la vieille revendication de Moscou contre Kiev, qui se reproduit aujourd'hui, d'ailleurs.
2: Bon. Et qui est formulée comme telle.
3: Et qui est formulée comme telle, bien sûr. Et aujourd'hui, visiblement, par Donald Trump. C'est l'éternelle tentation du Messie avec son peuple messianique. Et qui est un peuple qui exclut la rencontre, qui exclut le métissage, qui exclut l'interculturalité, qui exclut le dialogue.
2: L'altérité n'est pas possible, finalement.
3: Non, l'altérité est une mise en danger de la pureté doctrinale, raciale, ethnique, tout ce qu'on veut.
2: Alors, qu'est-ce qu'il en est, justement, de la parole chez les nazis, et en quoi elle n'est pas du tout la même telle qu'elle est vue par les chrétiens, en quelque sorte? C'est-à-dire cette parole hypnotique, cette emprise aussi par les mots, et en quoi, à l'inverse, je dirais, même si on peut tenter une comparaison, mais et en quoi est-ce que, justement, chez les chrétiens, la parole est libératrice?
3: Alors, le nazisme, notamment avec la théorisation par Rosenberg de la nouvelle religion, c'est une religion païenne, un néopaganisme avec des rituels qui remontaient soi-disant à la nuit des temps.
2: On réinvente l'histoire.
3: Pseudo-celtisme, les runes, enfin toutes ces fables. Mais l'idée, c'était de créer une religion de l'homme pur et de l'Aryen. Qui va contre, d'ailleurs, toute une réflexion chrétienne qui commence dès Pie XI, qui affirme que nous descendons d'Adam et d'Ève, donc nous sommes une seule humanité. Les papes, à partir du XXe siècle, quand ils sont confrontés à Darwin, disent, bon, il y a peut-être un couple dont on descend, on peut peut-être descendre de plusieurs couples, ce qu'on appelle le polygénisme, mais nous affirmons que nous descendons d'un seul couple, dit le pape, parce que nous ne sommes qu'une seule race. Et donc, le racisme est impossible pour celles et ceux qui croient comme les juifs et les chrétiens, que nous sommes enfants de Dieu.
2: Ouais. Donc, c'est pour autant pas une lecture littérale de la Bible.
3: Non, ouais. La lecture, elle est utilisée, entre guillemets, pour expliquer qu'il n'y a pas de différence raciale qu'on pourrait instituer sur la Bible.
2: Ouais.
3: Et la Pentecôte, c'est cette formidable histoire. La Pentecôte, c'est pas l'invention du latin ou de l'anglais aujourd'hui. C'est l'invention de l'inculturation. Chaque peuple dans sa langue, entend Dieu lui parler. C'est-à-dire que c'est l'inverse du mondialisme, l'inverse de l'unification par l'anglais ou par le latin ou par tout rouleau compresseur idéologique. C'est la joie d'être différent, d'entendre chacun Dieu parler dans sa propre langue. Et Saint-Pierre est obligé d'expliquer, il est 9h du matin, j'ai pas bu, hein, puisque le premier sermon de l'histoire est suspect d'ébriété. Non, je ne suis pas saoul, je suis rempli d'Esprit Saint, et ce que je raconte, ben, les Mèdes, les Parthes, les Élamides, enfin tous les peuples qui sont présents le comprennent dans leur langue. Et c'est cela qu'un nazi ne peut pas accepter. La tour de Babel, Dieu la refuse. Pourquoi ? Un seul peuple, une seule langue, un seul Dieu. Ben, un peuple, une langue, un fureur, ça donne le nazisme. Tous les totalitarismes, c'est le 1. La tour de Babel, Dieu met le joyeux foutoir dans nos langues. Dieu nous demande de continuer à faire de l'histoire, parce que la tentation de la tour de Babel, c'est on arrête l'histoire. Dès lors qu'on monte au ciel, qu'on parle qu'une langue et qu'on n'est qu'un seul peuple, il y a une fusion, et la fusion, c'est la mort. Donc la punition, elle est positive, on doit essayer de s'entendre jusqu'à la fin de l'histoire.
2: Et c'est bien de le réentendre aujourd'hui particulièrement. Merci beaucoup, Père Michel Denecken. Je rappelle que vous êtes théologien à l'Université de Strasbourg, et je rappelle que vous êtes président de l'Université de Strasbourg. Merci beaucoup.

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1: Il est 22h. 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
2: Bonjour à tous, nous sommes très heureux de vous accueillir sur RCF Notre-Dame pour cette nouvelle édition de notre émission Où va la vie, comme chaque semaine, en partenariat avec les facultés Loyola à Paris, les facultés jésuites de Paris. Chaque semaine, au fil de cette conversation, nous essayons de débroussailler, de mieux comprendre les questions éthiques d'aujourd'hui. Notre troisième et dernier épisode cette semaine, à la suite des deux premiers. Donc, quelles sont les orientations éthiques de Léon XIV? Quel est son message? Quelle est la continuité?

0: Jean Moral, directeur général du groupe Bayard, qui publie La Croix, le Pèlerin et bien d'autres titres, et également animateur du blog Doctrine sociale sur le fil, qui traite de la doctrine sociale de l'Église. Voilà, troisième et dernier épisode de notre série. Quelles sont les orientations éthiques de Léon XIV? Quelle continuité? Quelle spécificité?
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0: Alors, au fil des épisodes précédents, nous avons vu la continuité entre Léon XIII et Léon XIV. Nous avons vu que le mot « impossible » ne fait pas partie de la grammaire chrétienne, qu'il s'agit pour nous tous de lutter contre la tentation du fratricide. Nous avons proposé une sorte de théologie par le bas, qui commence par les plus petits, par les plus vulnérables, par les plus fragiles. Nous allons essayer aujourd'hui de concrétiser cette vision théologique qui nous est proposée par le pape ou par les papes. Et d'abord, Bruno Sainteau, il y a au cœur de cela une vision de l'homme, une anthropologie, comme on dit, une vision de l'homme qui est proposée par Léon XIV.
3: Oui, il y a toute une anthropologie, il y a une conception de l'homme qui est développée à partir de ses prédécesseurs, mais surtout qui est développée à partir des grandes tentations d'aujourd'hui, notamment autour de l'IA, tentation ancienne, autour de ce qu'on appelle le transhumanisme, c'est-à-dire qu'en fait, faire confiance uniquement à la technique pour résoudre les questions humaines, et puis dépasser en fait les limites inhérentes de l'humanité, la condition limitée de l'homme mortel, de l'homme souffrant, et puis aussi face à ce qu'on appelle les post-humanismes, qui rêvent en fait de développer une autre forme d'humanité, notamment par exemple, en hybridant, en faisant une sorte d'hybride entre homme et machine. Bon, voilà.
0: Et en faisant une sélection, c'est ce que nous disent les géants de la Silicon Valley, en disant une partie de l'humanité finalement sera réduite à rien et aura droit à une sorte de revenu universel, et puis les autres, on va les envoyer sur Mars pour vivre la vie éternelle, et c'est une forme de folie.
3: Oui, alors cette sélection, je trouve caricaturale. Oui. Mais en fait, la question, c'est est-ce qu'on peut attendre, si on peut en parler avec une forme de salut technique, si vous voulez. Voilà. L'homme est confronté à la limite, il est confronté à la souffrance. Est-ce que finalement, c'est à la technique seule, avec la technique seule, que nous pourrons, j'allais dire, résoudre cette limite-là ?
0: Mais la technique nous a apporté tellement de choses, Bruno Sainteau.
3: Mais bien, évidemment. Évidemment. Mais je trouve qu'on est passé à autre chose, parce que quand l'IA, par exemple, finalement, imite, apporte en fait des compétences qu'on pensait spécifiques de l'homme, mettre en forme un raisonnement, produire un texte censé résumer une pensée très complexe. On se dit, mais en fait, le propre de l'homme, il est où?
0: Alors voilà, c'est ça la grande question. Où est le propre de l'homme?
3: Alors, le pape François avait beaucoup insisté sur la dimension du cœur, hein, la compassion, être attentif à autrui, et que la limite humaine n'était pas une damnation. Mmh. La finitude, enfin, apprendre à vivre dans la finitude.
0: Il faut accepter de mourir.
3: Ultimement, accepter de mourir, pour nous, il y a quand même un horizon après la mort. Donc, entre guillemets, c'est plus simple pour nous. Enfin, en tout cas, il y a un horizon.
0: Quoique.
3: Oui, quoique. Vous avez parfaitement raison. Mais il y a un horizon. Voilà. Mais là, pour qui, il n'y a pas d'autre horizon. Mais apprendre à vivre avec la finitude, puis se demander, en fait, est-ce que l'homme est finalement un matériau modelable à merci, améliorable à merci par la technique.
0: Un matériau vivant.
3: Oui, alors un peu sophistiqué, mais c'est la technique qui va nous permettre en fait de résoudre tous les problèmes. Et qu'adviendra-t-il de la dimension de la compassion, de l'attitude à autrui, qui nous rend vulnérables? La compassion, elle nous fait souffrir, elle nous fait souffrir de la souffrance d'autrui.
0: Oui, mais le but, c'est d'être invulnérable, justement, non? D'être éternel et invulnérable.
3: Oui, alors, donc, on dire, quelle est la place encore de l'amour, de la compassion, de ce qui... Enfin, du désir humain dans toute sa complexité. Est-ce qu'il faut tout résoudre par des algorithmes ou pas? Donc, je pense qu'il y a une prise de position là, extrêmement claire, sur le spécifique humain, dans sa qualité d'être intérieur, dans sa faculté d'être attentif à autrui, ouvert à autrui.
0: Est-ce qu'on est au bord du gouffre, Père Bruno Sainteau?
3: Non, Dominique Grenier. Répondre à la question.
0: Dominique Grenier, où est le propre de l'homme? C'est ça la question posée aujourd'hui, puisqu'on a l'impression que les techniques peuvent tout résoudre. Les techniques peuvent penser à notre place.
4: C'est la promesse. C'est la promesse des techniques, et c'est justement contre ça que il y a peut-être d'autres promesses que celle-là, et on a envie d'en entendre d'autres. Voilà, la puissance, c'est pas tout. L'efficacité, c'est pas tout. C'est pas le tout de l'homme, et c'est pas simplement le seul but de nos existences. Voilà, ce qui est le voilà. Nous sommes Nous sommes faits pour vivre ensemble, nous sommes faits pour aimer, pour nouer des relations. C'est ça ce qui fait la vraie vie. Mmh. Et donc, les prétentions de la technique, ça passe en dehors, ça balaye.

0: tout ça, et ça nous fait oublier cette dimension profondément relationnelle qui passe par des relations d'amitié, voilà, de collaboration dans le travail, de compassion à l'égard des plus petits. Et donc, on a une autre grammaire qui nous est proposée par les géants de la technique, voilà, qui voudraient que nous soyons, qui résonnent sur l'homme en termes de fonction, d'optimisation. Il y a des propos très forts du pape Léon là-dessus. L'homme, ce n'est pas qu'un truc à optimiser. Ce n'est pas simplement d'améliorer nos capacités intellectuelles, cognitives, physiques ou je ne sais pas quoi. Notre destinée, ce n'est pas d'être amélioré.
1: Est-ce que c'est d'être faible, Dominique Granet ?
0: Non, mais ça fait partie de notre condition. Nous sommes tous marqués par la vulnérabilité. Mmh. Et c'est vrai qu'il peut y avoir un discours qui vient complètement occulter et finalement écarter aussi et vouloir éliminer la vulnérabilité. Mmh. Mais quelle sera une société où il n'y a plus de place pour la compassion et également de me reconnaître à moi à certains moments d'être touché par la vulnérabilité d'un autre. Enfin, il y a quelque chose de... Voilà. Et le risque, hein, il le dit de cette manière-là, hein, il y a un moment donné, le risque à vouloir optimiser l'espèce en augmentant les capacités...
1: Optimiser le vivant.
0: Optimiser l'espèce. Oui. Voilà, mais on va en faire payer le prix aux plus petits. Cela, parce qu'il y aura ceux qui n'auront pas les moyens
1: économiques. Mais évidemment.
0: Ceux qui n'auront pas les moyens économiques d'accéder à ces améliorations. Donc, il y a une question de justice, ne serait-ce que de ce point
1: qui
0: de vue
1: qui se pose d'ores et déjà.
0: Qui se pose d'ores et déjà, dans la capacité. Et d'ailleurs, bon, c'est dans les critères qui est intéressant. L'encyclique revient et reprend les critères traditionnels à doctrine sociale, bien commun, destination universelle des biens, et pose vraiment la question, mais est-ce que tout le monde aura vraiment accès à ces biens ? Est-ce que tout le monde aura accès aux capacités que nous offrent les nouvelles technologies ? Et donc, on doit aussi s'interroger. Voilà, ce qui nous amène c'est aussi une question qui est centrale dans le texte. Le projet des technophiles, enfin des grands de la tech, n'est jamais discuté. C'est pas un projet politique.
1: Quoique, souvenez-vous, Dominique Greiner, le pape a présenté son encyclique en présence de l'un des patrons de Anthropique, qui est précisément un des géants de l'intelligence artificielle. Comment comprendre ce geste ?
0: Et qui a fait encore des déclarations ces jours-ci en demandant des moratoires. Mais enfin, bon, qu'il le fasse, son moratoire.
1: Et on voit bien... Enfin, c'est ce que vous lui dites ?
0: Non, mais c'est ce qu'il faut dire. Mais on voit bien, on évoquait les règlements européens sur le règlement de la protection des données. Les lobbies internationaux et américains ont tout fait pour faire échouer cet RGPD, hein, ce règlement sur la protection des données. Donc on voit bien qu'il y a des enjeux économiques colossaux et que certains n'ont absolument aucune envie de régulation. Or, la régulation, c'est nous protéger les données personnelles à qui elles appartiennent. Elles font... Voilà, enfin, ce sont des questions qui sont bien posées. Et il faut les protéger. Concrètes. Et donc, le mot protection revient à de très nombreuses reprises. Hein, il faut préserver, il faut protéger. Et donc, comment on protège la dignité, les droits personnels, le droit à l'accès à ces nouvelles technologies, hein, y compris des plus petits. Donc, comment on protège ça ? Et ça, c'est un des enjeux politiques majeurs. Et ce ne sont pas les géants de la tech qui nous donneront la réponse.
1: Alors, la protection de la dignité pour protéger ce fameux propre de l'homme, Dominique Coatanea, est-ce que aujourd'hui on n'est pas sur cette ligne de crête absolument existentielle où tout peut basculer, en fait ? L'humanité peut se diviser en deux, entre ceux qui ont accès à ces moyens d'être peut-être éternel, invulnérable, tout-puissant, et puis les autres, Dominique Coatanea, vous qui êtes théologienne moraliste.
2: Alors, il me semble que Léon insiste énormément sur les marges de manœuvre. Mmh. C'est une encyclique qui n'est pas une encyclique, on pourrait dire, de la désespérance face à ce qui se transforme, mais qui est une encyclique de la lucidité. Il se passe un certain nombre de choses qui sont extrêmement profondes en termes de bouleversement du système de pensée, des références, des imaginaires qui sont les nôtres. Et nous ne sommes pas sans ressources. C'est-à-dire, nous pouvons collectivement entrer dans la lucidité et du coup la résistance, d'une certaine manière, à partir de principes qui sont déclinés, et qui sont déclinés longuement, en disant, nous avons, et notamment, se resituer sur une anthropologie relationnelle qui est celle que nous éprouvons parce que nous sommes des êtres de relation, mais des êtres corporels. Nous avons
1: donc limité
2: cinq sens, c'est-à-dire que nous percevons les choses, nous goûtons, nous écoutons, nous avons...
1: Mais les machines aussi, Dominique Coatanea, désormais ?
2: Pas de la même manière.
1: Pas de la même manière.
2: Et c'est une illusion, d'ailleurs. Oui. On appelle ça intelligence artificielle, c'est ni de l'intelligence, c'est juste artificiel. Donc ce sont des calcul, c'est du calculable. Une de mes amies qui est enseignante, professeure de neuro, qui est mathématicienne et qui travaille sur les enjeux neurologiques, me disait ce qui est le drame des algorithmes, c'est qu'en fait, ils sont présentés comme travaillant comme l'intelligence humaine, ce qui est particulièrement faux. C'est pas du tout la même manière. Donc du coup, tout le travail des neuroscientifiques, c'est de montrer qu'il y a d'autres manières d'approcher le vivant et que c'est très très différent. Donc du coup, l'enjeu, c'est de percevoir à quel point ces marges de manœuvre, et c'est ça le travail du discernement, et c'est le travail de cette encyclique, le pape nous dit, reprenons conscience que cette réalité, c'est-à-dire les chaînes de production pour ces algorithmes, les enjeux des terres rares qui sont mobilisées, les enjeux du travail humain qui est derrière tous ces systèmes, appellent évidemment à ne pas se laisser illusionner par le discours de l'efficacité, des bienfaits absolus de l'innovation, mais sur, très concrètement, des chaînes d'exploitation qui restent invisibles et qu'il faut décortiquer.
1: En amont,
2: pour percevoir à quel point, si la technologie, nous dit-il, permet l'émancipation, mais produit de nouvelles formes de subordination mondiale, elle contredit le principe fondamental de la dignité. Donc, en donnant des principes et des valeurs sur lesquelles nous pouvons nous mettre d'accord, elle donne du poids, cette encyclique, on pourrait dire crédit à la résistance intelligente. Il ne s'agit pas de dire tout est à...
1: Cette résistance n'est pas un repli, Dominique Ottener.
2: Exactement. Elle est une manière beaucoup plus fine d'aborder les questions en disant, au fond, ce génie de l'humain d'avoir créé des machines qui sont des machines capables de nous aider, évidemment, personne ne va repousser les aides médicales qui permettent
1: Dépister les cancers.
2: Exactement, de soigner tout simplement, de lutter
1: contre... C'est un outil.
2: Exactement. Mais, attention, il dit plus, non. Croire que ces algorithmes sont juste à interpréter comme des outils qu'il faudrait bien utiliser, c'est trop court. Ils sont des systèmes de pensée qui induisent des imaginaires, et c'est contre cet imaginaire qu'il nous faut un modèle de société orienté vers la quête du bien de manière collective et enraciné sur la dignité de la personne humaine. Donc vous voyez, c'est pas simplement des outils, c'est vraiment un autre modèle de société.
1: Alors, on arrive au terme de cette série de 3 épisodes d'Où va la vie, consacrée donc à la pensée, aux orientations éthiques du pape Léon XIV. Je dois partager avec vous une certaine perplexité, Père Bruno Sainteau. On a bien compris que cette encyclique Magnifica Humanitas nous appelle à la lucidité, à la résistance, que ça n'est pas un repli, que nous avons des marges de manœuvre pour arriver à travailler ce qui est le propre de l'homme. Est-ce vraiment possible, Père Bruno Sainteau, aujourd'hui, où sont véritablement nos marges de manœuvre ?
3: Je crois qu'on l'a déjà évoqué, à commencer au niveau ecclésial, je crois qu'on en a déjà parlé, donc apprendre d'autres modes de relation. Apprendre aussi à cultiver en nous ou à résister à une autre vision de l'homme, comme celle qui a été soulignée. Finalement, nous serions que des sortes de machines, vous voyez, comme ça. Finalement, nous nous regardons là, au miroir des machines. Nous sommes que des machines,
1: machines
3: un peu
1: améliorées,
3: mais il arrivera que les machines, d'ailleurs, seront plus fortes que nous et nous imiteront tellement bien qu'on ne verra plus la différence. Quoi.
1: C'est ce qu'on nous dit.
3: Oui, voilà. Donc, je pense qu'il y a un enracinement spirituel aussi, fort. Le Fils de Dieu, il a aimé la chair, quand même. Dieu a aimé la chair. Dieu a aimé la finitude. C'est Valéry. Et en aimant la finitude, il a lutté contre le mal. Il a guéri.
1: C'est ça le cœur de la foi.
3: Il a dénoncé l'injustice. Mais Dieu a aimé... Tu as aimé, Seigneur, cette terre. Tu es descendu.
1: Telle qu'elle est.
3: Telle qu'elle est.
1: Aujourd'hui.
3: Et l'homme tel qu'il est, avec ses fragilités, sa vulnérabilité.
1: C'est ça que nous dit Léon XIV aujourd'hui.
3: Mais, c'est-à-dire, il y aurait une mauvaise compréhension de la finitude humaine, quoi, quelque chose à dépasser. Et puis, il y a une conception, de la richesse du cœur de l'homme, avec... c'est un cœur qui peut être blessé, c'est un cœur vulnérable, et c'est ce qui fait quand même le fond de notre humanité. Mais peut-être l'enraciner dans une vision spirituelle, Dieu a aimé, et que cette vision-là, elle nous aide, nous, à nous engager dans différents endroits, les chrétiens, les catholiques, enfin les chrétiens
1: et
3: les autres.
1: Il faut y aller.
3: Oui, il y a les questions, par exemple, des migrants qu'aborde aussi Léon. Il me semble, de manière réaliste, il ne dit pas « il faut accueillir tout le monde », mais il dit « à la fois, il faut donner des conditions d'accueil dignes de ceux qui nous rejoignent, et puis il faut travailler avec nos autres pays en les aidant, voilà, peut-être en dénonçant les formes d'injustice, pour que chacun ait aussi le droit de rester dans son pays, et y vivre de façon digne.
1: Les deux volets sont inséparables. L'accueil et le droit de rester dans son pays.
3: On aurait pu dire une sorte de vision un peu idéaliste, irréalisable. On accueille tous les migrants, bon, c'est bien que ce n'est pas possible. Mais là, je pense qu'il y a une vision réaliste. C'est-à-dire, oui, on les accueille, et à différents niveaux au travail. Qu'est-ce qui fait qu'ils viennent chez nous? Qu'est-ce qui ne va pas dans leur pays? Alors là, encore une fois, comme dirait le pape Léon, il y a différents niveaux de responsabilité, il y a différents niveaux d'action. Il peut y avoir une famille, et elle accueille un migrant chez elle. Bon, premier niveau d'action. Il y a des gens qui font du droit. Il y a des gens qui discutent au niveau international. Il y a des décisions politiques. Il y a des acteurs économiques.
1: Chacun à son échelle.
3: Eh bien oui, chacun à son échelle.
1: Peut être acteur.
3: Oui.
1: Alors c'est de cette résistance qu'on évoquait tout à l'heure.
3: La résistance, c'est résister au fait qu'on n'y peut rien.
1: Oui.
3: Et on ne peut rien changer.
1: Résister à la résignation.
3: Ben oui, il y a du possible, quoi. Mm-hmm. Il y a du possible encore. Et c'est parce qu'on croit qu'il y a du possible qu'on cherche des voies concrètes. Les gens qui sont accablés parce qu'ils croient qu'il n'y a pas de possible, ils ne cherchent plus. Ils ne discutent plus.
1: C'est ce qu'on entend beaucoup.
3: Ils se protègent, ils bétonnent, ils se bunkerisent.
1: Ils se replient.
3: Et voilà. Mm-hmm. Et voilà, ça me paraît très important.
1: Père Dominique Grener, un petit mot d'espérance quand même.
0: Le pape utilise l'expression, d'ailleurs, c'est un chantier d'espérance. Donc, et je pense que c'est dans Dilexité et comme ici, le pape...
1: Dans Magnifica Humanitas.
0: Magnifique Humanité, il nous dit, mais la doctrine sociale, ça n'a pas commencé par les textes. Mmh. C'est d'abord l'engagement de religieux, de laïcs, et il insiste beaucoup là-dessus. Donc des gens qui ont saisi à un moment donné des possibles. Et il continue, on se situe dans cette tradition, et il en appelle finalement à ce que des gens se lèvent et inventent de nouveaux possibles. Donc c'est, voilà, et le travail de synodalité, finalement, c'est aussi de permettre de faire fructifier, de faire jaillir un certain nombre d'initiatives. Donc ça va pas sortir comme ça de rien, mais c'est bien ce travail de communauté, de personnes qui sont façonnées par l'Évangile, qui se trouvent avec d'autres, qui vont pouvoir inventer des réponses. Et ce qui demande une lucidité sur notre temps, et les critères qui nous sont proposés, nous aident à décrypter un certain nombre d'enjeux pour stimuler l'imagination de ceux qui feront surgir de nouveaux possibles.
1: Mais il s'agit bien d'inventer, Dominique.
0: Le mot créativité apparaît à plusieurs reprises, et je pense que voilà, nous sommes appelés à imaginer, et il y a un horizon qui nous est proposé.
3: Et pour Bruno imaginer, Saint-Aux. Il faut aussi, comme le dit le pape, ne pas craindre de se salir les mains.
1: Mm-hmm.
3: Ça veut dire, on va rentrer dans la complexité, donc peut-être qu'on fera mal, mais on sera corrigé par autrui. Ne craignez pas de vous engager, quoi. Le pape nous dit, ne craignez pas de vous salir les mains.
1: Et d'écouter l'autre aussi.
3: On n'est pas tout seul, c'est ce qui vient d'être dit.
1: Ce qui est parfois un peu compliqué aujourd'hui.
3: Mais ne craignez pas de vous risquer. Alors, si nous nous risquons en n'étant pas tout seul, en bénéficiant du regard d'autrui, et c'est ça, on dira, normalement une grande chance de l'Église, c'est que quand quelqu'un s'engage, se salit les mains, au sens que dit le pape, c'est-à-dire entre dans l'action, il a une communauté qui peut l'aider, qui peut lui faire des remarques, qui peut le soutenir, qui peut réorienter l'action. Il y a une force aussi des communautés, y compris des communautés locales. C'est-à-dire que ce n'est pas des individus qui agissent, c'est des communautés, c'est des solidarités. Et l'Église a une grande richesse parce que depuis longtemps, elle met en œuvre ces solidarités, y compris au plus petit niveau. Solidarité familiale, on espère solidarité paroissiale, solidarité des mouvements dans l'Église, même si les mouvements ne sont pas forcément d'accord entre eux. Voilà, tout ça. Et le pape dit, il faut encourager ça, avec le souci du pape, le garant aussi que tout cela fonctionne comme, je veux dire, un corps organisé. Comme quand on construit la muraille de Néhémie, il faut que tout ça soit organisé. Donc il faut de la coordination, et peut-être parfois il faut de la pacification, il faut de la concertation.
1: Dominique Coatanea, inventer de nouveaux possibles, pour reprendre l'expression de Dominique Grener, c'est possible si on n'est pas tout seul, c'est ça que nous dit Léon XIV aujourd'hui?
2: Il me semble que cette encyclique insiste sur les marges de manœuvre, je l'ai dit tout à l'heure, qui étaient des marges de manœuvre institutionnelles à travers le droit.
1: Et notamment, alors parlons un peu du droit,
2: Notamment lorsqu'il souligne que les critères qui vont être imposés par les politiques aux acteurs économiques, aux grands acteurs économiques qui détiennent des plateformes, génèrent les algorithmes, ça n'est pas pour freiner l'innovation. Il le dit de façon explicite, ces critères qui sont des critères d'action stables, même à l'âge, on pourrait dire, à l'ère de l'IA, ce sont des critères qui rendent en réalité viables et humaines les innovations. Et au fond, qui donnent aux acteurs de ces secteurs la fierté d'agir selon des processus qui vont aider à trouver des solutions qui sont des solutions à la fois d'équilibre planétaire sur des ressources qui sont rares, donc du coup comment rentrer dans une forme de sobriété au moment où nos grandes canicules nous ont montré à quel point nous devions apprendre. Il y a vraiment une pédagogie politique, il me semble, de vivre ensemble en étant sobre, et non pas pour moins de vie. François l'avait dit très fortement dans la Laudato si. Il ne s'agit pas de donner des critères d'action qui
1: c'est pas
2: qui
1: la décroissance.
2: Exactement, qui diminuent la joie de vivre, mais qui permettent au contraire de percevoir que ce bonheur de vivre ensemble, c'est celui qui va émerger de stabilisation, des équilibres qui permettent à des gens de travailler dans des conditions dignes et qui du coup engagent à ce qu'il y ait de la transparence, de la responsabilité, à ce qu'il y ait des bénéfices de l'innovation qui doivent être accompagnés d'investissements pour que les infrastructures, les services, que la technologie ne creuse pas le fossé de ceux qui ont et de ceux qui n'ont pas, mais soit au service de ce comblement, et que les mesures soient équitables, claires, qu'une fiscalité soit adaptée. Donc vous voyez, François n'est pas un utopique qui
1: Léon.
2: Dit... Léon souligne que les critères que nous devons co-construire avec d'autres sont les garants d'une innovation technologique qui sera au bénéfice
1: Alors,
2: de tous.
1: Vous allez me permettre de me faire l'avocat du diable, Dominique Greiner. Ces critères, ces marges de manœuvre, ce chemin de réflexion, de discernement qui est proposé par le pape Léon XIV, cet appel aux politiques, est-ce que ça ne se heurte pas au réel où on sait qu'aujourd'hui les géants de la Silicon Valley méprisent ouvertement les politiques ? Alors comment faire, Dominique Greiner ?
0: Je ne sais pas comment faire, mais au moins c'est de soutenir nos politiques.
1: Et soutenir les politiques.
0: Bah, oui, il faut soutenir les politiques. Enfin, je dis voilà.
1: Il faut voter. Il faut participer à la vie politique.
0: Il faut voter. Il faut s'intéresser. C'est vrai. Bon, je me souviens quand il y avait eu la révision de loi de bioéthique il y a quelques années, par exemple, il y avait des questions autour de l'IA. Ça a été un peu un fiasco là-dessus, parce que la conférence des évêques avait lancé des défis, et sur ces questions-là, on était très en retrait. Donc comment nous investissons ? Je crois que c'est Léon XIV dans Dixité qui dit « Nous vivons une période de grande cécité intellectuelle et spirituelle. On n'est pas conscient de ce qui est en train de se jouer. »
1: C'est ça.
0: Donc nous avons aussi une responsabilité, comme citoyens, de nous approprier et aussi d'informons-nous, mais aussi de sollicitations. Le pape Léon insiste beaucoup sur une alliance éducative autour des questions du numérique, de la poser comme une interrogation. Comment nous allons porter la question éducative auprès de nos candidats à la présidentielle et puis dans aux législatives qui comment nous portons-nous ça comment nous disons nous avons envie que vous nous indiquiez la direction dans laquelle vous allez. Il suffit pas de pleurer sur les résultats de PISA, mais maintenant qu'est-ce que l'on fait et comment on permet l'intégration de ces nouvelles technologies, comment on accompagne nos jeunes, comment on forme nos enseignants et comment on fait que c'est pas simplement l'éducation nationale qui porte la question du numérique, mais que c'est l'ensemble de la société. Et qu'est-ce que nous avons eu ? Donc c'est une question qui nous concerne comme parents, comme
1: grands-parents, comme accompagnants.
0: C'est une question éminemment politique et les politiques n'ont pas la réponse. Et si nous n'alimentons pas la réflexion, nous on essaie de le faire, groupe Bayard avec les apprentis d'Auteuil, on a un think tank vers le haut, c'est cette question-là que nous avons saisie. Nous sommes en train de travailler sur les questions d'IA dans l'éducation, justement pour nourrir avec la volonté aussi de présenter un certain nombre de propositions très concrètes aux responsables politiques. Donc ça c'est notre action à notre échelle.
1: Dernier mot, Père Bruno Sainteau, cette question éducative, vous qui êtes enseignant, c'est vital aujourd'hui ?
3: Oui, c'est central. Elle est posée chez nous, c'est-à-dire quel usage
1: de
3: l'intelligence artificielle dans l'apprentissage de la philosophie de la théologie, ça ne doit pas nous dispenser de penser. La tâche, c'est de penser. Et de penser à partir de ce qui nous est spécifique. C'est bien que quelqu'un rédige ma dissertation, mais moi, ce que je pense. Donc nous, toute la pédagogie, c'est de favoriser des personnes qui auront en eux-mêmes une structure, qui ne déporteront pas leur responsabilité de penser sur une intelligence extérieure dite artificielle, mais qui auront la structure personnelle, qui seront enracinées dans leur propre humanité.
1: Quel enjeu ?
3: Et oui.
1: Comment allez-vous faire ?
3: Eh bien,
1: parce que vos étudiants, ils l'utilisent.
3: Eh bien, on a commencé à le faire. Par exemple, on remet de plus en plus d'oral.
1: Ah oui.
3: Ben, l'oral, ça permet de dire, qu'est-ce que quelqu'un porte en propre ?
1: Oui.
3: Qu'est-ce qui lui est propre ? S'il arrive avec un exposé très bien fait, qui a été généré en 30 secondes par une intelligence artificielle, il peut faire un exposé parfait. Mais lui, il est où ? Il pense quoi ?
1: Donc privilégier l'oral. C'est ce que nous faisons à la radio.
3: Privilégier l'oral, privilégier les concertations, ou bien...
1: En présentiel, pour de vrai.
3: Ou bien, on va sans doute y revenir, on est tout seul devant une feuille de papier sur une table, et on nous dit, faites-moi un petit travail sur tel sujet. qu'est-ce que moi, j'ai suffisamment intégré en moi pour dire, pour formuler, pour rédiger. Donc oui, la tâche éducative, elle est centrale, on s'en empare aujourd'hui.
1: Cette question-là reste valide.
3: Est-ce qu'on a des smartphones en permanence? Quand est-ce qu'on a de la méditation personnelle? Quand est-ce qu'on a du silence?
1: Le temps de penser?
3: Mais oui.
1: Voilà.
3: Une pensée suffisamment critique, apaisée.
1: Voilà toutes les antidotes aujourd'hui.
3: Oui, et moi je réinsisterai, le pape nous dit, en fait, le réalisme authentique ne renonce pas à changer le monde. Ne renonçons pas à changer
1: voilà une
3: le
1: belle
3: monde.
1: Devise.
3: Oui. Ben, le Christ.
1: Ne renonçons pas.
3: Ben oui, il est parmi nous.
1: Mais passons par le réalisme.
3: L'Église a traversé des grands, comme dans l'histoire, des périodes absolument extrêmement difficiles.
1: Notamment l'invention de l'imprimerie, qui a été bousculante.
3: Oui, et puis toutes les guerres. Ben, franchement, il y a des gens qui n'ont pas désespéré du monde, qui n'ont pas désespéré de leur pouvoir de transformer le monde avec l'aide de Dieu.
1: Un grand merci à vous tous. Je voudrais quand même souligner l'existence d'une nouvelle édition de cette encyclique Magnifique Humanité, Magnifica Humanitas, dont nous avons parlé longuement au fil de ces trois épisodes de Où va la vie, une édition présentée et annotée par les éditions Loyola, les facultés Loyola Paris, le CERAS, la Conférence des évêques de France. Vous avez là le texte de l'encyclique et vous avez plein de petites notes partout pour vous aider à comprendre les mots, pour vous aider à comprendre l'histoire et pour vous aider à être un peu plus intelligent. Je remercie nos trois invités, le père Bruno Sainteau, jésuite, théologien, co-responsable du domaine d'éthique biomédicale aux facultés Loyola Paris, Dominique Coatanea, co-responsable du domaine éthique sociale et environnementale aux facultés Loyola Paris, et enfin le père Dominique Grenet, religieux assomptionniste, enseignant en théologie morale, directeur général du groupe Bayard et animateur du blog Doctrine sociale sur le fil. Au fil de ces trois épisodes de Où va la vie, nous avons essayé de clarifier, de décoder, de discerner autour des orientations éthiques de Léon XIV. Vous pouvez écouter, réécouter ad libitum comme vous le souhaitez sur l'application RCF Notre-Dame. Je rappelle que les facultés Loyola Paris et l'Institut catholique de Paris proposent un parcours de formation diplômant, un diplôme universitaire d'éthique intitulé « Soins et santé dans une société pluraliste, accompagner, discerner, décider ». Tous ceux qui nous écoutent et qui travaillent plus ou moins autour d'établissements médico-sociaux, qui sont des acteurs politiques qui doivent gérer des situations éthiques problématiques, eh bien, renseignez-vous sur ce diplôme universitaire d'éthique. Vous aurez toutes les précisions sur le site loyolaparis.fr. Un grand merci à notre réalisateur Pierre-Henri Paget. La semaine prochaine, nous aborderons un nouveau cycle de réflexion éthique, une nouvelle série d'épisodes de D'où va la vie, toujours en lien avec les facultés Loyola Paris. Merci pour votre fidélité.

de l'Épître aux Éphésiens. Béni soit Dieu, le Père de notre Seigneur Jésus-Christ. Il nous a bénis par toutes sortes de bénédictions spirituelles dans les cieux, en Christ. Il nous a choisis en lui avant la fondation du monde pour que nous soyons saints et irréprochables sous son regard, dans l'amour, nous prédestinant à être pour lui des fils adoptifs par Jésus-Christ. Ainsi l'a voulu sa bienveillance à la louange de sa gloire et de la grâce dont il nous a comblés en son bien-aimé. En lui, par son sang, nous sommes délivrés. En lui, nos fautes sont pardonnées selon la richesse de sa grâce. »

Ô Dieu, source de la charité, donne à tes serviteurs cette paix que le monde ne peut donner, afin que nos cœurs s'appliquent à suivre ta volonté, et qu'étant délivrés par toi de l'ennemi, nous passions notre vie dans la confiance et le repos en toi, par Jésus-Christ, ton Fils, notre Seigneur. Amen.

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2: Bonjour, bonjour à toutes et à tous et bienvenue dans le téléphone du dimanche. La toute première difficulté rencontrée par les familles de détenus est l'obtention du numéro d'écrou de leurs proches. Cette donnée indispensable pour lui envoyer de l'argent, réserver un parloir ou encore pour lui envoyer des lettres en prison est particulièrement difficile à recevoir et ce, même lorsque la personne écrouée est un parent. En France, les familles de détenus sont exposées à de très nombreuses formalités administratives pour pouvoir accéder rapidement à leurs droits et soutenir au mieux un proche en détention. Le téléphone du dimanche est là pour ces familles, pour relayer leur message d'espérance à l'antenne chaque semaine. (04) 28 29 04 17 est le numéro que compose Philippe depuis la rentrée pour déposer un message de soutien à l'attention de Christina au centre pénitentiaire de Versailles.
3: Oui, bonjour, c'est Philippe. Je m'adresse à Christina qui est à la prison de Versailles actuellement. Christina, je pense bien à vous. J'espère que vous allez bien sur le plan du moral. Vos parents ont eu des nouvelles par votre ami qui a été libéré. J'espère que vous tenez le choc, vous tenez le coup. Je pense toujours à vous tous les jours. J'espère qu'on pourra se voir bientôt. À bientôt. Tenez bon. Tout le monde pense à vous. Au revoir.
2: Et voici le message de Laurence pour son frère Gérard en détention à Caen-If.
4: Oui, bonjour, c'est pour le centre pénitentiaire de Caen. Bonjour mon frère, bonjour Jean-Luc. Mais j'espère que vous allez bien. Bon, ben voilà, ça y est, on arrive tout doucement vers l'automne, bientôt l'hiver. Donc ça fait toujours qu'il pleut, là. Mais bon, c'est pas grave. Hein. On a eu du beau temps, on va pas se plaindre. Hein. Maintenant, faut accepter les mauvais jours qui vont arriver. On prend avec. Voilà. Ben, j'espère que tu prends soin de toi, mon frère. Que tu vas bien. Tu me manques beaucoup, tu me manques beaucoup d'enfants, tu sais. Voilà. J'espère pouvoir venir te voir dans le mois de novembre. Autrement, je t'enverrai à Lille. Pour que tu aies un peu de visite quand même. Si moi, je ne peux pas venir par rapport à ma santé. Voilà. Je suis un peu fatigué en ce moment. Mais bon, je vais mieux, mais je suis un peu fatigué. Voilà. Donc, je te fais plein de gros bisous. Je t'aime très, très fort. Et je te dis de prendre très soin de toi parce que tu me manques beaucoup. D'accord ? Allez, bisous, au revoir.
2: Les deux prochains messages nous sont parvenus sur l'adresse courriel de l'émission le téléphone du dimanche @rcf.fr. Voici celui de Mélissa pour Anthony, lu par Camille.
5: Bonjour, je souhaiterais faire passer un petit message à mon frère Anthony, incarcéré à la maison d'arrêt de Rouen depuis presque une semaine. J'espère qu'il aura la possibilité d'écouter votre émission et d'entendre ces quelques mots. Voici mon message. Anthony, j'espère de tout cœur que tu entendras ce message. Ça fait presque une semaine maintenant et je voulais simplement te dire qu'on pense très fort à toi. On fait tout ce qu'on peut pour pouvoir venir te voir rapidement. Tout le monde pense à toi et surtout Ezio. Tiens le coup, mon frère, on est là et on ne t'oublie pas. Je t'embrasse très fort, ta sœur Mélissa. Merci beaucoup à la radio RCF Notre-Dame de permettre aux familles de détenus de transmettre ces quelques mots à leurs proches. Bien cordialement, Mélissa.
2: Et puis on a reçu aussi ce message de CC pour Auré, lu par Aude.
6: 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Des instants de bonheur qui m'ont fait extrêmement plaisir. Si cela était possible, je viendrais te voir bien plus. Vite le prochain. Je ne peux te voir le 10, mais tu es dans mon cœur, dans ma tête. Tu es ma vie. Je t'aime à l'infini et pour toujours. Bisous, mon cœur.

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2: Peu de messages dans la boîte vocale du téléphone de dimanche, c'est l'occasion de réécouter celui de Rosa pour Christiane, incarcérée au centre pénitentiaire de Valence.
3: Bonjour, c'est un message de Rosa pour Christiane à la maison d'arrêt du centre pénitentiaire de Valence. J'espère que Christiane, tu nous entends, et si tu ne nous entends pas, j'espère qu'il y a des garçons qui pourront te donner le message, te dire qu'on t'a appelé. Donc, Christiane, on pense très, très fort à toi. Tous les jours, tout le temps. On espère que tu vas bien. Autant que c'est possible là-bas. Voilà. T'as entendu. Il va bien. Il commence à s'accrocher au meuble pour marcher. Donc, il fait des grands progrès de ce côté-là. Il n'arrête pas de vouloir marcher, même quand il est fatigué, il veut toujours être parti sur le marché. Il s'accroche à tout, il commence à faire ses pas. Il parle beaucoup aussi. Il a deux nouvelles dents qui commencent à sortir. Voilà, je lui parle de toi tous les jours. Je lui dis qu'on se verra bientôt, que si tu as disparu comme ça, c'est pas parce que tu as laissé tomber, c'est parce que, voilà... fait arrêter. Même si le petit, je pense... Voilà, je voulais juste te dire que je pensais à toi en ce dimanche, comme tous les jours. Donc, toi-même, tu sais. Hein. Voilà, donc je vais finir là ce message, que ce ne soit pas trop long pour qu'il passe. J'espère vraiment qu'il passera à la maison aujourd'hui. Voilà.
2: Le téléphone du dimanche reçoit aussi des messages solidaires à faire passer à l'antenne. C'est le cas du message de Lily.
4: Coucou, je suis Lily de Paris. Je voulais laisser des messages à tout le monde par solidarité. Bisous beaucoup.
2: Lorsqu'on a choisi le silence, on voit mieux. Cela va sans dire. Et on cesse d'accorder aux choses plus d'envergure et d'importance qu'elles n'en recèlent. Véronique Ovaldé, RCF Notre-Dame, remercie les auteurs des messages que l'on vient d'écouter.

À 31 ans, Elizabeth Gilbert possède tout ce dont une Américaine ambitieuse peut rêver. Son divorce l'entraîne cependant à tout plaquer et à partir seule à travers le monde. En Italie, elle goûte aux délices de la Dolce Vita et prend les 12 kilos les plus heureux de sa vie. En Inde, ashram et rigueur ascétique l'aident à discipliner son esprit. Levée à 4 heures du matin, méditation et nettoyage des sols. Et en Indonésie, elle cherche à réconcilier son corps et son âme pour trouver l'équilibre. Mange, prie, aime est le titre de son récit. Les gens pensent qu'une âme sœur est leur association parfaite et tout le monde lui court après. En fait, l'âme sœur, la vraie, est un miroir. C'est la personne qui te montre ce qui t'entrave, qui t'amène à te contempler toi-même afin que tu puisses changer des choses dans ta vie. Une véritable âme sœur est probablement la personne la plus importante que tu rencontreras jamais, parce qu'elle abat tes murs et te réveille d'une claque. Mais de là à passer sa vie avec une âme sœur, quelle idée! C'est trop douloureux. L'âme sœur, elle ne débarque dans ta vie que pour te révéler une autre strate de toi-même. Et ensuite, elle se casse. Quand je me sens seule ces temps-ci, je me dis, eh bien, sens-toi seule. Apprends à apprivoiser la solitude. Tiens-lui compagnie pour une fois dans ta vie. Et bienvenue dans le monde de l'expérience humaine.

Et voilà, de nouveaux messages dimanche prochain à 12h30 et 22h45. Il est possible de les déposer dès maintenant au 04 28 29 04 17. En effet, pourquoi remettre au lendemain ce qu'on peut faire aujourd'hui même? L'équipe du téléphone du dimanche vous envoie toute sa meilleure énergie pour cette prochaine semaine. Merci à Nicolas à la technique, merci à tous pour votre écoute et haut les cœurs.

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1: il est 23h.
2: Bonjour à tous et bienvenue dans ce nouvel épisode de Génération Laudato Si. Nous sommes aujourd'hui au Mas Mireille, à quelques kilomètres d'Arles, au pied du massif des Alpilles, un site géré par l'association protestante Arocha, riche d'une biodiversité extraordinaire. Nous y reviendrons dans les prochains épisodes. Depuis plus de 25 ans, Arocha est présent en France et investit concrètement dans la recherche scientifique, notamment dans ce lieu. Mais pour quelle utilité et avec quelle articulation avec la démarche chrétienne? Pour en parler aujourd'hui, je suis avec Timothée Schwartz. Il est directeur scientifique d'Arocha France et également directeur de ce site du Mas Mireille.
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1: Timothée Schwartz, bonjour.
2: Bonjour Marine.
1: Alors nous sommes dans la vallée des Baux, plus précisément au Mas Mireille. À quoi ressemble ce lieu, Timothée ?
2: Le Mas Mireille, c'est une grande maison qui est située au cœur de la vallée des Baux, à la campagne. On est sur la commune d'Arles, mais vraiment aux confins de la commune, à l'interface entre des

0: et aussi une grande réserve naturelle.
1: Alors, on entend qu'il y a du vent autour de nous, c'est le fameux Mistral.
0: Et oui, le Mistral, c'est un peu notre compagnon du quotidien ici en Provence. On l'a régulièrement dans les oreilles et en pleine face. Donc, c'est un vent très, très puissant qui peut atteindre plus de 100 km/h en hiver. Et là, aujourd'hui, ça souffle beaucoup.
1: On est à 80 km/h, hein, je crois, donc c'est déjà pas mal. On entend aussi des poules, il me semble.
0: Et oui, alors on est effectivement à la campagne, donc on est dans une propriété où on est plusieurs en fait à partager cet espace du Mas Mireille. Et notre propriétaire, parce qu'on loue ce lieu, a pas mal de poules et il nous fait profiter d'ailleurs de ses œufs et on en est bien content.
1: Alors, je le disais, vous êtes directeur scientifique d'Arocha France. Vous êtes basé ici. En quoi consiste votre poste de directeur scientifique?
0: En tant que directeur scientifique, je suis en charge de développer et de coordonner tout le travail scientifique de l'association. Donc, je vais monter les projets, chercher les financements, organiser les équipes. L'objectif, c'est de faire un travail scientifique de qualité qui puisse bénéficier à la conservation de la nature.
1: Et puis, je peux voir là, dans un coin, qu'il y a plusieurs nichoirs. Ça fait aussi partie de votre travail de terrain au quotidien?
0: Oui, les nichoirs, c'est une longue histoire avec Arocha. Ça fait plus de 25 ans qu'on en a mis un peu partout sur le territoire ici de la Vallée des Baux pour aider un certain nombre d'espèces d'oiseaux, notamment le fameux Rollier d'Europe, un oiseau magnifique.
1: Le Rollier d'Europe qui fera l'objet d'une émission spécifique, mais on peut dire que les oiseaux, notamment les nichoirs, ça fait vraiment partie de votre spécialité, ça a vraiment marqué votre cursus universitaire?
0: Exactement, j'ai pu faire ma thèse de doctorat sur le sujet des nichoirs, en fait. Je me suis intéressé pour voir dans quelle mesure on aidait vraiment les oiseaux en posant des nichoirs. Et la question que je me suis posée avec mon directeur de thèse, c'était de savoir dans quelle mesure ces nichoirs pouvaient parfois peut-être porter préjudice aux espèces qu'on essaye d'aider. Donc l'idée, c'était de bien comprendre comment ça fonctionnait, tout ça, pour être sûr que quand on pose un nichoir, eh bien, ça aide vraiment les espèces qu'on veut aider. Et notamment donc, le rollier, mais pas seulement. On a même étendu ces questions-là à d'autres espèces qui ne sont pas des oiseaux, comme des gîtes artificiels qu'on peut mettre en place pour des lézards ou des chauves-souris. Voilà.
1: Sur quoi portent vos recherches actuellement?
0: Alors, actuellement, on travaille beaucoup sur les libellules. Les libellules qui, en fait, sont des insectes volants, mais qui passent la majorité de leur vie dans l'eau sous forme de larves. Et on essaye de comprendre, là, avec différentes études, quelles sont les caractéristiques du milieu aquatique qui favorisent le mieux ces espèces dans l'eau, notamment la caractéristique des berges, des canaux, des cours d'eau, dans l'objectif de savoir comment conseiller les gestionnaires des cours d'eau pour gérer leur milieu en faveur des libellules.
1: On va poursuivre cet entretien à l'intérieur. On se retrouve dans quelques instants.
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1: Alors Timothée Schwartz, est-ce que vous pouvez nous brosser en quelques mots l'histoire de ce site du Mas Mireille?
0: Alors le Mas Mireille, on est implanté ici depuis 2020, mais en fait dans la Vallée des Baux, ça fait plus de 25 ans qu'on a commencé à y travailler. Avant, on était dans un grand mas, le Mas des Tourades, et on a déménagé en 2020 pour ce lieu qui était plus à notre échelle au niveau de ce qu'on pouvait gérer avec le domaine des Courmettes qui est très grand. Voilà, on a décidé de se recentrer sur un lieu un peu plus petit et de se concentrer à partir de ce lieu sur nos travaux scientifiques.
1: Alors justement, j'allais venir, quelle est la vocation spécifique de ce lieu?
0: Voilà, le Mas Mireille, on est sur un centre d'études de l'environnement où notre volonté, c'est d'utiliser ce lieu au maximum pour aller suivre et étudier la biodiversité locale et contribuer à conserver tout ce qui est milieu naturel, espèces menacées, espèces patrimoniales sur le territoire.
1: Et il y a une équipe très variée qui travaille juste derrière nous en silence. Est-ce que vous pouvez nous les présenter? Quels sont les profils des personnes présentes?
0: On accueille des stagiaires avec nous. Alors, on a Thomas, qui est un stage de journalisme, en fait, depuis la Hollande, mais en fait, il s'intéresse aussi à l'environnement. Et après, on accueille des volontaires. On a des volontaires en service civique. Noémie, qui est là avec nous, depuis presque plus de

0: 8 mois. Et on a aussi des volontaires européens, donc qui viennent dans le cadre de ce qu'on appelle le corps européen de solidarité, pour des durées de 6 à 12 mois. Et ils nous aident sur différents projets.
1: Alors, l'axe recherche est particulièrement développé ici sur ce lieu du Masse-Mireille. En quoi consistent les recherches soutenues par Arocha et qui sont menées ici ?
0: On étudie beaucoup mais tout ce qui est faune et flore locale avec des différents protocoles de suivi. Donc, l'idée, c'est de suivre les populations et de voir si elles vont bien. Notamment, donc ça va être des protocoles très rigoureux qui sont menés de façon très régulière et nous permettent de voir l'état des populations, si elles diminuent, si elles baissent. Donc ça va être des études scientifiques sur le long terme. Et après, on fait aussi des projets plus ponctuels où là, on va étudier une question de recherche plus précise et ça va être varié puisque ça va changer chaque année souvent. Par exemple, on va étudier le régime alimentaire du rôlier. Ça peut être un des axes de recherche qu'on peut faire une année. Et ce qu'on a fait par le passé, qui était très important et très novateur, c'est qu'on a étudié la migration de cet oiseau en lui posant des balises GPS sur le dos.
1: Vous parliez de population, juste pour être clair, on parle de quoi ? C'est des oiseaux ? C'est des mammifères ? Qu'est-ce que ça peut être ?
0: Au niveau de la faune, c'est très varié. Alors, beaucoup les oiseaux. C'est vrai que moi, c'est un de mes centres d'intérêt fort depuis mon enfance. Mais on travaille aussi sur les insectes, sur les reptiles, les amphibiens, les mammifères. C'est très varié.
1: Et à quoi ça sert, par exemple, d'avoir des informations sur le régime alimentaire du rôlier ? C'est quel objectif ?
0: Quand on connaît ce que le rôlier mange, on peut aussi mieux savoir qu'est-ce qui est important pour lui en termes d'habitat, de pratiques agricoles ou de gestion qui va l'aider à survivre, à se reproduire et qui va favoriser du coup ses populations. Donc c'est important de savoir cela.
1: L'association Arocha, vous l'avez dit, elle est présente depuis 25 ans ici. C'est une ONG présente dans le monde entier, qui vise à la fois préserver l'environnement et mobiliser les chrétiens dans cet objectif. En quoi cette association, elle est légitime pour asseoir vos travaux scientifiques conduits ici au Masse-Mireille ?
0: C'est vrai que c'est une originalité de notre association de mettre en avant le côté scientifique, ses travaux scientifiques. Mais depuis la création d'Arocha au Portugal, en fait, c'était un des objectifs d'asseoir tous les travaux de conservation de la nature sur la science. L'idée, c'est vraiment de mettre l'accent sur le fait qu'il faut connaître la nature pour pouvoir mieux la protéger. Depuis cette époque, en fait, les équipes d'Arocha ont eu en leur sein des scientifiques pour mettre en œuvre des travaux qui puissent légitimer, expliquer, comprendre les milieux, les espèces et justifier la mise en œuvre d'actions concrètes pour aider à la biodiversité.
1: Et il y a justement des publications qui sont faites aussi régulièrement dans cet objectif-là.
0: Exactement. Donc l'idée, c'est de poser les bonnes questions. Qu'est-ce qui se passe au niveau local, au niveau de la nature qui peut menacer cette biodiversité, d'essayer d'aller le comprendre sur le terrain par de la recherche et de le valoriser dans des rapports, dans des publications scientifiques pour non seulement la communauté scientifique et plus largement les acteurs locaux, le grand public aussi.
1: On va y revenir juste après, mais avant on va écouter le témoignage de Valentin Thomas. Il est l'un des étudiants accueillis ici au Masse-Mireille et il fait un mémoire de master sur une libellule, le gonf de Gralin, j'espère que je l'ai bien dit. Il nous explique en quoi consiste son travail de terrain.
2: J'ai des parcours définis de 300 mètres que je parcours à pied, sur lequel j'essaie de capturer les libellules que je vois. Et qui m'intéresse surtout. Donc là, c'est une espèce qui s'appelle le gonf de Gralin. C'est une espèce qui est protégée au niveau européen par la directive Habitat, directive qui fait les sites Natura 2000. Le canal est en site Natura 2000 et donc c'est un des seuls sites, enfin même que c'est le seul site des Bouches-du-Rhône où l'espèce se reproduit. Une fois que je les ai capturés, je note un numéro dessus s'il n'y en a pas, au niveau des deux ailes, qui permet de les identifier, de voir après combien il y en a. Et l'après-midi, je fais le protocole SOGAP. C'est sur un canoë, en récupère les exuvies, donc c'est la dernière mue que va laisser la larve sur un support, donc ça peut être des arbres, des feuilles. Timothée, il m'aide au niveau de tout ce qui est élaboration du protocole. Il vérifie que le protocole est solide scientifiquement. Ensuite, il est venu m'aider quelques fois sur le terrain pour me dire s'il y avait des choses à revoir. C'est lui qui me fournit tout le matériel, le canoë, le sac étanche, les fiches terrain, les boîtes pour ranger les exuvies et aussi la loupe binoculaire pour les identifier après quand je suis au bureau. Ça m'aide énormément parce que pour le coup, le canoë, j'en ai pas. La loupe binoculaire, j'en ai une, mais c'est plus simple d'en avoir une directement sur le bureau. C'est quelque chose qui est utile et qui, sans ça, je pourrais pas faire mon suivi. Après, si je peux comparer avec mes anciens stages, vu que j'étais aussi dans des assos, là, je suis peut-être moins en full autonomie. On m'accompagne un peu plus dans l'élaboration du suivi, ce genre de choses. C'est positif pour le coup.
1: Timothée, comment réagissez-vous à ce témoignage de Valentin ?
0: Je trouve que c'est génial d'avoir des jeunes comme Valentin qui nous rejoignent pour mettre en place ces travaux de suivi scientifique, d'études scientifiques sur le terrain. C'est vrai que c'est une grosse partie de mon travail de former des jeunes comme lui. Mmh. Et de voir des jeunes aussi motivés que Valentin, c'est toujours motivant pour moi, en fait, de faire mon travail, de voir vraiment qu'il s'intéresse à la question. Et puis, en plus, il a un vrai projet important, original. C'est la première fois qu'on fait une telle étude sur cette espèce.
1: Est-ce que vous avez peut-être d'autres exemples de recherches que vous pouvez nous donner ?
0: Sur un tout autre sujet que les libellules, j'étudie actuellement une espèce d'oiseau qui s'appelle le grand étrin. C'est un oiseau forestier qui est devenu très rare en France et il en reste quelques populations, notamment dans le Nord. Donc, c'est pas du tout au niveau local. Mais en fait, en tant que scientifique et expert des suivis de population, on m'a sollicité pour accompagner ceux qui vont protéger cette espèce sur le terrain. Mon travail, en l'occurrence, c'est de les aider à comprendre comment évolue la population, quels sont les facteurs qui la font diminuer et de les aider à décider quelles sont les meilleures stratégies de conservation. Est-ce que ça vaut le coup, par exemple, de relâcher des grands tétras dans ces massifs pour aider la population ou pas? Donc, j'étudie leurs données et je leur donne des conseils, mais vraiment sur la base des résultats scientifiques.
1: Donc, à distance, même si vous ne pouvez pas...
0: Totalement à distance, en l'occurrence. Donc, ça, c'est vraiment tout autre type de recherche que j'effectue.
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1: Nous sommes toujours au Mas Mireille, dans le site exceptionnel de la Vallée des Baux, près d'Arles, avec Timothée Schwartz, directeur scientifique d'Arocha France et directeur de ce site du Mas Mireille depuis 2020. Timothée, vous nous avez partagé les recherches que vous faites actuellement. Pourtant, il y a des menaces très importantes qui pèsent sur beaucoup d'espèces aujourd'hui. Est-ce que vous pouvez nous en expliquer quelques-unes ?
0: L'une des principales menaces qui continue à peser sur les espèces, et même en France, c'est la destruction des habitats. Mmh. On pense par exemple à l'arrachage des haies, mais aussi à l'assèchement des zones humides. Malheureusement, ça existe encore. Mmh. Aussi tout ce qui est urbanisation, en fait, construction de routes, extension des zones urbaines, tout ça, ça contribue à détruire les habitats où les espèces vivent. Et du coup, ça fait diminuer les populations, ça les menace.
1: Est-ce que vous avez des exemples concrets de ces menaces ici, dans la Vallée des Baux ?
0: Alors, je vous ai parlé de l'assèchement des zones humides. On a encore eu des exemples récents, malheureusement, ici, localement. Et ici, on a beaucoup de problèmes avec l'arrachage des haies. C'est un vrai souci dans les plaines agricoles, avec des haies qui peuvent être des contraintes pour les agriculteurs. Quand les arbres tombent, quand les branches tombent, ça les gêne. Et effectivement, c'est des contraintes de les garder, mais malheureusement pour eux. Mais c'est sûr que c'est des habitats qui sont essentiels pour énormément d'espèces. Non seulement ça sert de lieu de vie, de nidification, mais aussi de lieux d'espace de déplacement, ce qu'on appelle les corridors écologiques. Et quand on enlève les haies, en fait, ça empêche les animaux de se déplacer et ça les fait diminuer encore plus vite parce que ça isole les populations. Mmh. Alors bien sûr, il y a d'autres menaces auxquelles on peut penser, comme la pollution, les pesticides. Malheureusement, on est encore sur une agriculture qui en utilise beaucoup. Il y a beaucoup d'évolutions positives au niveau des particuliers, des communes, mais sur le modèle agricole majoritaire reste encore le modèle productiviste avec les pesticides, et ça a un impact très fort sur les oiseaux notamment et aussi sur toute la chaîne alimentaire. Bien sûr, ça commence par les insectes.
1: Et en quoi les recherches que vous menez ici au Mas Mireille, ça permet de faire face à ces menaces, peut-être les freiner un petit peu ?
0: Ce qui est très important dans ce qu'on fait, c'est qu'on va décrire déjà l'état des lieux des espèces, des habitats et suivre leur évolution. Donc, par exemple, on a fait tout un travail de cartographie, de description de cette trame écologique au niveau des marais des Baux. On a identifié les secteurs où il manquait des haies, des connexions entre les milieux naturels importants pour la faune et la flore. Et ça nous permet déjà de voir si ça s'aggrave ou si on peut mettre en place des mesures pour améliorer et lutter contre ces déconnexions.
1: Donc, un des objectifs, par exemple, ça peut être de restaurer des habitats menacés, comme vous l'avez dit, donc restaurer des marais, restaurer des haies, ça fait partie de vos objectifs concrets ?
0: Exactement, donc ça, c'est des objectifs forts de nos travaux. Mmh. Alors nous, on est une petite structure au niveau local, et pour mener à bien ce type de travaux de restauration, en fait, on va devoir travailler avec des partenaires, que ce soit bien sûr les propriétaires privés, les agriculteurs et le parc naturel au niveau local, les communes, etc.
1: Alors, on s'imagine que c'est pas toujours facile aussi de fonctionner avec cette diversité de partenaires. Est-ce que vous rencontrez parfois des résistances ou des freins ?
0: Ça nous arrive régulièrement de subir, on va dire, un peu des préjugés que le grand public peut avoir sur les écolos. Ça, c'est sûr qu'on est considéré dans cette catégorie-là. Donc, il y a certains acteurs qui vont avoir juste refusé par principe de travailler avec nous. Mmh. Mais en général, ça se passe quand même plutôt bien au niveau local parce que ça fait plus de 25 ans qu'on est implanté, donc on se connaît tous. Et du coup, au niveau local, on a quand même créé des partenariats de confiance de long terme et on va dire que ça se passe globalement bien au niveau local. Après, c'est sûr que dès qu'on va travailler à plus grande échelle, sur des projets plus larges où là, on peut vraiment être confronté, notamment au niveau politique, à des oppositions à notre travail.
1: Mmh. Est-ce que le fait d'être ici aussi depuis plusieurs années, ça aide aussi à ancrer votre travail, à avoir peut-être une légitimité plus importante ?
0: Ça fait vraiment toute la différence, le fait que on s'acharne, entre guillemets, à étudier, à connaître la biodiversité au niveau local depuis plus de 25 ans, ça nous donne vraiment une forte légitimité puisqu'on on peut avoir du recul et partager nos observations sur l'évolution de ce qui se passe, sur la richesse du site, sur qu'est-ce qui est important de protéger, qu'est-ce qui est fragile. Et nos partenaires, en fait, ils nous font vraiment confiance sur cette connaissance et on essaie d'être vraiment disponible pour les appuyer, les aider dans leur prise de décision.
1: Alors, on va écouter un autre témoignage, c'est celui de Jody. Elle travaille sur le cycle de vie des libellules en étudiant particulièrement les exuvies. Ce sont ces enveloppes qui sont rejetées après la mue et que Jody retrouve un peu partout dans les cours d'eau autour d'ici. Elle nous explique pourquoi ces travaux de recherche sur les libellules sont utiles justement pour protéger toute la biodiversité.
4: La larve qui est à l'intérieur de ce qu'on appelle l'exuvie, c'est comme un exosquelette, va sortir, étendre ses ailes et sécher quelques heures. Et puis après, du coup, l'adulte libellule s'envole et continue son cycle de vie. Donc en fait, je peux savoir à partir de l'exuvie quelle espèce s'est développée en tant que larve à cet endroit-là et a émergé à cet endroit-là. Quand on fait le protocole SOGAP, on récupère des caractéristiques de l'habitat. Donc par exemple, la vitesse du courant, la pente de la berge, le type d'habitat rivulaire. Et en fait, tout ça, on peut ensuite le mettre en parallèle avec les exuvies qu'on a récoltées. Ça permet vraiment d'avoir des données sur des fleuves, sur des tronçons de cours d'eau où on n'aurait pas forcément cherché les espèces. Si on supprime ces endroits-là, forcément on va impacter les libellules directement. Peut-être qu'il faut protéger ce cours d'eau-là et qu'il faut éviter d'avoir des travaux dessus. Ensemble, tous ces projets, on peut espérer que ça permette de mettre en lumière la conservation, de participer à encore plus de découvertes, d'en savoir plus sur la biodiversité pour éventuellement avoir un futur où on a plus de projets, plus de connaissances et qu'on peut mieux gérer la nature en connaissance de cause, mieux connaître les espèces qui nous entourent.
1: Timothée, on entend dans ce reportage que les travaux de recherche que vous menez ici, ils ont un impact direct sur le milieu et la protection de la nature.
0: C'est vrai que c'est un excellent exemple, notamment au niveau local. Ce protocole que Jody est en train de mener, il va nous apporter des connaissances sur les habitats importants à préserver le long des cours d'eau ici. Et justement, le gestionnaire de ce cours d'eau qui est un canal, a pour projet de faire des travaux sur les berges et on espère, grâce à ses résultats, pouvoir lui donner des conseils sur les bonnes pratiques à mener ou les zones à préserver pour notamment conserver les populations de libellules qui ont besoin des végétaux, de la ripisylve, enfin des forêts, tout ce qui est présent sur les berges pour vivre.
1: Donc Timothée, avec vous, on a bien compris l'importance de la recherche, cet axe mené ici au Mas Mireille. Comment cet axe de recherche, il est nourri par la dimension spirituelle de l'association Arocha ?
0: Arocha, on pense que c'est fondamental pour un chrétien de s'intéresser à la création, à toute la nature qui nous entoure, ce que Dieu nous a légué pour en prendre soin. Et c'est vraiment comme ça qu'on voit les choses. Et en fait, pour nous, tout chrétien devrait pouvoir apprendre à s'émerveiller de ce qui l'entoure au niveau des arbres, des insectes, des plantes. C'est un sujet de louange, d'émerveillement. C'est quelque chose qui rapproche notre cœur de Dieu, de voir toute cette nature. C'est ce que dit Paul dans l'Épître aux Romains, que toutes les merveilles de la nature nous dévoilent qui est Dieu. Et ça, c'est quelque chose d'essentiel pour nous. Et du coup, connaître, observer, ça nous rapproche de Dieu. Pour nous, c'est quelque chose d'essentiel. Et ça nous amène aussi à vouloir protéger cette nature, cette création, parce que non seulement elle est magnifique, non seulement c'est Dieu qui l'a faite, mais en plus elle est fragile, et Dieu nous l'a confiée aussi pour qu'on en prenne soin. Et ça, c'est quelque chose qui est fondamental dans notre vision à Arocha.
1: Et pour vous, plus personnellement, la foi, c'est aussi un moteur dans vos travaux de recherche de scientifiques ?
0: Oui, pour moi, ça a été vraiment fondamental. Dès le début, c'est pour ça que j'ai souhaité rejoindre Arocha à la fin de mes études et que j'y suis resté jusqu'à ce jour. C'est que c'est un lien essentiel. Je ne voyais pas travailler la conservation de la nature sans faire le lien avec ma foi. Mmh. C'est quelque chose qui était une évidence pour moi depuis que je suis enfant, en fait. Mmh. Et j'ai vraiment la possibilité ici de me consacrer à la connaissance, à la protection, en me disant mais je le fais pour Dieu et c'est naturel, c'est quelque chose qui me fait vibrer au quotidien de pouvoir allier ma foi le travail scientifique de connaissance et de protection de la biodiversité. Mmh. J'aurais pas envisagé les choses autrement.
1: Est-ce que ce lien entre votre foi et la sauvegarde de la création, ça aussi fait évoluer vos modes de vie ?
0: C'est sûr que ça impacte forcément notre quotidien. Quand on s'intéresse à une fourmi, à une araignée, et qu'on regarde comment elle est faite de façon incroyable, merveilleuse, si vous regardez une petite araignée saltique, cherchez ça sur Google, vous allez voir comme ça peut être magnifique.
1: Araignée saltique, d'accord.
0: Voilà, et vous aurez peut-être moins envie de les écraser. Enfin, moi, c'est vrai que ça change quelque chose de fondamental. C'est quelque chose que j'essaye de partager autour de moi, que ce soit bien sûr à l'équipe ici, à mes enfants. Et de pouvoir s'émerveiller, et ça donne une autre relation au vivant, au quotidien. Mmh. Et bien sûr, quand on a mieux conscience de son impact, c'est aussi on a envie de le réduire. Donc, personnellement, j'essaye bien sûr d'aligner ma vie avec les menaces qui pèsent sur la nature et de réduire mes impacts autant que possible.
1: Alors vous êtes, on peut dire, un peu privilégié parce que vous vivez dans ce lieu, vous êtes vraiment au contact de la nature, vous pouvez vous émerveiller. Il y a beaucoup de chrétiens qui ne voient pas le rapport entre leur foi et la sauvegarde de la création. Qu'est-ce que vous pourriez leur répondre ?
0: J'ai envie de leur dire que Dieu, il parle de sa création dans les premiers versets de la Bible.
1: Dans la Genèse.
0: Et dans les derniers aussi. Mmh. Et tout au long de la Bible, en fait, c'est une trame dans laquelle l'homme est placé et dont il ne peut pas s'extraire. En fait, c'est Dieu l'y a placé pour une bonne raison. Et il y en a cette mission qui nous est confiée d'en prendre soin. Alors, on a toujours ce débat entre dominer ou gérer, prendre soin, mais quand on lit vraiment ce texte en prenant du recul, on comprend que Dieu, il veut qu'on en prenne soin, qu'on s'en occupe, bien sûr qu'on l'utilise, mais que si on le détruit tout, on ne pourra plus l'utiliser. Donc, il y a quelque chose d'essentiel pour la foi chrétienne de s'y intéresser et surtout de réfléchir à comment s'en occuper d'une façon qui rende gloire à Dieu et qui nous serve, nous les hommes, et puis notre prochain.
1: Je pense qu'une tentation aussi très présente, c'est d'être face à une impuissance, face à la crise écologique. Vous aussi, vous pouvez le remarquer dans vos recherches. Comment faire pour ne pas céder au désespoir ?
0: Ce qui est très beau dans la foi, je pense, c'est que c'est l'espérance, c'est de se dire que on a tous, bien sûr, notre part, on est tous responsables de nos actes, mais Dieu est aussi en contrôle. Et ce qu'il veut, c'est qu'on se tourne vers lui, qu'on agisse en faisant sa volonté, mais de ne pas se charger inutilement de ce qui n'est pas à notre portée. C'est sûr qu'on ne peut pas décider à la place du président, on ne peut pas décider si une route va se faire ou pas, mais on peut donner notre avis, on peut agir dans notre jardin, on peut se mobiliser par la prière, dans des associations, essayer à notre échelle de faire ce qu'on peut. Ce qui compte, c'est notre attitude et de... aussi d'avoir cet espoir que Dieu est en contrôle et que sa volonté sera faite, quoi qu'il advienne.
1: Merci beaucoup, Timothée Schwartz, d'avoir été notre invité dans cet épisode de Génération Laudate aussi. Merci également aussi du Mas Mireille de nous avoir accueillis. Merci à l'équipe qui a préparé cette émission, Stéphanie Tesson, Lourane Sarraoui et Raphaël Ferreira pour les moyens techniques. Je vous donne rendez-vous samedi prochain pour poursuivre notre réflexion avec Arocha, où nous serons toujours au cœur de la Vallée des Baux. Et nous verrons ensemble comment protéger et restaurer ces espaces naturels riches de biodiversité. À très bientôt dans Génération Laudate aussi.
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1: Il serait naïf de l'oublier. Les criminels sont aussi des acteurs géopolitiques. Les narcomafias, comme les terroristes, cherchent à prendre le contrôle des territoires et des esprits. Mais comment connaître ces réalités au plus près ? Planisphère a le privilège de recevoir Roger Leloir, qui a été de la brigade des stupéfiants au pôle financier pendant 40 ans. Il va partager avec nous son expérience. D'inspecteur de police à juge d'instruction, Roger Leloir est un homme à la carrière atypique. Il a été acteur dans de grandes affaires, dont certaines ont ébranlé la République. Il a publié avec le journaliste Rémi Belon, Zonard, flic et juge, aux éditions Michel Lafond. En 2026, le Cercle K2 l'a honoré du prix Giovanni Falcone. Bonjour Roger Leloir.
2: Bonjour Pierre Verluise.
1: Votre carrière est tellement riche qu'il faut peut-être essayer de suivre un fil chronologique ou des organisations thématiques pour s'y retrouver dans les enseignements du terrain. Commençons par votre expérience de policier et vos observations sur le trafic des stupéfiants. Vous avez commencé à la brigade des stupéfiants en 1975.
2: Oui, tout à fait. J'ai commencé dans ce service en 1975-1976, où j'étais inspecteur, ce qui correspond au grade de lieutenant aujourd'hui dans la police. Et c'était une époque où il y avait très peu de stupéfiants. Le service était composé de 30 inspecteurs. Je signale que 10 ans avant, à l'époque de la... avant la French Connection, il y avait énormément de... il y avait énormément de laboratoires de drogue, notamment tenus par les Corses. Et la French Connection a permis d'éradiquer ce problème. Ce qui fait que lorsque je suis arrivé, il y avait très très peu de stupéfiants dans Paris et en province. Ces stupéfiants, c'était essentiellement à l'époque de la Brown Sugar. Nous faisions des affaires qui permettaient d'interpeller à tout un réseau avec 10 grammes de drogue. Et je remonte 10 ans avant en vous indiquant qu'à l'époque, c'était un groupe de la brigade mondaine avec seulement 4 inspecteurs. Donc dans les années 60, 65, 66, 10 ans après, 76, 30 inspecteurs.
1: Le trafic a considérablement évolué.
2: Il a notamment évolué et complètement changé de forme. Ensuite, il y a eu une période où c'était le trafic a repris avec l'héroïne, avec le triangle d'or d'Asie. Et puis, jusqu'à arriver à aujourd'hui, à une forme complètement différente, une forme que j'ai connue lorsque je suis allé travailler sur des dossiers concernant le cartel de Cali. On retrouve à peu près aujourd'hui les mêmes dimensions inquiétantes qu'il y avait en Colombie à l'époque, puisque aujourd'hui, avec les narcotrafiquants, il y a actuellement des organisations criminelles qui ressemblent tout à fait aux organisations criminelles du cartel de Cali, c'est-à-dire un narco-banditisme de type horizontal, c'est-à-dire disséminé un peu partout en France. Beaucoup se réclament de la DZ Mafia, c'est devenu un label, et avec des saisies, alors quand je vous parlais de mes 28 grammes, c'était une belle affaire qu'on faisait dans les années 70, en 2024, il y a eu 49 tonnes de cocaïne qui ont été saisies en France, dont 14 tonnes uniquement au Havre. En 2024, 49 narco-homicides, 133 tentatives, et 14 victimes collatérales. En 2023, le chiffre d'affaires des stupéfiants en France, 7,5 milliards. Donc on voit l'évolution qui a été faite.
1: Vous avez, je l'ai dit, reçu le prix Giovanni Falcone en 2026. En 2025, celui-ci avait été attribué notamment au colonel de gendarmerie Florent Manet, qui a été un de ceux qui a permis la prise de conscience du narcotrafic par voie maritime. Parce qu'en fait, il y a des enjeux territoriaux et sociaux dans cette affaire.
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1: Roger Leloir, après la brigade des stupéfiants, vous êtes devenu magistrat et plus précisément juge antiterroriste de 1990 à 1994. À plusieurs échelles, quels sont les dossiers les plus marquants que vous avez traités ?
2: Alors, les dossiers les plus marquants sont d'abord l'attentat à Djibouti, où les militaires français avaient été attaqués à la grenade et à la Kalachnikov. Un enfant de 6 ans, du reste, petit Olivier Nervais, je me souviens de son nom, puisqu'il avait l'âge de mon fils, en est décédé. Donc, je suis allé enquêter là-bas sur place. J'ai traité également l'ETA. L'ETA, c'est une organisation indépendantiste basque, armée, révolutionnaire et extrêmement dangereuse. J'ai travaillé également sur un groupe qui est le groupe Action Directe, qui a commis beaucoup d'attentats en France les années 68, notamment l'assassinat de M. Bess, le patron de Renault. Moi, j'intervenais sur l'assassinat de l'ingénieur général Audran, qui a été tué lâchement en sortant de chez lui, dans sa voiture, par deux femmes, alors qu'il ne pouvait absolument pas bouger, sortir de sa voiture, s'échapper, je veux dire. Le FLNC, j'ai travaillé sur le Front National Libération de la Corse. J'ai travaillé également sur les premières affaires du radicalisme islamiste, notamment sur les groupes islamistes armés.
1: Est-ce qu'il existe des points communs entre ces attaques terroristes, ou est-ce qu'à chaque fois c'est une nouvelle affaire, un nouveau dossier?
2: Alors, à chaque fois c'est un nouveau dossier, dans la mesure où nous intervenons sur un fait criminel ou un fait délictuel, donc ça génère à chaque fois un autre dossier. Mais l'effet marquant et l'unité du terroriste, c'est de semer la terreur. L'organisation terroriste veut semer la terreur dans la population pour affirmer ses prétendus droits et prétendues idées. Voilà. Sinon, beaucoup de groupes étaient mafieux. Quand je dis mafieux, c'est par leur action terrorisme, s'approprier des biens en faisant du racket, s'approprier de l'argent. Voilà. Donc certains groupes fonctionnaient comme ça. Pas l'ETA. L'ETA, c'était un groupe purement révolutionnaire avec un idéal. Du reste, ils étaient contre la drogue, contre toutes ces choses-là. Ils ont du reste assassiné à l'époque des trafiquants de drogue.
1: Et alors, être juge antiterroriste, c'est un métier de juge pas tout à fait comme les autres.
2: Non, tout à fait. C'est un métier qu'au départ... Alors, juge d'instruction, en deux mots, c'est d'instruire à charge. Il y a des charges pour présenter un dossier au tribunal, puisqu'il est tous les éléments pour juger. En juge d'instruction, quand on m'a demandé, vous savez, j'ai complètement hésité, Jurès était à l'époque où avaient été assassinés les juges Borsellino et Falcone en Italie. Il y avait, donc c'était, j'avais un enfant tout jeune, et puis j'ai réfléchi, puis finalement j'ai dit, allez, c'est un challenge, donc allons-y. Donc c'est un métier où vous avez des gardes du corps, où vous n'êtes pas libre dans vos mouvements.
1: Avoir des gardes du corps, concrètement, ça veut dire quoi?
2: Ça veut dire que le matin, on vient vous chercher à votre domicile, en voiture. Votre domicile est relié au commissariat de police, avec une alarme, avec la possibilité de les joindre la nuit lorsque les gardes du corps ne sont pas là. C'est être sans arrêt, donc sous protection, partout où vous allez. Donc c'est manque de liberté, entre guillemets. Et puis vous partagez tout avec eux. Vous partagez, ils connaissent toute votre vie, donc c'est très lourd comme
1: garde du corps. Oui, mais c'est très intrusif.
2: C'est très intrusif. Alors, je suis allé avec eux partout, parce que j'ai beaucoup fait d'international. Je partais avec eux dans les pays où, donc quand j'ai fait le Front islamique du salut et l'IGIA, je suis allé aux États-Unis avec eux pour mettre des gens en examen. Je suis allé un peu partout en Europe.
1: Alors vous dites avec eux, ça veut dire qu'il y a plusieurs personnes, on le comprend aisément, mais pour protéger un juge antiterroriste comme ça pendant plusieurs années, il y a combien de fonctionnaires de police qui sont concernés? C'est 10, 15, 20 personnes sur les...
2: En règle générale, on a 3 ou 4 policiers qui tournent. Il y en a un qui est chauffeur, ouais. Et un autre qui fait la protection, voilà... En plus, moi, j'étais armé, puisque dans la police, j'avais appris le maniement des armes, et j'ai fait des stages après au GIGN, où j'ai appris à me servir d'une arme. Donc, ce qui me permettait, de temps en temps, je peux le dire maintenant, de m'échapper un peu à la vigilance des gardes du corps, et de profiter d'un petit peu de liberté.
1: Bien mérité.
2: Voilà.
1: Roger Leloir, vous avez été aussi magistrat au tribunal de Bobigny. dans le département de la Seine-Saint-Denis. C'est le deuxième tribunal de France pour le pénal. Comment se caractérise le travail dans ce tribunal ?
2: Alors, à Bobigny, c'est un tribunal où moi je ne voulais pas aller à l'époque. Beaucoup de magistrats ne souhaitaient pas y aller parce que c'était très dur, il y avait une très forte délinquance, le quartier n'était pas forcément, vous savez, quand vous êtes habitué à être sur Paris.
3: C'est moins flatteur que la cité.
2: Voilà. Mais finalement, c'est peut-être le poste que j'ai le plus aimé, parce que il y avait l'ambiance entre nous, au sein du tribunal, qui était très agréable. Alors, Bobigny, charge de travail énorme. J'arrive 150 dossiers, dont la moitié aux financiers. Je n'avais jamais fait de financier. J'ai tout appris sur le terrain.
1: Alors, quand on dit un dossier, c'est quoi ?
2: Un dossier, ben, ça peut être... Ça peut être 50 feuillets, oui. Comme 25 ou 30 tomes. Oui. Donc, il faut que vous appréhendiez ce dossier. Il faut le lire. Parce que souvent, les juges y tournent. Donc, vous reprenez tout ce qui a été fait déjà. Il faut le mettre à jour à chaque fois. Et le souci aussi, c'est les détenus. À l'époque, je tournais avec 100 détenus en cabinet, c'est énorme. 100 détenus, parce que les détenus, ben, ils sont le présumé innocent, puisque c'est de l'instruction. Il faut donc se dépêcher de préparer le dossier pour qu'il soit jugé rapidement, puisqu'ils sont détenus. Donc tous les 4 mois où il fallait faire un renouvellement de la détention, il ne faut pas oublier. Si vous oubliez, ben, la personne risque de sortir. Il faut les entendre plusieurs fois également, parce que la chambre de l'instruction vous sortira la personne si elle n'a pas été entendue. Ce n'est pas une lettre de cachet, hein, de mettre une personne en détention. Donc c'est pour faire vivre l'instruction en protégeant la société de criminels ou de gros délinquants. Les places de prison aussi à Bobigny, c'était à 150% d'embouteillage, voire 200%. Donc Bobigny, c'était des grosses difficultés de travail. Il y a également, pour l'anecdote, les toilettes étaient souvent bouchées. Il y avait les gens allaient faire leur nécessité un peu partout dans le tribunal. Il y en a qui mangeaient le McDo, il y en a qui faisaient la prière aux grandes dames du procureur de la République. Donc Bobigny, c'est toute une ambiance. Bon, moi, ça m'a plu, après, j'ai bien aimé. Et puis Bobigny, vous avez Roissy.
1: Roissy.
2: Alors Roissy,
1: international.
2: Absolument.
1: Porte d'entrée.
2: Absolument. Alors ce qui est curieux, c'est que c'est dans le 95 et que ce soit le 93 Bobigny dans le département 80 qui est Roissy. Mais Roissy, c'était... Alors Roissy, la première chose que j'ai eue, c'est une des premières choses, c'est l'effondrement de l'aéroport 2E. Un dimanche, j'étais de permanent, je pensais pouvoir rentrer rapidement, il y avait juste une affaire de stup. Et puis là, on me dit il y a eu un effondrement, il y a des morts en dessous. Le procureur de la République revient, il ouvre une information judiciaire, et donc là, on vous confie le bébé, c'est à vous de le gérer. Donc là, qu'est-ce qui se passe ? Ben, vous partez sur place. Quand vous arrivez sur place, ben, toutes les autorités sont là, les maires, le préfet, tout le monde vient vers vous, qu'est-ce qu'on fait ? Et vous ? Moi, Roger Leloir, je n'avais jamais travaillé là-dessus, je ne savais même pas qu'est-ce qu'il fallait faire. Donc là, il faut être très réactif, rapidement. Donc saisir un service de police, un peu spécialisé. Tout ça dans l'heure qui suit. Discuter avec eux, voir, on m'a demandé, ça a effondré, il y a peut-être des gens en dessous, qu'est-ce qu'on fait ? J'ai dit, tant pis pour la scène de crime, on va chercher les gens. Voyez, tout ça, c'est vous qui décidez. Après, il faut trouver des experts spécialisés.
1: Bien sûr.
2: Quand vous ne connaissez pas, ce n'est pas évident. Et Roissy, c'est aussi l'international, les affaires internationales, les filières d'immigration clandestine. Pour la petite affaire, dans l'effondrement, il y avait deux personnes qui faisaient partie d'une filière d'immigration clandestine.
1: De quel réseau, de quelles origines venaient ces filières ?
2: Alors les filières, elles viennent... Alors moi j'ai travaillé sur les filières qui venaient d'Asie, qui arrivaient donc en avion, mais elles peuvent venir de tout horizon. Mais c'est vrai qu'en arrivant par Roissy, déjà il faut que les gens aient des billets d'avion. J'ai fait un dossier aussi, il y avait une grande filière qui était avec un chanteur qui est aujourd'hui décédé, c'était Papa Wemba, qui, avec son staff de personnel, amenait des gens qui étaient clandestins. Ouais.
1: Et on retrouve aussi, dans un aéroport, le trafic de drogue.
2: Absolument, oui. Alors, le trafic de drogue, à Roissy, j'ai pu faire des plus grosses affaires de stup que j'ai fait. C'était, j'en parlais tout à l'heure, c'était le cartel de Cali, où on avait arrêté un individu à la frontière à Roissy qui portait, qui avait 200 ou 300 000 euros compressés dans ses chaussures. La personne, bon, entre nous, il avait été balancé, je crois, par les douanes. Et lorsqu'on lui a demandé qu'est-ce qu'il faisait, ben, il nous a dit « Je vais acheter un cet argent pour acheter une usine au Venezuela. »
1: Roger Leloir, votre carrière vous a conduit à traiter, on en parlait, des dossiers qui avaient des ramifications internationales explicites. Vous parliez du cartel de Cali, on pourrait aussi parler de la compétence du juge d'instruction français à l'étranger avec l'affaire Pinochet.
2: Oui, tout à fait. Alors on se demande pourquoi le juge d'instruction français va aller enquêter à l'étranger. Alors l'enquête, elle est faite dans le cadre d'une demande d'entraide pénale, dans le cadre également de la coopération pénale internationale entre les États et des accords de coopération qui nous permettent d'aller enquêter, de continuer notre dossier, si vous voulez, sur des individus, des personnes ou des faits, des biens qui se trouvent à l'étranger. Donc nous demandons, dans le cadre d'une commission rogatoire internationale, la possibilité de faire tel ou tel acte.
1: La réponse est positive ou négative ?
2: Alors la réponse peut être positive ou négative.
1: Parfois, il n'y a pas de réponse.
2: Parfois, il n'y a pas de réponse. Quand il n'y a pas de réponse, c'est comme si c'était négatif. Oui. Dans l'affaire Pinochet, l'affaire Pinochet, c'est un dossier où il y avait un coup d'État en 1971. Et la France a été compétente puisque 4 personnes avaient été arrêtées, disparues dans le cadre de cette prise de pouvoir par Pinochet. Et en 2000, il y a eu, ou 99, il y a eu Pinochet qui a été arrêté à Londres à la demande du juge Balthazar Garçon espagnol. Et les parties civiles ont réouvert ce dossier. Donc j'ai demandé à me rendre au Chili et j'ai eu un refus de la part de la Cour suprême du Chili. Pinochet était très sensible là-bas encore au Chili. Alors on a détourné un peu le problème, c'est-à-dire que je m'y suis rendu avec rencontre de juge à juge. Donc je suis allé pour rencontrer le juge Guzman, qui était chargé d'un dossier concernant Pinochet, qui s'appelait significatif le nom, c'était la caravane de la mort. Donc de rencontre de juge à juge, la chancellerie m'a payé le voyage, je suis arrivé là-bas et j'ai pu rencontrer le magistrat dans son bureau. Il m'a donné à voir tous ses dossiers. J'étais venu avec une interprète en espagnol, elle était chilienne. Nous avons examiné tous les dossiers. J'ai cherché les pièces que j'avais besoin et que m'interdisait de prendre, bien évidemment, le refus d'accès en commission rogatoire internationale. Et on a détourné là le problème, c'est que c'est le juge Guzman qui m'a envoyé une demande d'entraide en me joignant les pièces que j'avais choisies. Et donc j'ai pu recevoir cette pièce puisque j'ai accepté moi à Paris son arrivée et les documents qu'il m'avait choisis.
1: Vous avez été aussi au pôle financier, vous avez été doyen des juges d'instruction. Est-ce que vous pourriez nous dire un mot de ce qu'on appelle l'affaire Karachi ?
2: Alors l'affaire Karachi, oui, c'est un dossier concernant des ventes de sous-marins au Pakistan et de frégates maritimes à l'Arabie Saoudite. Ces achats ont été faits d'abord par la possibilité par des intermédiaires c'était Monsieur Takieddine, par des intermédiaires qui ont facilité ces ventes et ces intermédiaires ont demandé, bien évidemment, il y avait des commissions qui étaient prévues, puisque à l'époque, avant 2000, on pouvait donner de l'argent aux agents publics étrangers. Aujourd'hui, depuis 2000, ça ne se fait plus. C'est interdit, c'est punissable par la loi, ça peut être de la corruption d'agents publics étrangers. Mais à l'époque, et donc, ces personnes ont été soupçonnées, d'où l'instruction que nous avons eue, d'avoir fait de la rétrocommission, c'est-à-dire une partie de leur commission rétrocédée à des partis politiques. Donc il y a eu une information judiciaire. Un certain nombre de personnes ont été poursuivies et condamnées dans le cadre de cette affaire.
1: Ce qui est intéressant avec votre expérience, le terrain, votre témoignage, c'est qu'on se rend compte que La géopolitique, les relations internationales, tout ça, ce sont des acteurs, des forces qui s'entremêlent. Il y a ce qu'on voit, mais il y a aussi ce qu'on ne voit pas, avec notamment la question des rétrocommissions hypothétiques. Et puis, quand on parle de ces questions, il y a un sujet important, c'est les relations police, justice et presse, notamment autour de ce qu'on appelle le secret de l'instruction. Concrètement, comment cela se met-il en place? Les relations police-justice, les indices, les méthodes d'enquête, vous pouvez nous en dire un peu plus?
2: Oui, alors les indicateurs, moi lorsque j'étais à la brigade des stupéfiants, nous avions des indicateurs qui nous permettaient de réaliser les opérations qu'on comptait mener. À l'époque, je me souviens, il fallait qu'on ait du rendement malgré le peu de drogue. Donc nous avions des indicateurs qui... étaient des jeunes qui étaient dans le milieu de la drogue, hein, faut pas se cacher, et qui allaient à l'époque, ça se fait toujours, en contact de trafiquants. Ces indicateurs étaient rémunérés en argent, ou, à l'époque, on avait la possibilité, bien que ce soit interdit, mais bon, il y a 50 ans de ça, on leur fournissait aussi leur consommation personnelle avec des saisies... De drogue qui n'avait pas été la justice. Donc, le problème aussi, c'est qu'avec ces indicateurs, donc il y avait ce souci de leur fournir, il y avait aussi le problème, c'est que les indicateurs font tomber la concurrence. Donc, l'indicateur, à chaque fois, nous avions un indicateur qui, lui, était un proxénète avec des hôtels, et le chef de service à l'époque le laissait travailler moyennant donc son intervention. Nous avons vu également les affaires Sofiane Ambly plus récemment avec les saisies de cocaïne que ces personnes faisaient, enfin ça moi j'ai pas traité directement mais j'ai appris avec la presse, que ces personnes n'hésitaient pas à faire leur propre trafic, à bénéficier d'un gros trafic, tout en faisant tomber la concurrence. Le problème de l'indicateur, c'est très compliqué, d'autant plus qu'on noue un lien presque souvent très, très proche avec l'indicateur, parce qu'au bout d'un an, deux ans, ça devient presque un flic. Certains se prennent pour des flics. Moi, je me souviens que le proxénète, lorsque il allait chercher des gens dans la fac de Vincennes, à l'époque, Paris 8, on ne pouvait pas rentrer, nous, les policiers. Donc, il allait faire des commandes, il sortait les individus, on les arrêtait. Et je me souviens que le policier... Nous sommes allés au commissariat, à l'époque, c'est à Montreuil. Lorsque nous avons été reçus par les policiers, le proxénète, qui était très bien habillé, les policiers du commissariat croyaient que c'était le patron, que c'était notre chef. Et lui n'avait pas démenti, parce que nous, on était habillés en jean, cheveux longs, à l'époque. C'était nouveau, du reste.
1: Voilà. Et les relations justice et presse, ce qu'on appelle le secret de l'instruction. Parfois, on a l'impression qu'il y a des fuites qui sont organisées. Oui. C'est juste, c'est faux?
2: Alors oui, tout à fait. Alors le secret de l'instruction, alors d'abord, il ne faut pas confondre le secret de l'enquête et le secret de l'instruction. Hein, c'est tout à fait différent. C'est le secret de l'instruction, c'est dans le cadre d'une instruction. Et qui est soumis? Le juge d'instruction et les policiers. Les autres personnes ne sont pas soumises au secret de l'instruction. Ils sont au secret de l'enquête, certes, mais pas au secret de l'instruction. Alors, les fuites. Alors d'abord, il faut se poser la question. Qui a intérêt à fuiter? Ça, c'est le premier problème. Souvent, c'est une des parties qui va essayer de montrer... Alors, soit... Si elle est en partie civile, de montrer que le travail n'avance pas, que le boulot n'est pas fait, qu'on n'a pas enquêté dans tel secteur. Si c'est en défense, montrer qu'on s'acharne contre lui. Et ça peut être aussi une intimidation pour le juge. Moi, j'ai été poursuivi à plusieurs reprises pour violation du secret de l'instruction. Alors que je n'avais pas violé ce secret, et c'était pour les personnes faire pression sur moi, me mettre dans une situation ou me faire lâcher le dossier. Donc ça peut être ça également.
1: Eh bien, je crois, merci Roger Leloir, que vous nous avez démontré combien les questions de police, les questions de justice, les questions de criminalité sont bien des sujets géopolitiques. Ça renvoie à des territoires, à des enjeux de pouvoir. Un grand merci également à notre réalisateur, Guillaume Nougaret. Planisphère recevait Roger Leloir, co-auteur avec Rémi Belon du livre « Zonard, flic et juge » aux éditions Michel Lafon. En 2026, le Cercle K2 l'a honoré du prix Giovanni Falcone. Chères auditrices, chers auditeurs, merci de votre fidélité. Pensez à partager le podcast, c'est fait pour. À la semaine prochaine pour une nouvelle émission de Planisphère.

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2: Ce n'est pas vous qui m'avez choisi, c'est moi qui vous ai choisi et établi, afin que vous alliez et que vous portiez du fruit et que votre fruit demeure. Chers auditeurs, bonjour. Notre vocation est l'une des plus belles preuves d'amour de Dieu. Il nous aime tellement que pour chacun d'entre nous, il a personnalisé un chemin propre pour le rejoindre. Cette grâce nous invite tous, là où nous sommes, à assumer cette responsabilité. Il nous a choisis pour cultiver sa vigne. Répondons-nous à cet appel? Ouvrons-nous suffisamment nos oreilles pour entendre sa parole? Avons-nous ce désir brûlant d'amour et de charité? Découvrons aujourd'hui la vie d'un saint qui a dit oui, un immense oui à Dieu pour l'Église et son pays. Amis auditeurs, vous êtes bien sur Orient Extrême, l'émission Adextra qui vous plonge au cœur de la mission en Asie avec les missions étrangères de Paris sur RCF Notre-Dame.
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2: Je reçois aujourd'hui le père André Kujungang pour nous parler de Saint André Kim Tae-gon, le premier prêtre coréen. Sa vie est racontée dans A Birth, un film projeté par les missions étrangères de Paris le mercredi 14 octobre à 20h. Bonjour père André.
3: Bonjour Ali et bonjour cher auditeur.
2: Pour commencer, est-ce que vous pourriez nous présenter le contexte historique de la Corée avant même la découverte des évangiles?
3: Très bonne question, il n'y a rien de plus intéressant que de regarder le contexte historique pour mieux comprendre la personne qui est Saint André Kim Tae-gon. Il est né en 1821, mais à l'époque, c'est en Corée du Sud, à l'époque, on l'appelle Joseon dynastie. Depuis presque 500 ans, la Corée du Sud a été marquée par

0: Là, déjà, la famille de Kim, Saint-André Kim Dae-gon pratique la foi. Et dans ce contexte historique, Saint-André Kim Dae-gon est né.
1: Et juste pour que ça soit un peu plus clair pour tous nos auditeurs, comment la connaissance des évangiles est arrivée en Corée?
0: Ça, c'est une très bonne question, parce que la Corée a une histoire unique au monde, parce que l'Église catholique de Corée s'est commencée sans l'arrivée missionnaire, c'est-à-dire sans prédication préalable missionnaire. Les lettrés, à l'époque, sont allés en Chine parce que la société accablait les peuples moyens. Donc les lettrés sont allés en Chine pour découvrir, pour trouver une autre science, une nouvelle science qui vraiment encourage les peuples. Là, ils ont découvert les livres de Matteo Ricci, un missionnaire jésuite en Chine. Donc, ils ont étudié là-bas en Chine et après, ils ont apporté clandestinement les livres de Matteo Ricci. Et en Corée, à la dynastie Joseon, les lettrés, les peuples ont étudié eux-mêmes le catéchisme. Et là, en 1784, l'Église de Corée est née, sans missionnaire.
1: Alors même que c'était interdit et que tout ça se faisait dans la clandestinité.
0: Évidemment, c'était interdit.
1: Et donc la bonne nouvelle arrive finalement en Corée et petit à petit une église se constitue. Comment ça se passe?
0: Les lettrés, après avoir étudié, ont administré. Ils ont baptisé l'un pour l'autre. Ils ont ordonné aussi eux-mêmes. Et ils ont vraiment administré, ils ont pratiqué vraiment les sept sacrements sans missionnaire, vraiment tout en étudiant eux-mêmes. Pendant 3 ans, ça a duré pendant 3 ans, et après, les lettrés, les peuples coréens, les fidèles coréens ont découvert qu'ils avaient tort. Là, ils ont demandé à travers la Chine, l'Église de Chine, au Vatican, d'envoyer les missionnaires. Et là, les missionnaires transit de Paris nous ont accompagnés.
1: Dans un premier temps, l'Église s'est constituée de manière complètement autonome,
0: Autonome, oui.
1: séparée du Vatican.
0: Exactement.
1: À un moment donné, les Coréens se disent: non, non, non, nous, il faut qu'on soit en unité avec le
0: C'est
1: Vatican,
0: ça.
1: avec Rome, donc on a besoin d'aide. À ce moment-là, ils font appel au Vatican. Comment le Vatican répond?
0: Le Vatican a été très, très, très étonné. C'était à l'époque, c'est le pape était le Grégoire XVI. Il a été étonné par la naissance de l'Église catholique de Corée sans missionnaire. Donc c'était vraiment joyeux aussi pour l'Église tout l'universel. Donc le pape Grégoire a demandé aux missionnaires transit de Paris d'envoyer les missionnaires avec joie. Et les missionnaires transit de Paris ont accepté vraiment aussi avec joie.
1: Comment les missionnaires, les missions des étrangères de Paris, pardon, ont été accueillies en Corée?
0: Ah, c'était très très difficile parce que ils ont été tous surveillés à la frontière entre la Chine et la Corée. Donc la seule solution est que les Coréens devaient emmener les missionnaires clandestinement. Là, le Saint-André Kim Dae-gon, quand il était séminariste déjà, il a étudié en Chine, mais il a franchi la frontière pour voir aussi les chemins et pour établir les voies.
1: Alors, on va parler de ce petit passage de la vie de Saint-André Kim Dae-gon un tout petit peu après. Là, on va d'abord parler de comment les missionnaires sont installés. Donc, les missionnaires s'installent petit à petit de manière clandestine en Corée.
0: Oui.
1: Et à ce moment-là, la famille d'André Kim Dae-gon, est-ce qu'elle est déjà catholique? Elle le devient? Comment ça se passe?
0: Avec la présence des missionnaires, quand ils sont arrivés, la famille de Saint-André Kim Dae-gon était déjà catholique. Et en voyant vraiment la famille pratiquante, 1836, le père Pierre Maubin, c'est un des prêtres des MEP, a proposé à la famille de Saint-André Kim Dae-gon de lui envoyer en Chine. C'est-à-dire, il a été choisi comme séminariste. Donc, il a été envoyé en Chine avec 12 autres frères, Thomas et un autre, Pangjie. Donc, ils ont étudié ensemble en Chine pour devenir prêtre.
1: Pour devenir prêtre.
0: Oui.
1: André Kim Dae-gon est choisi par les prêtres missionnaires pour aller faire son séminaire en Chine.
0: En Chine, à Macao.
1: Il va y passer combien de temps?
0: il

0: Et là, ils ont passé ensemble pendant 8 ans.
1: Pendant 8 ans. Et pendant 8 ans, il va alors étudier, j'imagine, la philosophie, la théologie. Qu'est-ce qu'il va étudier de manière très large?
0: Le saint André Kimdegon est la première personne qui a été formée par la manière occidentale. Donc évidemment, pour devenir prêtre, il devait étudier la philosophie et la théologie, en même temps la langue latine, et aussi il a appris la langue française, italienne un peu, chinoise, et aussi anglais un peu. Donc il était très très doué en langue, et en même temps il était très très doué en navigation.
1: Donc la navigation, les langues, petit à petit, André Kimdegon découvre le monde d'une certaine manière.
0: C'est ça, oui.
1: Et pendant ces 10 ans, est-ce qu'il va y avoir des événements tragiques, bouleversants, qui vont marquer véritablement cette période de cette vie?
0: Évidemment, évidemment. Parce que pendant 8 ans, à l'époque où il n'y a pas de réseaux sociaux, où il n'y a pas de WhatsApp, etc., il a appris le martyre de son père quand il a étudié en Chine. Donc c'est déjà la première nouvelle qui l'a bouleversé. Et en même temps, tout au début de son commencement d'études en Chine, un autre frère qui a été envoyé avec lui, un séminariste, est décédé. Donc déjà, la mort lui a bouleversé. Mais cet événement n'éteint pas son cœur pour devenir vraiment prêtre, pour évangéliser la Corée du Sud.
1: Est-ce que, d'une certaine manière, ça a été un nouvel élan de voir son père martyr, de voir son frère, compagnon, mourir à côté de lui? Est-ce que ça ne lui a pas donné un nouvel élan, une nouvelle responsabilité, un nouveau zèle missionnaire, peut-être?
0: Bien sûr, bien sûr. Il était un peu triste parce qu'il y a la séparation, mais il a rendu grâce à Dieu pour le martyr de son père, parce que comme ça, son père a témoigné de la foi au Seigneur, et là, ça lui a influencé. Bien sûr, donc, le saint André Kimdegon vraiment a commencé à avoir encore un cœur vraiment très dévoué au Seigneur.
1: Très dévoué au Seigneur. Mmh. Il me semble qu'il a dû aussi fuir la guerre en Chine. Mmh. De quelle guerre on parle?
0: À la guerre entre la Chine, je pense, avec l'Angleterre.
1: Avec l'Angleterre. Où est-ce qu'il s'est réfugié?
0: Il s'est réfugié à Manille, en Philippines.
1: Il s'est éloigné un petit peu plus de son pays.
0: De son pays, en plus de Chine, à Macao, où il a étudié.
1: D'accord.
0: Et là aussi, il a vraiment ressenti le manque familial. Mais là aussi, il a vraiment bien digéré le manque familial, vraiment dans la foi. Donc, on dit que tous les manques chez lui ne bloquent pas son désir pour devenir missionnaire, pour devenir vraiment prêtre et pour évangéliser la Corée du Sud.
1: Tous ces événements, en fait, ont fait grandir d'une certaine manière son zèle missionnaire.
0: Exactement.
1: À un moment donné, il faut bien qu'il soit ordonné prêtre. Mm-hmm. Comment ça se passe?
0: Quand il l'a envoyé en Chine, il avait à peu près 16 ans. Donc selon le droit canonique, il devait attendre jusqu'à 24 ans. Donc il a bien étudié en 8 ans en Chine. Et là, à l'âge de 24 ans, il a été ordonné à Shanghai.
1: Amis auditeurs, nous plongeons au cœur de la vie de saint André Kimdegon, mais c'est déjà l'heure de notre pause musicale. On se retrouve tout de suite, juste après ça.
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0: Chers auditeurs, vous venez d'écouter L'Humaine de John No, la bande-son originale du film A Birth, qui sera projetée aux Missions étrangères de Paris le mercredi 14 octobre à 20h. Je retrouve à présent Père André Kujongang, un prêtre coréen en études à Paris. Nous parlions de l'ordination de Saint-André Kim. Une fois ordonné, Père, que va-t-il arriver à Saint-André ?
1: Dès son ordination sacerdotale, il a eu deux missions particulières. La première mission importante est rentrer en Corée et prendre soin des fidèles coréens qui ont été dispersés par les persécutions, dont il a bien pris soin des peuples coréens. Et la dernière, la seconde mission très importante pour lui est d'établir les voies pour bien accueillir les missionnaires, en particulier les missionnaires étrangers de Paris, pour évangéliser la Corée du Corée.
0: Qu'est-ce qu'il va mettre en place pour faire ceci ?
1: Pour cela, il a franchi d'abord à pied. Il a franchi la frontière entre la Corée et la Chine. Et en plus, quand il a découvert que ce serait vraiment dangereux, parce que toutes les frontières ont été surveillées, il a pris le bateau, vraiment un petit bateau. Donc il s'est lancé vraiment pour franchir aussi par la mer pour rentrer en Corée.
0: Malgré la dangerosité, oui. Il a été un véritable passeur pour les missionnaires, pour les accueillir sur le territoire coréen.
1: C'est ça.
0: Et en même temps aussi regrouper
1: les peuples fidèles. Oui.
0: Malheureusement, en juin 1846, il est arrêté.
1: C'est ça.
0: Qu'est-ce qui va se passer ensuite ?
1: Ensuite, le gouvernement de dynastie Joseon a découvert qu'il était prêtre. Donc tout le monde a été étonné du fait que un prêtre coréen est né. Et la première chose que le gouvernement lui a proposé, c'est de renoncer à sa foi en proposant de donner beaucoup de biens et beaucoup de succès, etc. Et bien sûr, il n'a pas accepté. Et au contraire, il a témoigné de sa foi.
0: Donc lui, le premier prêtre coréen, une fois arrêté, il reste fidèle à sa foi. Alors qu'est-ce que les forces de l'ordre font de lui ?
1: S'il ne renonçait pas, bien sûr, le gouvernement lui tuera. Donc lui, comme il a témoigné de sa foi, bon, il a été martyrisé. Et il a bien sûr, il n'a pas tout dire, vraiment la présence des autres fidèles pour les protéger. Voilà, donc en même temps, il témoigne de sa foi.
0: Jusqu'au bout, il témoigne de sa foi. Mmh. Il a été canonisé par Saint Jean-Paul II à Séoul. C'était la première canonisation qui a eu lieu en Asie. Qu'est-ce que ça a symbolisé, ça, pour le peuple et l'Église coréenne ?
1: C'était en 1984. Saint Jean-Paul II est venu en Corée pour canoniser 103 saints martyrs de la Corée. Pour nous, c'était très très significatif parce que c'est le premier cas où le pape est venu dans un pays pour canoniser les fidèles du pays. Donc c'était très très significatif pour la Corée parce que c'était le premier cas. Et en même temps, c'était pour l'Église de Corée. Nous aussi, nous avons finalement les saints. Donc c'est très très joyeux pour l'Église de Corée.
0: La Corée accueille les JMJ, les Journées Mondiales de la Jeunesse.
1: L'année prochaine,
0: à l'été 2027. Et il me semble que Saint-André Kim Dae-gon a été choisi pour incarner le visage de ces JMJ. Selon vous, pourquoi a-t-il été choisi ?
1: Pourquoi il a été choisi ? C'est vraiment une bonne question. Il a été choisi parce que la manière dont il a choisi Dieu pour servir et servir aussi les peuples. Comme j'ai dit, qu'il était très très doué en langue, et aussi en études et même en navigation. Et donc il aurait pu réussir autrement, mais il a servi vraiment les peuples de Dieu et Dieu avec ses talents. Donc il ne cachait pas son talent pour lui-même et il a vraiment dévoué Il s'est tout donné entièrement pour servir Dieu et servir le peuple de Dieu. Et là, vraiment, c'est très significatif parce qu'aujourd'hui, les jeunes coréens, la société est vraiment ultra compétitive. Et beaucoup de jeunes vraiment sont préoccupés par leur réussite. Mais Saint-André Kim vraiment nous apprend que vraiment il faut voir vraiment au-delà de la vie terrestre, malgré ses talents, malgré la capacité humaine.
2: Malgré cette compétitivité, lui est resté fidèle à Dieu, pas pour avoir une sorte de succès mondain, mais au contraire pour aimer en fait, pour faire le projet de Dieu.
1: C'est ça.
2: Est-ce qu'on peut aussi tirer des enseignements de la jeunesse, de sa jeunesse au moment de son martyre?
1: Sa jeunesse au moment de son martyre, bien sûr. D'abord, il a été martyrisé très tôt après son ordination, presque 8 mois. Mais avant vraiment prêtre, il est vraiment un homme de foi. Et malgré les persécutions, il ne renonça jamais à sa foi. Donc là, déjà, on apprend vraiment sa maturité pour de la foi. Et en tant que prêtre aussi, bien que son ministère ait été très très court, il a vécu comme un pasteur entièrement consacré aux fidèles de Corée. Il a bien pris soin des fidèles qui ont été dispersés. Et je dis aussi, il est un pionnier. Il chercha vraiment des voies d'entrée pour les missionnaires et contribua à préparer l'avenir de l'Église coréenne. Alors il y a ces 3 points qu'on peut apprendre vraiment chez lui. Les jeunes aussi.
2: Il me semble qu'ils étaient finalement 2 au séminaire à Macao. L'un d'eux est mort. Enfin, ils étaient 3. L'un d'eux est mort, donc finalement plus que 2, avec son fidèle ami Thomas. Lui est mort en martyr, une sorte de martyr de sang, on pourrait dire. Mm-hmm. Qu'est-ce qui est arrivé à son ami Thomas?
1: Waouh, lui, en fait, il est décédé dans la rue. Alors que son ami Saint-André Kim Dae-gon a été martyrisé vraiment quelques mois après son ordination. Mais son ami Thomas, il a été ordonné 12 ans après que lui. Donc il est aussi entré en Corée. Et lui, vraiment, dans les 4 coins de la Corée, il a évangélisé, il a pris soin des peuples et il a vraiment travaillé. Et il a vraiment évangélisé la Corée. Et en raison de malnutrition, il est décédé dans la rue. Donc on l'appelle vraiment le martyr de sueur.
2: Donc à côté du martyr de sang qu'incarne Saint-André Kim Dae-gon, il y a le martyr de sueur.
1: Oui.
2: Finalement, à eux deux, ils représentent un peu l'idée qu'à chacun son chemin de sainteté.
1: C'est ça.
2: À chacun son chemin de sainteté. Vous, étant jeune, vous avez grandi dans une famille catholique, il me semble. Quelle influence a pu avoir Saint-André Kim Dae-gon dans votre vie, dans votre vocation peut-être?
1: Quand j'étais petit, vraiment j'ai été très très touché par son histoire. Et grâce à lui aussi, j'ai eu la vocation sacerdotale. Mais en grandissant, à l'adolescence, en devenant aussi adulte, je reconnaissais que peut-être je n'arriverais pas vraiment à son cas, le martyr. Mais en fait, les deux présences de deux prêtres qui se sont vraiment dévoués au Seigneur m'apprennent que en fait, chacun a sa vocation, chacun peut servir Dieu et chacun aussi peut vraiment contribuer à la croissance de l'Église et à la croissance du monde avec le talent que le Seigneur nous a donné.
2: La croissance du monde, la croissance de l'Église, tout ça, ça va très certainement être incarné par les JMJ en Corée. Il me semble que votre diocèse en Corée va accueillir le diocèse de Paris.
1: C'est ça.
2: Qu'est-ce que vous voulez que les jeunes d'Île-de-France retiennent de la Corée?
1: Pour mon diocèse.
2: Les jeunes de Paris qui vont se retrouver dans votre diocèse, oui.
1: D'abord, bienvenue, chers jeunes parisiens, de venir en Corée du Sud, surtout dans mon diocèse de Jeonju. C'est un diocèse vraiment remarquable, parce que pendant la dynastie Joseon, pendant 500 ans, c'est une ville Et on dit que c'est une ville des familles royales, comme ici la Loire. Donc c'est une ville vraiment qui a été bien protégée et bien et qui a été bien honorée aussi. Et là aussi, quand la foi catholique est arrivée dans mon diocèse, il y a plein de belles histoires et aussi il y a vraiment des richesses spirituelles historiques. Donc vous pouvez vraiment découvrir vraiment avec l'Église de Corée l'histoire et la spiritualité de mon diocèse.
2: L'histoire, la spiritualité, la culture, j'imagine.
1: La culture aussi. C'est une ville gastronomique aussi.
2: Une ville gastronomique. Quel est le plat typique de votre région?
1: De bibimbap. Que beaucoup connaissent.
2: D'accord. Et donc l'Église universelle se rend en Corée, la jeunesse en particulier. Quels enseignements vous pensez que l'Église coréenne peut donner, peut transmettre à l'Église universelle?
1: Je pense que grâce au CMJ en Corée, et l'Église de Corée peut donner aux jeunes, au monde, la joie dans la foi. C'est constaté très très clairement quand le pape Léon XIV est venu en France, au Stade de France, à la Concorde, et aussi à la cathédrale Notre-Dame. Vraiment, les fidèles ont été vraiment joyeux, joyeux. Et nous étions très contents de s'exprimer, exprimer de notre foi. Et nous étions très heureux de témoigner notre espérance et notre charité aussi. Là, je pense que l'Église de Corée, à travers les JMJ l'année prochaine, peut donner vraiment la même joie, la joie dans la foi, dans l'espérance, même dans la charité. Voilà.
2: Cette Église de Corée, elle a été notamment fondée par des pionniers, comme Saint-André Kim Tae-gon. J'aimerais finir sur une phrase qui l'incarne particulièrement. Il n'y a pas de plus grand amour que de donner sa vie pour ceux qu'on aime. Voilà, ce premier prêtre coréen a choisi d'incarner ces mots de Jésus tout au long de sa vie, dans son martyre et encore aujourd'hui là-haut, en intercédant pour nous. Merci, Père André, d'être venu raconter la vie de Saint-André Kim Tae-gon. Et je vous rappelle que la semaine prochaine, le 14 octobre à 20h, vous pouvez aller visionner A Birth aux Missions étrangères de Paris qui raconte donc la vie de Saint-André Kim Tae-gon. Merci, amis auditeurs, pour votre fidélité et je vous dis à la semaine prochaine.

0: Bienvenue en Moselle. Le casting de ce radioguidage peut surprendre. Deux saints papes, Léon XIV-5, autrement dit Léon IX, né en Moselle. Les Mosellans l'affirment, mais les Alsaciens revendiquent eux aussi sa sainte paternité. Jean-Paul II, venu à Metz le 10 octobre 1988, est également au casting. Deux papes à Metz, en moins de 40 ans, il n'existe pas d'équivalent dans le monde, hors des capitales et des villes de pèlerinage. Enfin, nous évoquerons un père de l'Europe, Robert Schumann, qui a vécu aux portes de Metz. Débutons ce radioguidage mosellan dans le sud-est du département, au pays de Sarrebourg.
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3: Préparez-vous à prendre la sortie 44 à droite et prenez la N4 direction Fatsbourg. Après 250 mètres, tournez à droite et prenez la D38 direction Labo.
0: Le fil rouge de ce radioguidage, c'est le pape Léon XIV. Et le pape Léon XIV me mène à Dabo, au bout du département de la Moselle, où je retrouve Éric Weber. Vous êtes le maire de Dabo depuis 2020. Êtes-vous, Éric, daboisien, puisqu'on dit les daboisiennes et les daboisiens?
4: Oui, bonjour. Je suis effectivement daboisien. Pure souche, comme on dit. Je suis né ici et puis très heureux d'y vivre. Et puis je pense que j'y vivrai toujours.
0: Nous sommes ici dans le massif des Vosges mosellans. Dabo, on n'est pas très loin de Sarrebourg. On est entre Sarrebourg, Falsbourg, ça c'est le département de la Moselle, et Saverne dans le Bas, c'est très proche aussi. C'est une ville?
4: Oui, 2400
0: habitants.
4: Une ville un peu particulière, puisque nous avons quatre villages qui composent notre commune, ce qui, je le dis souvent, fait de nous presque une petite intercommunalité, mais en tout cas une commune au sein de la communauté des communes du pays de Falsbourg.
0: Et les daboisiens, on les surnomme, paraît-il, les renards?
4: Ah oui, tout à fait. Alors, le village de Dabo, on dit que les daboisiens sont des renards. Par contre, les autres villages ont un autre animal comme symbole.
0: Et celui qui me mène jusqu'à Dabo, en lien avec le pape Léon XIV, sa statue est à quelques mètres de l'endroit où nous enregistrons ce radioguidage, Éric Weber.
4: Oui, alors là, vous voyez effectivement la statue du pape Léon IX. Donc on y voit qu'il est né ici à Dabo le 21 juin 1002. Ouais, nous avons cette fierté effectivement d'avoir ce pape qui est né ici.
0: Alors on est 1000 ans avant Léon XIV, donc ce pape Léon IX, Saint Léon IX. Alors à la fois nous avons dans notre champ visuel ici sur cette place, dans cette ville montante hein, vers le rocher de Dabo, de mon œil droit je vois le pape Léon IX et de mon œil gauche je vois le rocher.
4: C'est donc ici que se trouvait le château fort de l'époque, là où est né le futur pape Léon IX. Alors château fort qui par la suite avait été démolir par Louis XIV, et un curé avait fait reconstruire une chapelle dans les années 1800. Et donc c'est cette chapelle que vous voyez. Vous voyez là, trôner fièrement sur le piton rocheux qui est notre rocher de Dabo.
0: Léon IX, Saint Léon IX, qui est un saint disputé ici dans la région.
4: Oui, c'est un saint disputé. Alors, je dis qu'il est né à Dabo, mais on sait bien qu'on se le dispute un petit peu, mais alors très gentiment avec la belle commune d'Eguisheim dans le Haut-Rhin. Alors, on sait de manière certaine qu'il y a un lien entre les deux communes, quoi qu'il arrive. On sait que la maman de Brunon, c'est comme ça qu'il s'appelait avant de devenir pape, et daboisienne, et d'ici. Alors, est-ce qu'il est né ici ou à Eguisheim? À la limite, peu importe. En tout cas, c'est toujours un plaisir de pouvoir partager effectivement nos deux noms de collectivité pour parler du pape.
0: Je vous laisse peut-être, monsieur le maire, lire la plaque qui est sous cette statue.
4: On voit effectivement le pape
0: avec sa crosse,
4: oui,
0: qui n'est pas une croix de Lorraine, hein, mais ça ressemble un peu, mais c'est pas une croix de Lorraine.
4: Ça n'est pas la croix de Lorraine, mais vous allez retrouver effectivement cette croix en haut lorsque vous serez sur le site du rocher, si vous montez. Ici est né le 21 juin 1002. Le grand pape lorrain Saint Léon IX, fils de la comtesse Elvige de Dabo et du comte Hugues IV, évêque de Toul donc de 1026 à 1048 et donc pape de 1048 à 1054. Et donc voilà, on a noté en souvenir du millénaire de sa naissance les habitants de Dabo. Ça a été une grande fête ici à Dabo. On va dire tous les daboisiens ont vraiment participé à cette grande fête. Il y a eu des grands spectacles. Les gens se sont habillés, se sont reconstitués dans les habits comme à l'époque.
0: Alors, si je vais à Eguisheim, il y aura une statue également du pape Saint Léon IX. Et sur la plaque, on pourra lire « Ici est né le 21 juin 1002, le grand pape alsacien
4: ». C'est tout à fait ça. C'est comme ça que ce sera noté. Et c'est ce qui va donner cette singularité à nos deux communes. On se taquine un petit petit peu autour de ça, mais c'est toujours un très grand plaisir de pouvoir échanger avec Iggy Saïm.
0: Vous êtes penché un peu sur l'action de ce pape, s'il a été sanctifié. C'était un pape, déjà, alors c'est intéressant, puisqu'il y a une dimension européenne dans la venue du pape Léon XIV à Metz, et c'était un pape, on peut déjà dire, 1000 ans avant, c'était déjà un pape européen, finalement, ce Saint Léon IX.
4: Ça a été un pape européen, on l'a même appelé le pape voyageur, hein, parce qu'il s'est beaucoup baladé sur les différents pays, que ce soit en Italie, en France, en Allemagne et autres. Et puis bon, ça a été un grand pape réformateur aussi, hein. Il a été connu pour ça. Alors même si effectivement ça a été que de 1048 à 1054, il a même encore vécu le début du grand schisme, hein, entre Orient et Occident. Mais ça a été un grand réformateur. Donc il a notamment travaillé contre la simonie, hein, l'achat des postes cléricaux. Il a fait de grandes choses malgré effectivement sa durée relativement courte, j'ai envie de dire.
0: Il a également œuvré contre le mariage et le concubinage des prêtres pour que les évêques soient nommés selon leur qualité plutôt que pour leur influence politique.
4: C'est exactement
0: donc ça magouillait déjà pas mal à l'époque.
4: Ah ben voilà, totalement. Donc c'est cette fameuse simonie, hein. Ça permet d'assainir un petit peu le fonctionnement de Rome et de l'Église en général.
0: Et il est mort à Rome, Léon IX, et il a été canonisé en 1087.
4: Et c'est vrai que souvent, lorsque les gens viennent à Dabo, ils savent qu'il y a ce fameux rocher, ils savent qu'il y a la chapelle, mais à la base, ils ne font pas forcément le lien avec la papauté. Et c'est là qu'on fait des visites guidées, c'est là qu'on leur explique, et là, c'est là qu'ils font le lien et qu'ils disent, oh ben finalement, c'est assez fou, finalement, de se dire qu'ici, à Dabo, on avait un pape.
0: Lorsque le pape actuel a choisi son nom de pape, j'imagine que ça a tilté fortement pour vous, le maire Éric Weber, et vous êtes dit, mais nous avons notre pape Léon XIV-5.
4: C'est ça. Lorsque la fumée blanche est sortie, on s'est tous appelés entre les élus et on s'est dit, tu as entendu, il va s'appeler Léon. Donc forcément, on a fait le lien en se disant, bah, quelque part, il a pris notre Léon aussi en référence, parce que finalement, ça a quand même une certaine symbolique, hein, lorsque le pape choisit finalement son nom. Pour nous, c'était une belle élection de pape, du coup.
0: Le maire de Dabo que vous êtes, Éric Weber, caresse-t-il, prie-t-il, puisque l'église est là, on peut faire un vœu aussi peut-être dans la chapelle, en haut du rocher, pour un jour, qui sait, l'accueillir, Léon IX plus 5.
4: Ah ben ce serait vraiment un très grand honneur de pouvoir l'accueillir.
0: Merci beaucoup de m'avoir accueilli dans votre commune.
4: Merci à vous pour votre passage chez nous.
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0: Avant de quitter Dabo, ben, il faut quand même monter en haut de ce fameux rocher qui culmine à 664 mètres. Et bah, je vais prendre un billet. Je suis au pied du rocher. Bonjour.
2: Bonjour, monsieur.
0: Vous m'offrez la chapelle et la tour.
2: Elle a une soixantaine de marches et il y en a 101 dans la tour.
0: Donc 160 et quelques.
2: Voilà, c'est cela.
0: Merci beaucoup. Je vous dois
2: 2 euros, s'il vous plaît.
0: 2 euros.
2: Et je vous donne un petit dépliant également.
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3: Après 300 mètres, tournez à droite et prenez la N3 direction Longeville-les-Metz. Votre destination se trouve à gauche.
0: Après avoir fait le lien entre Léon IX et Léon XIV à Dabo, avant le lien entre Jean-Paul II et Léon XIV à la cathédrale Saint-Étienne à Metz, un autre lien entre Léon XIV et Robert Schuman, le père de l'Europe. Et c'est peut-être, Denis Chamin, vous qui êtes chancelier de l'Association des Amis de Saint-Nicolas des Lorrains à Rome et président de l'Académie nationale de Metz, et c'est peut-être Robert Schuman qui fait venir le pape Léon XIV jusqu'à Metz.
6: Je crois que c'est bien le but, parce que alors j'ai eu une chance insigne, c'est celle d'être reçu par le Saint-Père au Palais apostolique le 5 janvier dernier. Nous étions 10, délégation conduite par l'évêque de Metz. Comme il se doit, l'évêque a été évidemment le premier présenté au Saint-Père, et j'ai assisté là à un échange entre les deux, entre le pape et notre évêque, Et notre évêque a rappelé d'abord que Metz et la Moselle étaient une terre de souffrance, trois guerres, deux annexions, mais aussi une terre où on est capable de s'entendre avec le voisin qui était hier l'ennemi. Hein. Et évidemment, qui est-ce qui personnifie totalement cette démarche ? C'est Robert Schuman. Et donc, il a très très clairement parlé et de Robert Schuman, mais aussi de Konrad Adenauer et de Gasperi, qui sont représentés ici à Sichazel.
0: Konrad Adenauer, c'est l'artisan côté allemand.
6: Et oui, ce geste inouï, 5 ans après la guerre, d'avoir tendu la main à nos voisins allemands, le doigt à Robert Schuman, s'il y a un miracle, c'est évidemment celui-là. Hein, c'est celui de l'Europe. Et c'est ce qui nous a permis, jusqu'à aujourd'hui, de vivre en paix avec nos voisins et sur l'ensemble du continent. Hélas, hélas, depuis 2022, c'est plus tout à fait le cas. J'espère que Robert Schuman, et par son intercession, ce continent retrouvera la paix. En tout cas, c'est ce que le message que souhaite délivrer, je crois, le Saint-Père en venant à Metz.
0: Je me demandais si pour vous, Denis Chamin, rencontrer les papes, puisque vous avez rencontré aussi donc, le pape Jean-Paul II, est-ce un peu comme pour d'autres, rencontrer Beyoncé ou Mbappé ?
6: Mais pourquoi pas ? Écoutez, chacun a son monde et son monde culturel et son environnement et son thème. Moi, il faut dire que évidemment, j'y suis peut-être plus sensible que d'autres. C'est mon histoire personnelle, c'est mon attachement à l'Église. Et ce sont des grands moments. Puis c'est aussi l'histoire. Hein. Si je m'occupe de Saint Nicolas des Lorrains, c'est aussi parce que c'est une tranche d'histoire de notre région.
0: Ici, sur les hauteurs de Sichazel, un village vigneron. C'était un village vigneron. Nous sommes très exactement entre la demeure de Robert Schuman et la dernière demeure de Robert Schuman, juste en face, sa tombe, dans cette chapelle Saint-Quentin.
6: Il avait été évoqué, effectivement, que le pape vienne ici sur
0: là où nous sommes, peut-être.
6: Sur la tombe de Robert Schuman. Et puis, très rapidement, sont apparues des considérations de sécurité. Je crois que très rapidement, l'idée a été abandonnée au profit d'une célébration liturgique à la cathédrale.
0: Mais en revanche, toutes celles et ceux qui nous écoutent peuvent venir découvrir la maison de Robert Schuman et puis se recueillir devant sa tombe. Et c'est une visite importante quand on vient à Metz et en Moselle.
6: C'est un lieu un peu mythique pour nous. Et moi, j'ai vécu cette aventure dans des fonctions antérieures au département de la Moselle, sous l'autorité de Philippe Leroy. Nous avons...
0: Le président à l'époque.
6: Conquis ce lieu, étape par étape, tranche par tranche. On a commencé par les jardins. Comment mieux commencer la reconquête de ce site que sinon par la réalisation d'un jardin qui est absolument magnifique aujourd'hui. Hein. Donc ça fait plus de 20 ans hein, maintenant qu'il est en plein développement. La maison où il vécut, où il mourut d'ailleurs.
0: Il mourut dans son lit.
6: Totalement.
0: Et quand on visite la maison et qu'on voit son lit, bon, clairement, c'est pas un king size. Hein.
6: Ça s'est passé là.
0: Petit lit.
6: Authentiquement, c'est son lit. Et il est bien mort là. J'ai eu la chance de bénéficier des conseils et des orientations de Jean-Marie Pelt.
0: Très proche de Robert Schuman.
6: Très proche, son dernier collaborateur sur les dernières années de sa vie. Avec lui, on a patiemment reconstitué, pièce par pièce, la maison telle qu'elle était au moment de son décès en 1963. Et puis ensuite, on a créé le musée à côté, avec un bâtiment moderne, dans un espace d'ailleurs pas énorme, mais qui permet effectivement de raconter l'histoire de Schuman, mais aussi de l'épopée de la construction européenne. Et puis, on a aménagé l'église en face, qui est sa dernière demeure, avec la réalisation d'un mobilier liturgique que je vous invite à découvrir, qui est réalisé par un artiste mosellan, Arcabas, qui aurait 100 ans cette année, et puis quelques éléments tout à fait singuliers, comme les quatre personnages,
0: quatre statues
6: qui nous ont été offerts par la Fédération de Russie, à un moment où la Russie tendait la main à l'Europe. Voilà, donc
0: qui sont-ils les quatre ? Rappelez-nous.
6: Alcide de Gasperi, Konrad Adenauer, Jean Monnet et Robert Schuman.
0: Quatre pères de l'Europe.
6: Après la qualification de père. En tout cas, ce sont quatre personnages qui ont contribué de façon tout à fait décisive. Et puis, il ne faut pas oublier l'église qui est à côté, chez les sœurs des servantes du cœur de Jésus, où il y a le prie-Dieu de Robert Schuman, puisque quand il était à Metz, et dans ses dernières années, il assistait à l'office tous les jours. et donc son prie-Dieu est dans l'église, et donc quand elle est ouverte, malheureusement elle n'est pas toujours ouverte, nous invitions les visiteurs à faire le tour complet, les jardins, la maison, le musée, et puis la sépulture et l'église à côté. Voilà, donc c'est une visite que je conseille évidemment, et j'espère que la venue du pape à Metz va encore donner un écho supplémentaire pour inviter tous les voisins européens à venir nombreux à visiter cette propriété.
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0: Cette maison de Robert Schumann ici à Sichazel, c'était une maison de vigneron, c'est ça? C'est un village de vigneron, c'est une maison de vigneron?
6: Si vous voulez, Robert Schumann était avocat à Metz, hein, on se situe après la Première Guerre mondiale. Il est installé son cabinet avenue Foch à Metz et il cherche effectivement une maison pas loin de Metz où il puisse venir se reposer. C'était une maison au départ de week-end et de vacances.
0: C'est peut-être plus abordable à l'époque qu'aujourd'hui, les maisons dans ces communes autour de Metz.
6: Oui, c'est plus tout à fait, à mon avis, les mêmes tarifs, surtout que la propriété est quand même assez grande. Mais à l'époque, c'était une maison, en effet, de vigneron.
0: Sachant que alors, ce n'est pas la maison familiale de la famille Schumann, parce qu'il n'est pas né effectivement ici. Il est né à Luxembourg, à Klausen, allemand de naissance, hein, Robert Schumann.
6: C'est compliqué parce que...
0: Ça a changé.
6: Il est né au Luxembourg d'un père français, mais devenu allemand. Par le biais de l'annexion, hein, puisque c'était des paysans qui étaient à la frontière
0: française. 1886.
6: Tout à fait. Et sa maman était luxembourgeoise. Donc c'est un peu compliqué parce que...
0: Mais il avait déjà l'Europe pour lui. Hein.
6: Son père était français devenu allemand et sa mère était luxembourgeoise.
0: Européen de naissance.
6: Ah, il est totalement européen.
0: Et puis il y a son domicile parisien. Et quand je vais dire le nom de la rue... Tout le monde connaît cette rue à Paris.
6: Je pense que vous faites allusion à son appartement rue de Verneuil et il habitait en face de la future maison à l'époque d'un certain Gainsbourg ou Gainsbard qui se visite aujourd'hui. Je ne sais pas si.
0: Alors la maison de Serge Gainsbourg.
6: Été.
0: Oui, c'est à visiter, bien sûr. Mais pas l'appartement de Robert Schumann.
6: Non, moi non plus. Mais j'ai assisté à la pose de la plaque il y a quelques années sur l'immeuble.
0: Merci beaucoup, Denis Chamin.
6: Merci à vous.
7: 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Si nous supportons l'épreuve, avec lui, nous régnerons. Si nous le rejetons, lui aussi nous rejettera.
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0: Comme annoncé en début de Radio Guidage, nous allons le terminer à la cathédrale Saint-Étienne à Metz. Et je retrouve à l'entrée Philippe Yegel, président de l'œuvre de la cathédrale. Nous allons parler, Philippe, des papes. Mais ce qui frappe quand on arrive devant la cathédrale et devant ce portail d'entrée, d'ailleurs, quel portail est-ce? Il y a le grand et puis il y a un portail aussi sur le côté.
8: Là, on est devant la façade et l'entrée du portail de la Vierge. L'autre est le grand portail ouest.
0: Et nous sommes sur la place d'armes Jacques-François Blondel. Et le voisin d'en face de la cathédrale, c'est le maire. Hein.
8: Oui, c'est ça. On est juste en face. Cette très belle place accueille d'un côté la cathédrale et l'autre côté cette belle façade en pierre de Jaumont de l'hôtel de ville.
0: Tout à côté de la place Jean-Paul II, là où se trouve le marché couvert de Metz, bâti au XVIIIe siècle d'ailleurs pour devenir le palais épiscopal. Et puis finalement, ce projet-là n'a pas abouti. Baptisé place Jean-Paul II fin septembre 2006. Première impression déjà humaine en entrant, Philippe Yegel, dans la cathédrale. Il y a du monde.
8: Il y a énormément de monde. Vous savez que l'année dernière, 2025, on a terminé avec près de 900 000 visiteurs. Je pense que compte tenu de cette information de l'avenue du Pape, mais aussi de cette ville de Metz qui prend vraiment beaucoup d'ampleur en termes d'accueil touristique, la ville est belle. Et donc là, vous voyez à 7 heures de fin de matinée, la cathédrale est déjà bien, bien remplie. Il fait bon en plus.
0: Oui, on vient chercher la fraîcheur. Alors, pas en ces jours de canicule, j'imagine que ça a été le cas. Certains vont au cinéma, mais certains entrent dans la cathédrale.
8: Exactement, c'est ce qu'on avait dit. D'ailleurs, venez vous rafraîchir à la cathédrale. C'est tout à fait agréable de venir à ce moment-là.
0: On était ici. Alors, il faut boire, bien sûr. Mais même si on a très chaud et si on a soif, on ne boit pas à l'eau bénite. Hein.
8: Non, c'est mieux. Non.
0: Deux impressions en entrant. On se dit qu'à la fois, elle est très longue, la cathédrale Saint-Étienne. Bon, il y a peut-être des plus longues. Mais elle est aussi, et ça c'est certain, très haute.
8: C'est sa hauteur qui frappe. On est à 41 mètres sous voûte. C'est ce qui fait une de ses particularités à cette cathédrale.
0: C'est l'une des plus hautes de France.
8: Plus haute de France avec Amiens et Beauvais, 41 mètres de haut.
0: Ensuite aussi, ce qui fait la richesse de la cathédrale Saint-Étienne à Metz, ce sont ses vitraux.
8: On a 6500 mètres carrés de surface vitrée dans cette cathédrale. C'est la plus lumineuse des cathédrales gothiques d'Europe.
0: Et l'histoire de ces vitraux se décline sur plusieurs siècles et même au XXIe siècle.
8: Et oui, on a une palette qui démarre au XIIIe siècle, derrière vous, des petites fenêtres du XIIIe siècle. Et on a cette palette XIIIe, XXIe siècle. Kim Suja, la coréenne, qui a été appelée pour les 800 ans de la cathédrale, a réalisé un vitrail du XXIe siècle.
0: Sachant que les plus célèbres, et de nombreux visiteurs entrent pour cela, ce sont les vitraux de Marc Chagall, et parfois, s'ils ne le savent pas, se trompent de vitraux.
8: Exactement, ils vont voir Villon, ils regardent ce magnifique vitrail de Villon, et repartent en disant «
0: J'ai vu
8: sont beaux,
0: les vitraux de Chagall !» Mais vraiment, la notoriété est immense pour ce
8: oui,
0: Chagall.
8: Je dirais qu'aujourd'hui, les gens viennent surtout pour la cathédrale. Ah oui. Mais quand ils sont à la cathédrale, la plupart demandent « Et où sont les vitraux de Chagall ?»
0: Philippe Yégel, vous vous souvenez de la visite du pape Jean-Paul II, c'était le 10 octobre 1988. Il est arrivé le matin, Jean-Paul II, à Metz.
8: Oui, il était venu pour la messe à 10h. La papa mobile est arrivée là, et à l'époque, le maire de Metz s'appelait Jean-Marie Roche. C'est Jean-Marie Roche qui l'accueille, c'est le maire de la ville qui accueille le pape dans sa ville. Et sous le portail, il signe le livre d'or. Et il entre dans la cathédrale, et là, juste sur le côté, vous voyez, il y a la chapelle de Notre-Dame-la-Ronde, qui est l'ancien cœur de l'église Notre-Dame-la-Ronde, eh bien le pape va s'agenouiller sur un prie-Dieu et va s'abîmer en quelque sorte en prière. Et pendant plusieurs longues minutes, on est dans un silence.
0: Donc on le laisse seul.
8: Oui. Il est tout seul avec l'évêque, Monseigneur
0: Raffin, fraîchement nommé aussi, puisqu'il est lui-même.
8: Il est nommé en 87.
0: Le c'était son cadeau, finalement, en début
8: d'ordination. D'ordination. C'est ça, voilà. Oui. Et tous les deux sont là, agenouillés. Il y a des photos magnifiques de ce moment-là. Et le pape, est, comme Jean-Paul II, savait le faire, comme les papes aussi, mais lui avait cette intensité de prière. Et on le voit vraiment complètement fermé et complètement en prière. Et pendant de longues minutes, dans un silence vraiment extraordinaire.
0: Mais à ce moment-là, l'église est pleine de...
8: Pleine. 2000 personnes, oui.
0: Donc en silence
8: et
0: aussi.
8: En silence. Ah ben oui, il n'y a plus un bruit dans la cathédrale. Plus personne ne bouge, plus personne ne dit rien. Tout le monde prie. Et on attend que le pape se relève et reparte vers la grande allée pour aller au trésor et se préparer.
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0: Alors c'est vous qui avez les clés, Philippe Yégel.
8: Et voilà, la clé du trésor. Donc, qui permet... d'ouvrir la porte du trésor. Il y a trois points, comme l'assurance nous le réclame. Pourquoi un trésor ? Ce n'est pas un musée. Ça se visite, bien entendu, et l'œuvre de la cathédrale fait ses visites. Toutes ces vitrines-là permettent donc de conserver les objets et de les présenter aux touristes. Pourquoi trésor ? Parce que tous ces objets servent pour la liturgie. Ce n'est pas un trésor avec une question vénale derrière. Souvent, les gens disent « l'église est riche parce que vous avez des trésors ». Ça coûte plus cher en gestion.
0: Et là, donc, on entre dans la...
8: Dans la sacristie.
0: Dans la sacristie.
8: La sacristie où l'évêque s'habille habituellement. Lorsque l'évêque vient célébrer à la cathédrale de Metz, le pape Jean-Paul II s'est préparé ici. C'est une pièce donc qui est très éclairée, qui est très agréable. C'est une boiserie du 18e.
0: Il y avait du monde dans cette salle lors de la venue de Jean-Paul II ?
8: Non. Il n'y avait pas beaucoup de monde.
0: Donc ça, c'est un chapier.
8: Un chapier, c'est un meuble dans lequel il y a plusieurs chapes, et notamment la plus précieuse, la chape dite de Charlemagne, qui est une pièce byzantine d'étoffe, qui est un ornement du XIIIe siècle, qui est magnifique.
0: Donc, si c'est du XIIIe siècle, elle n'est pas contemporaine de l'empereur.
8: Non, c'est un titre qu'on lui a donné. Le personnage le plus important autour de cette période-là était encore Charlemagne au IXe siècle. Et donc, on a décrété de l'appeler la chape dite de Charlemagne.
0: Si on remonte à la venue de Jean-Paul II, vous y étiez dans cette salle.
8: Eh bien oui, j'ai eu cette chance, puisqu'il fallait que quelqu'un soit là en cas où on a besoin de quelque chose d'urgence.
0: Ça, c'est une grande chance, c'est un privilège. Hein.
8: Que j'ai mesuré, en tout cas. Et puis, un autre privilège, vous savez que le pape, lorsqu'il arrive, il salue toutes les personnes qu'il rencontre. Et derrière lui, un collaborateur du Vatican remet un chapelet à chaque personne qu'il a salué, en mémoire de ce moment important de la rencontre avec le pape. Puis il s'avère que je n'ai pas eu de chapelet, parce qu'il n'y en avait peut-être plus, ou parce que la personne faisait autre chose, peu importe. Et le pape m'a dit, vous garderez ça, c'est la serviette qu'il a utilisée. On avait mis ici, dans ce petit coin, une petite table avec des fruits, de l'eau, pour que le pape puisse... un petit peu se restaurer s'il en avait envie. Il a utilisé deux, trois petites choses et il m'a laissé ça en disant « vous garderez ça ». Et je ne savais pas qu'à l'époque, je garderais une serviette qui appartient aujourd'hui à un saint, puisque Jean-Paul II était sanctifié entre-temps. Et donc, c'est saint Jean-Paul II. Et donc voilà, j'ai une relique de Jean-Paul II.
0: On peut dire que c'est une relique, effectivement. Et bien entendu, cette serviette, vous ne l'avez jamais lavée.
8: À jamais, non. Bien entendu, elle est précieusement conservée. Et comme on m'a posé la question, qu'est-ce que j'en ferai ? C'est déjà prévu.
0: Nous allons ressortir du trésor, Philippe. Quand les touristes, les visiteurs entrent dans la cathédrale Saint-Étienne, il y a d'abord la cathédrale elle-même, et puis on peut faire deux visites au sein de la cathédrale. Le trésor, quand il est ouvert, quand il est accessible. Et l'autre visite que ne manquent pas de faire les visiteurs, c'est la crypte. Elle fait l'objet de travaux conséquents.
8: Oui, puisqu'on réaménage complètement la visite. C'est un réaménagement muséographique. Et notamment, la pièce exceptionnelle qui est la chape de Charlemagne, ici au trésor, va descendre. Elle sera présentée de manière définitive
0: permanente
8: dans la crypte. Et on pourra, avec quelques horaires aménagés, parce que c'est un tissu très fragile qu'on ne peut pas laisser ouvert à la lumière constamment, mais on réalise une vitrine spécifique que l'État nous a demandé avec des détails très, très précis, luminosité, hygrométrie. C'est un tiroir qui sera vraiment climatisé, oui, et qui permettra de conserver dans les meilleures conditions ce tissu précieux du XIIIe siècle.
0: Et c'est la fin de ce radioguidage mosellan inspiré par deux saints papes, le Saint-Père et un Père de l'Europe. Nous vous avons emmené à la découverte de Dabo et de son rocher, de Robert Schumann à Sichazel, ainsi que de la cathédrale Saint-Étienne de Metz et de ses trésors. Un grand merci à Éric Weber, Denis Chamin et Philippe Piégel. Réalisation Thierry Georges.

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1: Il est 1h.
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2: Bonsoir à toutes et à tous et j'ai l'immense plaisir d'accueillir Jacques Nouvier. Bonsoir Jacques.
3: Bonsoir Bruno, bonsoir à tous.
2: Jacques, vous allez nous faire découvrir, ou plutôt redécouvrir, un grand compositeur romantique, Carl Maria von Weber, dont on fêtera bientôt les 240 ans de la naissance en novembre 1786, et dont on fête au cours de cette année 2026 le bicentenaire de sa mort. C'était un cousin par alliance de Mozart, et comme lui, il est mort très jeune, 39 ans pour Weber.
3: Oui, exactement. Alors, Weber est un grand compositeur, mais bon, je dirais qu'il n'est pas aussi connu qu'il le devrait. Évidemment, bon, certaines œuvres comme l'Invitation à la valse ou le Freischütz sont archi-célèbres, mais quantité de très belles œuvres demeurent méconnues. Et c'est pourquoi j'ai pensé que 2 émissions, c'était vraiment un minimum qui pourrait lui être consacré.
2: Et pour commencer, pouvez-vous parler un petit peu de sa jeunesse ?
3: Oui, bien sûr. Alors, Carl Maria Friedrich Ernst von Weber est né en novembre 1786 près de Lübeck. Lübeck, vous savez, c'est au nord de l'Allemagne d'aujourd'hui. C'était un enfant chétif et il avait par ailleurs une malformation de la hanche, malformation qui va le faire boiter toute sa vie. Son père était violoniste, enfin il jouait du violon. Bon. Sa mère était actrice, mais aussi bonne chanteuse. Et son père va aussi s'occuper de diverses troupes théâtrales. Et c'est à cause de cela que Carl Maria a beaucoup voyagé dans sa jeunesse. Alors, c'est ainsi qu'il a reçu à Salzbourg l'enseignement musical de Michael Haydn, qui était le frère de Joseph. Et ce Michael Haydn était vraiment un très grand compositeur à redécouvrir absolument. Et c'était aussi un ami de Mozart, d'ailleurs. Carl Maria était bon pianiste, il avait d'ailleurs de très grandes mains, il était aussi bon guitariste, et il avait en plus une belle voix de baryton, on en reparlera. Mais ce qui le tentait le plus, c'était la composition. Et ses premières œuvres, des fugues, datent de ses 12 ans, un moment difficile pour lui puisque sa mère est morte à 34 ans. Suivront très peu après ce décès une messe ainsi que 2 opéras, dont Peter Schmoll, dont on joue encore aujourd'hui l'ouverture.
2: Alors Jacques, que proposez-vous pour commencer cette émission ?
3: Alors, pour faire connaissance avec la musique de Weber, je vous propose tout naturellement une œuvre de jeunesse, le Quatuor pour piano, violon, alto et violoncelle opus 18, qui est une des rares œuvres de musique de chambre, et on en écoute le second mouvement.

0: L'ensemble Cremerata Musica nous offrait le deuxième mouvement du Quatuor pour piano, violon, alto et violoncelle, opus 18 de Carl Maria von Weber. Alors Jacques Nouvier, question, Weber est-il rentré jeune dans une carrière musicale ?
1: Oui, tout à fait. En effet, vous voyez, après Salzbourg et Michael Haydn, la famille Weber s'est rendue à Vienne, où le jeune Carl Maria a reçu l'enseignement du célèbre abbé Vogler. Grâce à lui, à moins de 18 ans, Weber a obtenu le poste de maître de chapelle à Breslau, aujourd'hui en Pologne. Mais bon, les difficultés vont s'accumuler, car Carl Maria arrive à se mettre tout le monde à dos, ou presque, notamment par son manque total de diplomatie. Bon. Alors, par ailleurs, Carl Maria et son père étudiaient le moyen d'éditer eux-mêmes de la musique en faisant des lithographies. Et le père de Weber avait mis pour cela, assez stupidement, il faut bien dire, de l'acide dans une bouteille de vin. Carl Maria en a bu une gorgée, sans faire attention, et c'en a été fini de la belle voix de baryton dont je vous parlais tout à l'heure.
0: Mais c'est horrible ce que vous dites là, Jacques. Hein.
1: Non, mais à pire, parce que les soucis ne s'arrêtent pas là, car tous les ennuis accumulés poussent Weber à démissionner de son pote à Breslau en juin 1806. Oui, il n'a pas encore 20 ans, il a déjà démissionné. Bon. Heureusement, Weber bénéficie de la protection du duc Eugen de Württemberg, à Karlsruhe. Alors Karlsruhe, c'est pas la ville qu'on connaît à l'ouest de l'Allemagne, mais c'est une petite ville actuellement en Pologne. Et alors ensuite, début 1807, l'arrivée des troupes de Napoléon le contraint à partir, et là, il se rend à Stuttgart pour être secrétaire d'un cousin du duc de Württemberg. Là, il compose ses deux symphonies et une musique de chambre pour Turandot. Et puis là, malheureusement, là aussi, les dettes s'accumulent, en partie parce que Weber vit une vie de plaisir, enfin, pour dire le moins, en partie et surtout par la faute de son père. Toujours est-il qu'ils sont bannis l'un et l'autre de l'état du Württemberg. On retrouve Carl Maria en 1810 à Mannheim, et l'année suivante, l'année de ses 25 ans, il écrit coup sur coup deux magnifiques concertos pour clarinette. La clarinette, c'était un instrument qu'il affectionnait tout particulièrement. Et je vous propose d'écouter le final du premier concerto pour en finir avec cette période très agitée.

0: Sabine Meyer, la clarinette, l'orchestre de la Stadtkapelle de Dresde, sous la direction d'Herbert Blanchbert, interprétait le final du concerto numéro 1 pour clarinette de Karl Maria von Weber. Tous Spenemann, vous écoutez RCF Notre-Dame, ce soir, portrait d'un grand compositeur romantique, Karl Maria von Weber, et avec nous, Jacques Nouvier. Alors Jacques, quel est le nombre d'œuvres composées par ce compositeur Weber ?
1: Alors c'est un peu compliqué parce que oui, il y a plusieurs catalogues. L'un par numéro d'opus, l'autre qui a été fait par Friedrich Wilhelm Jeans. Bon, en tout cas, on arrive toujours à peu près à 300 œuvres, vous voyez.
0: Est-ce que tous les genres musicaux sont représentés, Jacques ?
1: Oui, à peu près. Bon, même si la musique religieuse et la musique de chambre ne représentent pas du tout l'essentiel, vous voyez, on trouve beaucoup de musique instrumentale et concertante, des opéras, et aussi un genre musical qui est très présent chez Weber, c'est le lied. Et la musique vocale de manière plus générale. Vous voyez, il a composé à peu près 150 lieder. Et justement, je voudrais vous en faire entendre deux, composés en 1816. L'un pour mezzo, Mein Verlangen, c'est-à-dire ça se traduit par mon désir ou mon aspiration. Bon. Et puis l'autre pour baryton. Ce dernier lied s'intitule Abschied vom Leben, adieu à la vie. Et ce sont d'ailleurs deux nouveautés du disque.

0: Cheryline Dutilleul, mezzo, David Vitzak, bariton, accompagné ici au piano par Luca Montebugnoli, nous offrait deux leaders de Carl Maria von Weber, Mon Inspiration, puis Adieu à la vie, un enregistrement qui vient de sortir chez Parati.
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0: Et ce soir, Jacques Nouvier nous propose le portrait d'un grand compositeur romantique, Carl Maria von Weber. Et vous écoutez RCF Notre-Dame. Alors Jacques, vous avez laissé Weber en 1810 et nous venons d'entendre deux leaders de 1816. Qu'a-t-il fait entre ces deux dates ?
3: Vous savez, d'après ce que je vous ai dit tout à l'heure, vous avez dû constater que la vie de Weber n'a pas été un long fleuve tranquille jusqu'à 1810. Et bon, il faut dire aussi que les succès ont rarement été au rendez-vous. Enfin, en cette année 1810, son opéra Sylvana a du succès. Un opéra où il y a d'ailleurs de très beaux airs. Et puis, en 1811, son autre opéra, Abu Hassan, est donné, lui aussi, avec grand succès. En 1812, son père, Franz Anton, meurt à Mannheim. Et malgré tous les ennuis que son père lui a causés, il en éprouve une peine immense. Mais du coup, il n'a plus d'attache dans cette région et il voyage donc une fois encore. Et à Prague, on lui propose de devenir directeur de l'opéra, poste qu'il n'a absolument pas sollicité, mais il accepte, en partie parce qu'il est criblé de dettes, et il va entrer en fonction en 1813.
0: Alors Jacques, qu'allons-nous écouter maintenant ?
3: Alors je vous propose d'écouter le final du deuxième concerto pour piano, qui est une œuvre écrite en 1812, donc vous voyez, juste avant ces années pragoises.

0: Roland Keller, au piano, accompagné ici par l'Orchestre Symphonique de Berlin, dirigé par Siegfried Köhler, nous offrait le dernier mouvement du concerto pour piano numéro 2 de Carl Maria von Weber. Jacques Nouvier, vous disiez que Weber avait été nommé directeur de l'Opéra de Prague. Est-il resté longtemps à ce poste ?
1: Oh, il est resté à peu près 3 ans dans ce poste. Mais là, ce qu'il faut reconnaître, c'est qu'il a eu une activité incroyable. Il a fait représenter pas moins de 62 ouvrages de 30 compositeurs différents. C'est à peine croyable. Alors, il faut dire quand même que pour mieux communiquer avec les musiciens, il a appris le tchèque, tout comme quelques années plus tard, il apprendra l'anglais quand il composera Obéron. Bon, il faut être honnête aussi et dire que s'il a appris le tchèque, c'est aussi pour comprendre ce qu'on dit dans son dos. Ah. Et on dit beaucoup de choses, parce que la rigueur qu'il a dans l'organisation pèse à pas mal de gens.
0: Mais a-t-il eu le temps de beaucoup composer pendant cette période pragoise ?
1: Oh, oui et non. Bon, il n'a pas composé énormément de grandes œuvres. Par contre, il a composé le quintet pour clarinette, qui est très beau, et 2 sonates pour piano. Il a composé aussi de nombreux leaders, comme ceux qu'on a entendus il y a quelques minutes. Puisque je viens d'évoquer ce quintet avec clarinette, je vous propose d'en écouter le 3e mouvement, Minuetto.

0: Nous écoutions le troisième mouvement du quintet avec clarinette de Carl Maria von Bever, Eduard Brunet à la clarinette, accompagné ici par le quatuor Hagen. Alors, Jacques Nouvier, une question me brûle les lèvres. Nous avons dit qu'il était cousin par alliance de Mozart, mais Mozart s'est marié avec Constance Weber, et là nous parlons de Carl Maria von Weber.
1: Oh, c'est tout simple. Le père de Carl Maria avait jugé plus chic d'adjoindre la particule von, en français le de, à son nom, mais sans aucune justification. Mais quand même, ce que je peux vous dire, c'est que Franz Anton, le père de Carl Maria, avait bien un frère, lequel a eu trois filles, dont Constance, l'épouse de Mozart.
0: Alors Jacques, revenons des choses sérieuses, nous évoquions Carl Maria von Weber en tant que directeur de l'Opéra de Prague. A-t-il fait représenter certaines de ses œuvres à Prague ?
1: Ah non, non, non, aucune, aucune. Il a cependant dirigé son opéra Sylvana en 1817 à Prague, mais en tant que chef invité, après avoir quitté son poste à l'opéra. Par contre, quand il était directeur de l'opéra, il a fait représenter de nombreux opéras français et italiens, des opéras de Mozart, Fidelio de Beethoven, etc., etc. Mais toujours, vous savez, comme c'était la mode à l'époque, dans des traductions en allemand. Et beaucoup de ces opéras, il faut bien dire, sont d'ailleurs tombés dans l'oubli. Et puis, il faut dire aussi que Weber s'est permis quelques fantaisies, par exemple, d'ajouter des airs de son cru dans des ouvrages d'autres compositeurs. Mais bon, on va pas rentrer dans tous ces détails. Mais puisqu'on a parlé de l'opéra, j'aimerais vous faire entendre des extraits d'Abou Hassan, un opéra écrit par Weber, je le disais tout à l'heure, juste avant les années pragoises, et qui a été représenté avec grand succès à Munich en 1811. Alors je vous propose successivement l'ouverture, et puis un duo entre Abou Hassan, qui est le favori du calife, et la femme d'Abou Hassan, donc Fatime.

0: de Karl Maria von Weber. Nous écoutions successivement l'ouverture d'Abu Hassan, interprétée par l'Orchestre Philharmonique de Berlin, dirigée par Herbert von Karajan. Puis Abu Hassan, duo d'Abu Hassan et son épouse Fatim, Peter Schreier, Abu Hassan, Ingeborg Hallstein, Fatim, le chœur et l'orchestre de Dresde, placé sous direction de Hans Hogner. Vous écoutez RCF Notre-Dame, c'est Tous Phénomène. Avec nous ce soir, Jacques Nouvier, pour un portrait d'un grand compositeur romantique, Karl Maria von Weber. Alors Jacques, nous arrivons quasiment à la fin de cette première émission consacrée à von Weber. Que se passe-t-il en 1816 pour que Weber démissionne de son poste de directeur de l'Opéra de Prague ?
1: Alors vous savez, je vous le disais tout à l'heure, Weber était quelqu'un de très rigoureux, enfin professionnellement, pour le reste, j'en sais rien, était très rigoureux et sa rigueur déplaisait à pas mal de gens. Et puis bon, il faut bien le dire aussi, malgré les efforts qu'il a faits, le public pragois était très réticent devant les nouveautés. Bon, je vous donne un exemple, il y a eu un accueil absolument glacial pour Fidelio de Beethoven.
0: Oui.
1: Bon, quand même, bon, voilà. Alors, Weber songe donc à trouver un autre poste. Il pense à Berlin d'abord, mais il n'obtient rien là-bas. Et puis finalement, Dresde l'accueille à bras ouverts fin 1816. Donc, il démissionne de Prague. Et tout n'est pas perdu, d'autant qu'à Prague, après une vie sentimentale plutôt agitée, Weber va se fiancer avec la soprano Caroline Brandt, qui était la créatrice du rôle de Sylvana, et il va l'épouser en 1817.
0: Alors, retour à la musique, allons-nous écouter, Jacques ?
1: Alors, je vous le disais tout à l'heure, Weber a peu composé pendant son séjour à Prague, où il avait une activité tout à fait frénétique, mais il a composé quelques œuvres pour le piano, et en particulier, je voudrais vous faire entendre un extrait de la sonate qui porte le numéro 3, qui a été composée fin 1816, et cela nous permettra aussi d'écouter le regretté pianiste Jean Martin.

0: Jean Martin au piano nous offrait la sonate pour piano numéro 3 plus 49 de Karl Maria von Weber. Jacques Nouvier, merci d'être venu ce soir dans Tous Mélomanes.
1: Oui, c'était un plaisir.
0: Nous poursuivrons cette découverte de ce compositeur avec vous vendredi 16 octobre.
1: Tout à fait.
0: Rendez-vous à partir de 23h.
1: Voilà. Et demain, c'est quoi?
0: Alors demain, hommage à la cantatrice Léonie Rizanek et nous serons avec Jérôme Doire. Je vais remercier Camille Viguier qui était ce soir à la réalisation technique. Vous dire que les références des musiques présentées dans l'émission sont à retrouver sur notre site internet rcfnotredame.fr. Et Jacques, on se quitte avec quoi?
1: Eh bien, on se quitte avec de la musique, bien sûr, mais au préalable, je vais vous souhaiter bonne nuit à tous. Et la musique que j'ai choisie, c'est le début de l'Adagio et Rondo pour harmonium et orchestre, de Weber évidemment, transcrit ici pour instrument à vent. L'œuvre date de 1811 et elle est interprétée par l'ensemble Colloquio 6 et c'est une nouveauté du disque paru sous le label Ambronay.

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2: Après Kippour, le jour le plus saint dans la tradition juive, la période des fêtes d'automne se poursuit avec les fêtes de Sukkot, Shemini Atzeret et Simrat Torah. Rabbin Daniel Dahon, bonjour.
3: Bonjour.
2: Vous êtes le grand rabbin de Lyon et de la région Auvergne-Rhône-Alpes. 4 jours seulement séparent Yom Kippour de Sukkot. Est-ce qu'il y a une continuité, un lien ou même une similitude de sens entre ces deux fêtes ?
3: Naturellement, puisque dans la tradition juive, le mois de Tishri est appelé Yerach Ha'etanim, le mois des forts. Alors, ce n'est pas fort en chocolat, c'est fort en mitzvot, c'est fort en commandement.
2: Donc, des forts en deux mots, les personnes qui sont fortes.
3: Ouais, c'est ça. Oui. Pas les forts.
2: Pas les, forts.
3: Les subtilités de la langue française font que quelquefois, oui, vous avez bien fait de le préciser, oui. Fort en mitzvot, fort en commandement. Donc, où il y a de nombreux commandements, puisque Rosh Hashanah, c'est le son du shofar, la canne de bélier. Kippour, c'est le jeûne et les mortifications qui sont inhérentes à cette journée. Et puis, à Sukkot, le fait de résider dans une cabane avec un toit fait de matière naturelle, pour rappeler deux possibilités qui nous sont offertes par les maîtres du Talmud, soit les nuées de gloire qui entouraient Israël dans le désert pendant 40 ans.
2: Pendant la traversée du désert.
3: Traversée du désert qui a duré 40 ans.
2: L'exode dans la Bible.
3: Oui, c'est ça. Et soit ça fait référence au fait que les Israélites ont résidé dans des cabanes. Le terme souka vient de skars, qui veut dire le toit. Et donc le toit doit être fait de matière naturelle. Souvent c'est des canisses, hein, des bambous qui sont attachés avec du fil de chanvre ou des branches d'arbres qui sont coupées. Et donc l'essentiel c'est le toit. Il y a des gens, ils ont un garage, ben, ils enlèvent le toit du garage et puis ils remplacent.
2: Donc installer une souka, c'est la mitzvah principale, le commandement principal de la fête de Sukkot.
3: Pas principal, l'un des commandements, qu'on doit y résider, c'est-à-dire que on devrait, même si la possibilité climatique nous en est donnée, y dormir dedans pendant les 7 jours. Pourquoi ? C'est pour rappeler la fragilité de l'existence. Ça vient toujours après Rosh Hashanah Yom Kippour, parce que c'est un moment de joie absolue. On dit, on a été pardonné de nos fautes après les épreuves physiques, spirituelles de Rosh Hashanah Yom Kippour. Et maintenant, on est content, on se réjouit. Et le verset biblique dit, « Vesamarta bechagra, tu te réjouiras le jour de ta fête. » Et fête, par excellence, c'est Sukkot. C'est un moment de joie absolue.
2: Pourtant, se sentir faible, se sentir vulnérable.
3: Ben oui, mais en fait, on n'est pas vulnérable. On sait que tout dépend de Dieu. Et donc, si on a, comme dit le psalmiste, maudit soit celui qui place toute son confiance en l'homme, béni soit celui qui place toute sa confiance en Dieu. Et donc, c'est le moment où on parvient à atteindre ce niveau de connivence avec le bon Dieu. Et grâce à cela, on peut aller de l'avant, on peut se projeter dans un avenir qu'on espère à Dieu.
2: Donc concrètement, dans la souka, on s'y installe quoi, le soir pour dîner ?
3: Comment ça se passe ? On doit manger sous la souka, on doit étudier la Torah évidemment sous la souka, on doit se retrouver sous la souka. La souka, c'est un moment